0: Beth Baumschneider a rappelé que les langues nationales sont un pilier de la cohésion nationale et leur apprentissage permet d'ancrer la compréhension mutuelle. Le gouvernement a donc mis en consultation un projet de loi pour intervenir dans le cas où certains cantons repoussent cet apprentissage. Deux pistes sont proposées, maintenir deux langues étrangères dès le primaire, dont une nationale, ou imposer au minimum une deuxième langue nationale jusqu'à la fin du secondaire 1. Pendant ce temps, l'Argovie envisage justement de repousser l'enseignement du français au secondaire pour renforcer l'allemand à l'école primaire. Le canton prévoit même de revoir sa stratégie linguistique et de rendre cet apprentissage plus tardif, mais aussi plus intensif. Accord en vue entre l'Iran et les États-Unis. Téhéran et le médiateur pakistanais affirment qu'un texte est proche pour mettre fin à plus de 3 mois de tensions au Moyen-Orient. Le chef de la diplomatie iranienne évoque une signature possible dans les prochains jours avec un projet qui prévoit notamment la levée du blocus des ports iraniens et une nouvelle gestion du détroit d'Hormuz. Selon un haut responsable américain, le texte inclut aussi le Liban et pourrait convenir à Israël ainsi qu'aux pays du Golfe. Néanmoins, sur le terrain, le Hezbollah a affirmé que ses combattants avaient affronté des forces israéliennes qui progressaient vers une ville du sud du Liban. L'Union européenne relance les négociations d'adhésion avec l'Ukraine et la Moldavie. Après la levée du veto de la Hongrie, elles doivent reprendre officiellement ce lundi. Selon le président du Conseil européen, Antonio Costa, c'est une étape majeure pour intégrer de nouveaux pays dans l'Union. Et on reste en Ukraine où la langue russe perd son statut particulier. Alors que cette langue reste largement utilisée par une partie de la population, le président Volodymyr Zelensky a signé une loi qui lui retire son statut de langue protégée dans le pays. Concrètement, Kiev n'est plus tenu de proposer des services publics en russe et peut restreindre son enseignement. Le russe n'est toutefois pas interdit en Ukraine. En sport, en volleyball, les équipes suisses féminines et masculines remportent leur premier match du deuxième mini-tournoi de l'European League à Kriens. Les Suisses ont battu la Géorgie 25-12, 25-16, 25-12, tandis que les hommes se sont imposés face au Luxembourg 25-22, 25-20, 25-20. Météo, un anticyclone apporte un temps plus stable et plus sec sur l'ensemble de la Suisse. Ce matin, le soleil dominera, sauf dans le nord du Jura. L'après-midi, quelques voiles nuageux sont possibles dans le reste du pays. Température en plaine, au minimum 12 degrés, au maximum 28 degrés. Voilà pour l'essentiel de l'actualité. 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
5: Bienvenue si vous nous rejoignez dans cette deuxième heure de Drôle d'époque. Nous sommes ensemble jusqu'à 17h, toujours avec notre invité, le photographe roman de renommée internationale, Anoush Abrar, qui nous fait le plaisir de venir vernir son livre, The Elegance of Time, publié aux éditions du Montreux Jazz Festival. 150 photos de stars photographiées dans les backstage, plus ou moins des couloirs, des bords du lac, etc. On va en parler dans quelques instants. Mais une fois n'est pas coutume, eh bien, je vous propose tout de suite d'écouter notre best-of de la semaine. En fin de semaine, on profite de revenir sur quelques moments forts de la semaine écoulée. Et cette semaine, eh bien, Simon Matédoré et Mélanie Croubalian recevaient Gérard Guerrier, qui est auteur, voyageur et montagnard, Patrick Flaxion, coach et préparateur physique, et Carlos Leal, chanteur et acteur, et Michel Rayot, auteur d'ouvrages de philosophie et ancien dirigeant dans l'industrie du ski. On les écoute.
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7: D'une certaine façon, l'histoire

0: à rigidifier les gagnants. Vous voyez ce que je veux dire? C'est-à-dire que...
1: Héroïser.
0: Moi, j'ai beaucoup travaillé, par exemple, sur la résistance pendant la Deuxième Guerre mondiale. Et j'écris un livre, d'ailleurs, qui est hélas épuisé. Qui s'appelle Résister. Et je me suis intéressé, justement, au côté gris, gris clair, aux nuances de gris, comme dirait, n'est-ce pas?
2: c'est une autre histoire.
0: Des résistances, c'est une autre histoire. Et honnêtement, quand on rentre dans la résistance par cette petite lucarne, à hauteur d'homme, etc., c'est beaucoup plus fascinant que d'écouter la géographie des résistants couverts de médailles.
1: C'est une femme hors norme. C'est une, si je devais la comparer, c'est une Formule 1, vraiment. Chaque fois qu'on a construit des plans ensemble, il n'y a jamais eu une remise en question. Ça a toujours été, on a décidé ça, on y va. D'ailleurs, c'est pas que elle qui est comme ça. Loïc est comme ça aussi. Mais
3: Loïc Meyer. Oui.
1: Loïc Meyer. Mais c'est vraiment quelqu'un d'honnête, de sincère, de franc. Et qui a beaucoup d'émotions en elle, en fait. Elle dégage énormément d'énergie.
2: Un peu comme vous, en fait.
1: Je sais pas.
2: mais qu'est-ce qui a changé entre avant et après Lara Good pour vous dans votre manière de travailler?
1: Beaucoup de choses. J'ai beaucoup appris avec Lara. Parce que ce qu'elle exprime, ce qu'elle donne dans l'entraînement, on ne le trouve pas dans les livres. Et j'ai énormément appris avec Lara.
4: Je pense qu'aujourd'hui, les Américains se sont rendus compte de leurs erreurs. Ils ne les reconnaîtront pas forcément, ceux qui ont voté pour lui. Mais je crois que beaucoup de gens qui ont voté pour lui constatent évidemment la folie du personnage et la non-évolution de leur propre vie, l'évolution pour les plus riches et la non-évolution pour les plus pauvres. Donc j'espère que cette partie des gens qui ont voté ne votera plus pour Trump. Je pense pas, d'ailleurs, il n'a pas le droit de se représenter, mais avec lui, tout est possible. On a tellement été surpris des possibilités que cet homme a amenées, et on a tellement été surpris maintes et maintes fois qu'il n'est toujours pas en tôle, en prison, que Dieu sait ce qu'il nous réserve. Mais je crois que l'Amérique a besoin de se corriger d'elle-même. Elle a besoin de toucher le fond. Elle a rarement touché le fond. Elle a été glorieuse pendant tellement d'années. Et c'est un pays qui a besoin, comme tous les pays l'ont fait, de toucher le fond et de se dire, bon, maintenant, il faut qu'on se remonte les manches et puis qu'on essaie de se regarder dans le miroir, de savoir qui on est, ce qu'on veut être. Et je crois que beaucoup de gens s'en rendent compte aujourd'hui.
3: On est au fond, là?
4: Ah, putain, là, les États-Unis, ça vole bas. Hein. Quand même, et pas tout le monde. Je
2: parle profond,
4: de nouveau des
2: fond.
4: Représentants. Il est profond, le fond, ouais.
5: Moi, c'est Montaigne qui m'a inspiré justement pour ma philosophie de l'acceptation de la mort. Je veux que la mort me trouve plantant mes choux, nonchalant d'elle, et plus encore de mon jardin imparfait. On a tout dit avec ça. On a tout dit, c'est-à-dire elle me trouve plantant mes choux, c'est-à-dire en pleine action, nonchalant d'elle. Bon, j'en tiens compte un peu, mais pas trop. Et encore plus dans mon jardin imparfait, c'est-à-dire que si j'ai pas tout fini, c'est pas grave. Mais jusqu'à la fin, je serai dans
2: l'action. Elle arrive quand elle arrive.
3: Mais apprendre à mourir, votre livre s'appelle « Pour vivre mieux ». Vivre mieux, c'est apprendre à mourir.
5: Ben oui, je le dis dans ma conclusion, aucun de mes philosophes, sauf Jean Kielevitch, je suis moins certain, n'a peur de la mort.
6: Le poids des mots avec une réalisation signée Renaud Musique, qui est aussi mon partenaire aujourd'hui en régie. Anoush Abrar, est-ce qu'il y aurait un des sujets sur lesquels vous souhaiteriez rebondir ou commenter?
7: Oh bah...
6: Peut-être pas tout, hein.
7: Non,
6: comme
7: mais
6: vous êtes bavard.
7: Oui, je suis bavard et puis je suis intéressé à tout. Ça veut dire que je suis un généraliste de la vie et encore de nouveau un observateur de la vie. Et donc, voilà, quand il parle de résistance, de niveau de gris, ça me parle évidemment, hein, parce qu'on est dans un... Moi, je le vois plutôt la résistance en ce qui est en train de se passer à l'heure actuelle, où on n'a plus de niveau de gris, c'est noir ou blanc. Et du coup, des personnes comme moi qui ont envie de voir les variations pour pouvoir voir ça de l'extérieur et de pas choisir un camp, c'est quelque chose qui m'affecte en ce moment beaucoup, où je ne veux pas choisir de camp. Je veux avoir une voie du milieu. Et dans beaucoup de sujets que je vais pas venir là-dessus parce que c'est des sujets compliqués où on peut pas aborder parce que ça va créer en fait une dissonance et même des réactions en fait qui pourraient être violentes.
6: C'est vrai, on est dans des mondes qui se côtoient plus, qui se comprennent plus et qui sont en plus, on est en plus nourri par un algorithme qui nous conforte dans nos opinions sans remettre en question ce qu'on peut penser. Donc
7: Non, mais c'est absolument fou. Et donc, du coup, ce qui est assez intéressant, c'est que vous faites en plus le pont sur l'algorithme qui vous conditionne, en fait, dans ce que vous dans vos propres croyances. Et donc, du coup, je reviens, Trump, alors vous oubliez, moi, je suis ça comme la meilleure télé-réalité du moment, avec où la fiction le réel a dépassé, mais largement la fiction, des choses qu'on aurait, même un scénariste n'aurait jamais pu écrire, parce que ça aurait été beaucoup trop gros. Et donc, du coup, je suis beaucoup, parce que ça devient à la fois passionnant, terrifiant, et quand même intéressant sur qu'est-ce que c'est que l'être humain. Et je trouve que dans la vie, il y a des clés de compréhension. Par exemple, Trump m'aide à comprendre comment le nazisme est devenu le nazisme. Ça veut dire que c'est pas Hitler tout seul qui a fait ça, mais c'est ce qu'il y avait autour de lui. En fait, c'est marrant, ce qui m'a halluciné, c'est de voir les gens qui soutiennent en fait aussi ça. Comment, alors je dis pas du tout que Trump est un nazi, c'est pas du tout le... Mais ce que je veux dire, c'est que ça nous donne une clé de compréhension sur l'époque en disant, mais en fait, les gens autour soutenaient ça pour que tout ça se monte. Lui, tout seul, il aurait jamais pu. Et donc, du coup, aussi, je suis aussi un podcast de YouTube qui s'appelle The Necessary Conversation. C'est un jeune homme qui est bon dans le podcast et qui interviewe ses parents magas. C'est passionnant à voir parce que on voit à quel point ils sont enfoncés là-dedans, vraiment comme un culte, une secte. Et on voit que lui, il essaye de leur montrer des choses, des faits, mais il reste extrêmement neutre, exactement comme à la radio, parce que c'est un personnage, on va dire, des médias. Et il essaye pas de les convaincre, mais il essaie de leur montrer quelque chose d'autre. Et en fait, on voit à quel point l'un résiste, l'autre montre, et qu'ils essayent de trouver... un terrain de conversation, parce qu'il ne commençait à plus parler avec ses parents. Et du coup, ça, c'est aussi des choses qui me fascinent assez. Ça veut dire, comment on peut avoir une conversation? En fait, ça, par exemple, cette chaîne YouTube, qui est extrêmement intéressante, c'est quelque chose de très rare. Et j'adore regarder. Et du coup, la mère, à un moment donné, ne regardant plus les news, et bien tout d'un coup, son avis est en train de se modifier parce qu'elle n'est plus influencée par
6: Fox.
7: Elle
6: n'est plus nourrie sans arrêt.
7: Et c'est là qu'on se rend compte qu'il y a une sorte de virus de l'esprit. Et que les réseaux sociaux ne sont pas aussi positifs qu'on pourrait le penser. Il y a des choses positives, mais il y a beaucoup plus de choses négatives que positives. Et j'essaye de ne pas parler comme un vieux. Je peux avoir une notion.
6: Vous avez tout
7: large.
6: Juste 50 ans, Anoucha Brère. Vous n'êtes pas encore vieux. Vous êtes dans la fleur de l'âge. Notamment, un des invités qu'on a entendu cette semaine, Patrick Flaxion, nommait Loïc Meyer et Lara Gout. Des stars, mais des stars dans des domaines qui. Est-ce que vous les photographiez aussi, les sportifs? Parce qu'il y a énormément d'acteurs, il y a des hommes politiques. Kofi Annan, qui vous a valu le troisième prix avec un portrait magnifique qui a été exposé à la National Portrait Gallery de Londres, où Kofi Annan a les yeux fermés. Ouais. Alors que c'est un portrait, quoi. Si on a le temps, vous nous le commenterez. Alain Berset, ouais. Et puis des acteurs, les Dujardin, Gilles Lelouch, quoi. Bref. Allez sur le site anouchabrard.com pour vous rendre compte aussi du portfolio, de la quantité de personnes que vous rencontrez. Ouais. Et les sportifs, moi j'en ai pas ou peu vu. Il y a Alain Prost, ouais. Comme ça, que j'ai pu voir. Mais les sportifs, ils vous intéressent?
7: Mais bien sûr, j'en ai fait beaucoup.
6: Ah ben.
7: J'en ai fait tellement. J'ai fait beaucoup de sportifs, évidemment les musiciens, les artistes, les banquiers, des avocats, mais les sportifs c'est super chouette parce que le rapport au corps il est différent. Il y a même un moment donné où on me demandait parce que on voulait qu'on enlève un t-shirt. Alors je me souviens plus des noms des sportifs, c'était des joueurs de la NBA suisse.
6: Ne me regardez pas.
7: Voilà, mais j'ai fait aussi des championnes de karaté. En fait, j'ai beaucoup travaillé pour le Schweizer Illustriert Sport, Schweizer Illustriert. Et je m'amuse beaucoup avec les sportifs. Non, mais j'ai aucun problème. Je n'ai pas de catégorie de gens que je photographie. Je photographie des êtres humains. Et ils sont tous intéressants.
6: Revenons à ces nombreux êtres humains qui sont sur les pages de ce très beau livre, The Elegance of Time, qui est sorti mardi, le 9 juin, aux éditions Montreux Jazz Festival. 150 photos tiré dans les backstage du festival du bord du lac, bien connu. Alors, moi, là, je suis en train de feuilleter, mais là, on voit la touffe de José James, vraiment lunettes noires avec cette mèche grise au milieu. Et puis, la page d'après, eh bien, non, celle-ci, on la commentera après. Shania Twain, avec son chien, sa casquette, tout sourire, vraiment fin de journée, décontracté. Il y a vraiment énormément de styles différents. Quelle est la première star que vous avez photographiée quand tout a débuté en 2018? Ça, c'était encore au Belvédère, où vous aviez installé votre studio de manière un peu confidentielle, ou vous aviez l'autorisation quand même de Mathieu Jaton et Claude Nobs?
7: Non, Mathieu Jaton m'a dit... Mathieu Jajon et Viviane Richter m'ont dit le Belvédère est en train de naître, mets-toi quelque part. En fait, je savais pas quoi faire. Et j'ai trouvé une petite place à côté du bar, environ 1m80 de large, 1m80.
6: Alors, c'est le ou là, le premier portrait,
7: mais,
6: c'est qui?
7: Mais j'en sais rien.
6: Ah, vous souvenez plus?
7: Non, je pense, je sais plus, parce que c'était un peu la période de Quincy Jones. Qui venait tous les soirs. En fait, j'aurais dû regarder ça. C'est une très bonne question, parce que j'aurais dû aller regarder qui était la première star. Mais est-ce que c'était Truman Shorty, peut-être pas, ou Jimmy Cullum, je sais plus. Mais c'est un peu les. Ce qui est marrant, c'est que c'est souvent les extrémités qui sont les plus beaux. Le début a été beau. Le 2018, quand vous avez tellement de restrictions, parce qu'un travail d'art naît avec des contraintes, vraiment. Et là, j'en avais énormément, plus encore des difficultés d'organisation. Qu'est-ce que je fais? Comment je procède? Et je me rends compte que avec la quantité de contraintes que j'avais, c'était plus créatif que, par exemple, en 2020 ou 2019, 2021. Donc, je vois ça et je me dis, ah tiens, quand même, c'était pas mal ça, ce que tu avais fait, ou le fait que tu aies pensé. J'ai essayé plein de choses, puis après, vous rentrez dans une sorte de routine, donc vous devez essayer à chaque fois de vous renouveler, de réinventer avec la place que vous avez, la lumière que vous avez, et puis le temps qu'il vous donne.
6: On écoute ça et puis on en discute après.

0: 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Anoush Abrar, rencontre particulière, non, avec cette femme qui a une telle énergie, puis en même temps qui a l'air d'avoir une telle bonté, une telle joie de vivre.
1: Non, elle est exceptionnelle. Imaginez, elle n'est pas très grande, mais elle a une aura, une énergie explosive.
0: Et ça lui vaut deux photos quand même, hein, dans le livre.
1: Oui, mais je l'ai photographié plus que deux fois en plus.
0: J'ai une fait très aussi. Belle photo avec le lac en arrière-plan. Mm-hmm. En fait, je devrais vous laisser commenter parce que c'est vous le pro pour commenter
1: oui.
0: des images.
1: Alors, il y avait une sorte de rebord. Donc, il faut
0: un
1: que
0: muret.
1: J'ai décrit. Ouais, il y a un muret, mais en fait, il y a un vide en bas. Il y a 5-6 mètres. Donc, en fait, c'est ça aussi qu'il faut imaginer. C'est qu'il y a l'expérience, mais il y a aussi le fait de dire qu'est-ce qu'on peut faire avec l'artiste. Et du coup, j'ai senti qu'avec elle,
0: vous pouviez aller un peu plus loin.
1: Oui,
0: vous pouviez la mettre sur un muret avec un vide derrière,
1: oui.
0: dans la presque pénombre, puisque le soleil est couché.
1: Bon, les gens, ce que les gens ne savent pas, c'est que j'ai demandé à des sécurités d'être en bas au cas où si elle tombe, de la récupérer. Mais je savais, j'ai été très prudent, mais j'ai quand même...
0: Ça va, elle est pieds nus, elle peut se rattraper.
1: Elle peut se rattraper. Et là, on a fait des photos ce soir-là, très rapidement. C'était après, je crois, son concert. Et puis, à partir de là, ce moment, il est assez important, puisqu'il y avait sa famille, dont son grand-père et autres. Et quand j'ai fini le portrait, ils ont commencé à faire, c'était son premier concert avec son grand-père qui était là. Moi, je ne savais pas trop, je comprenais pas tout de suite qu'il y avait sa famille. Et ils faisaient des photos à l'iPhone et j'ai dit, mais je suis là, c'est bon, on a fini le portrait.
0: Vous avez fait la photo de famille?
1: Voilà, j'ai fait la photo de famille, j'ai fait plusieurs photos, dont le grand-père, et j'ai vu qu'il s'est passé un truc. Elle avait les larmes aux yeux, et j'ai commencé à faire des photos. Et à ce moment-là, il faut savoir un truc avec moi, c'est que le côté familial, il est super important. Ça veut dire, si on vient, on montre une star, ou n'importe qui, avec maman, papa, ou frère, sœur, en fait, ils passent devant, très souvent. Parce que je cristallise un moment qui est important, qui sera peut-être pas là plus tard. Et donc, du coup, ce rapport familial, il est super important parce qu'elle devient une petite fille à ce moment-là. Elle n'est pas Ray. Elle est juste une gamine avec son grand-père. Et je fais ce portrait et après, je distribue les images. Elle décide de faire l'album Montre Jazz avec ma photo de...
0: Pour la couverture de son album.
1: Voilà. Puis après, ils me demandent de l'acheter. Je leur dis, mais non. Non, je vous ai dit que c'était cadeau. Ça ne concerne pas mes photos, ni le jazz, ça concerne vous, donc cadeau, allez-y, prenez. Pourquoi je viendrais prendre de l'argent pour ça? Et en fait, je ne sais même pas si elle est au courant, hein, mais voilà, je suis assez juste sur ce genre de choses, et je fais la part des choses entre quelque chose d'émotionnel, d'intime, et là, c'était une belle histoire, puis après, je l'ai refait, et puis maintenant, on se connaît, voilà.
0: Vous écrivez des WhatsApp, quoi.
1: Non, j'ai pas son numéro, mais c'est pas nécessaire. Mais elle me reconnaît, elle sait qui je suis, et je pense qu'il y a une relation de confiance qui a été créée déjà.
0: Et puis cette musique qu'on entendait, parce que vous me l'avez soufflé pendant le titre, mais c'est une anecdote délicieuse, racontez-la aux auditeurs.
1: Quelle musique?
0: La patineuse.
1: Ah oui.
0: Il a déjà oublié, il a déjà passé un autre projet, Anoush Abrar.
1: Oui, par exemple, je l'ai photographié pour Audemars Piguet aussi, et puis à ce moment-là, je faisais aussi des photos de la patineuse baloise qui est adorable, et en fait sa routine, elle le faisait sur la musique de Ray, et comme j'ai fait Kimi avant et après je devais faire Ray, je lui ai montré après le shooting avec Ray, je lui ai montré Kimi en train de danser et je lui ai dit écoute, elle a des championnats, je crois que c'était en Chine à l'époque, puis quand elle a vu ça, c'était hallucinant parce que Ray avait de l'émotion quand elle l'a vu patiner. Et du coup, elle lui a fait un message personnel assez chouette. Et puis moi, j'ai envoyé ça à Kimi. Alors imaginez une gamine de 18 ans qui reçoit un message personnel d'une star qu'elle adore et sur lequel elle fait sa routine. C'était magnifique.
0: Vous photographiez énormément de célébrités. On sait que les célébrités, en tout cas certaines d'entre eux, prennent la lumière, captent la lumière. Est-ce que ces stars qui véhiculent tellement de choses pour le commun des mortels que nous sommes, captent la lumière différemment des autres? Est-ce que c'est une matière à travailler différente pour vous, Anoush, ou pas forcément?
1: Non, pas forcément. En fait, bizarrement et paradoxalement, certaines stars sont beaucoup plus stressées qu'une personne normale, angoissée. Je passe beaucoup de temps en fait à adoucir les bords, à conforter la personne pour essayer de faire en sorte que ça va bien aller. On peut comprendre parce qu'ils sont tout le temps pris en photo. Et donc, du coup, ils voient beaucoup de photos qui sont moches, quoi. C'est des photos à l'iPhone, des photos qui n'ont aucun intérêt, qui sont juste là. Enfin, imaginez, vous faites un concert. Le nombre de personnes qui sont sur leur téléphone. Ou alors, il y a aussi l'effet, vous allez dans un restaurant, vous voulez juste manger avec votre femme ou votre époux, et qu'il y a des téléphones qui sortent en cachette. C'est difficile, c'est un monde, c'est une vie anormale. Dans mon cas, moi, non, je peux prendre une personne lambda et je crée une histoire. Ça va être un gangster, ça va être un policier, un inspecteur.
0: Vous racontez des histoires?
1: Oui, dans ma tête, je raconte une histoire et je regarde comment moi je le vois. Et du coup, je fais... En fait, la photo... Enfin, je pourrais dire, mon processus, il est compliqué puisque je dois faire en sorte... C'est important pour moi que la personne que j'ai pris en photo aime son portrait, mais qu'il est quand même dans mon monde. En fait, tout ça, c'est une séduction qui est aussi une stratégie de séduction, de venir dire voilà comment je te vois, mais avec douceur, est-ce que tu acceptes la manière dont je te vois? Et en fait, ça marche très souvent. Et puis des fois, je vois que c'est un peu trop. Donc on trouve cet équilibre. Mais c'est assez important pour moi que la personne aime son portrait et puis que, du coup, vous l'aidez un peu à voyager et de montrer un angle de vue différent. Et puis si je vous disais le nombre de fois où on me disait « Oui, je suis pas photogénique », la photogénie, franchement, c'est rien du tout. C'est juste un nombre de possibilités que vous avez d'être photographié. Mais en fait, ça veut rien dire. Je peux prendre n'importe qui en photo et ça marcherait.
0: Page 16-17, il y a sur la page de gauche le japonais Fujikaze et puis à droite Norah Jones. Deux portraits, alors celui de Norah Jones il est vraiment assez serré, on voit très bien la douceur de son visage, la frange bien coupée, un blazer vert, un t-shirt à pois et puis le regard vers le haut. Elle ne regarde pas l'objectif, ouais. Elle ne vous regarde pas et Fujikaze lui a les yeux fermés, derrière des lunettes un peu teintées comme ça, c'est très, très belle mise en page, mais c'est frappant de voir deux portraits d'artistes où, au fond, on ne perçoit pas le regard. Qu'est-ce que vous faites de leurs yeux, de leur regard? Il est destiné à qui, puisqu'il n'est pas destiné au lecteur?
1: Alors, c'est très intéressant parce que vous ne le savez pas, mais vous avez ouvert une page où ces deux notions complémentaires et opposées de la photographie. Comment ça s'appelle déjà le...
0: Fujikaze.
1: Voilà, Fujikaze, c'est un amoureux de la caméra. Je l'ai vu, il aime ça. Norah Jones, elle n'aime pas sa tête. Vous ne vous rendez pas compte, elle était angoissée à un point. Et pour ce portrait que vous voyez là, on a dû se battre parce qu'elle a choisi que des portraits où on la voyait de dos et de loin. Et j'ai retouché cette image pour la faire passer avec les managers et on s'est battu pour que ce portrait sorte. Et en fait, c'est marrant parce que il y en a un qui est très content et j'ai fait fermer les yeux et il y en a une qui regarde en l'air et qui déteste sa, son
0: Elle
1: image.
0: Elle regarde en l'air spontanément?
1: Non, je lui ai demandé de faire ça.
0: Ou vous lui avez demandé?
1: Je lui ai demandé parce que j'ai senti...
0: C'est vous qui dirigez, vous oui. Faites la mise en scène, hein, Anoush Abrar.
1: Oui, je leur demande de fermer les yeux, je suis très précis et je vais très vite. En fait, plus vous allez vite, vous faites en sorte qu'ils ne puissent pas trop réfléchir à ce qu'ils sont en train de faire. Des fois, ils ne me laissent pas faire.
0: L'instantané.
1: Ouais. Ça veut dire qu'en allant très très vite, je sais exactement ce que je fais. Et en fait, c'est presque un peu d'hypnose là-dedans. C'est que vous allez tellement vite, vous savez exactement où vous allez. Et en fait, eux, ils me donnent la route. Et j'ai très bien senti que Norah Jones, elle n'aimait pas. Son corps était en train de me parler. Donc, en lui demandant de regarder, je lui demande de sourire à des moments parce que je voyais bien qu'elle était nerveuse. Ça a donné ce portrait. Et en fait, à la fin de cette séance, je me suis dit, celui-ci pourrait passer parce qu'elle me l'a dit. Elle a dit, j'aime pas me voir. Mais peut-être que c'est pas constant. Ce moment précis où je l'ai rencontré, elle pouvait pas se voir. On a eu tout ce moment où...
0: On ne se sent pas bien avec soi-même.
1: Voilà.
0: Avec son image ou avec qui on est.
1: Il y a des moments où on a tous eu ce moment où on est devant le miroir puis on n'aime pas sa gueule.
0: Vous dites que pour faire un beau portrait, il faut de l'empathie, qu'il faut aimer les gens.
1: Oui. Oui, je suis convaincu de ça. Ça ne peut pas être neutre. Pour aller plus loin, il faut déjà faire... C'est une rencontre. C'est un speed date, quelque part.
0: Vous avez le temps d'établir quelque chose.
1: Oui, mais il faut... mais c'est pas seulement aimer... je pourrais pas dire que c'est juste aimer la personnalité, parce que des fois, vous avez pas le temps de parler. Mais c'est d'aimer quelque chose chez sa personne. Peut-être quelque chose de vestimentaire.
0: Oui, il y a des jolis looks. Hein. Je feuilletais tout à l'heure, j'ai vu Chris Isaac avec un blazer avec des broderies blanches, un peu d'inspiration bernoise, des montagnes du pays d'en haut presque.
1: Complètement, mais oui. Mais en fait, vous aimez quelque chose, c'est comme si vous faisiez un compliment à la personne. Mais moi, je peux aussi regarder l'ombre qui va en dessous du cou. Et en fait, des fois, c'est un peu maladif, mais des fois, je regarde juste ça. Et en fait, je trouve ça attirant, par exemple.
0: Comme une forme géométrique.
1: Oui, puis mon attention se porte là-dessus. Et en fait, j'aime quelque chose de la personne qui doit m'attirer. Ça peut être juste l'oreille, les cheveux, la coupe. Mais c'est marrant, personne ne m'a posé cette question. Mais effectivement, en fait, je me rends compte que j'essaie de trouver un point d'ancrage d'attirance. Et c'est assez chouette.
0: Quel est le portrait que vous n'avez jamais réussi à faire?
1: Oula. Mais que veut dire cette question? Le portrait que j'ai jamais réussi à faire.
0: Je vous laisse réfléchir. On écoute un peu de musique. Quelqu'un que vous avez aussi photographié et qui allait devenir la dernière soirée montreusienne du fameux Quincy Jones. Vous saviez que cette image prendrait un autre sens avec le temps,
1: non,
0: Anoush Abrar?
1: Pas du tout, non.
0: Allez, on écoute.

0: Soul, le bossa nova, Quincy Jones, on va le garder comme ça en musique du fond pour évoquer. C'est une véritable rencontre entre vous, Anoush Abrar et Quincy Jones.
1: Oui.
0: Dans votre livre, je donne la page, hein, comme ça vous voyez que je l'ai vraiment entre les mains. C'est joli parce que sur la page de droite, à la page 181, on voit le gros plan vraiment de ce Quincy Jones qui a la main écrasée contre son œil avec un sourire hyper malicieux, je trouve.
1: Oui.
0: Avec une robe, une chemise à fleurs, des roses bleues. Et puis sur la page de gauche, il y a un texte qui parle de votre rencontre, de ce shooting. Et puis trois petites photos, un triptyque,
1: ouais,
0: qui me fait penser, moi, à ces trois petits singes, mmh, qui, à chaque fois, ben, cachent les yeux, cachent le nez, les oreilles. Il ouais, y a énormément de malice.
1: Oui, totalement. Alors, je ne l'ai pas fait exprès, hein, c'est instinctif, mais à ce moment-là, disons qu'il ne se déplaçait pas super bien, mais il était conscient super, hein, je veux dire, il était là, il était drôle. Et puis, voilà, les contraintes sont celles qu'elles sont, ça veut dire qu'il bah, ne peut pas bouger, il était juste un peu assis sur le bord d'un tabouret, et puis je l'utilise ce qui est à ma disposition, ses mains et son regard, ses mains et son sourire. Et du coup, je provoque ça veut dire, il ne comprenait pas pourquoi je faisais ça. Je lui disais, mettez les mains sur le visage. Puis, et il ne le faisait pas, puis je lui dis, mais mettez les mains complètement. Et en fait, ça l'a fait rire. Parce qu'il dit, mais il est en train de faire mon portrait.
0: Et il se cache.
1: Et c'est ce moment-là, vers la fin, qui a eu ce vrai sourire, c'était un moment, c'est doux.
0: Vous jouez avec eux en fait, avec vos,
1: oui,
0: vos cibles, c'est moche comme titre, comme mot, le cible, ceux que vous portraitisez.
1: Oui, si je peux, oui, je le fais. Et puis voilà, la rencontre, elle a tardé, puisque j'ai fait toute sa photo, la photo de ses équipes, mais en fait, ils ont tellement aimé qu'à partir de là, ils me l'ont amené carrément, dans un moment tranquille, dans la soirée, au début de la soirée. Donc on avait le temps. Et il y avait aussi une équipe qui faisait un reportage Netflix qui était là, un caméraman qui faisait ça. Du coup, j'ai fait la photo de Quincy et le caméraman qui était en train de le suivre depuis des semaines. Donc lui, il était content. En fait, j'aime bien faire ce genre de choses. J'aime bien cristalliser le...
0: Et raconter des histoires.
1: Voilà, puis donner ça aussi aux gens, de leur donner ces cadeaux-là. Et puis, ben voilà, puis eux, ben... je crois que c'est l'année d'après, bah, il y avait son anniversaire, il y avait ses 80 ans. Et du coup, c'est l'équipe de Quincy qui m'a demandé de faire les backstage. Et c'était super.
0: Donc il y a des relations intimes qui se tissent entre vous et ces personnes, même des amitiés qui naissent?
1: Alors avec l'équipe de Quincy, oui, il y a vraiment des amitiés, puisque maintenant, ils font partie de ceux qui ont du board avec Mathieu Jatton, John Baptiste, une autre personne qui s'occupe du Montreux Jazz Miami. Mm-hmm. Jérémy, voilà. Du coup, c'est eux qui m'ont demandé de venir à Miami, en fait. Ils m'ont invité parce qu'il y a une relation d'amitié. Et puis, moi, j'aime bien être... En fait, j'aime bien ces notions de naissance de. Ça veut dire que la naissance, par exemple, d'un festival, j'aime bien faire partie d'un tout, d'une histoire. Et je pense qu'à l'heure actuelle, parce que ce livre est l'opposé de l'intelligence artificielle, c'est que des rencontres et des expériences. On y a, quand vous créez une image, il n'y a rien. Vous n'avez rien. Vous ne gagnez rien, en fait, dans l'histoire. Vous gagnez juste à apprendre un langage pour créer quelque chose qui n'est même pas vrai et qui ne vous appartient pas. Et là où on m'invite, par exemple, pour aller à Miami, pour faire le début, combien de travaux, à l'heure actuelle, on pourrait avoir déjà, comme le Montreux Jazz, de faire ça pendant 7 années et de continuer à le faire. Et
0: ça va continuer ? Vous y allez cette année ?
1: Mais bien sûr, ce livre n'est que...
0: En plus, c'est un anniversaire pour Montreux, cette année.
1: Mais bien sûr, c'est... Alors, c'est aussi mon anniversaire, si je viens de voir 50 ans. Il y a plusieurs choses qui sont en train de se mettre en place, mais...
0: Donc ça, c'est un moment voilà, qui répertorie ces 7 années
1: ouais,
0: passées dans les backstage, mais l'aventure continue.
1: Oui, parce que ce livre n'est pour moi qu'un marchepied. C'est pour aller beaucoup plus loin, en fait. Moi, j'ai faim d'intimité. Ça veut dire, je veux entrer... Alors, j'ai vu, par exemple, comment il s'appelle, Lenny Kravitz, cul nu dans sa chambre. Mais moi, j'aurais bien voulu être là quand il le fait. Donc, c'est ça que
0: j'essaie... Ah, quand vous dites, vous l'avez vu, vous avez vu les images.
1: Oui.
0: Mais vous auriez voulu être dans la chambre à ce moment-là.
1: Mais oui, mais bien sûr. Moi, je veux voir un Ibrahim Malouf qui est en train de se raser. Je veux voir un Ray qui est en train de se maquiller. En fait, je reviens à ce qui était fait avant. Ça veut dire qu'on a perdu cette intimité parce qu'il y a les réseaux sociaux, parce qu'eux-mêmes contrôlent leur image. Mais je suis en train de créer petit à petit une relation de confiance pour montrer vraiment l'aspect humain de qui ils sont réellement. Alors, je ne sais pas si ça va marcher, mais c'est juste mon délire à moi, c'est juste mon envie. Mais cette envie, je l'ai eue il y a déjà 7 ans. Mais j'ai pris le temps et peut-être que ce livre va aider à aller plus loin. Puis voilà, si ça marche, tant mieux. Si ça ne marche pas, ça ne marche pas. Ce n'est pas grave. Mais je prends juste du plaisir à faire ça.
0: Il y a une autre personnalité que vous avez beaucoup photographiée. Cette personne est devenue votre amie, c'est Alain Berset.
1: Oui.
0: Qui vous a engagé pour faire des photos de campagne.
1: C'est une photo officielle. Ouais.
0: Voilà. Et puis, à force de rencontres, de partages, de portraits, on devient amis. Ça, c'est la force de l'intime, la force du lien, où le photographe n'est pas que dans l'ombre, hein, mais il a une vraie présence.
1: Oui, parce qu'Alain Berset, je l'ai aussi rencontré au Montreux Jazz. Et puis, voilà, j'ai fait, en quelques secondes, j'ai fait les photos de... des photos de lui et sa famille, avec sa femme et ses enfants. Et puis, chaque année, il vient. C'est un personnage haut en couleur, hyper agréable. Et les jeunes l'adorent, il faut le voir. Et puis, du coup, quand il me demande de faire ses portraits officiels quand il est président, à ce moment-là, c'est quelque chose qui n'est pas anecdotique pour moi. C'est... Quand vous faites la photo du président du pays qui vous a accueilli, c'est pas rien. Et c'est pas rien pour mon père. Ça a eu un impact assez fort pour lui. Et c'est pas rien pour moi, en fait.
0: C'est bon, vous êtes sorti de la cave.
1: Ouais, alors là, je peux vous assurer que...
0: Vous avez pu rejoindre le salon et la salle à manger pour s'asseoir à la table avec votre papa. C'est vrai, il y avait quand même cette reconnaissance ultime quand même de photographier le président de la Confédération quand on est, issu de la diaspora iranienne.
1: Oui, et puis le travail lui-même, il est anecdotique, mais le symbole, il est plus que fort dans ce contexte. Et il faut le reconnaître, ce moment-là. Ça veut dire c'est que les gens ne se rendent pas compte. Alors certains vous disent, oui, tu as fait le portrait d'Alain Berset, mais vous ne vous rendez pas compte de l'impact, en fait. Parce que là, il y a un rapport entre mon père et moi et ce que la symbolique de ce portrait représente, beaucoup plus que ce que les gens peuvent le voir. C'est pas rien de partir d'un pays durant la guerre et de venir ici et de tout recommencer, et d'être chauffeur de taxi... Et de souffrir de ça, en fait. Sa vie a complètement changé. Et donc, du coup, si un de ses fils... l'autre, pour mon père, moi, j'ai pas vraiment de travail. Mon frère, il travaille beaucoup parce qu'il est banquier, il est dans la finance.
0: Vous êtes le rigolo, vous.
1: Hein. Voilà.
0: Vous vous amusez. aller dans les festivals, travailler de nuit, à photographier les gens, c'est un peu ça?
1: Bien sûr. Mais quand il voit son nom de famille qui est un peu dans la presse, qui est à la radio... Moi, ça me fait plaisir pour lui, en fait. Voilà.
0: Et ça vous fait chaud au cœur d'avoir la reconnaissance de votre père?
1: Oui. Plus que même la reconnaissance artistique, quelque part. C'est quelque chose qui est... C'est pas anecdotique, en fait. Il faut être conscient de ces moments-là.
0: Et lui, vous le photographiez?
1: Non.
0: Non?
1: Les personnes très proches de moi, c'est difficile. Je sais pas pourquoi. Donc, évidemment, ma femme, ma chère, très chère femme Shiva, je souffre un peu parce que j'ai... Je ne sais pas pourquoi, je pense qu'il y a, il y a une notion de contrôle.
0: Vous n'arrivez pas en fait à photographier vos proches où il y a un lien émotionnel tellement fort que ça vient quoi? Ça vient nuire le rapport de travail?
1: Ouais, peut-être, oui. Je pourrais maintenant, mais disons que ça m'a beaucoup bloqué. Je n'ai jamais vraiment compris, mais je pense que c'est une notion de contrôle. Ça veut dire que... j'arrive pas à voir la personne de manière totalement neutre et objective. Je suis influencé par ça. Et c'est peut-être aussi pour ça que les stars, les artistes, les célébrités, mais surtout au Montreux Jazz, j'essaye de les découvrir au dernier moment, parce que je pense qu'il y a une influence, et du coup, j'aime pas le portrait que je fais quand il a une influence trop forte sur moi. Une personne qui est très très proche de moi, l'influence, elle est totale. Et donc, du coup, je ne peux pas me mettre de manière neutre. Alors, maintenant que je vous ai parlé de ça, je dois faire ce travail personnel et je pense que je pourrais faire les photos de ma femme beaucoup mieux et surtout ceux de mes parents en essayant de me neutraliser et faire quelque chose de plus beau.
0: On vous le souhaite, ça sera peut-être en tout cas un projet à venir. Il nous reste une quinzaine de minutes pour évoquer un projet photographique, un voyage, une découverte aussi d'un continent, ou en tout cas d'une région du monde, qui vous bouleverse, qui vous a bouleversé. Mmh. Vous venez de rentrer à Nouchabrar, hein, vous êtes rentré en mai, d'un temps assez long que vous avez passé en Namibie, notamment à la rencontre du peuple Himba.
1: Oui.
0: Et un projet que vous partagez avec un de vos amis, photographe aussi, mais alors qu'il y a une pratique à l'opposé. Lui, il va photographier des arbres morts dans le désert, j'imagine. Lui, parce que Ulysse, il est spécialiste de la nature morte.
1: Oui, c'est plus qu'un grand spécialiste. Hein. Je veux dire, les photos de montres de marques extrêmement connues, les parfums d'un quartier Dior. Enfin, c'est une sommité de la nature morte. Et du coup, c'est lui qui m'a introduit à l'Afrique, parce qu'il avait des connexions en Afrique du Sud. Son oncle était là-bas. Et puis, il y a eu un amour de la Namibie qui est né, et la manière aussi de déplacer en voiture, en 4x4 sur place aussi, la notion de liberté qui est hallucinante, qui est absolue. En fait, cette liberté que vous pouvez avoir sur place, elle est folle, parce que c'est un pays où il y a...
0: De par l'immensité du pays, de son aspect désertique...
1: Ouais. Oui, cette sensation de liberté perdue, elle est incroyable. Vous voulez aller dans ce coin, bah vous y allez. Voilà.
0: Oui, il y a des bêtes sauvages quand même.
1: Oui, mais c'est pas toujours comme ça. Je veux dire, il y a déjà personne dans ce pays. Ça fait quoi, je crois.
0: Oui, ils sont tous dans la capitale Windhoek. Et puis ouais. Après, il y a quelques ethnies schématiquement un peu à gauche, à droite. Mais c'est ouais. Vrai que c'est très peu peuplé.
1: Oui, c'est de 2,8 millions, 3 millions sur une surface qui fait deux fois la France. Il y a personne dans ce pays. Vous pouvez rouler 6 heures.
0: Et c'est ça que vous alliez chercher.
1: Non, c'est en fait les paysages, le rapport au corps. Ce pays aussi m'a provoqué un truc, c'est que dans les premiers voyages, ça c'est un truc assez personnel, mais finalement, je le dis, c'est que je me suis pas rendu compte, mais j'avais un trouble de l'attention, qui est probablement venu des réseaux sociaux. Et le premier voyage en Namibie, en fait, on n'avait pas de connexion Internet. Et en fait...
0: Vous avez pu vous sevrer.
1: Mais vous vous rendez pas compte. Il y a un réel sevrage qui se fait, et tout d'un coup, vous vous connectez, vous vivez le moment présent. Et je me suis rendu compte que j'avais du mal, en fait, à me concentrer. Et quand vous découvrez ce truc sur vous, il y a une sorte d'attache... physique et spirituelle qui se fait avec ce pays. Et
0: avec sa terre, vraiment.
1: Complètement. Et il y a aussi cette notion de l'Afrique où j'étais en colère, où je me suis dit, mais j'ai une vision de l'Afrique qui était la vision que souvent la télévision française vous donne. Vous vous rendez compte qu'il est déjà gigantesque et multiple. J'ai vu des visages que j'avais jamais vus de ma vie. Quand vous regardez les Africains, enfin les Namibiens du Sud, qui sont des Nama, qui ont une petite tête assez triangulaire, et ils sont petits, et que vous montez au nord et les visages changent, et que vous n'avez jamais vu des visages comme ça, mais vous vous dites, mais vous connaissez rien de l'Afrique. Et en fait, j'étais vraiment...
0: Notre européocentrisme nous piège.
1: Complètement. Et y a aussi une chose assez étrange, c'est que vous vous sentez à votre place. Et c'est une notion difficile à expliquer. Est-ce que votre ADN sent que vous êtes là à la naissance du monde, là où le monde a été créé, votre corps le sait? Je ne sais pas, il y a quelque chose qui se passe quand vous allez en Afrique. Et dans un pays comme la Namibie, ou peut-être la Zambie ou le Botswana, où on est proche en fait de la nature, peut-être proche des animaux, où il y a peu d'éléments qui viennent vous déranger, est-ce que vous sentez que votre corps est en train de vous dire « tu viens de là » et que vous n'arrivez pas à vous rendre compte que quelque chose se passe? Quand vous voyez un éléphant, il y a quelque chose aussi d'assez étonnant. C'est un ami, un vieil ami, quelque part, que vous êtes en train de rencontrer ou de sentir. Il vous regarde. Et puis, il n'y a pas que les animaux. Après, quand vous montez au nord de la Namibie, et c'est là où je vais, vous voyez les tribus. Et j'ai toujours cet intérêt, en fait, entre les traditions. Ça m'intéresse beaucoup. L'être humain, d'une autre manière. Et les Himba voient le monde pas comme nous, du tout. Et ils voient le monde avec une forme de pureté qu'on a perdue. Et c'est là où j'ai rencontré, par chance, hein, un chercheur de Harvard qui s'appelle Ivan Krupin, et qui a un doctorat en sciences cognitives, et il fait cette recherche sur l'impact de la modernité sur les tribus, mais du coup sur la base même, en fait, de ce que c'est une personne qui voit les symboles de la modernité. Ça veut dire, il peut dire que le simple fait de voir une fenêtre vous modifie le cerveau.
0: Mais ça me fait penser à ce film « Les dieux sont tombés sur la tête » où la bouteille de coca tombe au milieu du Botswana, sauf erreur de ma part, et où au fond, tous les codes de la société tribale se modifient par attrait, curiosité pour cette bouteille de coca qui devient un enjeu, qui crée des discordes. Vous êtes en train de raconter un peu le même genre de choses, Anoucha Brar, avec quelques éléments de modernité, ça vient bouleverser une société en place.
1: Oui, et
0: c'est ça que vous observez.
1: Oui, mais c'est pas à ce point qu'on pourrait fantasmer. C'est marrant parce qu'on a tous une sorte de fantasme de ce qu'on voit l'Afrique et puis les Africains et les tribus. Les tribus ne sont pas pauvres. En fait, le pauvre c'est vous. Vous avez pas de bétail, vous avez, moi j'ai pas d'enfants, alors du coup c'est pire. Hein. Moi je suis un rien de rien pour eux. Et à la fois ils sont drôles, ils sont culottés, ils ont du caractère. Mais ce qu'ils mesurent est assez étonnant. Ça veut dire qu'entre l'Angola, où il y a des anciennes tribus Imba qui n'ont pas vraiment de connexion avec l'école, jusqu'à la Namibie, dans le nord de la Namibie, et jusqu'à la première petite ville qui est à quelques heures en fait, de la frontière, il peut voir une sorte de niveau de pas de connexion et petit à petit une connexion avec une ville. Et c'est un des endroits qui est extrêmement rare dans le monde où sur la même tribu, il peut voir un dégradé de l'impact de la modernité. Et c'est pour ça qu'il est à cet endroit-là. Et du coup, il est en train de mettre en valeur qu'est-ce que ça fait, qu'est-ce que ça nous fait finalement, pas seulement sur les tribus, parce que sa recherche va prendre 30 ans, mais sa recherche, elle sera sur les fondamentaux de la science cognitive. En gros, qu'est-ce que ça nous fait dans le cerveau, les réseaux sociaux, TikTok, Snapchat? On ne sait pas vraiment ce que ça provoque, mais ça provoque réellement quelque chose.
0: On sait quand même que ça, au lieu de multiplier le nombre de connexions neuronales, ça a tendance à les réduire.
1: Oui, et lui, il est en train de voir exactement ce que ça va faire. Il est à la source même de l'impact que ça provoque. Par exemple, une notion très simple, un Imba qui va dans une ville pour la première fois, il perd quelque chose. C'est comme un virus, c'est une contamination qu'il a. Ça veut dire qu'il va perdre son focus, son attention. Soit il le perd définitivement, soit il le perd pendant un certain temps. Ça dépend, l'impact de ce virus. C'est très étrange. On se rend compte qu'en fait, la modernité n'est pas nécessaire pour tout le monde. C'est pas une bonne chose. Même l'éducation sur les tribus n'est pas forcément une bonne chose. C'est presque un cancer pour eux. Parce que s'ils vont à l'école, ils vont à l'école, le gamin, il est déconnecté de sa tribu, il est déconnecté de ses traditions, et quand il finit, il n'a pas de job.
0: Ça dépend quel est l'objectif, c'est ça. Si le but, c'est de sortir de l'analphabétisme, là, il peut y avoir un aspect positif, mais si c'est simplement progresser pour progresser selon une notion qui est peu définie...
1: Oui, mais imaginez, en fait, ce que je suis en train de vivre, c'est que je suis en train d'avoir tout qui est chamboulé. À un moment donné, vous dites, est-ce que cette personne de la tribu, elle doit savoir écrire? Il n'y a pas de chômage chez les Imba. Ils ont du travail. Ils sont riches. La richesse, pour eux, c'est le bétail. Ils sont heureux. En fait, est-ce qu'ils ont besoin de ça? Vous posez plein de questions. Et à la fois, la Namibie est en train de se moderniser, l'école est en train de s'installer, mais les gamins se retrouvent à la fin d'une école et se disent, finalement, un Imba éduqué, soyons clairs,
0: Scolarisé,
1: parce que ça n'a rien à voir. En fait, tout est en train de se chambouler. Qu'est-ce que ça veut dire éduquer? Est-ce que c'est... Il est éduqué, du coup, les autres sont des abrutis? Pas du tout. Ils ont une autre richesse que nous, on n'a pas.
0: Et vous avez documenté ça en photographie?
1: C'est plus compliqué que ça. Je suis dans la phase... ça fait trop...
0: D'exploration.
1: Oui, puis j'ai fait beaucoup de choses. Je me suis intégré. Et à la fois, j'ai des connexions qui sont fortes. En fait, quand je fais un projet, je vais très, très loin. Ça veut dire que je vais souvent et il faut que j'aille loin. J'ai des contacts avec le ministère de l'Éducation, le ministère de la Santé. En fait, je vais loin. J'étais à deux doigts de faire la photo de la présidente de la Namibie. Ça n'était pas passé très loin. Mais...
0: Vous vous fondez dans le paysage.
1: Oui. Et puis en plus, je fais partie d'une ONG créée par les chercheurs où on amène des fournitures scolaires aux enfants en Namibie. Et c'est pas des enfants pauvres, c'est pas des enfants tristes en fait. C'est ça qui est attenant. C'est une autre vision de l'Afrique où j'essaie d'être là comme observateur. Mais du coup, j'observe autant les tribus, les gens qui vivent, la modernité qui s'installe et aussi les recherches. En fait, ça m'intéresse. Est-ce que je suis là pour documenter ça? Non. Par contre, il y a un truc qui est en train de naître. Est-ce que je ferai un livre d'art mélangé à ces recherches scientifiques? Peut-être. C'est tout à fait possible que ça soit... Moi, j'aimerais bien faire ça. où je montre l'aspect émotionnel instinctif de ces images. Et on colle tout l'aspect scientifique qu'il est en train de faire à l'heure actuelle, mais brut. Hein. J'aimerais bien que les gens soient comme moi, où je parle avec Ivan et je lui dis « Ivan, je ne comprends rien à ce que tu dis. C'est trop important pour qu'on ne comprenne pas. » D'ailleurs, il faudra l'inviter un jour, parce que ce qu'il a à dire, c'est monstrueux. Je pense que ça sera un des plus grands chercheurs de cross-culture de notre époque.
0: Un projet qui est sans doute en train de naître. L'heure tourne, le week-end approche gentiment, Anouch Chabrard. J'aimerais que vous nous racontiez un week-end type de l'adolescent que vous étiez. Ça ressemblait à quoi ?
1: Oh là là là là ! On retourne en adolescence,
0: c'est
1: ça ?
0: Ah bah oui ! On boucle les boucles !
1: Non, j'ai passé beaucoup de temps dans la chambre, en fait. Quand j'étais petit, j'allais pas dormir avec les amis. Je ne sortais pas en adolescence, ça veut dire, je crois que je n'ai jamais sorti en boîte de nuit ni en bar avant mes
0: parents. Vous les côtoyez assez maintenant, les bars.
1: Oui, alors là, je suis en plein milieu des soirées, donc, et puis même des soirées un peu étranges.
0: Donc un peu reclus chez vous.
1: Ah oui, énormément. J'ai vraiment été un autiste quand j'étais petit, réellement. Et j'avais probablement aussi des tics d'autisme où il fallait que je
0: contrôle.
1: Vous
0: êtes sévère avec vous, troubles de l'attention, incapable de se concentrer, troubles autistiques, ou en tout cas, vous aviez de la peine à vous trouver.
1: Non, mais j'ai une force de me voir de l'extérieur, de m'élever pour me voir de l'extérieur. Si je suis un con, je le vois. Et que j'accepte qu'on me dise que je suis un con. Si j'ai fait quelque chose de bien ou quelque chose pas bien, ben j'essaye vraiment d'avoir cette notion. Où, voilà, dites-moi comme vous me voyez et en fait je ne juge pas ça parce que je me dis si la personne me voit comme ça, c'est que voilà, moi je dois faire mon travail de mon côté aussi. Et puis ben voilà, je suis totalement pour le changement, ça veut dire l'être humain, il est fait pour changer. J'ai beaucoup de mal avec les gens qui disent « je ne changerai pas, c'est comme ça que je suis, c'est comme ça qu'on me prend ». Je ne supporte pas ce type de personnes.
0: Et on sent que vous êtes, vous, à une étape charnière, hein, où ce voyage est en train de vous transformer, en tout cas dans vos perceptions des choses, dans votre rapport aussi à notre Terre. Et maintenant, alors Anouch Chabrard, le week-end, il se passe comment ?
1: Quel week-end ?
0: Bah, le week-end type du Anouch qui a bientôt 50 ans ou qui a eu 50 ans.
1: Ah mais non, vous ne serez pas contente, hein, je ne fais que de travailler.
0: Bon bah voilà, je travaille.
1: Je ne fais que de travailler.
0: Je vous ai posé une question tout à l'heure, je ne l'ai pas oubliée. Juste avant qu'on entende Quincy Jones, j'ai demandé quel est le portrait que vous n'avez jamais réussi à faire ? Vous pouvez choisir trois angles. Soit ça a capoté le projet, soit vous n'avez jamais réussi à booker cette personne, ou soit eh bien, ça ne s'est pas encore présenté et vous aimeriez bien le faire. Ça pourrait être le portrait de Pierre-Philippe Kader qui entre en studio. Ou ça, c'est déjà fait ?
1: C'est déjà fait.
0: Bon, c'est déjà
1: j'ai fait un magnifique portrait de Pierre-Philippe Kader. Bonjour Pierre-Philippe.
0: Encore un Pierre dans la vie d'Anouch Chabrard. Il y a plein de cailloux, hein, décidément.
1: Absolument. Non, alors je ne peux pas vous dire pour quelle marque, mais il y a un truc qui m'a pas mal fait de la peine. C'est marrant, maintenant c'est arrivé. Je devais faire un portrait...
0: J'ai compris qu'avec vous, il fallait insuffler des idées, puis que 20 ans après ou 30 ans après, ça pouvait donner quelque chose. Donc je me suis donné 20 minutes. Allez-y.
1: Ouais, je devais faire pour une marque de montres à Los Angeles le portrait de Beckham et Lady Gaga en même temps. Et ça s'est pas fait de justesse. Mais c'est marrant, c'est un truc qui vous fait souffrir parce que vous avez travaillé, préparé, c'était quasiment accepté, et puis ça s'est pas fait. Mais en fait, c'est pas grave, je les aurai plus tard.
0: Voilà. Je peux que vous conseiller de feuilleter, d'acquérir The Elegance of Time, publié aux éditions du Montre Jazz, 150 photos tirées des backstage du festival de jazz. Anouch Chabrard, on vous retrouve aussi avec une photographie de Grace Jones à la Biennale Images de Vevey, ça c'est sur le bâtiment Nestlé. Et puis, allez faire un tour sur le site anouchchabrard.com, il y a capacité de voir tous les projets. On en a évoqué quelques-uns, mais de loin, pas tous. Merci d'avoir été...
1: Merci beaucoup.
0: Avec moi jusqu'à 17h dans cette drôle d'époque. Et puis, on va écouter un petit bout. On va plus écouter Lionel Richie, il a disparu. Alors, on va prendre des nouvelles de la route.
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0: Prudence sur la 9 Vevey-Lausanne, car la police signale la présence d'objets entre le tunnel de Chaudron et l'échangeur de la Croix en direction de Lausanne. Sur l'axe. Ça y est. Sur l'axe bien hiverdant. C'est un classique, hein, Pierre-Philippe. Vous me portez la poisse,
3: c'est
0: ça.
3: Sûr, oui,
0: vous entrez dans le studio, vous bloquez mon ordinateur.
4: Avec les CFF et le TCS.
0: Et toc. Bon, bah voilà, hein, super. Merci beaucoup. Anouch Abrar, vous allez, c'est quoi vos prochains projets? Donc, il y a la Namibie qui est en cours. Quoi d'autre? Parce que vous êtes multitasking, vous travaillez sur 40 trucs en même temps. Alors, vous serez de nouveau en backstage au Montreux Jazz, mais oui. Il y a la Namibie, il y a Montreux, il doit y avoir quelque chose au milieu, non?
1: Ah, là, je laisse faire les choses. Des fois, il y a pas mal, mais là, ça va. La Namibie, je dois retourner plus vite que ça, parce que le projet commence peut-être à prendre un autre angle, mais non, je laisse venir. J'ai des choses qui sont déjà un peu préparées, dont je ne peux pas vraiment parler, mais non. Ça, déjà, le Montreux Jazz, c'est bien assez. Hein, je veux dire, c'est 16...
0: Pas en heure de sommeil.
1: Ah non, mais c'est l'expérience absolue, 16 jours non-stop.
0: Chaque année, vous y allez avec la même envie?
1: Oui. Après, chaque année, on se dit, mais pourquoi je suis là? Et puis après, vous êtes hyper content d'être là, puis il y a un jour où vous ne supportez personne, puis le jour d'après, vous les aimez tous. C'est une expérience humaine extraordinaire. C'est un miracle de la vie, ce Montreux Jazz.

0: 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Miroslav Mares.
1: SpaceX fait une entrée fracassante en bourse et Elon Musk promet de remettre le cap sur Mars. Avant même la première cotation, le milliardaire a réaffirmé

0: Cette action s'inscrivait dans un large mouvement de protestation de nombreux jeunes organisés dans tout le pays. Ils réclamaient des réformes dans la santé, l'éducation et la fin de la corruption. À Neuchâtel, le collectif Abal refuse de quitter les anciens abattoirs de Serrières. L'association bénévole autogérée du littoral occupe illégalement le site depuis près d'une semaine et ignore l'ultimatum fixé par la ville qui a pris fin hier soir à 17h. Le collectif réclame un lieu culturel autogéré à tous. Les autorités, quant à elles, jugent les bâtiments dangereux et insalubres. Elles évoquent des risques sanitaires et d'effondrement. Reste que le dossier doit encore être discuté lundi soir au Conseil général de Neuchâtel. Les règles pour les passagers aériens vont changer en Europe. Un accord politique a été trouvé pour améliorer leurs droits. Les compagnies ne pourront plus faire payer les parents pour s'asseoir à côté de leurs enfants. Autre mesure, corriger une faute dans un nom lors de la réservation deviendra gratuit. Des évolutions qui visent à limiter certains frais jugés abusifs. Le crooner d'origine italienne Frank Michael, connu pour ses chansons à l'eau de rose telles que « Toutes les femmes sont belles », est décédé. Sa famille a annoncé la nouvelle hier, saluant le lien qu'il entretenait avec son public. Son style romantique qu'il revendiquait pleinement lui a souvent valu des sarcasmes et une étiquette de ringard. Néanmoins, l'artiste a vendu des millions de disques. Il laisse derrière lui une carrière longue de près de 50 ans. Ce matin, il fera 10 degrés à la Chaux-de-Fonds, 13 à Genève et Sion, 14 à Porrentruy et Yverdon et 15 degrés à Neuchâtel et à Lausanne. Des valeurs presque estivales liées à un anticyclone qui s'installe sur la région. Il garantit un soleil généreux ce matin. Cet après-midi, les températures grimperont jusqu'à 28 degrés en Suisse romande, en temps estival accompagné de quelques voiles nuageux. Vous écoutez RTS Info, je vous retrouve à 4h pour un prochain point sur l'actualité.
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4: Et toute l'équipe de Vertigo, bonjour à toutes, bonjour à tous et bienvenue. Vous qui nous rejoignez, que vous soyez en voiture, chez vous, en bateau, en avion, je ne sais pas, peu importe. Vous êtes les bienvenus dans cette émission qui va accueillir d'ici quelques instants Jessica L. Nelson pour évoquer ensemble son dernier roman. Il s'intitule Les Amants du Vercors. Je vous en dirai un petit peu plus dans quelques instants. Je salue la présence d'Angelo. Bonjour Anne.
5: Mais bonjour Pierre-Philippe.
4: Comment ça va ?
5: Pas mal du tout, les oreilles pleines de notes.
4: Mais oui, parce qu'en plus, avec vous à partir de 17h30 et avec Jeff Albelda, nous débattrons de 3 sorties de disques qui sont autour de Lucie, c'est
5: ouais,
4: ça ?
5: Ouais. Ouais. Un retour hein, autour de Lucie, donc c'est de la pop française, on va dire. Ouais. Une sorte de paquebot, comme ça.
4: Exactement.
5: Après 11 ans, ils reviennent.
4: 11 ans d'absence. Guinzou, les Belges ?
5: Oh, mais il y a mieux. Après 17 ans, ils reviennent. La thématique du retour. Guinzou, groupe plutôt rock assez surprenant. Enfin, voilà, on ne va pas divulgâcher.
4: Non. Et Valentino Vivace.
5: Alors là, on est dans l'italien, on est dans la pop italienne, mais plutôt mélancolique.
4: Italo-disco, non ?
5: Ouais, on dit... là, plutôt lente et plutôt... les pieds sur le sable, les marques, les vagues, vous savez. Avec
4: et le petit parasol dans le verre, c'est ça.
5: Voilà,
4: ouais, ok, je veux bien. Très bien. Et puis, nous rendrons également hommage ici quelques secondes, même je peux le dire, à un certain David Hockney, le peintre britannique dont on a appris la disparition. Mais tout d'abord, nous allons saluer notre invité. Bonjour Jessica L. Nelson, comment allez-vous ?
6: Ça va très bien, merci Pierre-Philippe, et vous ?
4: Mais ça va pas mal, merci, ravi de vous recevoir à nouveau, Jessica L. Nelson. Il y a un L qui s'est rajouté

0: Non, non,
1: il a toujours été là.
0: Mais je sais pas pourquoi, j'ai jamais vu. Allez savoir. Les Amants du Vercors est un roman publié chez Albin Michel. On y retrouve trois personnages, Marie, Marc et Louis, qui sont des amis d'enfance, avec chacun des préoccupations, des occupations, des envies très différentes. Mais la guerre va les rattraper et tous trois vont se retrouver impliqués dans la résistance dans le maquis du Vercors. On va y revenir avec vous d'ici quelques instants. Mais tout d'abord, on va rendre hommage à un certain David Hockney, le peintre britannique. S'est éteint aujourd'hui, il avait 88 ans. Il était à Londres, lui qui a vécu à Los Angeles, en Normandie, de nouveau en Angleterre, de nouveau à Los Angeles, et puis retour dans son pays natal, un artiste à l'œuvre absolument prolifique, une figure du pop art des années 60, dont la principale caractéristique était qu'il s'était constamment renouvelé. Il ne s'est jamais figé dans un style. David Hockney, une carrière qui couvre donc pratiquement sept décennies. Il avait connu de très très grosses expositions, notamment à Paris. La toute dernière, la plus récente, c'était à la Fondation Louis Vuitton. C'était l'an passé. Figurez-vous que cette expo avait accueilli plus de 900 000 visiteurs. Autant vous dire qu'il était l'un des tubes de l'art contemporain, David Hockney, un artiste à l'inventivité sans limite, avec cette vision très particulière qu'il avait du monde, une vision que l'on va découvrir à la fin des années 60 avec ses peintures étonnantes, qu'il va réaliser à Los Angeles. On y voit des hommes qui plongent dans des piscines, ça a l'air de rien comme ça, mais lorsque vous êtes face à la toile, face au gigantisme de ces toiles, tout à coup quelque chose vous prend. Il y a chez lui une vibration de la lumière, une vibration de la couleur, et outre la peinture, il s'était aussi attaqué au Polaroid, produisant des œuvres très très très étonnantes, des portraits, des paysages constitués de centaines de photos Polaroid assemblées les unes avec les autres. Ça m'a ruiné pratiquement lorsque j'ai essayé de le refaire à mon tour. Ça coûte une fortune, ces trucs. Et puis, David Hockney, eh bien voilà, c'est quelqu'un qui, toute sa vie, aura cherché, expérimenté. Il a fait l'objet d'un roman biographique signé je n'arrive plus à me relire, c'est pas très grave, ça va me revenir. Il a fait l'objet d'un roman biographique publié chez Gallimard, et ce roman était signé Catherine Cusset. Elle avait raconté les vies de David Hockney. On est à ce moment-là en 2018. Ce livre fera l'objet plus tard d'une nouvelle publication illustrée. Elle nous raconte, Catherine Cusset, pourquoi David Hockney quitte la grisaille britannique pour s'établir à Los Angeles.
2: Pourquoi est-ce qu'il est parti là-bas? Parce que tout le monde lui disait, mais t'es fou de vouloir partir à Los Angeles, tu conduis même pas. Los Angeles, c'est une ville où il faut conduire. Ce qui est vrai, si vous y êtes allé, vous savez, on peut rien faire sans voiture à Los Angeles. Et lui, il était déterminé à partir là-bas, mais il donnait pas la vraie raison. La vraie raison, c'est qu'il avait un camarade à l'école, donc au Collège Royal de Londres, qui lui avait prêté des revues de beaux jeunes hommes, très musclés, en très petite tenue, qui étaient imprimées à Los Angeles. Et vraiment, il s'était dit voilà, que c'était le pays du plaisir, et il voulait absolument y aller. Donc il a une petite déconvenue en arrivant là-bas, parce qu'effectivement, à pied, on pouvait rien faire, mais en deux jours, il a réussi à passer son permis. Donc il y a des anecdotes comme ça qui sont extrêmement drôles, mais cette image de la Californie, de la lumière, c'est vraiment essentiel. C'est vrai que quand on pense au CNE aujourd'hui, on pense la lumière. Et quand il a débarqué là-bas, qu'il est resté là-bas, il est devenu le peintre de la Californie. Et lui-même, la première semaine où il était à Los Angeles, il a eu cette vision en roulant comme ça dans sa voiture qu'il avait depuis quelques jours. Et il s'est dit, Los Angeles a besoin de son Piranèse et ce sera moi. California dreaming. Si j'ai écrit ce livre, et si j'admire tellement David Hockney, c'est justement parce qu'il n'est pas resté à l'intérieur d'une formule, d'une image qui lui a apporté le succès. Il n'est pas resté le peintre de la Californie, parce que c'est quelqu'un qui n'est pas resté prisonnier du succès. Et à partir du moment où le désir l'a quitté, ou quelque chose s'est passé qui a fait qu'il n'éprouvait plus cette émotion et ce désir, il est allé ailleurs, sans savoir encore où il allait d'ailleurs. Hein. C'est un explorateur, David Hockney.
3: Sometimes I long so much to do landscape, just as one would go for a long walk to refresh oneself. And in all of nature, in trees for instance, I see expression and a soul.
2: David Hockney est quelqu'un qui reste toujours ouvert à ce que j'ai envie d'appeler le hasard. Il a une ouverture à ce qui va se produire. Et d'ailleurs, je pense, la façon dont je l'interprète à la fin, c'est, je dis, qu'est-ce que c'est qu'un tableau ? Un tableau, c'est une vision. Qu'est-ce qui fait qu'on compose ? D'où vient l'inspiration ? Qu'est-ce que c'est que composer un tableau, faire un tableau ? D'où vient le tableau ? Et en fait, je le vois comme une sorte de regard qui, d'un coup, se pose sur le monde et qui voit apparaître. Il y a une forme d'apparition dont le peintre n'est pas totalement responsable. Il voit. Là, par exemple, il est en vacances à Carénac, en Dordogne, et tout à coup, sur cette table, il voit apparaître le verre, la bouteille, et ça devient l'objet d'un dessin. Il voit se composer quelque chose.
3: It's not the landscape that's boring, it's the depictions of it that become boring. I thought, well, yeah, I mean, you can't be bored of nature, can you?
2: C'est aussi quelqu'un, David Hockney, qui a toujours été à contre-courant ou hors des courants. Il a vraiment fait ce qu'il avait envie de faire. Mm-hmm. C'est-à-dire qu'il a quand même peint du figuratif à une époque où tout le monde peignait abstrait. Beaucoup plus tard, il a fait des portraits quand personne n'en faisait. En vieillissant, il a fait des paysages quand les paysages n'existaient pas. Il a également dessiné sur iPad, comme on sait, par fax, alors que tout le monde trouvait que c'était complètement ridicule et qu'il gâchait son talent. Donc, il a toujours avancé. Et c'est pas juste un provocateur, hein, c'est vraiment un explorateur, quelqu'un qui cherche passionnément à retrouver la vie dans son travail.
0: Et celle le doit en particulier à son père, qui était un homme extrêmement original, pacifiste en pleine guerre, méprisé par ses voisins de ce fait, qui n'avait accès à aucun travail. Alors c'est son ça. Père, il a été très important pour ça. Il a toujours dit « ne te préoccupe pas de ce qu'on pense de toi ».
2: Oui.
3: That's what they said. You couldn't do today.
2: Donc vraiment un père très polémiste, mais il a transmis ça à ses enfants, et en particulier à Hockney. Hockney, c'est incroyable le courage polémique qu'il a. Il est quand même extraordinaire. Il a quand même attaqué le musée Tate à un moment, d'ailleurs juste après la mort de son père. En 79, le musée avait la possibilité d'acheter un tableau, une piscine de Hockney, et puis ils ne l'ont pas fait, alors c'était un très bon prix. Et Hockney s'est énervé. Alors c'est quand même pas évident, hein, à l'heure actuelle, vous voyez un artiste ou un écrivain ou un artiste qui d'un coup s'en prenne à un grand musée en disant « comment vous n'achetez pas mon œuvre ? Il faut l'oser » ou un grand critique dans « comment vous parlez pas de mon livre ? C'est incroyable !» Il faut vraiment l'oser, et il a publié cet article qui s'appelait « No joy at the Tate »,« Pas de joie à la Tate ». Et en disant « voilà, ce musée n'achète que de la peinture abstraite, minimaliste, triste. Ils ont exclu tout un courant de la peinture dont je fais partie. » Et donc il y a vraiment une très grande force de revendication chez David Hockney, et ça fait vraiment partie de mon admiration pour le personnage. Et autant je vous disais qu'il y a des éléments pour lesquels je peux m'identifier à lui, en particulier la double vie entre l'Europe et les États-Unis, autant ce qui concerne ce côté polémiste, je crois que moi au contraire, j'oserais jamais, quoi. Donc vraiment j'admire énormément de cette capacité de revendiquer et de se défendre.
3: Well, yes.
0: Et la voix donc de David Hockney pour conclure cet extrait d'un entretien que nous avait accordé Catherine Cusset à la parution de son roman La vie de David Hockney. C'était un roman publié en 2018 chez Gallimard.
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5: Et le vendredi après-midi, vous pouvez nous trouver chez
6: Vertigo.
7: Vendredi, tu dis ?
8: Mais ne vous inquiétez pas, vous êtes mon hôte.
9: J'aime tenir avec les gens qui m'invitent.
10: Par là, une idée, je vous invite, vous venez normal, non ?
0: Et notre invitée du vendredi, c'est Jessica L. Nelson pour Les Amants du Vercors, publié chez Albin Michel. Je suis désolé, Jessica, on va devoir raccourcir un peu cette interview. Pour cause de David Hockney.
2: Voilà. Non. Et puis quel bel hommage lui a rendu Catherine Cusset. Ouais, le livre est extraordinaire. Donc vraiment, c'est un bonheur de lecture.
0: Oui, c'est vraiment un bonheur de lecture. Il s'intitule « Vie de David Hockney ». Je redonne son titre. Il a été publié en 2018. Par ailleurs, je voulais rebondir sur ce qu'elle disait, Catherine Cusset, notamment sur le fait que David Hockney, à un moment donné, se remet toujours en question. Et en fait, je me faisais la réflexion cet après-midi avec votre livre, que si je reprends votre bibliographie, tous ces livres que vous avez écrits, publiés, il n'y en a pas un qui ressemble à l'autre, dans la mesure où vous abordez des thématiques très différentes, chez des éditrices ou des éditeurs très, très différents, mais vous ne tirez pas un filon, en fait. Votre premier roman a connu un assez beau succès, il faut quand même le dire. Il s'intitule « Les Mesdames Souriez », publié chez Fayard en 2003. Il a reçu le prix de la Fondation Lagardère, le prix du premier roman de la Forêt des Livres, prix du premier roman du Doubs. Et vous auriez pu continuer sur cette voie, celle de, je vais dire, la contemplation des corps, mais ce n'est pas tout à fait ça, mais c'est ces questionnements autour du physique, de la beauté, du corps, et non, vous partez dans d'autres directions à chaque fois. Vous êtes un peu comme David Hockney, en fait.
2: Oh, écoutez, si seulement. Non, mais je crois qu'il n'y a pas beaucoup de... Il n'y a pas de stratégie, en fait, dans les sujets que j'aborde. C'est des passions, parfois éphémères, parfois plus durables. Il y a des thématiques, évidemment, qui se retrouvent quand même en filigrane, même si ce ne sont pas les sujets principaux des ouvrages. Mais je crois qu'en fait, j'écoute simplement
4: vraiment les voix, les fantômes, les envies qui sont les miennes au moment où ça commence à travailler, quoi, et au moment où je commence à poser mes idées sur le papier. Et je m'interdis rien, et j'ai la chance d'avoir été toujours accompagnée par des éditeurs extrêmement attentionnés. Et quand j'ai proposé ce livre-là, Les Amants du Vercors, j'ai eu immédiatement beaucoup d'attention et d'enthousiasme de la part de mon éditeur chez Albin Michel.
0: Dans ce livre, on suit les aventures de Marie, Marc et Louis. Ils sont amis d'enfance, il y a un berger astronome, un fou de spéléologie, une future infirmière. La vie est là simple et tranquille, comme dirait l'autre, jusqu'à ce qu'il y ait la déclaration de guerre. Ils vont se retrouver, alors qu'il s'est un petit peu dispersé dans la vie, en 1943, dans le Vercors, qui est une terre de refuge. Les Juifs s'y réfugient, des réfractaires au service du travail obligatoire, des résistants réunis dans cette région de montagne, réputée forteresse imprenable. Ce ne sera pas le cas. Il faut dire aussi qu'ils étaient à 10 contre 1 contre une division entière de l'armée allemande. Alors voilà pour le décor. Vous avez grandi à Romans en Isère, Jessica Nelson, et ce roman, c'est aussi un peu de votre histoire familiale.
4: Oui, alors j'ai grandi dans cette petite ville qui contemple les pieds du Vercors et les cimes du Vercors. Et c'est vrai que j'ai toujours été fascinée par la beauté des montagnes et en même temps tout à fait consciente, parce que c'est une histoire qu'on raconte beaucoup aux enfants de la région. On les emmène dans le Vercors en pèlerinage pour rendre hommage aux combattants et à l'héroïsme de tous ces gens qui ont habité dans le Vercors au moment où, dans les pires des moments de la Seconde Guerre mondiale. Et donc, ce contraste permanent entre la beauté des paysages et la tragédie de l'histoire, ça ne m'a jamais lâché, ça ne m'a jamais quitté. Et c'est pas, et finalement, voilà, à l'âge adulte, le transformer en roman, en personnage de roman, puisque évidemment, les montagnes du Vercors sont un peu le personnage principal de ce livre. C'était assez naturel. Maintenant, je ne m'attendais pas à éprouver autant d'amour pour ma région natale en écrivant sur elle. Et j'ai découvert ou redécouvert des choses, j'ai appris énormément, parce que je me suis beaucoup documentée pour, évidemment, quand il y a un ancrage historique comme celui-ci, on fait attention. J'ai été surprise par cet élan et cette ferveur que j'ai senti monter en moi au fil de l'écriture et cette tendresse pour les montagnes du Vercors.
0: Il faut dire aussi que cette histoire tragique, elle est constamment rappelée, racontée et bien indiquée, évidemment, dans ce massif du Vercors. Vous le disiez, Jessica Nelson, c'est une fiction très documentée. Comment est-ce que vous avez construit, comment avez-vous écrit un livre comme celui-ci, Les Amants du Vercors, dans lequel on mélange histoire et fiction? Est-ce que c'est l'histoire qui dicte la fiction, ou est-ce qu'au contraire, vous avez imaginé des personnages et vous vous êtes basé sur l'histoire pour les faire progresser?
4: En réalité, le point de départ de cette histoire, c'est ma grand-mère qui, peu de temps avant de mourir, m'a demandé de raconter son secret. Et son secret, c'était le grand amour qu'elle avait éprouvé pour deux hommes qui avaient été eux-mêmes amis et camarades dans la Résistance. Alors, cette histoire-là ne se passe pas du tout dans les montagnes du Vercors et ne se passe pas dans la même période que je décris dans le roman. Néanmoins, j'ai été très touchée qu'elle me confie cette histoire et qu'elle me demande de l'écrire. Et ensuite, l'imagination a fait le reste. C'est-à-dire que ce triangle amoureux, très pur, très beau, vraiment fondé sur d'abord l'amitié des personnages entre eux, et ce triangle d'amour impossible, évidemment, le transposer dans les montagnes que je connaissais si bien avait du sens. Et ensuite, j'ai envie de dire que le destin de ces trois personnages, c'est tout naturellement tressé avec les événements que j'avais envie de raconter, de restituer, pour rendre hommage, encore une fois, aux combattants du Vercors pendant ces années-là.
0: Est-ce que ces personnages que vous avez imaginés sont directement inspirés de ce que vous a raconté votre grand-mère, ou est-ce que vous êtes simplement appuyé sur cette histoire d'amour à trois pour ensuite développer des personnages très différents?
4: Oui, j'ai développé des personnages, somme toute, assez différents, même si je pense qu'on pourrait retrouver dans chacun des personnages, les deux personnages masculins et le personnage féminin qui a le même prénom que ma grand-mère d'ailleurs. Je pense qu'il y a des grandes lignes directrices, et ensuite, malgré tout, je m'en suis éloignée parce que évidemment, quand votre grand-mère vous demande de faire quelque chose, vous l'écoutez à moitié. Et ensuite, je me suis laissée guider par mon intuition aussi, parce qu'elle ne m'a pas tout raconté de son histoire, et parce que je crois que quand on est romancier, on s'autorise beaucoup de liberté.
0: Comment avez-vous trouvé la voix de vos personnages, de vos trois personnages principaux, même de tous les personnages par ailleurs? Il y a des personnages historiques qui ont vraiment existé, mm-hmm. qui ont participé donc à ces combats dans le Vercors. Puis il y a ces personnages fictionnels que vous insérez dans le récit. Il faut leur donner une voix. Comment est-ce qu'on trouve la voix des personnages pour les différencier? Il y a beaucoup, beaucoup de personnages dans ce livre.
4: Mais ça a été très naturel en fait. J'ai créé d'abord un village fictif mm-hmm. parce qu'au départ j'étais partie sur quelque chose de plus. D'un vrai village. Et puis je me suis dit non, au fond, puisque je dois laisser évoluer mes personnages librement, il faut que je crée le village, il faut que je crée un microcosme. Et j'adore ces histoires qui vous permettent à la fois de suivre plusieurs actions en même temps, avec plusieurs personnages impliqués différemment dans l'histoire principale. Et j'adore d'avoir un fil rouge et puis des petites histoires à côté. Et finalement, tout ça s'est mis en place de façon très naturelle. Et j'avais l'impression, c'est une sensation assez extraordinaire d'être un genre de demi-dieu qui agite ces personnages et qui décide de leur trajectoire, qui les positionne plutôt comme ci, plutôt comme ça. Ah bah non, finalement, voilà, c'est ce chemin-là que tel personnage doit emprunter à tel moment. Et c'est vraiment une sensation de puissance étonnante. Et finalement, toutes les pièces du puzzle se mettaient en place presque comme si l'histoire, elle avait déjà été en moi et que finalement, je la découvrais au fur et à mesure, mais qu'elle était déjà là.
0: Est-ce que vous avez pris quelques précautions quand même au regard de l'histoire, qui est somme toute assez récente? Il y a encore des gens oui. qui ont connu cette histoire, évidemment, et puis qui l'ont vécue.
4: Bien mmh. sûr, oui. C'est un livre qui est un hommage, hein, vraiment un hommage à la fois aux gens qui se sont réfugiés dans le Vercors pour devenir des résistants, un hommage aux populations qui les ont accueillis, et un hommage au courage qui a traversé toute une population. Et donc, bien sûr, on prend des précautions et en même temps, je crois que cette admiration et ce respect qui est le mien dans l'écriture, j'espère en tout cas palpable, et des précautions finalement, il n'y en avait pas tellement, il y en avait à prendre pour respecter une certaine forme de chronologie, mais je crois que, encore une fois, quand on est dans un exercice d'admiration, les événements que l'on décrit s'enchaînent avec facilité et naturelle.
0: Lorsqu'on lit votre roman, Jessica Nelson, on lit effectivement la façon, on découvre peut-être pour certaines et certains, la façon dont on s'informait à l'époque. Alors bien sûr, mm-hmm. il y a Radio Londres, il y a Radio Paris, mais on sait bien que Radio Paris ment, puisque Radio Paris est allemand. Et puis, il y a ces livres ou ces revues, en fait, qui sont des revues clandestines, et notamment les cahiers du témoignage chrétien, dont mm-hmm. certains, beaucoup d'exemplaires, par ailleurs, ont été et sont toujours conservés. Est-ce que vous avez pu consulter ces revues? Est-ce que vous vous êtes plongé dans ce qui était écrit, exprimé dans ces revues clandestines? Ou est-ce que vous vous êtes...
4: Oui, oui, tout à fait, oui. Là, j'ai vraiment eu, avant de me jeter dans l'écriture, il y a eu vraiment tout un temps de préparation à la fois pour remettre sur ma table de travail tout ce que je connaissais déjà de l'histoire du Vercors, mais pour apprendre d'autres choses aussi, pour être la plus précise possible sur les courants d'opinion de l'époque, sur comment ça s'exprimait dans différentes catégories de population, dans différents endroits autour du Vercors, parce que le Vercors c'est la Drôme, c'est l'Isère, voilà, c'est plusieurs lieux hein, qui sont concernés avec des sensibilités politiques différentes. Donc ce travail d'infusion, d'apprentissage au préalable était hyper important pour que ce soit le plus réaliste possible. Quand j'ai commencé à m'intéresser à tout ça, je vous avoue que la vie dans le maquis, j'en connaissais des bribes, mais quand on se plonge dans les témoignages de l'époque de tous ces gens qui l'ont vécu, évidemment, le passé est restitué d'une façon extraordinaire et j'avais envie, moi aussi, à mon tour, de pouvoir partager ça avec des lecteurs sous la forme d'une fiction.
0: Le livre s'appelle « Les amants du Vercors ». Nous n'allons pas rentrer dans les détails, vous lirez tout cela dans ce roman. En plus, il nous reste très peu de temps là, à passer ensemble. Moi, ce qui m'a aussi frappé dans votre roman, Jessica Nelson, c'est aussi quelque chose que j'ignorais totalement, et on est toujours ignorant de l'histoire, même si elle est très proche, mais c'est ce sentiment d'abandon qu'ont ressenti ces résistantes et résistants du Vercors, alors même qu'on sentait que la fin du régime nazi était proche. On est en 1943, il y a eu le débarquement de Provence, il y a déjà eu des débarquements en Afrique du Nord, en Sicile, mmh. en Corse. On sent que l'étau se resserre autour de l'armée allemande et pourtant, le sentiment qui prévaut, c'est qu'ils sont abandonnés.
4: Oui, alors c'est vrai qu'on a parlé de trahison, et je pense que les historiens aujourd'hui s'accordent plutôt à dire qu'il y a eu un malentendu, c'est-à-dire que le Vercors, dans la stratégie qu'il avait pensée pour lui-même, si on peut parler du Vercors comme d'un personnage résistant, occupait une place qui n'était pas tout à fait celle que lui donnaient les alliés. Et donc, le Vercors, pour faire simple, devait servir de base dans le cas d'un débarquement en Provence, du débarquement de Provence, pour venir en appui aux alliés. Et en fait, le déclenchement des forces dans le Vercors a été fait trop tôt. Les liaisons, évidemment, avec les équipes du général de Gaulle et avec les Anglais étaient assez mauvaises. Il y avait des échanges, bien entendu, mais pas suffisants pour que la stratégie soit solide et solidement établie sur les semaines décisives. Et donc, il y a eu ce sentiment, oui, d'abandon terrible, puisque les résistants réclamaient des hommes, des armes, des instructeurs, et que à la place, je raccourcis un peu, mais ils ont reçu des Allemands en parachute, et les forces en présence étaient tout à fait inégales, parce qu'au moment le plus fort, je dirais, de la résistance du Vercors, il y avait 3500 ou 4000 hommes sur les montagnes, inexpérimentés pour la plupart, et face à 15 000 Allemands qui ont déferlé sur les montagnes. Donc c'était une tragédie, véritablement.
0: Une tragédie qui a été abondamment racontée, évidemment, par celles et ceux qui l'ont vécu. Et puis, des noms comme ça qui sortent et que l'on retrouve dans votre vie, comme notamment Pierre Dalloz, qui a écrit sur le drame du Vercors. Jean Prévost.
4: Tout à fait. Voilà. Oui, Jean Prévost qui s'est battu vaillamment et qui s'est caché dans la célèbre grotte des fées et qui malheureusement n'a pas survécu pour voir la victoire et la libération. Mais oui, ce sont des personnages historiques qui étaient présents dans les montagnes, des personnages passionnants qui mériteraient chacun un roman, et il y en a déjà eu d'ailleurs. Donc Donc j'ai eu beaucoup de plaisir à faire interagir ces personnages réels avec des personnages de fiction.
0: Et puis le roman, on n'a pas parlé de son ouverture, mais il s'ouvre sur trois touristes américains, un couple et leur fille, qui se baladent dans le Vercors et qui vont tomber dans une grotte, sur une boîte mystérieuse qui renferme des papiers qu'ils n'arrivent pas ou qu'ils ont du mal à déchiffrer. Ce sont trois touristes américains. Là aussi, c'est un clin d'œil à votre autre famille, Jessica Nelson.
4: Oui, il y a de ça. Mes grands-parents américains, eux, ont été présents à la libération de Paris. Et donc, c'était amusant pour moi de mélanger les influences américaines, françaises, dans le cadre de ce roman-là. Et puis, ça me permettait aussi quand même de donner un petit peu de recul. Vous parliez de l'information qui circulait à l'époque. Elle circulait plutôt mal. Et moi, en tant qu'auteur, j'avais la science infuse. Donc, il fallait que je puisse à la fois faire circuler des informations au sein du livre, mais que ça se passe par des voies différentes pour que ça reste crédible. Et le fait d'enserrer le récit des années 40-44 par un récit plus contemporain avec ces trois touristes dont vous parliez, ça me permettait de procéder ainsi.
0: Et puis, tous ces personnages composent aussi un thriller d'une certaine façon, puisqu'il est question de savoir qui trahit, qui est ce personnage étrange qui démembre des animaux et qui laisse traîner des ossements à droite à gauche. Je vois qu'Anne Gillou à mes côtés a l'air complètement effarée.
2: Ça fait envie.
0: Très bien. Et donc, il y a quelque part un peu une structure,
4: une
0: menace en fait qui plane. Et aussi, quelque chose qui me fascine toujours, c'est comment faire pour maintenir un récit, garder l'attention. Est-ce que vous êtes une écrivaine du bâtiment, Jessica Nelson, avec des post-it partout sur les murs et des flèches qui partent dans tous les sens?
4: Oui, pas mal. Et j'ai toujours le sentiment, en fait, de faire des échafaudages et à la fin de l'écriture du premier jet, de retirer tranquillement les échafaudages pour que justement tous ces trucs se voient pas. Mais en effet, oui, c'est très pensé. Et en fait, j'ai essayé en tout cas de rien laisser au hasard. Il y a pas le personnage dont vous parliez qui est un criminel
0: tordu.
4: En puissance, un tordu. Tous ces personnages ont vraiment une raison d'être. Il y a rien de gratuit.
0: Voilà. Avec évidemment un dénouement à la fin que je ne révélerai pas, mais qui est un énorme twist, comme on dit dans le cinéma contemporain aujourd'hui, un twist hollywoodien. Oui. Merci beaucoup Jessica Nelson d'être venue quelques minutes nous parler de ce roman Les Amants du Vercors. Il est publié chez Albin Michel. Merci beaucoup, passez une bonne fin de journée. On va se quitter avec les bons plans du week-end.
6: Quel merveilleux week-end nous avons là.
7: Ce week-end, on sortira.
11: Bah, je te dis quoi, il faut faire un plan.
7: On ira en ville, on ira dehors, on ira au théâtre, je te le promets.
0: Un tour en télécabine avec un auteur ou une autrice, c'est possible. Une balade littéraire dans les bis, c'est possible. Atelier pour les enfants, cabaret littéraire, le tout premier All Pages ou All Page Festival se tient à Anzers samedi et dimanche. Martina Chiba, Catherine Lovet, Isabelle Corna, Jérôme Mézot, Laurence Voïta et une quarantaine d'écrivains vous y attendent. Autre première édition, celle du Festival du Jeune Cinéma Suisse. Organisé par le cinéma ABC à La Chaux-de-Fonds, cet événement accueillera une dizaine de cinéastes documentaires de toute la Suisse. 7 longs métrages inédits sont à l'affiche, dont I Love You, I Leave You, prix suisse du cinéma du meilleur documentaire et de la meilleure musique, projeté en présence du compositeur-interprète Dino Brandao, dont le film fait le portrait. Le Festival Jeune Cinéma Suisse, les 13, 14 et 15 juin à l'ABC à La Chaux-de-Fonds. Le moment baroque propose un projet audacieux. Narcisse, le roi du slam, revisite Mozart en faisant dialoguer slam contemporain et extrait d'opéras célèbres. Accompagné d'un quatuor à cordes et d'une flûte, l'artiste roman réécrit certains passages de Don Giovanni et de la flûte enchantée pour leur donner une nouvelle trajectoire. Le spectacle a fait l'objet d'une diffusion en direct sur Espace 2, c'était le 7 juin, mais c'est ce soir à Saint-Imier et demain à la chapelle de Couvet. Le Bull Jazz Festival fête ses 20 ans, du New Orleans au swing en passant par le blues et le boogie-woogie. Les musiciens investiront différents espaces tout au long du week-end. Pour marquer cette 20e édition, un repas musical viendra clôturer les célébrations le dimanche dès 11h30.
12: C'était un bon plan.
13: Merci. Je vous revois après le week-end.
14: À lundi.
12: Bon week-end.
13: Merci.
15: Merci.
0: Et vous le savez sans doute, c'est la saison des festivals qui s'est ouverte et hier s'ouvrait un certain Festineuge. Vous y étiez, Olivier Horner, vous vouliez nous parler d'un concert que vous avez vu là-bas, formidable d'après vous. C'était un concert de Full Chatterton.
16: Oui, je voulais vous dire et vous redire tout bien que je pensais de ce groupe qui était donc en tête d'affiche hier soir, à Festineuge pour la première soirée du festival Festineuge qui est à dimanche. Il y avait aussi Jean-Louis Aubert en tête d'affiche, il y avait également Yélé, Flore à Fischbach. C'était une heure et quart de concert à peu près, assez court, mais c'était surtout la dernière possibilité de voir Feu Chatterton, on va dire en configuration devant une audience modérée, puisqu'après ils partiront faire une tournée des Zéniths, des Arenas, il y aura Paléo encore sur une plus grosse scène, donc c'était vraiment
0: l'occasion. Un concert quasiment intime.
16: Bah, intimiste quand même pas, mais il y a 15 000 personnes par soir.
0: Oui, c'est ça.
16: À Festineuge. et c'était surtout un concert qui était à la fois danse, délié, mélodique, poétique et émouvant même, avec un titre en hommage à leur défunt manager et mentor, où Arthur Teboul a vraiment fini en larmes, le chanteur donc. Et ce qui, pour ma part, ce concert, j'ai trouvé que ça prouvait encore une fois que c'était quand même un des meilleurs groupes de scène francophone de ces 15 dernières années. En plus, il y avait un très beau visuel en fond de scène qui rappelait un peu les quadrillages iconiques colorés de Mondrian. Enfin bref, ils ont alterné leur panache rock et électro, voire psychédélique, à des moments plus pop ou mélancoliques, avec plein de guitares, de synthé. Et pour terminer, évidemment, avec La Malinche, leur tube.
0: Le tube.
16: Leur premier tube irrésistible. Ouais. Voilà. Et un quelques stage diving d'Arthur Teboul sur la fin aussi.
0: Qui a plongé
16: au spectateur. Exactement. Qui a plu au spectateur neuchâtelois.
0: Très bien. Eh bien, écoutez, merci beaucoup. Si jamais le grand soir était hier soir aussi à Festineuch avec une interview de Flora Fischbach notamment. Enfin, il y avait pas mal de.
16: Ainsi que Couleur 3.
0: Ainsi que Couleur 3, exactement. 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Merci Olivier Horner.
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0: Et pour ce débat musique du vendredi, dans Vertigo, nous accueillons Jean-François Albelda du Nouvelliste.
21: Bonsoir.
0: Ça va ?
11: Oui, très bien.
0: Très belle casquette valaisanne, je vois.
11: Elle n'est pas du tout valaisanne, elle est plutôt mexicaine d'inspiration.
0: Ah bon, j'aurais cru comme ça.
11: Mais je précise.
0: Voilà, c'est votre passion pour le Mexique et le foot qui...
11: c'est ça. On se fait des idées, ça.
0: Oui, ouais, absolument. Oui. Merci d'être avec nous et Angelo qui est également là avec nous. Depuis le début de l'émission.
2: Oui. Ouais.
0: On a trois albums en débat. Valentino Vivace, qui est le local de l'étape. Guinzou, les Belges. Mais on va commencer avec Autour de Lucie et Hors Monde.

0: Le retour inattendu de ce groupe phare français des années 90, essentiellement donc un duo depuis 2013, composé de Valérie Leliot et Sébastien Lafargue, qui agrègent différents musiciens en fonction de leur projet. Honneur aux dames, Angelo. Qu'avez-vous pensé de ce retour de Lucie hors monde?
1: C'est parce qu'on se regarde un peu les yeux plissés, on dirait. Hein.
0: Qui va commencer? C'est un duel.
1: Voilà, ouais, là, on dirait un duel.
2: À toi,
1: un
2: moi.
1: Sergio Leone.
2: Dégaine la
1: première. Je dégaine. Donc on est vraiment dans une atmosphère de variété française. Il y a un truc un peu presque
0: variété baroque.
1: Ah,
0: j'ai posé quelque chose.
1: Ouais, je sais pas. Il y a un truc. On est dans une, en tout cas dans une, je trouve.
0: Entre deux, peut-être.
1: Une identité française, ouais. Je trouve, avec cette voix de Valérie Leliot, qui a une identité vocale assez bluffante, parce qu'elle a une voix très solide, c'est une sorte de paquebot, comme ça, avec par moments des fêlures qui vont dans le souffle, mais on la suit vraiment très volontiers. Il y a une grande nostalgie qui se dégage de cet album, mais je trouve qu'il ne la cherche pas, elle vient comme ça, elle est là. C'est comme si elle était restée là, et il la rejoue aujourd'hui, et elle n'a pas perdu ses couleurs. Ils captent des instants. C'est un peu comme quand vous faites un rêve et puis vous vous réveillez parce qu'il y a quelque chose et vous avez envie de retourner dans ce rêve. Ça vous est déjà arrivé?
0: Absolument.
1: Ben voilà, je trouve qu'ils savent faire ça et pour ça, je trouve que cet album plante différents décors et qu'il a beaucoup de qualité pour ça.
0: Autour de Lucie, l'album s'appelle Hors Monde, Jean-François Albelda.
2: Oui, alors moi, ça m'a pas forcément décollé la pulpe du fond, mais je reconnais vraiment l'élégance, le savoir-faire, et puis je trouve qu'il y a même des petites maladresses, parfois un peu dans les arrangements, mais limite guitaristiques, mais que je trouve très attachante finalement, parce que on est dans une époque où ça se fait rare un peu les maladresses attachantes. Et puis je trouve que ce côté très humain, on le ressent fort. Et puis on a l'impression de savoir un peu qui ils sont à la fin de l'album. Valérie Leliot et Sébastien Lafargue, et ça fait plaisir en fait. Et je trouve que faut plaider pour ça actuellement.
0: Ouais.
1: C'est quoi des maladresses attachantes?
2: C'est justement.
1: J'ai une petite idée, mais je veux savoir si c'est la même.
2: Des petits choix de notes et puis ces petites fêlures là, justement le.
0: Ouais. L'iceberg, dans la voix, dans
2: l'iceberg qui vient chatouiller le paquebot.
1: Ouais, et puis aussi des superpositions d'une boîte à rythme assez rigide et tout d'un coup des.
2: Ouais.
1: Des
2: parce qu'on est dans une époque, j'ai l'impression qu'il faut extrémiser les esthétiques pour se faire remarquer. Et là justement, on est dans quelque chose de très mesuré, très doux et j'ai très équilibré finalement aussi.
0: Autour de Lucie, l'album s'appelle Hors Monde. On passe maintenant à Ginzu Wowa.

0: 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Autre retour, celui des Belges de Guinzou avec un album qui sort avec 11 ans de retard parce qu'il était annoncé à l'origine pour 2015. Wawa, vous l'avez entendu peut-être, rend hommage à cette ligne claire, passée de la BD encore que mais bien à ce rock électro-belge dont ils sont les héritiers. Jean-François Albelda.
1: C'est vraiment un retour que j'attendais pas forcément. Je sais pas si je le souhaitais parce que souvent les groupes de rock vieillissent pas forcément très très bien. Enfin, on perd un petit peu le nerf sous la bedaine. Mais là, justement, j'étais surpris en bien. Mais c'est un groupe que j'ai toujours trouvé assez tranchant et inspiré. Et puis, j'ai trouvé justement que cet album était plein d'inspiration. Le premier titre est très surprenant, par exemple. C'est vraiment, tout à coup, on se prend une sorte de claque, on se dit, mais ça sort d'où ? Et puis, j'aime bien ce côté crooner qu'il développe, sur, notamment sur Apologies, qui est vraiment très impressionnant. Cette voix de John Stargazm, qu'on a connu beaucoup dans le Éraillé. Et là, justement, ce côté posé, ça lui va très, très bien. C'est long, c'est un peu étouffe chrétien hein, sur la durée, parce qu'il y a beaucoup de titres. Je pense que tout
2: Un premier titre qui fait 7 minutes.
1: Ouais, toutes ces années de silence, ça, on a des choses à dire quand on en sort, mais je trouve que c'est un groupe qui est en forme et qui est peut-être pas au mieux de son inspiration, mais qui est très très très en forme.
2: Guinzou, Wawa, Angelo.
3: Alors moi je vais pas du tout tempérer mes élans, parce que j'ai adoré écouter cet album, mais vraiment, ouais. Je trouve que le premier morceau, 7 minutes, c'est comme une ouverture d'opéra. Ils nous disent voilà, tac. Je sais pas quand ils ont composé les morceaux, si c'est des vieux morceaux, s'ils ont assemblé après toute une quantité de morceaux qu'ils avaient produits. Je trouve qu'il y a chaque fois un son. C'est un album qui, je trouve, ne vous lâche pas, avec cette voix complètement incroyable du chanteur, qui prend des fois des teintes à la Bowie, je trouve. Et puis il y a des fois dans l'aigu, avec des moments vraiment de grâce, en tout cas à mes oreilles, avec ce morceau Forever. C'est un couplet qui revient chaque fois et qui déshabille différemment au fur et à mesure. Et voilà, il y a sa voix qui doublait, je crois, à l'octave, si j'ai bien entendu. Et ça fait un truc un peu gémissant. Après, il y a une batterie qui rentre, il y a une guitare qui rentre. On les suit vraiment. Il y a des intermèdes instrumentaux que j'ai trouvé très réussi, Mathias Is Gone par exemple, une espèce d'ambiance brouillardeuse, comateuse, mais avec des vibrations, ça crée vraiment des choses dans les oreilles. Il y a beaucoup de choses, ça peut paraître un petit peu fouillis, mais je pense que c'est vraiment calculé. Et on croit qu'on va un peu moins aimer le morceau suivant parce qu'on a adoré, ben, par exemple Forever, et puis tac, ils nous surprennent et puis il y a quelque chose d'autre qui arrive. Donc chaque morceau est un univers. Je crois qu'ils ont fait beaucoup de musique de film pendant ces moments d'attente, c'est 17 ans d'attente, et ben je trouve que ça s'entend, ça nous emmène vraiment dans des beaux univers.
1: C'est vraiment la ligne de l'école belge du rock, en fait. C'est pas sous influence américaine, c'est pas sous influence anglaise, c'est autre chose ailleurs, et je trouve que c'est très salutaire.
2: Exactement, le groupe s'appelle Guinzou, G-H-I-N-Z-U, l'album s'appelle Wawa, c'est W-O-W-A. Quelqu'un sait ce que ça veut dire?
3: Mais oui.
1: C'est When World, All the Worlds Await. Wait.
2: Voilà. Bravo, vous avez bien bossé.
3: On a révisé, c'est bien.
2: C'est bien, bravo, vous aurez un bon point. Valentino Vivace, l'original de l'étape, le voici.

0: Le Tessino Valentino Vivace avec Ossiliare, il est un représentant du renouveau de l'Italo Disco, cette tendance lourde des années 80, mais alors là, cette fois-ci revue et corrigée 2026, puisqu'il a une coupe mulet, des synthétiseurs, tout ça. Enfin bref, comme quoi, passer par la Haute École de Musique de Lausanne, ça mène à tous les genres. Angelo.
1: Alors, bon, comment prendre cet objet? Je vais pas reprendre, ça décolle la pulpe, c'est ça? Voilà. Ouais. Non, alors, ben, moi, voilà, j'ai pas accroché. Je trouve que le personnage est assez réussi. Je trouve qu'il y a il y a un côté archi suave et c'est une sorte de pastiche ultra sincère. Ouais. Donc ça, je trouve que, voilà, et ça nous donne l'autorisation, en fait, d'écouter quelque chose d'archi sucré, quoi. Ouais. C'est genre, c'est pas vraiment pour de vrai, mais en fait, je le fais quand même un peu pour de vrai. Est-ce que c'est pour de vrai? Pas pour de vrai. Mais au bout d'un moment, ben voilà, moi, j'ai envie de,
0: d'entendre. Vrai.
1: Ouais, un peu. J'ai un peu envie du vrai. Et je l'ai entendu dans ses albums précédents, qui je trouve marchent beaucoup mieux parce que ce côté dance, ce côté vraiment disco, que je trouve beaucoup plus intéressant parce qu'il y a un contraste entre un côté assez. Comment on peut dire ça? Un côté peut-être plus planant et puis tout d'un coup, il y a quelque chose à quoi se raccrocher. Là, dans le côté romantique, il me manque vraiment l'accroche, il me manque l'envie de tomber amoureux. Et si on tombe dans un truc à la Sanremo, il faut y aller, quoi. Ouais. Voilà. Donc moi, il me manque quelque chose, quoi. Vraiment, je suis un peu, voilà. Je reste un peu sur ma faim.
0: Est-ce que vous restez sur votre faim, Jean-François Albert?
2: Non. Alors, c'est marrant parce que du coup, j'ai aussi, je me suis replongé dans les deux premiers albums. Ouais. Et puis, justement, je trouvais que là, on était plus dans la posture et le concept. Et j'ai l'impression d'avoir quelque chose d'un peu plus, un peu, j'allais dire, fake it until you make it. Enfin, il est un peu devenu son personnage. Et je ne l'ai pas traduit cette phrase en italien. Je pense que ça ne serait pas très, très bien. Mais Sanremo, mais avec un soleil couchant, un peu. Glace fior di latte avec un arôme un peu insaisissable, mais moi j'aime plutôt bien ça. Je crois que ça m'a plus plu que le côté vraiment frontalement électro-disco, enfin italo-disco des premiers albums.
0: Vous voulez dire que là maintenant il arrive à sa vérité, c'est ça?
2: Ben, j'ai l'impression qu'il est devenu un peu ce personnage, puis il assume un peu sa mélancolie. Je trouve ça cool. Et puis ça, je trouve que globalement ça faisait assez du bien parce que c'est pas si facile de réussir cette esthétique, d'y être bien 80s. Shuttle fait ça très bien, notamment du côté roman, mais ouais, je trouve que ça fait du bien de se plonger dans une espèce d'époque un peu rassurante où on savait qui était le gentil et les méchants. On pouvait regarder Top Gun et Karate Kid sans mauvaise conscience.
0: Exactement. Et porter le mulet.
2: Aussi.
0: Hein, aussi. Ouais. Merci Valentino Vivace aussi là. Et on va se tourner du côté de l'Escope qu'on va écouter 2 minutes 12 précisément et ensuite on viendra à vos coups de cœur.

0: C'était l'Escope et cette chanson intitulée Comète. On passe à vos propositions dans ce débat musique dans Vertigo. On va commencer avec vous, Angelo. Vous nous proposez Abstral Compost et Odati.
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2: Ouais, vous reconnaissez cette voix, voilà, le, on va dire Abstral Compost,
0: oui.
2: Artiste neuchâtelois,
0: oui.
2: Rappeur, poète sonore, qui s'associe, là on l'a pas entendu, mais au rappeur, lui, new-yorkais, Odati. Et c'est un disque assez impressionnant. Les morceaux sont pas très longs, c'est peut-être le seul truc qui me frustre un petit peu, parce que j'aurais envie de les suivre un peu plus loin.
0: Ouais.
2: Mais vraiment, on passe...
0: Vous pouvez repasser le disque, hein, ça marche aussi.
2: Ouais, c'est ça, c'est pas jetable,
0: non,
2: les
0: c'est
2: disques.
0: Pas, ah, non, voilà, c'est pas qu'une fois, c'est bien.
2: Non, et je trouve que leur voix se mélange extrêmement bien. C'est une association vraiment...
0: Tout à fait étonnante.
2: Ah ouais.

Astral Compost et Odati, rappeur américain. Fools with Power, c'est disponible dès maintenant. Votre coup de cœur à vous, Jean-François Albelda, c'est lui. Il s'appelle Sid Matters, Many Years in the Making, un extrait de l'album Gospel of Some Sort.

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1: La voix de Syd Matters, Many Years in the Making, c'est votre coup de cœur, Jean-François Albelda?
2: Ouais, c'est vrai qu'on est un petit peu dans les retours après de longues absences.
1: Oui.
2: Et ce retour-là fait très plaisir parce que je trouve que c'était un des songwriters un peu les plus sous-estimés de sa.
1: Sous-estimé, vous trouvez vraiment?
2: Bah, il a eu un succès d'estime, mais ouais. C'est vrai que.
1: Il aurait mérité plus.
2: Il aurait mérité plus. Et c'est vrai que ça s'est un peu arrêté un peu par la fatigue. Enfin voilà. Et puis là, il revient. Je trouve que c'est très bon signe parce que il est encore parmi nous. Non, mais il a fait beaucoup de musique de film entre temps, etc. Mais je trouve que c'est quelqu'un qui fait beaucoup de bien à écouter et qui a un immense talent. Et qu'on se réjouit de voir sur scène aussi très très bien aussi. Je me souviens d'un concert incroyable au Puy for Noise.
1: Ouais.
2: Où il recommandait d'ailleurs un pote à lui qui jouait après à la Braxas. Il a sauté de scène après sa dernière de jouer. Il était allé. Enfin, je trouve qu'on s'entend vraiment le passionné. Et puis c'est très très très plaisant. Il sera le 19 novembre à l'usine de Genève. Et puis, je crois que ça fait du bien d'avoir quelque chose de très humain à nouveau. Et puis, une sorte de plaidoyer pour la musique un peu bricolée et collective.
1: Oui, c'est ça. Et pas fabriquée avec de l'IA.
2: Notamment.

0: Many Years in the Making, Sid Matters, c'est votre coup de cœur, Jean-François Albelda. Et comme c'est moi qui décide, et ben j'en ai aussi. C'est Marzia. Vous vous souvenez du duo Marcella?
1: Oui.
0: Et bien voilà, le duo ne fonctionne plus ensemble. Elle reste amie, je vous rassure, ça c'est pour le côté un peu gossip. Marzia sort régulièrement des titres, dont celui-ci s'intitule Mazo.

0: Mazo, c'est donc Marzia que vous entendez, un petit côté Madonna, Jeanne Mas mélangé, totalement assumé, très électro. On vit une époque où finalement les influences, les références ne sont plus du tout honteuses et je trouve que c'est tout à fait flagrant dans cette jeune génération de musiciennes et musiciens, par ailleurs comme Valentino Vivace qui peut alors tout à fait s'emparer de l'Italo Disco alors que... Vu nos âges, on a plutôt vécu des périodes rock'n'roll, si vous voulez, ou si on disait Italo Disco, on se faisait jeter de la boîte, n'est-ce pas? Et là, ça pose absolument c'est aucun problème, vécu. C'est du vécu. Et je trouve ça très très bien que justement, il y ait ce travail autour des arrangements, de la musique, ce choix, cette instrumentation, ces paroles, quelque chose qui fait évidemment référence à ces années 80 et début 90 et qui est totalement assumé et qui, je trouve, est bien dans son époque. Je ne sais pas ce que vous en pensez, mais voilà, moi je trouvais ça oui. plutôt bien.
1: Bah, ce que je disais avant sur ce un peu en riant mais sur cette décennie qui était où les choses étaient assez plus simples on va dire et je trouve qu'il y a une sorte de c'est une petite Madeleine de Proust hein, de se replonger oui. dans ces ambiances là et ça fait plutôt du bien.
0: Exactement. Mazo, donc c'est mon coup de cœur à moi, c'est Marzia. Vous nous avez proposé Jean-François Albelda, Sid Matters avec Many Years in the Making. Et puis Angelo, vous nous avez proposé Abstral Compost et le rappeur américain Audaty pour cet album Fools with Power. Merci à tous les deux, on a évoqué ensemble les albums de Autour de Lucie, de Guinzou et de Valentino Vivace. On va se quitter avec le coup de cœur de notre programmateur Bastien Arnold. Voici Helvet, What a Day.

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1: Donald Trump annonce la mort du chef de gang vénézuélien Tren de Aragua. Le président américain affirme que Nino Guerrero a été tué lors d'une frappe menée en coordination étroite avec le Venezuela. Son gang, le Tren de Aragua, est considéré comme l'une des organisations criminelles les plus puissantes d'Amérique latine. Le Conseil fédéral veut bannir le mouvement chiite Hezbollah de Suisse. Vendredi, il a mis en consultation un projet qui étend l'interdiction déjà en vigueur contre le Hamas. Objectif, empêcher ces organisations et leurs relais d'utiliser la Suisse comme zone de repli. Le texte prévoit aussi des sanctions pénales lourdes contre toute forme de soutien. Cette interdiction serait limitée dans le temps, mais pourrait être prolongée selon l'évolution du contexte. Le pacte migratoire de l'Union européenne est entré en vigueur en Suisse. Le Parlement

0: site d'ici 2027 inquiète particulièrement les opposants qui dénoncent un démantèlement progressif. Les CFF évoquent plutôt des transferts de personnel. Le canton du Valais veut mettre fin au cumul des mandats pour ses conseillers d'État. Le Parlement cantonal a validé une réforme en première lecture pour clarifier aussi la limite d'âge des magistrats. Une large majorité soutient l'interdiction de siéger à la fois au gouvernement cantonal et au Parlement fédéral. La mesure devra encore être acceptée par le peuple. Si c'est le cas, elle n'entrerait pas en vigueur avant les élections fédérales de 2031. Et quelques mots de sport. Au lendemain de l'ouverture du mondial au Mexique, à Toronto, le Canada a lancé sa compétition à domicile en arrachant le nul 1-1 face à la Bosnie-Herzégovine. Météo, le temps prend des airs d'été grâce à un anticyclone qui s'impose sur la région. Il apporte des conditions stables et bien ensoleillées ce matin sur le plateau. Dans l'après-midi, quelques voiles nuageux pourraient légèrement voiler le soleil sans véritables conséquences. Température en pleine, 12 degrés au réveil jusqu'à 28 degrés cet après-midi, des valeurs presque estivales. 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

0: Bonjour à toutes et à tous et bonjour à vous Anne Bécher.
1: Bonjour, bonjour.
0: Est-ce que vous avez bien dormi cette
1: pas
0: nuit?
1: Pas mal, merci, et vous?
0: C'est pas mal aussi. La qualité du sommeil dépend de l'environnement urbain dans lequel on dort.
1: Oui, c'est l'un des facteurs que le projet UrbaSan veut étudier parce que, comme vous le savez, sommeil et santé mentale, ça va ensemble. Alors pourquoi ne pas étudier tout cela pour mettre en place de la prévention ciblée en fonction des conditions dans lesquelles vous vivez et vous dormez?
0: Nous sommes vendredi et comme tous les vendredis, nous allons passer une heure avec une personnalité de la science et de la médecine. Nous recevons ce matin un invité en lien avec le domaine humanitaire. Ouma Kamis, bonjour.
2: Oui, bonjour Bastien. Il s'agit de Karl Blanchet, professeur à la faculté de médecine de l'Université de Genève. Et en plus de son rôle de directeur du Centre d'études humanitaires de Genève, Karl Blanchet est spécialisé dans la santé publique humanitaire et s'intéresse particulièrement à la résilience des systèmes de santé face aux crises humanitaires et sanitaires.
0: Bonjour et bienvenue à vous, Karl Blanchet.
3: Bonjour.
0: On va avoir le temps de détailler avec vous vos missions, mais si vous deviez d'emblée nous citer les urgences humanitaires qui vous occupent en ce moment, ça serait quoi?
3: C'est l'Afghanistan, le Yémen et la Somalie.
0: Et vous nous raconterez ce que vous y faites, ce sera juste après la séquence actualité que voici.
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0: Il est donc maintenant question de notre sommeil avec ce projet qui vise à cartographier l'influence des environnements urbains sur le sommeil de la population, Anne Bécher.
1: Oui, ce projet s'appelle UrbaSan, un projet lancé par l'EPFL en collaboration avec des communes de Suisse romande, des hôpitaux et d'autres institutions partenaires. Alors l'idée c'est quoi? C'est de cartographier les habitudes de sommeil de la population. Et pour faire cette cartographie, il faut évidemment des données qui seront collectées grâce à des questionnaires qui seront ensuite analysés pour détecter de potentiels troubles du sommeil de manière plus précoce et d'évaluer l'influence des facteurs tels que le bruit de la circulation, la densité de l'habitat, les espaces verts, l'exposition à la lumière nocturne. Mais ce n'est pas tout puisque les questionnaires chercheront également à récolter des informations autour de la santé mentale en identifiant les indicateurs, donc entendez les signes, liés par exemple à la dépression, par exemple à l'anxiété, à l'activité physique aussi, si vous faites du sport ou pas, et à l'environnement des personnes.
0: Bonjour Philippe Voru.
5: Bonjour.
0: Vous êtes psychologue aux hôpitaux universitaires de Genève et également chercheur à l'EPFL. Vous co-dirigez cette étude. Alors quand vous parlez de cartographie, ça inclut quoi géographiquement? En gros, ça va de

0: où à où?
1: Bah, effectivement, on peut s'imaginer une carte d'un lieu géographique, comme par exemple la commune de La Chaux-de-Fonds, du Locle ou Yverdon-les-Bains ou Honnêt, qui participent à ce projet. Et sur cette carte, c'est un outil qui nous permet de potentiellement montrer certains indicateurs du sommeil que sont. On utilise des questionnaires ici, comme le Pittsburgh Sleepiness Index, c'est un questionnaire clinique qui nous permet de voir certains indicateurs du sommeil. Puis nous, on va transposer ces indicateurs avec des analyses statistiques, puis voir s'il y a des zones qui sont plus ou moins associées à certains indicateurs de la qualité du sommeil.
0: Donc c'est un petit peu comme une sorte de carte météo avec des couleurs, genre ici ben c'est une zone très peuplée, là il y a moins de monde mais il y a du bruit de la nuit, ou là il y a plus d'espace vert, et puis dans ce quartier il y a le train qui passe, etc.
1: Oui, alors effectivement, ce projet, il va au-delà d'un projet de recherche. C'est vraiment, on est dans une phase où c'est un projet qui réunit nos connaissances depuis 20 ans en ingénierie de l'environnement, dans les sciences médicales, en sciences psychologiques également, puis aussi dans les sciences sociales, où nous souhaitons y intégrer toute cette information au sein de ces cartes qui, visuellement et avec l'aide d'analyses très précises statistiques, nous permettront de voir des phénomènes de santé, en l'occurrence du sommeil, assez précis dans certains lieux, dans certains quartiers, tout en tenant compte aussi de ces facteurs environnementaux, comme on vous disiez, de la densité de la population, le bruit, toutes ces informations-là seront intégrées dedans, parce qu'on part du principe que la qualité du sommeil peut être altérée de manière assez générale, comme vous le disiez, environ 50% de la population, mais ce phénomène, il n'est pas homogène sur un territoire. Il est hétérogène avec différentes dynamiques qui peuvent être soit urbaines, soit sociétales, soit psychologiques. Et c'est grâce à cette intégration, cette interdisciplinarité, ces connaissances qu'on a acquises qu'on transforme ce projet en vraiment une application de santé publique.
2: Ouais, ça fait vraiment beaucoup de data. Moi, je reviens parce qu'on a besoin d'images à la radio, c'est là qu'on fait les plus belles images, à ces cartes. Donc, c'est toutes ces data qui se superposent. J'ai envie de reprendre cette histoire de cartes météo comme ça, avec des zones plus rouges, on dort moins bien, on est plus anxieux parce que il y a peut-être aussi une corrélation à faire avec l'environnemental, avec, je sais pas, moi, le fait que ce soit très dense, très bruyant, il y a un train qui passe. Et en plus, je sais pas ce qu'on peut imaginer comme conditions encore effroyables pour dormir la nuit. C'est un peu ça qu'il faut s'imaginer, quoi. C'est plein de data qui sont coloriées sur une carte.
1: Exactement. Ou plus simplement, on pourrait imaginer des clusters ou des zones qui seraient plus associées à des difficultés de sommeil. Et après, on essaye de comprendre pourquoi cette difficulté du sommeil se matérialise dans cette zone-là et qu'est-ce qui est différent par rapport à d'autres endroits. Et c'est là, avec des couleurs, on essaie aussi de vulgariser, c'est très important pour nous, de rendre cette information aux citoyens, aux participants, parce que ça va vraiment au-delà de la recherche. Ici, on travaille déjà sur de l'application, on développe des outils et la phase d'ici une année suivante, c'est intervenir. C'est qu'on va développer des interventions pour travailler.
2: N'allez
1: sur
2: pas
1: ces
2: trop vite,
1: zones.
2: On va y venir. Vous allez me griller une question. Justement, j'aimerais revenir sur cette information que vous avez dit là, en passant à l'instant. Près de la moitié de la population suisse dit souffrir de troubles du sommeil. C'est quand même beaucoup. Un phénomène d'ailleurs qui est en augmentation ces dernières années. Alors, c'est évidemment un peu inquiétant en termes de santé publique, de santé mentale. Or, sommeil et santé mentale, je le disais en introduction, ça va, ça va de pair, sont étroitement liés. Je sais que vous allez chercher des indicateurs qui vont attirer votre attention encore sur la santé mentale. C'est quoi ces indicateurs? Ça se traduira comment?
1: Alors, l'importance en fait de cette plateforme, c'est qu'on utilise uniquement des outils qui sont validés psychométriquement, c'est-à-dire des questionnaires qui sont utilisés, qui ont été validés depuis plusieurs dizaines d'années dans la pratique clinique, mais également dans des études épidémiologiques, comme outils qui permettent de voir un certain phénomène de santé ou un phénomène social. Et donc ici, la plateforme, les participants ont la possibilité non seulement de répondre aux questionnaires liés au sommeil, mais également à des aspects de santé mentale tels que les symptômes dépressifs, anxieux, mais aussi la qualité de vie en général. Parce qu'on veut pas seulement voir si ça va pas, on veut aussi voir si ça va bien et où ça va bien et pourquoi. On a aussi l'activité physique qui sera très intéressante à intégrer, des perceptions de son quartier, des perceptions également potentiellement de sécurité, et pour vraiment comprendre de manière fine ces phénomènes et vraiment donner des outils aux communes, aux autorités, aux spécialistes pour pouvoir travailler dessus. Parce que ce qu'on suspecte également pour le sommeil, c'est que oui, c'est 50%, mais c'est des données qui sont issues des enquêtes nationales, qui ne sont pas toujours avec des questionnaires spécifiques liés avec des questionnaires, mais c'est potentiellement même sous-évalué et qu'on en pourrait observer bien plus.
2: Ça va encore moins bien dans la population au niveau du sommeil que ce qu'on imagine. C'est ça que vous êtes en train de nous dire.
1: Potentiellement, on ne sait pas. On va voir comment ça va évoluer. Les données qu'on a préliminaires, on pense autour de 60%. Et l'objectif ici, c'est à l'avenir de fournir des outils pour pouvoir prévenir, pour éviter cette chronicisation, pour ne pas aussi dire à tout le monde « Ah, vous devez aller consulter dans les centres spécialisés ». C'est complexe de ça, mais on peut déjà travailler en amont. Et c'est ça aussi, c'est tout ce que va permettre Urbasan.
0: Et donc, si vous avez reçu ces 1,5 million de francs pour ce projet, c'est justement pour faire une sorte de prévention un peu ciblée. Sous quelle forme ?
2: C'est les autorités ou c'est vous, après, qui allez mettre ces campagnes de prévention en route ?
1: Alors, tout le projet se fait en collaboration avec les autorités. Toute l'analyse se fait, en revanche, dans les institutions, avec les PFL, donc toutes les données y sont centralisées. Le projet reste aussi indépendant. Et ce qui va se passer, c'est qu'au bout d'une année, au bout d'une année de récolte de données, la plateforme, elle va vivre au sein de la vie des habitants, des concitoyens. L'objectif, c'est de mettre en place des interventions en collaboration avec le CHUV, de développer des ateliers qui vont aller dans ces zones qu'on va détecter avec certains indicateurs et dans un premier temps déjà travailler sur cet aspect de prévention, sensibilisation qui est lié au sommeil. Est-ce que les gens savent évaluer réellement bien leur sommeil ? Parce que certains diront « oui, mon sommeil est bon ». Mais en moyenne, ne dorment que 4-5 heures, alors qu'on voit que la durée en dessous de 7 heures, ce n'est pas si bon que ça. Et donc, peut-être réévaluer, travailler là-dessus. Et donc, on va aller en collaboration avec les autorités, mais avec nous, les spécialistes, les PFL, le CHUV, le HUG, dans ces zones et voir si…
2: Sur le terrain.
1: Sur le terrain, avec des ateliers. Et l'avantage de cette plateforme, c'est que Urbasan, ce n'est pas une seule fois. Vous ne répondez pas qu'une fois. Elle va vivre. Les gens auront la possibilité de répondre durant toute l'année et on va leur redemander, même des nouveaux participants à inclure ou les suivants, on leur redemandera, mais répondez l'année suivante, puis on verra si ces zones à risque, elles évoluent ou pas. S'il y a un changement, c'est vraiment un outil qui va être mis en place à long terme.
2: Oui, alors Philippe Voru, je voulais justement venir sur ces fameux questionnaires qui seront donc à disposition pour récolter ces données auprès de la population sur cette plateforme sécurisée. Mais interroger les gens sur leur sommeil, sur leur environnement, sur leur santé mentale, est-ce qu'ils font du sport ou pas ? Eh bien, ce sont des données sensibles. Franchement, vous croyez que la population va pas hésiter à participer ?
1: Alors, tout d'abord, pour rassurer la population, avant d'avoir commencé ce projet, on a eu une validation éthique des autorités cantonales responsables. Donc, toutes les données sont entièrement anonymisées, pseudo-anonymisées, avec tout un travail qui est en arrière-fond, avec un stockage des données sécurisé sur les serveurs de l'EPFL. Donc, on a déjà, avant que la plateforme débute, on avait une phase pilote et maintenant ici. Donc, c'est passé par cette validation éthique pour rassurer. Donc, tout est sécurisé, tout est validé. Et en tant que psychologue, je sais que parfois il est complexe de répondre à certains aspects de sa santé, de sa perception ou comment on perçoit les choses. Mais ici, pour rassurer les participants, premièrement, c'est anonyme. Et l'objectif ici, c'est non seulement de voir les choses, mais de pouvoir par la suite proposer des choses, améliorer ces choses-là. Et aucune personne ne sera, on ne mettra pas un point sur une personne. Il n'y a aucun risque sur les informations ou les données qui sont derrière. Tout est validé, tout est sécurisé.
2: Et anonymisé.
1: Un énorme travail de nos équipes. Ouais. Et anonymisé. Ouais. On a fait un énorme travail avec aussi l'équipe de la HUIGVD. C'est vraiment un magnifique consortium, un très gros travail derrière et qui va se matérialiser à long terme.
0: Merci beaucoup Philippe Voru de nous avoir présenté ce projet. Je rappelle que vous êtes psychologue aux hôpitaux universitaires de Genève, chercheur à l'EPFL et copilote de ce projet Urbasan. Vous-même, vous dormez bien ?
1: Oh, j'essaye de mettre en application ce que je propose. Merci beaucoup.
2: C'est toujours les cordonniers les plus mal chaussés.
0: Une belle journée à vous.
1: Merci, bonne journée. Au revoir.
0: Bonne journée. On termine avec quelques brèves scientifiques. Anne Becher, des glaciers groenlandais libèrent 4 fois plus d'icebergs qu'il y a 25 ans, et ça à cause du changement climatique.
2: Oui, nos résultats indiquent un lien direct induit par le climat entre les changements des glaciers en surface, l'intensification du déplacement d'icebergs et l'augmentation de la disponibilité imprimabilité de substrats sur les grands fonds marins, c'est ce qu'indique l'étude publiée par la revue scientifique Nature. Les conséquences ne se limitent pas à la hausse du niveau de la mer, mais affectent directement les écosystèmes des grands fonds, a souligné M. Kahn, le premier auteur.
0: Construit à l'université de Berne, le télescope spatial Keops, conçu pour débusquer les exoplanètes, continuera de fonctionner jusqu'à fin 2029.
2: Oui, c'est une décision prise par l'Agence spatiale européenne, l'ESA, au cours des trois prochaines années. Keops entend consolider ses succès précédents. Grâce à la prolongation de la mission, nous pourrons poursuivre les progrès d'observation à long terme, examiner en détail de nouveaux systèmes planétaires et cibler des phénomènes rares, déclare le responsable scientifique de la mission, Christopher Breg de l'Université de Berne.
0: La Mongolie a récupéré un rare squelette de dinosaure ainsi qu'une collection de fossiles exportés illégalement avant d'être saisis par la France.
2: Oui, après 13 ans d'efforts et de batailles juridiques, un Tarbosaurus bâtard, qui est proche du T-Rex, eh bien ce Tarbosaurus bâtard, estimé intact à plus de 50%, c'est rare, ainsi que 28 ensembles de restes de dinosaures fossilisés découverts dans le désert de Gobi, ont trouvé refuge, où ça, dans le nouveau Musée national d'histoire naturelle de Mongolie, à Oulan-Bator. Il s'agit de fossiles précédemment saisis par les douanes françaises entre 2013 et 2015, avant une restitution à la Mongolie en vertu de quoi de conventions internationales visant à lutter contre le trafic illicite de biens culturels.
0: Bien, merci beaucoup Anne Méchère pour toutes ces informations.
2: Bon week-end.
0: Et dans un instant, le portrait de Karl Blanchet.

0: Somebody to You, c'était Joyce Crooks, qui sera le 9 juillet au Montreux Jazz Festival. Nous sommes donc ce matin en compagnie de Karl Blanchet, professeur à la faculté de médecine de l'Université de Genève et directeur du Centre d'études humanitaires de Genève. L'occasion de découvrir un profil atypique. Quelques mots pour nous le présenter, Uma ?
1: Oui, avec plaisir. Alors, il paraît que les crises façonnent les gens. Alors, dans le cas de Karl Blanchet, ce sont les crises humanitaires qui ont forgé son parcours et sa vision. Aujourd'hui, il est directeur du Centre d'études humanitaires de Genève et professeur à la faculté de médecine de l'Université de Genève. Chercheur en santé publique, il ne cesse de réfléchir à des systèmes de santé plus justes et résilients, capables d'affronter les défis démesurés des conflits modernes et toujours plus nombreux. Pourtant, à l'origine, rien ne prédestinait ce jeune chercheur a une carrière internationale dédiée à l'humanitaire. Il est né et il a grandi à Versailles. Il se dirige d'abord vers les bancs d'une grande école de commerce. Une expérience qu'il juge rapidement inadaptée à ses aspirations profondes. Et c'est là que c'est le point de bascule. Il s'engage dans une association d'aide aux orphelinats en Roumanie, juste après la chute du bloc de l'Est et la déchéance du dictateur Ceausescu. Il récolte du matériel et traverse les Carpates en minibus, accompagné par un camion 35 tonnes chargé de dons. Karl Blanchet découvre la force et la fragilité de l'action humanitaire. Il devient ensuite une figure de terrain à Handicap International à Lyon. Il multiplie des missions dans des contextes marqués par la guerre, comme Sarajevo ou Rwanda, où il est témoin de séquelles des génocides. Ces expériences profondément marquantes lui font réaliser que l'urgence humanitaire ne peut pas être décorée des systèmes de santé locaux et des politiques structurelles. Il s'engage donc dans un diplôme à la prestigieuse London School of Hygiene and Tropical Medicine. Il fera une thèse et il y dirigera un centre de recherche avant de venir à Genève en 2018. Son credo, réinventer le fonctionnement de l'humanitaire. Il est au sein de la commission Lancet sur la santé, les conflits et les déplacements forcés. Il milite pour une approche centrée sur les acteurs locaux, jugés selon lui plus efficace et plus équitable. Passionné par les randonnées en montagne, Karl Blanchet trouve un écho peut-être à ses valeurs dans ses escapades en pleine nature, qui sait. Résilience, adaptation et persévérance. Parce qu'au-delà des terrains sinistrés où il a œuvré, il porte l'espoir, l'intime conviction qu'il est possible de vivre dans un monde où les crises ne briseront plus les populations, mais renforceront leur capacité à se relever. Bienvenue à vous.
2: Merci.
0: Karl Blanchet, vous avez grandi à Versailles, on l'a entendu. Qu'est-ce qui vous a poussé à la science ? C'est vraiment cette expérience de terrain qui vous a amené dans ce domaine ?
2: Oui, tout a commencé en fait par d'abord toutes les missions que j'ai vécues, que ce soit dans tous ces terrains. Alors d'abord dans les orphelinats, dans les casas de copie, les maisons d'enfants, Ceausescu, qui étaient traumatisantes, dans le sens où on avait des centaines d'enfants dans des dortoirs qui recevaient rien à manger, n'avaient aucune éducation, il y avait la violence institutionnelle qui était énorme. Et puis après sur Sarajevo, où en fait finalement on a vu l'horreur en Europe, dans toute son horreur, avec des bombardements, le ciblage de populations civiles, etc.
0: Et vous étiez pendant la guerre.
2: Oui, pendant la guerre, en fait, pendant mes études, j'ai voulu faire un stage et comme mes études ne me plaisaient pas du tout, j'ai négocié un stage en humanitaire, et de manière à mettre un premier pied dedans et à comprendre comment ça fonctionne. Et donc je suis parti avec une petite organisation et on allait faire des convois d'aide humanitaire autour de Sarajevo. Et là, en fait, on a été d'abord ciblés, bombardés. Et donc, tout d'un coup, je suis revenu à l'âge de 22 ans, ayant pour la première fois connu la guerre. Et c'était traumatisant. J'ai pas du tout été capable d'en parler pendant 3 ou 4 mois de tout ce que j'avais vécu.
1: Mmh. Ensuite, vous allez continuer sur le terrain, hein, avec Handicap International. Vous êtes spécialisé par la suite dans la santé publique à Londres. Il vous fallait passer un diplôme pour pouvoir valider votre expérience du terrain. C'était ça la logique derrière ?
2: Mais je crois qu'une des choses que j'ai apprises également en faisant beaucoup, beaucoup de missions, c'est qu'en fait, il y a beaucoup de choses qui se répètent et beaucoup d'erreurs qui se répètent. Et dans une
0: d'erreurs ou d'horreurs ?
2: D'erreurs. Ah. D'erreurs.
0: D'horreurs aussi.
2: D'horreurs aussi, mais par des ONG, en disant qu'il est important que ces organisations humanitaires apprennent. Et pour apprendre, il n'y a pas 36 solutions, il faut réapprendre. Et donc, pour moi, j'ai toujours eu cette démarche de lire, d'étudier, etc. Et donc d'aller faire un diplôme en santé publique, c'était tout à fait logique. Et d'aller dans la meilleure école d'Europe, c'était aussi logique, mais c'était aussi de la chance, parce que j'ai reçu une bourse, etc.
1: C'était pas évident de rejoindre cette école, hein, vous m'avez raconté ça, pendant la préparation ?
2: Oui, c'est ça. Donc j'avais été shortlisté en fait pour aller faire une interview à Paris, puisque le British Council en fait donnait des bourses, 7 bourses pour 300 candidats. Et la veille, revenant du Burkina Faso en voiture, j'ai cru que, par hasard, je m'aperçois que mon passeport n'est plus là. Il a été dû être volé à la frontière. Et donc tout d'un coup, il a fallu repartir, aller chercher un passeport au consulat français, repartir dans l'avion. Le lendemain matin, passer l'interview et finalement, j'ai eu cette bourse-là et ça a changé toute ma vie et ma vie académique également.
1: Mm-hmm. Vous avez aussi eu des expériences au Rwanda, au Cambodge, en Afrique de l'Ouest. Au final, vous dites, voilà, il y a des grandes lignes qui se ressemblent. Au final, quels sont les besoins de base dans l'humanitaire et les limites finalement de ces organisations internationales ou des ONG ?
2: Bon, d'abord, toutes ces organisations humanitaires, qu'elles soient nationales ou internationales, jouent un rôle essentiel. Elles sauvent énormément de vies, elles apportent beaucoup d'espoir, et je crois que leur présence est essentielle également pour protéger les populations. Donc, tout ce qu'on a vu, alors que ce soit sur le génocide au Rwanda, mais également pendant le Khmer Rouge au Cambodge, ces organisations internationales jouent un rôle essentiel pour remettre en place des systèmes, que ce soit des systèmes de réadaptation, de prothèses ou des systèmes de santé, et c'est essentiel pour les populations, de voir arriver tous ces professionnels qui viennent apporter un coup de main.
0: Vous avez sillonné le monde dans différents pays pour apporter votre aide. Aujourd'hui, vous êtes professeur et directeur à l'Université de Genève. Ce sont les organisations internationales qui vous ont séduit dans cette position à Genève après toutes ces années sur le terrain ?
2: Alors, j'ai passé, après cette expérience sur le terrain, j'ai passé donc 13 ans à la London School pour faire que de la recherche. Et là-bas, on a monté un centre. Et en fait, on regardait de Londres, cette ville, Genève, qui nous fascinait. Mais on était vraiment loin. C'est vraiment une autre culture anglo-saxonne, déjà. Et puis, également, on n'avait pas accès vraiment à l'OMS, au CICR, à Médecins Sans Frontières suisses et internationales, qui sont tous à Genève. Et on s'est dit, mais quel écosystème vraiment intéressant. Et donc, avec le directeur de l'École de médecine tropicale de Londres, on a décidé que je parte à Genève pour essayer de monter un bureau pour la London School. Et puis finalement, de manière légale, etc., c'était relativement compliqué. Et puis par chance, il y a eu un poste, encore une fois par chance, un poste de professeur qui s'est ouvert ici à Genève. Et puis voilà, j'ai posé candidature et voilà, je me retrouve aujourd'hui dans cette position-là.
0: Et donc les Anglais, les Londoniens vous ont perdu dans l'histoire.
2: Les Londoniens m'ont perdu, mais on garde contact, on est toujours en contact, c'est une collaboration étroite. Et puis on travaille avec les Américains, à Baltimore, etc., avec beaucoup, beaucoup de gens dans le monde, et puis également avec des universités qui sont en Somalie, au Pakistan, en Jordanie, etc.
0: Karl Blanchet, restez avec nous. On revient après un petit peu de musique pour plonger dans votre domaine, dans le vif du sujet, la santé publique humanitaire.

0: Alain Souchon, quand je serai KO.
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0: Et nous sommes toujours avec Carl Blanchet. Carl Blanchet, professeur à la faculté de médecine de l'Université de Genève et directeur du Centre d'études humanitaires de Genève. Vous avez mentionné les crises complexes auxquelles doivent faire face les systèmes de santé. Mais pour comprendre comment résoudre ces crises, il nous faut quelques bases. Alors, qu'est-ce que la santé publique humanitaire et comment est-ce que vous la définiriez ?
2: Voilà. On met souvent en fait la santé publique un petit peu en contraste avec la médecine clinique. Et donc en fait, on s'occupe pas d'individus en tant que tels, on s'occupe de populations. Et on travaille véritablement sur la prévention, les campagnes de vaccination, la gestion des épidémies également, les campagnes de sensibilisation. Aujourd'hui, on voit Ebola, par exemple. Et là, c'est important qu'on puisse, mieux informer les populations, les communautés. Aujourd'hui, il y a une certaine résistance qui est en train de se passer. Et comment faire en sorte que, la santé publique, les experts en santé publique entrent dans le champ et commencent à négocier, en fait, et à expliquer aux populations pourquoi les interventions qui sont faites sur le terrain sont importantes.
0: Sans s'occuper des cas individuels.
2: Tout à fait. On est vraiment sur, on est sur une cartographie populationnelle et c'est vraiment, on essaie de regarder tous les éléments qui influencent la santé. C'est ce qu'on appelle les déterminants de la santé. Ça peut être l'éducation, l'accès à l'eau, l'accès à la nourriture, etc.
3: Et quelle est finalement la différence entre la santé publique classique et la santé publique humanitaire ?
2: C'est le contexte qui est vraiment différent. Lorsqu'on parle de campagne de vaccination, par exemple, la dernière dans laquelle on est impliqué au nord du Nigeria, et puis on entend d'étudier également ce qui se passe en Éthiopie et en Somalie, sur des campagnes de vaccination, c'est l'accès aux populations. Insécurité, on a des campagnes qui sont interrompues, on a des violences qui sont faites aux professionnels, et puis comment gérer ça, et puis comment protéger à la fois les professionnels et les populations lorsqu'elles ont accès aux soins.
3: Quand est-ce que ce domaine est devenu une discipline scientifique à part entière ?
2: Bon, la santé publique, elle est apparue à la fin du XIIe siècle avec John Snow à Londres qui a essayé de résoudre une épidémie de choléra dans Soho. Et donc cette fameuse pompe qui était au centre de Londres. Et ce qu'il a essayé de faire, c'est en disant, mais si on veut résoudre cette épidémie, il faut absolument qu'on aille découvrir vraiment les racines, les causes de cette épidémie. Et il a découvert que finalement, c'était au niveau d'une pompe, d'un puits, que le problème venait. Il y avait un puits qui était infesté. Donc il a enlevé tout simplement la pompe, il a fermé de manière à ce que les gens puissent aller puiser de l'eau pour s'alimenter.
0: Donc ça, milieu du 19e siècle, aujourd'hui ça s'est considérablement développé. Vous avez des méthodes, des outils de la santé publique humanitaire ?
2: Ah oui, plein. Alors d'abord, c'est d'abord mieux connaître les besoins des populations. Tout commence par cela. Et puis, alors, lorsqu'on parle de besoins, il y a les besoins qui sont exprimés par les populations, et puis ensuite il y a des besoins qui sont un petit peu invisibles. C'est ça un petit peu la santé publique. C'est essayer de comprendre, notamment avec des investigations, des laboratoires, un petit peu ce qui se passe.
0: Vous avez quelques exemples ?
2: Le Covid, tout simplement, où finalement, il y a un certain nombre d'équipes multidisciplinaires qui se sont mises autour de la table pour essayer de mieux comprendre à la fois le virus, comment il fonctionne, comment il est transmis. Et donc, ça veut dire des laboratoires qui travaillent avec des gens de terrain et essayer de mieux comprendre comment ça fonctionne. Et puis, derrière cela, il y a toute une campagne d'information qui est mise à disposition des populations.
3: Donc il faut une approche interdisciplinaire, c'est pas que une question de médecins ou de personnel soignant.
2: Non, complètement. Et si on regarde un petit peu la crise Ebola entre 2013 et 2016 en Afrique de l'Ouest, on a compris les limites des interventions cliniques ou biomédicales, où il y a une grande résistance, et on le voit encore aujourd'hui en RDC, grande résistance des populations sur tout d'un coup un arrivage de cliniciens qui n'expliquent pas leur travail. Et donc les gens de santé publique arrivent, avec notamment les sciences sociales, les anthropologues, etc., qui essayaient de mieux comprendre pourquoi il y a une résistance ou une réluctance de la population et des communautés, et essayer d'y répondre et adapter un petit peu les pratiques des professionnels.
0: Et ça en collaboration avec les médecins locaux qui, eux, peuvent peut-être faire ce lien un petit peu plus, de manière un peu plus fluide ?
2: C'est complètement. C'est, en fait, les acteurs locaux, les médecins locaux, les professionnels locaux, ce sont eux qui sont véritablement les acteurs les plus importants. Et c'est un petit peu ça sur lequel on est en train de travailler, c'est en disant il faut que le système humanitaire vienne se calquer pour apporter. Il faut qu'il ait une valeur ajoutée. Tous ces professionnels locaux, nationaux, ce sont eux qui sont là dès le premier jour et ceux qui vont rester après la crise.
0: Ok, pour les bases, c'est clair. Place aux défis maintenant. Quels sont les différents défis auxquels la santé publique est confrontée dans ce contexte de crise humanitaire?
2: Alors aujourd'hui, on a la nature et le type de conflit qui a complètement changé. Imaginez dans votre tête le champ de bataille de la Première Guerre mondiale. Est de la France, Verdun, c'est un champ. D'accord. Aujourd'hui, vous regardez les conflits modernes, ce sont des images de Aleppo, complètement détruite, en Syrie,
0: oui.
2: Gaza, complètement détruite, etc. Les conflits se sont transportés là où les civils habitent.
0: Dans les villes.
2: Dans les villes, complètement. Et donc, ça rend la réponse humanitaire très, très, très compliquée. Puis, on a des conflits qui ont duré très très longtemps. 20 ans en Afghanistan, le conflit en Syrie vient de s'arrêter, ça faisait 15 ans. On est à 12 ans au Yémen, par exemple. Et puis, la troisième information importante, c'est qu'on a des conflits qui sont tellement importants et tellement nationaux, l'Ukraine, Gaza, l'Iran, etc., qui dépassent complètement les capacités des humanitaires à y répondre.
0: Mais c'est plus compliqué parce qu'il y a des civils qui sont touchés, alors que, vous preniez l'exemple de Verdun, c'était uniquement des militaires, c'est ça qui complique les choses? Ou c'est les lieux, les villes par exemple?
2: Alors c'est à la fois cela, dans le sens où on a un phénomène qui est en croissance annuelle, où maintenant les principales victimes des conflits ce sont les civils, c'est complètement inattendu. Et puis la deuxième chose, c'est en effet, c'est là où il faut intervenir, c'est au milieu des combats, sur les lignes de front. Et là ça rend la sécurité des professionnels et des populations vraiment vraiment incertaine.
3: Le problème est aussi les infrastructures, c'est-à-dire que dans les zones de conflit, on détruit les hôpitaux, il n'y a pas de zone protégée entre guillemets, il n'y a pas de règles.
2: Alors, normalement, si. Les règles, elles sont écrites.
0: Il y a les règles de la guerre.
2: Elles sont toutes écrites. Les règles pour protéger les populations civiles sont toutes écrites dans le droit international humanitaire, dans la Convention de Genève. D'accord? Donc là, il n'y a aucun doute là-dessus. Seulement, ces approches de guerre totale se sont répandues de plus en plus. Et donc, ça veut dire que des infrastructures civiles, comme des hôpitaux, mais pas seulement, des pompes à eau, des usines à électricité, etc., etc., ou même nucléaires, sont la cible des armées. Et donc, ça devient très compliqué. Aujourd'hui, les sources, par exemple, à Gaza, les sources d'eau ont été empoisonnées. Donc, c'est véritablement, on veut véritablement faire mal aux populations civiles.
3: Il y a aussi des dilemmes éthiques qui surgissent quand on veut intervenir dans des zones dangereuses, sous contrôle de groupes qui sont parfois contestés. On pense par exemple aux talibans en Afghanistan. Comment on fait dans ces cas-là?
2: Dans ce cas-là, travailler dans des zones où la légitimité des autorités est contestée internationalement fait partie du travail. C'est-à-dire que ce qui se passe, c'est qu'il y a un certain nombre de compromis qui se font ou qui ne se font pas, mais il y a des négociations. Ce qui est important dans le système humanitaire, c'est d'avoir accès aux populations. Il y a des organisations qui travaillent sous couvert et de manière neutre, de manière à négocier cet accès aux populations. Le Comité international de la Croix-Rouge est l'organisation qui fait ça, par exemple. Mais c'est pas simplement ça. Dialogue humanitaire également et d'autres. Et le travail, pour nous, c'est de faire en sorte que toutes les populations puissent avoir accès aux soins. Ça, c'est important. Donc, il y a une négociation qui se fait, même avec les talibans, même avec le Hamas, même avec Hezbollah.
0: C'est ça, quand vous dites toutes les populations, peu importe la position, les attaquants, les défenseurs, c'est égal. Toutes les populations doivent avoir accès aux soins.
2: Ah oui,
0: y compris les militaires.
2: Exactement. Alors c'est le principe d'humanité et d'impartialité. Ça, c'est vraiment au cœur de nos actions, des actions humanitaires. Oui, en effet, toutes les populations doivent avoir accès aux soins.
3: On parle aussi beaucoup de populations déplacées, déplacées de force. Quel impact ça a? Parce que ce sont des civils qui sont déplacés, mais j'imagine que ce sont aussi des compétences qui sont déplacées.
2: Oui, complètement. Alors, les traumatismes sont énormes. D'abord, des populations qui ont tout perdu, qui partent. Aujourd'hui, nous travaillons dans des centres, dans des camps de réfugiés où les personnes ont perdu leur diplôme. Ce sont des personnes compétentes, ne peuvent pas prouver qu'elles sont infirmières ou sages-femmes, etc. Et la place qu'elles prennent dans la société est nulle. Ils ont complètement perdu le sens de la vie. Ils ne peuvent plus faire leur travail, ne peuvent plus couvrir les besoins de leur famille. C'est traumatisant. Traumatisant également sur l'avenir. En moyenne, une personne qui devient réfugiée le sera pendant 17 ans. On a des camps au nord du Kenya ou au sud du Kenya, à Kakuma et à Dadaab, où nous avons 4 générations de personnes réfugiées. Oui. Donc c'est énorme. Et donc aujourd'hui, par exemple, lorsqu'on voit les camps de réfugiés, le plus grand camp du monde, c'est les Rohingyas au Bangladesh. Ce sont des gens qui, malheureusement, leur avenir est complètement incertain. Ils ne pourront plus rentrer à Myanmar. Le Bangladesh ne veut pas les intégrer dans la société. Ça va être très, très, très compliqué. Donc oui, en effet, il y a énormément de compétences, mais un sens de la vie qui est complètement perdu.
3: Mais alors, comment on fait pour concilier l'aide à court terme en sachant que, très probablement, ça va être du long terme?
2: Ce que dit un petit peu notre rapport du Lancet aujourd'hui, c'est qu'il faut travailler sur les mécanismes de protection sociale. Et arriver à les intégrer un peu mieux. Alors, qu'on nous dise « c'est pas possible », malheureusement, nous avons des très bons exemples dans le monde où ça s'est très bien passé. En Colombie, par exemple, en Iran également, et puis également pendant le Covid, où par exemple le Portugal a dit « tout le monde dans le pays aujourd'hui doit avoir accès aux vaccinations ». Donc nous allons faire en sorte que notre programme puisse être ouvert à tous. Donc c'est possible.
0: On écoute un petit peu de musique et on vous retrouve dans 3 minutes, Carl Blanchet.

0: C'était U2, Song of the Future.
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2: Carl Blanchet, Oumain nous l'avait dit tout à l'heure, vous travaillez dans la commission du Lancet. C'est quoi une commission du Lancet et pourquoi est-ce qu'un groupe d'experts se penche sur les crises humanitaires?
3: Alors, le Lancet, c'est quand même le plus grand journal de médecine. Et chaque année, il demande à un groupe d'experts de se pencher sur une problématique bien précise et d'écrire un rapport, c'est 2 ans de travail, hein, avec une trentaine de commissaires dedans, avec plus de 30 autres chercheurs impliqués, de plein de pays différents, travailler aujourd'hui sur une problématique qui est importante. Et donc nous sommes penchés sur la santé, les conflits et les déplacements forcés.
2: Ok, et objectif de cette commission du Lancet sur ces 3 thématiques, donc santé, conflit et déplacement forcé?
3: Les objectifs des commissions, c'est de revenir avec des recommandations qui soient courageuses et fortes sur les changements qu'on doit apporter dans le système.
4: Et en quoi justement le système humanitaire actuel est jugé défaillant? Qu'est-ce qui dysfonctionne finalement?
3: Alors ce qui se passe, c'est que, comme on le disait tout à l'heure, les crises et en tout cas les conflits ont bien changé. Elles sont bien au-delà des capacités du système pour y répondre. Les financements sont en crise. On a eu, dès janvier 2025, une décision de l'administration Trump de couper tous les fonds humanitaires, avec la fermeture du USAID. C'est pas simplement ça, hein. Tous les pays d'Europe ont fait exactement la même chose. La menace de la guerre à l'intérieur de l'Europe avec l'Ukraine fait en sorte que tous les gouvernements s'inquiètent sur leur capacité militaire à répondre.
2: Donc se referment sur eux-mêmes pour mettre l'argent dans leur propre armée plutôt que de l'humanitaire.
3: Exactement. En fait, on a vu une grosse réallocation des fonds humanitaires, ou en tout cas de développement internationaux, vers le militaire. Et donc ça s'est vu partout en Europe. Aujourd'hui, les 2 pays qui ont respecté en fait les 7% du PIB vers l'international, ce sont l'Espagne et le Danemark, simplement. Et donc tous les autres, vous pouvez les mettre en rouge sur la carte, personne n'a respecté. Et donc aujourd'hui, le système est en crise financière.
2: Mais c'est la Suisse aussi.
3: Et la Suisse aussi, malheureusement. C'est aussi une crise, c'est pas une crise simplement une crise financière, c'est une crise vraiment structurelle. Il y a une grosse remise en cause du multilatéralisme. Ça c'est bien évidemment avec une poussée des gouvernements populistes, ça c'est très clair. Mais c'est aussi une remise en cause un petit peu du système onusien et du système international. Et donc là, je pense qu'on est vraiment au cœur d'une crise sur laquelle c'est le moment où il faut apporter des réponses, parce que sinon tout va s'écrouler.
4: Justement, la Commission propose de repenser le rôle des acteurs locaux et des grands acteurs internationaux. Comment vous imaginez cette nouvelle distribution?
3: On est parti sur 4 grandes recommandations, mais la première, c'est vrai, pour nous, c'est simplement, il faut inverser les pouvoirs. C'est qu'aujourd'hui, 50% du financement international va aux agences onusiennes. Rien contre les agences onusiennes, moi je travaille énormément avec l'OMS, l'Organisation Mondiale de la Santé et l'UNICEF, qui font du travail remarquable. Aujourd'hui en Ebola, c'est l'OMS qui est au cœur avec l'UNICEF, qui sont vraiment au cœur de la réponse. Hein. Mais je pense qu'il faut qu'ils redéfinissent leur travail, pas simplement sur des agences opérationnelles, mais plus des agences normatives. Nous donner des guidances, nous donner les grandes politiques, ce sur quoi on doit s'orienter, etc. Et laisser l'opérationnel aux acteurs locaux, des gouvernements locaux légitimes, des organisations locales légitimes, ça peut être des ONG, mais c'est aussi tous les hôpitaux et tous les centres de santé qui aujourd'hui répondent chaque jour aux crises humanitaires.
4: Mais pour ça, il faut avoir une infrastructure de base qui fonctionne.
3: Oui, tout à fait. Alors, c'est évident que beaucoup de conflits se passent dans des systèmes de santé qui ont été un petit peu en déperdition, sous-financés, mal structurés, etc. Mais il est important de constater que dans beaucoup de ces systèmes de santé ou dans ces crises humanitaires, beaucoup de ces systèmes de santé ont été résilients. Ils sont résilients, on l'a vu au Liban par exemple, 25% de la population au Liban est réfugiée. Et pourtant le système de santé ne s'est pas écroulé. En Syrie par exemple, qui avait un système de santé extraordinaire, le système ne s'est pas complètement écroulé.
2: Donc il y a des endroits où ça marche quand
3: même.
2: Mais
3: oui, il y a des endroits où ça marche et il y a aussi des endroits où où il y a eu des initiatives locales et qui ont très très bien fonctionné. Au Soudan, par exemple, les organisations de la société, par exemple, se sont organisées pour vraiment faire en sorte qu'il y ait pas une, qu'il n'y ait plus une discontinuité des soins de santé, par exemple. Et donc, il y a beaucoup, beaucoup d'endroits où les organisations se sont bien organisées.
2: Est-ce que la technologie ou l'approche scientifique pourrait changer la manière d'agir dans le domaine de la santé publique humanitaire ?
3: Ce qui est important, c'est que si, notre propos au niveau du Lancet, il n'est pas du tout naïf. On sait très bien qu'il ne faut pas passer du noir au blanc, simplement de l'international au national. On parle aujourd'hui d'une combinaison, une complémentarité entre le national et l'international. Mais le national doit être la priorité. Or, aujourd'hui, les technologies vont permettre à toutes ces organisations de pouvoir avoir accès à la science, à la connaissance, par le digital, etc. Et l'Université de Genève, par exemple, et la faculté de médecine, on a énormément d'outils éducationnels qui permettent à des cliniciens et d'autres, et des experts en santé publique, par exemple, nationaux, d'avoir accès à cette connaissance et cette science.
2: Et la population en général aussi.
3: Tout à fait.
2: Qui est mieux formée sur cette connaissance.
3: Alors, mieux formée, mieux informée. On a aussi beaucoup de la malinformation et des rumeurs sur lesquelles on doit travailler. Et pour cela, c'est vrai qu'avoir accès à des scientifiques qui sont en pointe de la science, c'est important pour toutes ces organisations internationales. Et c'est là où les partenariats internationaux sont essentiels.
4: Mais ça, c'est un transfert de connaissances ou un échange de connaissances. Comment on fait pour que des acteurs, des actrices locaux puissent vraiment devenir des leaders et puis gérer ces crises humanitaires qui finalement vont être de plus en plus nombreuses aussi.
3: Tout à fait. Alors, les organisations nationales doivent non seulement avoir accès à la connaissance et à la science, mais avoir les moyens d'agir. Mm-hmm. D'accord ? Aujourd'hui, 2,7% des financements internationaux vont aux acteurs locaux. C'est rien du tout.
4: 2,7%.
3: Tout à fait. Mmh. En 2016, il y a eu le sommet international de l'humanitaire à Istanbul. On avait déjà dit que ce pourcentage était ridicule et ne reflétait pas du tout la taille des efforts par les acteurs nationaux. On avait dit, on s'est engagé tous en tant que communauté nationale et internationale, il faut changer ça. 10 ans après, nous sommes exactement au même point.
4: Et idéalement, pour vous, il faudrait combien ? 80%, 90%?
3: Aujourd'hui, nous demandons à ce que 50% des financements internationaux soient directement alloués aux acteurs nationaux. C'est une sorte de petite révolution, mais c'est important. Et tant qu'on ne le fera pas, je pense qu'il y aura toujours une sorte de survie, une sorte de... On veut garder le pouvoir au niveau international. Et je pense que ça, il faut changer parce que ça ne reflète pas du tout ce qui se passe sur le terrain.
4: C'est intéressant de vouloir construire localement, mais est-ce que ça risque pas d'isoler finalement les populations les unes des autres et puis de nuire à cette solidarité internationale qui existe souvent au niveau des populations, pas forcément au niveau des gouvernements, mais comment on peut gérer ça ?
3: Tout à fait d'accord. Et en fait, nous, ce que nous préconisons, en fait, c'est véritablement que le système international vienne se greffer sur les systèmes nationaux en complément. Il y a énormément d'expertise au niveau de Médecins Sans Frontières, du mouvement La Croix-Rouge ou d'autres organisations internationales, bien évidemment de l'OMS et l'UNICEF. En fait, cette expertise internationale, elle est extraordinaire et elle permet de vraiment apporter une plus-value. Mais aujourd'hui, nous disons simplement, venez vous greffer et simplement apportez cela sur un système qui existe. Reconnaissez le système, reconnaissez comment il fonctionne et venez simplement apporter ce qu'il manque.
2: Alors on l'entend, c'est déjà compliqué, on va rajouter une couche avec le changement climatique, c'est devenu un facteur majeur des crises humanitaires. Quels enjeux ça soulève pour la santé publique globale ?
3: C'est énorme, les changements climatiques ont de larges influences sur les déplacements de population, mais également sur la mortalité des populations, c'est très clair. Et ce que l'on voit, c'est qu'en fait il y a une association entre les régions qui sont affectées par les crises humanitaires et les effets du changement climatique. C'est tout à fait
2: corrélé,
3: complètement. Et donc aujourd'hui, ça veut dire quoi ? Ça veut dire que chaque réponse internationale doit intégrer dans la réponse une approche climatique. C'est très clair.
2: Carl Blanchet, quel est votre plus grand espoir pour l'avenir de la santé publique humanitaire ? si vous en avez encore.
3: Oui, j'ai plein d'espoir. Non, je suis très optimiste, mais il faut le rester. Nous voulons que véritablement ce système puisse survivre, mais survivre avec des grands changements. En fait, aujourd'hui, ce que l'on demande, c'est pas simplement ce que l'on parle aujourd'hui du Human Reset, donc on repart à zéro.
2: C'est le reset,
3: okay, on appuie et on recommence.
2: Bouton, là.
3: Oui, exactement. Ouais. Et ça, c'est préconisé par les Nations Unies, mais aujourd'hui, nous disons, il faut aller au-delà de ça. Aujourd'hui, cet exercice de reset qui est fait par les Nations Unies, c'est simplement, nous allons couper des lignes budgétaires et il n'y a pas véritablement de transformation en profondeur du système, de reconnaître tout ce qu'on vient de reconnaître dans le Lancet en disant, il faut absolument que le pouvoir soit complètement changé et transféré là où les crises se passent.
2: Et vous avez l'impression d'être entendu ?
3: Alors, le Lancet nous donne une énorme plateforme, une grosse légitimité, c'est très clair. Notre distance académique également nous donne énormément de légitimité. Dans le Lancet, il y a des noms d'experts qui sont très importants. Et c'est vrai que cette distance académique où nous avons analysé les données, la science derrière cela, nous donne une légitimité pour parler. Bon, aujourd'hui, il faut que nous-mêmes...
2: Ça ne veut pas dire que vous êtes écouté.
3: Exactement. Tout à fait. Et c'est pour ça qu'aujourd'hui, il va y avoir, après ce lancement de ce rapport-là, nous allons rencontrer les diplomates, les bailleurs de fonds, les autorités, les gouvernements occidentaux et les gouvernements nationaux pour leur dire, voilà, il faut les changements et ces changements-là, vous pouvez les apporter. Mais également, on va parler aux journalistes, c'est pour ça que je suis là aujourd'hui, parce que c'est important que les journalistes aussi puissent parler de tout cela.
4: Mais vous disposez de leviers pour pouvoir vous faire au moins entendre ?
3: Oui, alors tout d'abord, les diplomates et les bailleurs de fonds sont très ouverts aux discussions. Nous challenge également sur les réponses et les solutions que nous avons apportées. Et ce que nous allons faire dans les prochaines années, c'est que nous allons créer une alliance globale humanitaire. Et les académiques vont travailler avec les bailleurs de fonds, vont travailler avec les organisations internationales, onusiennes et ONG, de manière à reconstruire et essayer de retravailler sur des dossiers bien précis, de manière à transformer ce système.
2: Karl Blanchet, professeur à la faculté de médecine de l'Université de Genève et directeur du Centre d'études humanitaires de Genève, merci beaucoup d'avoir été avec nous.

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1: Un accord semble à portée de main entre l'Iran et les États-Unis. Téhéran, Washington et le médiateur pakistanais affichent un optimisme prudent et évoquent une signature possible dans les prochains jours malgré des divergences persistantes. Sur la question de l'uranium enrichi, Téhéran défend une dilution de l'uranium sur son sol alors que Washington exige un abaissement strict sous les 5% d'enrichissement. L'Iran évoque la levée du blocus de ses ports et une nouvelle gestion du détroit d'Hormuz quand les États-Unis misent sur sa réouverture. Mais ce matin, l'armée américaine indique avoir abattu plusieurs drones iraniens qui ciblaient les navires commerciaux dans le détroit d'Hormuz. Dans ce contexte de forte tension au Moyen-Orient, Washington affiche aussi sa fermeté sur d'autres fronts. Donald Trump annonce la mort du chef de gang vénézuélien Tren de Aragua, tué selon lui lors d'une frappe de l'armée américaine menée en coordination avec le Venezuela, sans précision sur le lieu de l'attaque. Ce gang est considéré comme l'une des organisations criminelles les plus puissantes d'Amérique latine. Des activistes anti-G7 ont été interpellés hier soir à Genève lors d'une manifestation non autorisée. Entre 100 et 150 manifestants à vélo ont tenté de déjouer le dispositif policier pour franchir le pont du Mont-Blanc et rejoindre la rive droite. Un parcours qu'ils voulaient emprunter ce dimanche lors de la grande manifestation contre le G7, mais en dehors du cadre autorisé par le Conseil d'État. Une quarantaine d'entre eux ont perturbé le trafic devant les enseignes de luxe barricadées au cri de slogans anti-G7 et pro-palestinien. Une vingtaine de militants

0: actuelle. Le gouvernement a donc mis en consultation un projet de loi pour intervenir dans le cas où certains cantons repoussent cet apprentissage. Ce matin, le soleil règne sur le plateau avec une ambiance presque estivale. Il fait déjà 10 degrés à La Chaux-de-Fonds, 13 à Genève, 14 à Porrentruy et jusqu'à 15 degrés à Neuchâtel et Lausanne. Cet après-midi, ça grimpera, il fera jusqu'à 28 degrés en plaine. Voilà pour l'essentiel de l'actualité. 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
4: Salut Hélène.
5: Ah, salut Nicolas. Tu tombes bien, j'avais besoin de toi, regarde.
4: Ah ok, c'est quoi ?
5: C'est un test qui détermine quel est ton animal totem selon tes traits de caractère.
4: Je veux pas un peu bidon ces trucs ?
5: Bah oui, certainement. Mais c'est rigolo, ça fait écho en plus au livre de mon invité Mathieu Rouff, dans lequel il se découvre une affinité avec le héron, symbole de patience et d'évolution personnelle. Bon, t'es prêt ?
4: Ok, c'est parti.
5: Bon, tes qualités. Je dirais que t'es d'un tempérament pacifique.
4: Oui.
5: T'es bon nageur aussi.
4: C'est vrai.
5: T'aimes bien les gens, ça veut dire que t'es grégaire.
4: Totalement.
5: Je dirais aussi que t'es doux et généreux. Ouais. Bon, allez, on envoie ça dans le test. Alors, ça mouline. Ah, voilà le résultat. Ton animal totem est le capybara.
4: Oh, ça c'est trop cool. Alors attends, on va faire ça pour toi.
5: Non, pas besoin.
4: Si, attends, il n'y a pas de raison.
5: Non, je te dis pas besoin.
4: Mais pourquoi ?
5: Moi, je l'ai déjà fait. J'ai mis peau rosée et translucide, sensibilité au soleil, immunité exceptionnelle, adaptabilité hors normes.
4: Ça t'a sorti quoi ?
5: Le rat taupe nu.
4: Ah ouais, quand même. Bon, mais écoute, au moins ça fait un super titre d'autobiographie si jamais tu t'y mets un jour.
5: Va-t'en.
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5: Que suis-je en train de faire de ma vie ? Si cette question vous rend en visite régulièrement, alors le livre que nous évoquons aujourd'hui est pour vous. On vous rassure, ce n'est pas un bouquin de développement personnel, mais c'est un récit plutôt au contour de fable. Le Héron et son double de Mathieu Rouff, paru aux presses inverses, est le récit justement d'un moment de vie. Celui où Simon, protagoniste lausannois aux boucles de feu, renverse la dynamique travail-passion. Une révolution et même une métamorphose qui s'opère sous l'œil distant et avisé d'un héron. Bonjour Mathieu Rouff et bienvenue dans Quartier Livre.
9: Bonjour, merci.
5: De rien. Le Héron et son double, récit de l'essentiel, de la connexion au corps, de l'amitié aussi. Un texte qui est le reflet de votre propre vécu puisque vous vous êtes vous-même réorienté dans la danse après avoir travaillé au sein de la rédaction d'un hebdomadaire. On aura l'occasion de l'évoquer dans cette émission. À mes côtés pour animer Quartier Livre, il y a vous, Lou Van Nyen, et vous signez la carte blanche. Quelques mots pour nous faire envie.
10: Oui, bonjour Hélène. Alors moi, toutes ces histoires de double dans le roman m'ont fait penser à la figure de l'alter ego en littérature, à savoir le fameux nom de plume que beaucoup d'écrivains et écrivaines adoptent.
5: Très bien, ce sera dans une vingtaine de minutes. À la réalisation de cette émission, David Golan, à la mise en onde, Bastien Meucli, aux choix musicaux, Sébastien Arnold. Quartier Livre prend son envol pendant une heure. Bienvenue.
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11: Mes actions principales sont copiées, collées, coupées, synthétisées. Je remplis les cases avec des paragraphes de dépêches d'agence, je choisis les balises, je publie et je résume en une phrase sur les réseaux sociaux. Parfois, il faut récupérer un article ailleurs, reçu par mail ou déposé sur le serveur, pour l'insérer dans le gestionnaire du site. Je copie, je colle. Les espaces insécables et les caractères spéciaux se transforment en points d'interrogation qu'il faut ensuite effacer un à un au fil du texte. J'ai étudié la géographie pendant 5 années, dont une entière consacrée à analyser les liens entre l'urbanisation de la région et la transformation de l'habitat d'oiseaux nicheurs. Désormais, j'efface des points d'interrogation. Je prends conscience de ma position.

0: position, la nuque courbée. Je me redresse, puis j'oublie et l'écran m'aspire. Mon corps se voûte et 8 heures passent. Je copie, colle et coupe. Des attaques au mortier, une élection présidentielle remportée par un homme condamné pour viol, un rapport international sur la production exponentielle de plastique, des manifestations de familles paysannes en détresse, un projet d'enneigement artificiel d'une commune de montagne qui puisera l'eau d'une nappe phréatique. Du bout de la souris, je manipule le désespoir et la folie. Mon quotidien.
1: Un extrait du début de votre récit, Mathieu Rouff, lu par Nicolas Julliard. Alors nous voici avec Simon, que nous allons suivre sur 5 années de remise en question. Sa vie et son travail, son divorce, son angoisse de ne pas être père, ses insomnies et quelque chose qui bloque en permanence, en profondeur. On l'a dit, c'est un texte qui fait écho à votre propre parcours. Est-ce que le fait d'écrire ce roman faisait partie des processus de transformation que vous évoquez dans ce livre ?
2: C'est une très bonne question, très profonde pour commencer là, débutant en blanc. Oui, alors écrire un roman, dans mon expérience, c'est un processus de transformation. Je pense que c'est venu un petit peu dans l'autre sens, c'est-à-dire que en train de vivre un processus de changement dans ma vie, je me suis mis à écrire des scènes. Alors j'étais en train de travailler sur un autre texte qui a jamais été publié jusqu'ici. Et puis, je me suis mis à écrire des scènes d'amitié. Donc, c'est vraiment partie de ça, parce que c'était à ce moment-là de ma vie, donc c'était peut-être il y a 5 ans, on va dire. C'est là que j'ai commencé vraiment à écrire ce texte, même si un roman, ça prend toujours plus de temps que son écriture. Eh bien, c'était, en fond, l'amitié, on va sûrement en parler davantage, plus en détail, disons, c'était un de mes socles à ce moment-là, voire peut-être le socle principal, pas le seul. Et donc, d'écrire ces scènes-là, ça m'a fait beaucoup de bien et c'était une façon, en fait, de célébrer cette ressource qui était très importante et qui l'est toujours, mais qui était très puissante dans ma vie à ce moment-là. Et petit à petit, ça a donné un texte, de la matière, des pages et des pages et des pages, qui sont devenues le héron et son double.
1: Alors, on a dit que vous avez travaillé dans les médias autrefois, mais il faut surtout dire que vous êtes écrivain, que vous êtes né à Lausanne, l'année de la sortie du Macintosh, de la réélection de Ronald Reagan à la présidence des États-Unis, l'année aussi du décès de François Truffaut, et que votre année de naissance est aussi le titre du plus célèbre des romans dystopiques. Je n'en dirai pas plus. Vous insistez sur le fait que votre patronyme se prononce Rouff, pas Ruff, parce qu'il n'y a pas de umlaut. Vous maniez la plume, notamment en collectif. Vous l'avez maniée au sein de l'Ajar, dont vous avez été l'un des membres fondateur. Vous avez reçu, entre autres, le prix Georges Nicolle pour votre roman Percussion, paru en 2016 aux éditions de l'Air. Mais vous êtes aussi danseur et vous donnez des cours de danse, improvisation, entre autres. Alors, à voir comme ça, vous êtes plus caméléon que héron, Mathieu Rouff.
2: Oui, effectivement, j'ai ce côté touche-à-tout qui est une sorte de maladie dont maintenant j'essaie simplement de me faire une compagne plutôt que de la soigner. Donc, c'est vrai que j'ai eu un peu différentes couches d'activité qui, au fait, ne s'élimine pas, c'est-à-dire qu'au fil des ans, plus je vieillis, plus j'accumule les activités. Et là, c'est vrai que la danse s'est ajoutée de manière très forte ces dernières années. Et c'est devenu une de mes activités principales. Mais finalement, je peux plus dire que je suis journaliste, mais ça m'arrive encore d'écrire un article de temps en temps pour une revue ici ou là. Et donc, toutes ces choses, en fait, continuent d'agir. Et puis, c'est vrai qu'en écrivant ce livre, il y a finalement, cette expérience aussi alors c'est pas tellement finalement de journalisme, mais de vie dans une entreprise de médias, on va dire dans les 2 dernières décennies, qui est venue comme un terreau intéressant pour parler d'un certain mal-être qui habite ce personnage de Simon dans le roman, et qui est une sorte de... J'aime bien travailler dans la fiction par un déplacement léger, c'est-à-dire bon, y a des auteurs qui adorent se mettre dans la peau de personnages qui n'ont rien à voir avec leur propre vie. Moi, j'aime bien ce glissement, assez subtil, qui me permet d'explorer quelque chose que je connais très bien, mais en étant complètement libre, c'est-à-dire que Simon est une sorte de double de moi-même à qui il arrive des choses pas exactement les mêmes que ce qui m'est arrivé à moi. Et par exemple, son job de secrétaire de rédaction dans une entreprise de médias, je l'ai eu aussi, mais beaucoup moins longtemps que lui.
1: Alors, si vous aviez choisi purement la fiction et quelqu'un de très opposé à vous, il y aurait eu moins cette dimension qui émane du texte, qui est une dimension à laquelle on tout un chacun dans le lectorat peut s'assimiler, parce que ces questionnements, on se les pose tous. Donc, d'ailleurs, on y reviendra, mais en fin de roman, de récit, vous mettez des références à des lectures. Et il y a quelque chose du développement personnel, c'est-à-dire que vous racontez votre manière à vous de vivre avec ces questionnements. Avec une fiction pure, ça aurait été d'une certaine manière moins honnête.
2: Oui, c'est alors. En fait, cette question de la fiction versus l'autobiographie, la réalité, c'est assez complexe. En fait, c'est un peu comme tout. C'est-à-dire qu'une fois qu'on commence à y accorder son attention, plus on regarde, plus ça devient complexe. C'est-à-dire la frontière n'est pas si simple. Et je pense que moi, je travaille par sincérité. Donc, effectivement, il y a beaucoup de choses qui viennent de moi, mais c'est aussi le cas quand j'imagine, par exemple, dans un précédent livre, la vie d'un homme tout seul dans une forêt, ce que je n'ai jamais vécu, disons. Mais finalement, ce livre-là, il est peut-être autant révélateur de moi-même qu'un roman comme Le héros en son double, où il y a plein de traits de la vie du personnage qui ressemble au mien. Et c'est vrai que ce questionnement que vous avez évoqué d'entrée de jeu dans l'émission, qu'est-ce que je fais de ma vie, en fait, c'est évidemment quelque chose d'universel, en fait, qu'on se pose tous. Et puis, je pense qu'il y a aussi une forme de malaise par rapport à la... assez fort par rapport à la société dans laquelle on évolue. Moi, c'est quelque chose que je ressens vraiment au quotidien, et notamment dans cette espèce de folie furieuse avec laquelle cette société exploite la Terre pour la rendre, en fait, de moins en moins habitable. Et donc ça, c'est quelque chose qui est une sorte de sourdine, enfin de quelque chose de base continue qui n'est pas forcément toujours conscient ou évident, mais qui infuse aussi dans en fait le travail, dans ce qu'on fait, de nos activités, dans cette accélération aussi de la société, avec tout ce qu'elle provoque sur le système nerveux, peut-être qu'on y reviendra. Et donc c'est toutes ces choses que, bien sûr, moi je vis dans mes tripes, et que j'ai mises dans Simon, dans ce personnage de Simon, en lui donnant aussi cette sensibilité très forte pour finalement, ce qui est intéressant avec la fiction, c'est d'aller plus loin que dans sa propre vie, ou peut-être de radicaliser certaines choses. Donc c'est aussi pour ça que y a, c'est des éléments de sa biographie qui ne sont pas du tout les miens, et qui me permettaient d'aller plus loin aussi, plus loin dans cette sensibilité, plus loin dans ce malaise aussi qu'il ressent, notamment en travaillant toute la journée devant des écrans.
1: Puisqu'on est dans les animaux, on peut parler de travail de singe, hein, on ne peut pas dire autre chose. Alors, la première scène introduit un personnage clé dans votre texte, un certain Sébastien Haute, un ami lisboète de Simon. C'est une sorte de double en miroir, car autant Simon est entravé dans son quotidien, autant Sébastien Haute donne l'image d'un être totalement libre dans ses mouvements, physiquement, dans un nomadisme aussi. Il n'a jamais le même appartement, il a un refus de rester assis, il préfère les positions couchées ou debout. Et il tient sur ce plan plus de l'animal qu'autre chose, peut-être un chat, vous seriez d'accord?
2: Ah oui, alors en tout cas, c'est drôle parce qu'il y a un petit jeu avec ça quand même. Effectivement, si le héron est une sorte de miroir de Simon, du protagoniste, ça veut dire que peut-être les autres personnages ont aussi des miroirs animaux. Et en tout cas, je vais pas mettre d'animal déterminé sur Sébastien, mais pour moi, il y a clairement quatre pattes là-dedans.
1: Et du ronron, voilà. Alors si Sébastien est à Lausanne en début de récit, c'est pas un hasard. Lui et Simon ont relevé le défi de se lancer dans une course de caisse à savon, ce qui donne lieu à une scène assez incroyable. Le véhicule choisi est un tandem sans pédale, baptisé La Terrible, et la course donne lieu à une scène assez mythique de plantage joyeux. Alors au-delà d'un événement banal de lâcher prise, il y a quand même une dimension métaphorique dans ce véhicule par rapport à ce que vous évoquiez tout à l'heure. Il y a d'abord l'amitié, le fait de faire ça entre amis, avec les amis qui sont dans le public. Il y a le tandem qui suppose de n'être pas seul à guider. Et puis il y a dans cette course, pour rigoler, l'idée que la performance n'a pas lieu d'être, l'utilité non plus.
2: Oui, tout à fait. Il y a beaucoup de choses en germe dans cette scène un peu cocasse d'ouverture, en fait, en lien avec le personnage et avec son évolution au cours du texte. Par exemple, le mouvement, hein, c'est vraiment une idée, cette espèce de tandem rafistolé, transformé en caisse à savon, dévale une pente. Et donc, il y a ce côté, effectivement, la course de caisse à savon est quelque chose, peut-être comme l'amitié, qui échappe à certains phénomènes qui pèsent particulièrement sur Simon, par exemple l'utilitarisme ou la façon dont le capitalisme contemporain s'infiltre partout et transforme tout en exigence d'efficacité, de performance et d'utilité. Et donc c'est vrai qu'une course de caisse à savon, en fait, c'est pas tellement comme une compétition sportive de renommée internationale, gagner ou pas, en fait, ça sert à rien. Et ce que j'aimais aussi dans cette image de la caisse à savon, c'est qu'il y a des efforts assez grands qui sont consentis pendant des mois pour préparer ce véhicule, pour réfléchir au costume, au nom, enfin, toutes sortes de choses. Finalement, tout ça pour 30 secondes d'éballage d'une pente pour s'écraser dans des bottes de foin. Et donc, c'est fini en moins d'une minute, mais ça valait le coup.
1: C'est spectaculaire, oui. Ça rappelle presque en fait la scène de Notre-Dame de Paris où Quasimodo devient roi de la fête. Il y a quelque chose d'inversé dans cette scène-là. Alors, peut-être qu'on va rentrer dans votre roman, si vous êtes d'accord, Mathieu Rouff, avec une lecture par vos soins. Je vous en prie, ouvrez donc votre livre à la page 45 avec...
2: Analyse à la fin de la...
1: S'il vous plaît, vous avez 2 minutes. On vous écoute.
2: Merci. Le héron me parle, mais uniquement quand je ne suis pas en sa présence. À l'arrêt de bus, dans mon lit, quand je cuisine. Je l'ai entendu pendant que j'aidais Cédric à transporter son bureau dans la cage d'escalier, au moment de prendre mon filleul dans mes bras, en ramassant une feuille d'érable tombée devant l'immeuble où habitent mes parents. Au début, c'est déroutant. De l'entendre, mais aussi de savoir, très vite, après quelques paroles seulement, que c'est lui, c'est le héron. Avec le temps, j'ai accepté cette évidence obscure. Le choc de sa voix, à la seconde où je l'entends, ne disparaît pas. Le héron a une haute idée de l'existence. Je ne peux jamais être tout à fait sûr qu'il parle de lui-même, de moi ou de quelqu'un d'autre, de tout le monde. Pourtant, il est très précis. « Gravier dans les pattes », me dit-il la première fois. « Tout est dans les orteils. Les envies, les facultés, les ressources, les idées. Masser les orteils pour nettoyer les buses. » C'était très court. J'étais accoudé à la balustrade en haut de la colline du parc de Milan, un soir d'automne où le froid gagnait du terrain. Au-dessus du lac noyé de brume, je voyais le globe pâle du soleil à travers les nuages et la pensée m'a traversé que, sans cette pastille lointaine, rien de ce qui existe ne serait. Absolument rien. J'ai ri de mon petit drame personnel, terrorisé. 34 ans, en arrêt de travail pour burn-out amoureux, juste après avoir assisté à la fin de mon mariage avec Melinda. C'est le sentiment que j'ai eu, d'être le spectateur impuissant d'une explosion.
1: Merci beaucoup pour cette lecture, d'avoir partagé avec nous ce moment de une des premières rencontres avec le héron. À quel moment intervient-il ? Qu'est-ce qu'il représente ? Pourquoi ce héron dans votre vie ?
2: Ah oui, ça c'est une vaste question, mais je pense que il y a le héron dans ma vie, il y a le héron dans le livre aussi. Ça se recoupe, mais c'est pas exactement pareil. Alors, je pense que c'est depuis longtemps que je ressens quelque chose de particulier avec les hérons. Donc ça c'est tout à fait personnel et intime. C'est effectivement, si je devais choisir un animal totem, je choisirais le héron. Après, on m'a dit que j'étais aussi une loutre parce que j'aime les siestes et me baigner. Donc voilà. Mais personnellement, je ressens quelque chose d'assez intime avec le héron. J'ai aussi habité un endroit à Lausanne qui était à côté d'un parc où j'ai eu des rencontres vraiment assez régulières avec les hérons parce qu'ils venaient y dormir dans un arbre, etc. Et puis il y avait ce côté contemplatif. Ce côté, si on y... Il y a des joggeurs qui passaient à côté du héron, mais qui ne le voyaient pas parce qu'il était immobile. Il était là. Donc il y a ça. Et dans le roman, qu'est-ce que ça représente ? Ça ne représente pas une seule chose, mais je pense qu'il y a vraiment la thématique du lien au territoire dans ce texte qui est assez forte. C'est la première fois, je crois, c'est pas la première fois dans un texte, mais disons dans un livre, que je nomme vraiment Lausanne et que j'y vais quoi avec les noms de lieux, etc. Alors j'ai gardé les noms de lieux qui me plaisaient du point de vue littéraire, pas juste pour les placer sur la carte lausannoise, pour que ça parle aussi aux gens qui ne connaissent pas la ville, mais il y a vraiment ce lien avec le territoire que Simon habite depuis toujours. Et en fait, un territoire, ça pose la question de qu'est-ce qu'il y a Surtout quand c'est une ville, en fait, qu'est-ce qu'il y a avant ou après nous, après soi, après la ville aussi, avant la ville, et de tout ce qui existe dans ce territoire qui peut être très restreint ou très grand, peu importe, mais qui est tout ce qui existe et qui vit et qui n'est pas forcément humain. Donc c'est un rapport avec les habitants non humains qui peuplent notre territoire, y compris les villes. Hein, on est constamment entouré de non humains, même si peut-être on a tendance à les ignorer ou à les mépriser ou à les oublier. Et puis c'est aussi le héron pour Simon. Je pense qu'il y a dans le territoire ou notre existence sur Terre, il y a une part de mystère qui est, il y a quelque chose qui est là en permanence. C'est comme ça que je le ressens, mais qui n'est pas révélé et qui se révèle pas, ou alors par des formes détournées et peut-être métaphoriques ou poétiques.
1: Mystique,
2: oui, alors oui, sans doute. Il y a quelque chose de l'ordre de la spiritualité hein, dans cette présence du errant, très clairement. De quelque chose de plus grand que soi, de plus ancien, de pas connaissable par la raison. Et je pense que le errant vient aussi à la fois représenter, comme ouvrir une fenêtre sur ce territoire invisible qui est en permanence avec nous, autour de nous, mais aussi en nous. Et donc, une forme d'énergie aussi, qui est, pour moi, c'est comme ça que je l'ai conçu dans le texte, un peu la même qui traverse dans l'amitié, qui traverse dans la danse, et qui met cette personne, cet individu, Simon, en mouvement, sans forcément que ce soit quelque chose de très réfléchi.
1: D'ailleurs, le héron, qui donne non seulement son titre au roman, m'a rappelé aussi le mot héros. D'ailleurs, Simon cherche souvent la présence de cet oiseau pour trouver un sens à sa vie. Et donc, je me demandais, est-ce que finalement, c'est le héron, le véritable héros de l'histoire ?
2: Oui, j'aime bien cette vision des choses. Alors, ouais, en plus, le titre, c'est lui, quoi, c'est le héron. Et donc, je pense que c'est une façon aussi de mettre l'accent sur... le titre, c'est pas Simon, c'est pas Simon et Sébastien, ou c'est pas un être humain qui fait le titre du livre. Et donc, c'est une façon peut-être de mettre l'attention. Je pense que c'est, pour moi, la question de l'attention, c'est très important dans ce livre et en général. Où est-ce qu'on met notre attention? Et là, c'est de la mettre sur, alors, l'animal, bien sûr, donc le territoire non humain, etc. Mais aussi sur ce que je viens d'évoquer, sur cette part un peu de mystère, même à l'intérieur du personnage ou des personnages ou de leur relation.
1: On va continuer à parler de votre récit, Le héron et son double, Mathieu Rouff. On rappelle qu'il est paru aux éditions Presse Inverse. Mais tout d'abord, un petit peu de musique. Musique avec de la danse. Ici, elle est toute en douceur dans ce classique des années 80, signé du dandy Brian Ferry, ex-Roxy Music. Voici Don't Stop the Dance.

0: Voilà, Brian Ferry à l'instant dans Quartier Livre pour accompagner notre invité, l'auteur et danseur lausannois Mathieu Rouff, avec qui nous évoquons Le Héron et son double, paru aux éditions Presse Inverse. C'est un roman de la transformation. Et finalement, la littérature est-elle autre chose que cela, la transformation? Lou Van Nyan, à un point précis de cette mutation, vous a interpellé et vous a inspiré la carte blanche que voici.
1: Aujourd'hui, on rapporte une histoire abracadabrantesque.
2: Quel est le point commun entre Voltaire, Marguerite Yourcenar et Elena Ferrante? Ce sont des noms de plumes, et ils sont si nombreux qu'ils semblent tenir de la règle plus que de l'exception. Mais ces alter-ego littéraires sont-ils une simple fantaisie ou bien une condition nécessaire à la création? Bon, quand on s'appelle Wilhelm Albert Wlodzimierz Alexander Apollinari Kostrowicki, il semble judicieux de vouloir raccourcir son nom. Mathieu Rouff, vous avez deviné de qui je parle?
3: Non.
2: Je vais vous répéter le nom peut-être une fois. Wilhelm Albert Wlodzimierz Alexander Apollinari Kostrowicki.
4: Guillaume Apollinaire.
2: Eh oui, exactement. Guillaume Apollinaire, le fameux poète. Donc, plus facile à retenir, ce pseudonyme permet aussi au poète de s'intégrer dans le paysage littéraire français de l'époque, pas très ouvert aux noms à consonance étrangère. Et pour d'autres, changer de nom permet de s'émanciper de sa famille. Marguerite Denadieu, par exemple, devient Marguerite Duras pour rompre avec son patronyme qu'elle tient en horreur. Son nouveau nom lui permet de sublimer sa vie dans la fiction, loin des carcans du monde réel. De même pour Delphine de Vigan, elle publie son premier roman « Jour sans fin » sous pseudonyme afin de préserver sa famille des camps, dira-t-on, le livre étant fortement inspiré de sa vie à l'époque où elle souffrait d'anorexie mentale. Dans certains cas, le nom de plume va jusqu'à remplacer l'officiel. Édouard Louis, le célèbre auteur de « Qui a tué mon père ?», naît Eddie Balgueule. En 2017, il change officiellement de nom. Eddie Balgueule me ramenait à un passé et à une histoire que je voulais fuir, raconte-t-il. L'après-midi où j'ai obtenu cette nouvelle carte d'identité a été un des plus beaux jours de ma vie. Je marchais dans la rue et je pensais « Je m'appelle Édouard, je porte le prénom de ma réinvention. » Un geste fort de rupture, tant familial que social. Parfois, les pseudonymes servent aussi à déjouer les préjudices sexistes. On ne compte plus le nombre d'écrivaines qui ont publié sous un nom masculin pour éviter la censure. Hélène, savez-vous qui sont Cover, Ellis et Acton Bell?
0: Ah non.
2: Eh bien, il s'agit des fameuses sœurs Brontë.
0: Ah oui.
2: Elles ont toutes les trois publié sous ces pseudonymes dans une Angleterre victorienne où les femmes avaient davantage leur place au fourneau qu'à un bureau. Bon, aujourd'hui, si les temps ont changé, camoufler son genre présente toujours des avantages. Derrière Fred Vargas, l'auteur de romans policiers au succès retentissant, se cache une femme nommée Frédérique. Même si elle n'a pas raccourci son prénom pour le masculiniser, quelque chose me dit que cela ne lui a pas fait de mal dans un genre littéraire encore dominé par les hommes. Je pense aussi à J.K. Rowling, que l'on connaît mieux par ses deux initiales que son prénom, Joanne. À l'époque de la publication du premier Harry Potter, son éditeur craignait que les petits garçons refusent de lire un roman de fantasy écrit par une femme. Se faire passer pour un homme... Ironique quand on est une autrice aux prises de position transphobe, non? Le nom de plume sert donc autant à s'inventer une nouvelle identité qu'à s'assurer un certain succès commercial. D'ailleurs, certains petits malins n'hésitent pas à en profiter. Au début de sa carrière, Stephen King publie des livres à son propre nom, ainsi que sous le pseudonyme Richard Bachman. La raison? Le maître de l'horreur écrit si vite que son éditeur n'a pas le temps de publier tous ses romans. Son nom de plume permet donc à King de maintenir un rythme d'écriture effréné, à savoir 10 pages par jour. Quant à Romain Gary, né Romain Katzeff, il pousse le dédoublement à son comble en remportant le prix Goncourt deux fois, ce qui est théoriquement impossible. Pour se libérer d'un succès littéraire qui lui pèse, Gary adopte un deuxième nom de plume, Émile Ajar, et demande à son petit-neveu de se faire passer pour lui. Lorsque La vie devant soi remporte le Goncourt en 1975, Gary, alias Ajar, refuse le prix, sous peine de révéler sa vraie identité. Il ira finalement jusqu'au bout de la supercherie en envoyant son petit-neveu à sa place. De vrais filous, ces écrivains. Moi, tous ces noms de plumes m'ont tellement inspiré, Mathieu Rouff, que je me suis amusée à vous trouver des anagrammes. Oh. Alors à vous de choisir. Publierez-vous votre prochain roman en tant que Marie Tuftu ou Aimé Futur?
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4: Ah, clairement Marie Tuftu, oui.
2: Ouais.
5: C'est proche du tutu en plus.
4: Oui, exactement.
5: Vous pratiquez le tutu?
4: Non, pas pour l'instant, on va dire.
0: Okay. Merci beaucoup Lou Van Nyan pour cette carte blanche. Vous aviez encore une question?
2: Oui, tout à fait. Ben, ça me fait penser à Tuftu, alias Tutu. Mathieu Rouff, vous parlez de l'importance de la synchronicité des corps dans la danse. Vous racontez dans le roman qu'une seule anticipation peut en fait rompre le flux du mouvement. Et je me demande en fait comment atteindre cette synchronicité dans un texte, notamment lorsqu'on écrit en collectif comme vous.
4: Ah, je suis très content que vous posiez cette question parce que on s'est rendu compte qu'il y avait pas mal avec Daniel Vota, que vous avez souvent sur ce plateau, avec qui on écrit en collectif, qui avait pas mal et qui a aussi fait un peu d'improvisation théâtrale, qui avait beaucoup de points communs entre l'écriture collective et l'improvisation. Et donc il y a notamment le fait que ce soit en improvisation théâtrale ou dansée, si on a une idée et qu'on s'y accroche, bien que en fait elle n'ait pas pris auprès des autres ou qu'elle ait déjà été transformée en autre chose, ça va gripper la machine. Donc il faut avoir cette capacité de deuil instantané. De lâcher prise. Et c'est clairement la même chose avec l'écriture collective, parce que si j'ai travaillé un peu sur le roman en cours et que je retourne voir que d'autres sont passés après moi et que finalement ma superbe phrase que j'avais mise a été complètement transformée ou même supprimée, si je m'accroche à ça, on ne va jamais pouvoir écrire un roman ensemble. Il faut juste faire confiance en fait aux autres. Et c'est la même chose dans la danse improvisée. On ne peut pas s'accrocher à ce qu'on avait voulu faire il y a même 30 secondes, si c'est déjà autre chose qui se passe.
5: C'est intéressant parce qu'on sait qu'il n'y a pas de centre dédié à la danse dans le cerveau, que ça sollicite plusieurs choses pour la proprioception, la mémoire, plein de choses différentes. Est-ce que vous avez remarqué une différence dans votre manière d'écrire ou d'aborder l'écriture au niveau cérébral ou de l'inspiration depuis que vous pratiquez la danse ?
4: C'est une très bonne question. Je ne suis pas sûr d'être capable d'y répondre.
5: Peut-être pas, hein.
4: Je pense que il y a une forme de plus grande légèreté ou de plus grande liberté. C'est lié à la fois, je pense, à la pratique de la danse et à la pratique aussi de l'écriture collective. Et à une façon d'y aller sans tout de suite que le juge entre en scène et se mette à corriger par-dessus mon épaule. Et donc je pense que ça a clairement un rapport. Après, il y a un rapport très physique simplement au fait que la danse, moi j'ai toujours eu besoin de bouger, donc avant c'était différents types de sport, mais en fait rester assis toute une journée à écrire, c'est un enfer pour moi. Donc il y a une sorte de complémentarité là qui amène énormément d'oxygène. Je pense que ça c'est pas exactement la question, mais c'est un apport très clair à ma pratique de l'écriture.
5: Calmer l'intellect en épuisant le corps d'une certaine manière.
4: Oui, même si l'écrire est aussi un geste très physique, on comprend, mais c'est pas du tout au niveau de la position et de la mobilité ou immobilité.
5: Mais vous l'avez écrit différent. Comment ce bouquin ? Couché, assis, debout ? Non, mais c'est important comme question.
4: Oui, c'est effectivement. Non, je l'ai quand même principalement écrit assis. Couché, ça m'arrivait aussi un petit peu. Mais pas une fois que ça passe à l'ordinateur. Ah là, oui, c'est vrai que, en fait, maintenant que vous posez cette question, j'ai le souvenir de. J'étais une fois en train de travailler sur ce texte sur une terrasse, voilà, et en fait, il y avait des amis dans la cuisine qui me voyaient par la fenêtre et qui ont beaucoup ri, parce qu'apparemment, je faisais une sorte de yoga, clavier, fauteuil. Enfin, j'étais assis sur un fauteuil, j'arrêtais pas de changer de position avec mon ordi pour garder une sorte de mobilité dans cette immobilité.
5: Alors, dans votre récit, la danse occupe aussi une grande part de la vie de Simon, qui, lorsqu'il est au chômage, découvre par hasard, lors d'un stage de danse à Bruxelles, donné par un certain David, stage auquel l'a invité une amie. Certain David, ce personnage n'est pas fictif, il existe vraiment, vous le nommez en vrai, il s'agit de David Zambrano. Il est créateur de techniques comme le flying low ou le passing through. Alors, ce ne sont pas des techniques de breakdance, non. Ce sont des techniques de danse improvisées. En quelques mots, ça consiste en quoi ?
4: Oui, alors en quelques mots, donc effectivement, juste pour rebondir sur le prénom, ce personnage-là, je n'ai pas réussi à l'appeler autrement que David, et c'était aussi une forme peut-être d'hommage, le passing through, c'est une technique de danse en groupe qui permet, c'est une sorte de langage en fait, on apprend une langue commune qui fait qu'après on peut faire n'importe quel mouvement, disons n'importe quelle trajectoire, prendre n'importe quelle décision dans l'espace partagé, on sait qu'on a les outils et les autres ont les outils les mêmes dans leur corps pour réagir à ça immédiatement. C'est-à-dire le passing through, une fois que c'est mis en place, pratiqué pendant plusieurs semaines par un groupe, c'est absolument magique parce que en fait vous avez un petit groupe de 3-4 personnes qui courent dans une direction, vous pouvez sauter, plonger vers le sol avec une technique de flying low dans ce groupe en train de courir. En principe, il n'y aura aucun choc et tout va se résorber et se transformer immédiatement parce que tous les participants ont appris ce langage.
5: On parlait juste de de fluidité aussi dans l'écriture tout à l'heure. Alors cette fluidité, elle ressort beaucoup dans le récit. Il y a une forme active, très peu d'usage de la forme passive, le présent, beaucoup de verbes qui amènent au mouvement, une description des petits gestes du quotidien, ceux auxquels on ne prête pas assez d'attention, peut-être des gestes inutiles. Comment est-ce que vous avez travaillé votre écriture pour que cette dimension soit prédominante? Est-ce que c'était quelque chose, une attention particulière que vous avez portée à cette écriture-là?
4: La dimension du mouvement ou la dimension des détails?
5: Les deux. Le mouvement et le détail, oui. C'est-à-dire cette forme active du geste.
4: Alors le geste, oui, c'est vraiment venu, je pense, avec la joie qui était la mienne en écrivant les premières ébauches, enfin les premiers jets de ces scènes d'amitié. D'ailleurs, je crois que la première scène que j'ai écrite, c'est effectivement celle de la caisse à savon, mais qui était immensément plus longue, avec toute la préparation, etc. Et donc, il y avait, je pense, dans le mouvement même, et j'ai retrouvé aussi le plaisir d'écrire entièrement à la main le premier jet de ce texte, ce que je n'avais pas forcément fait dans des projets précédents. Et donc, il y avait je pense que ça fait partie de ce plaisir, en fait, de la phrase qui se déroule à la main, pour parler de ces scènes, pour faire naître ces scènes d'amitié qui prenaient plein de formes différentes et qui me venaient comme ça par fragments. Donc, c'était pas du tout un plan d'une intrigue. Au début, c'était vraiment ces scènes que je voulais faire exister. Et après, les détails, alors ça, c'est un tic. C'est pas un tic, c'est juste moi. C'est quelque chose qui m'est constamment renvoyé. On parlait d'écriture collective, même pour un texte en solo comme ça, j'ai énormément recours au collectif parce que je fais lire mon texte à des amis, à différentes personnes en cours de route. Et bien sûr, il y a après l'intervention des éditeurs et des éditrices, mais souvent, on me renvoie cette pléthore de détails, et donc je dois en enlever quand même pas mal pour que ça devienne digeste. Mais c'est quelque chose qui habite mon écriture et en fait un peu tout mon fonctionnement, y compris dans la danse, y compris dans le journalisme même à l'époque, c'est-à-dire cette attention aux détails et comment le détail est signifiant et évoque toutes sortes de dimensions une fois qu'on lui accorde de l'attention.
5: Un point qui est à relever quand même, c'est que durant tout ce récit, on s'est fait la remarque avec Lou Van Nijen, c'est Simon ne pratique pas l'écriture. Et donc l'écriture, le processus d'écriture, puisque Simon est un alter ego de vous, Mathieu Rouff, est absente de ce texte.
4: Oui, est-ce qu'il en tient? Oui, c'est une bonne remarque, en effet. Donc Simon, il ne pratique pas l'écriture, il pratique le chant.
5: Oui, c'est vrai.
4: Et c'est une forme de première
5: c'est déjà pas mal.
4: Ébauche de transformation, mais qui ne l'amène pas assez loin. Donc c'est la danse qui va vraiment lui faire passer un cap ou sortir d'un certain placard d'auto-limitation. L'écriture, je pense qu'il fallait que Simon tourne un peu en rond. Et donc, s'il avait l'écriture comme moyen d'expression, ça amenuisait un petit peu l'importance de l'arrivée de la danse. Donc, voilà, c'est la fiction, comme je disais avant, ça permet de radicaliser certaines choses pour les rendre plus saillantes.
5: Juste un mot sur la souffrance, qui est quand même très prédominante, dans la façon aussi que Simon a d'aller se baigner, de marcher, courir pendant toute une nuit. On dirait qu'il est quand même en recherche d'une forme d'extrême du ressenti du corps, souffrance de la position au travail et souffrance aussi de la danse, mais une souffrance jouissive, puisque en fait on souffre, mais en ayant été au plus proche de ce que notre corps demande.
4: Oui, ça c'est. Je pense que c'est. Alors effectivement, c'est de la souffrance ou des douleurs dans les deux cas, mais c'est très différent dans le ressenti, dans le vécu. Et donc cette souffrance qu'il ressent en quittant le bureau, voilà, après 8 heures avoir été assis devant un bureau, devant un écran, avec cette lutte pour essayer de se redresser qui échoue constamment, et donc ce côté voûté, contraint, c'est une souffrance qui est une sorte de d'explosion qui n'arrive pas, alors que la souffrance des douleurs en fait auxquelles il est soumis en faisant un effort sportif ou dans la danse, c'est quelque chose. Il y a cette jouissance d'habiter son corps, d'être pleinement présent dans son corps et de le ressentir. Et donc, d'ailleurs, je pense que c'est pas entièrement étranger parce qu'on j'évoque aussi la baignade en eau froide, donc c'est pas entièrement étranger, je pense, au phénomène qu'on connaît au bord du Léman ces dernières années de popularité des baignades en hiver, avec ce côté de souffrance qui est en même temps une sorte de
5: vie d'intensité
4: qui nous fait du bien en fait. Et pour la danse, c'est vrai qu'il y a quelque chose d'assez ambigu quand même, le rapport au corps et à la douleur. Hein. Il y a toutes sortes d'histoires de danseurs qui se détruisent le corps à force de pratiquer leur métier. Donc il y a ce côté jusqu'où je dois apprivoiser en fait et apprendre à faire avec une certaine douleur et à quel moment il faut dire stop.
5: Mathieu Rouff, votre Simon, il est plutôt gringalet, il est caractérisé par sa rousseur, c'est un motif qui se répète dans votre texte, et c'est un détail qui n'a pas échappé à notre spécialiste des grands classiques de la littérature qu'est Victor Hugo, alias Nicolas Julliard, le voici.
3: Le coup classique de Victor Hugo.
6: Quand on grandit avec les cheveux roux, le visage pâle maculé de taches de rousseur, dans la cour de récré, ça ne rate jamais. On se prend cette insulte, poil de carotte ! Votre serviteur n'y a pas échappé. J'en ai bavé, oui, détestant qu'on m'associe ainsi au plus banal des légumes racines. Cela jusqu'à ce qu'un jour, je découvre le vrai, le seul poil de carotte, celui de Jules Renard. Ah oui, Renard, un auteur au nom prédestiné. Il était roux, lui aussi. Et ce roman, paru en 1894, parle de son enfance. Une enfance bien plus tragique que celle des poils de carotte de mon espèce, gentiment moqués à l'école. Car ce garçon-là, François Lepic, cadet d'une famille rurale, s'en prend plein la poire. Son frère, sa sœur et surtout sa mère lui font une vie de misère. Le garçon a peur ? Très bien, c'est lui qu'on envoie la nuit fermer le poulailler. Et puisqu'il a peur, eh bien, fermons sa porte à clé. Et s'il doit faire ses besoins, eh bien, il y a un pot dans sa chambre. Ah non, tiens, c'est curieux, la mère a oublié de glisser le pot sous son lit. Et quand il fait ses besoins dans son lit, on s'arrange pour les lui faire avaler dans une soupe. Ah, cet ignoble, n'en jetez plus. C'est ignoble et pourtant ça dure. En 48 petits chapitres, comme autant de scènes de crime, Jules Renard décrit le plus simplement du monde les sévices subis par ce pauvre garçon, Cendrillon sans rédemption. Alors bien sûr, Poil de Carotte apprend à composer avec ce monde ingrat. Il ruse, il ment souvent, s'arrange avec la vie pour ne pas trop souffrir. Mais la plupart du temps, ses mensonges se retournent contre lui. Bref, pas de salut, à part la fuite qu'il envisage sans trop y croire. La rédemption qui devrait arriver, logiquement, en fin de livre, n'arrive pas vraiment. Alors est-ce dû à la structure même du livre, composée de fragments parus précédemment dans des journaux, des revues ? Sans doute. Le côté vignette sans ordre particulier est si fort qu'il a même inspiré à Félix Vallotton une édition illustrée au début du XXe siècle. Mais c'est peut-être aussi plus tragique l'idée qu'on ne rachète jamais une enfance blessée, qu'elle tourne en boucle et que le temps, pour lui, ne passe pas. L'histoire est terrible. Mais le roman cartonne, il assure à son auteur la gloire de son vivant et de manière posthume. Adaptation théâtrale, films, dessins animés, BD et comédie musicale ont fait de Poil de Carotte un personnage inoubliable. Et puis Jules Renard n'est pas que l'auteur de ce terrible récit d'enfance. En 46 ans d'existence, il compose une dizaine de pièces de théâtre, une vingtaine de romans dont Les Géniaux, Les Cornifleurs et Histoire naturelle. Et puis il écrit un journal colossal, merveilleux, publié en 5 volumes de manière posthume dans lequel on rencontre de très nombreuses réflexions piquantes sur l'art de lire et d'écrire. Allez, je vous en livre 2 pour vous donner envie de lire le reste. Sur le style, par exemple, je cite « La postérité appartiendra aux écrivains secs, aux constipés. » Émule de Proust, passez votre chemin. Et puis sur l'écriture encore, que dites-vous de celle-ci ? Si l'inspiration existait, il ne faudrait pas l'attendre si elle venait la chasser comme un chien. C'est Jules Renard qui parle. Mais quand vous aurez lu Poil de Carotte, vous ne pourrez pas vous empêcher d'entendre aussi dans ce journal la petite voix sèche et triste d'un garçon aux cheveux roux à qui la vie n'a pas souvent souri.
5: Merci au merveilleux Victor Hugo. Mathieu Rouff, Simon est roux, pourquoi ?
4: Oui, c'est génial parce que... merci beaucoup à...
5: Nicolas.
4: À Nicolas, pour cette chronique sur la rousseur. En fait, c'est bien un hommage littéraire, mais pas à Poil de Carotte. C'est un hommage au personnage de César dans Les Esprits de la Terre, un magnifique roman de Catherine Colomb.
5: Magnifique. Très bien. Une autre suggestion.
4: Ancré au bord du Léman également.
5: Une autre suggestion de lecture. Oui. Très bien. On repart avec absolument de quoi se nourrir. Dans quelques minutes, il faudra jouer. Mais avant cela, je vous propose de passer par la voix envoûtante de Billy Bird. Un peu de réconfort avec le titre Soledad dans Quartier Livre.

0: Très très beau ce titre de Billy Bird, Soledad dans Quartier Livre. Et bien avec vous Mathieu Rouff, nous avons bien évoqué le héron et son double. Il est peut-être l'heure de jouer, qu'en dites-vous?
1: Ah oui, avec plaisir.
0: Vous connaissez Quartier Livre, oui. On joue avec le QCM.
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0: C'est très simple, trois questions pour mieux vous connaître, c'est la règle du questionnaire à choix multiples. Est-ce que vous êtes prêts?
1: Je suis prêt.
0: C'est parti. Alors attention, pour vous on a fait une exception, parce que d'habitude on fait pas de réponse juste ni fausse, mais exceptionnellement, on vous a fait un blind test, puisqu'il est question d'oiseaux. Ça vous met la pression. Alors, on va baisser le tapis, saurez-vous reconnaître ces chants Mathieu Rouff? Vous êtes prêts? C'est parti, oui. Avec le premier chant.
1: Il faudrait que mon amoureux soit là. Et...
0: Il n'est pas là. Non, non. Allez-y.
1: Non, ce n'est pas des mésanges.
0: Non, ça pourrait. C'est petit aussi, c'est très chou.
1: C'est petit aussi.
0: Ça migre beaucoup. Et ça revient.
1: Mais ce n'est pas les martinets qu'on a en ce moment dans le ciel, non.
0: Ah, ils ne sont pas là tout de suite, les martinets, mais c'est les hirondelles. Voilà.
1: Les hirondelles, ah,
0: ouais.
1: Oui. Ouais.
0: Deuxième son. On n'est pas loin du héron.
1: Oui, oui, ça c'est des cigognes, non?
0: Ouais, ouais, c'est ça, exactement.
4: J'aurais cru un pic vert, moi.
0: Hein?
4: J'aurais cru un pic vert, je pensais que c'était...
0: Écoutez. Ça, c'est...
1: C'est un pic épêche, non?
0: Presque, oui, c'est un pic vert.
1: Le pic
0: épêche a aussi un cri, en fait, qui est assez proche. J'ai quand même pris des oiseaux qui n'étaient pas loin de chez nous, comme votre roman est inscrit.
1: Alors, j'ai encore du progrès à faire. Hein.
0: Et le dernier qui rappelle quand même les soirées d'été...
1: Ah, là, on est avec les martinets.
0: Martinets noirs, exactement.
1: Qu'on a en ce moment partout.
0: On a en ce moment, ouais. Ouais. Voilà. Mais oui, mais vous en êtes super bien sortis quand même. Vous avez reconnu vous avez reconnu trois cris sur quatre.
1: À peu près, ouais.
0: Oui, c'est bien, c'est bien.
3: Alors, question numéro 2. Mathieu Rouff, après la littérature jeunesse, le récit, l'écriture à plusieurs, quel genre auriez-vous envie d'explorer? A. L'horreur. B. L'utopie désirable. C'est le développement personnel ou D, le livre dont vous êtes le héros?
1: Oh ouais, c'est dur parce que le livre dont vous êtes le héros, ça évoque plein de souvenirs d'enfance. Mais je pense que je vais dire l'utopie désirable, où je pourrais imaginer qu'il n'y a plus de voiture.
4: Ah, ça serait...
1: Désirable pour moi, bien sûr.
0: Ok, très bien. Après, vous pouvez combiner aussi. Hein, je veux dire, le livre dont vous êtes le héros, désirable. Développement personnel dans une utopie désirable qui invoque l'horreur.
1: Pas mal.
0: Troisième question. On vous a vu en fin d'été dernier animer un ping-pong littéraire au livre sur les quais et c'était très très bien. Quel autre jeu aimeriez-vous créer? Petit A, la course de caisse à savon poétique. Petit B, le foot philosophique, référence à un sketch de Monty Python. Excellent, les philosophes grecs d'un côté, philosophes allemands de l'autre. Petit C, le yoga polar, où on doit résoudre un assassinat en combinant des asanas. Petit D, la danse classique, mais alors là c'est de la danse improvisée, mais en lisant un classique de littérature.
1: C'était quoi le premier, le petit A?
0: La course de caisse à savon poétique.
1: Oui, je crois que je vais dire ça.
0: Ok, d'accord.
1: Un mélange de deux inutilités.
0: Oui, alors vous nous appelez quand vous faites ça, on est vraiment partant, Mathieu Rouff. Merci
1: Magnifique.
0: Beaucoup d'avoir participé.
1: Merci.
5: Oh non, mais c'est dommage, une si bonne viande, alors non!
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0: La semaine dernière, Nicolas Julliard recevait l'influenceur littéraire Martin Boujol à l'occasion de la parution de son livre « Le trésor des livres ». Et voici la question qu'il a souhaité vous poser.
6: Alors, comme le sujet, c'est quelqu'un qui va se libérer par la danse, j'ai bien compris, j'aurais aimé savoir en fait comment est-ce que lui a fait ses recherches ou comment est-ce qu'il faudrait faire ses recherches dans ce cas-là. Est-ce qu'il serait mieux d'aller parler à des danseurs et voir en fait ce que ça leur apporte, ou est-ce qu'il serait pas encore mieux de soi-même prendre des cours de danse et soi-même voir quel impact cela peut avoir sur notre quotidien?
1: Très
6: et
1: bien.
6: Du coup sur mon écriture.
0: Donc visiblement, Martin Boujol songe à faire de la danse.
1: C'est génial, j'ai dit bienvenue à mes cours de danse. Merci Martin Boujol pour cette question. En fait, j'aimerais bien pouvoir y répondre, mais je ne peux pas vraiment, je vais quand même le faire d'une autre manière. C'est-à-dire que je pensais, quand j'ai commencé à faire la danse, vraiment, disons, de manière intensive, que ça me faisait tellement du bien d'être au-delà du langage et des mots, que j'allais faire de la danse et continuer à écrire, mais pas sur la danse. Évidemment, ce n'est pas arrivé. J'ai commencé à écrire pour parler de ce que je vivais aller dans la danse. Donc, effectivement, c'est l'expérience à la première personne de cette révélation de la danse, et notamment de l'improvisation collective, qui a fait naître en fait toute cette dimension-là du roman. Et bien sûr, en faisant de la danse, j'ai rencontré des danseurs, des danseuses avec qui j'ai beaucoup échangé, et ça a également nourri l'écriture. Donc, c'est plutôt le deuxième cas de figure, mais un peu de manière non préméditée.
0: À votre tour de poser une question à l'auteur de bande dessinée Boulet, qui sera le grand Trissou, donc l'invité d'honneur du festival de Lémont BD, auquel nous nous rendrons dans 2 semaines. Qu'auriez-vous envie de lui poser comme question ?
1: Alors, j'avais pensé à qu'est-ce que ça fait d'être grand Trissou, parce que c'est quand même un titre incroyable, mais plus sérieusement, j'ai entendu parler d'improvisation, de dessiner, j'ai entendu dire qu'il dessinait pas mal en improvisant, et quand on fait de la danse en improvisant, il y a parfois des états comme ça qui se mettent en place de flow absolument incroyable, qui rendent addict, et voilà, je voulais lui demander si quand il dessine en improvisant, il atteint parfois ou il est visité parfois par cet état de flux absolument jouissif.
0: Très bien, eh bien, on la garde précieusement et on la lui posera. Merci beaucoup Mathieu Rouff. Je rappelle que votre récit est intitulé Le héron et son double et qu'il est paru ce printemps aux presses Inverse. Je rappelle aussi que vous donnez des stages de danse et je renvoie à votre site mathieurouffenunmot.com, Mathieu avec 2 T, pour toutes les infos. Et merci beaucoup d'avoir été notre invité dans Quartier Libre.
1: Merci beaucoup, c'était un plaisir.
0: Mais pour nous aussi, bien évidemment.

0: Dans quelques instants, on revient au direct sur RTS Première avec l'équipe du 6-10 le samedi. On vous donne rendez-vous dans quelques minutes, juste après les infos.
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0: Il est 6h, à tout de suite.
2: Miroslav Mares.
3: Des activistes anti-G7 ont été interpellés hier soir à Genève lors d'une manifestation non autorisée. Entre 100 et 150 manifestants à vélo ont tenté de déjouer le dispositif policier pour franchir le pont du Mont-Blanc et rejoindre la rive droite, un parcours qu'ils voulaient emprunter ce dimanche lors de la grande manifestation contre le G7, mais en dehors du cadre autorisé par le Conseil d'État. Une quarantaine d'entre eux ont perturbé le trafic devant les enseignes de luxe au cri de slogans anti-G7 et pro-palestinien. Une vingtaine de militants ont finalement été encerclés et contrôlés lors d'une opération policière. Dans ce contexte tendu à Genève, les autorités surveillent de près les commandes suspectes en ligne. Selon le 1930, la police confirme avoir saisi du matériel suspect et repéré des achats notamment de cagoules, mais aussi de boules de pétanque. Des objets considérés comme potentiellement utilisables comme projectiles lors de manifestations. Une ou deux saisies ont déjà eu lieu vendredi à la frontière franco-suisse. Washington et Téhéran se disent sur le point de conclure un accord. Un projet de texte jugé satisfaisant par les deux camps a été rédigé, même si de fortes divergences persistent et que des ajustements restent possibles. Sur la question du nucléaire, les États-Unis exigent un abaissement de l'enrichissement de l'uranium sous les 5%, tandis que l'Iran défend une dilution sur son sol. Téhéran évoque aussi une nouvelle gestion du détroit d'Ormuz, quand Washington mise sur sa réouverture. Les droits de douane américains devraient se maintenir même après le départ de Donald Trump. Hélène Budliger-Artieda, secrétaire d'État à l'économie, estime dans la Schweiz am Wochenende qu'au-delà des clivages politiques, cette politique répond à une volonté durable de réindustrialisation des États-Unis. Selon elle, le ton pourrait évoluer avec un autre président, mais pas l'orientation de fond. Des panneaux solaires installés sur une voie ferrée ne perturberaient pas le trafic. Selon Arcinfo, la centrale solaire amovible testée depuis un an près de la gare de Butte dans le canton de Neuchâtel n'a pas d'impact sur l'exploitation de la ligne. Après le passage de plus de 6000 trains, les 48 panneaux et leur fixation n'influencent ni l'écartement ni le niveau des rails, explique la start-up vaudoise à l'origine du projet. Et quelques mots de football. Les États-Unis ont parfaitement lancé leur Coupe du Monde à domicile. Ils se sont imposés 4-1.

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0: Bonjour et bienvenue dans le 6-10 le samedi. Dans cette première heure, on embarque pour un monde qui n'a pas pris une ride depuis bien des années, voire des siècles. Véronique Rabou, bonjour.
4: Bonjour Mathieu, et oui, c'est exactement ça, hein. Mais je ne vais pas vous en dire beaucoup plus et je vous laisse dans le suspense le plus total, car je vais vous faire deviner de quoi il s'agit avec un extrait de nos archives de la RTS et tout ça tout à l'heure.
0: Bon, suspense jusqu'aux alentours de 6h35, à tout à l'heure Véronique. Avant ça, à 6h15 environ, rubrique vécu.
5: Récemment, j'étais dans un événement que j'aime beaucoup. Et à la fin, il y a une dame qui vient vers moi et me regarde un peu comme ça. Puis elle me dit « Ah, mais vous venez d'où ?» Et moi, j'ai dit « Moi, je suis suisse. » Puis elle m'a dit « Mais vous êtes typé. Vous êtes d'où ?» Et je me pose la question « Mais pourquoi est-ce que c'est pas assez de dire que je suis suisse ?»
0: Raconter le racisme au quotidien, il faut trouver les bons mots, les phrases justes. Yasmine a été elle-même en difficulté pour le faire. Aujourd'hui, elle aide celles et ceux qui en ont besoin. Elle témoigne au micro de Muriel Mera. On dirait une chanson très connue, mais non, votre pépite musicale de ce jour, Bastien Arnold, n'est pas une chanson très connue. Bonjour Bastien, expliquez-nous.
6: Bonjour Mathieu, en effet, aujourd'hui on écoute Été indien par Oscar Anton, un de ces nouveaux artistes de la génération qui déborde d'idées, mais qui restent très intimistes et qui font leur musique dans leur chambre.
0: À tout à l'heure, Bastien. Dans cette première heure, on apprend aussi qu'il faut se pardonner à soi-même. On entendra quelques hymnes de la Coupe du Monde. Tous n'ont pas été composés par une intelligence humaine. On fait un peu de fitness. On écoute aussi beaucoup de bonne musique choisie pour vous par Stéphanie Jovanovic. Sachez aussi que dans l'équipe du jour, il y a encore Vicky Garraud, assistante de production, et John Haslebacher à la technique. Merci beaucoup d'être avec nous. Christophe Maé est de retour avec ce titre qui a déjà un petit air de vacances.

0: Dans ma tête, Christophe, Maé, vacances et fêtes foraines. La Coupe du Monde de foot, ce sont des matchs, des victoires, des corners, des pénaltys litigieux, des nuits blanches lorsque ça se passe de l'autre côté de l'Atlantique. Heureusement, pour tenir le coup, il y a les hymnes plus ou moins officiels de la Coupe du Monde. Dans la matinale de jeudi, Davy a fait le tour de quelques tendances. C'est notre morceau choisi de la semaine. On y apprenait que, mais oui, la Coupe du Monde se joue aussi en musique.
1: Et oui, à commencer par son hymne officiel, Dai Dai, signé Shakira, aidé de Ed Sheeran pour la composition et de Burna Boy pour l'interprétation. Oh

0: Alors, si j'étais taquin, je dirais que Shakira a participé à autant de Coupes du Monde que l'Italie ces 15 dernières années, puisque elle a déjà chanté l'hymne du Mondial 2010 en Afrique du Sud, souvenez-vous, le fameux Waka Waka.
1: Comment l'oublier?
0: Et elle viendra chanter celui-ci en live lors des cérémonies d'ouverture, j'ai bien dit des, parce qu'il y en aura trois dans chacun des pays hôtes, Mexico, Toronto, Los Angeles, avec sur scène aussi Katy Perry, Alanis Morissette, Anita, Lisa, J Balvin, tandis que BTS et Madonna seront là le 19 juillet pour la finale, donc, vous voyez, un Mondial de foot, ça ne se conçoit pas sans musique. Et puis, on annonce également la venue et la présence de VG Dream. Je ne sais pas si vous vous souvenez. C'est à lui qu'on doit le célèbre « Ramener la coupe à la maison » de 2018.
1: Ah oui,
0: hymne
1: oui.
0: Bah, non officiel, hein, pour le coup, qu'il avait sorti en l'honneur de l'équipe de France et qui était devenu un hit. Et s'il n'a rien sorti cette année pour les Bleus, d'autres, en revanche, s'en sont chargés.
1: Ouf.

Eh oui, parce que la différence entre cette Coupe du Monde et les précédentes, bah, c'est que désormais, n'importe qui peut composer n'importe quoi grâce à l'intelligence artificielle. Et j'aime autant vous dire que les supporters s'en donnent à cœur joie, à l'image de Cristallo qu'on entend là, qui cartonne en ce moment sur les réseaux sociaux avec Imbattable et des paroles somme toute assez simplistes, hein, agrémentées des noms des joueurs, Dembélé, Cherki, Konaté, Mbappé, scandés des dizaines de fois. Simpliste, mais très efficace. D'ailleurs, d'autres supporters d'autres pays ont fait de même.

0: à cette heure-ci, je vous l'accorde, ça pique un peu.
1: Mais
0: avant un match, ça galvanise cet hymne Brésil composé un peu par Guilherme Maia et beaucoup par l'IA et qui tourne aussi pas mal sur les réseaux sociaux.
2: Bon, et la Suisse dans tout ça, quel hymne cette année pour soutenir la Nation ?
0: Eh ben, il n'y en a pas.
2: Ah.
0: Eh oui, alors que pendant le mondial de hockey il y a quelques semaines, l'équipe de Suisse pouvait compter sur l'incontournable Riri du Stubetegang.

Une séquence de l'émission Bye Bye la Suisse de la SRF qui devient un mème, reprise dans une chanson par un groupe lucernois qui devient à son tour hymne de l'équipe de Suisse. Il me faudrait une autre chronique pour vous raconter toute l'histoire de ce titre. Mais c'est pas le sujet, hein, puisqu'il a été adopté par notre équipe nationale de hockey. Alors que pour le foot, rien. Je propose donc ce matin à nos joueurs de suivre l'exemple de leurs homologues d'il y a 36 ans. À l'initiative du chanteur valaisan Jacky Laguerre, les Lucien Favre, Heinz Hermann, Marcel Koller, Marco Pascolo s'étaient réunis en studio pour enregistrer eux-mêmes leur hymne en vue du mondial en Italie.

0: supporters.
1: Et ça aussi, ça pique un peu, hein.
2: N'est-ce
1: ça,
2: pas.
1: Ça s'appelle Tous derrière, 11 devant, si jamais. Et ah oui. Figurez-vous qu'il y a même des images sur le site des archives de la RTS.
2: Ah ben, on va aller voir tout ça.
1: Ben oui, ça vaut le coup.
2: Ça leur avait porté chance, des vies, au moins?
1: Pas du tout. Ah. La Suisse ne s'était même pas qualifiée pour la Coupe du Monde de 1990.
2: Donc, pas si bonne votre idée.
1: Voilà. De toute façon, oubliez tout ça, le seul véritable hymne de ce mondial de foot qui démarre ce soir, c'est celui de la Bosnie. Un vieux hit de 2011 du groupe Dubodzia Collectif qui a lui-même remis au goût du jour et au goût du ballon rond pour supporter son équipe nationale en 2026 et qui cumule des millions de lectures et de vues sur les plateformes. Musicalement, c'est la chanson qui remporte cette Coupe du Monde. I am from Bosnia, take me to America. Pour le reste, bah, on verra sur le terrain. Il me semble d'ailleurs que la Bosnie est dans le même groupe que la Suisse. Faudrait pas que ça le porte trop chance non plus.
2: Faudrait pas. Faudrait effectivement. Pas.

0: Bosnia beer offside.
1: I am from Bosnia, le collectif Dubotia. On entendra peut-être la version des supporters jeudi prochain. Ce sera merveilleux dans le stade de Los Angeles à l'occasion de Suisse-Bosnie-Herzégovine. Et 6h15, une chanson peut-être plus significative dans l'histoire du rock que les hymnes de la Coupe du Monde. Boys Don't Cry, les garçons ne pleurent pas, The Cure. Et pourtant, si ça arrive, les garçons pleurent, nous explique Robert Smith, qui n'aime pas cette injonction masculine historique. La chanson est pop, on danse volontiers, mais il faut écouter les paroles.

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1: Attention sur la une entre Zurich et Saint-Gall, entre Saint-Gall-Winkeln et Saint-Gall-Kreuzbleiche, dans les deux sens, danger, on signale des animaux sur la route. Nous passons un temps fou à nous juger, à nous faire payer nos erreurs et nos fautes, qu'elles soient réelles ou imaginaires. Olivier Clerc est le fondateur des Cercles du Pardon et après des années de pratique, il propose désormais de penser le pardon, oui, mais à soi-même. Mais quel mot mettre pour parler du pardon? C'est un chemin, peut-être un acte ou alors encore un processus? Florian Sfarion a posé la question justement à Olivier Clerc.
2: Alors chemin, j'aime beaucoup parce que c'est effectivement un des termes que j'utilise le plus souvent et dans les ateliers que j'anime, c'est un des termes que les gens emploient aussi. J'aime bien prendre l'analogie du Mont Blanc et de dire est-ce que moi demain, Olivier Clerc, je suis capable de faire l'ascension du Mont Blanc? Honnêtement, aujourd'hui dans la forme physique où je suis, peut-être pas. Mais est-ce que d'autres l'ont fait? Oui. Est-ce que si je me prépare et si je suis bien accompagné, je peux le faire d'ici un an, deux ans? Oui. Et le pardon, c'est un chemin. C'est pas un chemin qu'on fait en claquant des doigts, même si on a tous les outils. Ça prend un temps plus ou moins long selon que les drames ou les blessures qu'on a vécues sont légers ou graves. Mais rien que de dire aux gens que ce chemin existe, qui peut être parcouru, ça donne déjà de l'espoir. Et c'est tellement important parce qu'il y a des gens qui se disent, voilà, j'ai vécu tels abus, tels drames, telle tragédie dans ma vie. Donc, en gros, ma vie est foutue et je vais passer le restant de mes jours à être dans le ressentiment, la rancune, la tristesse ou la colère.
3: Ouais, c'est ça. Et ce que vous dites aussi très bien, et dans vos autres ouvrages, et vous le redites ici, tout n'est pas pardonnable. Et vous avez d'ailleurs écrit un ouvrage sur le sujet, tout n'est pas pardonnable.
2: Alors, c'est intéressant parce qu'effectivement, j'ai écrit un livre qui s'appelle « Peut-on tout pardonner ?» parce que c'est la question qu'on nous pose 50 000 fois quand on est sur ce sujet-là. Et en fait, ce qui est rigolo, c'est que le livre finit par montrer que la question est mal posée. La question, c'est pas est-ce que je peux pardonner à Saddam Hussein, Hitler ou que sais-je, ou à des violeurs ou des pédophiles. La question, c'est j'ai le cœur blessé, je souffre, j'ai mal. Est-ce que je peux guérir? Est-ce qu'un jour, je vais de nouveau pouvoir aimer, rire, tomber amoureux? La définition la plus simple que je donne du pardon, je dis c'est la guérison des blessures du cœur. On a une médecine exceptionnelle, on est capable de guérir des blessures épouvantables, des accidents, etc. On fait des miracles en chirurgie réparatrice, mais dans le même temps, on le voit bien autour de soi, les gens peuvent passer des années, voire pire, des décennies, avec des blessures qui ne cessent de faire mal, de se rouvrir, de saigner, etc. Pourquoi? Parce que, pour l'instant, ces outils de guérison du cœur sont méconnus, mal connus, même si en 30 ans, je dirais, il y a eu des progrès assez spectaculaires de fait, puisqu'aujourd'hui, par exemple, et quand je dis aujourd'hui, ça fait quelques années à peine, le pardon, après être passé du champ du religieux à celui du développement personnel, aujourd'hui, il est passé au champ médical. C'est-à-dire qu'à Yale, à Stanford, à Harvard, il y a des gens qui étudient qu'est-ce qui se passe en nous, dans le cerveau, dans le cœur, quand on est en mode pardon d'un côté, ou quand on est en mode soif de vengeance de l'autre. Et c'est pas les mêmes zones du cerveau qui s'activent, c'est pas le même impact sur notre santé. Parce que ce qu'on ne cesse de dire, c'est que ne pas arriver à pardonner, c'est à soi-même qu'on nuit, c'est soi-même qu'on intoxique, qu'on empoisonne avec des effets qui sont aujourd'hui mesurés sur la santé. La question c'est ça, c'est pas tellement est-ce que je peux pardonner à tel ou tel acte, c'est est-ce que je peux retrouver la paix? Et la réalité, on le sait tous, c'est que dans une vie humaine, personne ne fera l'économie de la maladie, du deuil, de la souffrance, de l'injustice, etc. Donc ça fait partie du lot d'à peu près tout être humain. Comment je vais aborder ça? Qu'est-ce que je vais en faire? Est-ce que je suis équipé pour que le jour où ça m'arrive, bien j'ai la ressource, j'ai les clés qui me permettront de guérir ça et de pas moisir dans mon coin pendant des années parce que je n'ai pas les moyens de m'en sortir.
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0: À 6h25, on se rend en Valais, à Loèche-les-Bains. Yasmine Cardozo-Portigno rencontre des élèves en proie au racisme. Elle les aide à prendre conscience de la chose et surtout à formuler et construire un témoignage. Yasmine a elle-même connu des difficultés à son arrivée en Suisse en 2005. La suite, elle la raconte à Muriel Mera.
1: Pour moi, c'est important de discuter avec ces jeunes. Et c'est un peu aussi une étape de guérison. Pour moi, de pouvoir leur montrer que oui, vous êtes vus, vous êtes compris et vous avez le droit de ressentir ce que vous ressentez et de demander de l'aide. Parce que c'est quelque chose que je ne sentais pas du tout quand moi j'étais adolescente.
2: Yasmine Cardozo-Portigno, donc vous êtes arrivée à l'âge de 11 ans à Brigue. Vous veniez du Brésil. Comment elle s'est passée, votre arrivée?
1: Pour moi, ça a été très brutal. Quand je suis arrivée à l'école, je m'attendais à tout sauf à des élèves qui me disaient des choses comme « merde de brésilienne »,« gorille ». On m'a aussi traité de « nègre ».
2: Mais vous êtes blanche?
1: Oui, c'est quelque chose que je comprends pas non plus. Je pense peut-être à cause de mon nez et de mes lèvres.
2: Le nez un peu épaté et puis les lèvres bien remplies.
1: Bah, parfois, les enfants, qu'est-ce qu'ils faisaient aussi? Ils prenaient leurs propres lèvres et ils mettaient un peu en avant comme ça.
2: Pour faire des grosses lèvres.
1: Ouais. Et à l'époque, je ne savais pas du tout comment réagir. Je n'avais pas forcément de soutien de la part d'école.
2: Parce que les profs, ils voyaient ce qui se passait, mais ils ne réagissaient pas.
1: Oui. Et d'ailleurs, je trouve aussi qu'il y avait, au niveau des profs, pas tous, mais quand même, il y avait des profs qui... faisait aussi du racisme structurel. On essayait tout le temps de me tâcher comme paresseuse, flemmarde. Et il m'a envoyé chez une psychologue et elle m'a tout de suite fait un test de QI. Et en gros, elle m'a tout de suite tâché un peu comme si j'avais pas les capacités mentales. Et aujourd'hui, je me rends compte que j'étais dans une énorme dépression. J'avais des pensées suicidaires à 13 ans. Les personnes remarquent ça. Et j'ai remarqué aussi que je connaissais d'autres personnes qu'on avait le même âge, qui avaient aussi des soucis, et qu'eux, tout de suite, étaient traités. Ils ont pu prendre les médicaments, ils avaient un suivi plus assidu. Pourquoi, en fait? Et moi, je dis toujours que pour moi, c'était un peu une époque d'enfer. Parce que j'avais personne à qui vraiment parler. Je savais pas non plus que ça c'était du racisme ou de la xénophobie. Et ça a été très dur, genre, d'entendre de tous les côtés. T'es pas capable. Tu ne parleras jamais allemand aussi bien que nous. C'est ce que des profs m'ont déjà dit, des profs d'allemand. Maintenant, je peux dire, gerade sehr gut, teach, yet, sogar weiß er teach.
2: Que moi, je peux pas dire. Ça veut dire?
1: Je parle très bien. Je parle aujourd'hui très bien allemand. Et même suisse allemand. Depuis que j'ai 10 ans, j'ai toujours voulu faire du droit. Et arriver ici et avoir honte de le dire à l'école.
2: Parce que les profs vous renvoyaient que non, c'était pas possible.
1: Oui. Et je pense que ça honte beaucoup aussi dans ce cliché qu'on a. L'enfant étranger est moins capable qu'un enfant qui est suisse. J'ai monté à l'école pour dire qu'est-ce que je voulais faire. Ma mère, par exemple, elle est éducatrice de petite enfance. Et je disais, ouais, j'ai fait un apprentissage là-dedans et tout. Mais c'était tout un mensonge, en fait. C'était juste parce que je savais que c'était accepté. Et je me souviens que c'était dans la dernière année de cycle que j'ai un peu plus osé. Parce que je pense que si on commence à faire genre, au bout d'un moment, on y croit nous-mêmes. Et je me souviens que j'ai fait une présentation en disant que je voulais faire un plaid de commerce. D'ailleurs, j'ai fait par la suite un plaid de commerce.
2: Et maintenant, vous êtes en droit. Vous faites des études de droit à l'université.
1: Oui, tout à fait. Donc, j'ai commencé à faire genre. Et au bout d'un moment, je suis entrée dans un rôle que je voulais vraiment avoir. Je suis sortie du canton du Valais, venue dans le canton de Vaud. Je crois que j'avais 17 ans, vers 18 ans. Et pendant 5 ans, je suis pas retournée. J'arrivais pas. Et c'est qu'après, avec la thérapie, que j'ai commencé quand même à voir que ça a quand même forgé un peu ma personnalité. J'ai quand même passé mon adolescence là-bas, c'est des années qui nous forgent, qui nous créent aussi. Et que j'avais besoin de me reconnecter un peu avec ce côté, avec des personnes qui me faisaient du bien. Et avec ce culture valaisanne aussi, pour que je puisse faire la paix avec tout ça en fait. Et c'est quand j'ai compris ça que j'ai commencé un peu à aller dans un chemin de guérison. Qui pour moi, ça serait un peu comprendre que tout ça était à l'extérieur de moi. Que tout ça ne disait pas qui je suis. Une fois que j'ai eu ça, j'ai dû trouver la paix de me reconnecter avec ma propre culture. Vu que je voulais absolument être acceptée, j'ai mis extrêmement de côté, donc j'avais aucune amie brésilienne ou ami brésilien, et j'ai remarqué qu'il manque quelque chose là, et j'ai commencé à regarder des novellas brésiliennes, et je me souviens que la première fois que j'ai revu une novella, j'ai pleuré, j'ai senti comme quelque chose vibrer en moi. Et à ce moment-là, je me suis dit, je suis brésilienne en fait. Et je suis suisse.
2: Vous avez le passeport suisse?
1: Oui. Et au Brésil, il y a une chanson qui dit « Je suis peut-être pas née dans le samba, mais le samba est né en moi ». Et moi, je me dis « Je suis peut-être pas née en Suisse, mais la Suisse est née en moi ».
0: 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Dans les années 60, les studios Motown faisaient danser l'Amérique et le monde, avec ceci notamment.

0: C'est un peu sucré peut-être, mais qu'est-ce que c'est bon ! Baby Love, Diana Ross et les Suprêmes, 1964.
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0: Véronique Rabou, archiviste à la RTS, on le rappelle, il est l'heure de vous retrouver. Vous avez laissé un suspense insoutenable dans le sommaire, on ne sait pas de quoi vous allez nous parler, mais vous êtes une personne charitable, vous nous aidez un peu avec un son.
2: On a une possibilité de faire un voyage dans le temps et dans l'espace et de rester en contact sans que le temps s'écoule et sans qu'on se déplace.
3: Et alors, vous avez deviné, ben bravo à toutes celles et ceux qui ont deviné notre thème du jour. Et oui, c'était la brocante. Hein.
0: Ah, on c'est ça, voilà. Moi, balade. J'avais pas tout à fait deviné.
3: C'est difficile, hein, ouais, mais c'est c'était difficile. J'ai trouvé quand même un beau résumé de ce que c'était. Et on va se balader, se promener et on va marchander ce matin, Mathieu. Et peut-être repartirons-nous avec un objet qui trônera sur la commode du salon.
0: Oui, parce que c'est vrai qu'on adore chiner en Suisse, hein, Véronique. Il y a des brocantes, des marchés d'antiquaires aussi où il faut marchander. C'est toujours très sympa.
3: Oui, mais alors attention, c'est pas tout à fait la même chose. Hein. Okay. Ce sont deux métiers bien distincts. Comme nous le dit ici cet homme interviewé pour l'émission de télévision Objectivement Vôtre en 1973.
4: Vous pourriez me faire le portrait type du brocanteur?
5: Le brocanteur est une personne qui vend et achète n'importe quoi. Que ce soit des meubles, des antiquités, de l'occasion, de l'électroménager, du neuf, et, oui, des objets, quoi, n'importe quoi.
4: Qu'est-ce qui vous différencie de l'antiquaire ?
5: L'antiquaire, lui, est une personne qui achète des objets de qualité, anciens, si possible 18e ou même antérieurs, et qui trie, disons, la marchandise que les brocanteurs rabattent. Ils vont chercher chez les particuliers ou chez les marchands.
4: Mais est-ce à dire que vous prenez alors la marchandise que l'antiquaire, lui, ne veut plus ou ne veut pas?
5: Non, faut plutôt nous voir en premier. Le brocanteur va dans l'appartement, ramasse le tout, amène ça chez lui au dépôt ou au marché, et de là, l'antiquaire vient le visiter et choisit ce qui lui convient pour son magasin, pour son genre de clientèle.
0: Ok, les choses sont claires maintenant, Véronique. Il n'y a plus de confusion possible. On peut commencer à marchander. Cela dit, j'ai quand même noté que l'accent était bien à plein palais.
3: Hein. Ah oui, c'est sûr. On est à Genève, c'est sûr. Eh bien, allons-y justement hein, sur cette place bien connue pour son marché de brocante. Nous sommes ici en 1969 et pourtant, ça pourrait être hier, comme il y a 10 ans, les choses n'ont pas changé.
6: Monsieur, vous êtes antiquaire?
7: Non, j'ai pas cette prétention. Il y a 20 ans que je suis le marché aux puces d'abord, mais... J'aime pas dire que l'antiquaire, ça donne un titre qui est, en somme, qu'on nous prend pour des riches, quoi. Il faut que le client marchande, parce que, premièrement, ça crée un contact, une ambiance qui est normale au marché aux puces.
6: Puis ça vous amuse, vous, dans le fond?
7: Ah, bien sûr, c'est dans le sens, c'est le camelot, pas.
6: Mais comme vous savez que le client marchande, est-ce que vous ne forcez pas les prix au départ?
7: Non.
6: Monsieur, vous venez souvent au marché aux puces?
8: Oh, quelquefois, oui.
6: Et pourquoi venez-vous?
8: Pour trouver des trésors.
6: Et vous en trouvez?
8: Ben voilà. Oui, une lampe qui a une époque quand même.
6: Vous marchandez tout le temps?
8: Oui, mais ça c'est en Genève. En marchant dans celle-là, j'ai l'impression d'avoir gagné deux thunes. C'est de nouveau une affaire. Si elle vous plaît vraiment, elle aurait peut-être été 120 francs, je l'aurais achetée aussi.
7: J'avais des clients qui viennent nous dire « Oh, je suis content, j'ai fait une bonne affaire avec vous ». Dernièrement, j'ai vendu un vieux moulin à café Peugeot. J'ai vendu ça 40 francs. Il m'a dit... Maintenant, je ne vous le donnerai pas pour 300. Parce qu'il l'a monté, il a fait un abat-jour, il a mis une lampe, je ne sais pas. Mais en tout cas, il était content. Vous avez des gens qui viennent nous dire, ça nous fait plaisir.
6: Madame, monsieur, vous venez souvent au marché aux puces?
9: Oui, ça nous arrive en principe tous les samedis. Nous aimons bien l'ambiance, je crois. Et puis, de temps en temps, nous achetons.
6: Madame, vous pensez que l'on peut faire des affaires au marché aux puces?
10: Oui, certaines, mais peu. Dans les petites choses, mais pas dans les meubles.
6: Est-ce que vous marchandez?
9: Oui, ça nous arrive. C'est une règle, d'ailleurs, qu'il faut marchander. On le fait très volontiers. Les marchands, je crois, sont d'accord de marchander un petit peu.
6: Vous aussi, madame?
10: Je laisse marchander mon mari.
6: Pourquoi? Vous n'osez pas?
10: Non.
7: Dans le public du marché aux puces, vous avez l'homme de passage, les gens de passage. Vous avez des étrangers, des Américains, vous avez de l'Espagnol, vous avez l'Italien, les saisonniers. Vous avez dans les intellectuels médecins, avocats qui cherchent le vieux meuble, le beau meuble. Vous avez les étudiants qui viennent beaucoup parce qu'ils recherchent des bouquins.
6: Est-ce qu'il n'y a pas aussi Ils ont une catégorie de gens qui vient au marché Opus, qui sont les snobs.
7: Oui, oui, beaucoup.
6: Vous avez des cajots de ferraille, enfin je crois qu'on peut appeler ça de la ferraille. Qui vous achète ça en général?
7: Eh ben, les bricoleurs, beaucoup. C'est tous des trucs que le bricoleur cherche. Alors il est content d'y trouver ici, parce que souvent, il a aussi des choses qu'il trouve au marché Opus, qu'il ne trouve plus dans le commerce. Vous comprenez?
0: Merci beaucoup Véronique Rabou pour cette chronique. On vous souhaite un très bon week-end.
3: Un bon week-end.

0: C'est une star en Suisse allemande, paraît-il, un peu moins chez nous. Le seul roi, Pato, hallo, wie geht's, salut, comment ça va, hein, si j'ai bien compris. La Coupe du Monde à la télé avec bière et chips, pourquoi pas? Mais pour éviter les dégâts, une solution, c'est peut-être un peu de fitness. Après une période de creux pendant le Covid, la tendance repart à la hausse. Un Suisse sur cinq a un abonnement. Cléa Favre est allée jeter un coup d'œil dans un club de renom.
1: Ce matin-là, derrière une rangée de tapis de course, Dominique, 58 ans, s'active sur un vélo. L'écran affiche déjà 19 minutes de pédalage et son entraînement ne s'arrête pas là.
2: Mon but, c'est 30 minutes et puis j'ai déjà fait 40 minutes de tapis. Après, je passe au cours.
1: Ah, en
2: oui,
1: cours de quoi ?
2: Au cours de body pump et puis après au cours de stretching.
1: Vous passez toute la journée ici alors ?
2: Non. Après, quand j'ai fini, je rentre à la maison, je fais mes trucs à moi, puis je reviens pour le cours de 5h30 body balance.
1: La salle de sport, c'est comme une drogue pour Dominique. Sa motivation, prendre soin de ses articulations, en particulier de ses genoux, une préoccupation représentative des nouveaux inscrits, comme le remarque Brian Castillo, manager régional pour le secteur Nyon-Lausanne chez Active Fitness. Il travaille dans le domaine depuis 8 ans.
3: Aujourd'hui, c'est vraiment se sentir mieux, c'est vraiment déconnecter un peu de son quotidien, améliorer son... Sa santé générale, peut-être si elle peut avoir des douleurs ou autre, c'est devenu un axe principal. Alors qu'à l'époque, c'était vraiment plutôt esthétisme, qui existe toujours aujourd'hui, évidemment. Mais on est vraiment sur le côté santé avant tout. C'était surtout la santé physique dans un premier temps. Et maintenant, on se rend compte qu'il y a aussi beaucoup de gens qui cherchent une amélioration au niveau de la santé mentale, finalement. Parce que des connexions avec le travail, on a beaucoup de stress aussi, je pense, aujourd'hui. Donc, et ça touche de plus en plus la jeune génération aussi.
1: Les adeptes du fitness rajeunissent. Les 20-29 ans dépassent pour la première fois la tranche d'âge la plus représentée jusqu'ici, celle des 30-39 ans.
4: Mathias.
1: Votre âge ?
4: 28. Là, je m'entraîne parce que je suis sportif pro. Et la prépa physique, c'est important pour bien performer durant la saison, etc.
1: Sportif professionnel, vous faites quoi ?
4: Au volley.
1: Alors, je vais vous demander votre nom de famille.
4: Montavon.
1: Donc vous êtes là dans une optique de performance, de santé, de renforcement musculaire, pas tellement en mode summer body.
4: Le fond de pourquoi je fais ça, je dirais à la fois oui pour la performance, pour le sport, et en deuxième lieu pour la tête. Moi je trouve que c'est trop important, le sport dans ma vie ça a une place importante, et je vois bien les jours où je bouge pas. Je commence à vriller un peu et du coup c'est important pour moi de venir me dépenser. Il y a plein de façons de le faire. En saison forcément j'ai les entraînements, etc. Et en dehors de la saison, ben c'est vrai que ça me fait toujours beaucoup de bien de venir faire du physique, quoi. Et puis après oui, ben le second jeudi il est là. Gratos, ça fait plaisir quand même, on va pas se mentir.
1: Horaire très large, voire accès 24 heures sur 24, 7 jours sur 7, le concept séduit aussi pour sa flexibilité, comme le raconte Benjamin, 38 ans, en train de travailler son dos.
5: Je viens environ 2-3 fois par semaine, voilà, entre soit le bon jour de repos en semaine, sinon le soir après le travail.
1: Pourquoi la salle plutôt qu'autre chose ?
5: La facilité et le fait d'avoir tous les instruments autour. Enfin, en tout cas pour moi, j'ai du mal à me motiver à aller courir au bord du lac, malheureusement. Donc je préfère venir à la salle, comme ça j'ai tout à portée, c'est plus facile pour moi.
1: Et là, pour aujourd'hui, qu'est-ce que vous avez prévu ?
5: Là, aujourd'hui, je vais faire tranquille. J'étais venu pour plutôt profiter du hammam. Mais je me suis dit qu'il fallait que je fasse quand même une petite séance de sport avant le repos et aujourd'hui après tranquille.
1: Il n'y a pas que le nombre d'abonnements qui augmente, le nombre de centres aussi, plus 3% en un an, même si c'est la Suisse romande qui enregistre le moins gros score par habitant.
0: Le retour en grâce des salles de fitness, c'était le reportage de Cléa Favre. Et après le sport, faisons comédie Mitchell, buvons un café, mais un café noir,

0: Tu peux préparer le café noir, Eddie Mitchell. Un petit côté country qui s'explique parfaitement. Eddie Mitchell a enregistré ceci à Nashville, au Tennessee. Bastien Arnold, on vous retrouve, programmateur musical. On vous connaît notamment grâce à la face B sur Couleur 3. Aujourd'hui, c'est plutôt votre face A. En tout cas, c'est votre pépite.
1: Absolument. Aujourd'hui, on va parler d'un artiste qui incarne parfaitement une certaine idée de la pop aujourd'hui. Libre, intime et surtout hyper connecté à son époque. Oscar Anton. À la base, Oscar Anton, c'est un musicien français qui fait un peu de chemin avant d'arriver à ce format ultra personnel. Il a notamment participé au groupe Vidéoclub avec Adèle Castillon, notamment. Quand je grand...

0: Après ça, elle se consacre à sa carrière solo pour une série de morceaux diffusés comme des instantanés, souvent écrits, produits et enregistrés chez lui, avec une spontanéité qui fait toute la différence, comme on tient un journal intime.
1: Alors, parmi ces titres, il y a « Été indien » qui vient de sortir, justement. « Rien ne vaut l'expérience pratique, Bastien. » Avant de vous entendre plus en détail, on écoute quelques secondes.

0: Ah ouais, c'est très différent, Bastien.
1: Oui, tout à fait. Et ce n'est pas un tube à drop explosif, pas une production clinquante. Non, c'est tout l'inverse. Une pop douce, presque suspendue, avec une mélancolie très fine. Un peu comme ces fins d'été où tout ralentit. Le titre joue justement sur cette idée d'été indien. Ce moment inattendu hors saison, où il fait encore chaud, alors que tout devrait déjà basculer vers l'automne. Et dans la chanson, ça devient une métaphore des sentiments, les histoires qui durent un peu plus longtemps que prévu, ou les émotions qui reviennent quand on pensait être passé à autre chose.
0: C'est joli en tout cas. Musicalement, Bastien, comment décrire ce morceau ?
1: Voilà, on est sur quelque chose de très intimiste, une guitare, des nappes légères, une rythmique discrète, et surtout cette voix très proche, presque confidentielle. On a l'impression qu'il chante à côté de nous. Et c'est là que ça fonctionne, parce qu'Anton ne cherche jamais à en faire trop. Il capte ces petits moments, ces sensations floues, ces souvenirs un peu doux amers. Et il les transforme en chansons qui parlent directement.
0: Ce qui est intéressant aussi, c'est sa manière de diffuser la musique. Oscar Anton comprend vraiment bien notre époque, on est en 2026.
1: Absolument, elle fait partie de cette génération d'artistes qui se construisent avec leur public, presque en direct, via les réseaux sociaux, en partageant les morceaux au fur et à mesure, souvent sans passer par les circuits classiques. Du coup, il y a un rapport très fort avec son audience. On n'est pas dans une star inaccessible, mais dans quelqu'un qui évolue en même temps que ceux qui l'écoutent. Et Été indien s'inscrit parfaitement là-dedans. Une chanson qui ne cherche pas à marquer une époque, mais qui capte un moment, un état d'esprit, cette sensation un peu floue entre nostalgie et douceur.
0: Merci beaucoup, Bastien. On va écouter ce titre, Été indien de Oscar Anton. On vous souhaite un très bon week-end.
1: Excellent week-end à vous.

Été indien, Oscar Anton, c'était le coup de cœur de notre programmateur Bastien Arnold. 6h56, il nous reste quelques minutes pour écouter Save Tonight, Eagle Eye Cherry.

0: Save Tonight, c'était Eagle Eye. Cherry, il est 6h59.
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0: Et il me faut une seconde pour vous dire que sur l'A1 entre Lausanne et Genève, plus exactement entre l'échangeur du Vangeron et l'aéroport de Genève, le trafic roule en accordéon. Il y a eu un accident et la voie de gauche est bloquée.
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0: Dans quelques instants, le 6-10, le samedi, continue. Mais d'abord, il y a les infos de 7h. On se retrouve tout de suite après.
1: Camille Degotte.
2: Si vous vivez aux abords du lac Léman, vous avez peut-être entendu des avions de chasse passer au-dessus de vos têtes. Hier, eh bien, c'était des préparatifs en vue du sommet du G7 qui débute ce lundi à Évian, en France voisine. La Suisse n'est pas officiellement invitée à ce grand raout international, mais elle met quand même d'importants moyens en œuvre pour assurer la sécurité de l'événement. Les précisions de Marielle Savoie.
3: Le ballet de FA-18 hier au-dessus du lac Léman en est un exemple. Les forces aériennes suisses ont effectué un entraînement en collaboration avec l'armée de l'air française, car la semaine prochaine, elles devront imposer des restrictions d'utilisation de l'espace aérien. Voilà ce que le département fédéral de la Défense a précisé à la RTS. Il ne donne pas plus de détails sur le nombre d'avions engagés pour des raisons de sécurité. Mais ce que l'on sait, c'est que 4000 militaires appuieront les cantons de Genève, Vaud et Valais en marge du G7. Leur mission, protéger des infrastructures sensibles, assurer une surveillance ou encore mener des opérations de reconnaissance. L'armée utilisera aussi pour la première fois son nouveau système anti-drone. Et elle ne sera pas active que dans les airs, elle engagera aussi des moyens sur le lac Léman et au sol. Elle œuvrera pour transporter des personnes ou encore en matière de cybersécurité. Le maintien de l'ordre, par contre, restera exclusivement assuré par les polices cantonales.
2: Et puis des activistes anti-G7 ont joué au chat et à la souris avec la police hier soir à Genève. Une vingtaine d'entre eux ont été interpellés après avoir été pris dans une nasse. Plus tôt dans la soirée, entre 100 et 150 personnes se sont rassemblées sur la place des Grottes pour une critical mass, c'est-à-dire une manifestation à vélo. Mais la police quadrillait le quartier et a contrôlé les identités de tous les cyclistes qui sortaient du périmètre. Pendant la période du G7, le Conseil d'État genevois n'a autorisé qu'une grande manifestation ce dimanche. Le Conseil fédéral est prêt à contraindre les cantons à enseigner deux langues nationales aux enfants. Il n'a pas apprécié que Zurich et d'autres cantons comme Saint-Gall ou Soleure envisagent de supprimer l'apprentissage précoce du français et de le repousser à la 9e Armos. Le risque est que les cantons adoptent des pratiques différentes. Pour garantir l'harmonisation nationale de cet apprentissage, le Conseil fédéral envisage donc d'ancrer dans la loi l'enseignement d'une deuxième langue nationale dès l'école primaire. Elisabeth Baumschneider, conseillère fédérale en charge du département de l'Intérieur, estime que c'est une question de cohésion nationale.
4: Le débat sur les langues nationales n'est pas nouveau, mais il est d'autant plus important quand on parle d'appartenance à une communauté, lorsqu'on parle de compréhension mutuelle. Et je suis convaincue, le Conseil fédéral estime que les langues nationales sont en fait un pilier de la cohésion nationale et que leur apprentissage, ce n'est pas une question exclusivement pédagogique, mais c'est véritablement une manière d'ancrer cette compréhension mutuelle. Donc l'idée, c'est aussi que tous les élèves, quand ils sont à l'école primaire, aient un accès aux langues nationales, parce qu'à l'école secondaire, on est déjà dans des orientations, et puis on aura le risque que les élèves peut-être les moins habiles au niveau scolaire, ben, qu'on leur dise oh « ben non, là, il n'y a même pas besoin d'apprendre l'autre langue nationale, il faut plutôt faire des maths, de la lecture, et puis la langue du lieu ».
2: Elisabeth Baumschneider dans Forum hier soir. Les États-Unis et l'Iran ont déclaré hier être proches d'un accord pour mettre fin à leur conflit entamé le

0: hier que les États-Unis avaient mené une frappe qui a tué le chef du gang vénézuélien Tren de Aragua. La tête du chef de l'organisation criminelle avait été mise à prix par l'administration américaine. On termine ce journal en prenant des nouvelles du Mondial de football 2026. Du côté de Los Angeles, les États-Unis ont commencé fort en écrasant le Paraguay 4-1. Joël Robert, vous êtes aux États-Unis et vous avez suivi ce match. Est-ce qu'on peut dire que la victoire est méritée ?
1: Oui, la victoire est logique, Camille, pour les Américains au Sophie Stadium de Los Angeles. Il y avait de la pression sur l'entraîneur Pochettino et sur les Américains qui ont bien entamé cette partie. 3-0 à la mi-temps, une équipe américaine solide, 2 buts de Balagun, 1 but contre son camp de Bobadilla pour le Paraguay à permis aux Américains d'ouvrir très vite la marque. Ils sont revenus à 3-1 à la 75e, mais trop tard évidemment pour espérer autre chose. Et dans les arrêts de jeu, à la 98e minute, Reina a pu marquer le 4-1. Les États-Unis entrent donc parfaitement bien dans leur Coupe du Monde. D'ailleurs, les trois pays organisateurs sont invaincus. 2 victoires, 1 match 1 et 1 match nul. Ça lance parfaitement cette Coupe du Monde. Et ce soir, on vous rappelle évidemment le match des Suisses, 21h, heure suisse, Suisse-Qatar. Ce sera midi à San Francisco. Il risque de faire assez chaud. Les Suisses qui sont arrivés il y a quelques heures en Californie pour espérer évidemment bien jouer tout à l'heure et gagner ce premier match contre Qatar. En tout cas, ils sont favoris.
0: Et oui, merci Joël Robert. Et puis un petit mot de météo, une journée bien ensoleillée pour ce samedi. Ce matin, encore quelques bancs de nuages bas, probables dans le nord de l'arc jurassien. Cet après-midi, quelques voiles de nuages élevés. Température 11 degrés à l'aube, 28 cet après-midi jusqu'à 31 en Valais.
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4: 6-10, deuxième partie, Jonas Lebacher, toujours à la technique. Vicky Garraud, assistante de production, Stéphanie Jovanovic pour la musique. Tout de suite après ce générique, rubrique Les Invisibles.
5: Je vois qu'il y a un espèce d'effet de recul où ils disent, mais cette voix, je connais, mais je ne sais pas d'où, ni comment, ni voilà. Et c'est assez marrant de voir des fois les réactions. Effectivement, des gens que je connais pas, quoi.
4: Vous connaissez sa voix, mais pas son visage. Laure Bastardo est ce qu'on appelle une comédienne voix off. Elle enregistre des pubs, les annonces du M2 à Lausanne et aussi les jingles de RTS Première. On la rencontre vers 7h10. À partir de 7h20, on ouvre une page sur l'événement incontournable de ces prochaines semaines, même si tout le monde n'a pas l'air de le savoir.
6: Moi, je côtoie des gens qui aiment le foot et qui connaissent le foot, donc il y a cet intérêt, mais c'est impressionnant de voir que la plupart des gens qui vivent dans cette région n'ont aucune idée de ce qu'est la Coupe du Monde, en fait. Je dois souvent expliquer ce qu'est le soccer, ce qu'est le foot, et puis la Coupe du Monde aussi.
4: Le vaudois Vincent Cavin vit à Chicago. Lui qui a été entraîneur en Suisse et maintenant aux États-Unis, il connaît bien le rapport, disons, un peu distancié des Américains avec ce qu'ils appellent le soccer. Rencontre sport vers 7h20. À 7h30, on s'intéresse au dessous des cartes de cette Coupe du Monde. Donald Trump veut faire de l'événement une vitrine de la puissance américaine. Mais au fait, la Coupe du Monde n'a-t-elle pas toujours été une vitrine politique ? On en parlera avec Kevin Vessière, il est spécialiste de géopolitique du sport. On entendra aussi David Lembos, notre commentateur sur place, qui nous donnera la vibe de l'événement en Californie. Et puis juste avant 8h, Émilie Gasque tend son micro à la génération Z et à Maura, 27 ans, rubrique Les Helvètes. Maura a fait de longues études, mais elle se cherche un peu dans le monde mystérieux des adultes. 7h08, voici Manon Lisa.

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1: 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On peut réfléchir à cette phrase dans ce titre de Manon Lisa, Le Petit Pêcheur. Ça vient de sortir. C'est une voix que vous avez déjà entendue, mais sans savoir peut-être à qui elle appartient. Laure Bastardeau est notre invisible du jour. Yvalin Cornu est allé à sa rencontre, chez elle à Corso. Laure Bastardeau est ce qu'on appelle une comédienne voix off. Alors que fait-elle exactement? Eh bien, elle fait ça.
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3: Laure Bastardeau, c'est votre voix qu'on vient d'entendre dans le jingle de l'émission. En fait, vous incarnez la RTS d'une certaine manière.
4: Oui, depuis un certain temps et pour mon plus grand plaisir, parce que c'est une chaîne où il y a tellement de diversité, tellement d'émissions différentes avec des ADN différents, que c'est un plaisir immense, vraiment.
3: Alors, ce studio d'enregistrement, peut-être faites-le nous visiter.
4: Alors, donc j'ai fait construire une cabine par un charpentier qui me l'a créée sur mesure. Elle n'est pas très grande, hein. Elle doit faire 1m50 sur 1m50, c'est un cube. Il y a mon bureau à côté qui est collé, j'ai une petite vitre. Donc quand je suis dans ma cabine, je peux voir tout ce qui se passe à l'extérieur. Et puis à l'intérieur, je vous laisse me suivre. J'ai un écran de retour qui me permet soit de voir des vidéos, soit des textes. J'ai une table de mix, un micro, un casque évidemment, et puis une petite chaise parce que j'aime enregistrer assise et pas debout. Alors ce que je vous propose, c'est qu'on prenne place à l'intérieur.
3: Voilà, on entre. On ne doit pas être souvent deux là-dedans.
4: Hein. Non, 1m50 sur 1m50, c'est très intimiste.
3: Vous vous enregistrez donc chez vous, à Corso. Racontez peut-être votre travail concrètement, ça se passe comment? Vous recevez des textes, des instructions d'intonation?
4: Alors, quand je travaille par exemple pour la RTS, je reçois effectivement des textes. J'échange aussi avec les journalistes, j'échange avec les réalisateurs des émissions, parce que c'est important aussi de pouvoir donner une couleur à chaque émission. C'est clair que je ne vais pas poser ma voix de la même manière pour La Ligne de cœur que pour CQFD par exemple, où on en parle. C'est important aussi pour moi d'avoir des indications. Et puis à partir de là, soit je le fais toute seule dans mon coin, un peu à l'instinct comme ça, et puis... ou alors je suis un peu coachée par le journaliste ou le réalisateur.
3: En fait, toute la Suisse romande connaît votre voix sans savoir qui vous êtes. Ça vous fait quoi, cette célébrité totalement invisible?
4: Alors, c'est pas vraiment une célébrité, mais c'est assez marrant parce que... des fois, les gens, quand je viens de les rencontrer, après, y a ceux que je connais, évidemment, ils savent ce que je fais dans la vie, mais ceux que je viens de rencontrer, souvent, des fois, je vois qu'il y a un... espèce d'effet de recul où ils disent mais cette voix je connais mais je sais pas d'où ni comment ni voilà et c'est assez marrant de voir des fois les réactions effectivement des gens que je connais pas quoi.
3: Et puis là c'est parce qu'on a parlé des jingles radio mais vous êtes aussi la voix de plein de pubs, des publicités à la TV, en voici un petit florilège.
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3: Laure Bastardeau, c'est moi ou votre voix, elle n'est pas toujours la même selon ce que vous avez à dire?
4: Alors c'est sûr que je l'adapte. Par exemple, j'avais fait une voix pour une pub pour une chaîne de fast-food, mais je devais m'occuper de faire une voix pour un menu pour les enfants. Alors là, c'est clair que je m'éclate et puis c'est ça aussi le bonheur de ce métier de comédienne voix off. C'est vraiment de pouvoir partir dans tous les sens, cette fameuse voix caméléon. Et non, effectivement, ça dépend du produit.
3: Et votre vraie voix à vous, elle existe encore?
4: Oui, je crois que c'est celle-là, comme je vous parle maintenant. Ça, c'est ma voix, ouais.
2: Pour votre sécurité, tenez-vous.
3: Alors ça, c'est la voix du métro M2 à Lausanne. Encore vous, Laure Bastardeau, vous êtes vraiment partout.
4: Ouais, alors ça, c'est incroyable parce que c'est la voix dont tout le monde me parle. C'est un truc de fou. Ou alors quand quelqu'un me, enfin un ami par exemple me présente quelqu'un que je ne connais pas, il dit ah bah c'est la voix du M2, on me regarde, puis du coup je dois toujours faire ce fameux jingle pour votre sécurité, tenez-vous, et là je vois toujours les yeux qui s'écarquillent, genre ah mais c'est toi, c'est incroyable. Et puis voilà, donc oui, ce jingle est vraiment particulièrement populaire, beaucoup plus que finalement les pubs ou l'habillage radio, voilà.
3: Et vous, ça vous fatigue des fois de vous entendre partout où vous allez ?
4: Oui, enfin oui et non. En fait, je crois qu'on apprend à apprivoiser sa voix comme son image. Et en tout cas, je sais que les gens, par exemple, quand ils s'entendent dans des vidéos de famille en vacances ou ils détestent entendre leur voix, moi, j'ai plus cet effet-là. Donc non, ça me dérange pas vraiment, je crois.
3: Laure Bastardeau. En tout cas, nous, on va continuer d'entendre votre voix tout au long de la journée et des suivantes sur RTS Première. On se dit au revoir avec la voix professionnelle, la voix normale.
4: Je vais essayer. Ça dépend. Oui, allez, je vais le faire à la version RTS Première. Au revoir. Merci, Valin Cornu.
3: Merci.
1: Laure Bastardeau, comédienne voix off. Elle était au micro d'Yvalin Cornu. 7h16, bientôt 17. Vous avez entendu ce morceau dans des films, des mariages, même des stades de foot. September, Earth, Wind and Fire. Et juste après, on passe un coup de fil à Vincent Cavin, entraîneur de foot à Chicago.

0: September, titre très disco-funk, comme on disait en 1978.
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0: Vincent Cavant a été entraîneur assistant de l'équipe de Suisse et aussi de celle des États-Unis. Il est aujourd'hui directeur technique de l'équipe du Fire de Chicago. Stéphane Trisconi lui a passé un coup de fil chez lui dans l'Illinois. Il lui a demandé s'il avait pris des billets, lui, pour cette Coupe du Monde.
2: Pour l'instant, je ne me suis pas procuré de billets. C'est vrai que c'est assez spécial, j'en parlais avec ma femme. Quand on a fait les dernières Coupes du Monde à l'intérieur, en vivant avec l'équipe sur le banc, ça me fait un peu bizarre de vouloir aller voir un match maintenant dans le stade. Je sais pas. Donc, je pense plutôt que je vais regarder des matchs à la télé, mais je vais quand même aller voir un match en direct. On est là, donc on aimerait quand même voir faire cette expérience. Mais c'est vrai que c'est... Ouais, c'était un peu bizarre de dire comment est-ce que je vais faire, est-ce que je vais voir les matchs, est-ce que je suis équipe suisse, est-ce que et c'est drôle de passer d'un endroit à l'autre. Donc sûrement qu'on va voir un match, mais pour l'instant on n'a encore rien de planifié.
3: Ouais, je vous pose la question des billets parce qu'évidemment on est un peu choqué en Suisse par le prix de ces billets. On se demande d'ailleurs si les stades seront pleins pour cette Coupe du Monde. On se demande si le foot ne devient pas un sport élitiste et plus aussi populaire qu'avant. Vous en pensez quoi?
2: Ouais, alors, je dois dire, maintenant, je vis depuis quelques temps aux États-Unis, je suis habitué au prix des billets, je dois dire. C'est la première chose. C'est vrai que ça choque peut-être le monde, mais ici, les gens sont pas du tout choqués. Parce que tous les événements ici sont chers, vu que ici, la politique, c'est que les billets peuvent être vendus. Il n'y a pas de limite au prix des billets.
4: S'il vous plaît, faut me rappeler
2: je vous assure que tous les événements ici sont très, très, très, très chers. Nous, on a eu la chance d'aller voir un match de football américain. Chicago était très bon cette année, donc tout le monde voulait aller voir. Quelqu'un qui avait des billets à l'année met les a mis à disposition, mais si on avait dû acheter un billet, c'était 1 000 $ le billet pour une place normale dans le stade. Les concerts, c'est la même chose, c'est des prix incroyables. Donc, aux États-Unis, c'est pas seulement la Coupe du Monde qui est chère, c'est tous les spectacles qui sont chers. Donc, les gens ici sont habitués. Après, sur le prix des billets, sur la Coupe du Monde ouverte à tout le monde, voilà, on sait que venir aux États-Unis à cette période, voyager, les hôtels sont très chers aussi. Et pas seulement parce qu'il y a la Coupe du Monde. L'été aux États-Unis, les hôtels deviennent très chers. Donc, enfin, il faut être honnête, pouvoir voyager, pouvoir aller voir un match de la Coupe du Monde, c'est de toute façon élitisme au départ.
3: Vous êtes à Chicago, Vincent Cavin, Chicago qui n'accueille pas de match pour cette Coupe du Monde. Quelle est l'ambiance sur place? Est-ce que la Coupe du Monde commence un peu à intéresser les gens dans l'Illinois maintenant que la compétition démarre?
2: Alors oui, c'est très grand. Hein. La région de Chicago, c'est 10 millions d'habitants. C'est une région qui aime le foot, qui est triste parce qu'il n'y a pas de match. Je pense que la dernière Coupe du Monde aux États-Unis, il y avait le match d'ouverture ici. Et puis cette année, il n'y a pas de match. Donc les gens sont un peu frustrés. Après, voilà, moi, je côtoie des gens qui aiment le foot et qui connaissent le foot. Donc il y a cet intérêt. Mais c'est impressionnant de voir que la plupart des gens qui vivent dans cette région n'ont aucune idée de ce qu'est la Coupe du Monde, en fait. Je dois souvent expliquer ce qu'est le soccer, ce qu'est le foot, et puis la Coupe du Monde aussi. Les gens vraiment... Voilà, donc il y a des gens qui sont intéressés par le foot, mais il y a beaucoup plus de gens qui n'ont vraiment aucune idée. Ça, c'est assez impressionnant quand on vient d'Europe, où à la fin, même si on n'est pas fan ou supporter, on sait ce qu'est le foot. Et quand j'étais en équipe nationale... En 2024, c'était incroyable de se déplacer avec l'équipe nationale, se déplacer avec les joueurs, avec le coach. Et les gens dans les hôtels nous demandaient « qu'est-ce que vous faites ? Quel sport ?» Quand on disait le soccer, il fallait presque expliquer combien il y avait de joueurs. Puis après, ils nous demandaient « mais vous êtes des joueurs ? Vous êtes des entraîneurs ?» Puis il y avait l'entraîneur de l'équipe nationale avec nous. Donc c'était... Ouais, ça c'est assez impressionnant de voir qu'il y a les extrêmes, en fait. Il y a des gens qui adorent le foot, mais il y a beaucoup de gens qui savent même pas que ça existe, en fait.
3: Ouais, c'est un autre monde, une autre culture pour les Américains. Ce qui compte, on le sait, c'est le basket, c'est le hockey, c'est le baseball. Le soccer devait se faire une place depuis la dernière Coupe du Monde en 1994. Visiblement, à vous entendre, il n'y arrive toujours pas.
2: Oui, je dois dire quand même, il y a une belle évolution. Il y a beaucoup de gens qui jouent au foot aujourd'hui. Mais c'est grand, en fait. Les États-Unis, c'est immense. Donc voilà, c'est presque heureusement que tout le monde n'a pas cet intérêt parce qu'il y aurait vraiment de la... difficulté à trouver des terrains pour faire jouer tout le monde. Mais à Chicago, ici, on m'expliquait qu'il y a 20 ans, il y avait deux clubs dans la ville, deux ou trois clubs. Aujourd'hui, il y a plus d'une centaine de clubs dans la région. Donc, il y a vraiment beaucoup de développement chez les jeunes. À l'école, je vois mon fils est à l'école publique. À la pause, il joue au foot. Avant, c'était pas le cas.
3: Vous allez évidemment suivre la performance de l'équipe de Suisse dans cette Coupe du Monde. Elle affronte le Qatar, la Bosnie-Herzégovine et le Canada dans le tour préliminaire. Jusqu'où peut aller l'équipe nationale selon vous ?
2: Très très loin en fait, mais je l'ai toujours dit, hein, même quand j'étais assistant, je pense que cette équipe elle a les moyens d'aller très loin en fait. Alors on ne va pas la définir comme favorite, parce que ça serait prétentieux ou je ne sais pas, mais elle est très très bonne, elle a un gros potentiel, on l'a vu. À la fin, quand les deux derniers euros, l'équipe a perdu au pénalty pour se qualifier en demi-finale, donc ce n'est pas anodin, ça veut dire que c'est une des meilleures équipes en Europe. Et donc, c'est une des meilleures équipes dans le monde. Et je pense que sur un tournoi comme ça, c'est vraiment des petits détails. Mais voilà, juste ces derniers tournois, je pense qu'elle a pas été chanceuse dans les derniers moments décisifs. Si elle l'est dans ce tournoi, elle peut aller vraiment très loin. Et j'espère qu'elle le fera, en fait.
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0: C'était Vincent Cavin, optimiste au micro de Stéphane Trisconi. Restez avec nous dans quelques instants, notre grand invité, Kevin Vessière, spécialiste de géopolitique du sport.

0: Maimouna, le bon choix. On continue à parler foot et surtout coulisses géopolitiques du foot dans quelques secondes.
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0: Cette Coupe du Monde sera-t-elle la plus politique depuis la création de l'événement en 1930? Cette World Cup sera-t-elle celle de Donald Trump, celle de la puissance américaine? Ou est-ce que le sport universel, celui qu'on aime, parviendra à exister quand même? Kevin Vessia, bonjour.
2: Bonjour, merci pour l'invitation.
0: Merci à vous d'être là avec nous ce matin. Alors, vous êtes spécialiste de géopolitique du sport. Vous avez aussi créé en 2019 le FC Géopolitique. Alors, ce n'est pas vraiment un club de foot, c'est plutôt un site internet qui documente les coulisses du sport. Puis, vous publiez aussi ces jours un livre absolument passionnant. Ça s'appelle tout simplement Mondial 2026. C'est publié chez Max Milo. Alors, vous développez dans ce livre une thèse, le Mondial de foot a toujours été politique, on y reviendra bien sûr, il y a plein d'exemples historiques intéressants. Mais d'abord peut-être ce moment qu'on attendait avec une certaine curiosité cette nuit, le premier match des États-Unis dans le tournoi tout à l'heure contre le Paraguay. Alors victoire assez facile, 4-1, est-ce que pour vous c'était un match normal d'un pays hôte? Qu'est-ce qui vous a frappé un petit peu dans la foule, les images, l'ambiance?
2: Finalement, ce match, en tout cas, ça reflétait bien les États-Unis, puisque comparé au match d'ouverture du Mexique au Stade Azteca, où il y avait véritablement une fête populaire dans un stade historique, là, on était vraiment dans un stade haute technologie de dernier cri, avec la présence de stars américaines très présentes, avec un show à l'américaine aussi pour la cérémonie d'ouverture, et puis une équipe des États-Unis qui a gagné très largement contre le Paraguay, alors qu'on n'attendait pas forcément ce score large. Donc en tout cas, tous les feux sont au vert pour les États-Unis, et le spectacle a été au rendez-vous, et c'est là-dessus aussi qu'est attendu un pays hôte d'une Coupe du Monde, c'est que ce premier match, en tout cas, soit réussi tant sur le plan du jeu que sur le plan des coulisses.
0: Alors Donald Trump n'était pas là, c'était annoncé, c'était prévu?
2: Oui, Donald Trump avait annoncé qu'il ne serait pas là, qu'il ne serait pas présent pour ce match-là de cérémonie d'ouverture. Après, Donald Trump et le soccer, c'est plutôt une alliance en fait, de circonstances.
0: Ouais. Et puis on sait que Donald Trump,
2: il joue plutôt au golf. Et puis Donald Trump, surtout, il prépare son 80e anniversaire à la Maison Blanche, où c'est beaucoup plus tourné vers des sports virilistes comme le MMA. Donc on verra si par la suite il sera présent au stade, mais il est sûr qu'il va en tout cas faire en sorte d'instrumentaliser cette compétition pour faire en sorte qu'elle soit associée à son image.
0: Vous dites qu'il va essayer de l'instrumentaliser. Cela dit, la logique d'un événement sportif, hein, les émotions assez volatiles d'une foule, ce n'est pas forcément des choses faciles à anticiper. On l'a vu un petit peu le week-end dernier au Madison Square Garden à New York lors d'un match de basket de NBA. Trump s'est fait vraiment siffler. Trump, s'il se met en avant, il est sûr de gagner son pari?
2: Ah non, il n'est pas sûr de gagner son pari s'il se met en avant, parce que Donald Trump est dans une telle situation au niveau notamment de sa politique internationale, mais aussi de sa politique intérieure, que maintenant il part en tout cas avec une cote de popularité en baisse, et que la population américaine ne comprend pas notamment sa politique vis-à-vis de la guerre en Iran. Donc c'est vrai que en amont, il a beaucoup instrumentalisé cette Coupe du Monde en créant notamment un groupe de travail, une task force, en étant très lié aussi à Gianni Infantino, en affirmant que si cette Coupe du Monde serait la plus réussie de l'histoire, ce serait grâce à lui. Mais parfois, une Coupe du Monde, vous pouvez mettre tous les braqueurs à la fois sur votre pays, sur votre régime politique, sur votre personne, mais c'est à double tranchant, parce que ça peut vous permettre aussi d'être un levier beaucoup plus important en termes de critique. Et surtout, ça peut desservir Donald Trump comme ça peut le servir. Mais pour l'instant, en tout cas, ce qui est sûr, c'est que si on a les mêmes scènes qui se répètent qu'au Madison Square Garden, ce ne sera pas quelque chose de positif pour la notoriété de Donald Trump, notamment en vue d'augmenter dans les sondages, en vue des élections de mi-mandat durant cette année.
0: la tradition, Kevin Vessière, lors des grands événements sportifs, hein, les Jeux Olympiques, la Coupe du Monde, c'est que le pays hôte joue, en tout cas en façade, la carte de l'universalité, de la bienvenue. Alors c'est parfois un peu fake, on l'a bien vu en Russie et au Qatar, mais enfin, en apparence, il y a un effort. Ici, on a l'impression que jusqu'ici, Trump est tout content de montrer plutôt le côté le plus choquant de l'Amérique, hein, la frontière, les militaires, l'arbitre somalien qui n'a pas pu entrer dans le pays. Ça fait partie d'une politique qui était bien réfléchie.
2: Oui, après, je ne dirais pas que c'est quelque chose de choquant vis-à-vis des États-Unis. Ça révèle finalement plutôt ce que sont les États-Unis aujourd'hui. Même avant Donald Trump, c'était quand même un pays où il fallait montrer patte blanche pour pouvoir rentrer sur le sol américain. Avec ce second mandat de Donald Trump, oui, il a plus les mains libres pour agir. Cette politique migratoire s'est en tout cas renforcée. Et puis, on a l'image des États-Unis depuis ce second mandat qui est finalement une États-Unis concurrente, prédatrice, où il y a beaucoup de rapports de force vis-à-vis de ses partenaires comme de ses rivaux, et où il faut finalement s'adapter aux règles des États-Unis pour pouvoir discuter avec eux, commercer avec eux ou être présent sur leur terrain. Et donc ça se révèle à travers cette Coupe du Monde, avec en tout cas, il n'y a pas de parenthèse sportive ou de bulle sportive comme ça a pu être le cas en Russie ou au Qatar, où les pays hôtes avaient mis en place des législations beaucoup plus souples pour le temps du tournoi accueillir les touristes internationaux dans un enjeu de promotion et de valorisation de leur pays, pour augmenter en tout cas un certain soft power et aussi valoriser leur image. Mais pour les États-Unis, c'est pas véritablement le cas, parce que eux, leur intérêt, c'est d'organiser la plus grande compétition sportive. Mais après, en soi, en termes de soft power, les États-Unis, ils ont pas véritablement besoin de cette Coupe du Monde. Donc, ils font cette Coupe du Monde selon leurs règles. Et Donald Trump a particulièrement cannibalisé cette Coupe du Monde, puisque le Canada et le Mexique seront peu valorisés durant cette Coupe du Monde et auront peu de matchs en jeu et n'auront même plus de matchs du tout à partir des quarts de finale.
0: Alors, parmi ceux qui s'adaptent, peut-être un peu trop au goût de certains, il y a le président suisse de la FIFA, Gianni Infantino. Est-ce qu'Infantino et la FIFA ont un peu perdu le contrôle sur l'événement ?
2: Oui, je pense qu'ils ont perdu le contrôle, notamment plutôt sur le récit, on va dire, politique de cette Coupe du Monde, parce que c'est vrai que si on compare la FIFA à une autre grande organisation sportive qui est le Comité International Olympique, le CIO, ils sont beaucoup plus neutres politiquement vis-à-vis, en tout cas, du pays hôte, et ils s'affichent moins. Alors après, c'est vrai que, comme je l'explique, la FIFA s'est toujours beaucoup appuyée sur le pays hôte et le responsable politique pour que, en tout cas, faire en sorte qu'il y ait des investissements économiques pour en faire de la plus grande compétition possible, parfois avec et des côés positifs comme ça peut être le cas avec la Coupe du Monde en Uruguay en 1930, des côtés plus négatifs avec 1934 Mussolini.
0: Mais là, On va en parler tout à l'heure.
2: Mais là, c'est vrai que pour Gianni Infantino, il y a un affichage politique avec Donald Trump et parfois de la non-réaction vis-à-vis notamment de cet arbitre somalien officiel de la FIFA qui s'est vu refuser l'entrée sur le sol américain pour officier ses matchs. Donc cette politisation symbolisée par une remise de la paix du prix de la paix d'Infantino à Donald Trump, plus le fait que la FIFA ne réagit pas quand ça concerne directement l'organisation de la Coupe du Monde, ça fait qu'on a une politisation de la Coupe du Monde et qu'on a plus l'impression que c'est Donald Trump et les États-Unis qui ont la main, et que la FIFA n'a que très peu de marge de manœuvre et ne peut pas imposer de rapport de force vis-à-vis du pays hôte.
0: Kevin Vessière, spécialiste de géopolitique du sport. Vous restez avec nous. Dans quelques instants, on va plonger dans quelques Coupes du Monde historiques qui ont marqué les esprits pour des raisons géopolitiques. Vous avez parlé de 1934 en Italie avec Mussolini. Il y a plein de choses à raconter. C'est aussi pour ça que votre livre Mondial 2026 est passionnant. Mais pour l'heure, on se tourne quelques instants vers la Californie et vers vous, David Lemos. Bonjour David.
3: Bonjour Mathieu.
0: Merci beaucoup, beaucoup d'être avec nous alors que la nuit tombe sur la Californie et que vous préparez à commenter Qatar Suisse. 21h ce soir pour nous, midi pile demain pour vous. On parle avec Kevin Vessière des enjeux géopolitiques de cette Coupe du Monde. Vous, ce n'est pas votre première Coupe du Monde, David. Vous avez vu pas mal de grands événements en Europe, en Suisse. On n'aime pas beaucoup Donald Trump. On a l'impression qu'il est partout en ce début de Coupe du Monde. Quelle est la réalité sur place, cette Coupe du Monde, elle est normale ou elle n'est pas normale ?
3: Bon, pour le moment, je dois avouer que je me sens un petit peu à la périphérie de cette Coupe du Monde. On est arrivé en Californie, on est basé à San Diego, une ville dans laquelle il n'y a pas de match. Et puis on s'est déplacé aujourd'hui pour cette rencontre de l'équipe de Suisse qui va se dérouler à Santa Clara. On est dans la banlieue de San José, dans la Silicon Valley. Le stade dans lequel va se passer Qatar-Suisse est un stade de football américain, comme d'autres, hein, où évoluent les San Francisco 49ers. Et très franchement, aujourd'hui, on est entré un peu dans ce stade comme dans un moulin pour la conférence de presse. Difficile d'imaginer qu'il y a un match de Coupe du Monde qui se joue ici demain. Et je suis vraiment très curieux de voir quelle sera l'affluence, parce que j'ai vraiment l'impression que ce match n'existe pas, en tout cas pas aujourd'hui.
0: Oui, parce que ce soir, pour Suisse-Qatar, que vous allez commenter, la Suisse sera à l'arrêt. Pendant le match des Américains, là, pendant la nuit, chez nous, il y a quelques heures, il vient de se terminer, l'Amérique n'était pas à l'arrêt.
3: Non, c'est pas l'impression que j'ai eue. Il se dit même que jusqu'à quelques jours ou même quelques heures de ce premier match des États-Unis, il y avait encore des places disponibles. Et puis, c'est vrai que c'était une Amérique, j'ai l'impression, très corporate, très business, qu'on a vu, très VIP aussi, qu'on a vu dans les tribunes du stade de Los Angeles, où va jouer l'équipe de Suisse, d'ailleurs, dans quelques jours.
0: On a évoqué ces derniers jours, ici en Suisse, la présence, peut-être pendant la Coupe du Monde, de l'ICE, l'ICE, hein, cette police de l'immigration et des douanes réputée violente. Vous les avez vus?
3: Non, pour moi, rien de tel. Alors, on va passer un mois ici, donc j'aurai évidemment l'occasion de le raconter si j'aperçois quelque chose, mais c'est vrai que pour le moment c'est assez calme ici, et j'ai pas le sentiment que Suisse Qatar ait été particulièrement ciblé par les forces de l'ICE.
0: C'est un peu un cliché du journalisme, David, hein, pour évoquer l'ambiance locale. On cite volontiers dans nos reportages la vie du chauffeur de taxi, ce fameux et miraculeux chauffeur de taxi qui a évidemment un avis sur tout et qui le partage volontiers. Je vous pose cette question, que disent les chauffeurs de taxi américains de cette Coupe du Monde? Ça les intéresse? Puis surtout, est-ce qu'ils sont aussi trumpiens que Trump?
3: Oui, alors vous savez comme moi que des fois c'est mieux d'éviter le sujet politique quand vous êtes dans un taxi ou dans un Uber, hein, pardonnez-moi de donner cette marque, mais on est un petit peu chez eux ici dans la Silicon Valley. On a pu parler effectivement de football, et les quelques échanges que j'ai eus ne m'ont pas donné l'impression de tomber sur des spécialistes de foot. Il y en a un qui m'a demandé, mais nous les États-Unis, on est très riches, donc pour notre équipe, on a les moyens d'acheter les meilleurs joueurs du monde, non ? Et j'ai dû lui expliquer que ça fonctionnait pas comme ça. Voilà pour l'anecdote des chauffeurs qu'on a sur place.
0: Ce soir, donc, c'est Qatar-Suisse, 21h en Suisse, on le rappelle. Un succès éventuel, ça passe évidemment par le jeu, ça a toujours été comme ça, mais aussi par la capacité à s'acclimater, à bien vivre dans un endroit. Ça va être long, cette Coupe du Monde, quand même, à comprendre où on est. Est-ce que vous avez l'impression que cette équipe de Suisse, que vous connaissez bien, elle s'adapte bien à cette ambiance un peu particulière de cette World Cup?
3: Oui, pour le moment, alors voilà, il y a eu quelques petites histoires qui ont un petit peu parasité les deux premières semaines de l'équipe de Suisse. Si vous me permettez, je vais vous les épargner. Mm-hmm. Ce qui va être intéressant, c'est de voir comment cette équipe va s'adapter à la chaleur qui va régner ici. Je parle de demain, hein. Je sais que c'est ce soir pour vous, mais oui, c'est difficile pour moi de faire le switch. Le match sera à 12h heure locale. Il va faire plus de 30 degrés. Ce ne sont pas du tout les conditions dans lesquelles s'entraîne l'équipe de Suisse à San Diego. La température est plutôt fraîche, plutôt agréable. Et c'est le grand défi de cette phase de groupe pour l'équipe de Suisse. Ce sont trois matchs à midi, heure locale. Ça, pour les organismes, et de plusieurs manières différentes, c'est un vrai défi. Et on ne sait pas vraiment comment elle va réagir, l'équipe nationale. Sa chance, si on peut le dire ainsi, si on ose le dire ainsi, c'est qu'a priori les adversaires dans cette première partie de tournoi, pour parler un petit peu football, hein, dans ce moment très géopolitique et très intéressant d'ailleurs ce matin, normalement l'équipe de Suisse devrait franchir sans trop de problèmes cette phase de groupe.
0: David Lemos, merci beaucoup. Si on vous comprend bien, l'enjeu est plutôt météorologique que géopolitique. On va rappeler qu'il est 23h, hein, chez vous. La beauté de la radio, c'est qu'on ne sait pas si vous étiez en pyjama, pour nous répondre, mais on vous souhaite en tout cas de vous reposer et de nous commenter ce Qatar suisse que nous, on attend avec impatience ce soir à 21h. Léon Arthur sera à vos côtés, prise antenne à 20h45. On vous souhaite une bonne et reposante nuit, David. Merci encore.
3: Merci, bonne journée. Merci.
0: Kevin Vessière, on vous retrouve, spécialiste de géopolitique du sport. Vous avez aussi créé en 2019 le FC Géopolitique, c'est ce site internet qui documente les coulisses géopolitiques des grands événements sportifs. Vous publiez ce livre, Mondial 2026. Peut-être réaction à ce qu'on vient d'entendre de la part de notre journaliste sur place. Cette Coupe du Monde a l'air un peu plus normale qu'on ne le pensait.
2: Plus normal, je ne sais pas. Par contre, ce qui est sûr, c'est que votre journaliste reflétait, c'est un peu cette ambiance que l'on retrouve aux États-Unis, qu'on retrouve peut-être un peu moins au Mexique. C'est que aux États-Unis, pour l'instant, il y a un peu plus de difficultés à faire en sorte que la population, ou en tout cas d'avoir cette ambiance Coupe du Monde, de faire en sorte que tout le pays soit, enfin, ait connaissance même de cette Coupe du Monde. Peut-être que la victoire des États-Unis contre le Paraguay va aussi aider, et qu'une fois que les grandes équipes auront joué et que les matchs en jeu vont arriver, il y aura peut-être un peu plus d'engouement. En tout cas, pour l'instant, ça prend difficilement dans certaines villes.
0: Alors, votre livre est super, Mondial 2026, chez Max Milo. On en parle quelques minutes. Ce livre pose d'emblée une thèse. La Coupe du Monde a toujours été politique, dites-vous, et les joueurs ne sont rien de moins que des ambassadeurs en crampons. Je vous cite toujours. Alors, parmi les bonnes histoires, et enfin les histoires intéressantes, je ne suis pas sûr qu'elles soient bonnes, il y a celle de 1934, Mussolini au pouvoir en Italie, la Coupe du Monde en Italie. Le projet est vraiment de montrer la vitalité du régime fasciste. Là aussi, on a un gouvernement qui organise et qui pense surtout à sa propre population. Elle ne veut pas seulement organiser un tournoi. Expliquez-nous.
2: Oui, alors ce qui est intéressant pour 1934, c'est qu'à la base, Mussolini n'était pas forcément pour organiser cette Coupe du Monde. Lui, il n'était pas très associé au football, parce que pour lui, le football, c'était plutôt un sport de ses opposants, un sport de gauche qui aussi valorisait le campanilisme, donc c'est-à-dire les villes italiennes plutôt que la force de la nation italienne. Mais finalement, il va être convaincu par ses partisans, et il va être convaincu surtout sur le fait de faire de cette Coupe du Monde, donc la deuxième Coupe du Monde, un instrument de propagande au service de son régime politique et de sa personne. Et dans un monde en 1930 où la FIFA n'est pas encore l'organisation qu'elle est actuellement, et qui s'appuie beaucoup sur le pays hôte, parce que la FIFA, avant son grand tournoi, c'était le tournoi des Jeux Olympiques. Après, ils se sont dissociés des Jeux Olympiques dans une volonté d'émancipation. Et donc, ils vont un peu donner tous les droits à l'Italie, qui va mettre en tout cas les moyens pour faire de cette compétition à l'époque une compétition moderne, à la fois en termes de radiodiffusion, en termes d'accueil des journalistes et des supporters. Et donc, ce sera illustré par, finalement, un Mussolini qui sera très présent dans le stade. Et même à la fin, vous avez le président de la FIFA de l'époque, qui est Jules Rimet, qui dira que pour lui, le président de la FIFA, durant cette Coupe du Monde, c'était plus Mussolini que lui. Et d'ailleurs, l'Italie va gagner cette compétition dans des conditions obscures, puisqu'il y aura pas mal, en tout cas, d'affaires de corruption, notamment vis-à-vis d'arbitres. Et à la fin, la Coupe, le trophée qui sera remis à cette équipe d'Italie qui va remporter la compétition, ce sera non pas la Coupe du Monde ou la Coupe Jules Rimet, mais la Coppa del Duce, donc la Coupe du Duce. Et donc, ce sera Mussolini qui va, en tout cas, parader avec pour montrer que si l'Italie a remporté cette compétition, c'est grâce à lui et à son régime, et donc c'était l'incarnation du régime fasciste et de la victoire, et ça donnera après des idées pour notamment Adolf Hitler, pour instrumentaliser et faire des Jeux Olympiques de Berlin 1936 un instrument de propagande.
0: Alors, il y a une petite ironie, vous le racontez bien dans votre livre aussi, sauf erreur, le premier match de l'Italie, c'est contre les Américains qui incarnaient la démocratie moderne. Les Italiens gagnent 7-1, mais surtout, les joueurs américains sont contraints de faire le salut fasciste devant Mussolini en Italie.
2: Oui, c'est ça, c'est-à-dire que là, c'est un peu les mêmes règles qu'on peut voir pour chaque compétition, c'est-à-dire qu'il faut s'adapter parfois aux règles du pays hôte. Bon, là, c'est effectivement s'adapter aux règles les plus obscures, puisqu'il faut faire le salut fasciste devant Mussolini. Mais il y a ce côté, en tout cas, de se conformer aux règles du pays hôte, et ce sera aussi le cas, malheureusement, pour les Olympiques de 1936. Et en tout cas, l'Italie, ouais, voilà, ce sera l'une des nations phares de ses premières Coupes du Monde, avec une deuxième Coupe du Monde remportée en en 1938, et 1938 qui sera un parallèle intéressant, puisqu'en fait, les trois, le podium de cette Coupe du Monde 1938, vous aurez en tout cas l'Italie, l'Autriche et l'Allemagne, qui à l'époque incarnent trois régimes autoritaires, et donc finalement un certain reflet de ce qui va préluder la Seconde Guerre mondiale.
0: Parfois, ce n'est pas le pays hôte qui cherche à exploiter l'événement. Vous le racontez très bien dans votre livre. En 1966, la Coupe du Monde se déroule en Angleterre et c'est la Corée du Nord qui fait sensation.
2: Oui, ben là, on parle encore en tout cas d'Italie, puisque, donc pour expliquer, la Corée du Nord, à l'époque, n'est pas le régime dictatorial qu'on connaît. Ils sont aussi dans une recherche d'émancipation internationale avec... vis-à-vis d'eux, et depuis la guerre de Corée, une Corée du Sud qui est aussi sous un régime dictatorial. Mais finalement, la Corée du Nord, en 1966, est encore beaucoup associée à la guerre de Corée. Et ils vont réussir à se qualifier de manière inespérée pour cette Coupe du Monde 1966, dans une configuration où vous n'avez qu'une place pour les zones Afrique, Asie et Océanie, puisque vous êtes en tout cas dans les prémices en tout cas de l'ouverture de la Coupe du Monde. Et donc la Corée du Nord va se qualifier pour cette Coupe du Monde en Angleterre, mais on n'est pas encore à l'heure de la médiatisation et où on connaissait tout sur toutes les sélections. Donc cette équipe de Corée du Nord, c'était un peu l'inconnu à l'époque. Et ce qui va être intéressant, c'est que cette équipe de Corée du Nord, elle va surprendre, et en particulier l'équipe d'Italie, avec une victoire 1-0 dans le stade de Middlesbrough contre cette Italie qui était pourtant favorite. Et donc ce qui va être intéressant, c'est que Middlesbrough, c'est une ville socialiste dont l'équipe joue aux couleurs rouges et qui va beaucoup s'associer à cette équipe de Corée du Nord aussi, aux idéaux socialistes. Et donc ça va être finalement ce petit poussé, ça va être l'attraction de cette Coupe du Monde, qui aurait pu même aller plus loin, puisque ensuite, dans la suite de la compétition, en phase d'élimination directe, ils vont jouer contre le Portugal 2-0. Ils vont mener très vite 3-0 avec des supporters de Middlesbrough qui les ont même suivis, parce qu'ils se sont associés en tout cas à cette équipe. Mais ils vont perdre finalement 5-3. Mais la belle histoire qui est intéressante, c'est que finalement, ces joueurs qui vont faire cette épopée de 1966 vont revenir une quarantaine d'années plus tard à Middlesbrough pour refaire ce lien-là et pour reparler en tout cas de cette belle épopée de la Corée du Nord qui maintenant en tout cas a beaucoup moins de belles histoires à raconter au niveau du football que cet événement de 1966.
0: Le temps passe vite, hein. Il y a beaucoup de belles histoires et d'histoires intéressantes et signifiantes dans votre livre. En deux, trois mots, on parle encore de la Coupe du Monde 78, Argentine, dictature militaire. La question du boycott se pose notamment dans la presse européenne. Au fond, pourquoi, quand il y a des problèmes politiques, des boycotts ne s'organisent pas plus souvent? C'est extrêmement rare, c'est arrivé à titre individuel une ou deux fois, Johan Cruyff notamment. Pourquoi?
2: Oui, c'est vrai que pour les Coupes du Monde, on a très rarement eu de boycott. Pour les Jeux Olympiques, vous avez eu des boycotts qui étaient beaucoup plus affichés, notamment pour les États, avec les événements des JO de Moscou 80, des JO de Los Angeles 1984. Aujourd'hui, c'est beaucoup moins opérant, puisqu'en fait, les pays et les joueurs veulent plus participer à une compétition plutôt que de la boycotter, parce qu'il y a des intérêts économiques et de représentation beaucoup plus importants. Et donc aujourd'hui, finalement, vous n'avez que des boycotts diplomatiques, et la question du boycott de cette Coupe du Monde des États-Unis s'est moins posée que pour le cas de la Russie et pour la question du Qatar, parce qu'il y avait moins de polémiques autour des conditions d'organisation, et que c'est compliqué de... En fait, quand vous boycottez une compétition d'un pays autre, notamment des États-Unis, c'est que vous dites non, d'une certaine manière, aux États-Unis. Et aujourd'hui, malgré tous les défauts et tout le trumpisme de cet États-Unis, c'est compliqué de dire non aux États-Unis qui restent en tout cas encore aujourd'hui la première puissance mondiale.
0: Kevin Vessière, merci beaucoup, spécialiste de géopolitique, du sport. Votre livre Mondial 2026, paru chez Max Milo, on le recommande chaleureusement. On vous souhaite une très bonne journée et une bonne Coupe du Monde.
2: Merci.
0: Parole à la génération Z, c'est la rubrique Les Helvètes. Aujourd'hui, on écoute Maura, elle a 27 ans. Elle peine à trouver une place dans le monde du travail malgré ses diplômes. Émilie Gasque lui a demandé ce qui l'a le plus surprise depuis qu'elle est entrée dans le monde des adultes.
4: L'individualisme, se mettre un peu plus à la place de l'autre, de la personne qui commence à travailler, qui a peut-être une vision du monde différente, qui ne cherche pas les mêmes objectifs et... Oui, j'étais un peu déçue sur ça, je dirais. C'est vraiment de pas forcément partager les mêmes valeurs dans le monde du travail et par extension quand même le monde en général. Oui, je dirais ça, ce manque de bienveillance envers d'autres générations.
5: Quel travail vous avez voulu faire ?
4: Alors moi, j'ai fait HEC Lausanne, j'ai fait un bachelor et un master en économie politique. Et après, j'ai travaillé pour des organisations internationales, une banque et puis une entreprise privée. Ce n'était pas vraiment les endroits où j'avais envie d'y être, mais c'est juste qu'en Suisse, malheureusement, les débouchés professionnels pour quelqu'un qui a fait de l'économie, ben, sont les banques, les assurances.
5: Vous dites que ce n'est pas là où je voulais aller. Vous, vous auriez voulu quoi ?
4: Bah, en fait, moi, quand j'ai choisi mon parcours d'économie, j'avais vraiment en tête cette idée de participer à développer une économie pour la société. Et malheureusement, je me suis rendu compte que dans le monde du travail, c'est plutôt une société au service de l'économie à 100%.
5: Alors, qu'est-ce que vous avez fait ?
4: Alors, j'ai démissionné.
5: De la banque ou de l'assurance ?
4: Oui, j'ai démissionné de la banque. Bah, je n'arrivais pas à me regarder dans le miroir et me dire « oui, c'est ce que j'ai envie de faire dans ma vie » ou même de continuer. Donc j'ai démissionné. Et ensuite, maintenant, du coup, je fais du pet sitting.
5: Du pet sitting ?
4: Je garde des animaux, je garde des chiens. Des chiens, des amis, des gens que je rencontre dans la rue. Et franchement, bah, c'est bien sûr que je ne peux pas vivre de ça aujourd'hui. Mais ça me plaît beaucoup. Je suis dans la nature. Je continue à rencontrer des gens dehors, les balades. C'est trop bien. C'est trop bien. Et j'ai été acceptée ce vendredi dernier pour un doctorat. Je suis très contente parce que ça sera peut-être une manière pour moi de trouver un équilibre. De pouvoir continuer à réfléchir un peu plus sur le monde, pouvoir manger quand même.
5: Sur quoi est-ce que vous voulez réfléchir par rapport à notre monde ?
4: Ce qui m'intéresse beaucoup, c'est pourquoi on agit comme on agit. Pourquoi, par exemple, on continue à investir dans les armes, dans des entreprises qui violent les droits humains ? Qu'est-ce qui se passe dans la tête des gens quand ils font ces choix d'investissement ? Surtout parce qu'en général, quand on côtoie ces gens, ce ne sont pas des personnes méchantes. C'est ça que je ne comprends pas. C'est un peu cette dissonance entre la personne à qui je parle, elle a l'air sympa et gentille, et en même temps, bah, elle est quand même OK d'investir dans une entreprise qui ne fait clairement pas du bien à la société, avec l'excuse de... Oui, mais bon, c'est performant et puis le système est très complexe. Alors, bien évidemment, c'est complexe, mais justement, il faut essayer de l'améliorer. Et ouais.
5: Comment ont réagi les parents à l'annonce de votre démission ?
4: Ah, bon, et j'avais quand même commencé la conversation avec mes parents en disant « Je vous interdis de s'énerver, vous pouvez qu'être fiers de moi », donc voilà ça. Mais non, finalement, ce qui leur importe, c'est que je sois quand même contente et alignée. Et faire des études, c'est bien, et c'est aussi bien parce que ça nous permet de faire des choix, comme moi j'ai fait à ce moment-là quand j'ai démissionné.
5: Vous ne vivez pas seul dans cet appartement, vous êtes avec votre compagnon, je le vois en photo sur le frigo. Il est OK aussi avec les chiens ?
4: Oui, ça c'est vraiment le critère principal du début d'une relation. Il doit adorer les chiens. Ouais, je pense que ça dit beaucoup sur la personne. La première fois qu'il est venu chez moi, on rentrait de soirée, puis j'avais deux chiens. Et je lui dis, bah, 5 heures du matin, il faut aller balader les chiens. C'est comme ça. Et du coup, on a fait un tour au parc et tout, et puis il était très content. Donc je me suis dit, ah, ça c'est pas mal, c'est pas mal. Ça commence bien.
5: Et vos amis, vos copines, copains, vous les sélectionnez aussi par rapport aux chiens ?
4: Alors non, mais étonnamment, ils aiment tous les chiens.
5: Qu'est-ce que vous aimeriez dans ce monde pour que... ce soit davantage à votre image ?
4: Je pense que j'aimerais, pour faire le lien avec les chiens, qu'on arrive à vivre un peu plus comme un chien. À ralentir quand il faut ralentir, accélérer quand c'est le moment d'accélérer, mais vivre vraiment le moment présent et puis prendre le temps de comprendre ce qui nous arrive et puis avoir, oui, cette pureté qu'ont les animaux en général et les chiens. Et j'aimerais qu'on soit un peu comme ça avec autrui.
5: Vous écoutez de la musique ici, malgré les animaux ? Vous mettez le son des fois, parfois à fond ?
4: Alors, mon copain, il est chanteur dans un groupe de métal. En ce moment, j'aime beaucoup Green Day. Peut-être c'est un peu basique, mais j'aime beaucoup American Idiot.
5: Ça dit beaucoup de choses.
4: Oui, voilà, j'aime bien l'énergie, j'aime bien un peu ce côté révolutionnaire, révolté.

0: American Idiot, super morceau, mais qu'on doit malheureusement interrompre, car à 7h59, on va sur la route.
1: Infotrafic RTS.
0: Sur l'A2, entre Lucerne, en direction de Bâle, entre Dittdon et Sissard précisément, il y a un bouchon dû à des travaux de construction.
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0: King-jouet.ch. Il est 8h sur RTS Première. À tout de suite.
1: Camille Degotte.
2: La contestation est déjà vive face au sommet du G7 qui débute ce lundi à Évian, en France voisine. Des activistes anti-G7 ont joué au chat et à la souris avec la police hier soir à Genève. Une vingtaine d'entre eux ont été interpellés après avoir été pris dans une nasse. Et plus tôt dans la soirée, entre 100 et 150 personnes se sont rassemblées sur la place des Grottes pour une critical mass, c'est-à-dire une manifestation à vélo. Mais la police quadrillait le quartier et a contrôlé les identités de tous les cyclistes qui sortaient du périmètre. Et de son côté, la police est mobilisée, elle a déjà saisi du matériel. Les douanes et forces de l'ordre ont renforcé leur contrôle aux frontières, sur le canton et sur Internet. La police cantonale genevoise confirme donc que des saisies ont bien déjà été faites, mais il faudra attendre la fin du G7 pour en connaître le bilan. C'est ce qu'explique son porte-parole Alexandre Braillet.
3: Je peux encore pas dévoiler vraiment ce qui a été saisi, mais j'ai eu des informations comme quoi il y a déjà du matériel effectivement qui a été saisi. Il y a aussi eu, j'ai vu des commandes en ligne qui ont été faites, notamment dans des grandes enseignes, pour commander des cagoules ou des boules de pétanque notamment. Donc c'est bien parce qu'on a cette collaboration avec ces grandes enseignes qui nous ont informé de la situation.
4: Donc les boules de pétanque Décathlon, c'est pas une rumeur?
3: Finalement, c'est pas une rumeur. En tout cas, il y a eu des tentatives de commandes qui ont été effectuées, mais une bonne réaction de la part des grandes enseignes.
2: Des propos recueillis par Anouk Pernet. À noter que pendant la période du G7, le Conseil d'État genevois n'a autorisé qu'une seule grande manifestation qui a lieu demain dimanche. Le Conseil fédéral est prêt à contraindre les cantons à enseigner deux langues nationales aux enfants. Il l'a annoncé hier. Il n'a pas apprécié que Zurich et d'autres cantons comme Saint-Gall ou Soleure envisagent de supprimer l'apprentissage précoce du français et de le repousser à la 9e Armos. Pour garantir l'harmonisation nationale de cet apprentissage, le Conseil fédéral envisage donc d'ancrer dans la loi l'enseignement d'une deuxième langue nationale dès l'école primaire. Les funérailles de la jeune Liana tuée il y a 2 semaines ont eu lieu hier dans son village de Fleurance, dans le sud de la France. L'enlèvement et le meurtre de cet enfant ont suscité une immense émotion et ont choqué en France et au-delà. Hier, de nombreux proches et anonymes sont venus soutenir la famille endeuillée. Le récit de Sébastien Farcy.
5: Ce sont d'abord des dizaines de motards qui accompagnent le corbillard pour montrer la solidarité des hommes et des blousons noirs, avant qu'une foule d'une centaine de personnes de la région, beaucoup anonymes, n'entoure le cercueil de Liana dans le jardin du cimetière de Florence. Cérémonie poignante où est évoqué le monde onirique de cette fille coquette de 11 ans, un monde rempli de licornes et de peluches vivantes qu'elle est partie retrouver, assure la maîtresse de cérémonie. Depuis une semaine, la France tout entière s'est emparée de ce drame pour dénoncer les errements d'une justice qui n'a pas su protéger Liana d'un prétendu pédophile accusé de l'avoir tuée et placée depuis en détention. Mais le maire de cette commune de 6000 habitants rappelle qu'aujourd'hui, nous ne disons pas au revoir à un symbole, mais à une fille de 11 ans. C'est un deuil collectif, un territoire qui perd un enfant, conclut-il alors que 5 colombes blanches sont lâchées dans le ciel bleu du Gers. Sébastien Farcy, RTS, Paris.
6: Liana, tous et toi.
2: Au Moyen-Orient, les États-Unis ont dit avoir abattu aujourd'hui plusieurs drones iraniens qui visaient des navires commerciaux dans le détroit d'Ormuz. Une attaque malgré l'optimisme affiché quelques heures plus tôt par les deux parties au sujet d'un accord de paix. En effet, les États-Unis et l'Iran ont déclaré hier être proches d'un accord pour mettre fin à leur conflit entamé le 28 février. Le protocole d'accord proposé prévoit la réouverture du détroit d'Ormuz et la levée du blocus naval américain selon des sources des deux parties. Des négociations concernant le programme nucléaire iranien interviendrait par la suite. Une attaque de drones ukrainiens sur des installations portuaires du sud de la Russie a provoqué un important incendie tuant une personne et en blessant 3 autres. C'est ce qu'ont indiqué les autorités locales ce matin. De son côté, Moscou a assuré avoir abattu au total 177 drones ukrainiens. Et du côté

0: ont 3 points. Lors du premier match entre le Canada et la Bosnie, les autres équipes du groupe, il y a eu match nul. Donc les Suisses, avec un succès, seraient déjà pratiquement assurés de jouer les 16e de finale. Yakin, l'entraîneur, n'a pas donné la composition. On l'a rencontré en fin d'après-midi. Mais bon, faut pas s'attendre quand même à de grosses surprises. Ce qui est certain, Camille, c'est qu'il y a de la qualité avec les 11 joueurs qui vont débuter. Puis surtout sur le banc, des remplaçants très importants. Il y a 5 changements possibles avec la chaleur pour redonner du dynamisme. Sans doute que Yakin va effectuer des changements. Donc voilà, vous l'aurez compris, la Suisse, franchement, a tout en main aujourd'hui pour gagner son premier match. Et tout autre résultat qu'un succès, ça serait déjà un petit échec pour l'équipe de Suisse.
1: Merci Joël. Donc Suisse-Qatar, c'est à 21h ce soir à suivre sur RTS2 et en radio sur RTS Première. Un regard vers le ciel avec du soleil aujourd'hui et ce matin encore quelques bancs de nuages bas, probables dans le nord de l'arc jurassien. Cet après-midi, quelques voiles de nuages élevés, température 28 degrés cet après-midi jusqu'à 31 en Valais. Et puis demain et lundi, le temps sera beau et chaud.
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4: Bonjour, bonjour et bienvenue si vous nous rejoignez, l'équipe de cette troisième heure. Sandra Zimmerli, Michel Ndezé, Anouch Setagia, Christophe Schenk. Bonjour à tous les quatre.
5: Bonjour, bonjour Mathieu. Mathieu.
4: Oh. Christophe Schenk, votre mission, 3 nouvelles qui font du bien. Qu'est-ce que vous avez trouvé ?
6: Eh bien, j'ai trouvé de la glace aux cénovis, des plantes de seconde main et des forêts qui appartiennent à des privés.
4: Sandra, la presse parle de foot, probablement aussi un peu d'autre chose.
7: Non, foot. La Suisse voit grand, titre La Liberté, toute la Suisse derrière l'équipe nationale, nous dit la Tribune de Genève. La Suisse face à ses grandes ambitions, dont Arc Info. Et on parlera un tout petit peu français quand même aussi, le langage du français.
4: On va essayer, tous derrière l'équipe nationale, on va voir ça. Michel Ndezé, vous nous parliez de basket à l'instant, exact. On se doute un tout petit peu.
8: On ne suit pas tous les mêmes sports.
4: 8h25, on vous retrouve à chacun sa Suisse. On parlera d'histoire et aussi de poésie, c'est ça ?
8: Exactement, avec mon invité Henri-Michel Hieré, qui est venu, qui nous a fait la gentillesse de venir depuis Bâle, où il est professeur à l'université.
4: Bienvenue à lui, il est déjà avec nous en studio. Bonjour.
9: Bonjour.
4: Anouch, l'intelligence artificielle entre en bourse. Est-ce que c'est vraiment intelligent ?
10: Ouais, ça c'est la grande question, effectivement. On va parler du double discours des géants de l'IA. Et puis, d'ailleurs, Mathieu, est-ce que hier soir, vous êtes connecté à votre plateforme de trading préférée pour acheter des actions de SpaceX?
4: J'ai fait énormément d'argent.
10: D'accord,
4: non, malheureusement pas. Je bénéficiais pas encore de vos conseils, Anouch.
10: On en reparlera hors émission. Ben, un homme a suivi cela de près, hein. C'est évidemment Elon Musk. Sa fortune a dépassé hier les 1000 milliards de dollars. Et on va s'interroger sur les prophéties de cet homme et aussi des autres responsables des géants de l'intelligence artificielle.
4: Vicky Garraud, assistante de production, Stéphanie Jovanovic à la musique, John Hasslebacher est toujours en régie. Merci d'être avec nous. Et puis tout à l'heure, vers 8h45, on va sortir de ce studio. Charles Adamir, bonjour.
11: Bien le bonjour à toutes et tous. Actuellement à la rue du 23 juin.
4: Mais qu'est-ce qu'on fait à la rue du 23 juin ?
11: C'est pittoresque. Eh bien écoutez, moi je suis plutôt dans le côté sportif, mais sportif très matinal. J'ai voulu faire le malin en me disant que j'allais arriver à une brocante avant tout le monde. J'étais le dernier sur place, elle va ouvrir bientôt. On est à la brocante du SAS, ici dans la cour du château de Delémont, vers la rue du 23 juin, mais de nouveau le samedi 13 juin. Ça risque d'être assez intéressant, c'est la 12e édition. On aura l'occasion d'en reparler avec Marion Oumar, qui organise cette brocante du SAS depuis le début. Membre du comité du SAS aussi, salle de concert ici dans la cour du château de Delémont.
4: Qu'est-ce que vous avez l'intention de marchander personnellement? Un vieux de 45 tours, une lampe de chevet?
11: J'aurais adoré, mais j'ai lorgné gentiment sur un ensemble pour faire du vitrail. Comme quoi, dans les brocantes, on trouve de tout, mais surtout de l'étonnant. Ça a l'air d'être un moment assez intéressant de voir comment les gens jouent le jeu et s'amusent à cela, parce que c'est parti au départ comme une simple rencontre avec des gens qui avaient des choses à sortir de leur grenier. Et puis là, on a de plus en plus d'exposants, des gens qui viennent de loin et qui reviennent chaque année. On aura l'occasion d'en savoir un peu plus tout à l'heure à 8h45.
4: Oui, on se réjouit de vous retrouver et on vous dit

0: Effectivement, à tout à l'heure. Christophe Cheng, Swiss Good, trois infos locales et inspirantes. C'est votre émission du samedi. Par quoi commence-t-on ?
1: Eh bien, on commence par une planterie. Est-ce que vous savez ce que c'est ?
0: Ben, il doit y avoir un rapport avec les plantes. Pour le reste, je ne sais pas.
1: Eh oui, c'est des plantes, mais c'est une boutique, une brocante plutôt de plantes, car on vient y acheter des plantes de seconde main. La tendance existe depuis plusieurs années en Suisse alémanique. Elle débarque aujourd'hui en Suisse romande, à Fribourg. Le 1930 a suivi le parcours d'une plante de son ancienne propriétaire à la planterie, entre émotion et lutte contre le gaspillage.
2: Alors, je vous montre où c'est.
3: Le concept est bien connu pour les meubles. Pourquoi ne fonctionnerait-il pas pour les plantes ?
2: C'est celle-là. Alors, ben, moi, je dois déménager. Elle va vraiment mal depuis longtemps.
3: À Fribourg, les créatrices de la planterie récupèrent les fleurs et arbustes délaissés pour leur offrir une deuxième vie, comme ce jour-là chez Julie, un peu émue, mais conquise par le principe.
2: Quand vous la prenez, après, vous me tenez au courant, quoi ?
4: Si tu veux.
2: Oui,
4: on peut donner des nouvelles plantes.
5: Le fait de créer un lien comme ça d'une personne à l'autre, même si tu connais pas la personne qui a eu avant la plante, bah, pour moi, les plantes, elles sont vivantes, puis ça fait que tu te passes un trésor un peu, puis c'est ça que j'adore.
2: Alors, tout bon !
6: Merci beaucoup !
2: Ciao, ciao !
3: De retour au magasin, les plantes sont soignées avant d'être revendues, avec comme objectif de limiter le gaspillage.
7: Des fois, on a des plantes que les gens donnent parce qu'ils déménagent ou alors il y a des décès. Et puis les plantes, elles vont très bien. Donc on n'a pas forcément besoin de les rempoter, on les met directement au kiosque. Et puis des fois, bah, c'est des plantes qui ne vont pas bien. Donc on essaye de regarder un petit peu comment elles sont, couper ce qui ne va pas, changer de terre.
1: Allez, on reste dans la verdure, mais en mode sauvage. Savez-vous qu'en Suisse, près d'un tiers des forêts appartiennent à des particuliers et des particulières ?
0: Je l'apprends grâce à vous, Christophe.
1: Et oui, ben, parfois c'est parce qu'on a hérité d'un bout de forêt, mais le plus souvent, c'est parce qu'on l'a acheté, ce petit bout de forêt. Et l'idée n'est pas de gagner de l'argent avec, il est d'ailleurs interdit de vendre le bois de sa forêt, mais de préserver cette nature ancestrale, de la soigner et parfois même de la développer, que ce soit avec d'autres propriétaires ou en collaboration avec des associations comme ProNatura. Le 1930 a suivi quelques propriétaires romans.
8: Les châtaigniers, je les ai plantés là, il y a 3 ans, puis ils m'ont dépassé, quoi, je veux dire.
3: C'était son rêve, il l'a réalisé dans une forêt de montagne dans le canton de Fribourg. 7 500 m², l'équivalent d'un terrain de football, trouvé en postant une annonce dans le journal.
8: Il y a, je crois, beaucoup de forêts à vendre, mais il n'y a pas vraiment encore de marché ouvert comme ça. C'est un peu confidentiel.
3: Sur son terrain, pas d'obligation d'entretien, la seule règle, ne rien construire de permanent. Il a aussi renoncé à vendre son bois. Gagner de l'argent n'a jamais été l'objectif.
8: Combien ça coûte une forêt ? Personne ne sait que ça vaut, disons, 1 franc le mètre pour dire quelque chose. En général moins, des fois un peu plus, suivant les arbres qu'il y a dessus. Tout le monde peut s'acheter un coin de forêt s'il a envie. Moi, je l'ai eu vraiment pour pouvoir être responsable d'une partie de la terre. Toute petite, minuscule, mais à mon échelle.
3: En Suisse comme Laurent, 245 000 particuliers détiennent environ 29% des surfaces forestières. Au Mont-Vuy, ProNatura s'est donné l'objectif de les regrouper pour créer une réserve.
9: Puis on voit là, sur les 100 mètres autour de nous, on a environ une vingtaine de parcelles. Des toutes petites parcelles.
10: Hein. On ne peut presque pas dire quel arbre est sur quelle parcelle.
1: Et on termine avec des glaces, hein, parce que c'est l'été et qu'il fait chaud, et qu'en été, ben, on est bien content de se rafraîchir tout en contentant sa gourmandise. Et si on trouve de plus en plus de glaces locales et artisanales, dans le canton de Fribourg, on trouve aussi certains parfums plutôt inattendus, comme cervelas, cénovis ou double crème. Ces couleurs locales qui nous emmènent chez deux glaciers entre la Saint-Gine et la Gruyère.
11: C'est au milieu des biquettes, en Gruyère, que débute notre recette.
12: Salut Christine, salut. Tu vas bien ? Je suis venu voir si tu avais préparé les petits fromages qu'on avait commandés.
13: De nouveau pour une de tes idées incroyables pour faire des glaces. Avec quoi tu veux les marier cette fois ?
12: Alors cette fois-ci, on va écrire myrtille. On va faire un coulis myrtille. Ça change un petit peu de la dernière fois.
11: En attendant la glace chèvre myrtille, partons chez un autre glacier à Guin. Là aussi, ingrédients locaux et produits du terroir sont à l'honneur. Au menu, crème double, meringue, poire à bozzi, absinthe, en glace bien sûr.
14: Ça a été pour nous un hommage à la région de Fribourg et un peu à toute la Suisse.
15: Un peu à toute la Suisse.
11: Massimiliano et sa femme, tous deux d'origine sicilienne, font désormais de cette glace un étendard helvétique lors de compétitions comme les championnats du monde de crème glacée à Las Vegas. Pour eux, le terroir suisse est une découverte constante.
14: Dans les autres goûts qu'on a découverts et présentés lors d'autres compétitions, il y a le safran fribourgeois, par exemple, que nous avons associé avec des agrumes cultivés en Suisse. C'est une façon de dire que, même si le territoire est petit, on y trouve un vaste choix de produits du terroir.
15: Des produits molto identitaires.
11: Retour en Gruyère où le fromage de chèvre commence à se fondre dans la masse. Paolo a transmis son goût des parfums excentriques à son fils Matteo, épinards, cénovis et même cervelas.
4: Et en général, les gens ne prennent pas un petit pot, ils vont égoutter, ça va faire sourire.
12: Ça nous amuse un petit peu de faire des goûts qui sortent un peu du traditionnel, entre guillemets.
0: Merci beaucoup, Christophe Schenk. 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
0: Mais pour finir, vraiment, Christophe, vous avez choisi une chanson des Rolling Stones, une chanson qui m'amuse beaucoup.
1: Oui, on devait l'écouter la semaine passée, et puis il y a eu un petit bug, on a entendu le dernier single des Stones, alors là on en écoute un très très vieux, et sans doute le seul où on entend un clavecin dessus.
0: Vous êtes sûr que c'est un clavecin ?
1: Je suis sûr que c'est un clavecin, je crois même être allé regarder et que le claveciniste s'appelle Nick quelque chose, je ne sais plus.
0: Nicky Hopkins, il joue voilà. Du piano.
1: Mais il joue du piano ?
0: Ouais.
1: Ah, j'avais lu clavecin, eh bien, je vous donnerai raison. Et donc ça s'appelle « She's a Rainbow ».

0: She's a Rainbow, les Rolling Stones en 1967. C'était bien du piano dans l'intro, je crois. Est-ce que quelqu'un a entendu du clavecin dans ce morceau?
1: Mais c'est la même chose.
0: Je crois que
1: Christophe, c'est la même chose.
2: Il entend du clavecin.
0: Oh, on va pas lui faire du mal, Christophe. Vous êtes formidable. Hein. Cela dit, cette chanson de 1967 reste un moment assez insolite, hein, quand même, dans la carrière des Stones. On voyait à Sandra Zimmerli que vous leviez les yeux au plafond. Ambiance psychédélique et colorée. On est assez loin de ce qu'il faisait d'habitude. Hein, voilà.
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0: La revue de presse, Sandra Zimmerli, avec un seul mot aujourd'hui, évidemment, football, l'entrée en lice de la Suisse à la Coupe du Monde.
1: Oui, il y en a que pour elle, ou presque, la natie en tête de quasi tous vos journaux, alors... On commence par les plus sages, on dira. La Suisse en lice à la Coupe du Monde, ça c'est la une de la Gruyère avec une photo des joueurs. La Suisse sera derrière l'équipe nationale, titre la Tribune de Genève. Alors pas de photo de footballeur, l'image c'est une douane à Genève. Il faudra, bah oui, s'armer de patience, hein, G7 oblige. Mais on revient au foot, la Suisse face à ses grandes ambitions, ça c'est dans Arc Info, avec une photo des joueurs en train de se taper dans les mains, comme ça, vous savez, ces gestes d'avant-match, ils sont ronds et on se tape dans les mains, comme ça. Et puis la Suisse voit grand, titre La Liberté, avec une photo d'un seul joueur, l'attaquant Brel Embolo. Et en tête du nouvel liste, je vous les montre, les joueurs ont pris quelques années, on dira, mais ils sont bien souriants.
0: C'est loin, ils sont en chemise avec des vieux t-shirts.
1: Ouais, mais bah, attendez, ils sont assis en tailleur et montrent leur maillot de la Nati, mais c'était en 1994. Ah, mais voilà. Oui, l'épopée américaine. Et puis parmi eux, il y avait quatre Valaisans. Vous les connaissez par hasard? Vous en souvenez? Non, lisez pas, Mathieu. Ben, il triche, Mathieu. Alors, Alain Geiger, oui. Sébastien Fourdier. Marco Pascolo et Yvan Quentin.
0: Voilà.
1: Hey, yes, bah, Michel.
0: Yvan Quentin, formidable.
1: Et rapide aussi, oui.
0: C'était pas le plus talentueux, mais quelle volonté.
1: Mais dites pas ça.
0: Mais il était super. Je me suis beaucoup reconnu dans ce garçon qui bouchait un couloir avec beaucoup d'efficacité.
1: Allongez-vous sur le divan, Mathieu. La légende, c'est les Valaisans de la Nati raconte. Voilà.
0: Côté alémanique, qu'est-ce qui se passe? Les footballeurs aussi?
1: Ah, ils s'en donnent à cœur joie, même, je dirais. Plus inspirés en matière de titres, ce qui n'est pas toujours le cas, mais je suis un peu méchante. Enfin oui, à part le Blick qui, comme aujourd'hui, fait toujours très fort. Et il nous montre quoi? Je vous montre, alors je suis toujours très loin, alors je le donne à Michel aussi, voilà. Alors on voit en fait les têtes de Yakin, de Chaka, Akanji et d'Embolo. Alors immense, taillé comme ça dans la montagne, dans la roche.
0: Le Mont Rushmore.
1: Oui, on est dans le Dakota du Sud, exactement, où il y a cet immense mémorial avec la tête des anciens présidents américains, Washington.
2: Il manque plus que Donald Trump.
1: Oui, il n'est encore pas immortalisé.
0: Là, il a prévu de le faire. Hein.
2: Ouais.
1: Voilà, on dit ceux de l'époque quand même. Oui, allez, même. Roosevelt et Lincoln encore. Le Blick a donc osé, je crois qu'on peut le dire, les remplacer par les quatre Suisses avec cet appel « Frevigt euch, immortalisez-vous, si vous préférez, entrer dans la légende, dans l'histoire. » Et on revient sur Terre avec la photo du Bund. Alors là, on voit l'entraîneur Murat Yakin de dos, avec le Suisse inscrit dans le dos sur la veste du training et ses mots « La Suisse bereit für den exploit ». Pas besoin de traduire, c'est pratique. Non. Et ça contraste par contre avec ce titre du Tagesanzeiger qui vient un peu, on dira, doucher toute cette euphorie. Beaucoup d'espoir à la maison, mais peu de crédit sur la scène mondiale. Bon, on verra bien. En attendant, action, ça c'est la une de la Schweiz am Wochenende. On voit effectivement Murat Yakin, comme avec le clash, lorsqu'au cinéma on commence avec le clapet. Donc, action. Voilà.
0: Vous l'avez laissé entendre, il y a quand même quelques exceptions, Sandra. Il y a des journaux qui ne mettent pas l'équipe suisse en une.
1: Oui, comme la Basler Zeitung, avec certes un joueur de foot, mais c'est Dominique Schmidt, une figure clé du FC Bâle, qui part à Salzbourg. Super. Et la NZZ, alors le foot vraiment tout petit en bas à gauche, il faut vraiment chercher. Le gros titre, c'est l'Ukraine, cette guerre rampante qui implique, qui concerne bien au-delà de l'Europe de l'Est.
0: Côté roman.
1: 24 heures et le ton, préfère le débat des langues, en tout cas aujourd'hui. Français à l'école, Berne siffle la fin de la récréation, titre le temps. Et c'est presque la même chose de 24 heures qui ajoute simplement fin de la récréation linguistique. Alors bref rappel, si vous avez raté cet épisode, peut-être pris par le foot ou à une douane, par la voix d'Elisabeth Baumschneider, eh bien le Conseil fédéral a menacé hier d'inscrire dans la loi l'enseignement d'une langue nationale dès le primaire si les cantons s'écartaient du compromis. comme Yarmouth, comme Zurich et d'autres cantons alémaniques qui veulent repousser l'apprentissage du français au secondaire. Autrement dit, Elisabeth Baumschneider passe de la parole aux actes, souligne Romaine Morard dans son édito du temps. Et c'est courageux. Là où son prédécesseur Alain Berset avait vaguement haussé le ton, elle passe à l'action, elle lève le doigt, telle la maîtresse d'école qui rappelle à l'ordre sans trop gronder en distribuant un premier avertissement. Parce que oui, notre multilinguisme est bien l'un des piliers de notre pays.
0: Et que pense la presse alémanique de la maîtresse justement ?
1: À Zurich, la décision du Conseil fédéral donc d'inscrire dans la loi l'obligation d'une langue nationale en primaire en cas de fraude, hein, si j'ose dire, eh bien passe mal, titre le Tagesanzeiger, le Bund et la Basler Zeitung. Je n'ai aucune compréhension pour cette intervention du Conseil fédéral, tonnent plusieurs élus du camp bourgeois. Par contre, pour l'éditorialiste, la conseillère fédérale a raison. Les enfants doivent développer une sensibilité pour la langue que 2 millions de personnes parlent dans notre pays. Et puis alors, la NZZ en parle très peu, pas vraiment de surprise, nous dit le journal. Et puis le Blick n'en parle pas du tout aujourd'hui.
0: Et la Suisse à 10 millions, ça se calme un peu ?
1: Bah, jour du scrutin, oui. Les jeux sont faits, on pourrait croire. Mais sachez que si le texte devait passer dans une seule commune romande, la Romandie, véritable désert UDC, note la NZZ, ça serait à Oron. Oron, donc à une vingtaine de kilomètres au nord de Lausanne, hein, à une UDC oase. C'est la plus grande commune vaudoise dirigée par un UDC. En plus, Oron a grandi de 30% ces 15 dernières années. Mais après visite sur place, le journal se montre quand même prudent, pas sûr que le oui l'emporte. La croissance a aussi du bon, souligne notamment le syndic. Alors, je ne sais pas de qui vous faites partie, de ceux qui attendent le plus le résultat de Suisse-Qatar ce soir, ou alors de la Suisse à 10 millions, faites non, vous n'osez pas le dire. Hein. Bref, eh bien, sachez qu'il y a un lien entre les deux, en tout cas selon, selon l'éditorialiste, non, c'est pas moi, c'est l'éditorialiste de la Schweiz am Wochenende, qui nous dit simplement « Regardez bien la photo des joueurs de la Nati ». Voilà, c'est tout. Et peut-être une citation pour terminer, j'ose.
0: Allez-y.
1: J'ai pensé aux Putzfrauen, donc aux femmes de ménage, hein. C'était les seules femmes à avoir pénétré dans cette salle du pouvoir avant moi. Ce sont les mots de Gabrielle Nonchen dans le Blick. C'était en 1971. La Valaisanne, 83 ans aujourd'hui, devient la première conseillère nationale. Parce que oui, demain, c'est aussi 14 juin, la grève des femmes.
0: La grève des femmes.
1: Il y en a également dans les journaux, évidemment. Beaucoup de choses demain.
0: Merci de nous rappeler tout ça, Sandra. Vous restez avec nous, bien sûr. Anouche Setaga, journaliste autant spécialisée dans la technologie, il est l'heure de me tourner de nouveau vers vous. Aujourd'hui, vous nous parlez d'IA, chemin vers le paradis ou vers l'apocalypse.
4: Peut-être.
0: Ouais, je lis vos mots, j'en tremble.
4: Exactement, un doute entre les deux. Et puis on va commencer par une fusée, hein, SpaceX évidemment. La société d'Elon Musk a réalisé hier la plus grande entrée en bourse de l'histoire. Hein, le monstre de l'entrepreneur vaut plus de 2000 milliards de dollars. Et SpaceX a levé en quelques minutes 75 milliards supplémentaires. Alors autour de SpaceX, on parle bien sûr de fusées, de satellites, de Starlink ou encore de la conquête de Mars. Mais dans le grand récit vendu aux investisseurs, eh bien, il y a aussi et surtout l'intelligence artificielle, la société xAI d'Elon Musk, le chatbot Grok, les supercalculateurs et l'idée que tout cela prépare le futur de l'humanité. Et puis, il y a clairement un double discours. Hein. Les mêmes dirigeants de l'IA nous disent « Attention, cette technologie peut bouleverser le monde du travail, supprimer des millions d'emplois, voire même menacer l'humanité. » Mais dans le même souffle, ils expliquent aussi que l'IA va nous sauver, guérir des maladies, rendre l'économie plus productive et peut-être même libérer l'être humain du travail. Bref, en résumé, achetez nos actions, mais voilà, craignez aussi notre puissance.
0: Elon Musk est, lui, le maître absolu de ce double discours.
4: Ouais, sans aucun doute. Hein. En mars 2023, souvenez-vous, Elon Musk signait une lettre ouverte réclamant une pause de 6 mois dans l'entraînement des systèmes d'IA les plus puissants. L'appel était alors solennel et aussi co-signé par des professeurs. Elon Musk évoquait notamment des risques majeurs pour la société et l'humanité. Mais au même moment, Elon Musk crée en secret sa propre société d'intelligence artificielle xAI. Alors, le milliardaire l'a présenté ensuite comme une entreprise pro-humanité, entre guillemets, dont la mission serait de comprendre l'univers. xAI aurait même pour but de supprimer le travail. Mais voilà, en réalité, sa société crée très rapidement l'une des IA les plus puissantes de la planète. Il y a donc une belle dose d'hypocrisie de la part d'Elon Musk.
0: Le concurrent principal, c'est OpenAI, hein, l'éditeur éditeur de ChatGPT, son président Sam Altman. Est-ce qu'il tient le même genre de discours, Anouch?
4: Oui, avec une nuance intéressante. Il change parfois d'avis et brutalement. Alors, Sam Altman a longtemps expliqué que l'IA provoquerait des bouleversements massifs. En 2025, il écrivait dans un blog qu'il y aurait des passages très difficiles, notamment des catégories entières d'emplois appelées à disparaître. Mais il ajoutait aussitôt que le monde deviendrait si riche qu'on pourrait imaginer une nouvelle politique publique. Et puis, tout récemment, le mois dernier, Sam Altman affirmait que l'IA ne provoquera probablement pas d'apocalypse de l'emploi. Il reconnaissait que lui et sa société OpenAI ont été assez faux, hein, entre guillemets, sur les conséquences sociales et économiques à court terme. Alors, ce n'est pas forcément de la mauvaise foi de Sam Altman, mais cela montre à quel point ses dirigeants naviguent entre alerte, communication, prudence et surtout marketing.
0: Il y a encore un autre acteur qui nous a souvent intéressé, c'est Anthropique, qui se présente souvent comme le plus prudent dans la matière de l'intelligence artificielle. Est-ce qu'on entend aussi ces doubles discours?
4: Oui, de manière un peu plus subtile. Alors Anthropique, vous le disiez, c'est construit sur une promesse, faire une IA plus sûre, plus responsable. Son patron, Dario Amodei, insiste beaucoup sur les risques. Il a déjà averti que l'IA pourrait éliminer une grande partie des emplois de bureaux débutants et aussi faire grimper le taux de chômage. Et puis, la semaine passé, Anthropique a évoqué l'idée d'une pause temporaire mondiale dans le développement de l'IA, le temps de créer des garde-fous. Ça rappelle évidemment la lettre ouverte d'Elon Musk. Et puis cette semaine, surprise, ce mardi, l'entreprise lance Claude Fable numéro 5, un nouveau modèle ultra puissant. Le message est donc contradictoire. Anthropique dit en substance, il faut ralentir, sauf nous, parce que nous savons beaucoup mieux que les autres comment accélérer, mais prudemment.
0: Évidemment. Anouch, pourquoi ces dirigeants parlent ainsi au fond? Est-ce qu'ils nous préviennent de quelque chose? Ils réfléchissent à haute voix ou peut-être qu'ils essayent de nous vendre quelque chose?
4: Oui, il y a clairement les deux aspects. Ils préviennent parce que les risques sont bien réels. L'IA automatise déjà des tâches de rédaction, de codage ou d'analyse de documents. Et puis avec les fameux agents IA qui commencent à apparaître, eh bien on entre dans une autre phase. Ces systèmes ne se contentent plus de répondre. Ils peuvent agir, planifier, réserver ou encore accéder à nos outils numériques. Mais ces dirigeants vendent surtout une histoire. Et cette histoire est très utile économiquement pour lever des milliards comme Elon Musk et comme OpenAI et Anthropique qui vont bientôt entrer en bourse. Eh bien, il faut convaincre les investisseurs que l'IA va absolument tout transformer. Et en parallèle, pour éviter une panique sociale, il faut ensuite expliquer que tout ira bien. Et puis aussi, pour éviter une régulation trop dure, il faut dire que les risques sont certes immenses, mais que seuls les laboratoires les plus avancés sauront les gérer. Bref, l'IA est de plus en plus puissante, ça c'est une certitude, mais honnêtement, personne ne peut aujourd'hui sérieusement prédire les conséquences pour nos sociétés.
0: Merci beaucoup Anouch, vous restez avec nous. (Rire) 8h32, c'est à vous Michel Ndezé avec votre invité, rubrique à chacun sa Suisse.
5: Et on reçoit aujourd'hui Henri-Michel Hieré, docteur Henri-Michel Hieré, bienvenue. Vous êtes ivoirien et suisse, né à Abidjan en 1978. Avant de vous établir dans ce pays, vous avez vécu en France et en Afrique du Sud où vous avez aussi étudié. Vous êtes aujourd'hui titulaire, donc je l'ai dit, d'un doctorat en histoire contemporaine et vous êtes du coup professeur et coprésident de la Société Suisse des études africaines à l'université de Bâle. Vous avez aussi publié plusieurs recueils de poésie, dont le dernier, Polo Kouman, Polo Parle, a été finaliste du Wisconsin Poetry Prize Competition en début d'année et il sera du coup publié aux États-Unis. On va reprendre tout ça depuis le début. Vous êtes, comme je l'ai dit, né à Abidjan en 1976. Alors dites-moi, à quoi ressemblait votre enfance dans cette ville qu'on sait bouillonnante? Est-ce que vous habitiez dans un des célèbres quartiers emblématiques de la ville comme Yopougon, Cocody, Trècheville ou Abobo?
6: Alors Michel, déjà merci beaucoup de l'invitation.
5: Avec plaisir.
6: Une petite correction, je n'ai pas encore rang de professeur.
5: C'est vrai, chargé de cours.
6: Voilà. Il est important pour les collègues que je le dise. Mm-hmm. J'ai grandi à Abidjan, effectivement. J'ai grandi à Cocody.
5: À Cocody.
6: J'ai grandi à Cocody, qui est un coin plutôt calme de la ville. J'ai eu la chance de grandir dans des conditions plutôt, j'allais dire, aisées. Je viens d'une famille dont les deux parents étaient à l'université. Ce qui à l'époque était quelque chose d'assez exceptionnel, en particulier pour ma mère, parce qu'elle faisait partie des premières générations de jeunes filles à l'époque à être admises à l'université d'Abidjan. Mmh. Et donc j'ai grandi à Cocody, dans un coin de la ville qui est plutôt calme. Mais Abidjan est une Abidjan, c'est un pays dans le pays. Et donc, c'est véritablement plusieurs sociétés qui évoluent dans l'ensemble de cette ville. Et on interagit, on n'est pas isolés les uns des autres. Et on a une façon comme ça de développer, comment dire, une compréhension du monde qui est véritablement imprégnée de ce mix. C'est un pays, la Côte d'Ivoire, qui est très marqué par l'immigration ouest-africaine. Donc, on était capable, depuis le balcon de notre immeuble, de regarder passer les passants et de dire « Ah, un tel vient de, du Burkina, un tel vient du Niger, un tel vient du Libéria, etc. Mmh. » Et donc, on a grandi dans une ambiance véritablement de... Ça allait dire de melting pot, en quelque sorte. Ouest-africain, et je pense que ça fait vraiment partie de l'identité ivoirienne, en vérité.
5: Est-ce que vos parents, justement, vous disiez qu'ils avaient eux-mêmes fait des études, est-ce qu'ils vous ont poussé eux vers cette, ce parcours académique que vous avez fait, ou est-ce que vous avez eu vous-même une passion pour l'histoire ?
6: Oui, la passion pour l'histoire est née évidemment à la maison, dans la mesure où on parlait beaucoup d'histoire et de politique avec les parents et tout. Mais mes parents n'étaient pas forcément chauds pour que je devienne historien.
5: C'est vrai.
6: Non, pas nécessairement.
5: ils voulaient un des les fameux, les trois,
1: médecin,
5: avocat ou ingénieur.
6: Voilà, ils voulaient que je fasse des études de sciences économiques, parce que historien, soyons réalistes, mon fils. Voilà. Et ça a été un moment intéressant dans ma vie personnellement, parce que ça a été le moment où j'ai eu un désaccord majeur avec mes parents. Je veux dire, on s'entend très bien, mes parents et moi, c'est une grâce que d'avoir un rapport privilégié comme ça avec ses parents, c'est une chance dans la vie. Et c'est peut-être aussi une grâce de savoir comment être en désaccord avec eux à un moment donné de cette vie-là.
5: S'émanciper un peu de...
6: Précisément. Ouais. Et ça a été ce moment-là où j'ai expliqué à mes parents que quand j'allais, avait dit à l'âge de 15 ans que je voulais être historien, ben, c'était vrai, quoi. Mmh. Voilà.
5: Vous avez commencé vos études à Abidjan, vos études d'historien?
6: Non, pas du tout, en fait. J'ai eu la chance, justement, que mes parents pouvaient se permettre de me faire partir au moment où j'ai eu le bac. J'ai eu le bac à Abidjan, mmh. il y a 30 ans, en juin 1996.
5: Ah ouais. Bon anniversaire.
6: Merci. Ça ne nous rajeunit pas. Et donc, mes parents m'ont fait partir en France, à Caen. Justement pour faire des études de sciences éco. Et puis, j'ai magnifiquement échoué. Et là, on a eu justement cette conversation dont je viens de parler. Et ils ont eu une idée pour laquelle je leur suis encore reconnaissant. Ils ont dit, voilà, va faire tes études dans un pays où on parle anglais, mais qui ne sera pas l'Amérique du Nord. Mmh. L'Amérique du Nord, c'est cher. Que dirais-tu de l'Afrique du Sud ? Qui n'était pas une destination très connue à l'époque de la part des Africains francophones que nous étions. C'était en 2000, Nelson Mandela venait de quitter la présidence, donc c'était un pays qui s'ouvrait au monde. Et c'était l'université du Cap, qui est la plus belle université du monde.
5: Ah yes.
6: Ce n'est pas, je ne discute pas de ce point, je l'affirme.
5: Ah ouais.
6: Voilà,
1: pourquoi
6: voilà.
5: C'est ça, la localisation
6: La localisation au pied d'une montagne, avec vue sur la ville, campus étagé sur trois niveaux. Non, absolument magnifique. Et la ville du Cap est une beauté extraordinaire, parce que la ville du Cap est construite autour de la montagne de la Table. Table Mountain, ouais. Et avec vue sur la mer, plage, pas très loin du Cap de Bonne-Espérance, hein, voilà. C'est une péninsule. C'est vraiment un site extraordinaire, et c'est un lieu extraordinaire, l'Afrique du Sud. C'est vraiment un lieu de... S'il y a un lieu de rencontre de population du monde, c'est bien l'Afrique du Sud.
5: C'est intéressant que vous disiez ça, parce que justement, je voulais vous poser la question au moment où vous êtes allé faire vos études. Récemment, on a entendu parler de beaucoup de tensions oui. entre les Sud-Africains et puis les Africains, justement oui. Les immigrés africains qui oui. vont en Afrique du Sud. Quand vous y étiez, ce n'était pas encore le cas, ou est-ce que vous sentiez déjà un peu les prémices de ça ?
6: On sentait les prémices, mais ce n'était jamais... On n'allait jamais dans la direction que les choses ont prise en ce moment. Parce qu'en ce moment, c'est vraiment devenu très, très violent.
5: Exact.
6: Et c'est très triste, en réalité. Parce que quand l'Afrique du Sud était sous le régime de l'apartheid, hein, qui était une dictature raciste, hein, faut le dire, la solidarité de la part des Africains était très, très grande. Je fais partie d'une génération qui a grandi chantant les chansons appelant à la libération de Nelson Mandela. Sans même qu'on sache vraiment qui c'était, mais on était tous pris dans ce mouvement-là. Et je pense que je parle pour beaucoup de personnes ici. Et de voir aujourd'hui les Sud-Africains qui sont matraqués par un chômage structurel, je veux dire, ça ne justifie rien. mère. Hein. Mm-hmm. Mais j'explique un peu la situation. Matraqué par un chômage structurel dont il ne voit pas la fin, qui sont aussi déçus par les promesses non tenues par ceux qui ont pris le pouvoir après l'ANC, hein, le parti de Nelson Mandela. Ça fait quand même plus de 30 ans qu'ils sont au pouvoir. La crise du sida. Etc. Tout ça a fini par produire une xénophobie, une violence terrible.
5: Vous qui avez, vous le disiez, vous avez étudié en France avant d'aller en Afrique du Sud. Ouais. Je m'intéresse justement à la différence entre la France peut-être et la Suisse, à savoir en tant qu'Ivoirien, oui. Est-ce que on se sent plus ou moins étranger en France qu'en Suisse, si vous voyez ce que je veux dire, c'est-à-dire avec le passé colonial de la Côte d'Ivoire avec la France, est-ce qu'il y a Est-ce que vous vous sentez plus à l'aise en tant qu'Ivoirien en allant en France ou en venant en Suisse ?
6: Ben, disons que quand on grandit en Côte d'Ivoire, on a le sentiment de bien connaître la France. En tout cas, de mieux connaître la France que la Suisse. Parce que l'image qu'on a de la Suisse est dominée par Genève, Lausanne, les villes les plus connues de Suisse romande, évidemment. Mais on a le sentiment de mieux connaître la France, dans la mesure où on en connaît un peu l'histoire, puisqu'on a une histoire, on est lié par l'histoire en réalité.
5: Mais est-ce qu'on a l'impression d'y être mieux accepté ?
6: C'est une question intéressante. Je ne sais pas comment répondre à cette question, parce que mon arrivée en Suisse ne s'est pas passée dans un contexte francophone. J'habite à Bâle.
5: C'est vrai. Voilà.
0: Donc, et vous parlez suisse-allemand ?
6: Je comprends le suisse-allemand, je parle allemand standard. Voilà. Et donc, ça fait que être arrivé en Suisse dans un contexte germanophone a fait que je me suis senti à l'étranger.
5: Ah ouais.
6: Dans le sens où j'avais, je ne dirais pas une barrière, la langue n'était pas une barrière, mais c'était... quelque chose qui de différent, alors qu'en France, je n'avais pas ce problème-là.
5: C'était plus un tampon plutôt qu'une barrière.
6: Précisément.
1: Oui, Sandra. Mais je me posais juste la question, pourquoi vous avez raté, magnifiquement raté, comme vous l'avez dit, en France ? Bon, finalement, ça a été une chance, puisque vous avez adoré l'Afrique du Sud. Mais pourquoi vous parlez d'une chose et pourquoi vous avez raté ? Vous ne vous sentiez pas bien ? C'était la langue ?
6: C'était le type d'études que je faisais, qui étaient des études de sciences économiques. J'avais réussi une première année et je m'étais dit que j'allais en fait m'inscrire dans une école d'ingénierie financière, faire un diplôme rapide. Comme ça, j'allais pouvoir après me consacrer à d'autres études qui m'intéressaient vraiment. Et là, j'ai commencé à prendre des cours de comptabilité, etc., etc. Et puis... partage magnifique.
5: Et du coup, vous avez choisi l'histoire. Hein. L'histoire, c'est les études que vous avez terminées en Suisse, je crois.
6: Tout à fait.
5: Et vous dites que vous êtes arrivé en Suisse un peu par hasard, que ce n'était pas vraiment prévu. En tout cas, que c'était une surprise, votre parcours qui vous a mené en Suisse. J'ai lu ça quelque part. Je vous ai dit hors antenne que je n'ai pas trouvé beaucoup d'informations sur vous. Mais celle-là, je l'ai trouvée. Comme quoi, c'était un parcours qui vous a vous-même surpris.
6: Absolument. C'est-à-dire que j'étais venu en Suisse dans le cadre d'une bourse d'études de la Confédération. Je partais d'Afrique du Sud et un des professeurs que j'avais en Afrique du Sud était devenu professeur d'histoire africaine à l'université de Bâle. Et c'est un peu dans son sillage que je suis venu et je me disais que j'allais faire un master's et que je partirais. Après mon master's, j'irais faire une thèse quelque part, peut-être en Angleterre, en Amérique du Nord. Et puis, ça fait 23 ans.
5: L'amour, je parie. Ça, c'est souvent ce que m'ont répondu mes invités. Qu'est-ce qui vous a amené en Suisse ? L'amour.
6: C'est ce qui m'a fait rester.
5: C'est ce qui vous a fait rester. Voilà. Ça, j'en étais sûr. Alors, on pourrait parler beaucoup de ce que vous faites autour des études africaines, parce que vous êtes aussi consultant dans des matières d'intégration et...
6: de diversité.
5: De diversité auprès de différents organismes. Mais je m'intéresse aussi à votre autre activité, à savoir poète. Oui. Vous avez eu une passion très tôt pour la poésie. Mm-hmm. Et votre dernier livre, par contre, est sorti il y a à peu près 2 ans. Il s'appelle Polo Kouman, Polo Parle, un recueil en français et en nouchi.
6: Oui.
5: Alors, est-ce que vous pouvez expliquer aux auditeurs ce que c'est que le nouchi ?
6: Alors, le nouchi, c'est la langue de la rue parlée à Abidjan. Abidjan qui est la plus grande ville de Côte d'Ivoire. Et c'est une langue qui est un carrefour linguistique, hein, où se sont donné rendez-vous la plupart des langues nationales de Côte d'Ivoire. Il y en a à peu près une soixantaine. Mais aussi les langues apprises à l'école, en plus du français, évidemment un peu d'anglais, un peu d'espagnol, comme ça. Et donc, cette langue très spécifique à la Côte d'Ivoire qui existe dans la musique populaire, ouais. Qui existe dans les séries télé, à laquelle j'ai voulu donner forme littéraire. C'est une idée qui me poursuivait depuis longtemps. Comment exprimer de manière poétique. Enfin, comment utiliser le nushi et en faire matière à poème, en réalité. Mmh. Et donc, voilà, c'est l'objet de ce livre.
5: Alors, je vais... Alors, si je retrouve, bien entendu, mon papier, voilà, je vais vous passer à vous celui-ci de papier, déjà.
0: Qu'est-ce qu'il y a sur ce papier ?
5: C'est pour l'invité.
0: C'est pas pour moi.
5: C'est pour l'invité. Moi, je vais en lire une partie, vous allez lire la suivante. « J'ai commencé à parler le jour où mon père a dit qu'il n'était pas mon père, alors que ma mère sentait la vie poindre en son sein. » À ma première parole, aucun écho. Mes mots ne furent point entendus. La solitude devint très tôt une amie. Je vous en prie.
6: Mon Chapalis est debout le jour où le vieux a parlé que c'est pas lui. Alors qu'il commençait à gouiller dans le ventre de la vieille. Mon premier Koumali est sorti sec. Ça, j'ai parlé là. Personne n'a sciencé. Moi seul, je suis devenu mon gars sûr.
5: Et donc ça, c'est la version Nushi du poème que j'ai lu avec une petite faute de liaison. Mais donc ça, c'est la version Nushi. Pourquoi est-ce que vous avez mis en vis-à-vis ces deux langues dans... Parce que le livre est fait ainsi, avec une partie française et le vis-à-vis en Nushi.
6: Parce que j'ai voulu, merci hein, de mettre mon texte à l'honneur, j'ai voulu créer une tension entre les deux langues. J'ai voulu créer une conversation entre les deux langues. J'ai voulu faire en sorte qu'on puisse... aussi comprendre la valeur poétique du Nushi, parce que j'ai souvent, dans les retours que je reçois de ce livre, les gens me disent souvent mais la version française c'est très littéraire. Je dis mais oui, c'est exactement ça, c'est une traduction du Nushi. Le Nushi aussi est très littéraire, mais si j'avais pas fait ça, on se serait pas rendu compte de la force littéraire du Nushi en fait. Et donc c'est un peu dans ce but là que j'ai fait ça.
5: Si vous voulez vous rendre encore plus compte de la force du Nushi, écoutez l'émission Pili Pili sur Couleur 3 tous les dimanches, mon émission sur les cultures africaines. La plupart des artistes ivoiriens chantent en Nushi. Salut. Merci Henri-Michel Hieré d'être passé par À Chacun sa Suisse. On aurait pu parler de toutes les activités aussi que vous faites avec la Société Suisse des Études Africaines, mais je pense qu'on reviendra sur le sujet dans mon émission Pili Pili, où je vous inviterai.
6: Avec plaisir.
0: Merci beaucoup d'être venu. Peut-être un mot, ce recueil de poèmes, on le trouve en Suisse, il est édité.
6: Absolument, il est édité à Lausanne, aux éditions d'en bas, et il est disponible dans toutes les librairies de Suisse.
5: Et il sera édité aux États-Unis parce que vous avez gagné un prix, vous avez été finaliste du Wisconsin Poetry Prize Competition, ce qui veut dire qu'il sortira en version anglaise.
6: Tout à fait.
0: Merci beaucoup d'avoir été avec nous, on vous souhaite une très très belle journée.
6: Et vous aussi.
0: Charles Adami, on vous retrouve à Delémont. Vous êtes au marché aux puces, c'est ça hein ? Vous avez eu le temps de chiner un peu ?
7: Écoutez, j'ai eu le temps de chiner, j'ai même eu le temps de voir notamment un chien trouver sa place sur un tapis art déco des années 60. Une ambiance qui est lancée pour cette 12e édition, accompagnée actuellement
0: de Marion. Qu'est-ce qu'on vend, le tapis, le chien, les deux ?
7: Non, alors le chien n'est pas à vendre, le chien lui-même tient le stand actuellement en garde pour éviter qu'on vienne piquer des... Alors différentes choses qui sont intéressantes, là beaucoup de gens sont venus s'installer, j'étais là pendant les installations, là la brocante du SAS est ouverte, le marché aux puces est lancé pour cette 12e édition et je suis accompagné de Marion Houmard, membre du comité du SAS et également organisatrice de ce marché aux puces. Comment on se sent maintenant que c'est lancé puis que c'est fait pour cette année, cette 12e édition, Marion ?
8: Bonjour, on se sent bien, détendu, le rush est passé, les gens s'installent gentiment, l'air est doux, on a le soleil, le ciel bleu, donc chouette, c'est une belle journée qui va démarrer.
7: C'est vrai que vous m'en parliez tout à l'heure, la 11e édition l'année passée s'est passée différemment, on va dire sous une pluie battante, là ça fait du bien d'avoir du beau temps. Est-ce qu'il y a des habitués qui reviennent ? Est-ce qu'il y a des nouveaux visages que vous n'aviez jamais vus ? 12e édition quand même, 12 ans d'affilée, ça fait du monde qu'on reconnaît les habitués en fait.
8: Le monde de la brocante est un petit monde, donc les gens se connaissent, on se passe l'info, on se passe la date, on réserve dans les agendas. Et oui, chaque année, on revoit un petit peu les mêmes têtes. Il y a du soutien, il y a de l'intérêt. Des gens de la ville de Delémont, des gens des alentours. Les Jurassiens aiment chiner, aiment brocanter, mais aiment aussi donner une seconde vie à leurs objets et puis faire fonctionner une économie circulaire. Donc oui.
7: C'est vrai que c'est tout de même assez étonnant pour une salle de concert. On rappelle le SAS à Delémont, salle de concert émérite. C'est étonnant d'organiser des événements comme ça. Est-ce que c'est important pour un milieu associatif comme ça d'organiser des événements qui ne sont pas des spectacles, qui ne sont pas des concerts ?
8: Bah oui, l'idée, c'est un petit peu de fédérer, de se retrouver. Ça vient clôturer la fin de saison du SAS. On a fait une soixantaine d'événements cette année. Donc, ça tombe en fin de saison, toujours, premier week-end de juin ou deuxième week-end. Et puis, c'est l'occasion de revoir les gens hors mur du SAS, de journée. On a aussi les anciens de l'association qui viennent en famille avec leurs enfants. C'est l'occasion de rencontrer la population, des jeunes, des moins jeunes. On a vraiment tout public à cet événement. Donc, c'est vraiment un événement fédérateur, rassembleur pour nous. On aime beaucoup. Et puis, on amène toujours une petite touche artistique avec des spectacles ou de la musique, un DJ. Et puis, fidèle à nous-mêmes.
7: C'est vrai qu'aujourd'hui, il y a aussi de l'animation durant cette Broc SAS, le marché aux puces du SAS. C'est quoi les animations ? J'ai vu qu'il y avait une animation pour les enfants dans la matinée, puis toute la journée, une animation musicale. Vous pouvez nous en dire plus, Marion ?
8: Alors, on aura Ronick, qui nous vient du canton de Neuchâtel, qui est un faiseur de bulles géantes, qui propose un spectacle poétique, tout en douceur, nous faire entrer dans son monde, l'art du clown et l'art de rue. Il fait ses bulles lui-même, de manière artisanale, et il se jouera à 11h et à 13h. Donc on se réjouit de l'accueillir, et tout ça animé sur un fond musical par DJ La Boya Connection, notre Pablo, qui lui est plutôt un dénicheur de curiosités musicales, voyage sonore garanti sur toute la journée. Donc c'est vraiment, il joue vinyle, donc à côté de ça il aura aussi quelques disques à vendre, donc ça va bien avec la journée.
0: Charles Daminir, Marion, pardon, je vous interromps parce qu'on vous écoute attentivement.
7: Donc vous avez fait une liste de courses
0: en studio. Oui, alors moi, j'ai une liste de 45 tours à vous demander, mais on parle de ça hors antenne. Par contre, Anouche, c'est Aguil, une question pour vous.
4: Oui, j'ai une question à votre invité qui a vraiment une vision historique de cet événement. Est-ce qu'il y a une évolution dans le type d'objets qui sont proposés à la vente ou sont toujours un petit peu les mêmes depuis une dizaine d'années ?
7: Depuis le début de ce marché aux puces, vous avez vu plusieurs éditions passer. Est-ce qu'il y a une évolution dans les objets proposés chez les différents standiers qui viennent ici installer leur brocante ?
8: On essaie de rester fidèle à l'esprit de la brocante. Donc c'est vraiment friperie, seconde main, antiquité, objets particuliers, objets rares. Après, l'évolution qu'on a pu constater, c'est peut-être au niveau des installations. Les gens sont bien équipés, sont habitués. Et puis vraiment, friperie, c'est clair que c'est... dernières années, ça a pris de l'essor, donc les gens ont de l'intérêt à revendre leurs objets non utilisés, à leur donner une seconde vie. Et puis, il y a aussi un public qui est à la recherche d'objets finalement pas neufs, qui pourront acquérir à petit prix, se faire plaisir et donner une seconde vie aux habits ou aux objets dénichés lors de cette journée. Quoi.
0: Sandra Timorli a aussi une question citoyen. Pour vous.
1: Ouais, je me posais juste la question. Ça a beaucoup, enfin, on les antiquités à brocante, ça signifie beaucoup de choses aujourd'hui. Mais il y a des antiquités très chères aussi, vraiment des objets de valeur. Il y a toujours ça. Ou ça, c'est plus tellement à la mode. C'est vraiment les choses bon marché.
8: On a de tout. C'est clair qu'il y a des spécialisés qui, c'est un métier, hein, donc qui passent leur année à dénicher des objets très très spéciaux. Et effectivement, les prix peuvent être assez chers. Après, le marché, l'esprit de la brocante ici se veut plutôt accessible. Mais on a quelques stands qui ont des objets très particuliers à des prix un peu coûteux. Voilà. Donc effectivement, mais c'est pas spécialisé antiquité.
1: De valeur.
8: On peut des fois les trouver sur d'autres marchés. On a vraiment un mélange, quoi.
7: Moi, j'ai trouvé un hamac. Je lorne sur ce hamac depuis le début de la journée.
1: Pour la sieste.
7: Avec ce beau temps.
0: Un hamac comment ? À la Gaston Lagaffe ?
7: Non, encore mieux. Un hamac avec le support pour pouvoir l'installer. Je cherchais ça vraiment, premier degré, depuis un moment.
0: Ramenez
7: ça
0: en studio.
7: Ça fait plaisir de voir tant d'objets. Avec grand plaisir. Est-ce qu'il y a un rêve, peut-être, de cette brocante, de ce marché aux puces, peut-être pour une 15e édition d'ici 3 ans, un truc que vous n'aviez jamais fait, que vous avez dit, peut-être ça peut être l'événement à créer, quelque chose de spécial, un peu fou, peut-être, pour un marché aux puces ?
1: Ah, silence.
7: Ça peut être juste être tranquille, faire une raclette.
8: Non, mais ça serait vraiment pouvoir avoir plusieurs catégories de vendeurs très spécialisés, pouvoir les rassembler. Et puis, le rêve, j'ai l'impression qu'on est dans la cour du château à Delémont. Pour nous, c'est déjà un rêve chaque année de venir s'installer ici avec toute l'équipe et puis de pouvoir occuper cette belle cour. Donc, on est content comme ça, que ça continue de fonctionner, de marcher, de montrer de l'intérêt et puis d'avoir recevoir des visiteurs durant cette journée, on est content.
7: Qui est aussi une occasion dans cette journée pour pouvoir parler de la programmation de l'année prochaine du SAS, de parler de ce qui se passe comme événement, de parler de l'association, on en parlait tout à l'heure. Donc ça permet beaucoup de mise en avant. Marion Oumar, est-ce que vous avez trouvé un objet durant ces brocantes que vous avez gardé et que vous ne vendrez jamais ?
8: Oui, alors j'arrive avec une voiture remplie. L'objectif, c'est de repartir avec une voiture plutôt vide en fin de journée. Et à chaque fois, je me fais avoir sur de super beaux meubles vintage, années 70. J'en ai quelques-uns à la maison, donc voilà.
7: Je peux comprendre. Est-ce que du côté du studio, vous avez encore quelques questions ou peut-être encore un ajout sur votre liste de courses ?
0: Non, ça va. Peut-être juste nous donner les indications pratiques encore, cher Ladamir. C'est donc aujourd'hui et seulement aujourd'hui l'horaire. Dites-nous un petit peu, on vous écoute dans toute la Suisse romande.
7: Avec très grand plaisir, la brocante du SAS, le marché aux puces, c'est dès maintenant ici dans la cour du château, près de la rue du 23 juin, devant le SAS à Delémont, et c'est jusqu'à la fin de journée, aux alentours de 15h30, l'horaire officiel. Après, suivant l'état de vos négociations, on pourra toujours prendre un café pour discuter du prix de l'objet sur lequel vous lorgnez votre envie.
0: Merci beaucoup à vous, Charles Adamir. Merci aussi beaucoup à Marion Oumar d'avoir été quelques minutes avec nous. Et voici une chanson que le cinéma a beaucoup, mais alors beaucoup aimée.

0: si vous avez pensé à l'actrice Pam Grier traversant Los Angeles, c'est pas trop
1: fort, Michel.
2: Désolé,
1: Pam Grier, un peu. Ah non, mais c'est fort. Waouh.
0: Vous avez bon goût parce que vous vous souvenez de cette scène magnifique, Pam Grier qui traverse Los Angeles au volant de sa voiture.
2: Ah, c'est donc dans l'intro du film
0: Jackie Brown.
2: Pas l'intro,
0: ça c'est le.
2: Ah, c'est l'intro. C'est pas l'intro.
0: Non, ça c'est Bobby Womack.
2: D'accord.
0: Et après, quand elle part.
2: Vous connaissez bien ce film.
0: J'adore ce film. J'adore Pam Grier, j'adore cette musique.
2: Les Crusaders.
0: Vous avez 20 secondes pour nous vendre le deuxième service après 9h.
3: Oui, on va parler des arnaques en ligne. Ça n'arrive à personne, bien sûr. Et puis on ira en pharmacie plutôt que chez le médecin. On peut consulter en pharmacie. Je vous explique tout après les infos de 9h.
2: Vous nous parlez des arnaques en pharmacie aussi?
3: Oui, aussi, bien sûr.
1: Il y en a beaucoup à dénoncer.
0: Puis en attendant, on va sur la route.
4: Infotrafic RTS.
0: La circulation s'écoule sans difficulté sur les principaux axes du réseau routier roman. Voilà, il
4: fallait que... Infotrafic RTS, en collaboration avec les CFF et le TCS.
0: Dans quelques instants, le deuxième service dont on parle, Xavier Bloch est prêt avec sa pile de feuilles. Merci à toute l'équipe d'avoir été là.
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4: Camille de Gotte.
6: Elle n'est pas officiellement invitée à ce grand raout international qu'est le G7, mais la Suisse se prépare tout de même au sommet qui débute ce lundi à Évian, en France voisine. La police genevoise a déjà saisi du matériel, notamment des boules de pétanque. Les douanes et forces de l'ordre ont renforcé leur contrôle aux frontières, sur le canton et sur Internet. Les opposants au G7 se préparent également. Une critique à la masse, une manifestation à vélo a eu lieu hier soir à Genève. Elle a réuni entre 100 et 150 cyclistes. La seule grande manifestation autorisée, elle, a lieu demain à Genève également. Et les hôpitaux universitaires, les HUG, se préparent à un possible afflux de blessés en cas de débordement lors de cette manifestation. L'hôpital a renforcé ses équipes et limité les opérations non urgentes pendant la durée du sommet. Hier, des tentes spéciales ont aussi été dressées devant le site pour accueillir les patients souffrant de blessures aux yeux, comme nous l'explique Marine Guigma, l'infirmière spécialiste clinique.
7: Alors elles vont permettre de faire de ce qu'on appelle de la décontamination, c'est-à-dire de pouvoir doucher les patients qui ont potentiellement été exposés à des agents contaminants type gaz lacrymogène au décours d'une manifestation en lien avec le G7. Ça va essentiellement être des irritants oculaires, peut-être des sensations de brûlure au niveau de la cornée, pour lesquels il va falloir intervenir justement par un lavage abondant des yeux. On a testé, suite à des expériences antérieures, le fait d'exposer ces patients à l'intérieur du dispositif qui donc propagent un certain nombre de contaminants et rendent inconfortables tant les patients qui sont déjà à l'intérieur que les soignants. Donc c'est vraiment pour protéger l'enceinte de l'hôpital.
6: Des propos recueillis par Guillaume Martinez. Les centrales électriques de réserve coûteront 2,3 milliards de francs aux consommateurs et consommatrices helvétiques. C'est ce qui ressort du message transmis hier au Parlement par le Conseil fédéral. 5 centrales de secours doivent être ouvertes d'ici 2030 pour que la Suisse puisse faire face à d'éventuelles pénuries. Les précisions de Jean-Marc Berger.
8: Le Conseil fédéral estime que les incertitudes liées à la sécurité de l'approvisionnement n'ont fait que s'accroître. Ces centrales ne seront enclenchées que si le marché n'arrive plus à livrer le courant nécessaire. Une pénurie d'électricité de plusieurs mois en hiver pourrait en effet coûter cher, des dizaines de milliards de francs, selon l'administration fédérale. Les coûts de ces 5 nouvelles centrales de réserve, environ 10 francs par ménage et par année, seront financés via une taxe sur le kilowattheure qui existe déjà. Ces nouvelles centrales remplaceront les 3 centrales que la Suisse avait déjà ouvertes dans l'urgence après l'hiver critique de 2022. D'une puissance totale de 583 MW, elles devront être alimentées par des carburants neutres en CO2 au moins au début de leur exploitation.
6: Et on quitte la Suisse. Au Moyen-Orient, les États-Unis ont dit avoir abattu aujourd'hui plusieurs drones iraniens qui visaient des navires commerciaux dans le détroit d'Ormuz. Une attaque malgré l'optimisme affiché à quelques heures plus tôt par les deux parties au sujet d'un accord de paix. Les États-Unis et l'Iran ont déclaré hier être proches d'un accord pour mettre fin à leur conflit entamé le 28 février. Un haut responsable américain a précisé qu'un texte satisfaisant les deux parties avait été rédigé. Le ministre iranien des Affaires étrangères, Abbas Araghchi, a déclaré que des modifications étaient encore possibles, mais qu'un projet d'accord montrait que l'Iran avait été renforcé par le conflit. Il y a l'optimisme affiché, mais les versions d'un éventuel compromis donné par les médias iraniens et Washington présentent d'importantes différences. Une attaque de drones ukrainiens sur des installations portuaires du sud de la Russie a provoqué un important incendie, tuant une personne et en blessant trois autres. C'est ce qu'ont indiqué les autorités locales ce matin. De son côté, Moscou a assuré avoir abattu au total 177 drones ukrainiens. Ces dernières semaines, l'Ukraine, contre laquelle Moscou a lancé une offensive à grande échelle il y a plus de 4 ans, l'Ukraine a multiplié les frappes de drones sur les territoires occupés et en territoire russe, parfois à plusieurs centaines de kilomètres du front. Les Ukrainiens visent notamment les infrastructures énergétiques russes, comme les dépôts pétroliers et les raffineries, afin de priver la Russie des revenus qu'elle tire de la vente d'hydrocarbures. En football, l'équipe de Suisse entre ce soir dans le grand bain de la Coupe du Monde. Elle affronte le Qatar à 21h à Santa Clara. Pour les joueurs suisses, c'est le moment de vérité. Ils partent nettement favoris par rapport à leur adversaire du jour. On écoute le sélectionneur Murat Yakin.
9: On sait ce qui est en face de nous, ce qui nous attend. On doit surtout bien entrer dans la partie. On s'est bien entraîné jusqu'ici, bien étudié nos automatismes. On va essayer de mettre tout cela sur le terrain, d'appliquer notre football en espérant que derrière, le résultat suive. Le Qatar possède un mélange intéressant entre des défenseurs qui font

0: montagne, maximum 27 degrés. Et puis, il faut s'attendre à une période caniculaire probable dès la mi-semaine.
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5: Quatrième heure du 6-10, conso et vie quotidienne, c'est le deuxième service dont on parle, supplément préparé et présenté par Xavier Bloch. Bonjour Xavier.
6: Bonjour Mathieu, salut tout le monde.
5: Le deuxième service, c'est la sélection des moments forts de la semaine conso, sélection agrémentée des réactions, des commentaires et aussi des coups de gueule de nos auditeurs, auditeurs et auditrices.
6: Oui, avec des messages que vous nous adressez tout au long de la semaine. Le numéro, je vous le rappelle, 0800 108 208, c'est le numéro du répondeur, gratuit, on en parle.
5: Et au sommet ce matin.
6: Haha, 5 sujets conso, évidemment, et plein d'astuces pour mieux vivre au quotidien.
5: Première astuce.
6: Alors que faire si je suis victime d'une arnaque par téléphone, arnaque liée à mon compte bancaire ?
7: Immédiatement, on contacte la banque et on compose le numéro qui se situe sur le contrat de la banque et pas le numéro qui nous a appelé. Et là, on explique tout de suite ce qui s'est passé pour tenter un retour de fonds.
6: Dans une minute, on apprend ensemble à détecter les arnaques en ligne.
5: Après les arnaques, on vous parle des cheveux texturé.
6: Et ça, c'est pas une arnaque du tout. Vous avez les cheveux bouclés, frisés ou crépus. À 9h20, une coiffeuse vous explique comment en prendre soin.
8: Se laver les cheveux moins souvent, dormir avec une taie d'oreiller en soie ou en satin qui va permettre d'éviter les frisottis et surtout d'utiliser des produits qui ne contiennent pas de silicone et pas de sulfate.
6: Ensuite, 9h30, rendez-vous en pharmacie. Les pharmacies qui proposent des consultations paramédicales. Mais à qui s'adressent-elles ces consultations ?
9: Nous, on prend des symptômes légers à modérés. Alors, en tant que patient, si vous avez des symptômes sévères, que votre état de santé s'est subitement et fortement dégradé, ne venez pas peut-être de prime abord en pharmacie.
5: On va manger aussi, Xavier, jusqu'à 10h, c'est bien ça ?
6: Ouais, vous avez faim, je comprends, vous êtes levé tôt. Alors on va manger des fruits, des légumes bio. À propos, faut-il privilégier le bio ou le local ? Réponse aux alentours de 10h moins quart.
10: Vaut mieux d'abord privilégier le bio certifié. Et si le producteur local est certifié bio ou qu'on a l'occasion de vraiment connaître sa manière de produire et qu'on est confiant, alors ça c'est vraiment le mieux effectivement, c'est de combiner le bio et le local.
6: Enfin, dernier sujet, juste avant 10h, on s'intéressera au panier de course.
5: C'est ce qu'on appelle le panier de la ménagère, c'est ça ?
6: On appelait ça le panier de la ménagère, ouais, son nom a évolué, son prix aussi, un historien nous expliquera pourquoi.
5: Le prix du panier de course, les bienfaits du bio, une consultation en pharmacie, des cheveux texturés et des arnaqueurs démasqués, semaine et sommaire conso copieux jusqu'à 10h.
6: Ah, alerte, arnaque, attention.
11: Donc j'ai pu avoir confirmation de mon côté par rapport à votre numéro de dossier.
12: Oui.
11: L'enveloppe, vous l'aviez toujours ?
12: Oui, oui, bien sûr.
11: Donc au dos de l'enveloppe, je vous laisse noter s'il vous plaît.
12: Oui, oui, je suis prêt.
11: Le numéro de dossier, c'est le L de Lola, le Y de Yannick, le 99, le A de Antoine et pour finir le B de Bernard.
12: D'accord.
11: C'est le numéro de dossier.
5: Bon Xavier, qu'est-ce que c'est que cette conversation ? C'est évidemment une arnaque.
6: Ouais, vous avez un bon odorat, bien vu, bien entendu. C'est l'extrait d'une conversation téléphonique entre un couple genevois et un arnaqueur. Mmh. Alors le malfrat qu'on a entendu essaie de se faire passer pour un employé de la banque UBS et il tente d'obtenir les cartes bancaires du couple, vous avez entendu, monsieur. Mmh. Conversation enregistrée par la police genevoise. Il faut dire que la conversation a été plutôt longue, tenez-vous bien. Elle a duré 2 heures, le temps pour ce couple de prévenir la police à l'aide d'un autre téléphone. Évidemment.
5: Bonne idée. Un couple a témoigné cette semaine aussi sur notre antenne.
6: Oui, ce couple est tout à fait témoignage à écouter en tout temps sur Play RTS ou sur le site internet de l'émission rts.ch/. On en parle en toutes lettres.
5: Et les arnaques, c'est une thématique qu'on aborde très régulièrement dans On en parle.
6: Oui, j'ai envie de dire hélas. Hein, la dernière fois, c'était lundi dernier dans le guichet interactif avec deux invités. Des invités qui ont

0: partager plusieurs astuces pour vous aider à repérer les arnaques et pour essayer aussi de s'en prémunir. Alors, ces deux invités, d'une part, Olivier Baudet-Labrec, il est criminologue, professeur à l'Institut de lutte contre la criminalité économique à la Haute École de gestion ARC de Neuchâtel. Et nous avons aussi reçu lundi la lieutenante Aline Dard, elle est responsable de la communication en prévention de la police cantonale genevoise.
1: On écoute un extrait de ce guichet.
2: Dans ce qu'on remarque, la plupart du temps, les victimes se sentent honteuses d'avoir accepté ce que les arnaqueurs demandent, alors qu'il ne faut pas. Ce sont des professionnels de la communication et de l'arnaque. Donc tout y est pour que ces gens se fassent avoir. Donc il ne faut vraiment pas qu'ils ressentent ce sentiment de honte.
3: Il faut écouter la petite voix qu'on a à l'intérieur qui nous dit « c'est un peu étrange » et puis peut-être prendre les bons gestes techniques en quelque sorte pour faire face à ça. Par exemple, de dire « je raccroche et je rappelle à la banque, par exemple, pour vérifier si tout est correct ».
0: Quand doit-on porter plainte si on était victime d'une arnaque en ligne ? Lieutenante Aline Dard, responsable de la communication en prévention de la police cantonale genevoise.
2: Alors ça dépend si on a lâché effectivement un code ou qu'on a cédé à ces tentatives et qu'il y a un préjudice. Non, immédiatement on contacte la banque et on compose le numéro qui se situe sur le contrat de la banque et pas le numéro qui nous a appelé parce qu'évidemment, là dans ce cas, on est sur un 076, donc de toute façon ça ne sera pas le numéro qui correspond à la banque. Et là, on explique tout de suite ce qui s'est passé pour tenter un retour de fonds. Et après, on contacte le 117, mais très rapidement. S'il y a un préjudice, si on sait que de l'argent est parti du compte, la première chose à faire, c'est vraiment la banque. Ça, c'est une chose, ça, c'est pour bloquer. Ensuite, pour le dépôt de plainte, il faut simplement se rendre dans un poste de police et déposer une plainte. Et s'il n'y a pas de préjudice, vous pouvez signaler ça en ligne sur l'Office fédéral de la cybersécurité, par exemple. Simplement signaler, ça nous donne aussi des informations. Sans préjudice, il n'y a pas vraiment de raison de porter plainte. Par contre, de le signaler, bien sûr qu'il faut le faire. Pour nous, c'est des éléments très importants. Et d'ailleurs, là, rien qu'à titre de prévention, leur signalement fait avancer les choses.
0: Et si on traçait le portrait robot des malfrats ? Compliqué ! Il y a autant de profils d'arnaqueurs ou d'arnaqueuses qu'il y a de types d'arnaques. Olivier Baudet-Labrec, criminologue.
3: On peut avoir des gens qui agissent depuis la Suisse, on peut avoir des gens aussi qui agissent depuis l'étranger. On sait qu'en Israël, par exemple, on a eu pendant une très longue période des auteurs qui faisaient certains types de fraudes qui fonctionnaient très bien. Même chose, on a des communautés qui viennent plutôt d'Afrique de l'Ouest où on a historiquement en fait énormément de fraudes qui sont commises par là. Et puis depuis quelques années, on a même des communautés qui nous viennent d'Asie du Sud-Est, qui sont vraiment des groupes mafieux en fait bien organisés qui vont faire ce type d'arnaque. Et vous savez, aujourd'hui, avec l'intelligence artificielle, traduire d'une langue à l'autre est devenu quelque chose de très facile, même d'adapter finalement un message aux particularités locales. C'est quelque chose qui est devenu très aisé. Donc, on voit un peu des acteurs étrangers qui commencent à faire ce genre d'arnaque finalement sur notre territoire. Il y a aussi une stratégie qui existe en fait, qui est assez intéressante avec les arnaques en ligne. Alors là, pas par téléphone, mais lorsque vous êtes sur un échange WhatsApp ou encore SMS ou mail, en fait, il y a certains arnaqueurs qui ont des noms de code en fait pour savoir si en face d'eux c'est un autre arnaqueur ou une vraie victime. Et en français, par exemple, on sait que ceux qui viennent d'Afrique de l'Ouest vont utiliser une expression qui dit chien mange pas chien. En sens, un arnaqueur n'arnaque pas un arnaqueur. Donc si vous écrivez chien mange pas chien dans la discussion, vous aurez tout de suite une réponse de l'autre côté qui va vous dire si oui ou non c'est une fraude. Et en anglais, en fait, il y a l'équivalent qui est le mot alay, A-L-A-Y-E, en fait, qui vient d'une langue locale au Nigeria, qui veut dire le patron, en fait. Et puis c'est un nom de code qu'ils utilisent encore une fois pour savoir si en face d'eux c'est une vraie victime ou un arnaqueur.
0: Chien mange pas chien. Bon, j'ai noté, je retiens la formule, moi.
1: Est-ce que ce guichet a entraîné des réactions, Xavier ?
0: À votre avis ?
1: C'est malheureusement tellement courant que j'ai envie de penser que oui.
0: Oui. Vous avez été très nombreuses, très nombreux à témoigner pendant et surtout après l'émission de lundi. 0800 108 208, c'est le numéro de notre répondeur.
4: Oui, bonjour, Madame Abbas-Marie de Genève. Et je vous informe que moi-même, j'ai été prise dans un système avec un QR code où une fraude a été faite, qui m'ont vidé mon compte bancaire. Ils ont fait un système de transférer mon compte épargne sur mon compte privé. Et ensuite, 3 jours après, ils m'ont vidé mon compte, transféré à la banque Raiffeisen. J'ai fait bloquer mon compte. Et ensuite, ma banque a téléphoné à la banque Raiffeisen pour demander de stopper cette somme et de la retourner sur mon compte, ce qu'ils ont refusé. Donc, j'ai dû faire porter plainte. Et cela fait 1 année et demie que cela s'est produit et je n'ai toujours rien reçu. Merci de votre écoute. Bonne journée.
5: Mon nom est Pierre. Je suis assermenté contre la police, en l'occurrence vaudoise. J'ai eu à peu près 4000 francs de débité sur un des sites chinois. Ce qui s'est passé, c'est que des malfrats ont réussi à s'approprier des informations de carte et ont porté ma carte sur leur téléphone dans Google Pay. Toute cette transaction s'est faite par SMS. Ils avaient réussi à s'approprier mon téléphone à travers un SMS sur lequel j'avais, par contre, malencontreusement appuyé. Ça leur a permis de prendre possession de mon téléphone et donc 4000 francs de débité. Et bien entendu, j'ai fait un dépôt de plainte à la police et c'est le non-retour qui m'a aussi profondément énervé. Vu de l'extérieur, on a l'impression qu'on prend note et qu'on ne fait rien.
0: Merci Pierre pour votre témoignage. Vous pouvez faire comme lui et nous adresser un vocal par exemple au 076 206 12 12. Vous utilisez bien sûr la messagerie instantanée de votre choix.
1: Xavier, on va se retrouver dans quelques instants. On va aller chez le coiffeur, hein, c'est bien ça.
0: Ouais, on va parler des cheveux texturés.
1: Mais voici Teddy Swims, Mr. Know It All. Traduction, Monsieur, je sais tout.

0: 9h21, Teddy Swims sur RTS Première. On vous retrouve, Xavier.
1: Et on va filer dans un salon de coiffure. J'ai pas ma montre, quelle heure est-il?
0: À 9h21, là.
1: Ah, mais c'est top, j'avais pris rendez-vous pour 9h20, on est à l'heure.
0: Et on parle des cheveux texturés. Mais il faut déjà nous expliquer qu'est-ce que c'est, ces cheveux texturés.
1: Oui, c'est le mot technique.
0: Moi, j'ai les cheveux texturés.
1: Non, vous n'avez pas les cheveux texturés. Moi, j'en ai plus beaucoup. On est mal barré.
0: Donc, c'est pas pour nous. Mais on vous écoute quand même.
1: C'est le mot technique ou imagé pour dire cheveux bouclés, frisés ou crépus. Donc, vous n'avez ni l'un ni l'autre. On dit aussi cheveux BFC. Voilà.
0: Donc, tout sauf lisse, c'est ça le truc.
1: Des textures de cheveux qui sont très répandues en Suisse. Une personne sur deux a des cheveux BFC, donc bouclés, frisés ou crépus. Et pourtant, trouver un coiffeur ou une coiffeuse formée au travail de cette texture de cheveux, c'est, paraît-il, assez difficile. Ça relève même souvent du parcours du combattant.
0: Alors, pour combler cette difficulté, il existe aujourd'hui une formation certifiante. Elle a été lancée à Lausanne.
1: Oui, formation spécialisée en cheveux texturés, donc. On a évoqué son lancement jeudi, on en parle avec l'initiatrice de cette formation. C'est Sylvie Makela, elle est cofondatrice des salons de coiffure Tribu Urbaine dans le Grand Lausanne. C'est aussi l'une des chroniqueuses des beaux parleurs le dimanche matin, vous allez reconnaître sa voix. Alors pour coiffer des cheveux texturés, il faut d'abord bien connaître leurs caractéristiques. Définition Sylvie Makela.
2: La première chose à savoir, c'est que les caractéristiques principales des cheveux bouclés, frisés, crépus, quand ils sont au naturel, c'est que souvent sur la même tête, il n'y a pas les mêmes textures. Ça veut dire que la frisure ou la boucle est plus ou moins bouclée, plus ou moins frisée. L'autre chose aussi, c'est que l'aspect du cheveu mouillé et sec est assez différent. Donc en fait, si on fait une coupe traditionnelle, à savoir si on coupe sur cheveux mouillés et on cherche la symétrie et la régularité, quand le cheveu est sec, on se retrouve avec des trous sur la tête et pire, souvent on appelle ça l'effet coupe caniche, c'est-à-dire qu'on a été coupé sur les cheveux mouillés à une certaine longueur et quand ils sèchent, ils sont à beaucoup plus court. Donc ça, c'est les deux écueils principaux auxquels on va préparer les coiffeurs et les coiffeuses. C'est-à-dire que on va vraiment leur apprendre à couper sur cheveux secs dans le volume de la chevelure et de chercher l'harmonie plutôt que la régularité symétrique stricte. Donc c'est vraiment trouver l'harmonie un peu plus comme une sculpture plutôt que la coupe traditionnelle. Un cheveu texturé, il fait des vagues ou carrément des frises. Et donc ça veut dire que le sébum met plus de temps pour arriver jusqu'à la pointe du cheveu. Et le rôle du sébum, c'est de le protéger, de le fortifier. Et donc du coup, on a une chevelure qui est pauvre en sébum, ou en tout cas, le sébum met plus de temps à faire son travail. Donc en termes de soins, ce qu'on va proposer, c'est des soins qui vont pouvoir palier, qui vont être plus hydratants, qui vont être plus nourrissants. Et puis aussi, on va proposer à la clientèle de se laver les cheveux moins souvent, de ne pas se laver les cheveux tous les jours, parce qu'autrement, en fait, chaque fois que le sébum fait son travail, on relave derrière, et donc du coup, c'est pas toujours adapté. Les cheveux texturés, c'est des cheveux qui sont, en tout cas, portés au naturel, qui sont aussi très portés sur la naturalité. Aujourd'hui, dans l'industrie des cosmétiques capillaires, c'est beaucoup de produits qui sont issus de la pétrochimie. Et puis là, nous, on vient avec des produits naturels, avec des humectants naturels, donc ils vont attraper l'eau de manière naturelle, l'aloe vera, le gel de lin, la glycérine. On va venir avec des émollients naturels, donc des beurres végétaux, des huiles végétales. Et donc, ce qui fait qu'en fait aussi on a des produits qui sont plus naturels, plus adaptés et qui vont complètement avec cette philosophie d'embrasser sa nature sans la dénaturer. Beaucoup de personnes qui ont les cheveux texturés sont des déçus du coiffeur. D'ailleurs, regardez autour de vous. Souvent, les personnes qui sont les plus déçues du coiffeur, c'est celles qui ont les cheveux bouclés, frisés, portés au naturel. Et maintenant, c'est aussi un travail un peu d'éducation qu'on fait, de leur dire que les choses changent. Maintenant, il y a des coiffeurs qui sont formés et on va continuer à le faire grâce à cette formation. Alors, j'espère qu'un jour ce sera au CFC. On a vu que l'État de New York, par exemple, a rendu obligatoire cette formation de l'année dernière. Donc maintenant, tous les coiffeurs qui ont une formation doivent aussi avoir des modules spécifiques. Et à Paris, par exemple, une des personnes avec lesquelles on travaille enseigne au campus L'Oréal, dans lequel il y a vraiment une spécialisation aussi sur les cheveux texturés. Se laver les cheveux moins souvent, choisir ses ustensiles avec lesquels on... les brosses, les peignes avec lesquels on travaille, dormir avec une taie d'oreiller en soie ou en satin, ou un foulard en soie ou en satin qui va permettre de garder l'hydratation des cheveux, d'éviter les frisottis, et surtout d'utiliser des produits qui ne contiennent pas de silicone, pas de parabènes et pas de sulfate. Le sulfate est très très asséchant.
1: Les conseils de Sylvie Makela. Elle est donc cofondatrice des salons de coiffure Tribu Urbaine dans la région lausannoise et elle a lancé cette nouvelle formation pour apprendre aux coiffeurs et aux coiffeuses à s'occuper des cheveux texturés. Donc, astuce à suivre à la lettre si vous avez les cheveux BFC, bouclés, ouais, frisés.
0: Tout sauf lisse.
1: Voilà.
0: Voilà. Ce qui est, on s'est amusé de nous-mêmes et vous, Xavier, on n'est malheureusement pas concerné, mais c'était intéressant quand même.
1: Ouais, moi, je ne suis pas concerné du tout, j'ai presque plus de cheveux. Mais il ne faut pas le dire à la radio parce qu'on casse des mythes. Comme ça, on nous imagine avec des grandes boucles.
0: Vous imaginez romantique avec...
1: Et non.
0: Voilà. Bon, dans quelques instants, on continue la tournée des magasins, mais cette fois, on va en pharmacie, Xavier.
1: Oui, on peut aussi consulter en paramédical. Hein.

0: Alors le titre s'appelle Tout pour ma chérie, c'est Michel Polnareff, Xavier Bloch. Honnêtement, moi j'ai pensé à autre chose. Il y a une ligne de ce morceau, c'est le générique de Casimir, c'est L'île aux enfants. C'est pas J'ai ma chérie. Non, mais si, c'est L'île aux enfants, je vous assure que c'est L'île aux enfants. Écoutez bien. Ouais. Bon, on parlera de Casimir une autre fois parce qu'on pourrait vraiment consacrer une émission intéressante à ce sujet. mais on va en pharmacie, c'est ça?
1: Oui, on va passer parce en pharmacie où on ne va pas croiser Casimir, malheureusement. Mais la pharmacie, oui. Moi je rêvais d'être dans son déguisement quand j'étais tout petit. J'ai raté ma vie. Dans une autre vie, peut-être. Allez, on retourne en pharmacie. La pharmacie qui est un lieu de vente, bien sûr, mais aussi de conseils et depuis peu de consultations. Et ça, on le sait un peu moins.
0: Donc ce que vous dites, c'est que la pharmacie devient un cabinet médical.
1: Alors presque, pas tout à fait, mais c'est parfois un premier point de contact si on a des petits soucis de santé, notamment pour toutes les questions dermatologiques, donc soucis liés à la peau. Alors, quels problèmes cutanés peuvent être pris en charge en pharmacie? Quelles sont les limites de ces consultations proposées par les pharmaciennes et les pharmaciens? Sujet évoqué mercredi avec Hugo Dolci, qui est membre du comité de la Société Vaudoise de Pharmacie. Hugo Dolci, qui est bien sûr aussi pharmacien, il est pharmacien responsable à Gimel dans le canton de Vaud.
0: Consultation en pharmacie, on y va.
2: Alors aujourd'hui, vous pouvez vous rendre en pharmacie pour un ensemble de problèmes de santé dont la sévérité est considérée de mineure à modérée. Et en général, ces consultations sont basées sur des infections urinaires chez la femme, par exemple les fameuses cystites, ou alors des maux de gorge d'origine virale, bactérienne, et puis diverses infections cutanées, boutons et autres que le pharmacien peut analyser. Si vous avez des symptômes sévères, vous êtes là ou que votre état de santé s'est subitement et fortement dégradé, ne venez pas peut-être de prime abord en pharmacie. Nous, on prend des symptômes légers à modérés, mais en cas de symptômes, vous avez l'impression que votre diagnostic vital est en danger, il faut absolument soit contacter la centrale de garde des médecins, soit le 144 pour un avis médical, et puis être orienté au bon endroit. Nous, on met bien l'accent là-dessus, nous ne sommes pas des petits cabinets médicaux, ni un substitut à l'hôpital.
1: Ça, ce sont les consignes pour les patients adultes. Pour les enfants, c'est un petit peu différent. Les parents n'ont pas toujours intérêt à consulter d'abord en pharmacie.
2: L'objectif prioritaire en pédiatrie, c'est toujours la sécurité de l'enfant. Donc, en fonction de l'âge de l'enfant et de la pathologie de l'enfant, les équipes officinales vont avoir une attitude totalement différente en fonction de la pathologie rencontrée. Typiquement, pour des choses bénignes, comme un mal de gorge, les pharmacies sont tout à fait enclins à être la bonne porte d'entrée pour prendre en charge l'enfant. Par contre, dans des situations plus délicates, comme l'asthme ou la crise d'asthme, l'enfant sera orienté de manière rapide vers son pédiatre ou vers la structure médicale adaptée.
1: La pharmacie vend bien sûr des antibiotiques. Ce qu'on ignore, c'est qu'ils peuvent aussi être prescrits par les pharmaciens et les pharmaciennes.
2: Alors le pharmacien peut remettre ce genre de médicaments. Un ensemble de médicaments soumis à ordonnance médicale peuvent être délivrés par le pharmacien dans un contexte légal extrêmement strict. Les remises doivent être documentées dans le dossier médical, être justifiées et être justifiables, y compris certains antibiotiques dans certaines indications. Le pharmacien peut prescrire de manière autonome des antibiotiques et puis suivre son patient jusqu'à guérison.
1: On peut aussi soumettre au pharmacien ou à la pharmacienne un petit souci dermatologique.
2: La peau, c'est le plus grand organe du corps humain. Et puis, avec les plus de 6500 pathologies reconnues pour la peau, il y a souvent des questions qui émergent sur des éruptions cutanées, des démangeaisons et autres. Alors, très souvent, en fait, maintenant, les pharmaciens ont dans leur réseau des liens avec des dermatologues ou des médecins généralistes. Puis, en cas de consultation qui dépasserait le cadre technique ou de compétence du pharmacien, on peut envoyer des photos, des descriptions au dermatologue qui nous rend un avis médical sous 48 heures. Alors comment ça se passe? On va dérouler le fil de votre consultation en pharmacie. Vous arrivez à la pharmacie, vous dites « voilà, j'ai une lésion cutanée ». Et le personnel de la pharmacie va très rapidement faire un premier tri en se disant « voilà, est-ce que c'est un problème que je peux régler au comptoir ou est-ce qu'il faut diriger le patient vers une salle de consultation confidentielle ?» Admettons, vous devez aller en salle de consultation confidentielle. Là, est-ce qu'on peut vous prendre en charge de manière instantanée ou légèrement décalé sur rendez-vous, ça ce sera en fonction du taux d'occupation de la pharmacie et de votre agenda, parce que souvent on a des gens qui passent en coup de vent et nous on leur dit « votre situation est un petit peu plus sérieuse, il faut qu'on puisse faire une consultation ».
1: Pour terminer, parlons tarifs. Une consultation en pharmacie, ça coûte combien ?
2: Il existe aujourd'hui différents modèles. Hein. Les coûts des prestations en pharmacie sont en général fixes et annoncés aux patients avant le début de la consultation. Et puis, des fois, vous devez payer cash et des fois, votre assurance maladie prend en charge. Actuellement, différents modèles de couverture d'assurance, que ce soit étant base que complémentaire, en fait, prennent en charge un certain nombre de consultations en pharmacie.
0: Donc on comprend bien la nuance, Xavier, la pharmacie n'est pas un cabinet médical, mais c'est le premier point de contact quand on rencontre des petits soucis de santé.
1: Et à ce propos, on a reçu un témoignage de Pia, qui a récemment testé ce nouveau service. Elle souffrait de conjonctivite, Pia, dans un mail qu'elle nous a fait parvenir cette semaine. Cette auditrice avoir été déçue, alors non pas de la qualité du service à la pharmacie, précise-t-elle, mais déçue par le coût de la consultation et des médicaments. Entièrement à sa charge, son assurance n'est pas entrée en matière.
0: Si vous voulez réagir à ce sujet ou à n'importe quel autre, il y a le mail dont on parle, onenparle@rts.ch.
1: Et maintenant, on part sur la route. Retour sur un sujet consacré aux aides à la conduite. Vous savez, c'est ces équipements de sécurité qui seront obligatoires dès le mois prochain dans toutes les voitures neuves vendues en Suisse. Alors, il s'agit, on va décrire, d'une mini caméra qui est embarquée à bord, qui est tout près du pare-brise. Chronique diffusée mercredi. Extrait.
3: Ce système de caméra dont vous parlez, il a pour objectif de surveiller en permanence l'état du conducteur afin de détecter la fatigue, la distraction ou une incapacité à conduire. En fait, cette caméra, elle fonctionne, elle analyse notamment la direction du regard, donc concrètement, où est-ce que le conducteur regarde, l'ouverture des yeux du conducteur, la fréquence des clignements, les bâillements, et en fonction de ce qu'elle va analyser, elle va émettre des alertes sonores et visuelles si elle n'aime pas ce qu'elle voit.
4: Oui, bonjour, c'est Michel Daigle. Au sujet des voitures nouvellement connectées, vous avez omis de dire qu'il y a le Britalizer. On doit souffler pour l'alcoolémie avant de démarrer son véhicule. Merci.
0: C'est bien une omission, Xavier, c'est ça ?
1: Oui, mais c'était volontaire, c'est oublié. Jérôme okay. Zimmermann, qui signait cette chronique mercredi, a fait le choix de ne pas en parler. Pourquoi ? Parce qu'il n'y a aucune décision politique, m'a-t-il expliqué, qui rend l'utilisation d'un éthylotest anti-démarrage obligatoire. En tout cas, pas pour le moment. Ce qui est obligatoire, par contre, m'a précisé Jérôme, c'est la présence d'une prise dans la voiture pour pouvoir brancher dans un avenir plus ou moins proche un éthylotest anti-démarrage. Le jour où ça sera obligatoire, eh bien, la prise sera déjà installée dans la bagnole.
0: Est-ce qu'on a reçu d'autres réactions d'auditeurices cette semaine ?
1: Oui, alors le sujet qui vous a fait réagir, mais alors en masse, c'est le guichet consacré au patois. Mmh. C'était jeudi, on a même chanté en patois en direct à l'antenne. Extrait et réaction.
5: Je suis Augustin, un ajoulot exilé dans le Grand Chasseral. Et puis, j'ai préparé une petite chanson pour... Il peut chanter maintenant? Donc, chante des chansons, des petites peu des longes, des couettes, des Saint-Fesson. 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Voilà, il s'en finit.
6: Bravo.
5: Bonjour à tout le monde.
7: Oui, bonjour. C'est Madeleine à Comté. Moi, je voulais vous dire, mon grand-père, il parlait toujours, quand il nous voyait arriver, il parlait des bouèbes, voilà, les bouèbes. Et ça, c'est quelque chose qui m'est resté de mon grand-père. C'était merveilleux, les bouèbes.
8: Bonjour, c'est Marie de Fribourg. Je fais partie des patoisans de la Sarine et cette année, pour la première fois, j'ai eu le bonheur de jouer une pièce de théâtre en patois. Mais pour moi, c'était la première année et c'était un immense bonheur. Et ça a été pour moi une source de réussite et de plaisir de me dépasser dans une langue que je comprends mais que je maîtrise pas très bien. Merci pour votre émission.
6: Oui, bonjour, émission. C'est Gisèle de Genève. Je vous appelle concernant le patois. Alors, moi, j'ai grandi dans le Jura. Je suis née dans le Jura. Et puis, mes parents parlaient patois. Ma maman était à Joulotte et mon papa du Valterbie. Donc, ils parlaient un peu chacun leur patois, mais ne voulaient pas qu'on apprenne, même qu'on comprenait quelques mots à force, parce que les discussions importantes dans la famille se faisaient en patois. Donc, les enfants étaient un peu mis à l'écart du fait qu'on ne comprenait pas trop de quoi il parlait. Voilà. Je vous remercie pour votre émission. Je vous passe le bonjour. Salutations d'une expat à Genève. Voilà. Au revoir.
9: Bonjour, c'est Nicole de Genève. Moi, j'avais une collègue de collège qui venait des Wallonnes et elle nous avait appris, enfin, je me souviens juste le début, c'était Kanoshenkchuk Pelo Maye Ekwedefour Fekweten. Bon, la suite, je me souviens plus, il y a plus de 50 ans. Donc voilà.
1: Merci pour tous vos retours et messages. C'est pas magnifique, Mathieu, c'est pas toi. C'est pas toi, toujours
10: franchement,
1: vivant.
10: 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On en parle.
1: Et hier, vendredi, c'était le jour du guichet. Cuisine au menu, on s'est régalé les millefeuilles.
11: Ouais, c'est Jean-Paul à Payerne. Petit souvenir des millefeuilles. Quand j'étais enfant à Peseux, il y avait Pélaton qui faisait les meilleures millefeuilles du monde et heureusement, son apprenti Jordan, fermé le mardi, a repris la recette et c'est toujours le même bonheur et c'est vraiment extraordinaire. Ça vaut la peine d'aller les goûter. Pourtant, j'en ai testé des dizaines et des dizaines. Merci beaucoup pour l'émission, c'est toujours un délice et bon week-end à tous. Bye bye.
1: Allez, une confidence au passage, Mathieu. Quand je serai grand, moi aussi, j'ai envie d'être comme Jean-Paul, testeur de millefeuilles. Ah,
10: Très bien.
1: Ça me plairait.
10: Vous m'inviterez.
1: Oui, bien sûr.
10: C'est pas une pâtisserie, mais on la déguste avec plaisir. Voici un morceau inédit de Sens Unique. Ce titre 37.2 va sortir officiellement dans un mois, Xavier. Mais nous, on a le plaisir de vous le faire entendre un peu avant tout le monde.
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1: Sens unique, plusieurs concerts sont prévus cet été en Suisse romande. Tout est évidemment indiqué sur le site internet du groupe. Xavier, on va manger bio maintenant, on va se faire du bien.
2: Oui, le bio à la côte. En Suisse, nous sommes de plus en plus nombreux, nombreuses à privilégier des produits biologiques. Plus d'une personne sur deux affirme consommer du bio souvent ou systématiquement. La population suisse est même, paraît-il, leader au niveau européen en matière de consommation bio. Nous dépensons en moyenne, et nous dépensons aussi 468 francs par an de produits bio par habitant. C'est une moyenne.
1: Donc, c'est plutôt des chiffres étonnants parce qu'au fond, le bio divise aussi dans la société, ça ne fait pas toujours l'unanimité, on se pose des questions.
2: Ouais, on a tous assisté ou participé à ces conversations autour du bio. C'est surtout le prix des produits bio qui fait débat. Mmh. Hein. On en débat souvent d'ailleurs, et on en a débattu dans le guichet interactif de mardi. On a reçu deux spécialistes du bio qui ont répondu en direct à toutes vos questions. Alors nous avions invité Pascal Olivier, qui est responsable de l'antenne romande de BioSuisse, et puis également Emilia Schmitt. Vous allez l'entendre, elle est chargée de recherche à la faculté des hautes études commerciales de l'UNIL à Lausanne. Elle est spécialiste des questions de filières locales, d'agroécologie et de durabilité.
1: Et vous avez préparé un petit extrait de ce guichet, Xavier.
2: Oui, avec cette première question, comment s'y retrouver entre le bio labellisé, la production locale et les pratiques dites écologiques?
3: Donc une pratique écologique, c'est vraiment quelque chose de très concret, très précis. Ça peut être la manière de cultiver en intégrant plusieurs cultures ensemble. Enfin, il y a tout un tas de pratiques écologiques donc qui vont dans le sens des fonctions des écosystèmes, qui vont aller dans le sens de la protection de la nature. Et chaque ferme ou jardinier peut composer ses pratiques avec tout plein de pratiques écologiques de son choix. Et si ces pratiques correspondent au cahier des charges de label biologique, eh ben, ça va être une agriculture biologique certifiée. Donc pour l'agriculture biologique, il y a cet aspect d'être contrôlé, certifié et de correspondre à un cahier des charges défini. Il y a en fait aussi une ordonnance sur le bio au niveau suisse qui définit ce qu'est le bio et aussi le terme écologique au niveau suisse. Et tout producteur qui vend des produits avec ce mot bio doit respecter cette ordonnance. Mais il ou elle ne doit pas forcément atteindre le niveau demandé par BioSuisse, qui est une marque séparée.
4: Une des choses les plus importantes, c'est la globalité de l'exploitation. C'est-à-dire qu'en Suisse, c'est absolument impossible de diviser la ferme en deux parties, une partie conventionnelle, une partie bio, ce qui est possible dans certains pays européens, effectivement. Ça, c'est un point sur lequel on est très attaché. Et le deuxième, c'est les normes sociales qui sont hyper importantes en Suisse, mais aussi, bien entendu, à l'étranger. Et on fait pour cela des audits sociaux chaque année sur ces fermes, justement, du sud de l'Europe, qui sont des collègues aussi, mais pour lesquels on veut vraiment contrôler que les conditions de travail jouent pour les employés sur place.
3: Vaut mieux d'abord privilégier le bio certifié, parce qu'on a vraiment cette garantie en plus, et le bio est bien défini, donc on sait ce qu'on achète. Et si le producteur local est certifié bio, ou qu'on a l'occasion de vraiment connaître sa manière de produire et qu'on est confiant qu'il produit de manière écologique, alors ça c'est vraiment le mieux effectivement, c'est de combiner le bio et le local, mais d'abord le certificat bio.
4: Aujourd'hui, avec l'analytique qu'on a aussi dans les laboratoires qu'on a, c'est absolument indispensable d'avoir ça aussi, cet outil qui permet d'éviter les tricheries. Donc, les laboratoires aussi des grands distributeurs peuvent détecter le moindre pesticide qui reste dans nos produits qu'on va vendre dans les supermarchés. Donc, de ce côté-là, c'est absolument exclu qu'il y ait des tricheries, ou c'est pas exclu, mais disons, c'est très difficile. Et puis, les cantons font une supervision, c'est-à-dire qu'ils accompagnent parfois des contrôleurs bio, et puis c'est eux, à la fin, qui valident le résultat du contrôle en donnant oui ou non les paiements directs bio, par exemple, aux agricultrices, agriculteurs. Alors, pour BioSuisse, il y a un truc assez facile, c'est que si vous avez la croix suisse sur le bourgeon, eh ben, c'est que c'est local, donc suisse, et de saison. Parce qu'effectivement, le chauffage des serres, par exemple, qui est très énergivore, demande énormément d'énergie pour chauffer des serres pendant l'hiver, est interdit sous le label bio. Donc, vous aurez effectivement vraiment une garantie aussi d'avoir les produits de saison, quitte à, ma foi, pas manger de fraises en hiver.
2: Mais qui mange des fraises en hiver? Pas vous, Mathieu, et moi non plus.
1: Hein. Mais c'est assez facile parce que c'est pas bon.
2: Voilà.
1: Mais si c'était bon, ce serait une réponse plus difficile.
2: Et maintenant, c'est la saison des petits fruits. Cassis, ça commence, framboises, raisinées. On se régale. Razia au jardin, si on a la chance d'en avoir un.
0: 6h-10h, le samedi. Le deuxième service, dont on en parle.
1: Il nous reste quelques minutes pour plonger dans le panier de course qu'on appelait autrefois le panier de la ménagère.
2: C'est ça, exactement. Et vous comprendrez que le mot a changé maintenant.
1: Oui. Combien de produits de base, au fond, contient ce fameux panier ? C'est vrai que c'est un peu un cliché,
2: oui,
1: mais
2: bon,
1: qu'est-ce que c'est ?
2: Ça dépend du panier hein, dans lequel on plonge son nez. Celui dont on en parle contient 32 articles de base. Alors, on ne va pas tous les énumérer, mais il y a des patates, évidemment, du chocolat, du lait, des boîtes de conserve, etc. C'est une référence en matière de conso hein, quand on participe à une émission conso, avec presque toujours les mêmes articles depuis des années et des années.
1: Les mêmes articles, mais dont le prix a forcément évolué.
2: Oui, en 50 ans, le panier de course est devenu beaucoup plus cher, mais paradoxalement, plus accessible. Mmh. Et en 1979, il coûtait ce fameux panier 88 francs. Aujourd'hui, il revient à 131 francs.
1: Donc plus accessible parce que par rapport au revenu moyen, c'est
2: exactement
1: moins cher, c'est ça.
2: Ouais. Ouais.
1: Des surprises encore dans ce panier que ça vient.
2: Alors, deux surprises, le prix du chocolat qui a doublé et le prix de la crème qui a beaucoup baissé. Et lundi, pour parler de l'évolution de ce panier de course, on recevait un historien spécialiste du commerce de détail et de la consommation. Joël Jorno est directeur des bibliothèques et des archives de La Chaux-de-Fonds. Et il explique comment et surtout pourquoi les prix de certains articles alimentaires ont fortement évolué.
5: Si on prend juste en 1979... Disons que vous avez notamment le progrès technique. Donc on ne produit pas aujourd'hui comme à l'époque. Il y a eu d'énormes progrès dans certains domaines. Et puis, bon, on se focalise aussi souvent sur la production. On oublie parfois que, il suffit pas de produire quelque chose, mais il faut encore l'envoyer. Il y a toute une partie de logistique, distribution. Et si on va jusqu'au bout de la chaîne, il y a le commerce de détail. Et le commerce de détail s'est aussi énormément transformé depuis environ la moitié du 19e siècle, qu'il y a eu des transformations énormes.
6: Combien déboursent les ménages suisses pour leurs dépenses courantes ? Environ 6 200 francs par mois. Une moyenne, car de nombreux ménages disposent de plusieurs revenus.
5: On pense beaucoup aujourd'hui au commerce en ligne, mais il y a beaucoup d'évolutions avant. Il y a les grands magasins de la deuxième partie du 19e siècle, il y a les supermarchés après-guerre, il y a les centres commerciaux, donc il y a une énorme évolution. Et puis si je prends l'exemple des supermarchés, c'est qu'il y a eu une rationalisation énorme. Aujourd'hui, on ne va plus, ou la plupart du temps, on ne va plus chez l'épicière ou l'épicier qui nous prépare son produit de A à Z. Non, on va dans un magasin, dans une supérette, dans un supermarché. On prend soi-même le produit qui est pré-emballé, le consommateur, c'est ce qu'on appelle aussi en sociologie le travail du consommateur, et tout est fait pour rationaliser, et ce qui explique aussi une baisse de certains coûts. Alors il y a des matières premières qui augmentent, mais il y a aussi des coûts de distribution qui diminuent, et puis après, il faut savoir où la différence va, est-ce qu'elle va dans la poche du consommateur, du producteur, du distributeur, enfin, il y a différents paramètres.
7: Bonsoir. Vous vous souvenez certainement qu'à plusieurs reprises déjà, nous avons surveillé de très près l'évolution des prix de plusieurs produits d'épicerie, de laiterie, de la viande, des produits de ménage, une centaine en tout, dans les 5 grands supermarchés de Suisse romande.
5: Si on revient un peu aussi en arrière, moi je discutais avec un ami qui a grandi dans le Jura dans les années 70-80, il me disait pour lui, les pommes de la Migros ou de la Coop, c'était une révolution parce que les pommes dans les champs non traitées aux pesticides, elles ont aussi une autre allure, peut-être un autre goût. Donc il y a aussi une période où on s'est dit, mais les pesticides c'est extraordinaire, mm-hmm. Ça a permis de produire mieux, différemment. Mais ensuite, comme souvent, on voit plein d'effets collatéraux qui arrivent, et notamment tout ce qui concerne la santé, et donc il y a des prises de conscience. Et ensuite, le capitalisme aussi très fort pour récupérer ces effets collatéraux et pour en refaire un nouveau marché avec, par exemple, les produits bio.
7: Bonsoir. Dans quel supermarché acheter au meilleur prix ? Eh bien, c'est pour vous aider dans cette démarche que nous avons réalisé, sur une semaine, la plus vaste enquête jamais effectuée par les équipes d'À bon entendeur.
5: Migros est né avec vraiment ce qu'on appellerait aujourd'hui une ambition de faire du discount, de casser les prix avec ses camions magasins en se consacrant à 6 produits à l'origine. Ça a beaucoup évolué ensuite. Mais ce qui arrive souvent, quand quelqu'un arrive avec une nouvelle proposition, c'est qu'au bout d'un moment, pour continuer de croître, on augmente les prix, on augmente la qualité, et puis les prix ont tendance à augmenter. Ce qui laisse de la place à de nouveaux entrants, et c'est dans les années 2005 et au-delà, c'est les hard discounters allemands qui arrivent, et là, tout d'un coup, on a des distributeurs bien établis qui se disent, mais nous, il faut aussi qu'on fasse un effort, même s'il y avait déjà Denner avant, qui est aussi un discounter. Donc, il faut qu'on baisse nos prix et on peut lancer des nouvelles gammes à bas prix. Et ça, je pense que c'est un élément important d'explication.
8: Les prix augmentent en Suisse, mais dans les rayons des supermarchés, seules certaines denrées sont touchées.
5: En économie de guerre, si on vient au niveau de la première et surtout de la deuxième guerre mondiale, de dire « faut acheter Suisse », c'est une dimension patriotique. On se bat aussi au niveau des produits. Aujourd'hui, même si on est dans un contexte très anxiogène, mais il y a l'élément de la distance, d'où vient le produit, c'est plutôt associé à une réflexion écologique qui était pas, ou en tout cas pas dans les mêmes termes appliqués à l'époque.
9: Les produits laitiers sont majorés en raison de l'augmentation du prix payé aux producteurs de lait. Coop a déjà relevé ses prix, Migros vient de le faire. Augmentation également du prix du cacao et donc du chocolat.
5: Je pense pour certains produits, si on pense aux aliments ultra transformés, peut-être qu'on mangeait mieux, mais je pense qu'il y a d'autres produits qui étaient peut-être moins sécurisés. On fait quand même très attention aujourd'hui aux normes, même si, vu qu'on fait très attention aux normes, dès qu'il y a quelque chose qui dépasse, ben ça fait les gros titres. Je pense qu'il y a moins de choses qui apparaissaient, mais qui n'étaient pas forcément de bonne qualité à l'époque.
1: Merveilleux, ces archives d'un bon entendeur. Je vous envoie un tout petit peu que saviez que vous avez coupé le synthé du générique historique. C'était du Jean-Michel Jarre, mais en mieux, c'était génial.
2: Voilà, je prends le reproche. Je n'ai pas d'autre chose à faire. Le panier de course qui a 50 ans, vous pouvez nous en parler si ça évoque quelque chose pour vous. Achat, conso, vie pratique, donnez-nous votre avis d'ailleurs tout au long de la semaine. On en parle, vous composez le 076 206 12 12 avec bien sûr la messagerie de votre choix.
10: Je voulais vous informer que ma mère a acheté en 1966 une machine à laver Merkur 6 kg qu'elle a payé 3600 francs. Et pendant 10 ans, toutes les personnes du village sont venues faire la lessive parce que ça a été la première machine du village. Les gens venaient faire la lessive et elle tournait de 7h le matin jusqu'à 9h le soir. Les gens mettaient 2 francs. Dans un petit carton, il n'y avait pas de compteur, c'était basé sur la confiance et ils inscrivaient leur nom sur un petit billet. Et en 10 ans, ma mère a tenu des comptes et elle a encaissé 10 fois le prix de la machine à laver. Donc de 1966 à 1976, elle a encaissé 36 000 francs. Donc la machine a été largement amortie. Donc c'est pour dire que les prix ont bien changé depuis 1966, quoi. Alors voilà.
2: Merci Philippe pour ce beau témoignage qu'on va qualifier d'intergénérationnel.
1: Merci Xavier. Bon, maintenant c'est la décision importante. C'est le dernier moment pour chanter le générique de Casimir, L'île aux enfants.
2: Non, ça sera à la salle de bain demain matin.
1: C'est vrai. Bon, écoutez, il nous reste un titre.

0: Voilà, c'était 99 Luftballons, Nena, en 1983. Je donne la date, Xavier, parce qu'on s'en souvient, un auditeur valaisan, sauf erreur, avait réclamé plus de détails chronologiques dans une de vos chroniques récemment. Hein,
1: c'est ouais, ça. Et puis c'est important, le mur n'était pas tombé encore.
0: Merci Xavier, merci aussi à Gilles Hausamann qui signait la réalisation du deuxième service. La semaine prochaine, on retrouve Isabelle Fiot à votre place et en quelques mots, lundi, dont on en parle.
1: Alors lundi, on va parler du TARDOC, la structure tarifaire qui régit la facturation des prestations ambulatoires. Si vous avez des questions, des témoignages, vous nous écrivez déjà, on en parle, @rts.ch.
0: C'est bien noté, 6h-10h le samedi, c'est terminé pour aujourd'hui. Merci chaleureux à Vicky Garraud, assistante de production, Stéphanie Jovanovic pour la musique, John Aslebacher derrière la vitre. Merci beaucoup John, 4 heures de radio, merveilleux, fantastique. Bonne journée à tous, voici les infos.
2: Camille Degotte.
3: Les hostilités continuent au Moyen-Orient malgré l'optimisme affiché quelques heures plus tôt par les États-Unis et l'Iran au sujet d'un accord de paix. Optimisme partagé par le Pakistan, principal négociateur dans le conflit. L'armée israélienne vient de frapper à nouveau le sud du Liban, visant selon elle le mouvement islamiste Hezbollah, selon une agence officielle de presse. Juste avant, l'armée avait appelé la population à évacuer immédiatement dans la région. Son message sur les réseaux sociaux spécifiait que l'armée israélienne s'apprêtait à agir avec force. Et plus tôt dans la journée, les États-Unis ont dit avoir abattu plusieurs drones iraniens qui visaient des navires commerciaux dans le détroit d'Ormuz. Pourtant, les États-Unis et l'Iran ont déclaré hier être proches d'un accord pour mettre fin à leur conflit entamé le 28 février. Mais les versions d'un éventuel compromis donné par les médias iraniens et Washington présentent d'importantes différences. Comment mettre fin à la perte de la biodiversité? C'est la question du Forum mondial sur la biodiversité de Davos qui débute ce week-end. Plus d'un millier d'expertes et d'experts venus de plus de 70 pays sont réunis pour trouver des solutions à l'extinction massive des espèces. Le mot de la présidence du Forum cette année, c'est qu'il faut aller au-delà du simple compte-rendu de l'état de la biodiversité et réellement passer à l'action. Et puis la Suisse se prépare au sommet du G7 qui débute ce lundi à Évian en France voisine. Le pays a mis d'importants moyens militaires en œuvre pour assurer la sécurité de l'événement. De son côté, la police genevoise a déjà saisi du matériel, notamment des boules de pétanque. Les douanes et forces de l'ordre ont aussi renforcé leur contrôle aux frontières, sur le canton et sur Internet. La seule grande manifestation autorisée contre le G7 a lieu demain à Genève et les HUG, les hôpitaux universitaires, se préparent à un possible afflux de blessés en cas de débordement lors de cette manifestation. L'hôpital a renforcé ses équipes et limité les opérations non urgentes pendant la durée du sommet. Le Conseil fédéral est prêt à contraindre les cantons à enseigner deux langues nationales aux enfants. Il n'a pas... Je vous prie de m'excuser, il n'a pas apprécié que certains cantons alémaniques envisagent de supprimer l'apprentissage précoce du français. Pour garantir l'harmonisation nationale de cet apprentissage, le Conseil fédéral envisage donc d'ancrer dans la loi l'enseignement d'une deuxième langue nationale dès l'école primaire. Météo, le soleil est bel et bien de retour aujourd'hui. Il va faire 28 degrés cet après-midi, jusqu'à 31 degrés en vallée. Demain dimanche, temps ensoleillé malgré des voiles nuageux. Température 12 degrés à l'aube, 27 l'après-midi, jusqu'à 30 en vallée. Lundi, en général ensoleillé avec des cumulus en montagne. L'après-midi, maximum 27 degrés, jusqu'à 30 degrés en vallée.
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0: Le GAV numéro 1 en provenance de 10h et à destination de 11h va partir. En voiture, s'il vous plaît. Gare à vous, une émission de Duja.
1: Nous sommes samedi matin, je vous dis bonjour un samedi matin sur la première, comme on les aime, avec une visite en Suisse romande d'une gare. Je vais m'arrêter à Yverdon. Non, ce n'est pas Yverdon. À Yverdon, je vais monter dans le train pour Payerne en compagnie de mon ami Nicolas Steinmann, ingénieur au CFF. Et là, nous avons des centaines de milliers de gens, ou presque, à rencontrer. Il y aura notamment Jean-Louis Schertz, porte-parole des CFF, qui nous parlera de cette ligne qui fête 150 ans. Payerne-Lys, peut-être méconnue, mais historiquement très importante. Nous aurons aussi une historienne, en l'occurrence Lydie Zimmermann, historienne de l'art, guide et adjointe d'exploitation à la Basselle de Payerne. Gilbert Marion sera aussi des nôtres, enseignant et fin connaisseur de la région. Et nous terminerons par un plongeon dans la Broye elle-même avec Philippe Savary, personnalité locale, grand amoureux de la Broye et de sa rivière. Sa profession est inspecteur de police faune nature. Plouf! Il me cherchait, il tournait sur lui-même et on s'est rencontrés sur le quai comme d'habitude. Salut Nicolas Steinmann.
2: Salut Luja, comment ça va?
1: Super.
2: Nickel.
1: Dernières aventures en date, ce fut Webern et Lurten.
2: Et oui.
1: Superbes émissions.
2: Mais oui, toujours, comme d'habitude.
1: Je pense même rediffuser cet été pour donner envie aux gens de découvrir notre beau pays et notamment cette montagne des Bernois qui m'a fait forte impression avec le petit restaurant à Webern, franchement, ça, c'est du bon.
2: Chez Lussou, ouais.
1: Là, on va ailleurs.
2: Ouais, on va ailleurs.

0: Cabrois, à savoir de Palaisieux jusqu'à Lys. Et puis il y a la deuxième, qui est ce qu'on appelle la ligne transversale, qui elle relie Yverdon via Payerne à Fribourg. Donc on a comme une sorte de X, une croix en fait, avec croisement justement à Payerne, d'où l'importance de ce nœud ferroviaire dans lequel on se rend.
1: Et ce qui est très important de souligner aussi, je l'ai vu dernièrement, c'est que cette ligne du sud du lac de Neuchâtel est hyper importante, très chargée parfois trop. Elle a de la peine à absorber, il y a eu souvent des trains des fois supprimés, une fois il n'y avait plus assez de pilotes, de conducteurs, voilà, le but c'est pas de taper sur les CFF, mais c'est une ligne qui a pris une importance de malade.
0: Elle a pris surtout une importance avec le développement économique, l'essor économique que l'on connaît dans la région, qui a commencé à prendre il y a plusieurs années déjà. Estavayer aussi est une région extrêmement en développement, tout comme d'autres régions comme Bulle, etc., comme Bulle aussi. Et la nécessité d'adapter en fait l'infrastructure vient justement de cet essor. On estime qu'il y aura une augmentation de la population dans la région jusqu'à 20% d'ici 2030 entre...
1: Sauf si la politique s'en mêle.
0: Ou alors on supprime la ligne.
1: Voilà. Ah ouais, ça serait imaginable ça, de tout changer, de tout refaire, de faire différemment.
0: Non, c'est juste pas possible de remettre, de faire un tabula rasa, ça ne se fait pas. C'est pas dans le principe. Hein.
1: Parce que Olivier Français rêvait toujours d'une ligne Lausanne-Berne qui passait par Moudon ou Labroix, quelque chose comme ça.
0: Il voulait surtout une ligne à grande vitesse. Hein. Ce qui n'est pas notre. L'obédience en Suisse d'une manière générale. Hein. On pratique plutôt aussi souvent que possible, aussi vite que nécessaire.
1: C'est beau ça.
0: Et voilà. Et donc cette ligne de la Broye, qu'elle soit transversale ou longitudinale, elle est à voie unique d'une part. Et puis elle a aussi des périodes particulières. D'ailleurs, je pense que Jean-Louis Scherz, qu'on va rencontrer, qui est l'ancien porte-parole des CFF, nous en parlera aussi.
1: Ah, l'ancien, il est à la retraite ?
0: Oui, ça fait déjà quelques années.
1: Ah, d'accord, oh là là, ça me vieillit.
0: Il va nous parler très certainement aussi de ce fameux trafic de betteraves, qui, à une certaine époque de l'année, justement, nécessite des transports assez lourds, enfin, transports marchandises. Et sur une ligne à simple voie, c'est pas toujours évident, parce qu'il faut croiser les trains quelque part.
1: Le trafic ferroviaire, moi, je pensais qu'il y avait un trafic, les betteraves sous le manteau. Les betteraves hallucinogènes.
0: Par le transport, alors. Les betteraves hallucinogènes. Ouais.
1: T'en veux une ?
0: Oui, tout à fait.
1: Jean-Louis Scherz à 13h, on parlera avec lui. Mais d'abord, un micro-trottoir, si vous le voulez bien. Un peu de musique, on revient avec Nicolas Steinmann et le meilleur des invités possibles de la Broye. Et gare à vous à Payerne, qui connaît cette localité. Bonjour madame, pour RTS Première, connaissez-vous la ville de Payerne ? Non, ça vous dit d'y aller ?
2: Non.
1: Non, toi tu connais Payerne ?
2: Non.
1: Non. C'est dans quel canton Payerne ?
2: Je sais pas. France, gare à vous.
1: Le Red Pix Festival, c'est à Payerne. Il y aura notamment des gens comme Gilbert Montagnier.

0: Bonjour madame, pardonnez-moi de vous déranger. Connaissez-vous Gilbert Montagnier? Gilbert Montagnier. Non, chanteur. On va s'aimer autour d'un lac ou dans un vieux grenier. Non?
1: Chemin de fer et petites histoires, gare à vous.
0: Alors, mon cher Nicolas, avant de présenter notre invité qui est venu sur le quai de la gare nous chercher, une curiosité, puisque c'est un des derniers de Suisse.
2: Oui, alors il va être remplacé prochainement. C'est ce dont je parlais, cette modernisation de la ligne, enfin, des lignes de la Broye, la transversale et la longitudinale. C'est l'enclenchement. C'est-à-dire, l'enclenchement, c'est simplement le cerveau du chemin de fer, du système de chemin de fer. C'est ce qui permet de gérer la signalisation, les aiguilles, l'occupation des voies, etc. C'est ce qui permet en fait que les trains circulent en toute sécurité et à l'heure sur le réseau ferré.
0: Bonjour Jean-Louis Schertz.
3: Mais bonjour.
0: Comment ça va?
3: Mais ça va, merveille.
0: On va parler de train.
3: Ouais, ça c'est une bonne mise en train, je trouve.
0: Et d'histoire.
3: Et d'histoire, voilà, absolument.
0: Alors cette ligne,
3: oui.
0: 150 ans.
3: 150 ans cette année, donc elle a été inaugurée en 1876. Tout d'abord dans son tronçon oriental, parce qu'il s'agissait de faire coïncider le 400e anniversaire de la bataille de Morat. Alors on a inauguré tout d'abord Lys-Morat, un petit peu à l'avance, et on a fêté après. Mais la mise en service effective a eu lieu pour la commémoration.
0: Qui a été initiateur de cette ligne? Parce qu'on sait qu'à une époque, ça se chamaillait pas mal au niveau politique pour savoir de quelle obédience politique allait tirer son nom, peut-être la compagnie ou son épingle du jeu.
3: Oui, alors c'était très compliqué parce qu'il y a eu déjà une chicane entre deux lignes. Celle qui passe de Berne à Lausanne par Fribourg et celle qui aurait dû passer en premier de Lausanne-Yverdon, Lys-Berne, qui a un profil, donc qui a une topographie beaucoup plus agréable, surtout qu'à l'époque, on roulait à la vapeur, donc on devait calculer en fonction des machines à vapeur. Et c'était dans les précurseurs. Alors il y a eu une chicane, ça s'appelle la bataille de Oron, parce qu'on parlait de la ligne d'Oron et la ligne de la Broye. On a même parlé de la bataille de deux généraux. Alors il y avait le général Jomini, qui venait de Payerne, qui défendait la ligne de la Broye, et il y avait le général Dufour, on connaît mieux d'ailleurs, qui lui préconisait la ligne par Fribourg.
0: Et qui a gagné?
3: Eh bien, c'est la ligne de Fribourg qui a gagné parce que c'est la ville de Lausanne qui a tourné le dos au canton de Vaud, parce que le canton de Vaud était favorable à la ligne de la Broye, mais Lausanne s'est mis du côté de Fribourg et c'est la ligne Lausanne-Fribourg qui a été inaugurée en premier.
0: Lausanne qui boude son arrière-pays comme d'habitude.
3: Ben, c'est-à-dire qu'il voilà, se trouve un petit peu mis de côté parce que la première ligne qui a été ouverte, elle allait de Morges à Yverdon en 1855. Elle évitait Lausanne. Alors évidemment, Lausanne évitait, chef lieu du canton, ils étaient vexés, et ils voulaient voir...
0: Très susceptible d'aller Lausanne.
3: Alors écoutez, je ne parle pas de l'état actuel.
0: On les garnit ce matin.
3: Mais en tout cas, à l'époque, oui, ils se sont défendus. Puis, pour eux, c'était de bon aloi.
0: Pourquoi Lys? Pourquoi on sait qu'il y a un imbroglio incroyable, il y a un embrouillamini de lignes, Kerzers, Lys, oui. Annette, on peut aller sur Neuchâtel ou alors traverser le Seeland.
2: Aller jusqu'à Soleure aussi.
0: Oui, non, mais oui, c'est, alors, là, franchement, c'est très suisse. Hein.
3: Tout à fait. Alors, ça mérite une explication. C'est que nous, on se représente dans la topographie ferroviaire actuelle. Mais la ligne dite directe de Neuchâtel à Berne, elle n'était inaugurée qu'en 1901.
0: Donc, ça fait fait déjà.
3: Non, c'était le groupe BLS.
2: BN,
3: c'était le Berne-Neuchâtel. Ouais. Et puis. Donc c'était inauguré seulement en 1901, ce qu'on appelle aussi la directe, parce qu'avant, pour aller de Berne à Neuchâtel, il fallait passer par Bienne-Lys. Et donc ça fait 25 ans où Chiètres n'avait pas cette configuration de gare de croisement.
0: Inns aussi, hallucinant.
3: Inns, hallucinant, surtout que c'est Annette en français.
0: Ouais. On en reparlera.
3: Hein. Oui, on en reparlera.
0: Annette.
2: Attention. Inns, Annette, une gare extrêmement importante, puisque le train intercity entre Paris et Berne s'arrêtait à Annette. Ce qui a fait dire à notre ami Dürrenmatt que c'était une très grande gare.
0: Il y en a deux maintenant même.
2: Celle du BTI, ex-BTI.
3: Oui, mais elles sont l'une à côté de l'autre.
2: C'est une plateforme multimodale. Ouais, comme on
0: très joli, le voyage jusqu'à Bienne.
2: Absolument.
0: On le fera peut-être, mon cher Nicolas.
2: Mais il n'y a pas de
0: chemin. Mais ne nous emballons point, si vous le voulez bien, dans ce gare à vous, ici à Payerne, avec Jean-Louis Schertz. Vous allez faire des conférences, mon cher ami.
3: Oui, paraît-il. Enfin, je l'ai déjà effectué une ou deux. Et puis, parce qu'on m'a demandé à l'occasion de faire un exposé sur l'arrivée du train dans la Broye. À l'époque, c'était en somme le musée de Moudon qui m'avait fait la demande. Et puis, n'étant pas broyard d'origine, donc je n'ai pas l'accent vaudois ni fribourgeois, j'ai l'accent de Châtelois, vous l'aurez peut-être remarqué, je m'intéressais plus aux lignes, comment il faut dire, du rayonnement de Châtelois, enfin de l'arc jurassien. Alors, je me suis penché dans des documents et sans appel à l'intelligence artificielle, parce que je préfère la mienne, je me suis lancé dans des recherches et puis j'ai fait un exposé qui dure environ une heure avec quelques illustrations, etc., qui montre cette histoire, cette bataille, la bataille d'Oron, donc entre les deux lignes.
0: Le passage à l'électrification a-t-il constitué une authentique révolution? Pour nous, ça semble banal. Je pense que pour les gens, pour les travailleurs du train, les cheminots, pour tout le monde, hein, ça devait être quelque chose.
3: Alors, en Suisse, on a commencé relativement tôt à électrifier, pour des raisons évidentes, c'est que nous n'avons pas de ressources minières, de houille, charbon, etc. Par contre, on a de la ressource hydraulique. Alors, peu après la guerre de 14, même avant, on a déjà procédé à des essais. Mais c'est vraiment le départ, c'est la guerre de 14-18, où on a commencé à électrifier sérieusement le réseau. Alors, bien sûr, on n'a pas pu le faire d'une fois. On l'a fait progressivement, ou aussi par importance des lignes. Ici, dans la Broye, l'électricité a paru depuis 1944. On a aussi commencé par le parcours oriental, donc tout d'abord Lys, Kerzers, Payerne, puis ensuite successivement Payerne, Palézieux pour rejoindre la ligne principale pour Lausanne, ensuite Yverdon, Payerne, et puis en dernier Payerne, Fribourg. Mais ça s'est déroulé sur 3 ans au maximum.
2: On peut peut-être préciser aussi qu'une électrification ou une modernisation d'un réseau prend en considération beaucoup d'éléments, notamment le matériel roulant. Il faut qu'il y ait suffisamment de matériel roulant et pour pouvoir faire le passage du charbon à l'électricité. Et ici, on est dans un mini-réseau un petit peu. Donc il était plus simple, très vraisemblablement, d'attendre, de laisser la vapeur jusqu'en 1945 et puis de faire le changement plus tard, d'autant plus qu'il n'y avait pas des grandes charges qui étaient tirées, parce qu'on a de la ligne à simple voie, on a peu de pentes, comme tu le disais, alors que l'électrification du réseau a commencé par les grandes lignes, à savoir la ligne du Gotthard dans un premier temps, la ligne de Lötschberg aussi, et on donnait moins de priorité aux lignes qui étaient secondaires.
4: L'électrification est apparue d'abord sur les tramways, à la fin du siècle dernier. La première ligne en Suisse, c'était Vevey-Montreux-Chillon. Et puis ensuite, pour les lignes des grands chemins de fer, il fallait des puissances supérieures, donc des voltages supérieurs. Et là, il y a eu des problèmes parce que le courant industriel ne pouvait pas être utilisé par les moteurs. Et c'est un inventeur suisse, Ben Eschenburg, qui a eu l'idée de diminuer la fréquence de 50 périodes, la diviser par 3. Ça donnait un courant à fréquence spéciale, 16 2/3 Hz. Et avec ce système-là, on a pu faire fonctionner les moteurs. Ensuite, alors, il y a eu l'électrification du Lötschberg en 1913. Et puis enfin le Saint-Gothard en 1920. Et ensuite, ça s'est étendu à l'ensemble du réseau.
0: Nonobstant, ici, Payerne, 7-8 000 habitants, une gare facilement comparable à une ville comme Delémont, hein, qui compte facilement le double. C'est assez impressionnant. Pourquoi cette gare est-elle aussi importante aujourd'hui, en 2026, Jean-Louis Schertz?
3: Payerne, elle a croisé quand même de 2 lignes. C'est des lignes régionales, mais qui ont quand même une importance. On voit le trafic augmente tous les jours, le trafic voyageur en particulier. Donc on est en somme à cheval sur la ligne Yverdon-Payerne-Fribourg, ce qui s'appelle la transversale et la longitudinale, en somme, qui a son origine à Lausanne, qui bifurque à Palézieux et qui va jusqu'à, mettons, Kerzers à l'heure actuelle, parce que franchement, on ne va plus jusqu'à Lys pour aller à Berne. Quoi. On change de train à Kerzers.
0: Il y a un réseau de bus aussi, non?
3: Sauf les
0: on en parlera des betteraves. Sauf les réseaux de bus aussi, beaucoup de bus dans ces régions.
3: Oui, alors le réseau est dense. On peut dire que, bien sûr, le chemin de fer crée, on peut dire, le réseau principal. Et puis, depuis les gares, partent des bus de toutes les directions. Quand je vois, par exemple, à Avenches, on a des bus pour Fribourg, tout d'abord, bien sûr, mais aussi pour Glatrans, pour le côté nord de la vallée de la Broye. On a aussi un bus local, l'Avantibus, qui dessert Avenches avec Oller au sud et puis la plage au nord.
0: Par contre, quand on vient du nord de la Suisse, du nord-ouest, l'arc jurassien à venir à Payerne ou à Moudon, c'est une sinécure. Je me souviens d'un voyage Seignelégier-Moudon qui m'a pris 3 heures quasiment.
3: Ouais, mais bon, on n'a pas idée de venir de Seine-Légier.
2: Ou d'aller à Moudon.
3: Ou d'aller à Moudon.
0: Moi, je vais où on ne va pas, monsieur. Et je vous...
2: Salut.
0: Non, mais il y a quand même des endroits en Suisse où c'est moins facile.
3: C'est-à-dire qu'en Suisse, on est gâté. Alors, dès qu'il y a une difficulté, dès qu'il y a un changement de plus...
0: Donc, c'est toujours les mêmes qui se tapent les difficultés.
3: On trouve que c'est aux travaux. Mais oui, alors, les régions...
0: Vous allez à la gare de Zurich, excusez-moi de vous interrompre, mais vous allez à la gare de Zurich, il y a des trains pour n'importe quel cambrousse toutes les demi-heures.
3: D'accord, Zurich, c'est plus d'un million d'habitants. Seine-Légier,
0: oui, mais
3: je
0: on
3: crois
0: existe,
3: pas qu'on arrive...
0: tout le monde est suisse de la même manière.
3: Alors, on est bien desservi. À Seine-Légier, les chemins de fer du Jura, ils desservent très bien, et avec des très beaux trains rouges.
0: Ouais, avec des bus maintenant aussi.
3: Ouais, bon, bah, parce qu'il faut des travaux, comme ici. Qui ne fait pas ses travaux?
0: Non, mais je retiendrai qui fait Seine-Légier-Moudon. Je demande instamment à toutes les auditrices et les auditeurs qui aiment faire ce trajet Seine-Légier-Moudon, Moudon-Seine-Légier, d'envoyer massivement à patrick.dujany@rts.ch des courriels, des mails de protestation vers Jean-Louis Scherz et envers Nicolas Steinmann pour nous dire à quel point c'est scandaleux de faire 3 heures entre ces deux localités. Merci.
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0: Bonjour madame, vous cherchez Payerne?
5: Non, je cherche le fleuriste.
0: Ah oui, il y a des fleuristes à Payerne.
5: Eh ben, je pense bien, oui, comme tout.
0: Ouais, alors venez avec moi à Payerne, on va chez le fleuriste.
5: Jusqu'à Payerne, hein. Ouais. Qu'est-ce que je vais aller faire à Payerne? Je vais aller visiter un appartement.
0: À Payerne?
5: Non, pas à Payerne, à Bienne.
0: Ah d'accord.
5: Ouais.
0: Et Payerne, vous connaissez?
5: Ça me dit quelque chose, mais j'y suis jamais allée.
0: Ouais. Quel canton?
5: Aucune idée.
0: Payerne. Ils font du saucisson.
5: Content de vous? Bien.
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0: Des histoires de train, des histoires de gare, vous êtes sur Gare à vous, RTS Première. Nous sommes à la gare de Payerne avec Nicolas Steinmann, avec Jean-Louis Scherz qui nous parle de ce fameux trafic de betteraves.
3: Oui, alors les betteraves, c'est vraiment la, comment il faut dire, c'est vraiment le résultat de la culture de la région. Alors, traditionnellement, le chemin de fer était tout à fait adapté à ce transport de betteraves. Donc, c'est une marchandise lourde qui prend de la place, qui formait des trains importants et puis que l'on acheminait finalement sur la même ligne jusqu'à Arberg, donc, qui est située entre Kerzers et Elis.
0: Quelle est la plus belle gare de cette ligne?
3: La plus belle gare, alors la plus belle gare, à mon avis, c'est quand même Chiètre par son caractère particulier. Et Chiètre, donc Kerzers en allemand, a gardé son pavillon d'enclenchement, donc ça veut dire que c'est une installation de sécurité, comme on a déjà expliqué, qui sert à mettre les aiguillages dans la bonne position, ainsi que les signaux, assurer la sécurité des trains sur les lignes. Et puis ce pavillon, il est visitable, donc il était gardé, il est comme un monument du patrimoine, et puis il se situe exactement à l'endroit où les deux lignes se couplent, pas tout à fait à angle droit, mais c'est à cet endroit-là, et c'est visitable.
0: On parlait hors antenne de choses qui n'intéresseraient point le sujet de cette émission, et pourtant je vais en parler. C'est notamment les voyages de Jean-Louis Scherz à travers le monde ferroviaire, vous êtes allé partout en train.
3: Alors, partout en train, en tout cas en Europe. En Europe, et puis de ce qui touche l'Europe. Dans les pays où je vais, et j'ai été dans presque tous les pays d'Europe, il me manque un, c'est la Bosnie-Herzégovine. Là, j'ai encore pas pu mettre les pieds.
0: C'est pas facile, les Balkans. Hein.
3: Non, les Balkans, c'est pas facile. Puis, ça l'était plus du temps de l'ancienne Yougoslavie, parce qu'il y avait un excellent réseau. Puis maintenant, il était presque complètement démantelé, malheureusement. Donc, à part la Bosnie-Herzégovine, j'ai été un peu dans tous ces pays. Et si j'ai pas toujours été en train, mais j'ai au moins pris le train dans le pays même.
0: Et la Syrie?
3: Alors la Syrie, c'était aussi particulier. Là, j'étais avec mon épouse en voyage. On était 3 semaines. C'était bien sûr avant la guerre. Heureusement, c'était un pays très intéressant. C'était calme. Les gens étaient tout à fait agréables. Et là, on a pris le train. On a pris le train de nuit depuis Alep à Damas. C'était un beau souvenir.
0: Et c'est dans le train entre Alep et Damas que votre épouse vous a passé un savon.
3: Le savon d'Alep. Alors, le savon d'Alep.
0: Vous qui aimez les calembours.
3: Exactement, le savon d'Alep. Alors, on l'avait déjà pris à Alep avant de monter dans le train. Exactement. Par contre, à Alep, alors, il y a peut-être quelque chose qui a noté quand même. C'est là que débute le livre d'Agatha Christie, Le crime de l'Orient Express. À la page 1, il commence sur le quai de la gare d'Alep, où il y a le départ du train pour Istanbul.
0: Donc, c'est relire.
3: Oui, alors
0: à relire entre Seignelay-Gier et Moudon.
3: Ou entre Alep et Damas.
0: Ça coûte un peu plus cher. Mais c'est le même temps.
2: Hein. C'est plus dangereux aussi.
3: En ce moment, c'est peut-être des conseils.
0: Quoique, vous n'avez jamais vu la guerre de Sens, vous. Merci beaucoup, Jean-Louis.
3: Mais de rien, c'était avec plaisir.
0: Un plaisir partagé. J'espère qu'on se reverra bientôt pour d'autres histoires ferroviaires.
6: La saponification, ce moment où la mixture se transforme en savon. Un processus qu'Hassan Arastani connaît par cœur. Fils de savonnier à Alep, il travaillait dans l'entreprise familiale avant de fuir au Liban, puis en France, lorsque le conflit a éclaté.
7: La situation de notre pays était vraiment mauvaise. On ne pouvait plus se rendre à l'usine à cause des bombardements ou des enlèvements.
6: Bien avant la guerre, Alep était connu pour ses souks et surtout son savon traditionnel, aux vertus apaisantes et hydratantes. De l'eau, de l'hydroxyde de sodium, de l'huile d'olive et du laurier, une recette millénaire apparue bien avant le savon de Marseille. À son arrivée, le maître savonnier a rasé symboliquement sa moustache, mais a conservé son sourire. Et c'est ce négociant en cosmétique franco-syrien qui l'a convaincu de poursuivre son activité dans cette petite savonnerie de la banlieue parisienne, il y a 2 ans. Un savon d'Alep fabriqué en France, mais qui conserve son appellation.
8: Quand un grand chef français ouvre un grand restaurant français à New York, c'est une cuisine française et pas une cuisine new-yorkaise. C'est pareil pour le savon. C'est fait par maître Arastani, le grand maître savonnier syrien. C'est donc le vrai savon d'Alep.
6: Si Hassan Arastani est fier de perpétuer la tradition à des milliers de kilomètres de la Syrie, il espère qu'un jour, une actualité moins sanglante lui permettra de rentrer dans son pays.
0: Mon cher Nicolas, nous partons maintenant à l'attaque du patrimoine paillernois.
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0: TAFTA célèbre ses 25 ans d'activité avec plein de dates, notamment au Red Pigs Festival du 18 au 20 juin. Ce morceau s'intitulait « Sentimentalmoi ». Oh oui, « Sentimentalmoi », Payerne.
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0: Retour sur le quai de la gare de Payerne, toujours avec Nicolas Steinmann. Il y a Gilbert Marion, bonjour.
2: Bien le bonjour, content d'être avec vous.
0: Enseignant, m'a-t-on dit, et fin connaisseur de la région.
2: Oui, bah écoutez, j'ai eu la chance d'être maître d'histoire ici au collège de Payerne, tout près de l'abbatiale. C'était un endroit rêvé pour faire des leçons en plein air, parce que la ville de Payerne a beaucoup à nous apprendre. Et un beau passé médiéval et des temps modernes, et le développement économique aussi.
0: Elle est également avec nous, Lydie Zimmermann, guide. Bonjour.
3: Bonjour.
0: Alors, quand les gens arrivent ici, sur le quai de la gare de Payerne, ils ont envie de découvrir la ville, ça se passe comment? On passe par où? On voit quoi?
3: On sort au nord, et puis on voit deux clochers. Et on s'oriente vers ces clochers, qui sont au centre de la ville. Et puis, l'un d'eux, il a une histoire européenne, si je puis dire. C'est l'abbatiale de Payerne, un site clunisien, d'exception. Une église romane, la plus grande de Suisse. Et puis la deuxième, c'est l'église paroissiale, puisque le monastère était fermé, et théoriquement inaccessible aux laïcs. Donc les laïcs ont construit leur propre église.
0: L'Europe qui s'installe à Payerne, pourquoi ces Clunisiens sont-ils venus ici?
2: Ah, ils ont vu clair. Ils ont vu que c'était une région intéressante, riche à développer. Et c'est certainement dû à l'influence, pas très loin, un peu plus bas de la Broye, d'Aventicum. Les ruines d'Avenches, le rayonnement d'Avenches qui a marqué durablement, malgré que cette ville a été détruite par les Alamans au IIIe siècle, durablement la région est restée prospère, riche et attractive.
0: Ah, ces Alamans, que n'ont-ils pas fait comme barbarie, quoi?
2: Ils nous ont apporté du bon aussi.
0: C'est-à-dire?
2: Ils nous ont apporté... Ben là, c'est grâce aux... Peut-être... On fait un saut dans le temps, hein,
0: oui, oui.
2: Mais c'est grâce à eux aussi qu'on s'est tourné vers le monde plus germanique. Et puis, ça nous a permis aujourd'hui d'être Suisse, et peut-être pas français.
0: Voilà, c'est à cause d'eux qu'il y a le fameux club de football, le Payerne de Munich.
2: Ah, celui-là, il est pas mal, bien trouvé. Ouais,
0: voilà.
2: Ouais.
0: Jean-Louis, il aime bien.
4: Ouais, j'aime bien les jeux de mots.
0: Hein. On va revenir à l'Antiquité, juste deux secondes avant de partir sur le Moyen-Âge. Avenches, évidemment, mais déjà, ici aussi, un site important.
2: Oui, un site important, parce que si on regarde un petit peu la toponymie autour d'Avenches, on va voir une quantité de petits villages, de sites qui commencent par Cor, ou qui ont le mot court, Cor, qui veut dire domaine, et c'était des notables, peut-être riches avanchois, qui avaient une maison de campagne, une belle propriété. On n'a pas son nom, mais une des plus belles propriétés, elle est à Vallon, tout près d'ici, magnifique mosaïque romaine, musée romain, et là, un notable, probablement dans le sillage de famille avanchoise, Paternus, qui a donné son nom à la ville de Payerne.
0: Et je me souviens d'être allé à Vallon avec une autre antiquité, Jean-Charles Simon, qui habite dans la région.
2: Oui, qui habite dans la région, l'autre côté de la Broye. Je crois bien qu'il est établi à Don Didier, une autre gare intéressante à visiter.
0: Jean-Charles, si tu nous écoutes, je t'aime.
5: Et on le salue.
0: Venir à Payerne, c'est forcément touristique pour les amateurs d'histoire. Il y a quoi faire, cette abbatiale monumentale.
2: Oui, alors il y a l'abbatiale, on y reviendra tout à l'heure si on y va. Mais il y a aussi, au niveau vaudois, on a les derniers remparts et tours de défense militaire d'une ville vaudoise. Et ça, on peut le mettre actuellement. C'est bien que vous veniez maintenant à Payerne, où il y a les 50 ans de la naissance de l'association du Vieux Payerne, qui est née justement à une époque où on allait dans le boom économique détruire des anciennes granges, des murailles. Et là, il y a des personnes sensibles au patrimoine qui se sont dit, mais toutes ces 30 glorieuses de développement économique, on a perdu beaucoup dans la ville de Payerne. Et ils se sont attelés et ils ont réussi à faire sauver la Tour Barreau, qui est un site intéressant également à visiter, avec les plus grandes murailles médiévales du canton de Vaud qui sont conservées ici à Payerne.
0: Alors évidemment, je fais toujours l'avocat du diable dans une émission, je vais mettre le doigt là où ça fait mal. Il y a 12 ans, je suis venu faire des spectacles dans le cadre de Vendanges Précoces avec mon ami Philippe Ligron. Il y avait aussi Cuche, Barbeza, Fred Recrozio et d'autres. Et on nous avait dit à l'époque, voilà, il y a une guéguerre intestine à Payerne entre ceux qui veulent préserver l'aspect vaudois, patrimonial, suisse, et puis plein de migrants qui sont venus s'installer en ville, qui ouvrent des kebabs, des barbiers, ce n'est plus le Payerne qu'on a connu. Votre avis sur la question? Vous allez me dire joker, mais c'est pas possible.
2: Non, mais je peux vous relayer. C'est une saine cohabitation. C'est une saine cohabitation, je pense. Et là, on a d'autres personnes. Je pense à votre collègue journaliste qui s'appelle Gillon, qui lui a écrit beaucoup de choses sur les patronymes, les coutumes payernoises, les spécialités locales, les petites guéguerres locales qui réapparaissent de temps en temps au printemps. Mais après, tout se calme et tout va bien.
5: C'est un incontournable des Brandons de Payerne. Depuis 70 ans, le réveil du samedi rime avec un curieux lèche-vitrine. Mais ce matin, en lieu et place des textes satiriques, des barbouilles.
6: Les gens, ils s'ennuient ce matin. Ils adorent ça, les lire, tout ce qui est marqué sur les vitrines. Le bon, le mauvais. Mais ma foi, c'est des traditions qui se perdent.
7: Je pense que les traditions, c'est bien qu'elles changent aussi. Et je suis pas sûre que... Parce que c'est carnaval, il faut tout se permettre.
8: Et parce qu'il y a eu condamnation quand même. Donc je ne suis pas certain que ça soit dans la tradition.
9: Liquidation finale, 39 à 45%. On a gazé la blatte, on a le monopole.
5: C'est notamment pour ces tags de l'an dernier que le ministère public vient de condamner 11 personnes à des peines allant jusqu'à 90 jours amende. Le comité des Brandons assure que la tradition des barbouilleurs ne vit qu'une pause.
10: C'est le souhait de tous nos bénévoles de maintenir nos traditions. Mais on va les adapter, les faire évoluer selon la société actuelle.
0: Edith Zimmermann, vous nous parlez donc de ces deux monuments à visiter, monuments d'importance historique. Mais y a-t-il des endroits dans cette bonne vieille ville de Payerne? Je ne sais pas si c'est une ville médiévale, elle a le caractère de ville ou c'est un bourg?
3: Historiquement, c'est une ville.
0: C'est une ville, oui, comme beaucoup de villes de moins de 10 000 habitants qui ont quand même le statut de ville.
3: Elle a passé les 10 000.
0: Elle a passé Payerne?
3: Oui, bien sûr.
0: Ah ouais, bah, j'ai pas vu le temps passer. Alors, c'est une ville, évidemment, ville de Payerne.
2: C'est une ville qui sort du lot quand même, comparée aux petites villes du plateau suisse ou suisse romain, parce qu'elle impressionne par sa richesse, la fortune, les bâtiments, déjà dès la fin du Moyen-Âge, au XVIe siècle. Tout près de l'abbatiale, il faut voir la salle du tribunal, qui est l'ancien hôtel de ville, qui en jette. Et cette richesse, elle vient peut-être aussi du fait que, comparée à d'autres petites villes, comme Yverdon, Morges, Estavayer, bon, il y a des villes qui sont à pied contre le lac, mais c'est la grandeur du territoire communal. On était à plus de 3000 hectares avant la séparation d'avec Corcelles-Prépayerne, et cette richesse, elle a dû faire qu'on a vraiment une petite ville qui sort du lot. Et on aura l'occasion d'y revenir, mais il y a beaucoup de domaines où Payerne sort du lot par rapport aux autres villes du moyen pays et vaudois.
0: Je me souviens lors de vendanges précoces, on faisait le procès du saucisson, je crois que j'ai dû prendre 3 kilos en un mois, juste à cause du saucisson. C'est toujours une tradition charcutière qui est mise en avant ici.
2: Heureusement, oui, grâce à des charcutiers qui sont de moins en moins nombreux en ville de Payerne, mais qui, c'est pas la quantité qui baisse, mais la qualité monte, continue de monter. Ils nous marquent le bout de foie, le saucisson payernois. Il y a un collègue à Corcelles qui est aussi très réputé. C'est quand même une tradition qui est heureusement maintenue. Il y a des bonnes boucheries dans les grandes surfaces à côté aussi, mais c'est une force. Et ça, c'est né au 19e siècle, avec des abattoirs très importants et un élevage bovin qui a dépassé l'élevage des chevaux, qui était plus important au XVIIIe siècle.
0: On parle de saucisson payernois, j'ai essayé de vous poser une colle. Quelle différence avec le saucisson vaudois, le saucisson neuchâtelois? C'est tous les mêmes, ces saucissons. Il y a du gras et puis du porc, on ne sait pas trop ce qu'il y a dedans, les épices.
2: Tout est dans le bagout où les gens comme vous vont le faire pour nous le commenter et nous l'accompagner.
0: Ouais, d'accord, je vous donnerai la recette en antenne. Pour moi, Payerne, c'est aussi Philippe Rouvenard, un gars incroyable qui avait monté le Silver Club. Il avait fait venir des groupes de toute la Suisse, voire de toute l'Europe. C'était un haut lieu de soirée techno, de soirée métal. Il y avait vraiment beaucoup de choses. Silver Club, qui était une ancienne station-service. Je ne pouvais pas venir à Payerne sans mentionner son nom, car il fut un acteur brillantissime des nuits payernoises à l'époque. Peut-être que ça doit manquer aux plus vieux d'entre nous. Vous vous souvenez de cette période? Vous alliez dans les soirées techno?
2: Pas beaucoup, mais j'allais plutôt dans les soirées. Il faut dire que Rouvenard, il est issu d'une famille où on sait ce que c'est que le spectacle, puisque parents et grands-parents se sont occupés des cinémas. Et ça, c'était assez avant-gardiste, des cinémas au début au Beaulieu, c'est un café qui existe toujours, et puis le fameux cinéma Apollo, qui a été longtemps une des plus belles salles, on pourrait dire, de spectacles ou de conférences, de concerts, ici à Payerne.
0: Où ça gâchait.
2: Au Beaulieu.
0: Ah, c'est
2: oui.
0: Au Beaulieu, oui, je confonds.
2: Oui, au Beaulieu. Oui. Au cinéma Apollo, un peu moins.
0: C'est vrai que pendant la nuit, comme ça, on fait d'autres choses. Lydie Zimmermann, quelques lieux emblématiques de Payerne, peut-être plus cachés, moins touristiques, qui vous tiennent à cœur?
3: L'an dernier, on a fait une exposition sur Louis Bosset. Et on a découvert le travail de cet architecte qui a fait des villas au début du XXe siècle vraiment sublimes. Il dessinait tout sur ses plans, y compris le plan des jardins. Et puis ça, c'est des coins qui sont peu connus des gens, mais vraiment très très beaux. Dans le quartier sud notamment. Au quartier nord, on a plutôt des belles traces historiques. On a encore bien les toises médiévales des maisons qui sont petites en façade sur la grande rue. Mais ça longe à l'arrière, etc.
0: Est-ce que c'est facile de faire venir des touristes à Payerne ou est-ce que la ville jouit toujours d'un côté un peu Groland? Il y a toujours eu des petites réticences. Moi, je viens de Moutier, je sais de quoi je parle. Quand on dit qu'on vient de certaines régions, de certains lieux, voilà, ça donne moins envie d'y aller alors qu'on trouve des choses exceptionnelles partout en Suisse.
3: Absolument. Ouais. Mais on dit souvent que le trajet jusqu'à Lausanne est plus court que l'inverse.
0: Ça, c'est une excellente réponse. Ouais. Qu'est-ce qui vous a donné envie d'être guide dans votre ville?
3: J'ai eu du mal à aimer ma ville et je me suis intéressée à son histoire et je suis tombée en amour de cette ville par son histoire. Ça, je peux vous le dire.
0: C'est une jolie conclusion. En tout cas, je vous remercie beaucoup.
3: Avec plaisir.
0: Le temps file. Merci beaucoup. Nicolas, tu restes avec nous?
11: Oui, mais j'aurais bien voulu savoir pourquoi on appelle les Payernois les cochons rouges.
0: Ah oui, d'ailleurs, il y a un festival qui s'appelle Red Pigs aussi.
2: Magnifique. Ouais. Oui, alors, grand succès à la fin juin. C'est vraiment une belle manifestation avec beaucoup de bénévoles. Ça, c'est une qualité de Payerne, Brandon ou des manifestations qui drainent du monde loin à la ronde. Alors, les cochons rouges, ces sobriquets, ils datent en général du 19e siècle. Hein. Et il ne faut pas oublier, ils sont donnés par les voisins. Ils sont
0: on était radical ici, parce que les rouges...
2: Oui, bien avant. Ouais. Alors, on va revenir à ce dont j'ai parlé avant et qu'a fait avec le saucisson. C'est qu'on a de la peine à imaginer que nos cochons, nos charcuteries des temps modernes et du Moyen-Âge, ben, les cochons, ils ressemblaient plus à des gros chiens ou des sangliers chétifs. Et c'est grâce à la révolution agricole, des sélections de bétail, d'animaux de rente, et les Anglais en particulier, et qu'on a importé des cochons, peut-être on a connaissance du fameux jambon d'York. Mm-hmm. Alors on a importé des porcs d'Angleterre.
0: Déjà des migrants. Roses,
2: déjà des migrants dénudés.
0: Que serait la Suisse sans eux?
2: Avec peu de soie, beaucoup moins de soie que les porcs d'autres jours. Donc ils arrivaient là, la peau plutôt rose.
0: Parce que le porc suisse était laid.
2: Le porc suisse était velu.
0: Des porcelets,
2: oui. Velu, voilà, les bonnes, celles-là aussi, oui. Mais est-ce que nous met en appétit, le porcelet? Non, un bon cochon bien gras, ouais. C'est quand même mieux. Ouais. Alors très certainement, c'est d'avoir fait rayonner l'élevage des porcs, la charcuterie, les cochons rouges. Voilà, on est venu parce que c'est probablement c'est lié à cela. Mais on n'a jamais d'attestation écrite. Pour tous ces sobriquets, c'est des on-dit, c'est des hypothèses. Le matin.

0: Gare à vous.
1: Alors, Lydie Timmerman, je vous mets encore à contribution une dernière fois. On évoquait aussi ces traditions de pinte vaudoise, endroit où on mangeait du gras. Je me souviens que Chesser racontait qu'il mangeait des têtes de veau, des trucs pas possibles, quand il venait à Payerne. Ces pintes-là sont-elles en voie de disparition comme dans le reste du canton de Vaud?
2: J'ai un peu l'impression. Je ne sais pas si mes collègues sont du même avis.
1: Ouais, on mange moins traditionnel, rural, payernois qu'à une époque.
2: On avait le café de la Reine Berthe qui était extraordinaire pour ça.
1: Jean-Louis ?
3: Oui, effectivement. Alors, feu, le restaurant de la Reine Berthe qui était vraiment un haut lieu de la gastronomie locale, c'était formidable. Il est malheureusement fermé maintenant et puis il faut reconnaître que c'est un peu une tendance trop marquée. Et ce n'est pas qu'ici, hein, c'est en général.
1: Oui, c'était Berthe au Grand-Pied ?
3: C'était Berthe au Grand-Pied, exactement.
1: On peut imaginer de la raquette géante maintenant.
4: Voilà. Attention, Berthe au Grand-Pied au singulier parce qu'elle avait un pied plus grand que l'autre.
1: Ah, d'accord.
4: Ça, là,
1: comme moi.
4: Ben voilà. Comme quoi.
1: T'as pas regardé.
4: T'as des descendants royales, mon cher.
1: Ben oui, on venait déjà depuis très longtemps de Seigneur FJ à Moudon.
5: Mais tout n'est pas perdu au niveau des pintes. Hein. On a quand même encore la brasserie du Cerf, on a quand même une bonne cuisine locale. Ben, je parlais de Corcelles tout à l'heure. Il faut rayonner dans la branche. On va trouver plein de bonnes pintes qui savent encore nous faire une bonne cuisine du terroir. Mais pas seulement les filets de perche du bord du lac, qui n'est pas si loin, le lac de Neuchâtel.
1: Ou les filets de perche de la rivière, de la Broye. Il y a des perches dans la Broye.
5: On
1: verra tout à l'heure. Il y a un pêcheur qui va nous éclairer là-dessus.
4: Il y a des truites, à tous les cas. Et puis, mon grand-père, qui était un coiffeur ici à la ville de la gare à Payerne, et puis qui allait pêcher à Aigné, nous a raconté une fois qu'il ne fallait surtout pas boire de l'eau d'Aigné. Pourquoi? Parce qu'une fois, il avait mis ses truites qu'il avait pêchées dans la Broye, dans la fontaine de la gare, en attendant le train. Et ben, ces truites, elles ont tourné de l'œil. Et du ventre. Donc, il disait, l'Aigné, c'est pas de la bonne eau, elle tue les poissons.
1: Bon, en même temps, mettre des poissons dans de l'eau gazéfiée, c'est pas une bonne idée.
4: Alors, c'était la fontaine de la gare d'Aigné. C'était pas. Voilà.
3: La fontaine était un peu trouble, j'ai l'impression.
1: Parce qu'il y avait déjà d'uranium.
5: Il ne devait pas y avoir que de l'eau.
4: Ou de l'absinthe, alors.
1: Gilbert Marion, une dernière chose, le lieu qui vous tient à cœur ici à Payerne, comme je l'ai posé à Lydie, pas forcément le plus beau, pas forcément le plus touristique. Quelque chose que vous aimez, vous promener, vous recueillir, vous balader, réfléchir.
5: Oui, vers le pont sur route d'Yverdon. Parce que là, on a un joli quartier qui s'appelle le Petit Bal. Qui est aussi un signe que Payerne avait quand même un certain rayonnement. La ville est construite au bord de la Broye, et puis de l'autre côté du pont, comme le Klein Basel, sur la rive droite du Rhin, eh ben, on a sur la rive, alors là c'est gauche, de la Broye, tout un quartier avec un bistrot très sympathique qui s'appelait Le Petit Bal, justement. Il a évolué, aujourd'hui c'est un très très bon restaurant spécialité thaï. Et puis suit le quartier de Voirie, qui est resté très longtemps une sorte de gros village agricole, avec des beaux domaines agricoles dans la région. Et ça a donné un cachet. Et vous êtes très vite à la campagne, très vite en ville. Et on a un très joli coup d'œil sur les berges de la Broye.
1: Gilbert, je vous remercie.
0: Gare à vous pour éviter le train-train.

0: Gare à vous à Payerne, nous allons parler de la Broye en tant que rivière avec Philippe Savary que je salue, bonjour.
1: Bonjour.
0: Alors vous êtes inspecteur de police?
1: Oui, inspecteur de police faune nature, spécialisé dans les milieux aquatiques.
0: Et anciennement pêcheur.
1: Voilà, j'ai pêché pendant plusieurs années, actuellement je ne pêche plus, mais je suis un protecteur de la Broye, un protecteur de l'eau, de manière générale, de par différentes fonctions, à titre professionnel et privé aussi.
0: Ouais. Vous pensez qu'à ça, vous rêvez d'eau, de rivière en permanence?
1: Ben, disons que ça fait partie de ma vie depuis tout petit, que je côtoie les milieux aquatiques, que je suis un passionné des milieux aquatiques, un passionné de la Broye, j'aime vraiment passionnément cette rivière. Elle me touche beaucoup, elle est vraiment magnifique, et puis je souhaite la protéger du mieux possible.
0: Alors partons dans la poésie aquatique avant de partir dans la poésie policière. Peut-être quelques mots de ressenti par rapport à cette rivière. Vous la fréquentez depuis que vous êtes petit. Quels sont les lieux, les coins qui vous touchent toujours?
1: Disons que je la côtoie depuis tout petit. Tout d'abord, vers 9-10 ans, j'ai commencé la pêche. J'étais presque tous les jours au bord de la rivière. C'est une rivière que je côtoyais vraiment quotidiennement et puis qui me... Et toute la rivière du côté de Payerne, un petit peu en amont de Payerne aussi, j'y ai passé tellement d'heures que c'est effectivement des endroits qui me touchent particulièrement. Mais la rivière, de manière générale, je l'affectionne vraiment beaucoup.
0: Ouais. Qu'est-ce qu'on trouve dans cette rivière?
1: Cette rivière, en fait, c'est un milieu extrêmement riche. On ne voit pas tout ce qui vit sous l'eau. C'est souvent un milieu très caché, avec une multitude de faune aquatique qui est invisible. Mais il y a beaucoup de poissons, il y a des larves d'insectes, il y a des oiseaux, des petits mammifères. Mais vraiment une vie très très riche dans l'eau et aux abords de la rivière.
0: Il faut la protéger, cette rivière. Il faut user de répression parfois.
1: Alors à titre professionnel, effectivement, parfois il faut faire un peu
0: de ménage,
1: de répression. Effectivement, je m'occupe beaucoup avec mes collègues de traiter des affaires de pollution des eaux. Des pollutions des eaux, il y en a malheureusement encore beaucoup, dans la Broye également. Donc c'est pour ça qu'aussi à titre privé, j'ai initié une campagne il y a environ 15 ans, une campagne de prévention contre les pollutions des eaux qui s'appelle « Sous chaque grise cache une rivière ».
0: Très efficace.
1: Oui, j'espère. En tout cas, c'est de vraiment aviser et informer la population que tout ce qui passe à travers une grille, ça aboutit au final dans une rivière, dans un lac. Donc, ce ne sont pas des poubelles.
0: On peut quand même mettre ces rondelles de saucisson paillernois dedans, la plure?
1: Alors, je dirais que non.
0: Non, bah non.
1: Il y a assez de poubelles à Payerne, effectivement. Voilà, il faut vraiment faire très attention. Ces grilles, elles n'ont qu'une vocation, c'est faire partir l'eau quand il pleut pour pas qu'il y ait d'inondation. Mais autrement, ce ne sont pas des poubelles. Toutes ces grilles, elles aboutissent dans un milieu naturel aquatique vivant.
0: Quels sont les différents types de pollution auxquels on est confronté?
1: Ça peut être toutes sortes. C'est tous les produits qu'on peut utiliser à l'extérieur. Ça peut être des résidus de peinture, des résidus de produits chimiques qu'on va utiliser, par exemple, dans son jardin, des pesticides. Ça peut être du détergent, tout ce qu'on peut utiliser, du chlore, ou qu'on ne devrait plutôt pas utiliser, mais qui sont utilisés encore à l'extérieur et qui, trop souvent, aboutissent dans une canalisation d'eau claire. Et puis, c'est vraiment problématique.
0: Ouais, les agriculteurs sont souvent pointés de l'index. C'est injuste?
1: Disons que ça fait... Ils ne sont pas plus pollueurs que plein d'autres... Pas plus et pas moins, mais disons qu'il y a beaucoup d'autres problèmes, notamment ça peut être des chantiers, ça peut être tous les petits bricolages qu'on fait autour de notre maison. Donc oui, effectivement, ils sont peut-être parfois montrés du doigt, mais on a une multitude d'autres sources de pollution, malheureusement.
0: Il y a encore des gens qui viennent balancer des vieux pneus ou des trottinettes électriques, ce genre de choses. On retrouve quoi comme aberration dans la Broye?
1: On peut retrouver, effectivement, on peut retrouver des pneus, on peut retrouver des trottinettes, ça peut arriver. On a retrouvé des fois des centaines de kilos de poubelles qui ont été déversées dans des petits affluents, dans un petit affluent de la Broye. Donc c'est tous des sacs poubelles qui ont été, qui représentaient 300 ou 400 kilos dans un ruisseau. Donc effectivement, on retrouve un peu des aberrations et puis on mène une enquête. Et très souvent, les auteurs sont retrouvés.
0: Et vous pétez un câble quand vous voyez ça?
1: Non, parce que ça fait mal. Mais par contre, je reste assez professionnel, dans le sens que si on pète un câble, on aurait tendance à ne pas retrouver les auteurs rapidement. Donc, on essaie de garder l'esprit bien fixe sur notre enquête pour aboutir, trouver la source. Puis après, surtout, c'est d'essayer. D'une part, il y a un aspect répressif, mais il y a aussi un aspect d'explication pour que la personne ne le refasse pas. C'est ça l'important aussi, ouais. C'est d'expliquer, c'est d'éduquer.
0: Qu'est-ce qu'ils vous disent, les gens qui balancent 400 kilos de poubelles dans la broie? C'était sur la camionnette, j'ai freiné, c'est tombé par hasard?
1: Non, là, en l'occurrence, c'était des circonstances un peu plus particulières. Il y a un secret d'enquête par rapport à ça. Je ne peux pas trop donner d'explications, mais effectivement, c'est inacceptable.
0: À titre personnel, cette broie, c'est aussi le nom des habitants, les broyards. Vous pensez qu'il y a vraiment un lien particulier des habitants de cette région à leur rivière?
1: Oui, effectivement, cette rivière, elle traverse déjà Payerne, elle traverse beaucoup d'autres villages aussi de la Broye. C'est sûr qu'on a un attachement à cette rivière. Par exemple, au centre-ville de Payerne, il y a un tronçon qui a été renaturé dernièrement. Justement, c'est une renaturation urbaine pour que la population puisse de nouveau s'approcher du cours d'eau. Cette rivière, elle a fait peur à la moitié du 19e siècle, quand elle était endiguée. C'est parce qu'il y avait beaucoup d'inondations, parce que ce n'était même pas une plaine agricole. C'était des marécages. Et en fait, maintenant, c'est vraiment apprendre à la population que c'est une rivière, c'est un milieu vivant, et que si on la regarde seulement depuis en haut et de très loin, on a de la peine à vouloir la protéger. Tandis que là, c'est clair qu'en pouvant s'approcher, comme au centre de Payerne, ça permet de pouvoir redécouvrir des poissons, des fleurs, des insectes, etc.
0: Si on prend le pouls de la rivière, j'ai failli dire le poulpe de la rivière, elle est dans quel état aujourd'hui? Les rivières en Suisse, en général, c'est comparable d'une région à l'autre?
1: Les rivières, malheureusement, on dénombre des milliers de pollutions des eaux, par exemple, dans les rivières au niveau suisse. La Broye n'en est pas exempte. C'est une qualité relativement moyenne. On espère que ça s'améliore. Certaines études démontrent qu'il y a peut-être une amélioration en matière de qualité des eaux. Il y a des gros problèmes maintenant avec le réchauffement climatique, c'est la température de l'eau. Les eaux de la Broye peuvent monter en été jusqu'à 27,5, 28 degrés, donc c'est hyper chaud. C'est létal pour beaucoup d'espèces de poissons, donc il faut essayer de travailler aussi à ombrager la rivière, à mettre des arbres au bord de la rivière. Donc c'est une multitude de facteurs qui péjorent en fait la qualité du cours d'eau.
0: Question naïve, mais quelle est l'importance d'un cours d'eau propre pour les humains?
1: En fait, la première chose, c'est qu'au niveau planétaire, il y a seulement... La planète, elle est recouverte de 70% d'eau. Il y a seulement 3% qui se trouvent être de l'eau potable. L'eau, elle est extrêmement rare au niveau planétaire. Nous, on est en Suisse, on est dans le château d'eau de l'Europe. On voit de l'eau douce, potable, partout autour de nous. Comment est-ce qu'on peut encore réussir à la polluer? C'est inacceptable. On doit vraiment, déjà, par rapport au respect de la planète, vraiment protéger cette eau, cette ressource absolument qui est à l'origine de la vie. Donc oui, je pense que l'être humain, il est clairement au centre de la préoccupation. Ce ne sont pas que des poissons et des batraciens qui peuvent mourir lors d'une pollution des eaux. C'est clairement tout à chacun qui, à un moment donné, va boire cette eau.
0: En tant que policier, vous pensez que l'arsenal judiciaire est assez conséquent?
1: En tout cas, moi je ne veux pas parler pour les autres cantons et pour la Suisse de manière générale, je vais parler pour le canton de Vaud. Nous sommes spécialisés dans les milieux aquatiques. Je trouve que le travail qui est fait est d'excellente qualité. Nous traitons environ 250 à 300 cas de pollution des eaux par année. Ça paraît énorme, c'est encore un peu la pointe de l'iceberg parce qu'on a 6000 km de cours d'eau. Mais le travail, en tout cas, se fait. Et j'espère, je reste très positif quand même. Quand on voit la manière qu'une rivière qui est polluée peut tout d'un coup, dès qu'on a trouvé la source de la pollution et qu'on a éradiqué la source de la pollution, le milieu, il revit très, très vite. Et en fait, ça donne beaucoup d'espoir. Et moi, je trouve ça assez magnifique de se dire, il y a eu des erreurs, on corrige l'erreur, la vie, elle revient. Et puis, franchement, j'ai beaucoup d'espoir sur le futur par rapport à nos cours d'eau.
0: Merci beaucoup, Philippe Savary, pour votre expertise, votre note d'espoir et ce combat qu'on peut applaudir.
2: Bravo, bravo.
1: Avec plaisir, merci.
0: Vive la Broye! Merci Philippe Savary, merci mon cher Gilbert Marion, merci Edith Zimmermann, merci mon ami Nicolas Steinmann.
3: Mais de rien mon cher, c'était un plaisir.
0: Et merci à Jean-Louis Schertz.
4: Je vous souhaite bon voyage.
0: Tu Schertz la merde? Voilà. Il fallait que j'en passe au dernier. Oh, il est nul, on va peut-être le couper au montage. Ouais. Il m'a dit qu'il aimait bien les jeux de mots pourris. Alors là, plus pourri, c'était difficile à faire. Dans quelques minutes, les informations. Et puis ce sera autour du kiosque à musique sous la houlette magique de notre ami Jean-Marc Richard. D'ici là, on se retrouve la semaine prochaine pour de nouvelles aventures ferroviaires. À vous les studios, à vous Écublanc, sous vos applaudissements.
2: Bravo.

0: Vélantaine sera à Payerne. Allez consulter le programme, ça se passe du 18 au 20 juin. Ça s'appelle le Red Pigs Festival. Vous y croiserez donc Vélantaine qui vous interprétera peut-être ce qu'on vient d'écouter, c'est-à-dire Hors du temps.
1: Il est 11h. Camille de Gotte.
2: Des frappes israéliennes ont ciblé aujourd'hui le sud du Liban, peu après un avis d'évacuation de l'armée israélienne. Plus tôt dans la journée, sur un autre front, les États-Unis ont dit avoir abattu plusieurs drones iraniens qui visaient des navires commerciaux dans le détroit d'Ormuz. Les hostilités continuent donc au Moyen-Orient, malgré l'optimisme affiché quelques heures plus tôt par les États-Unis et l'Iran au sujet d'un accord de paix. Optimisme partagé par le Pakistan, principal négociateur dans cette discussion. Les États-Unis et l'Iran ont déclaré hier être proches d'un accord pour mettre fin à leur conflit, mais les médias des deux pays rapportent des versions tout à fait différentes d'un éventuel compromis. La politique américaine des droits de douane perdurera après le départ du président américain Donald Trump. C'est ce qu'estime la secrétaire d'État à l'économie, Hélène Budliger-Artieda, dans un entretien diffusé aujourd'hui par la Schweiz am Wochenende. Selon la diplomate, la réindustrialisation des États-Unis est une préoccupation qui transcende les clivages politiques. Et cette politique douanière ne va pas disparaître si un démocrate est élu à la présidence du pays. Pour la Suisse, selon elle, la meilleure voie consiste donc à miser sur de bonnes conditions cadres et à renoncer à des expériences en matière de politique industrielle. Comment mettre fin à la perte de la biodiversité? C'est la question du Forum mondial sur la biodiversité de Davos qui débute ce week-end. Plus d'un millier d'expertes et d'experts venus de plus de 70 pays sont réunis pour trouver des solutions à l'extinction massive des espèces. L'enjeu pour le Forum, selon sa présidente cette année, c'est d'aller au-delà du compte-rendu et de réellement passer à l'action pour la biodiversité. Bien que les États du monde entier se soient mis d'accord sur des objectifs ambitieux dans le cadre d'un accord en 2022, leur mise en œuvre reste aujourd'hui en dessous des attentes. La start-up américaine d'intelligence artificielle Anthropic a annoncé hier suspendre l'accès à ses deux modèles les plus puissants, Fable 5 et Mythos 5, une décision nécessaire pour se conformer à une directive du gouvernement américain. La raison invoquée par ce dernier est la sécurité nationale. Vous dire encore que les États-Unis ont commencé fort leur mondial de football masculin en écrasant le Paraguay 4-1. L'équipe de Suisse, elle, entre ce soir dans le grand bain du mondial. Elle affronte le Qatar à 21h à Santa Clara. Pour les joueurs suisses, c'est le moment de vérité. Ils partent favoris face à leur adversaire du jour. Un match à suivre sur RTS2 et en radio sur RTS 1ère. Météo, du soleil et de la chaleur aujourd'hui. Température jusqu'à 28 degrés. Cet après-midi, 31 en Valais. Demain dimanche, temps ensoleillé malgré quelques voiles nuageux. 12 degrés à l'aube, 27 l'après-midi, jusqu'à 30 en Valais.
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3: Sur l'autoroute Lausanne-Morat, un véhicule en panne bloque la voie de droite dans le tunnel de Pomy en direction de Morat. De forts ralentissements sont à observer sur ce tronçon.
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Bonjour à toutes et bonjour à tous. Heureux de vous accueillir en terre vaudoise à Moudon, à la Douane. Et quand je dis ça, si vous êtes des fidèles du kiosque à musique, vous vous dites « Ah, Festimusic ». Oui, le festival de musique populaire, né à l'initiative de la RTS à l'époque et de Blaise Héritier en 2003. C'est dire si c'est une longue et belle histoire. L'idée, c'était de se retrouver avec les musiques populaires de notre pays, mais aussi avec des invités d'honneur, avec d'autres styles et d'autres genres musicaux. Et ce sera le cas de nouveau cette année à Moudon, avec le soleil pendant 2 jours. Parce qu'on a tout vécu à Moudon. On a vécu le soleil, les orages, on a vécu la pluie, on a vécu le froid, on a vécu... on a tout vécu. Mais on n'a rien perdu. On a tout gagné. Et surtout, on se réjouit de vous accompagner ici, à Moudon, pour 2 kiosques à musique. Parce qu'on a un kiosque à musique ce matin, et puis on enregistre un 2e kiosque à musique pour faire écho à la fête cet après-midi à 14h. Venez nous rejoindre dans la salle ici l'après-midi. Ça fera un petit peu de fraîcheur parce que dehors, il fait faire très chaud. Et il y a plein de concerts, 60 concerts gratuits ici à Festimusic avec des groupes dont certains sont là ce matin. Et oui, ils ont fait le chemin jusqu'à la douane et c'est le cas de Versatile. Le Versatile dirigé par David Bonvin avec, on se réjouit, quelques-unes des musiciennes et un des musiciens les plus en vue. Ils ont toutes et tous, à un moment donné, joué au Brass 13 étoiles qui, je le rappelle, est un des meilleurs brass de ce pays d'Europe et du monde. Ils seront à 14h au festival à la place Cachemaille, mais pour l'instant ils sont là à la douane. Bienvenue avec Los Hermanos de Bop. C'est le premier titre de Le Versatile.

Quelle entrée en matière grâce à Versatile, à voir donc Festimoudon, festival de musique populaire en direct de la salle de la douane. Et quelle ambiance ici comme chaque année. Alors, vous savez que le principe de ce festival, évidemment, c'est de réunir des ensembles venus de toute la Suisse romande, principalement, mais aussi d'avoir des invités d'honneur. Et on est très content d'avoir comme invité d'honneur ce matin un groupe magnifique qui est né à la fin des années 80 de Polyphonie Corse. Et c'est très intéressant parce que nos musiques traditionnelles à nous, c'est les musiques de l'arc franco-provençal. Et on a très peu de subsistance de ça en Suisse romande. Et grâce à vous, on va avoir des Polyphonie Corse. Et vous pourrez les entendre à 17h tout à l'heure. Et les regarder aussi parce qu'ils sont magnifiques. Vous pourrez les voir donc à 17h à l'église Saint-Étienne pour un très grand concert. Et mesdames, messieurs, je vous propose de les applaudir très fort parce que c'est I Campagnoli qui vient au kiosque à musique, et c'est pas n'importe quel groupe, l'un des plus anciens groupes de Polyphonie Corse. Les Hommes de la Terre, on les applaudit très fort, ce sont nos invités d'honneur ce matin, I Campagnoli.

C'est de la pure beauté musicale. C'est I Campagnoli. Et vous pourrez les voir à l'église Saint-Étienne tout à l'heure à 17h. Il faudra être un petit peu avant, hein. Je peux vous dire, il y aura du monde. Parce que c'est un événement. Et c'est un événement de les avoir ce matin dans le kiosque à musique. Kiosque à musique, donc, qui fait la part belle aux musiques populaires au sens très large du terme, puisque c'est le cas pour Festimoudon. Et en particulier avec le Schweizer Orgeli Duo, Martin et Guy. Alors, parce que l'un s'appelle Antoine Martin et l'autre Michael et Guy. C'était plus facile. Ils auraient pu prendre des prénoms, hein, ça aurait fait Schweizer Orgeli Duo, Michael, Antoine. Non, c'est juste, avec les noms de famille, ça fonctionne mieux. En tout cas, merci d'être avec nous ce matin. Les voici avec une composition de Balz Schmidt.

Ah, c'est un très beau duo. Une belle découverte grâce à Judith Siri, que l'on remercie, notre conseillère musicale. Réalisation Laurence Boss, Laurent Deschanet et Stéphane Tornard pour la partie technique. Et Georges Tchaquet pour la partie caméra. Très intéressant ce duo. On parlera tout à l'heure avec ces deux jeunes musiciens. Un est un peu plus jeune que l'autre et c'est intéressant. Il a une démarche particulière autour du Schwitzer Orgelis. On l'évoquera avec lui tout à l'heure. Là, c'est un ensemble qui fait presque partie de l'histoire du kiosque à musique, ou alors c'est nous qui faisons partie, le kiosque à musique, de l'histoire de cet ensemble, qui a 40 ans, en 2027, si je ne me trompe pas, et tout est parti de gymnasiennes et de gymnasiens lausannois qui avaient envie de continuer à chanter avec une directrice qui, à l'époque, avait à peine 15 ans, je pense, Christine Nigler, dont je sais l'âge qu'elle avait à l'époque, mais je ne vais pas le donner, parce que ça ne se fait pas de donner l'âge des dames. Christine Nigler, qui est incroyablement investie dans les musiques du monde, et ça, c'est tellement important, vous aurez un bel exemple de tout cela à l'église Saint-Étienne à 13h tout à l'heure. Ils auront juste le temps de partir. Les saucisses pour le midi, c'est raté. Hein. Il faudra les manger après. Mais il y a des stands toute la... Oui, non, mais il y a des stands jusqu'à 3h du matin ici. Il n'y a pas de problème. Et puis, à la place Cachemaille à 15h. Voilà. Mais pour l'instant, on les écoute avec plaisir. L'ensemble vocal Akratopège. Alors, Christine, elle dirige. Elle est à l'accordéon. À la clarinette, Damien Converset. Et du côté de la percussion, Inan Akinchi.

Au-delà de la musique, il y a le message porté par Akratopej et qui est en plein dans l'actualité, ça c'est sûr. Erinat, c'est-à-dire, là aussi c'est marrant parce qu'il y a deux ensembles dont on utilise les noms de famille ou les prénoms pour faire des rencontres et pour donner le nom de l'ensemble. Erinat, c'est Eric Mercanton-Malikoff et Nathan Turcher. Ils sont donc en duo. Et alors, tout à l'heure, je vous parlais du Brass 13 étoiles, des titres suisses et européens, mais là aussi, on a des titres suisses dans la catégorie supérieure duo à soleur à la Coupe Suisse d'accordéon, la dernière édition. Et puis, premier prix du concours international de Bonneville. Ils seront à 13h au Pont Saint-Éloi et à 15h au Pont Saint-Éloi. Il faudra mettre une petite casquette, hein, parce que nous, les chauves, on doit faire gaffe avec... Nathan, il n'a pas de problème, mais toi, tu mettras une petite casquette. Hein. Si tu n'en as pas, j'en ai une de l'Eurovision, si tu veux. Bon, Erina, on les écoute.

Oui, c'est ça qu'on aime dans le kiosque à musique, c'est la finesse, c'est la tendresse, c'est la douceur, c'est la musicalité. Avec plaisir pour ce kiosque à musique. On salue ici, dans cette salle de la douane, l'art d'inclure, qui est là chaque année pour le kiosque à musique. On en donnera un petit peu la parole tout à l'heure, mais on va revenir vers Versatile avec une très belle mélodie que vous allez reconnaître, bien évidemment, La Mer. Nous sommes en direct de Festimusique Moudon, le festival de musique populaire, à la salle de la douane, ce matin et cet après-midi, dès 14h.

0: Ah, il y a un son, il y a une énergie dans ce Versatile. Fantastique, David Bonvin. Merci d'être là au Kioska Musique ce matin. Toi aussi, il faudra mettre une casquette cet après-midi. Hein.
1: Je vais essayer de mettre.
0: Ça sera mieux. Bon, tous les groupes qui sont là ce matin ont une histoire. Et ça, c'est extraordinaire. Donc, on va juste prendre un petit peu de temps pour la raconter, pour raconter ces histoires. La vôtre, c'est le Brasse 13 étoiles au départ.
1: Brassement 13 étoiles. Aujourd'hui, on fête nos 5 ans du Versatile. On a créé il y a 5 ans. C'est tous des anciens du Brassement 13 étoiles qui ont décidé de se retrouver pour partager toujours un bon moment de musique, toujours avec un moment de qualité aussi, de qualité musicale. Donc aujourd'hui, on est plutôt dans le gala et un peu moins dans le concours.
0: Hein. Ouais, c'est ça. Ça repose aussi d'être un peu moins dans le concours, hein, parce que ça, c'est une sacrée pression. On l'a vu quand même à la fête fédérale à Bienne. Waouh, la pression qu'il y avait. Donc merci d'être là ce matin. Vous serez tout à l'heure en concert. Super. Et merci de continuer à faire de la musique. C'est ça, c'est important. Même si on n'a plus envie de devoir se stresser avec les concours, c'est important de pouvoir continuer.
1: C'est important d'avoir tout ce public. Ça nous motive toujours autant. Ouais.
0: Public exceptionnel ici à Moudon, ça c'est sûr. Exceptionnel le public de Moudon. Mais oui, pour Festimusique. Exceptionnel les ensembles aussi, avec le Schweizer Orkeli Duo Martin et Guy.

0: L'accordéon, Chivitso à l'honneur aussi tout à l'heure avec l'écho du signal à la place Cachemaille. Mais je vous disais qu'il y a des histoires dans tous les ensembles qui participent à ce kiosque à musique ce matin. Antoine, Martin, racontez-nous un petit peu l'histoire de votre duo.
1: Alors, on s'est rencontrés parce qu'on partage une passion, on a une passion commune. C'est la passion de la musique traditionnelle, notamment de Suisse centrale. Et on va souvent ensemble, parfois en Suisse centrale et tout ça. Et c'est cette passion du Schweizer Orgeli qui nous réunit. Et on habite, bon moi j'habite à Genève, lui il habite dans le canton de Vaud, ça prend un petit peu de temps pour se rejoindre, mais on passe toujours un bon moment à jouer ensemble.
0: Antoine, aujourd'hui on dit j'habitais à Genève parce qu'on n'y retourne plus jusqu'à mercredi prochain, vous savez ça, hein, c'est impossible.
1: Oui, malheureusement je dois y retourner.
0: Ouais, c'est ça, ouais. Et vous avez fait votre travail qu'est-ce que c'était, un travail de maturité, de master?
1: Oui, c'était un travail de maturité. Et j'ai eu l'idée, je me suis dit, peut-être que je pourrais faire un CD. Alors je l'ai fait moi-même, j'ai acheté un micro, j'ai utilisé des logiciels, et puis je me suis enregistré sur une dizaine de morceaux.
0: Au Schweizer Orgeli.
1: Au Schweizer Orgeli, à la voix principale et l'accompagnement aussi.
0: Et comment c'est venu cette passion pour l'accordéon Schweizer?
1: Alors c'est mon oncle, c'est mon grand-oncle qui en jouait à Genève. Il m'a fait essayer, il est décédé maintenant, mais grâce à lui, j'ai lancé, c'est une passion maintenant pour moi. Je passe pas un jour de ma vie sans en jouer, quoi.
0: Magnifique. Merci beaucoup d'être là ce matin, en duo, tous les deux. Et puis, votre compagnon, lui, il chante et il dirige, je crois, le chœur des Yodlers. Chante. Il chante au chœur des Yodlers de Gland. On les entendra dans le kiosque à musique spécial que nous allons consacrer à la fête de Yodel. Ça s'approche, mais je vous en parlerai prochainement. Un concert tout à l'heure à 17h à l'église Saint-Étienne avec I Campagnoli, mais aussi demain à 17h à l'abbaye de Bonmont à Chézeray. Comme ça, on sait tout. Il parcourt la Suisse romande. Pour nous, c'est la polyphonie corse. Bienvenue.

Ah, ça donne le frisson. En tout cas, à moi, je ne sais pas à vous, mais qui nous écoutez, ça donne le frisson. Vous verrez l'image aussi du premier titre. Je crois qu'il est déjà sur la page Facebook Pop Suisse. On rappelle Pop Suisse pour les images. Et puis, les deux derniers kiosques, ceux qui précèdent celui d'aujourd'hui, vous retrouverez également les vidéos et les audios de ce kiosque sur la plateforme MX3, une plateforme que nous partageons avec les associations de musique populaire. Tout à l'heure, on ira discuter avec les Campagnoli qui nous racontent un petit peu leur histoire, parce que c'est une histoire absolument incroyable et une trajectoire incroyable et un succès incroyable. On est très heureux de les avoir avec nous. Voici Erinat qui est de retour. Donc, avec eux aussi, on parlera de leur histoire. C'est vrai que dans tous les kiosques à musique, c'est rigolo parce qu'il y a des kiosques à musique où l'animateur, il va vers les musiciens, et les musiciens disent non, nous, alors on veut pas parler. Donc, mais aujourd'hui, c'est bien parce que j'ai pas demandé. Donc, ils sont obligés. Donc, ça, voilà. Je me suis dit, non, attends, quand même, il y a tellement de belles histoires. Allons-y, Erinat.

0: Il y a une complicité dans ce duo Erinat, Eric et Nathan, qui est juste incroyable. Il faut que vous me racontiez votre histoire. Là, c'était du Frank Angelis parce que, d'abord, c'est particulier ce que vous jouez. C'est vraiment des compositions faites par des compositeurs pour l'accordéon, ce qui n'est pas toujours évident. Hein. Même dans les clubs d'accordéon, des fois, on a peine à trouver des compositions. Mais surtout, vous avez une histoire. Nathan ?
1: Oui.
0: Tu nous racontes ?
1: Oui, oui. Bah, on est dans le même club d'accordéon depuis longtemps, depuis de nombreuses années. Et puis, il me ramène à chaque fois chez moi après la répétition. Et puis, un soir, il me disait « Ah, j'ai plus de duo pour faire le concours. » Et puis, je me suis dit « Bah, vas-y, j'ai envie de faire un duo et puis un concours. » Je me suis proposé et puis depuis, on fait plein de trucs ensemble.
0: C'est incroyable. Il a du talent, vous aussi. C'est confirmé, on le savait, vous. On vous connaît depuis des années, hein. Même si vous êtes encore très jeune. Mais...
2: Oui, c'est vrai. Oui, j'ai 53 ans d'accordéon, mais j'ai commencé, j'étais bébé.
0: Oui, à un an.
2: Oui, à peu près.
0: Ouais. Non, mais c'est un très beau duo et ça fonctionne et il y a une grande complicité. C'était naturel ou ça a été travaillé ?
2: Ça a été travaillé, on a beaucoup travaillé ensemble, mais on s'entend très bien musicalement. Et il faut dire que Nathan est en train de poursuivre des études musicales, donc il va en faire son métier. Moi, je suis comptable, ça n'a rien à voir, mais...
0: Ça peut être utile.
2: Ça peut être utile, puis c'est une détente.
0: Oui, c'est ça. Quoi, la comptabilité ou l'accordéon ?
2: L'accordéon. Ah,
0: ça me rassure quand même, ça me rassure. Pour un gars qui avait 3 de maths... Bon, parle de moi, là. Bon... Alors, là, on va faire une petite dédicace, d'accord, pour cette chanson. Pas dédiée, dédicace, c'est complètement différent. À ceux qui vont foutre le chenil, le G7, je parle des grands de ce monde, hein, pas ceux qui vont manifester. Les grands de ce monde, vous allez comprendre assez vite pourquoi, et en particulier à la première ministre italienne qui, rappelons-le, est quand même néo-fasciste, donc elle va moyennement apprécier qu'on chante Bella Ciao aujourd'hui, mais quand même, on va leur dire, restez à Évian. Nous, on chante. Voilà, on y va comme ça. L'ensemble vocal à Kratopège.

0: Voilà. Merci beaucoup, l'ensemble vocal à Kratopelle. Christine, encore un truc. Parce qu'aujourd'hui, à Lausanne, c'est la grève des femmes. Moi, je dois aller pour la... Alors, il n'y a pas quelqu'un qui peut me prêter du mauve, parce que je n'en ai pas trouvé.
1: Du mauve. Non, ça fait longtemps qu'on a abandonné le mauve, mais voilà, au profit de couleurs chaudes.
0: Ouais. Mais pas la lutte.
1: Ah non, pas la lutte. Oh là là, là, on a plein de dents, alors à fond.
0: Merci beaucoup. C'était une plaisanterie, évidemment, parce qu'on peut y aller aussi en noir ou en blanc. Hein. Vous pouvez faire comme vous voulez. C'est à 16h à Lausanne, je crois, à la place de la Riponne, le rendez-vous. Nous, on a un kiosque à musique l'après-midi ici, à 14h. Si vous voulez venir y assister, vous êtes le bien ou les bienvenus. Il y aura des groupes. Certains seront de ce matin, mais d'autres aussi. Et ça sera diffusé le 15 août, je crois, sur les ondes de RTS Première, dans le kiosque à musique. Ça, c'est pour cet après-midi. Ce matin, on retrouve le Versatile avec plaisir pour la fin de la première partie de cette émission. Et j'espère que tout à l'heure, on pourra poser quelques questions à Marco Cantoni sur le festival quand même, parce qu'on a parlé des groupes, mais Festimoudon, c'est quand même un événement. Il y a du monde ce matin, il y aura du monde, il va faire beau, d'accord ? Il faut se rappeler que ce n'est pas le cas chaque année depuis 2003, mais là, ils annoncent que du beau. Ils annoncent que du beau, rassurez-moi. Que du beau et un match de foot, ça devrait aller. Bon, c'est bon, oui. Hein ? Il n'y a pas de brouillard, ça, il n'y a jamais de brouillard à Moudon, de toute façon. Non, vous avez déjà vu du brouillard dans la broie, vous ? Jamais, jamais, il n'y a jamais eu de brouillard dans la broie. L'art d'inclure, chaque année, ils sont là. Ils sont incroyables. Et vous allez me raconter un petit peu, en deux mots, pour celles et ceux qui n'étaient pas là les années précédentes, ce qu'est l'art d'inclure. Bonjour.
2: Bonjour, Muriel Sixou, la présidente de l'association L'art d'inclure. Merci de me donner la parole, Jean-Marc. Et puis nous, c'est un plaisir chaque année d'être ici, à Moudon. Et les facilités qu'on propose, vu qu'on essaye de rendre accessible la culture aux personnes handicapées de la vue, c'est des programmes en braille, des programmes en gros caractères. On est dans les festivals, justement, on est pour une culture inclusive et on développe tout cela dans les festivals, les concerts et dans les musées surtout. Voilà, et chaque année on est là et c'est un plaisir de vous écouter Jean-Marc et d'être au kiosque. Et merci à Marco Cantoni pour ce beau partenariat depuis plus de 10 ans qu'on rend accessible la culture ici et dans tout le canton de Vaud. Merci.
0: Merci à vous. Puis on rappelle qu'il y a... Oui, on peut l'applaudir, elle est extraordinaire. Hein. Et on rappelle, pardon, c'est moi qui... On rappelle aussi qu'il y a une boucle, hein, une boucle pour les personnes malentendantes dans ce festival, donc l'inclusion est totale. Totale, totale. Voilà. Le Versatile, avec plaisir pour terminer cette première heure du Kiosque à musique, en direct de Moudon, Festimoudon, à la douane.

0: Superbe. Belle ambiance. Magnifique. Quelle incroyable ambiance ce matin à Moudon. Alors, qu'est-ce qu'on peut faire à Moudon sur le week-end? Ben, écoutez, des concerts, évidemment, dont bon nombre sont à l'extérieur. Oui, on peut aussi manger. Vous avez faim? Un petit peu? Ça va aller. Vous pouvez attendre midi et demi ou vous allez craquer avant? Non, ça va aller. C'est bon. Oui, il y a des stands de nourriture, musique de nourriture d'ici ou d'ailleurs. C'est fantastique. Parce que c'est non seulement la musique, mais c'est la fête ici à Moudon, au soleil. Donc je vous disais, qu'est-ce qu'on peut faire? Bon, on peut aller voir des groupes. Et alors, le mieux, c'est de demander le programme ou alors d'aller sur Internet parce que des fois, on arrive et c'est plein. Donc il faut peut-être aller parfois un petit peu avant. Par exemple, pour les Campagnoli, si j'étais vous, j'irais un petit peu avant 17h quand même parce que ça, c'est quand même, ça va être un des tout grands concerts, donc ce serait dommage si vous ratez le concert. Et puis on aura Irénée au piano à 19h aussi, hein. C'est quand même quelqu'un qui nous apporte beaucoup dans l'énergie. Donc ça, c'est pour les différents rendez-vous. Ce que je voulais vous dire aussi, c'est que, évidemment, le Festimoudon, eh bien, c'est aussi de la musique de rue, avec Corps des Alpes, avec des danseurs, et avec des musiciens, et du cirque. Pendant les changements, parce que Marco il s'est dit les changements c'est comme à midi dans le kiosque à musique, en général les gens ils vont tous aux toilettes en même temps, donc non, vous pourrez pas, et parce qu'il y aura des changements, il y aura des rocades, il y aura des choses entre deux. Cette année il y a pas mal de chœurs, hein, je dois dire, c'est une bonne chose, que des années il y avait un petit peu moins de chœurs. Ben, à Kratopège à 13h tout à l'heure à l'église Saint-Étienne, et dans quelques instants encore dans le kiosque à musique. Et puis il y a un petit peu moins de fanfare parce qu'il y avait la fête fédérale, un petit peu moins d'accordéon parce qu'il y avait la fête cantonale, mais aussi pas mal de musique du monde et de musique traditionnelle, et ça vaut la peine de venir ici donc à Moudon. Et puis moi je profite de l'occasion pour vous donner les prochains rendez-vous aussi du kiosque, parce que je pense que dans la deuxième heure on n'aura pas trop le temps, il va y avoir l'ambiance et puis beaucoup de musique. Je vous donne le rendez-vous de la semaine prochaine. Nous serons à Veto, V-E-Y-T-A-U-X, Veto. C'est sur la Riviera, à la salle de gym. Nous serons pour deux kiosques à musique. Un, le matin, bien sûr, en direct de 11h à 12h30, et l'autre, dès 14h, fête de la musique et ouverture des concerts d'été de la Riviera à Veto. Venez nous rejoindre ou le matin en direct ou l'après-midi à partir de 14h. Et puis le 27, nous serons avec Alain Leuenberg ensemble pour le kiosque à musique le matin du samedi et jusqu'à 12h30 depuis Bâle pour la fête fédérale de Yodel. Et le lendemain, en direct pour le cortège sur RTS2. Nous le commenterons avec Alain et on se fera un plaisir de vous rendre part de cette fête. Mais nous, on est à Moudon, on y reste, on se retrouve après les infos. Il est midi.
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2: Camille de Gotte.
3: La Suisse est en ébullition à la veille du sommet du G7 qui commence lundi à Évian. Si vous vivez à bord du lac Léman, vous avez peut-être entendu des avions de chasse passer au-dessus de vos têtes hier. Cela fait partie des préparatifs. Le pays a notamment mis en œuvre d'importants moyens militaires pour assurer la sécurité de l'événement. Des avions F-18 ont été engagés, tout comme 4000 militaires qui appuieront les cantons de Genève, Vaud et du Valais. Alors que la contestation anti-G7 s'organise aussi en vue de la grande manifestation autorisée de demain à Genève. La ville de Genève s'est barricadée et puis la police cantonale genevoise a déjà saisi du matériel, notamment des boules de pétanque, et renforcé ses contrôles. Par ailleurs, les HUG se préparent à un possible afflux de blessés en cas de débordement lors de cette manifestation. L'hôpital a renforcé ses équipes et limité les opérations non urgentes pendant la durée du sommet. Et dans ce contexte, une action symbolique a lieu actuellement au milieu du lac Léman, une flottille pour Gaza. Une vingtaine de bateaux et des dizaines de militantes et militants se sont retrouvés au milieu du lac en face d'Évian avec des banderoles. Ils entendent dénoncer la politique et les frappes d'Israël à Gaza qui se déroulent selon eux avec la complicité des États du G7 et de la Suisse. Le Conseil fédéral est prêt à contraindre les cantons à enseigner deux langues nationales aux enfants. Il n'a pas apprécié que certains cantons alémaniques envisagent de supprimer l'apprentissage précoce du français. Pour garantir l'harmonisation nationale de cet apprentissage, le Conseil fédéral envisage donc d'ancrer dans la loi l'enseignement d'une deuxième langue nationale dès l'école primaire. Il a mis hier en consultation un projet de loi. Des frappes israéliennes ont ciblé aujourd'hui le sud du Liban, peu après un appel israélien à évacuer 20 localités de la région. C'est ce qu'a rapporté l'agence de presse officielle libanaise ANI. Ces bombardements ont visé plusieurs secteurs désignés par Israël. En amont, l'armée israélienne avait averti qu'elle s'apprêtait à, je cite, « agir avec force contre le Hezbollah pro-iranien » et demander aux habitants d'évacuer la zone. Plus tôt, samedi, l'armée israélienne avait annoncé avoir intercepté un engin aérien hostile entré dans le nord d'Israël depuis le Liban. Toujours selon l'armée, 4 incidents similaires ont précédemment eu lieu sans qu'elle puisse intercepter tous les projectiles. Elle ne signale aucun dégât notable. En football masculin, ce soir, c'est l'équipe de Suisse qui se lance dans cette Coupe du Monde. Elle affronte le Qatar à 21h à Santa Clara. Les joueurs suisses partent nettement favoris face à leur adversaire du jour. Un match à suivre sur RTS2 et en radio sur RTS 1ère. Météo, il fait beau et chaud ce week-end, jusqu'à 28 degrés cet après-midi, 31 en Valais. Demain, du soleil malgré quelques voiles nuageux. Température 12 degrés à l'aube, 27 l'après-midi, jusqu'à 30 en Valais. Lundi, en général ensoleillé avec des cumulus en montagne l'après-midi. Maximum 27 degrés, jusqu'à 30 en Valais.
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0: pour Festimusique. Ça a commencé en 2003 et l'une des responsables du comité me rappelait qu'effectivement, il y a eu 90 à 95% de beau temps à Moudon pour la fête. Et quand c'était pas du beau temps, c'était des gros orages et même la rivière qui déborde. Donc, il n'y a pas eu beaucoup, mais ça a été impressionnant. Mais là, ce week-end, il n'y aura que du beau. Profitez-en, venez nous rejoindre, ça en vaut la peine. Festimusique avec 60 concerts gratuits, des concerts à l'extérieur, à l'intérieur et des concerts, évidemment, dont nous nous faisons l'écho dans le kiosque ce matin et dont nous nous ferons l'écho cet après-midi à 14h dans cette même salle, celle de la douane. Christine Nigler, fondatrice de l'ensemble vocal Akratopej. Est-ce qu'il y a encore des gymnasiennes et des gymnasiens de l'époque dans l'ensemble?
1: Oui, il en manque trois aujourd'hui qui sont, voilà, qui sont absents. Mais il y a encore 10 membres fondateurs. Oui, sur 40 ans, c'est pas mal. Hein.
0: C'est marrant, c'est quand tu es gymnasienne et que tu fais partie d'Akratopej ou gymnasien, tu ne prends pas d'âge du tout. Hein. Rien du tout. Bon, on va... Alors, tout à l'heure, c'était une dédicace un peu provocatrice, mais maintenant, c'est dédié la chanson qu'on va écouter.
1: Oui, parce que en fait, à Akratopej, je ne chante pas que des chansons en italien. Aujourd'hui, c'est comme ça. Et on chante des chansons en 30 langues d'Europe, principalement. Et puis, on se disait qu'aujourd'hui, on allait faire un petit florilège italien pour rendre hommage aux ouvriers de la fonderie de Moudon. Voilà.
0: Et à tous les ouvriers italiens qui ont construit ce pays, hein, et qui nous ont permis d'avoir une belle prospérité comme celle d'aujourd'hui. Allez, l'ensemble vocal Akratopej.

Mais alors, j'ai une révélation à vous faire. Quand même, sur Akratopech, parce que c'est pas possible d'avoir des voix si magnifiques, d'avoir une telle énergie. Ils sont dopés. Il y a la petite boîte, il y a la petite boîte de Cassie. Je vous l'ai piquée, je vous la rends. Je sais qu'elle est à vous. Il y a la petite boîte. Et qu'est-ce qu'il y a dans la petite boîte? Des petits bonbons. Voilà. Mais alors, voilà, c'est comme ça. Voyez, on va faire de publicité hein, pour les Halspastillen Pasti pour la gorge. Voilà, reprenez tout ça. Merci beaucoup. Merci à Akratopech. Faut vous dépêcher, je crois, parce que vous jouez à 13h, si je ne me trompe pas. Vous chantez à 13h. Merci d'être venus. On les applaudit très fort à Akratopech, mesdames, messieurs. Et on retrouve le duo de Schwitzer-Orgeli, Martin et Guy.

0: Merci beaucoup. Schweizer Orgelli Duo, Martin et Guy. Alors, les Campagnoli, merci d'être là.
1: Merci à vous de nous avoir invités, surtout.
0: Et on se réjouit de vous écouter.

0: à 17h à l'église Saint-Étienne, puis vous serez aussi dans l'émission qu'on enregistre cet après-midi pour le 15 août. Un mot sur la formation, c'était fin des années 80, c'est juste la création ?
1: 89. Ouais. Voilà, quelques amis de la région, d'une région de Haute-Corse, région de Saint-Florent. Voilà, notre langue, la langue corse était en train de disparaître, donc on s'y est tous mis pour essayer de la sauvegarder.
0: Et aujourd'hui, ben, faut préciser que c'est les Hommes de la Terre, mais il y a une violoniste, hein, quoi.
1: Oui, mais le nom du groupe, c'est les Hommes de la Terre. Et je voudrais juste rajouter une chose, c'est que nous, ça fait le, demain, ça fera le 10e concert que nous donnons d'affilée ici en Suisse romande. Et nous terminons demain, justement, à l'abbaye de Beaumont, cistérienne de Beaumont, à Chéveret. Chéseret, pardon. Voilà. Et donc, on est toujours accueillis comme des rois chez vous ici.
0: Merci. Et vous êtes des rois. Merci. Enfin, voilà. Des rois corses, on va dire ça comme ça. Merci infiniment. Bravo. I Campagnoli, en direct dans le kiosque à musique et ici même à Festimoudon.

0: Merci infiniment. Merci d'être venu ce matin, de nous avoir accompagnés dans ce kiosque à musique. Merci. Et Campagnoli à voir à 17h, donc tout à l'heure, vous l'avez compris, du côté de l'église Saint-Étienne. Et puis demain, donc, l'abbaye de Beaumont à 17h également. Voilà pour la fin de cette tournée en Suisse romande. On va retrouver maintenant Erinat, qui regroupe deux musiciens. On n'a pas dit de quel club d'accordéon vous étiez tout à l'heure.
1: Les Citelles de Ronlaville.
0: Salut les Citelles, et merci de nous offrir un si beau duo que voici.

Merci beaucoup. C'est magnifique. C'est magnifique. On arrive presque au terme de cette émission à Moudon, avec toujours le même public exceptionnel. C'est toujours tellement génial de voir, si vous me permettez l'expression, certaines têtes qu'on voit depuis des années, qui sont là, fidèles à ce festival, fidèles aux musiques populaires. C'est toujours très plaisant, bien sûr, dans l'équipe de l'Art d'Inclure, mais pas seulement, aussi chez les autres, dans le public. C'est toujours plaisant de partager ça, hein, de partager le kiosque à musique avec vous. Et c'est Moudon qui restera pour nous évidemment un ferment des musiques populaires. On espère que ce festival aura une longue vie, que ça continuera pendant des années et que les gens pourront venir ici à Moudon pendant deux jours pour voir quelques-uns des fleurons des musiques populaires. Et à ce titre, je lance un petit appel quand même aux ensembles de musique populaire. Si vous pouvez vous bouger un peu pour être dans la programmation, ce serait bien, parce que des fois, pour Marco Cantoni, c'est pas simple de faire la programmation, parce qu'il y a les fêtes cantonales, parce qu'il y a la fête fédérale, parce qu'il y a ceci, parce qu'il y a cela. Mais ce festival, c'est le festival qui réunit toutes les musiques populaires en Suisse romande. Et comme ça, je vous fais même un aveu, ça va être ma dernière émission l'année prochaine ici du kiosque à musique. Donc il va falloir que l'année prochaine on fasse une méga fête, les enfants, et on fera ça toute la journée et toute la nuit. Ça, je suis pas sûr, c'est avec vu mon âge, mais on va toute la journée, et donc ça va être une grande année. Alors on va terminer avec le Versatile, et ce titre vous le retrouverez demain dans l'émission exceptionnelle Côté Jardin. Demain, c'est Philippe Girard qui anime Côté Jardin, donc vous le retrouverez demain. Un petit coucou à Diane Dufaux qui vient de faire son entrée ici dans la salle, qui a été longtemps notre attachée de production du kiosque à musique et qui vient nous faire un petit coucou. Un remerciement particulier, je voudrais mettre un accent particulier sur l'extraordinaire travail de la technique Laurent Deschanet, Stéphane Tornard, la réalisation de Laurence Boss, Jorge, dont le nom de famille est imprononçable mais j'essaye quand même, Siachok, qui était à la caméra. Normalement, on retrouve déjà les vidéos, quoique ici, le réseau n'est pas très très bon pour poster, mais on va les retrouver. Et merci aussi à Jonathan Hasselbacher, qui est en continuité, et bien évidemment à Judith Siri, qui est en plein concert en ce moment, et qui est du côté donc du festival de Festimoudon, qui a fait la programmation. Et merci au public. Alors, on va écouter le Versatile, et après on va faire des applaudissements jusqu'à minuit, d'accord? Vous êtes prêts? Parce que vous êtes excellents. Le Versatile, avec un cancan à la Rossini.

0: Le versatile, fantastique. Merci beaucoup, merci infiniment. Merci pour cette magnifique émission à toutes et à tous. Évidemment, on vous donne rendez-vous tout à l'heure sur le coup de 14h, parce que Marco, il arrive au moment où le kiosque est fini, donc mon Marco. Mais là, je peux même pas tu peux juste dire bonjour aux auditrices, aux auditeurs.
1: Bonjour Moudon, bonjour cher public, profitez de la journée, revenez demain, soyez heureux, bénis, le soleil est avec nous, ainsi soit-il, et à bientôt.
0: Merci. C'est ça. Il a un côté papal, ce garçon, un peu, non? Bon, en tout cas, vous savez, on vous a parlé en détail de ce qui se passe dans le kiosque à musique. Donc, tout à l'heure, 14h, on enregistre un kiosque qui sera diffusé le 15 août. Donc, venez nous rejoindre, ça en vaut la peine. La semaine prochaine, deux kiosques à musique aussi. Alors, notez bien, à la salle de gym de la Riviera Veto, donc de Veto sur la Riviera, pour la fête de la musique et ouverture des concerts d'été. Et puis, la semaine d'après, nous serons en direct de la fête fédérale de Yodel avec nos collègues de SRF Musique Velle. Voilà pour le programme. En attendant, ici, c'est l'ambiance, bien sûr. On vous souhaite à toutes et à tous une très, très bonne journée. Ici, à Moudon ou ailleurs. Si vous manifestez aussi, ce sera le cas, peut-être. Merci, salut Moudon ! À la prochaine !

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1: 12h30, le journal de la mi-journée présenté par Guillaume Rey. Bonjour Guillaume.
2: Bonjour, c'est le jour J pour l'équipe suisse de football à la Coupe du Monde. Elle entre en lice ce soir à 21h et elle fait figure de grande favorite contre le Qatar, un duel sur fond de grande chaleur annoncée. À Genève, un samedi pas comme les autres, de nombreuses vitrines sont barricadées avant la manifestation anti-G7 prévue demain. Les forces de l'ordre sont déjà bien présentes, on rejoindra notre journaliste au cœur de la ville. Et pour ce G7, de nombreux policiers d'autres cantons sont dépêchés à Genève. Conséquence, dans certaines régions, les prestations doivent être priorisées. Une flottille pour Gaza présente en ce moment sur le Léman, en face d'Évian, en marge de la réunion du G7. Elle veut dénoncer la situation dans l'enclave palestinienne. Et puis dans ce 12h30 également, un détour par l'Italie avec une manifestation cet après-midi d'un mouvement anti-immigration. Et puis toute autre chose avec le point J, on se demandera si on mange assez de fibres. Météo beau et chaud ce week-end et la chaleur va même grimper encore la semaine prochaine. On nous annonce même une possible période caniculaire. Bulletin complet en fin d'émission. Soyez les bienvenus. L'équipe de Suisse entame donc ce soir sa Coupe du Monde. On parle bien sûr de football. Ce sera à 21h à San Francisco contre le Qatar. Joël Robert, vous êtes un de nos envoyés spéciaux en Californie où la Suisse part nettement favorite aujourd'hui.
3: Bonjour Guillaume. En effet, les Suisses sont supérieurs aux Qataris et ce dans tous les domaines. Au niveau des joueurs titulaires, au niveau des remplaçants, dans le jeu, dans la vitesse, dans la tactique, au niveau de l'entraîneur aussi, au niveau de l'expérience, dans l'envie, dans l'ambition. La Suisse maîtrise tous ces points-là. Elle part donc largement favorite de cette première rencontre contre une équipe qui est consciente de ses lacunes et de ses limites. Mais le Qatar progresse quand même au fil des années, au fil des matchs de haut niveau. Mais le pays paraît encore beaucoup trop tendre aujourd'hui pour gêner la Suisse dans un match de Coupe du Monde. Et puis, on va être honnête Guillaume, si la Suisse ne gagne pas, ce serait premièrement une très grosse surprise et aussi un échec pour Yakin, pour les joueurs et pour tout le foot suisse.
2: Et puis Joël, ce match débute à midi, heure locale, sous une forte chaleur. C'est un élément qui pourrait péjorer la performance des Suisses ?
3: C'est difficile à dire, Guillaume. Ce qui est certain, c'est qu'il fera chaud pour les deux équipes. Un coup d'envoi à midi, c'est vrai, ce n'est pas habituel. D'ailleurs, la Suisse jouera ses trois matchs du premier tour à midi, deux fois en Californie et une fois à Vancouver. Donc potentiellement, il pourrait faire chaud lors de ces trois matchs. Mais l'équipe s'est préparée en conséquence, parce que c'est vrai, cela demande de l'adaptation dans l'avant-match, dans les repas notamment, dans le repos aussi. Mais les Suisses nous paraissent prêts. Ils sont depuis 10 jours en Californie. Ils n'ont plus les effets des 9 heures de décalage. Mais c'est vrai aussi qu'avec la chaleur, les organismes sont usés plus rapidement. Et c'est là le point fort de Murat Yakin, l'entraîneur qui possède dans son effectif des joueurs de qualité évidemment pour entamer la partie, mais aussi des joueurs très bons pour remplacer les titulaires. Il y a, comme on dit, un bond très intéressant du côté de l'équipe de Suisse. Alors oui, la chaleur pourrait jouer un rôle, mais ce n'est pas une excuse si les Suisses ne réussissent pas leur match parfait contre le Qatar. D'ailleurs, Guillaume, il n'y a aucune raison de penser que les Suisses ne sont pas prêts. Ils sont serein et surtout impatient d'entamer cette compétition.
2: Joël Robert à San Francisco et Suisse-Qatar. Coup d'envoi à 21h, heure suisse, à suivre en direct sur RTS 1 et en images sur RTS 2. Et puis la nuit dernière à Los Angeles, c'est les États-Unis qui ont lancé leur Coupe du Monde et de la meilleure des manières, une victoire 4-1 contre le Paraguay. Ambiance de fête donc à Los Angeles, le reportage de notre correspondant Loïc Piala.
4: Fini les polémiques, aux États-Unis aussi, la fête a commencé.
5: Welcome to the USA.
4: 70 000 personnes dans le Los Angeles Stadium enceinte à l'impressionnant écran géant circulaire. Le secrétaire d'État Marco Rubio représentait le gouvernement américain. Il a assisté à une cérémonie d'ouverture pas franchement inoubliable. Pourtant, la FIFA, Coupe du Monde oblige, avait aligné des stars internationales. Katy Perry, l'américaine, Lisa, la thaïlandaise, Rema, le nigérian et Anita, la brésilienne. Le vrai spectacle, c'était après. Une première mi-temps de rêve contre le Paraguay. 3 buts, dont un doublé de Folarin Balogun, l'attaquant de l'AS Monaco. Miguel voyait jouer son pays pour la première fois dans un stade.
6: Je suis fan de foot depuis toujours. J'ai grandi dans une famille hispanique. C'est le rêve d'une vie pour moi d'être à la Coupe du Monde. Et maintenant, j'ai la chance de le vivre. Ça a été au-delà de mes espérances, pour être honnête avec vous.
4: Chris, déguisé en oncle Sam, haut de forme compris, était d'humeur badine.
7: Je m'habille comme ça tous les jours au boulot. L'équipe doit atteindre son pic au bon moment et on n'en est pas loin.
4: Prochaine rencontre le 19 juin contre l'Australie, à Seattle cette fois. Loïc Pialaert et Singlewood.
2: Et puis au-delà du foot, cette Coupe du Monde, c'est aussi parfois des mésaventures, dont une qui est arrivée à l'équipe d'Angleterre. Elle a été victime d'un vol de matériel. Selon la BBC, des ballons et des chaussures ont été volés. Ils se trouvaient dans des véhicules qui ont été dévalisés alors qu'ils acheminaient le matériel vers le centre d'entraînement de la sélection anglaise à Kansas City. Genève, en mode G7, un jour avant la grande manifestation d'opposants à ce sommet, la ville vit aujourd'hui au ralenti. Beaucoup de vitrines sont barricadées. Anouk Pernet, on vous retrouve en direct du centre-ville. Ambiance plutôt calme ce matin.
8: Oui, presque un air de vacances, hein, mais ça c'est si on regarde uniquement la circulation. Évidemment, il y a aussi les fourgons de police et de l'armée un peu partout. Et puis surtout, vous l'avez dit, les barricades. Alors j'ai parcouru ce matin le tracé de la manifestation de demain. C'est pas là, hein, c'est le plus marquant. Là où je me trouve, c'est là où il y a plus de palissades. C'est dans les Rubas, le cœur commerçant de Genève, qui pourtant n'est pas sur le parcours de la manifestation de demain. Alors c'est vrai que c'est assez impressionnant. Il y a des panneaux de bois partout. Et puis derrière, certains magasins qui ont décidé de fermer pendant plusieurs jours. D'autres ont collé des mots sur les panneaux de bois pour indiquer qu'ils sont ouverts. Là, juste à côté de moi, il faut bien le chercher, il y a un grand magasin de mode. Même les enseignes ont été entourées de bois, c'est difficile de le reconnaître. Et puis certains bâtiments ont profité des palissades pour afficher des messages. Celui qui sera sans doute le plus photographié, c'est celui de la papeterie Brachard qui a écrit « Ici, on vend du papier et des stylos, de quoi écrire l'histoire et faire la paix ». Une manière d'amener un peu de poésie et d'espérer attirer la clé d'éventuels casseurs.
2: Effectivement. Et comment la population vit ce contexte particulier ?
8: Alors là, les personnes qui viennent faire du shopping commencent à arriver, mais ce matin, eh bien, presque tout le monde était venu exprès pour voir les barricades. Certains ont sorti les gros appareils photo. Juste devant moi, par exemple, il y a un tag « Make Annemasse Great Again » qui attire beaucoup l'attention. C'est une sorte de tourisme des barricades qui a lieu aujourd'hui. C'est historique, m'a lancé une dame, mais l'expression que j'ai quand même la plus entendue ce matin, c'est « ça fait bizarre quand même ». Plusieurs personnes ont été plus virulentes, hein, comme ce couple qui estimait que c'est une honte d'être contrainte se barricader ainsi pour un sommet qui n'a même pas lieu en Suisse. Bref, des Genevois curieux ce matin.
2: Merci beaucoup Anouk Pernet, en direct donc du centre-ville de Genève. Et puis toujours à Genève, c'est finalement à Confignon que les membres de nos G7 ont trouvé refuge. Quelques dizaines d'altermondialistes ont planté leur tente sur le terrain d'un pépiniériste qui leur a mis à disposition de l'eau et de l'électricité. Selon les autorités de la commune, tout se passe tout à fait bien dans une ambiance paisible. Dans un premier temps, les opposants au G7 avaient voulu s'installer sur le terrain d'une ferme biologique à Meignier. Un plan annulé suite aux vives réactions de la population et des autorités locales. Et le G7 en France voisine a également des répercussions dans les autres cantons de Suisse romande, pas seulement à Genève. En plus des 4000 militaires dépêchés par l'armée, certaines polices cantonales ont envoyé des effectifs pour prêter main forte aux dispositifs sécuritaires sans en dévoiler le nombre. Conséquence, dans certains cantons, les prestations ont dû être priorisées, Muriel Balamont.
9: Priorisés et limités, oui, mais qu'on se rassure, les polices de tous les cantons que nous avons contactés assurent être en nombre suffisant sur le terrain. Mais à Fribourg, par exemple, tout ce qui n'est pas urgent attendra la moitié de la semaine prochaine. Martial Pugin, porte-parole de la police cantonale.
10: Il s'agit notamment de la fermeture de quelques postes de police de proximité qui sont situés en campagne. Il y aura aussi un accueil un peu plus restreint dans les réceptions des centres d'intervention, privilégiant ainsi la présence policière dans la rue. Donc, pour tout ce qui n'est pas urgent, pour toutes les dépôts de plaintes, par exemple, qui n'ont pas de caractère d'urgence, les gens seront invités à repasser plus tard.
9: La population est aussi invitée à privilégier les services en ligne pendant cette période, notamment pour déposer une plainte ou prendre rendez-vous avec la police. Dans le canton de Vaud, certains postes de gendarmerie ont modifié leurs horaires. Certains sont étendus, d'autres momentanément fermés si le personnel est engagé sur le terrain. Un panneau indiquera les alternatives en cas d'urgence. Neuchâtel, lui, ne change rien à ses habitudes. Quant aux vacances et aux congés des policiers, ils ne sont pas autorisés ni à Vaud ni à Fribourg durant cette période. C'est aussi le cas dans le canton de Berne pour une partie du personnel.
2: Explication signée Muriel Balamont. Et puis en marge de ce G7, une flottille pour Gaza sur le Léman. Ça se passe en ce moment même au milieu du lac. Une vingtaine de bateaux se sont regroupés en face d'Évian pour une action symbolique, Céline So.
11: Oui, ils sont partis ce matin des quatre coins du lac. Son signe distinctif pour ne pas attirer l'attention. Objectif de ces bateaux, à voile ou à moteur, se retrouver au milieu du lac pour une action surprise et symbolique en face d'Évian, vous l'avez dit, là où se tient le G7 lundi, avec les chefs d'État des grandes puissances, dont les États-Unis. La flottille a donc déployé vers midi, il y a quelques instants, des banderoles et des drapeaux palestiniens. Au total, à bord des embarcations, une centaine centaine de personnalités et militants de 15 nationalités différentes, dont Léonore Porchet, la conseillère nationale verte vaudoise.
12: Il y a des artistes, il y a des scientifiques, il y a des juristes, il y a aussi beaucoup de militants et militantes qui ont des vies et des activités normales, mais on est tous et toutes réunis avec la même conviction.
11: Une conviction qu'il faut dénoncer, la situation actuelle et les frappes menées par Israël sur Gaza, dénoncer avec force, précise l'élu, mais sans confrontation.
12: On ne s'approche pas du tout de la zone protégée, on ne va même pas passer la frontière franco-suisse. L'idée est vraiment de faire une action pacifique. On exprime en fait notre avis.
11: Une action donc de liberté d'expression selon ses organisateurs qui estiment que les dirigeants du G7 et la Suisse soutiennent la politique d'Israël. L'action a été menée donc aujourd'hui avant la manifestation No G7 prévue demain à Genève et le début du sommet lundi.
2: Céline Tso, merci. Au Moyen-Orient, de nouvelles frappes israéliennes ce matin sur le sud du Liban. Des frappes tombées peu après un avis d'évacuation lancé un peu plus tôt dans la matinée. Et puis sur un autre front, les États-Unis disent eux avoir abattu ce matin plusieurs drones iraniens qui visait des navires commerciaux dans le détroit d'Ormuz. Cet incident survient alors même que Téhéran, le médiateur pakistanais et Washington affichent leur optimisme quant à la possibilité de conclure un accord pour mettre fin à la guerre. Et puis toujours en lien avec les États-Unis, cet avis de notre secrétaire d'État à l'économie, Hélène Boudliguer-Artieda, elle estime que la politique américaine des droits de douane perdurera après le départ de Donald Trump. Elle le dit dans un entretien diffusé aujourd'hui par la Schweiz am Wochenende. Selon elle, la réindustrialisation des États-Unis est une préoccupation qui transcende les clivages politiques et cette politique douanière ne va pas disparaître si un démocrate est élu à la présidence du pays. Pour la Suisse, la meilleure voie consiste donc, selon elle, à miser sur de bonnes conditions cadres et à renoncer à des expériences en matière de politique industrielle. Une rémigration tout de suite, voilà ce que réclament des militants d'extrême droite en Italie. Une manifestation est prévue cet après-midi à Rome pour donner du souffle à ce nouveau mouvement anti-immigration, Antonino Gallofaro.
13: Alors oui, il est promu par le comité Rémigration et Reconquête, un comité formé de petits partis d'extrême droite, dont le plus connu est Casa Pound, une formation néo-fasciste. Ce qu'il réclame, c'est le départ, voire l'expulsion pure et simple des étrangers, qu'elle soit forcée dans le cas des clandestins ou volontaire pour les autres. Dans le même temps, il demande aussi le rapatriement des descendants italiens qui se trouvent à l'étranger. Le comité demande aussi un plus grand contrôle des flux migratoires, l'arrêt du travail des ONG en mer Méditerranée, qu'ils considèrent comme des trafiquants, mais aussi une politique pour la natalité en donnant notamment la priorité aux Italiens dans les crèches. Tout cela, ces militants vont le défendre lors de la manifestation de cet après-midi à Rome. Mais voilà des mois qu'ils tournent dans les villes italiennes pour faire signer une proposition de loi d'initiative populaire, ce qui les a fait gagner en visibilité. Manifestations antifascistes sont donc aussi prévues dans l'après-midi. Des milliers d'agents des forces de l'ordre ont d'ailleurs été mobilisés.
2: Antonino Gallofaro, notre correspondant en Italie. En bref, le crash d'un avion de transport militaire de l'armée de l'air indienne ce matin. Il s'est écrasé à son atterrissage sur la base aérienne de Jorhat, dans le nord-est du pays. L'armée indienne précise que 5 personnes sont mortes dans cet accident, 5 soldats. Une enquête a été ordonnée pour déterminer les causes de l'accident. Aux États-Unis, le ministère de la Justice a approuvé le rachat du studio hollywoodien Warner Bros. Discovery par le conglomérat Paramount Skydance. Au terme d'une enquête de 8 mois, la division antitrust du ministère a conclu que l'opération n'était pas susceptible de nuire à la concurrence ni aux consommateurs américains. Cette décision ouvre donc la voie à cette fusion qui doit donner naissance à un nouveau géant des médias. Et puis toujours en bref, aux États-Unis, l'action de l'entreprise spatiale privée SpaceX s'est envolée de 19% pour ses débuts à Wall Street hier. Elle réalise ainsi la plus grosse entrée en bourse de l'histoire. Elle a aussi fait passer la fortune d'Elon Musk au-delà des 1000 milliards de dollars. Oui, vous avez bien entendu, 1000 milliards de dollars. C'est du jamais vu. On passe maintenant au point J qui se demande dans cet épisode à quel point on doit manger des fibres.
14: Vous avez vu passer ça dans vos reels?
15: I'm obsessed with fiber.
16: We need to talk about fiber.
17: What about your fiber goal? 96% of us get less than half the fiber we need every day, and that's where
15: Fiber maxing.
18: Everyone's talking about it, and we love it.
14: Le fiber maxing, c'est la nouvelle tendance nutritionnelle sur TikTok et Insta. Manger un maximum de fibres tout le temps. Partout. Des graines de lin dans le porridge, des tartines de pain complet avec du beurre d'amande, de la poudre de psyllium dans le jus de fruits, du son d'avoine dans le yaourt, des légumineuses à chaque repas et des graines de chia partout bien sûr. Mais est-ce que ces fibres sont vraiment bonnes pour la santé? Et à quel point faut-il en manger?
19: Le point J,
14: avec Juliane. Cette question, je l'ai posée à Sylvie Borloo. Elle est diététicienne-chef au service d'endocrinologie, diabétologie et métabolisme du CHUV. Elle nous dit tout dans cet épisode, les recommandations journalières, les effets indésirables, parce qu'il y en a, et ils ne sont pas toujours très agréables, et surtout, est-ce que ces produits ultra transformés, chips, crackers, estampillés, riches en fibres qu'on trouve dans nos supermarchés, est-ce qu'ils valent vraiment quelque chose ? C'est en fin d'épisode. Bonjour Sylvie Borloo.
15: Bonjour.
14: C'est quoi exactement les fibres alimentaires ? Où est-ce qu'on les trouve ?
15: Les fibres alimentaires, c'est des substances qui sont dérivées de la famille des sucres, des glucides, et puis qu'on trouve dans beaucoup d'aliments qu'on consomme tous les jours. C'est des substances qui vont lester en fait notre bol alimentaire, donc qui vont aider à notre transit intestinal, qui vont aussi nourrir nos bactéries intestinales et puis nous apporter de la satiété.
14: Quelle est la recommandation journalière ? Est-ce que finalement on en consomme la juste quantité en moyenne en Suisse aujourd'hui ?
15: Alors la recommandation est environ de 30 grammes par jour. La consommation réelle, elle est plutôt autour des 20 grammes chez les adultes. Les valeurs de recommandation varient selon les âges. Si on est enfant, on doit en consommer moins. Et puis si on est une personne âgée, un peu moins aussi.
14: On n'en consomme pas assez, ça veut dire ?
15: Oui, exactement. On n'en consomme pas assez. C'est lié aussi à l'industrialisation et au raffinage des produits alimentaires qu'on consomme.
14: Ça veut dire qu'à l'époque, on en consommait plus naturellement parce qu'on avait un autre type d'alimentation ?
15: Oui, on mangeait plus des produits bruts, donc des céréales complètes, moins raffinées. Et puis aussi au niveau de la consommation des fruits et légumes, qui est insuffisant au niveau des portions par jour en Suisse.
14: Quels sont les bienfaits des fibres pour l'organisme ?
15: Le premier bienfait, c'est au niveau de notre sensation de satiété. Donc, ça contribue à nous sentir rassasiés. On doit mâcher pour les consommer. Ensuite, ça va nourrir nos bactéries intestinales, aider à notre transit, créer du volume pour avoir, par exemple, des selles qui viennent régulièrement, un transit intestinal régulier. Et puis, une bonne santé de notre microbiote. Et on sait, par exemple, que si on consomme suffisamment de fibres alimentaires, on diminue aussi l'absorption de certaines substances comme le cholestérol, qui pourrait être consommé en excès. On améliore notre prévention cardiovasculaire. Donc ça, c'est aussi un bénéfice qui est reconnu.
16: Mon histoire avec les fibres a commencé par un diagnostic, l'hypercholestérolémie. Un mot savant pour dire « ton taux de cholestérol est beaucoup trop élevé ». À 35 ans, il était deux fois plus élevé que ce qu'il aurait dû être pour mon âge.
14: Alex, on l'appellera comme ça pour cet épisode, vit dans le canton de Vaud. C'est mon collègue Grégoire qui vous lit son témoignage.
16: Mon médecin m'a dit en substance « Écoutez, vous avez deux options, changer votre mode de vie ou prendre des statines. » Et comme je faisais déjà du sport assez régulièrement, je me suis dit « D'accord, je vais d'abord essayer de changer mon alimentation avant de me lancer dans un traitement médicamenteux. »
14: On retrouve Alex un peu plus loin, il nous dira ce qu'il a changé dans son alimentation et on découvrira s'il a réussi ou pas à baisser son taux de cholestérol dans le sang. Mais revenons maintenant à cette tendance TikTok, le fiber maxing. J'ai demandé à Sylvie Borloo si c'est vraiment une bonne idée d'augmenter drastiquement ses apports en fibres d'un coup, comme le veut cette mode. Est-ce que c'est vraiment bon pour la santé ?
15: J'ai pas lu de littérature sur des personnes qui prendraient vraiment des très grandes quantités puis qui auraient eu des effets secondaires. Maintenant, ce qui est clair dans la famille des fibres, c'est que vous avez les fibres solubles et insolubles. Donc, il y a des fibres qui vont gonfler au contact de l'eau, puis il y en a d'autres qui vont rester dans l'intestin qui ne vont pas être digérées. Donc, si on consomme certains types de fibres de manière importante sans avoir l'habitude de les consommer, il faut s'imaginer que ça peut être quand même irritant pour l'intestin. Donc, par exemple, finalement, avoir l'effet négatif de créer des diarrhées, des ballonnements, je pense des douleurs abdominales et des gaz. Ça peut aussi gonfler, augmenter notre bol alimentaire et notre quantité de masse fécale. Donc, c'est sûr que d'augmenter d'un coup, c'est plutôt à risque.
14: Comment on peut savoir si on a affaire à des fibres solubles ou insolubles ?
15: Alors, les fibres solubles, c'est vrai que c'est principalement, on va dire, dans les fruits et les légumes. Et puis, vous avez certaines fibres où, quand vous les mettez dans l'eau, par exemple, elles vont gonfler. Et puis, elles vont être aussi plus digestes. Typiquement, les flocons d'avoine ou les graines de chia ou les produits de ce type-là. On conseille d'ailleurs de les faire tremper pour qu'ils soient mieux tolérés par l'intestin. L'idée, c'est aussi de varier ces types de fibres qu'on consomme. Dans l'histoire des fibres alimentaires, qui est assez récent, on en parle seulement depuis les années 90. Avant, on parlait peu des fibres. On a fait beaucoup de promotion aussi par rapport au son de blé, qui est finalement une fibre insoluble, qui était beaucoup promue pour justement augmenter le transit. Et c'est vraiment une fibre qui doit être consommée avec beaucoup d'eau et puis être introduite progressivement, comme on parlait des graines de chia qui maintenant sont beaucoup plus tendances. Donc voilà, on voit des tendances comme ça, mais il faut être aussi prudent dans l'introduction et être progressif et bien s'hydrater quand on consomme des fibres.
19: Est-ce qu'il y a des populations plus à risque ?
15: Alors, globalement, la population générale doit consommer des fibres. Toutes les catégories, les enfants, les femmes enceintes, les personnes âgées. Maintenant, les personnes malades qui auraient un système immunitaire fragile devraient peut-être faire attention à consommer justement des grandes quantités de fibres pour finalement leur tolérance intestinale. Et on sait qu'il y a des maladies, notamment avec des troubles digestifs, où on va faire une restriction de certains types de fibres. On parle pas mal de FODMAP, donc c'est un certain type de glucides qui va avoir un impact sur le confort digestif.
19: Bon, maintenant qu'on connaît les risques, j'ai demandé à Sylvie Borloo de nous donner deux ou trois conseils pour booster notre apport en fibres au quotidien. Allez, c'est parti! Première recommandation, consommer 5 portions de fruits et légumes par jour. Deuxième conseil, privilégier les produits céréaliers complets. Du pain foncé, du pain aux graines, des céréales non raffinées, des pâtes complètes, du riz complet ou encore des flocons d'avoine brute. Et troisième conseil, manger plus de légumineuses. Lentilles, pois chiches, haricots, on en consomme trop peu en Suisse et pourtant les légumineuses sont une excellente source de protéines aussi.
20: I feel like fiber is having
21: the new protein.
20: It is.
21: And yeah, fiber maxing is so in.
19: C'est quelque chose de plutôt positif qui se passe sur les réseaux sociaux TikTok, Insta.
15: Oui, alors dans le message de base, on peut se dire c'est génial, les gens ont envie de consommer. Maintenant, c'est de savoir si on va dans la tendance de consommer en excès. C'est toujours le même discours, un peu de vouloir en consommer énormément. Et là, il n'y a pas actuellement de recommandation que si on consomme le double des recommandations des 30 grammes, on a des bénéfices pour sa santé. Il faut savoir aussi que les fibres ont quand même un effet secondaire, c'est que quand on a des produits avec des fibres, on va pas absorber de la même manière le cholestérol, c'est positif, mais peut-être aussi d'autres nutriments vont être moins bien absorbés. On sait qu'il peut y avoir justement un effet limitant. On va moins absorber certains nutriments, des acides aminés, des protéines, des nutriments comme le fer ou la vitamine C ou voilà d'autres choses qu'on aimerait avoir aussi dans son alimentation tous les jours. Donc, je dirais que si les recommandations sont 30 grammes, c'est qu'en général, ça veut dire qu'on a trouvé des bénéfices à 30 grammes, mais on n'en a pas forcément trouvé si on consomme 60 grammes.
19: Comment je fais pour calculer sur une journée que j'ai bien atteint mes 30 grammes ?
15: Bon, il y a des petits trucs, mais c'est vrai que si on consomme une portion de fruits ou une portion de légumes, on peut être autour des 4 grammes. Si on consomme une portion de féculents complets, on va aussi être autour des 4-5 grammes. Donc on voit que si on a un légume à midi, un légume le soir, un fruit le matin, un fruit dans la journée, on est déjà à 4 fois 5, 20 grammes. Et puis si on consomme du pain complet plus une légumineuse à un des deux repas, on arrive facilement aux 30 grammes.
19: Je me demandais si des liens ont pu être établis entre fibres et santé mentale. Voilà.
15: Alors, ce qui est étudié maintenant, c'est beaucoup les effets du microbiote, donc la santé intestinale. On sait que si notre intestin est colonisé par certains types de bactéries et qu'on nourrit cette flore intestinale avec justement les fibres, on a vu des associations avec certaines maladies qui sont pas directement liées à l'intestin, qui peuvent être des maladies justement en lien avec la santé mentale ou des maladies dégénératives, l'apparition de certains cancers. Et là, il y a des données plutôt d'observation et on n'a pas encore des données très claires sur tous les mécanismes qui sont liés à ça. Mais ça veut dire que dans l'idée de la santé globale, si on a une alimentation équilibrée et qu'on consomme suffisamment de ces produits-là, on a plutôt des bienfaits assurés pour sa santé.
19: Merci beaucoup pour tout ça, Sylvie Borloo.
15: Merci à vous.
19: Alex vit dans le canton de Vaud, il a 35 ans. Il y a quelques mois, un diagnostic tombe pour lui, hypercholestérolémie. Autrement dit, son taux de cholestérol est deux fois trop élevé par rapport à la norme.
22: J'ai passé des semaines à lire des études sur PubMed, des méta-analyses, la littérature scientifique consacrée à ce sujet. J'ai compris que le cholestérol est étroitement lié à l'inflammation et que l'inflammation, elle, est étroitement liée à notre microbiote intestinal qui dépend de la quantité de fibres que l'on consomme et de la diversité de notre alimentation. J'ai alors examiné mon propre régime alimentaire. Sur le papier, il semblait sain. Mais en l'observant de plus près, j'ai réalisé qu'il était surtout très riche en protéines et pour être honnête, assez monotone, toujours la même chose. J'ai donc commencé à le varier. plus de fruits, plus de légumes, beaucoup plus de légumineuses, de haricots notamment, ou encore des céréales complètes. Et ça a marché. Mon taux de cholestérol a baissé. Ça n'a pas tout réglé, mais ça me permettra à terme de réduire la dose de médicaments que je vais finir par prendre. Il y a une chose que je tiens à souligner, car je suis tombé dans le piège au début. Ne vous fiez pas à la mention « riche en fibres » sur les produits transformés. Les chips, les crackers, les barres énergétiques. Les fibres issues de produits ultra transformés n'ont pas les mêmes bienfaits que celles contenues naturellement dans les fruits, les légumes ou les légumineuses.
19: Ah ben tiens, justement, parlons-en de ces produits ultra transformés estampillés « riches en fibres » qu'on voit apparaître dans les rayons de nos supermarchés. Qu'est-ce qu'ils valent ? Est-ce du marketing nutritionnel ? J'ai posé la question à Sylvie Borloo.
15: L'industrie a compris qu'il y avait un intérêt derrière cette vision de consommer plus de fibres. Je pense qu'il faut être prudent parce que certains produits peuvent être des produits ultra transformés avec des ajouts de fibres. Maintenant, des fibres sont ajoutées globalement dans beaucoup d'aliments, surtout pour des propriétés industrielles. Donc, on ajoute pour garantir la stabilité, la texture de ces produits. Et ce n'est pas forcément un intérêt nutritionnel, mais plutôt un intérêt pour avoir un produit qui est stable, qui est toujours celui qu'on cherche, ou par exemple pour gonfler en eau. Parce que si on met des fibres, puis qu'on met de l'eau, ben, ça va prendre plus de volume et puis ça va améliorer la texture et puis peut-être le prix aussi. Donc, il faut être un peu prudent par rapport à ces allégations qui peuvent être présentées sur les produits.
19: J'ai donc soumis quelques produits à Sylvie Borloo.
0: Un bol de céréales au chocolat pour le petit-déj d'une marque bien connue, estampillée High in Fiber. Valeur nutritive moyenne, 6 grammes de fibres alimentaires pour 100 grammes.
19: Sylvie Borloo m'a expliqué que ces dernières années, les céréales du matin ont été enrichies en fibres avec du blé complet en remplacement de la farine blanche. Souvent, une stratégie des industriels pour améliorer le Nutri-Score. Alors, plus de fibres, oui, c'est mieux, mais le produit reste aussi très sucré, très industrialisé, avec un index glycémique élevé.
0: Et hop, une barre énergie avant la séance de sport. Des fruits secs, des noix, des graines, de l'avoine. Mention High in Fiber. Il y en a 14 grammes pour 100 grammes.
19: La présence de fibres aide à tenir sur l'effort. Mais attention, il faut savoir que quand on est dans un effort intense, par exemple un trail ou une course d'endurance, ce n'est pas le meilleur moment pour consommer des fibres à cause des désagréments digestifs.
0: Un yaourt aux fibres alimentaires, mangue, papaya et chia pour aider à la digestion. Fibres alimentaires, 1,5 g sur 100.
19: L'idée de ces produits laitiers enrichis en fibres, c'est d'associer des probiotiques, c'est-à-dire les bactéries lactiques naturellement présentes dans les yaourts, avec des fibres qui, elles, nourrissent les bactéries de l'intestin. Mais en pratique, on ne sait pas vraiment si fibres et bactéries du yaourt agissent ensemble, notamment parce qu'une partie des bactéries est détruite par l'estomac avant même d'atteindre l'intestin. 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Vous voulez réagir à cet épisode ou nous proposer une idée de point J ? Écrivez-nous, le numéro c'est le 079 134 34 70. On se réjouit de vous lire. À bientôt.
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2: Sur la de Lucerne-Chiasso, le tunnel du Gothard est fermé dans les deux sens en raison de la panne d'un véhicule. En conséquence, des bouchons s'étendent de part et d'autre de l'ouvrage sur 5 km en direction du Tessin et sur 3 km dans la direction opposée. Sur la météo à présent, un temps globalement ensoleillé aujourd'hui, malgré quelques voiles de nuages élevés cet après-midi, maximum 28 degrés jusqu'à 31 en vallée. Pour la suite du week-end demain, ensoleillé encore, malgré là aussi quelques voiles nuageux, maximum 27 à 30 degrés. Et puis un coup d'œil sur lundi, avec un ciel en général ensoleillé, mais des cumulus en montagne l'après-midi. Il va faire chaud, là encore 27 à 30 degrés au meilleur de la journée. Et ça va même devenir de plus en plus chaud en cours de semaine prochaine, avec une période caniculaire probable en fin de semaine. C'est la fin de cette édition du 12-30. Merci de votre écoute. Merci aux équipes qui m'ont épaulé aujourd'hui. Damien Barrière-Constantin et Luana Biadici à la technique. Tania Baril à la rédaction en chef. Un grand merci à eux. Je vous rappelle le rendez-vous sportif du jour. Suisse-Qatar à la Coupe du Monde de football. Coup d'envoi à 21h, heure suisse, à suivre en direct sur RTS Première et en image sur RTS 2. Et puisqu'on a le temps, vous signalez peut-être aussi la première grosse affiche de ce mondial, le Brésil contre le Maroc. Match pour les couches tard. Il a lieu à minuit, heure suisse. Prochain rendez-vous majeur avec l'actualité Forum à 18h avec Thibaut Chalère. Il sera là aussi question de football. Dans un instant, Égosystème, juste après le bulletin d'information. Et je vous retrouve, quant à moi, lundi pour un nouveau journal, car demain, pas de 12h30, élection oblige, vous aurez droit à une émission spéciale dès la mi-journée. Bonne suite de week-end à toutes et tous à l'écoute de RTS Première. Il est 13h.
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5: Une flottille pour Gaza, une vingtaine de bateaux sont partis des quatre coins du Léman pour se rejoindre au milieu du lac à la mi-journée en face d'Évian, là où se déroulera le G7. À bord, plus d'une centaine de militants ont déployé leurs banderoles pour Gaza et leurs drapeaux palestiniens. Et ils entendent faire passer un message aux dirigeants du G7 pour stopper les violences à Gaza. Plusieurs personnalités, artistes et politiques participent à cette action surprise et pacifiste. À Genève, vitrines barricadées, transports déviés, la ville vit au ralenti à l'approche du G7 d'Évian. Des dizaines d'opposants au sommet ont planté leur tente à Confignon sur le terrain d'un pépiniériste mis à disposition. Demain, une grande manifestation altermondialiste est prévue. Un important dispositif de sécurité a été déployé. Par ailleurs, les HUG se préparent à un possible afflux de blessés en cas de débordement lors de cette manifestation. L'hôpital a renforcé ses équipes et a limité les opérations non urgentes pendant la durée du sommet. Ce dimanche 14 juin, c'est aussi la grève des femmes. Les collectifs féministes ont appelé à rejoindre la manifestation contre le G7. En attendant aujourd'hui, plusieurs actions sont prévues. Un défilé aura lieu à Lausanne à 16h au départ de la place Ripon. À Genève, des tables rondes sont aussi organisées avec pour thème la lutte contre le masculinisme. Une manifestation cantonale aura aussi lieu aujourd'hui à Neuchâtel. Comme l'année dernière, le travail de soins non rémunérés, les inégalités et les violences faites aux femmes restent les thèmes centraux du mouvement. Autre sommet ce week-end à Davos, le Forum mondial de la biodiversité organisée par l'Université de Zurich. Plus d'un millier d'experts venus de plus de 70 pays se réunissent dans la station Grisonne pour trouver des solutions à l'extinction massive des espèces. La Suisse est également concernée. Un tiers de toutes les espèces est menacée. Environ 750 anciens enfants placés de force en institution se sont réunis aujourd'hui à Langenthal, dans le canton de Berne, pour une grande fête estivale. La conseillère fédérale Elisabeth Baumschneider, invitée d'honneur, y a rappelé les profondes blessures que ces placements forcés ont laissées à la société. Ce qui leur est arrivé est une injustice, a déclaré Elisabeth Baumschneider. Ces personnes méritent une clarification historique. La Suisse a entamé depuis quelque temps un long travail de mémoire sur ces événements. La Suisse entre en lice à la Coupe du Monde de football ce soir à 21h face au Qatar sur l'arc lémanique. Les supporters ne pourront pas voir le match dans les fan zones en général. À Genève, il n'y aura pas de retransmission publique en raison du dispositif sécuritaire pour le G7. Les établissements publics pourront toutefois diffuser les matchs en terrasse. À Lausanne également, l'habituelle fan zone d'Ouchy ne sera pas mise en place pour cette Coupe du Monde, là aussi en raison du G7. En revanche, il y aura des fan zones à Vevey, à Nyon ou encore à Aigle. La météo, le temps sera ensoleillé ce samedi malgré des voiles de nuages élevés. Il fera 28 degrés jusqu'à 31 en Valais. Même scénario demain de 27 à 30 degrés et ce temps estival devrait perdurer toute la semaine prochaine. Il fera même de plus en plus chaud au courant de la semaine.
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24: Il y a des histoires qui vous restent en mémoire. Un jour, j'ai rencontré Mina Goll.
4: une incarnation de la joie. Et pourtant, elle avait perdu ses deux enfants en bas âge. Mais perdu, mais pas de n'importe quelle manière. Sauvagement assassiné par le père, son ex-compagnon, avant qu'il ne se donne la mort. Alors si je vous parle de ça, c'est que le chemin de l'après-cataclysme amène parfois des lumières inimaginables. Cette femme aujourd'hui raconte son histoire et parle avec intensité de son chemin vers le pardon. Notre invitée raconte aussi comment une maman a rencontré la conductrice qui a tué accidentellement son enfant et comment ce moment partagé a tout changé. Le pardon, c'est l'affaire d'Olivier Clerc. Il en a fait son sujet. Il le décortique sous tous les angles, pardonner à l'autre, mais aussi se pardonner. Pardonner quoi? Pardonner comment? Eh bien, il dit que le religieux a d'abord empoigné le sujet et en a fait une forme d'injonction. Et puis, c'est devenu un thème de développement personnel avant que la médecine ne se penche sur ce sujet et en analyse les vertus. On va donc parler du pardon jusqu'à 14h. Bonjour et soyez les bienvenus. La vie d'Olivier Clerc est faite de rencontres, elles ont bouleversé sa vie et lui ont donné une couleur qu'il n'imaginait pas et l'ont aussi transformé. Traducteur de Miguel Ruiz et des accords Toltec, sur son chemin il a aussi croisé Marshall Rosenberg et la communication non violente et tout ça l'a amené à devenir un ambassadeur du pardon. Il porte cette proposition dans ses ouvrages mais aussi dans des rencontres dans le monde entier en organisant des cercles du pardon. Et après bien des années, il nous montre un chemin peut-être encore plus ambitieux, le pardon à soi-même, c'est ce qu'il va nous expliquer durant cette heure. Bonjour Olivier Clerc.
7: Bonjour Florence, quelle joie de se retrouver.
4: Un plaisir partagé. Que pensez, Olivier, de ce résumé très court, évidemment, de votre vie et de votre intention?
7: Il va directement à l'essentiel et à ce qui occupe ma vie depuis maintenant bien 15 ans quand même, même si ma rencontre avec Miguel au Mexique, elle, date de 27 ans. Mais il a fallu un petit moment avant que j'intègre cette expérience fondatrice, 10 ans avant que j'écrive le livre « Le don du pardon » et puis qu'à partir de là, les choses se lancent. J'ai envie de dire à mon corps défendant d'ailleurs, parce que j'aime dire que le pardon ne faisait pas partie de mon plan de carrière. J'aurais jamais imaginé que la vie me mettrait à cet endroit-là. Et puis, finalement, je me dis que la vie, c'est souvent mieux que nous. Et qu'au bout d'un moment, je me suis dit, mais je suis comme un poisson dans l'eau, dans cette aventure, et qui m'a fait rencontrer en plus des gens absolument extraordinaires.
4: Le pardon à soi, c'est le titre de votre dernier essai. En finir avec nos guerres intérieures, c'est le sous-titre aux éditions Animae. Ce pardon, je voudrais juste un peu qu'on le décortique. J'avais envie de parler de chemin, j'avais envie de parler d'actes, j'avais envie de parler de processus. Quel mot vous mettez pour parler du pardon, Olivier Clerc?
7: Alors chemin, j'aime beaucoup parce que c'est effectivement un des termes que j'utilise le plus souvent et dans les ateliers que j'anime, c'est un des termes que les gens emploient aussi. J'aime bien prendre l'analogie du Mont Blanc et de dire est-ce que moi, demain, Olivier Clerc, je suis capable de faire l'ascension du Mont Blanc? Honnêtement, aujourd'hui, dans la forme physique où je suis, peut-être pas. Mais est-ce que d'autres l'ont fait? Oui. Est-ce que si je me prépare et si je suis bien accompagné, je peux le faire d'ici un an, deux ans? Oui. Et le pardon, c'est un chemin. C'est pas un chemin qu'on fait en claquant des doigts, même si on a tous les outils. Ça prend un temps plus ou moins long selon que les drames ou les blessures qu'on a vécues sont légers ou graves. Mais rien que de dire aux gens que ce chemin existe, qui peut être parcouru, ça donne déjà de l'espoir et c'est tellement important parce qu'il y a des gens qui se disent, voilà, j'ai vécu tels abus, tels drames, telle tragédie dans ma vie. Donc, en gros, ma vie est foutue et je vais passer le restant de mes jours à être dans le ressentiment, la rancune, la tristesse ou la colère.
4: Ouais, c'est ça. Et ce que vous dites aussi très bien, et dans vos autres ouvrages, et vous le redites ici, tout n'est pas pardonnable. Et vous avez d'ailleurs écrit un ouvrage sur le sujet « Tout n'est pas pardonnable ».
7: Alors, c'est intéressant parce qu'effectivement, j'ai écrit un livre qui s'appelle « Peut-on tout pardonner ?» parce que c'est la question qu'on nous pose 50 000 fois quand on est sur ce sujet

0: Je dirais, il y a eu des progrès assez spectaculaires de fait, puisqu'aujourd'hui, par exemple, et quand je dis aujourd'hui, ça fait quelques années à peine, le pardon, après être passé du champ du religieux à celui du développement personnel, aujourd'hui, il est passé au champ médical. C'est-à-dire qu'à Yale, à Stanford, à Harvard, il y a des gens qui étudient qu'est-ce qui se passe en nous, dans le cerveau, dans le cœur, quand on est en mode pardon d'un côté, ou quand on est en mode soif de vengeance de l'autre. Et ce n'est pas les mêmes zones du cerveau qui s'activent, ce n'est pas le même impact sur notre santé, parce que ce qu'on ne cesse de dire, hein, c'est que ne pas arriver à pardonner, c'est à soi-même qu'on nuit, c'est soi-même qu'on intoxique, qu'on empoisonne avec des effets qui sont aujourd'hui mesurés sur la santé.
1: C'est une forme de poison, en fait, vraiment. Hein.
0: C'est un poison, ouais. Exactement. Et c'est pour ça la question, c'est pas tellement est-ce que je peux pardonner à tel ou tel acte, c'est est-ce que je peux retrouver la paix. Et on a commencé en citant Mina Goll. Quand on voit Mina aujourd'hui, effectivement, quand on voit d'autres, parce que le pardon m'a fait rencontrer des gens extraordinaires, quand on voit ce que ça a transformé dans leur vie, mais par conséquent dans leur couple, dans leur famille, dans leur entourage, on se dit mais la véritable alchimie, elle est là. Et la réalité, on le sait tous, c'est que dans une vie humaine, personne ne fera l'économie de la maladie, du deuil, de la souffrance, de l'injustice, etc. Donc ça fait partie du lot d'à peu près tout être humain. Comment je vais aborder ça? Qu'est-ce que je vais en faire? Est-ce que je suis équipé pour que le jour où ça m'arrive, bien j'ai la ressource, j'ai les clés qui me permettront de guérir ça et de ne pas moisir dans mon coin pendant des années parce que je n'ai pas les moyens de m'en sortir?
1: Oui, et ce que j'aime bien dans votre livre, ce que vous ne cachez pas évidemment, c'est que cette notion de pardon, alors oui, bien sûr, elle est pour l'autre, mais elle est avant tout pour soi-même. J'adore cette idée que le pardon soit un acte presque égoïste.
0: Oui, d'ailleurs je commence avec une citation de Miguel Ruiz où il dit que c'est un des plus grands actes qu'on puisse faire, c'est de se pardonner à soi-même. Et alors il y a des gens que ça choque parce qu'ils ont reçu une éducation religieuse en particulier où il ne faut surtout pas se faire de compliments, il faut tout le temps s'humilier, se trouver petit, pécheur, etc. Et alors l'idée de dire qu'on puisse se pardonner à soi-même, ça les scandalise. Mais moi j'aime bien renverser les choses et dire attendez, mais quand vous vous ratatinez, quand vous vous faites tout petit, quand vous vous trouvez nul, quand vous n'arrêtez pas de vous punir et de vous en vouloir, vous servez qui? Vous êtes au service de qui? Vous êtes au service de la lumière, du divin, de l'amour, de la fraternité? Ou, sans vous en rendre compte, au final, vous servez exactement l'inverse? Il y a ce texte de Marianne Williamson que pratiquement tout le monde connaît aujourd'hui depuis que Mandela l'a utilisé dans son discours d'investiture, qui commence par « Notre plus grande peur n'est pas d'être inadéquat, notre plus grande peur, c'est d'être puissant au-delà de toute mesure. » Et trois lignes en dessous, elle dit « Oui, mais qui suis-je pour briller pour, ?» Puis direct derrière, elle dit « Mais qui êtes-vous pour vous faire petit et vous ratatiner ?»
1: On parlera d'ailleurs, puisque vous évoquez l'Afrique du Sud, on pourra parler de cette justice restauratrice. Pardonner, c'est pas rester dans son coin, rabougri, à se dire « C'est bon, j'ai pardonné. » On est actif dans le pardon.
0: On est actif dans le pardon, et puis c'est très important ce que vous dites là, c'est qu'effectivement, pardonner, c'est guérir mon cœur, mais j'ai pas seulement un cœur, j'ai une tête, j'ai un mental. Et là, l'intellect, il est là pour faire preuve de discernement et dire ce qui s'est passé là, c'est moche, c'est illégal, c'est inacceptable. Je vais faire tout ce qui est nécessaire pour que la personne qui a agi de cette façon-là soit confrontée aux conséquences de ses actes, parce qu'on vit en société et que le pardon ne doit jamais laisser les gens faire tout et n'importe quoi. Donc on peut avoir le cœur en paix, et avec le cœur en paix, aller au commissariat, aller au tribunal et demander justice. Mais la différence, justement, c'est qu'on demande justice, on ne demande pas vengeance. Voilà. Parce qu'on a le cœur en paix. Et si 10 ans plus tard, la personne en question ressort de prison, ben on n'a pas toutes ces plaies intérieures qui se rouvrent parce que rien n'a été résolu à l'intérieur de nous.
1: Vous ouvrez plein de portes. Hein. On va y revenir, évidemment, puisque nous avons une heure. Olivier Clerc, mais je voudrais juste vous poser la question de ce 2026, enfin 2026, 2025, enfin bref, de ces années que nous traversons. Est-ce que pour vous, ce pardon est un sujet dans l'air du temps, Olivier Clerc?
0: Alors c'est une question intéressante parce qu'en fait je trouve qu'on n'en a jamais autant parlé. Là sur les 6 derniers mois j'ai été d'abord convié à un groupe Zoom en ligne. Alors petit, on est 7 intervenants à travailler sur ce sujet aux États-Unis, en Angleterre, moi en France et Suisse. Il y en a un deuxième qui s'est créé, donc sur LinkedIn, le réseau social professionnel. Le deuxième, on en est aujourd'hui à 33 personnes et qui doivent représenter plus d'une douzaine de pays. C'est-à-dire qu'en fait, c'est parti d'une femme qui s'est dit, mais il me semble voir publier de plus en plus de choses sur le pardon. Qu'est-ce qui se passe ? D'ailleurs, dans ce groupe qui échange en moyenne une fois par mois via Zoom, l'idée qui est sortie que

0: j'aime beaucoup, c'est de dire il faut que le pardon soit le prochain mindfulness. Mindfulness, il y a 20 ans, personne ne savait ce que c'était, la pleine conscience. Aujourd'hui, il y en a partout, dans l'entreprise, il y a des livres, il y a des pratiques, dans des écoles, etc. C'est-à-dire qu'à un moment, ce sujet a percé, puis tout le monde a vu les bienfaits de la pratique de la pleine conscience. Desmond Tutu a dit sans pardon, pas d'avenir. C'est cash, ça. Sans pardon, pas d'avenir. Arriver à faire émerger la prise de conscience que seul le pardon permet de guérir des blessures du passé et de ne pas les traîner indéfiniment, comme un boulet derrière soi, donc d'avancer plus léger, aussi bien individuellement qu'un pays entier. Il y a des pays entiers qui gardent des rancunes et des griefs depuis des décennies. Et ça pourrit leur vie et celle des générations à venir. Donc ce travail-là, je pense qu'à un moment, ça va devenir une évidence. Et le fait qu'aujourd'hui, ça soit passé dans le champ de la médecine, en Suisse, Elsana, mutuelle helvétique, recommande aujourd'hui à ses adhérents de pardonner en disant « mais c'est bon pour votre santé, vous imaginez ?»
1: Sauf que, pardon Olivier Clerc, mais comment vous dire que ce verbe « pardonner » conjugué à l'impératif, je ne comprends pas. Cette injonction du pardon, elle est impossible. Pardonner, c'est pas possible. Ordonner à quelqu'un de pardonner.
0: Non, je vais même aller un cran plus loin. Des fois, je surprends un peu les gens aujourd'hui en disant « là où j'en suis dans mon cheminement avec cette aventure, je ne pense pas qu'on soit capable de pardonner. » Mais, et c'est un mais énorme, je pense qu'on est capable de créer les conditions en nous pour être traversé par le pardon. Si je me fais une grosse coupure sur le bras, est-ce que par ma volonté, je vais la cicatriser ? Non. Ça ne relève pas de la volonté, ça relève de la vie, de la nature, de processus physiologiques. Est-ce que je peux créer les conditions, c'est-à-dire désinfecter, soigner, au besoin recoudre pour faciliter ? Oui. Ce qu'on fait, nous, par exemple, dans les cercles de pardon, c'est un rituel qui permet de créer les conditions pour qu'en moins de 2-3 heures, les personnes qui y viennent soient traversées par le pardon. Et ce terme de traversée, ça veut dire quoi ? Ça veut dire que c'est quelque chose de plus grand que nous, qui descend sur nous, qui nous guérit, qui nous traverse, puis qui en plus ruisselle derrière sur les autres. Donc oui, une injonction à pardonner comme si c'était un acte de la volonté, ça n'a aucun sens.
1: Alors, ces cercles de pardon, on ne l'a pas encore dit, c'est quelque chose qui est né en 2012, de mémoire, Olivier Clerc. 2012, vous avez créé en fait ces sortes de rassemblements avec des personnes bénévoles, et je trouve ça formidable et bien d'insister dessus, qui sont bénévoles donc, et qui accompagnent en fait ces cercles dont vous dites finalement peu de choses sur la mise en place et que c'est un mystère que vous aimez garder pour ceux qui viennent y participer. En tout cas, ce sont des endroits où l'on vient questionner son pardon et, j'ai envie de dire, déposer tout ce qui nous est trop lourd. C'est un peu ça.
0: Je dirais pas questionner parce que justement l'intellect fait absolument pas partie du processus. En moyenne, ça dure entre 2 et 3 heures. Moi, il m'arrive d'en animer en 1h30 dans des congrès où le timing est très limité. Les exercices qui sont proposés visent à très rapidement amener les gens dans cet espace du cœur et à leur faire vivre une expérience de première main de ce que c'est véritablement que le pardon, ce que c'est que ce lâcher prise, ce moment où on capitule, où de ce fait, une ouverture se fait et à travers cette ouverture, ce qu'on attendait depuis tellement longtemps, cette libération, cette guérison arrive. Mina Goll, toujours, dont on parlait tout à l'heure, elle me disait il y a moins d'un an, on échange souvent, elle me disait « mais aujourd'hui, quand j'y repense, pour moi, ce pardon que j'ai connu, c'est une grâce. » Et une grâce, c'est ça que ça veut dire, c'est quelque chose qui nous dépasse.
1: On va vraiment revenir en détail sur ce chemin du pardon, pour qui, pourquoi, comment. Ce pardon à soi, c'est le sujet de votre dernier essai. En finir avec nos guerres intérieures aux éditions Animae. Et puis Bastien Arnold a mis son grain de sel, comme toujours, un grain de sel musical qui commence par Christophe Maé sur RTS Première. On va écouter ce titre, c'est une nouveauté, Dans ma tête, sur RTS Première.

0: Nous avons ouvert aujourd'hui une porte, celle que nous invite à franchir Olivier Clerc avec Le Pardon à soi, paru aux éditions Animae. J'ai envie de vous poser la question des profils, justement. Est-ce qu'on peut venir aussi participer, tout en ne sachant pas exactement quel est le pardon qu'on veut poser, digérer, avaler, Olivier Clerc?
1: Oui, c'est même une des particularités de l'approche que je propose. C'est que, d'abord, personne ne vient raconter les drames, les douleurs, les blessures qu'ils ont vécues. Donc ça, c'est très libérateur pour des gens qui n'ont pas envie une xième fois de dire « on m'a fait ceci, j'ai subi cela ». Et puis, deuxièmement, les pardons qui s'échangent dans ce processus vont bien au-delà des personnes présentes. Tout d'un coup, à travers telle femme, on va voir sa grand-mère ou une tante ou je ne sais qui, à travers tel homme, un frère, un père, etc. Le cas classique est assez amusant, c'est le monsieur qui accompagne sa femme, parce que c'est la femme qui a décidé de venir, et puis qui dit au départ, non mais moi j'ai aucun problème, j'ai rien à pardonner en particulier, mais je suis juste venu accompagner ma femme. Et puis qui, à la fin du processus, est complètement soufflé, sidéré de ce qu'il a traversé et de choses qu'il a lâchées, dont il ignorait même être porteur. Ça fait des très bons ambassadeurs ensuite, ces gens-là, parce qu'ils ne l'ont tellement pas vu venir, ils sont tellement chopés que derrière, ils en parlent en disant « waouh, non mais ce truc, c'est quand même étonnant, quoi ».
0: Bon, écoutez, à noter, je sais que vous avez un site où il y a plein d'endroits où sont répertoriés les adresses.
1: On trouve ça surtout sur le site cercledepardon.fr, tout simplement, donc cercle au pluriel, parce qu'il y a plus de 800 personnes qui se sont formées sur les 13 dernières années. C'est facile de trouver où se tiendra un cercle proche de chez soi.
0: C'était notre petit volet service dans cette émission. Voilà, mais c'était important d'en parler. Si on pense au pardon à soi, qui est vraiment le sujet central de votre dernier ouvrage, cet ouvrage, en fait, il vient après d'autres ouvrages où vous avez, dans vos propositions, proposé d'abord de pardonner aux autres, avant de se pardonner à soi-même, parce que ce pardon à soi-même, est-ce qu'il n'est pas encore plus difficile, Olivier Clerc?
1: Pour la plupart des gens, oui. C'est à la fois, paradoxalement, le plus difficile et probablement un des plus importants aussi, parce que la personne qui réussit enfin un jour à être en paix avec elle-même, c'est-à-dire avec tout ce qu'elle est, le pire, le meilleur, le médiocre, le moyen, etc., la personne qui fait l'unité en elle-même, son comportement vis-à-vis des autres va changer. Le jour où je cesse de me juger moi-même, je suis beaucoup moins enclin à juger et condamner les autres à l'extérieur. Mais curieusement, il y a des gens qui ont réussi des pardons inimaginables suite au génocide rwandais ou que sais-je, et qui sont encore à se juger, à se critiquer, y compris, et ça c'est le plus dramatique, des personnes qui sont en réalité victimes d'abus et de violences, mais qui s'en veulent en se disant « je l'ai bien mérité ».
0: Je crois que d'ailleurs c'est une histoire à peu près similaire qui vous a inspiré justement ce livre, non ?
1: Oui, le livre, j'ai dédié le livre à Marine, qui est une grande amie qui s'occupe d'une association pour femmes battues à Chartres. Et c'est elle qui n'arrêtait pas, comme on dit au Québec, de me tanner pour que j'écrive sur le pardon à soi, en me disant « mais tu ne te rends pas compte, ces femmes qui ont subi des choses terribles, elles sont encore à s'en vouloir, à se juger, à ne pas s'aimer, à manquer de respect ». Et une des premières choses que je dis dans le livre, c'est que l'un des grands problèmes quand on ne se pardonne pas, c'est-à-dire quand on est en conflit à l'intérieur, le juge, le bourreau, la victime, etc., c'est que plus on se juge soi-même et plus on va accepter de la part des autres un niveau de jugement et de maltraitance qu'on trouvera normal, en se disant « de toute façon, je ne mérite pas mieux ». Mais le jour où on retrouve le chemin du respect de soi, de l'amour de soi, l'amour de soi n'a rien à voir avec le narcissisme, hein, je le précise toujours, eh bien, on ne laisse pas n'importe qui dire n'importe quoi ou se comporter n'importe comment vis-à-vis de nous. Et ça, on le voit dans les relations quotidiennes. Il y a des gens, là où on travaille, ou en famille, ou que sais-je, jamais on va leur dire quelque chose de déplacé parce qu'on sait qu'on va se prendre un passing shot sur la ligne. Puis d'autres, on a l'impression qu'on peut leur dire n'importe quoi, leur marcher dessus. De toute façon, ils ne réagiront pas tellement il y a une estime de soi qui a été complètement anéantie.
0: Ce désamour envers soi-même, en fait, on pourrait appeler ça comme ça, c'est une forme de désamour envers soi-même. On est capable de souvent beaucoup plus de compréhension, de mansuétude, cocher les mentions adéquates pour ceux qui nous entourent que pour nous-mêmes. Ça va chercher où ça, Olivier Clerc? Comment ça se fonde, comment ça se cristallise en nous, cette incapacité qu'on a à finalement être assez sympa avec nous-mêmes?
1: C'est culturel et encore plus loin que ça, c'est religieux. comme je dis à un moment dans le livre, c'est quand même extraordinaire qu'au bout de 2000 ans de christianisme où on nous a dit « Dieu est amour », la plupart des gens ont encore dans la tête un Dieu qui est loi, courroux, un Dieu qui prend les choses terriblement personnellement parce que alors, le moindre truc qui ne va pas, il menace de noyer toute l'humanité, etc. Il y a un chemin intérieur qui n'a pas été fait. Un bébé, quand il vient au monde, il ne se juge pas. Il va apprendre à se juger à travers le regard que vont porter sur lui ses parents, ses frères et sœurs plus âgés, ses profs à l'école. Et il ne faudra pas attendre 7 ou 10 ans pour qu'il ait intégré son propre juge intérieur et passe son temps à se critiquer pour mille et une choses, parfois incroyablement anodines, mais qui lui suffiront à se pourrir la vie durablement.
0: Est-ce qu'il n'y a pas aussi quelque chose, Olivier Clerc, de cette volonté d'être la meilleure version de nous-mêmes ? Nos moindres failles, on va se précipiter dedans parce qu'on va se dire qu'on n'est pas à la hauteur, etc., etc. Ça fait partie des maltraitances presque quotidiennes.
1: On essaye d'atteindre quelque chose qui est une pure construction intellectuelle, nourrie évidemment de clichés sociaux, de la pub, etc. Et comme cette version idéale, on voudrait essayer d'être des saints ou des saintes, ben, elle est inaccessible, eh bien ça prête le flanc à notre juge intérieur de dire ben, « t'es vraiment nul, de toute façon tu n'y arriveras jamais », etc., etc. Et si on arrive à désamorcer ça, c'est dingue, si on pouvait mesurer, s'il y avait un appareil qui pouvait mesurer la quantité d'énergie à la fois mentale et émotionnelle par jour qu'on consacre à juger les autres, à se juger soi-même, à s'en vouloir, etc., on serait effaré. Et c'est toute cette énergie-là qu'on récupère le jour où enfin on a fait la paix avec soi, on a rétabli l'unité, donc on est sorti de ces guerres intérieures qui sont dans le sous-titre de mon livre. Mmh. Et le chemin, il est là. Parce que, évidemment, tout le monde est scandalisé des guerres en Ukraine, à Gaza, en Iran et dans plein d'autres endroits dans le monde. Mais sur ces guerres-là, vous et moi, on n'a pas grande influence. Par contre, sur celles qu'on trimballe à l'intérieur de soi, là, oui. Et je suis convaincu, mais vraiment convaincu, que plus on sera nombreux à faire cette paix intérieure, plus on va émettre une présence, une énergie, une vibration, appelez ça comme vous voulez, différente, qui ne viendra plus sans cesse nourrir la dualité, les conflits, les guerres autour de nous, au boulot, en famille, etc. Le grand défi, c'est ça. On parle tout le temps de juge intérieur, c'est le terme classique qu'on trouve dans plein d'ouvrages sur ces questions. Mais en réalité, c'est pas un juge qu'on a à l'intérieur, c'est juste le procureur. Au lieu d'avoir le trio qu'on trouve dans tout tribunal, minimum, hein, le juge, le procureur, c'est-à-dire l'accusation, et l'avocat, c'est-à-dire la défense, puis on se retrouve avec un tribunal où il y a le procureur assis à la place du juge, et puis l'avocat, c'est le petit avocaillon commis d'office qui n'arrive pas à placer un mot, tellement l'accusation est trop forte. Donc arriver à démasquer cet imposteur à l'intérieur, c'est important parce que ça ne sert à rien d'un côté de cheminer vers le pardon à soi, si c'est pour continuer de se juger soi-même et de juger les autres. Donc il faut faire et du préventif, c'est-à-dire démasquer le juge, et du curatif, c'est-à-dire trouver le moyen de faire œuvre de pardon.
0: Est-ce qu'il y a une espèce de trace ou de ligne commune à toutes ces personnes qui ont vraiment cette fragilité en eux ? Parce qu'on l'a tous un peu, mais à haute dose, comment on se reconnaît ?
1: Alors déjà, je pense qu'on vit dans une culture du jugement. C'est quelque chose qu'on apprend très tôt et des fois, je dis en plaisantant, on est des Lucky Luke du jugement. On dégaine plus vite que notre ombre sans rien connaître de la vie des gens. Donc cette culture, évidemment, elle nous influence individuellement et puis on va la retrouver dans les entreprises, on va la retrouver en politique, on va la retrouver partout. Donc désamorcer ça et petit à petit changer notre culture intérieure, changer notre dialogue intérieur. Et je précise que c'est quelque chose qui se fait dans la durée. Moi, ça, c'est vraiment quelque chose qui me tient à cœur. J'en ai un peu assez d'entendre ce discours nord-américain du développement personnel. Vous aurez tout de suite et sans effort en claquant des doigts. Je n'ai vu personne, mais personne en 45 ans, ou pour qui ça se soit fait comme ça. Je connais personne qui soit premier ou troisième dan de karaté ou de judo en ayant fait un stage d'une semaine. On inscrit ça sur 5 ans, 10 ans. Et si on inscrit sur 5 ans, 10 ans, cette alphabétisation relationnelle, eh bien un jour, on arrive à ce merveilleux moment, on est capable de se retourner et puis de dire « Waouh ! Avant, on m'aurait dit un truc comme ça, mais j'aurais été défait, j'en aurais mis des heures ou des jours à me remettre. Aujourd'hui, je suis capable d'écouter ça et non seulement de ne pas le prendre personnellement, mais d'avoir de l'empathie pour la personne qui me parle comme ça en disant « Mais quelle blessure elle peut bien avoir ?» pour être dans un tel niveau d'agressivité et de violence. Et du coup, ça devient de l'aïkido relationnel, c'est-à-dire que je ne suis plus à vouloir rendre coup pour coup, avec de la rondeur, avec de la souplesse, je désamorce. Et là, il y a un travail auquel contribuent d'ailleurs différentes approches qui visent toutes, finalement, à nous apporter cette éducation du cœur que l'école, telle qu'elle existe aujourd'hui dans les pays occidentaux, n'apporte pas du tout.
0: On va parler d'ailleurs de ça, et puis j'ai une question qui me brûle, mais on va d'abord écouter Elton John. Vous avez écrit Le pardon à soi aux éditions Animae, et que le titre d'Elton John qu'on va écouter, c'est Sorry seems to be the hardest word. Tiens, comme ça tombe bien. Allez, à tout de suite.

0: Égosystème s'interrompt pour quelques nouvelles de la route.
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2: Sur l'autoroute A2 Lucerne-Chiasso, le tunnel du Gothard est à nouveau ouvert dans les deux sens. Toutefois, des bouchons persistent de part et d'autre de l'ouvrage. Sur 5 km en direction du Tessin, ce qui correspond à plus de 3 quarts d'heure d'attente, et sur 3 km en sens inverse, ce qui représente une demi-heure d'attente.
3: C'est la troisième partie d'Égosystème. Olivier Clerc reste notre invité. Olivier Clerc, qui porte le pardon à travers des initiatives comme les Cercles du Pardon. Et puis, il est auteur et nous partage cette manière de se faire un cadeau, ce pardon à soi. C'est en tout cas l'intitulé, l'ambition de votre dernier essai paru aux éditions Animae. Juste avant qu'on écoute un peu de musique, où vous parliez de cette manière de se juger destructrice, dévastatrice, et en même temps, me venait la nécessité d'une remise en question que tout bipède devrait avoir en tête. C'est-à-dire que on a tous nos travers, on a tous des défauts, mais comment est-ce qu'on distingue l'autocritique saine et l'autocondamnation, on va dire, Olivier Clerc?
4: Comme dit le docteur Fred Luskin, monsieur Pardon à Stanford, c'est plus important d'agir bien que de se sentir mal. C'est-à-dire que de se sentir mal et de s'en vouloir sans fin, ça sert à rien ni à personne. De se dire, j'ai gaffé, j'ai fait du tort, j'ai blessé des gens, je vois bien les dégâts que ça a fait, et bien à partir de maintenant, je vais réparer ça, je vais grandir, je tire des conclusions, et du coup, on n'a pas besoin de se morfondre pendant des semaines et des mois dans une culpabilité qui nous dessert. Cette accusation permanente, cette capacité qu'on a, contrairement à la loi qui nous juge une fois pour un délit puis nous donne une sanction, nous, on est capable de se juger 10 fois, 100 fois, 500 fois et de se repunir sans fin. Et encore une fois, on revient à ce qu'on disait au début, qui je sers quand j'agis comme ça.
3: Demander pardon à une tierce personne, c'est quelque chose qui reste difficile, Olivier Clerc.
4: Oui, ça reste difficile déjà parce que pour beaucoup de gens, il n'y a pas de pratique, il n'y a pas d'expérience. Ouais. Avant même de parler de pardon, hein, pardon, je dis toujours, c'est un mot qui donne de l'urticaire à pas mal de gens, mais simplement des fois de pouvoir présenter des excuses. Ce que je t'ai dit là, ou ce que j'ai fait là, bah, ça t'a blessé, ça a fait du mal, ça a abîmé notre relation, et vraiment, j'en suis désolé. Pouvoir dire ça, j'en suis désolé, je te présente mes excuses. Déjà, rien que ça. Et puis de prendre l'engagement de dire, ben, je ferai en sorte que ça ne se reproduise pas. Nos gaffes, nos erreurs, j'ai envie de dire même nos conneries, nos bourdes, nos fautes, si elles sont bien utilisées, sont le terreau même sur lequel vont se développer ensuite nos véritables qualités qui seront ancrées dans quelque chose de profond en nous et qui leur donneront une consistance tellement plus forte. Voilà.
3: Mais pour être capable de dire tout ça, il faut ressentir en soi une dissonance, enfin ressentir le fait qu'on n'a pas été juste, l'accepter, ouvrir les yeux sur une erreur quelle qu'elle soit. Ça veut dire qu'il faut qu'on soit aussi outillé émotionnellement et relationnellement pour ça.
4: Oui, oui. On a pour l'instant un système scolaire qui fabrique des analphabètes émotionnels, relationnels, avec une hypertrophie mentale. C'est-à-dire que la tête, mais pas d'expérience vécue. Et puis, des gens qui vont être des désastres relationnels. Pour peu qu'ensuite, ils aient des responsabilités importantes dans le milieu de l'entreprise ou politique, on voit tous les jours, les dégâts que ça fait. Victor Hugo, il s'est battu pour l'analphabétisme. On ne savait ni écrire, ni lire, ni compter. C'est bien, mais aujourd'hui, il est clair, évident que ça ne suffit pas. Qu'est-ce qui fait le sel de notre vie? C'est les relations. De quoi parlent les gens qui sont en fin de vie? Est-ce qu'ils parlent du million qui leur manque sur leur compte en banque? Non. C'est ça le paradoxe. Je crois que c'est le Dalai Lama qui a dit « Le cœur de l'éducation, c'est l'éducation du cœur ». Alors, il y a des petits débuts, il y a certaines choses, mais on reste encore trop axé sur le mental, ce qui, à l'époque où on vit, devient de plus en plus une aberration. Parce que c'est très facile d'acquérir des connaissances, c'est très facile aujourd'hui avec l'IA, avec Internet, etc., d'avoir accès à tout ce dont on a besoin. Mais par contre, de développer des compétences humaines, relationnelles, émotionnelles, ça demande du temps, ça demande un travail, ça demande un apprentissage qui, lui, ne peut s'inscrire que dans la durée.
3: Ce que je trouve aussi intéressant, c'est qu'on sent bien, et c'est vrai que j'ai pris conscience aussi, à quel point les mots impriment quelque chose d'un vocabulaire guerrier ou d'un esprit de combat dans tous les pans de la société.
4: Oui, alors là, je suis 300% d'accord. D'ailleurs, j'ai préfacé deux ouvrages d'un de mes philosophes préférés qui s'appelle Charles Eisenstein. L'un paru chez Jouvence, qui est en poche maintenant, qui est une petite merveille, qui s'appelle Notre cœur sait qu'un monde plus beau est possible. Un deuxième qui est le Manifeste pour une terre vivante, paru aux éditions du Noah. Et moi, ce qui m'a fait totalement flasher sur Charles, c'est le fait qu'il dit qu'effectivement, toute notre société, sans exception, est construite sur une pensée de guerre. En médecine, on est en guerre contre les virus. Dans l'agriculture, on est en guerre contre les insectes et les parasites. Dans la spiritualité, même la spiritualité, on est en guerre contre ses défauts, son ego et je ne sais pas quoi. Il n'y a pas un secteur qui y échappe. Et lui, qui est pétri de valeurs de l'Orient, parce qu'il a vécu 10 ans à Taïwan, il parle couramment le chinois. Il réintroduit pour moi la conscience de l'advaita, la non-dualité, mais d'une manière contemporaine. Et ce chemin vers la non-dualité, c'est ce que propose le pardon. C'est de sortir de ces guerres intérieures, sortir de nos divisions. Et sincèrement, je crois que je l'ai marqué quelque part en exergue du livre, de tout ce que j'ai testé, et j'ai vraiment testé des tonnes de choses, j'ai rien vu qui provoque des changements aussi profonds et durables que ce travail sur le pardon. Parce que ça vient justement progressivement guérir toutes ces divisions, ça vient changer cette manière de penser. Et ce militantisme qui est un militantisme guerrier ne se rend pas compte que malheureusement, il entretient exactement l'état d'esprit qui est responsable de ce pourquoi ces gens se battent. Il y a une espèce de cercle vicieux qui se met en place, qui est désolant. Donc, alors, ça n'empêche pas d'agir pour la planète, pour défendre les baleines, les abeilles ou que sais-je, bien sûr. Mais plus on le fait en œuvrant simultanément à ce retour à l'unité en soi, à ce pardon à soi, à ce respect de soi, et moins dans les solutions qu'on va choisir, dans les actes qu'on va poser, moins on va être à propager toujours ces conflits, ces tensions, ces guerres sans fin. Mais c'est les graines qu'on plante aujourd'hui qui vont pousser et qui donneront l'arbre de demain. Donc, il faut juste avoir la patience de se dire, ce que je fais là, j'en verrai peut-être pas forcément les fruits, en tout cas pas tout de suite, mais c'est ça qui est nécessaire pour s'acheminer vers ce monde plus fraternel, plus écologique, plus équilibré, auquel la plupart d'entre nous, au fond, aspirent.
3: On va venir à des petits exercices pratiques comme vous le faites dans votre ouvrage, Olivier Clerc. Votre ouvrage qui s'intitule « Le pardon à soi » aux éditions Animae. Et on va écouter de la musique avec ce titre de Billy Bird, de Soledad sur RTS 1ère. Allez, à tout de suite.

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1: C'est Olivier Clerc aujourd'hui qui parle du pardon sur RTS Première dans Égosystème. Le pardon à soi, puisque c'est le thème de votre dernier essai, Olivier Clerc, après avoir écrit d'autres ouvrages sur le pardon. Peut-être dire aussi deux mots, vous avez écrit des livres pour enfants et je crois que il y en a un qu'on pourrait peut-être suggérer aux parents qui pourraient nous écouter sur cette notion justement de connaissance de soi et de douceur. Je crois qu'il y a le best-seller, mais dont le nom va m'échapper. Le titre, vous allez nous le rappeler, Olivier Clerc.
2: Tu es comme tu es.
1: Merci.
2: Ouais, que j'ai dédié à l'époque à Marshall Rosenberg, parce que je l'ai écrit à l'époque où j'ai publié Marshall Rosenberg aux éditions Jouvence, son livre phare « Les mots sont des fenêtres », entre parenthèses, ou des murs.
1: On se quitte avec quelques petites pratiques. C'est pas si compliqué à mettre en place. Vous n'êtes pas dupe et vous le dites, ça prend du temps. Comment on s'entraîne ?
2: Tout à l'heure, j'ai dit que le pardon, c'était la guérison du cœur. J'ai une autre définition que j'aime beaucoup. Je dis que c'est la douche du cœur. Et la douche amène une notion que j'aime beaucoup, c'est la répétition. C'est-à-dire que personne ne prend une douche le 1er janvier en se disant « c'est bon pour cette année, c'est fait ». Voilà. Moi, je pose la question, il en est quoi de l'hygiène émotionnelle? Est-ce qu'on n'a pas dans le cœur des vieilles rancunes, des vieux ressentiments qui, franchement, sentent pas très bon et qui auraient besoin d'une bonne douche? Donc la douche, ça amène l'idée de se dire, si je consacre ne serait-ce que 5-10 minutes par jour à ça, et si un jour je considère que mon hygiène du cœur est aussi importante que mon hygiène du corps, et je vais littéralement transformer ma vie. C'est d'en faire un yoga du cœur. Et dans chacun de mes livres, il y a des petits exercices, des petits rituels pratiques. Dans le pardon à soi, il y en a deux. Il y a un QR code, les gens peuvent même le télécharger pour l'avoir en audio avec ma voix et pas être les yeux rivés sur le livre. Moi, tout ce que j'écris découle de choses que je pratique moi-même. Il s'est écoulé 10 ans entre ma rencontre avec Miguel et l'écriture de mon premier livre sur le pardon, mais c'est 10 ans dans lesquels j'ai creusé, approfondi cette pratique-là et j'en ai vu les effets sur moi. Et les gens que je connais qui, maintenant depuis 10 ans, 12 ans pour certains, animent des cercles de pardon, ben je vois aussi le chemin que ça leur fait faire par la régularité. Donc une pratique simple mais régulière, si un jour on se dit « mais finalement, c'est tellement important ça », j'ai envie d'y consacrer un peu de temps chaque jour.
1: Il y a plein de formes, hein, évidemment, parce que chacun aura peut-être fait un chemin qui amènera à suggérer telle ou telle piste, individuelle mais aussi collective. Et vous reveniez sur ces cercles de pardon, c'est-à-dire que se pardonner à soi tout seul dans son coin, est-ce que c'est un acte si simple ou est-ce qu'on va aller frapper à une porte pour essayer de trouver justement de l'aide? Votre livre est un outil, évidemment. Hein.
2: Alors, le livre est un outil, on a testé il y a à peine 3 semaines. On a eu l'occasion de tester lors d'un grand rassemblement qu'on fait une fois tous les ans et demi, 2 ans. J'attendais avec impatience ce moment pour tester un cercle de pardon à soi. Alors la magie, c'est que c'est le même rituel que vivent les gens dans un cercle de pardon classique. Ce qui change, c'est simplement l'intention. Mmh. Et ce qui est incroyable, ce qui a vraiment scotché toutes les personnes présentes, c'est qu'en changeant l'intention, avec les mêmes exercices, avec le même protocole, tout d'un coup, on accède à quelque chose de complètement différent à l'intérieur de soi. Donc ça, c'est quelque chose qui va probablement être mis en œuvre au plus tôt cet été. Et ça, c'est une façon effectivement de ne pas cheminer tout seul, qui montre que finalement, ce chemin de pardon, il va au-delà de ce mot, pour toucher à quelque chose qui est l'unité. J'adore citer cette phrase de Ramana Maharshi, à qui on demandait un jour « Comment faut-il traiter les autres ?» Réponse de Ramana Maharshi, « Il n'y a pas d'autre. » Lui était dans une conscience où il percevait notre unité, notre essence commune derrière nos expressions, nos manifestations différentes. C'est vers ça qu'on chemine. C'est pouvoir un jour se dire « Mais... » Comme disait un autre enseignant américain que j'aime bien, celui qui m'a fait du mal, qui m'a fait du tort, c'est moi un autre jour. C'est moi hier, c'est moi demain, c'est ce que les autres font, j'aurais pu le faire si j'avais grandi, vécu dans les mêmes circonstances. C'est la chanson de Jean-Jacques Goldman. Si j'étais né en 17 à Leidenstadt, qui j'aurais été? Qu'est-ce que j'aurais fait? C'est très facile de lire un livre d'histoire et de juger les gens qui ont fait ci ou ça à telle époque. Mais qu'est-ce qu'on en sait?
1: Sortir des boucs émissaires, et c'est vrai qu'on pense à cette monstrueuse tuerie du Bataclan, avec Antoine Léris, le mari d'une des victimes. Vous n'aurez pas ma haine. ce qu'il a été capable de verbaliser extrêmement vite et qui a impressionné au-delà de tout et qui a fait le tour du monde entier, un individu de cette force et de cette puissance est formidablement inspirant.
2: Il y a des histoires de pardon, ceux qui lisent l'anglais peuvent aller sur le site du Forgiveness Project à Londres où il y a des centaines d'histoires de pardon de gens des 5 continents, toutes classes sociales et religions confondues. Et c'est inspirant, de voir des gens qui ont eu le cœur profondément blessé, pour ne pas dire dévasté, et qui ont réussi à guérir ça, et de voir qu'est-ce que ça donne comme hommes et femmes lorsqu'on a réussi à opérer cette guérison-là. Sachant que tous et toutes dans notre vie, on sera blessé à certains moments. Savoir qu'il y a moyen de guérir, qu'on peut le faire seul si c'est une blessure légère, qu'on peut se faire aider si c'est quelque chose de plus grave. Savoir qu'il y a des médecines du cœur, voilà, pour guérir son cœur. Je pense que déjà ça donne un formidable espoir aux gens.
1: Et je pensais, je le disais au tout début, je pensais beaucoup à la justice restauratrice quand je vous lisais, évidemment. Justice restauratrice, je veux dire, le pardon est accessoire, j'ai envie de dire. L'idée, c'est vraiment de créer un lien entre des victimes, des auteurs, pour que chacun puisse entendre et comprendre l'autre. Et que le pardon est presque optionnel dans la démarche, on est d'accord, hein, Olivier Clerc ?
2: Alors pour moi, il y a trois choses qui sont en fait éminemment complémentaires, c'est la justice, le pardon et la justice restaurative. Si je schématise à outrance pour simplifier, j'en parle d'ailleurs à la fin du livre, la justice en gros c'est pour les coupables. Le juge s'intéresse aux coupables, pour les victimes des fois un procès c'est terrible à revivre. Le pardon lui s'intéresse aux victimes, c'est-à-dire des gens qui ont eu le cœur dévasté, brisé, comment est-ce qu'ils peuvent guérir ? Simplement, il n'y a pas dans la société d'un côté des victimes et de l'autre côté des malfaiteurs. Il y a un tissu social qui a été déchiré. Comment on répare ce tissu social ? Ben, c'est ce que fait la justice restaurative. Donc ces trois éléments sont complémentaires, mais ils ont chacun leur spécificité. Et pour moi, la justice restaurative n'ôte pas l'utilité ou la nécessité du pardon pour pleinement guérir son cœur, mais elle favorise cette reconstruction, c'est pour ça qu'on l'appelle restaurative ou restauratrice, elle favorise cette reconstruction du tissu social sans laquelle on aura des sociétés qui seront percées de trous à peu près partout.
1: Que peut-on ajouter, Olivier Clerc, à cette heure que l'on a échangée autour de ce sujet ? Est-ce que j'ai fait une impasse, oublié quelque chose d'éminemment important ?
2: Non, mais je pense que ce qu'on peut dire, c'est qu'aujourd'hui, quand on est assailli tous les jours de nouvelles catastrophiques sur ce qui se passe dans le monde et qu'on ne peut pas agir dessus, ça développe chez beaucoup de gens un culte de l'impuissance. C'est les riches, c'est les multinationales, c'est les gouvernements, etc. Et ce qui fait qu'on finit par ne plus voir là où on a un véritable pouvoir d'action. Et pour moi, se dire, je ne peux pas arrêter la guerre en Ukraine ou à Gaza, mais je peux arrêter mes guerres intérieures et devenir un meilleur être humain. Et en faisant ça, je nourris un égrégore, un champ morphique, dirait Rupert Sheldrake, d'une autre conscience dont je souhaite qu'elle émerge progressivement dans la société. Ça, c'est pas de l'utopie, c'est du très concret. Et même si personne n'en verra les résultats, et même si vous n'avez pas 2 millions de followers sur TikTok ou Instagram, je pense qu'en faisant ça, on contribue activement à faire advenir quelque chose de meilleur.
1: Se réfléchir toujours pour mieux être ensemble, c'est vraiment à chaque fois l'objet de vos ouvrages, de vos essais, de vos réflexions et de vos actions, Olivier Clerc. Je rappelle que ce pardon à soi est paru aux éditions Animae et je vous remercie infiniment d'avoir accepté de partager tout ça durant une heure avec nous.
2: Mais c'est toujours une joie, Florence, toujours.
1: Merci, à une prochaine.
2: Oui, j'espère, merci beaucoup.

C'est un très joli titre de Face, de tout en légèreté et en poésie. Ce titre Moucha Boom sur RTS Première qui clôt notre égosystème du jour. Je ne sais pas si vous avez des choses à me pardonner, à vous pardonner. En tout cas, la question mérite d'être posée, non ? On l'a bien triturée durant une heure. Si vous voulez y revenir, vous avez le play RTS pour retrouver les archives d'égosystème en ligne ou sur le site rts.ch ou encore... Dans les bonnes librairies, vous trouverez ce livre d'Olivier Clerc, « Le pardon à soi pour en finir avec nos guerres intérieures » paru aux éditions Animae.

0: La semaine prochaine, nous serons de retour dès 13h. Vous aussi, je l'espère. Très doux week-end à l'écoute de Monumental et autres propositions sur RTS Première. Il est déjà 14h. Bye bye.
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2: À Genève, les forces de l'ordre et les douanes ont renforcé les contrôles, notamment aux frontières et sur Internet, à l'approche du G7 qui aura lieu à Évian et des manifestations prévues. Des contrôles qui ont déjà permis de repérer des commandes en ligne inhabituelles de cagoules et de boules de pétanque. Les commerces du centre-ville se sont également barricadés, notamment les commerces de luxe. Et un important dispositif de sécurité sera déployé avec notamment 4000 militaires mobilisés en renfort. Une vingtaine de bateaux se sont rejoints ce midi en milieu de journée sur le Léman en soutien à Gaza en marge du sommet du G7 à Évian. Les militants ont déployé des banderoles et ont allumé des fumigènes aux couleurs palestiniennes. But de l'opération dénoncée à Évian et au G7, notamment l'aide militaire à Israël et l'inaction des dirigeants face au massacre à Gaza. Les collectifs féministes lancent plusieurs actions aujourd'hui à la veille de la grève des femmes du 14 juin. Un cortège est prévu aujourd'hui à Lausanne, au départ de la place Ripon à 16h. Des tables rondes sont également organisées à Genève et une œuvre d'art temporaire est prévue à Neuchâtel avec une manifestation cantonale. L'accord de paix entre les États-Unis et l'Iran devrait être finalisé dans les 24 heures, annonce le Pakistan, médiateur dans ses négociations. Mais ce matin, un incident tempère cet optimisme. Les États-Unis ont dit avoir abattu plusieurs drones iraniens qui visaient des navires commerciaux dans le détroit d'Ormuz. Des frappes israéliennes ont à nouveau ciblé aujourd'hui le sud Liban, peu après un avis d'évacuation de l'armée israélienne concernant une vingtaine de localités de la région autour de la ville de Nabatieh. En Suisse, environ 750 anciens enfants placés de force en institution se sont réunis aujourd'hui à Langenthal, dans le canton de Berne, pour une grande fête estivale. La conseillère fédérale Elisabeth Baumschneider, invitée d'honneur, y a rappelé les profondes blessures que ces placements forcés ont laissées à la société. Ce qui leur est arrivé est une injustice, a déclaré Elisabeth Baumschneider. Ces personnes méritent une clarification historique. La Suisse a entamé un long travail de mémoire sur ces événements, une page sombre de son histoire. La Coupe du monde de football, ce soir, la Suisse affronte le Qatar à 21h à Lausanne. L'habituelle fan zone d'Ouchy n'a pas été mise en place pour cette Coupe du monde en raison du G7 de l'autre côté du lac. Et il n'y aura pas de fan zone non plus à Genève, mais les bars et les restaurants peuvent diffuser les rencontres sur leurs terrasses. La météo, le temps sera ensoleillé ce samedi malgré des voiles de nuages élevés. Cet après-midi, il fera jusqu'à 31 degrés en Valais, 28 en plaine. Même scénario demain de 27 à 30 degrés et ce temps estival devrait perdurer toute la semaine prochaine. Il fera même de plus en plus chaud au courant de la semaine.
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3: Sur l'autoroute A2 Lucerne-Casso, des colonnes s'étendent sur 6 km entre Amsteg et le portail nord du tunnel du Gotthard. Il faut patienter une heure avant de pouvoir s'engager dans l'ouvrage en direction du Tessin. Pour rejoindre le Tessin ou le nord de l'Italie depuis la Suisse romande, les parcours alternatifs du Grand Saint-Bernard ou du Simplon sont recommandés.
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5: Nous avons passé le pont Neuf et approchons, après le pont des Arts, du pont du Carrousel.
6: Il a exactement le même aspect qu'il avait
7: monumental
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7: Joanne Ducey. Aujourd'hui dans Monumental, nous allons parler du Pont Neuf. Le Pont Neuf à Paris est le doyen de la Seine, mais il incarne aussi l'histoire et l'évolution de la capitale française. Nous en parlerons dans quelques minutes avec notre invité. Alors aujourd'hui, ce pont est un élément incontournable des circuits touristiques. Sa proximité avec d'autres sites emblématiques comme Notre-Dame ou le Louvre en fait un point de passage obligé pour les touristes. Mais pas seulement, puisque le Pont Neuf a inspiré des artistes comme Renoir, Picasso ou encore les artistes Christo et Jeanne-Claude. Et ça, c'était en 1985. Là, ils ont développé un ouvrage de plus de 40 000 mètres carrés. En fait, ils ont enveloppé le monument de toiles de couleur sable aux reflets d'or. C'était un événement à Paris et la RTS y était. Extrait d'un reportage d'octobre 1985.
11: Ces 15 derniers jours, on vous a abondamment parlé de l'emballage du Pont Neuf à Paris par Christo. Événement bien parisien, si vous voulez, mais dont le retentissement tout de même a été énorme. Il en a été question dans notre dernière édition. Le Pont Neuf va être rendu ces jours-ci aux Parisiens et aux touristes dans son état habituel. C'est la fin d'une expérience de ce magicien mégalomane qui essaie de nous rendre en quelque sorte une fraîcheur de regard.
7: 3 millions de curieux assistèrent à la métamorphose du Pont Neuf et la RTS a tendu son micro pour recueillir leur impression.
12: Je trouve que c'est plutôt marrant qu'autre chose au niveau artistique, je ne sais pas si c'est très...
13: L'expérience elle aurait pu être bonne, mais j'étais un peu déçu par les couleurs.
14: Enfin, pour moi c'est un peu de l'argent mis en l'air quand même.
15: Et pour vous ?
12: Mais non, mais ma réponse était que cet argent avait peut-être servi à utiliser des personnes, à faire travailler des gens et...
15: Je reviendrai, je suis emballé.
7: L'opération de Christo et Jeanne-Claude a mobilisé 300 professionnels, une dizaine d'ingénieurs et ainsi empaqueté, le monument est devenu l'espace de quelques jours, une architecture moderne, aérienne. Quelques mois avant cette métamorphose, Christo était venu parler de ce projet au gymnase du Bugnon à Lausanne. Il répondait à l'invitation de Pierre Keller, alors professeur d'art plastique dans l'établissement lausannois. Extrait avec cette archive RTS de 1985.
16: Le Pont Neuf, c'est un monument historique. Nous ne pouvons rien à visser ou à attacher, fixer ce Pont Neuf. Mais c'est le profil, vous avez le parapet, c'est comme ça, et vous avez le trottoir, et c'est descend, ici il y a le tour, ça c'est le cross-section. Voilà. C'est-à-dire, nous, on va couvrir avec toile ici, ça c'est le toile qui va.
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3: Quelle que soit votre direction, soyez très prudent si vous circulez sur l'axe Lausanne-Yverdon car des piétons sont signalés entre La Sarra et Chavornay. La prudence est également de mise sur l'autoroute Vevey-Martigny en raison de la présence d'objets entre Montreux et le tunnel de Glion en direction du Valais.
7: 41 ans après Christo et Jeanne-Claude, le célèbre artiste français J.R. rhabille lui aussi le Pont Neuf à Paris. Son projet, eh bien, c'est de transformer le Pont Neuf en caverne de 120 mètres de long. La vision de J.R. s'inspire des carrières d'où proviennent les pierres du pont et met en valeur les origines de l'architecture historique de Paris. Plus qu'un simple ouvrage d'art, on peut dire que le Pont Neuf incarne l'essence même de Paris. Et c'est l'occasion pour nous de revenir sur l'histoire de cette structure imposante, mais aussi sur l'histoire des ponts de Paris. Et pour nous en parler, voici notre invité.
17: Bonjour, mon nom est Nicolas Lioncan. Je suis chercheur au CNRS, le Centre National de la Recherche Scientifique, au sein d'un laboratoire qui s'appelle l'Institut d'Histoire Moderne et Contemporaine.
7: Expliquez-nous quelle est l'importance des ponts pour la ville de Paris.
17: Les ponts jouent un rôle crucial dans l'histoire de Paris. Depuis l'Antiquité, le site occupé par la ville permet le franchissement de la Seine, la communication donc entre le nord et le sud de la Gaule, donc un axe important pour l'Empire romain. Et à partir du Moyen-Âge, du fait de l'extension de la ville, qui est à partir du XIIIe siècle, en gros, la ville la plus peuplée

0: On sait ensuite que la menace viking au cours du 9e siècle a amené à la construction d'un pont fortifié sur le bras nord, le plus navigable, le plus large, pratiquement dans l'axe de, ce qui est aujourd'hui la rue Saint-Denis, afin d'arrêter les bateaux ennemis, donc les drakkars qui remontaient le fleuve. Et petit à petit, ce grand pont, qui n'était pas franchement un axe de circulation au départ, a profité du développement de la croissance de Paris à l'ouest et est devenu un des ponts les plus importants pour franchir la Seine. Et ensuite, ça a donné lieu donc à sa prolongation de l'autre côté, donc sur la rive vers la rive sud, par ce qui est aujourd'hui le pont Saint-Michel.
1: Le petit pont, le pont au change, le pont Saint-Michel, le pont Notre-Dame présentaient des rues suspendues sur la Seine. Victor Hugo, extrait du livre Notre-Dame de Paris.
2: Avant la construction du pont neuf, Paris possédait quand même quelques ponts.
0: Oui, bien sûr. Donc tous ces ponts sont liés à l'île de la Cité. Il n'y a aucune liaison directe entre les deux rives avant le pont neuf, sinon évidemment par bateau, par bac. Donc au moment où le pont neuf est pensé et commence à être construit, il y a en gros 5 ponts utilisés sur la Seine. Les 4 principaux forment en fait 2 axes nord-sud, l'un passant du côté de Notre-Dame, près du Parvis, donc c'est l'ancien Cardo, et l'autre passant le long de l'ancien palais des rois de France, qui est devenu le palais de justice. Le roi, lui, ayant abandonné donc son palais à ses magistrats, à ses administrateurs, pour gagner plutôt le Louvre. Donc on a 2 grandes rues qui traversent et qui joignent des ponts à travers l'île de la Cité. C'est un héritage, donc, ces ponts qu'il faut entretenir et qu'on reconstruit régulièrement, voire qu'on déplace un peu, parce que ces ponts sont très utilisés et relativement fragiles.
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2: Est-ce que ces ponts étaient forcément en bois ?
0: Ils sont assez souvent en bois, mais pas toujours. L'histoire n'est pas du tout linéaire, en tout cas pour le Moyen-Âge. Le grand pont, donc celui qui était construit au 9e siècle pour servir de défense contre les Vikings, et qui est devenu maintenant celui qu'on connaît encore sous le nom de pont au change, a été reconstruit en pierre au début du 12e siècle. Il était auparavant en bois, donc il y a déjà des ponts en pierre. Par ailleurs, il faut penser que les matériaux peuvent se combiner. On fait des piles en pierre, mais le tablier du pont est en bois, et ces structures peuvent évoluer pour un même pont. Par exemple, le pont Saint-Michel, qui prolonge le pont au change vers le sud, sur le petit bras, est construit en pierre dans les années 1380. Mais il est emporté par une crue et il est rebâti plusieurs fois, mais cette fois en bois, au cours des 15e et 16e siècles, avant de connaître une version en pierre à nouveau au début du 17e siècle. Alors, en soi, le bois ne pose pas vraiment problème. C'est relativement solide, même si après, en gros, estime-t-on une 50aine d'années d'utilisation. Ça suppose une réflexion approfondie sous peine de fragilité excessive. Donc il y a une catastrophe qui est bien connue de l'histoire parisienne, qui est l'effondrement du pont Notre-Dame, en gros entre Notre-Dame et l'Hôtel de Ville, en 1499. Le pont et ses maisons tombent dans l'eau. Ceci dit, le principal défi à la stabilité des ponts, c'est un phénomène naturel qu'on appelle les débâcles. C'est-à-dire que quand le fleuve a gelé, pas nécessairement à Paris, ça peut être aussi en amont, et qu'au bout de quelques temps, la glace se rompt, donc des morceaux de glace sillonnent le fleuve en entraînant souvent bateaux, moulins et autres objets. Et là, le moindre choc avec les piles, qu'elles soient en pierre ou en bois, menace de tout faire ruiner.
1: La Seine disparaissait sous les ponts sous les maisons. Victor Hugo.
2: Ces ponts, vous l'avez dit, étaient habités. Pour quelle raison ?
0: Alors oui, la plupart des ponts de Paris, jusqu'au pont neuf, sont habités, car on y a construit des maisons. Alors, c'est un phénomène assez commun en Europe, on en connaît encore en utilisation. Il y a plusieurs raisons à la présence de ces maisons. D'abord parce que Paris est la ville la plus peuplée d'Occident, environ 300 000 habitants vers 1300, puis sans doute 350 000 vers 1550, 500 000 au début du règne de Louis XIV. Donc la ville est très très dense, il n'y a pas de place à gâcher, et surtout pas au cœur même de la ville.

0: Donc on bâtit parce qu'on a besoin de place. En outre, assez souvent, la vente ou la location de maisons sur les ponts permet de rentabiliser la construction ou l'entretien du pont. La ville de Paris, par exemple, qui possède le pont Notre-Dame, compte sur les revenus des maisons qui sont louées pour abonder son budget jusque dans les années 1770. Par exemple, le pont au change, lui, appartient à des particuliers qui l'ont fait reconstruire vers 1640. Il reste aussi que les ponts ne sont pas seulement des lieux d'habitation. Ce sont aussi des lieux de travail, parce que les maisons abritent des boutiques. Alors sur le pont au change, on voit des forges d'orfèvres. Sur le pont Notre-Dame, des boutiques plutôt vestimentaires ou d'objets. On sait qu'au XVIIIe siècle, il y a une enseigne extrêmement célèbre, qui est celle du marchand de tableaux Gersin, qu'on voit sur les peintures de Watteau. Et puis même sous les arches des ponts, hein, on loge des activités, des moulins pour faire de la farine, pour faire des moulins à foulon. Ce sont des ensembles immobiliers extrêmement importants.
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0: Nicolas Lioncan, vous parliez du pont au change. Je crois que vous aimez particulièrement ce pont. Expliquez-nous tout d'abord pourquoi ce nom.
1: Alors le change, en fait, ça désigne en gros le travail de l'argent métallique. Et le pont au change est lié à la présence d'ateliers de fondeurs, d'orfèvres. Plus tard même, au XVIIIe siècle, on sait qu'il y a des imprimeries sur ce pont. Activité donc qui consiste à travailler les métaux précieux, l'or et l'argent essentiellement, pour faire des monnaies ou des objets précieux. Cette présence-là est liée en fait en partie à la proximité du palais de justice, qui est l'endroit où se développe, où siège plutôt la cour des monnaies, qui est la juridiction qui contrôle un peu le travail des orfèvres. Une grande proximité. Alors on peut aussi penser que ce travail des forges d'orfèvres se concentre un peu sur le pont pour des questions de sécurité, pour isoler autant que faire se peut ces forges, ces ateliers où on travaille avec du feu pour limiter la propagation d'un éventuel incendie.
0: Ce pont au change, il existe toujours ?
1: Alors oui, il y a bien un pont qui s'appelle le pont au change, hein, mais évidemment il n'a plus du tout la même forme que celle qui a été refaite dans les années 1640. D'abord parce qu'il a perdu ses maisons vers 1780, à la fin des années 80, et ensuite parce qu'il a été remplacé par un autre pont sous le Second Empire, ce qui est souvent le lot des ponts parisiens qui conservent leur nom, mais dont la construction même est totalement reprise.
0: Et il se trouve où ce pont ?
1: Originellement, il joint la rue Saint-Denis à la rue Saint-Michel ou la rue d'Enfer, ça dépend. Et il donne accès en fait au palais de justice, au palais du roi de France.
0: Les ponts qui existaient avant la construction du pont Neuf, est-ce qu'ils sont toujours visibles aujourd'hui ?
1: Les ponts en tant qu'objet, non. Mais leurs héritiers directs existent bel et bien. Le petit pont, par exemple, entre Notre-Dame et la rive gauche, remonte, lui, à sa forme actuelle aux années 1850. Donc le pont Neuf est ainsi devenu le plus vieux des quelques 37 ponts et passerelles actuellement dénombrés en service dans Paris intramuros.
0: Nicolas Lioncan, vous restez avec nous puisque dans quelques minutes, nous parlerons justement de l'histoire du pont Neuf.
2: Comment sais-tu qu'il fait nuit dehors ? Je suis perdu et je m'endors.
0: Ézéchiel Paillès.

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1: le Pont Neuf.
2: Il y en a qui disent qu'il faut voir le Pont Neuf au lever du jour, mystérieux et un peu effrayant. D'autres disent que le pont est vraiment lui-même le matin, quand les gens sortent du métro et qu'ils vaquent à leurs occupations. D'autres le préfèrent l'après-midi lorsque les touristes, appareils de photos en bandoulière, le mangent des yeux.
1: Antenne 2 Midi, 1985.
2: C'est au coucher du soleil qu'il est le plus beau, dit-on encore, nimbé d'or. Mais la nuit, quand tous les chats sont gris, le Pont Neuf irradie.
1: Le Pont Neuf, c'est un des ponts les plus célèbres de Paris.
3: Oui, c'est un phénomène assez étonnant, mais le pont est rapidement devenu un des emblèmes de la capitale, à peu près au même titre que la Tour Eiffel pour nous. Mais évidemment, sa célébrité est beaucoup plus ancienne.
1: Nicolas Lioncan, chercheur au CNRS.
3: Les guides de la capitale, à partir du XVIIe siècle, qui sont destinés soit aux voyageurs, soit à l'édification des provinciaux et des étrangers qui ne veulent pas voyager, mais juste avoir une description de Paris, ces guides l'évoquent abondamment et le plus souvent avec force louange. C'est pas tellement le monument en lui-même qui importe, hein, généralement les guides d'architecture préfèrent décrire les palais ou les églises. Ce que les contemporains y remarquent surtout, ce sont les sociabilités, les rencontres, la vie sur le pont. En quelque sorte, son caractère de point chaud de la culture parisienne. En 1750, un auteur anonyme propose même, c'est une sorte de blague me semble-t-il, de publier une énorme histoire du Pont Neuf en plusieurs volumes, qui, selon le prospectus, serait en fait une sorte d'histoire des morceaux d'éloquence et des gloires artistiques et littéraires de Paris. Encore une fois, c'est pas le pont lui-même, mais c'est vraiment tout ce qui s'y greffe tout autour.
1: Le Pont Neuf, c'est le plus ancien pont d'origine de Paris ?
3: Oui, il n'a pas vraiment changé depuis sa construction entre 1578 et 1608.
1: C'est le premier pont aussi à traverser entièrement la Seine ?
3: Alors ça se discute. D'un point de vue esthétique, c'est tout à fait vrai. Si on le regarde depuis les quais, on a l'impression de voir qu'un pont. Mais d'un point de vue technique, les choses sont un peu différentes parce qu'il y a bel et bien une rupture entre deux ponts autonomes prenant chacun appui sur l'île de la Cité.
1: Expliquez-nous pourquoi ce nom, le Pont Neuf ?
3: Alors, comme souvent les toponymes, la genèse des expressions n'est pas connue avec certitude. Mais de toute évidence, c'est parce que c'est un pont nouveau pour les Parisiens au début du XVIIe siècle, par son tracé et par son style. Et visiblement, ces éléments-là l'ont emporté sur d'autres caractéristiques qu'on aurait pu lui accoler, comme sa provenance de décisions royales.
1: Il se trouve où exactement ce Pont Neuf à Paris ?
3: Alors, il se trouve à la pointe ouest de l'île de la Cité, qui est alors un site non exploité comme lieu de passage.
1: Et puis maintenant, il faut qu'on le décrive, hein, ce Pont Neuf. Je crois qu'il est assez long.
3: Oui, c'est un pont qui mesure au total, donc si on prend ces deux parties, 240 mètres de long sur une vingtaine de mètres de large. C'est un pont en pierre de taille qui compte en tout 12 arches, donc 7 sur le grand bras et 5 sur le petit.
1: Et c'est une structure quand même assez imposante.
3: Oui, assurément, d'autant que quand elle a été livrée, en fait, le pont tel qu'on peut l'admirer à l'inauguration et le pont aujourd'hui, c'est un pont libre sans maison. Donc ça frappe beaucoup les contemporains. Et puis par ailleurs, il y a une esthétique et des commodités qui sont tout à fait, peut-être pas révolutionnaires, mais en tout cas qui sont relativement innovantes.
4: Eh bien, dès lors, messieurs, songeant à notre ville, honorons la mémoire de ceux qui l'ont construite, de ceux qui l'ont aimée, puis qui l'ont embellie pour qu'elle soit un jour la merveille du monde.
1: Le Pont Neuf, il présente tout de même, je pense que vous serez d'accord avec moi, il présente l'un des meilleurs points de vue de Paris.
3: Alors, pour ceux qui aiment être plongés dans le paysage urbain, c'est certain, comme pour la plupart des ponts du centre de Paris, on peut percevoir quelques morceaux de monuments. Mais évidemment, c'est un point de vue où on ne perçoit pas l'organisation de la ville, on est plongé dedans. Mais encore une fois, pour les contemporains de la construction, les points de vue qu'il offre sur le fleuve et sur les quais sont sûrement une découverte, puisque globalement, ils sont habitués au pont à maison, d'où on ne voit rien.
1: Ce Pont Neuf, est-ce qu'il a exercé une certaine fascination sur les artistes ou les écrivains ?
3: Oui, alors le Pont Neuf est très présent dans la littérature depuis sa construction, comme lieu évoqué, voire comme sujet direct. Par exemple, il y a un poème d'Aragon de 1956.
5: Sur le Pont Neuf, j'ai rencontré, d'où sort cette chanson lointaine, d'une péniche mal ancrée ou du métro samaritaine. Sur le pont neuf, j'ai rencontré, sans chien, sans canne, sans pancarte. Pitié pour les désespérés, devant la foule qui s'écarte.
3: On le retrouve aussi dans la peinture très régulièrement, dès l'Ancien Régime. Les impressionnistes, Monet en donne une représentation en 1873, jusqu'aux artistes contemporains, hein, Christo et Jeanne-Claude, qui l'emballent à l'automne 1985.
1: Le Pont-Neuf a aussi servi de décor pour certains films.
3: Oui, il sert de décor, alors voire de sujet. Donc le film le plus célèbre de l'histoire du cinéma français, ce sont Les Amants du Pont-Neuf de Léo Carax, qui est sorti en 1991.
6: Premier amour. Lui aussi, elle le dessinait. Mais que lui. Lui, il jouait du... Il faisait la musique que pour elle. Puis il s'est passé quelque chose. Je comprends pas.
3: Donc son tournage a été dantesque, long, très compliqué. Néanmoins, il n'est pas tourné sur le pont neuf, il est tourné dans des décors reconstitués quelque part en Languedoc. Mais par contre, dans plein d'autres films, le pont neuf peut apparaître comme un emplacement pour un certain nombre de scènes. Donc en 1971, Robert Bresson y place la scène du suicide non advenu, donc la tentative de suicide, dans son adaptation des Nuits Blanches de Dostoïevski.
7: Laissez-moi.
8: Ne restez pas là. Si vous saviez combien de fois j'étais amoureux.
7: De qui?
8: De la femme que je m'en rêve.
9: Mot. Nu. Ment. Tal.
1: Quand et qui décide de construire le pont neuf?
3: Alors la décision de construire le pont neuf est une décision royale, prise par Henri III en 1577. Et cette décision est publiée dans des lettres patentes, donc une sorte de document officiel, en 1578. A priori, c'est le roi qui décide de payer lui-même de sa poche, pas la ville de Paris, dans un contexte politique et financier quand même particulièrement tendu, puisqu'on est en plein milieu des guerres de religion.
1: Et pourquoi décide-t-on de construire ce pont?
3: Pour engager autant d'énergie ou autant d'argent, il faut sans doute plusieurs justifications. On peut évoquer d'abord une nécessité pour la vie urbaine parisienne. Il faut désengorger les autres ponts, donc ceux dont on a parlé précédemment, qui présentent tous des problèmes de fragilité. Et le souvenir de l'effondrement du pont Notre-Dame en 1499 n'est pas si lointain, ça fait moins d'un siècle.
10: Maman de douce.
11: Place au roi. Place au roi.
3: Le deuxième but, sans doute, c'est d'installer encore plus la monarchie dans le paysage parisien, puisque les rois de France sont revenus vivre à Paris, en gros, à partir des années 1530, et il s'agit de bien marquer cette présence du monarque dans la capitale. Donc l'empreinte de la monarchie se voit par la construction de l'hôtel de ville sous François Ier, l'agrandissement et la modernisation du palais du Louvre, et sans doute s'agit-il d'une certaine façon de donner à voir le Louvre aux Parisiens. Une fois qu'on a choisi un pont sans maison, on peut voir une partie du palais royal, mais aussi de mieux raccorder ce domicile du roi, donc cette maison royale du Louvre, plus facilement au palais de justice, qui est le siège du Parlement et des cours souveraines, donc qui assiste le monarque, et puis au-delà, sur la rive droite, donc au sud, avec le quartier où vont vivre de plus en plus volontiers les magistrats, les nobles de la cour, que deviendra le faubourg Saint-Germain.
12: Paris, je te salue. Je te salue en vous. Car je veux que Paris, ce soit vous tous aussi. J'aime bien mes soldats. J'affectionne mes ouvriers. Mais vous, mes artisans, je vous mets à l'honneur. Soyez français, bien entendu. Mais peut-être avant tout, soyez parisien. Car c'est un privilège.
1: Est-ce qu'on connaît l'architecte du Pont Neuf?
3: Alors, comme pour beaucoup de constructions anciennes, c'est difficile d'identifier un architecte à proprement parler. Autour du projet donc, qui émerge en 1578-1579, l'historiographie, surtout au XIXe siècle, se dispute pour savoir si on doit attribuer le pont à un certain nombre de grands noms. comme Baptiste Androuet du Cerceau, qui est architecte comme son père et son frère, mais qui de toute façon meurt avant l'achèvement du pont en 1602. On évoque aussi le rôle de Pierre Lescot, qui est l'architecte du Louvre, qui aurait été consulté. Mais globalement, pour ce type d'ouvrage, les concepteurs et les bâtisseurs sont des personnages moins valorisés par l'histoire de l'art, des maçons, architectes, entrepreneurs, qui ont en tout cas de fortes compétences techniques et de multiples talents logistiques, hein, puisqu'il faut organiser le chantier. Donc on peut citer les noms qu'on connaît, hein, de Pierre Desilles, Guillaume Marchand ou François Petit, qui travaillent aussi bien sur des plans que sur des dessins ou des maquettes.
1: Le pont neuf, en fait, c'est deux ponts qui sont enchaînés.
3: Oui, c'est ça. On construit deux ponts différents et on les relie par une sorte de continuum esthétique, rambarde, trottoir, chaussée.
1: Est-ce que c'est un pont d'un nouveau genre ?
3: En fait, pas vraiment. Le parti de le construire sans maison s'est dégagé progressivement. C'était pas du tout gagné au départ.
1: Connaît-on la provenance de la pierre ?
3: Il est effectivement en pierre, et on l'a dit, c'est pas le premier pont en pierre, hein. Et par ailleurs, il est fait avec une pierre qui est un calcaire qui vient classiquement des carrières de Saint-Leu, au nord de entre Paris et Beauvais, et qui arrive à la capitale grâce à la navigation sur l'Oise, mais qui est un calcaire dont les différents types servent à peu près tous les bâtiments parisiens. Son vrai tour de force, c'est pas tellement sa nouveauté, c'est de donner sans doute l'illusion d'un seul pont.
7: Malgré le nom dont on l'a doté, le Pont Neuf peut être considéré comme un des plus anciens de Paris. Il fut commencé en 1578 par Henri III, une année de sécheresse où le niveau très bas de la Seine facilitait les travaux. Quatre piles avaient déjà été construites lorsque les troubles civils vinrent tout interrompre. Le Béarnais assiégeait Paris, se décidait enfin à se convertir. Paris valait bien une messe.
1: Office national de radiodiffusion télévision française, 1971. Le projet sera à l'arrêt tout de même pendant plusieurs années.
3: Alors oui, évidemment, il est lancé pendant les guerres civiles et donc il va souffrir des répercussions des affrontements sur la monarchie. Il est interrompu une dizaine d'années en gros. Non seulement parce que la monarchie n'a plus d'argent, plus vraiment d'architectes, Androuet et calviniste, et bientôt plus vraiment de monarque même. Puisque sous l'action du parti catholique extrémiste, la Ligue, Paris se soulève le 12 mai 1588 et met en fuite Henri III, qui va se réfugier sur la Loire, qui revient assiéger Paris, qui est assassiné en 1589 en faisant le siège de sa capitale. Pendant ce temps-là, Henri de Navarre, qui est donc devenu l'héritier du trône Henri IV, qui est protestant, mais lui, quelques années avant de se convertir, d'être sacré à Chartres et d'entrer dans Paris finalement en vainqueur le 22 mars 1594. Puis il faudra encore 4 ans pour pacifier à peu près le royaume. Alors oui, de 1588 à 1598, en gros, le chantier est à l'arrêt.
7: En 1602, Henri IV ordonne la reprise des travaux. Il s'y intéresse tellement que le vendredi 20 juin 1603, alors que le pont n'est pas encore tout à fait terminé, il demande à passer dessus. On tenta de l'en dissuader, plusieurs personnes qui s'y étaient risquées s'étaient rompues le cou en tombant dans la rivière. En vain, à tous les arguments qu'on lui opposa, Henri IV répondit qu'aucun d'eux n'était roi comme lui.
1: Vous parliez d'Henri IV, c'est donc lui qui va relancer le projet du Pont Neuf. Henri IV qui aimait beaucoup les chantiers.
3: Oui, oui, c'est vrai. Alors d'une certaine manière, c'est aussi pour lui une façon d'affirmer sa présence à Paris, cette ville où il a quand même vécu la Saint-Barthélemy, donc de réaffirmer que son statut de monarque légitime. Il est bien servi par celui qui lui sert de premier ministre pour nous, Sully, qui est extrêmement habile à transformer tous les chantiers de travaux publics en bonnes affaires pour lui et ses affidés, disons, notamment grâce à son expérience des réseaux en matière de transport. Sully a organisé le déplacement des canons, il a été grand voyer du royaume, donc il connaît le déplacement des pierres, des pavés, des boues. Et donc le Pont Neuf est réinscrit à partir des années Henri IV dans une sorte de grand dessin local. D'abord l'agrandissement du Louvre le long de la Seine pour le relier par une immense galerie de presque 500 mètres de long au Palais des Tuileries. Et cette liaison est achevée en 1610. On peut le voir du Pont Neuf, les deux opérations sont à penser ensemble. Et par ailleurs, dans le même temps, l'urbanisation d'une partie des jardins du premier président du Parlement sur la pointe ouest de la cité, dans ce qui est aujourd'hui la place Dauphine. Et puis par ailleurs, on peut aussi replacer le Pont-Neuf au sein de plusieurs autres chantiers de réaménagement ou d'embellissement de la capitale, dont le résultat le plus spectaculaire, c'est celui qu'on connaît aujourd'hui, c'est autour de, le quartier autour de la place des Vosges.
7: La nouvelle place fut baptisée Place Royale. Et tout de suite, elle devint l'endroit élégant, le séjour en vogue. Sous les arcades, les boutiques exposent un tel étalage de bijoux que leur accès est formellement interdit aux mendiants et aux vagabonds afin de leur éviter toute tentation.
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7: En 1799, la place royale est débaptisée et appelée Place des Vosges en l'honneur du département qui, le premier, s'est acquitté de ses impôts.
1: C'était une présentation de la Place des Vosges, une archive de 1966 de l'ORTF. On va revenir au Pont-Neuf, on l'a dit, c'est Henri IV qui va relancer le chantier. Est-ce qu'il va saisir cette occasion pour modifier la physionomie du pont ?
3: Apparemment pas. Pour autant qu'on puisse le savoir, le projet poursuit sur sa lancée, un peu interrompue certes, mais tout de même la dynamique est là. Même la place Dauphine en fait était pensée sans doute en amont. Mais en tout cas, ils poursuivent de manière relativement systématique l'aménagement de ce quartier, qui est aussi une affaire spéculative. Hein.
1: Vous l'avez déjà mentionné, Nicolas Lioncan, ce pont, il n'est pas habité du tout.
3: Alors, pas du tout, sauf en théorie par un personnage qu'on appelle le gouverneur de la pompe de la Samaritaine, pompe qui est installée sur le pont, sans doute par quelques mendiants qui doivent bien y dormir.
13: Charité, s'il vous plaît. Oh.
14: La bonne mancha.
13: Facitote caritate.
15: Charité, s'il vous plaît.
14: Charité. On ne te demande pas ta pauvreté, homme trop bien élevé. On te demande ta charité.
3: Mais en revanche, il est très très occupé le jour par des marchands, des battleurs, des spectacles.
1: En fait, c'est conçu comme un espace ouvert.
3: Oui, ça c'est la vraie nouveauté du pont. On peut supposer qu'il a été précisément pensé autant comme un lieu de passage que comme un lieu, disons, de parade pour les carrosses qui commencent à envahir les rues de la capitale.
1: Les passants aussi sont présents sur ce pont, ils profitent de la vue. Et pour ce faire, il y a des trottoirs surélevés.
3: Oui, alors le pont, tel qu'il est mis en service, offre une allée centrale bordée par deux trottoirs surélevés d'une bonne soixantaine de centimètres au-dessus de la chaussée principale. Donc ça fait beaucoup, hein, c'est beaucoup plus que nos trottoirs à nous. Ce qui est une façon de mettre les piétons à l'abri pour les protéger des voitures. De manière générale, les procédés de protection des piétons se diffusent fortement dans la première moitié du XVIIe siècle, soit par des bornes en saillie qui évitent que les roues passent trop près des murs, soit par ce type de dispositif surélevé. Ça permet de répondre donc à la multiplication des carrosses, des véhicules de déplacement des aristocrates, des magistrats royaux, des riches en gros. Carrosses qui causent un grand nombre d'accidents du fait de leur vitesse, qui est souvent supérieure, même toujours supérieure, à celle des chariots de marchandises. Donc les piétons sont à l'abri sur les trottoirs. Ceci dit, ça ne leur garantit pas une totale sécurité. Les archives sont pleines de récits, de procès-verbaux d'accidents. Mais on en a même une illustration. Un peintre devenu fou, qui s'appelle Georges Focus, a laissé un dessin tout à fait saisissant d'un accident qu'il a évité de justesse, une sorte de miracle, quand il était enfant, vers 1650, à cause d'un carrosse sur une des descentes du pont du côté du quai de la Mégisserie, en face de la pompe où le jeune Georges Focus habitait alors.
7: Sur toute sa longueur, le pont Neuf semble d'une étonnante suite de macarons sculptés, de masques grimaçants, dont certains sont attribués à Germain Pilon.
1: Le pont est orné de plus de 381 masques, des masques sculptés.
3: Oui, ce sont des mascarons représentant des têtes de satyres diverses et variées, à l'inspiration antique et, évidemment. Ils sont réputés tous différents, mais ils ne sont pas d'origine.
1: Aujourd'hui dans Monumental, nous parlons du Pont-Neuf et nous allons parler notamment de la vie sur ce pont. Et c'est juste après ceci.

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2: Sur l'autoroute Vevey-Martigny, une perte de chargement provoque un bouchon entre Montreux et le tunnel de Glion en direction du Valais.
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3: Et puis balade. Balade sur ces bateaux-mouches qui, en une heure, vous donnent à voir les 100 villages de Paris et tous les ponts qui les relient. Arche de pierre ou de fer qui orne le fleuve, l'enjambe, font la ville une. Des ponts, des dizaines de ponts.
0: Le chantier du pont Neuf, est-ce que c'est un chantier long ?
4: Ça dépend comment on peut apprécier la durée d'un chantier.
0: Nicolas Lioncan, chercheur au CNRS.
4: Si on raisonne en termes de temps de travail effectif, de travail à strictement parler, c'est peut-être pas si long puisque les travaux se concentrent entre 1578 et 1588, puis ensuite entre 1598 et l'ouverture au public en décembre 1605. Sachant que les travaux sont aussi ralentis l'hiver, c'est pas si long.
0: Est-ce que c'est un chantier compliqué ?
4: Alors, de toute manière, établir un pont fixe, oui, c'est difficile à l'époque. Pourquoi ? Parce qu'il faut poser les fondations des piles en écartant momentanément l'eau de la rivière à l'aide de batardeaux de bois. On travaille donc essentiellement l'été, quand le niveau de l'eau est bas et le débit moins puissant. Parce qu'en hiver, il y a trop d'eau, c'est trop difficile. Par ailleurs, on est assez bien renseigné sur la marche du chantier parce qu'on a conservé deux registres manuscrits différents qui viennent de la commission des administrateurs royaux chargés de suivre ce chantier, plutôt sur sa partie 16e siècle. Et donc, on les voit multiplier les différents marchés pour attribuer des lots de construction de telle ou telle pile, de tel ou tel morceau du pont. Et on les voit aussi gérer l'argent, parce que finalement, le roi a décidé d'imposer quelques suppléments d'impôts pour financer son pont, notamment un impôt sur les vins qui passent sous les ponts de Paris, parce qu'il n'avait pas assez d'argent dans sa cassette. À cet égard, il faut souligner que il y a d'autres auteurs du pont, comme ceux qui siègent dans cette commission, qui ne sont pas tous architectes. On peut relever le rôle du magistrat Claude Marcel, qui est un ancien orfèvre sur le pont au Change, qui est très lié à Catherine de Médicis et à ses finances, qui est devenu échevin, prévôt des marchands, donc le chef de la municipalité, en 1570-1572, et qui passe ensuite au service des finances royales.
0: Est-ce que sur ce pont neuf, il y a des innovations techniques ?
4: Alors, dans la construction elle-même, rien de spectaculaire semble-t-il. Même si, pendant le chantier, un ingénieur qu'on connaît par ailleurs, qui s'appelle Louis de Foix, propose une machine vers 1580 afin de pomper et de creuser plus facilement les fondations des piles. On ignore totalement si elle a fonctionné de manière convaincante, parce qu'on n'a pas la suite de l'affaire. Mais ce n'est pas impossible, parce que Louis de Foix fera par la suite des constructions assez remarquables, comme le phare de Cordouan, dans l'estuaire de la Gironde, et travaillera sur d'autres ponts.
5: Sous Louis XIII et sous Louis XIV, le pont Neuf était un des endroits les plus animés de la capitale. On le trouvait constamment couvert d'une foule de badauds, de charlatans, de marchands d'onguents, de chansons, de livres, de porteurs d'eau, de valets, de portefaix qui charriaient de lourds fardeaux, de vielleux qui serinaient le dernier refrain du jour.
0: Ce qu'il est important de préciser, c'est que ce pont neuf, n'est pas qu'un lieu de passage.
4: Non, comme il permet la circulation facile des véhicules, il s'assimile en fait à une sorte de cour, comme le futur cours La Reine qui ouvre dans les années 1620 à l'ouest des Tuileries, là vers nos Champs-Élysées actuels, ou à la limite à une place royale, telle que notre place des Vosges, qui est élaborée dans ces mêmes années, entre 1605 et 1612. Le parallèle est d'autant plus évident que la statue du roi à cheval est finalement installée au milieu du pont Neuf à partir de 1614. La statue sera fondue à la Révolution, puis refaite en 1818. Et que la place royale, donc la place des Vosges, portera la sienne à partir de 1639. Cette idée de mettre une statue sur le pont est même reprise au pont au Change. En 1647, on y met une statue de Louis XIV enfant entre son père et sa mère, dans un espace évidemment plus réduit. C'est dire si c'est un lieu en fait où le roi tient à poser sa marque et qui est un lieu de sociabilité, souvent commercial, animé, mais moins populaire que les Halles par exemple.
0: On le disait tout à l'heure, pas d'habitation, mais il y a des marchands et des artisans qui se trouvent sur ce pont neuf.
4: Oui, sur le pont lui-même, on trouve des marchands étalants, parfois un peu à la sauvette, et d'autres qui disposent de baraques, de planches et de toiles, qui sont dûment autorisées durant une bonne partie de la période avant la Révolution.

0: Rendez-vous des charlatans, des filous, des passes volants. Pont-Neuf, ordinaire théâtre, des vendeurs d'onguents et d'emplâtres. Séjour des arracheurs de dents, des fripiers, libraires, pédants. Des chanteurs de chansons nouvelles, d'entremetteurs de demoiselles. De coupe-bourses, d'argotiers, de maîtres de sales métiers, d'opérateurs et de chimiques, et de médecins purgitiques. De fins joueurs de gobelets, de ceux qui rendent des poulets. Le poète François Berthaud, Les filouteries du Pont-Neuf.
1: Il y a des charlatans également.
2: Alors, disons qu'à côté des marchands à strictement parler, on trouve quelques opérateurs, c'est-à-dire des dentistes, des marchands de remèdes miracles, et puis des gens de scène, des chanteurs, des poètes, des satiristes. Donc là, on a un certain nombre de noms, Tabarin, Mondor, Philippe-Paul Savoyard, qui est surnommé l'Orphée du Pont-Neuf. Des figures qui sont en partie historiques, mais aussi qui constituent des représentations littéraires ou visuelles, hein, des types qu'on montre en gravure. Des auteurs génériques à qui on rattache des poèmes par ailleurs. En fait, le mythe du Pont-Neuf a été assez puissant pour susciter ce type de personnages qui font partie de son folklore. Reste que ce vaste espace libre attire toutes sortes d'activités. Donc on sait que dès son ouverture, en 1609-1610, on y installe un pavillon pour une loterie qui est établie durant le carnaval. On y fait des batailles de boules de neige en 1610, on y pend des gens en 1617. Lors des réjouissances décidées par la ville ou par la monarchie, on y installe des scènes, des tréteaux, des fontaines à vin. Donc c'est un lieu extrêmement festif et vivant.
1: Que dire de la vie sur le pont et autour du pont ?
2: Alors, au-delà de cet aspect folklorique, cette vie foisonnante, on peut la retrouver aussi sur les autres ponts et sur les quais autour. En réalité, tout le cœur de Paris est un espace extrêmement dense et extrêmement actif.
3: Au début du XVIIe siècle, on songea à procurer de l'eau au Palais du Louvre et des Tuileries par un moyen nouveau. Un Flamand nommé Jean Lintelaer proposa l'établissement d'une pompe. Henri IV admit le projet et décida de la faire placer contre le Pont-Neuf. Le prévôt des marchands tenta de s'y opposer en prétextant que la construction de cette machine serait susceptible de gêner la navigation fluviale. « J'ai payé le Pont-Neuf de mes deniers, lui répondit Henri IV. Il ferait beau voir qu'on m'empêchât d'en faire ce qui me plaît. » La pompe fut achevée en 1608. Du côté du fleuve, le bâtiment construit sur pilotis était fort simple. Mais du côté du pont, sa décoration ne manquait pas d'intérêt. On y trouvait d'abord une horloge surmontée d'un carillon qui jouait un air différent à chaque heure de la journée. Et, en dessous, un groupe de figures en bronze doré représentant le Christ et la Samaritaine auprès du puits de Jacob. Ce bâtiment, qu'on appela plus bientôt que Fontaine de la Samaritaine, fut démoli en 1813.
1: Office national de radiodiffusion télévision française, 1971. On l'a déjà évoqué, il y avait une grande pompe à eau, appelée la Samaritaine, qui a été construite sur le pont.
2: Oui, entre 1602 et 1608, un ingénieur flamand, Jean Lintelaer, construit une machine pour remonter de l'eau de la Seine, avec un petit édicule pour l'abriter, le tout pour le compte de la monarchie. Alors elle fonctionne à la force du courant, qui actionne des roues et qui font remonter l'eau. Bon, c'est une machine assez fragile et d'un entretien visiblement coûteux.
1: Et quelle était son utilité ?
2: Ah, elle a été conçue afin d'alimenter les jardins royaux du Louvre et des Tuileries, puis sans doute un peu les demeures, les écuries. Mais assez vite, la pompe est intégrée à tout un système relativement hétéroclite, fait d'aqueducs, de captages, de puits, qui fournit de l'eau à la ville et surtout à ses élites. Et donc la Samaritaine va notamment servir à alimenter des hôtels particuliers de puissants. Elle sera dupliquée par une autre machine qui est installée sur le pont Notre-Dame en 1676 par la ville. Et cette machine survivra, elle, jusqu'en 1861.
1: Cette pompe à eau, la Samaritaine, elle n'existe plus ?
2: Non, elle a été supprimée dans les années 1810 parce que l'ouverture du canal de l'Ourcq a permis d'accroître très très fortement l'apport en eau de manière bien plus aisée pour la ville.
1: Le nom, par contre, le nom Samaritaine a été repris par un célèbre grand magasin.
2: Oui, C'est une boutique ouverte par Ernest Cognac en 1870 qui s'est installée juste au débouché du pont, dans une zone déjà assez active de la rue de la Monnaie et de la rue du Pont-Neuf.
4: Monsieur désire quelque chose ?
5: Oui, des clous ?
4: Il n'y en a pas.
5: Bon, une pince crocodile ?
4: Ni pince ni crocodile.
5: Bah, vous avez quand même des outils ?
4: Pas d'outils.
5: Ah bon ? Et les meubles de jardin, c'est où ?
4: Parce que vous voudriez qu'on fasse les outils, les crocodiles, les meubles, et pourquoi pas la layette, les sports nautiques, les produits de beauté, les sanitaires, la lingerie fine, et puis quoi encore ?
5: Bah alors, qu'est-ce que vous avez ?
4: Des clous.
5: Bah justement, c'est...
4: Non, je dis des clous parce qu'il n'y a rien ici, il n'y a rien. Vous avez pas vu le nom du magasin, là ?
5: Non, non.
4: Bon, bah tenez, venez voir.
5: Ici, c'est pas la Samaritaine. Ah, je comprends maintenant. C'est à la Samaritaine qu'on trouve tout.
6: C'est vrai qu'on trouve tout à la Samaritaine.
2: C'est une histoire évidemment à succès sur laquelle je ne vais pas m'étendre, mais qui est surtout marquée par plusieurs agrandissements successifs jusqu'à sa fermeture en 2005 et sa reconfiguration en magasin de luxe. Le magasin d'autrefois prenait sa source d'inspiration sur le modèle du Bon Marché, sur la rive gauche, et l'épouse d'Ernest Cognac, Marie-Louise Jay, qui est native de Samoins, était du reste une ancienne première vendeuse du Bon Marché.
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1: Le Pont-Neuf, est-ce qu'il a été restauré à plusieurs reprises ?
2: Alors oui, effectivement, le Pont-Neuf ressemble de très près au pont du XVIIe siècle, on peut dire que c'est le même, mais il a néanmoins été entretenu très très régulièrement, ne serait-ce que parce que la pierre se dégrade naturellement assez rapidement. Donc il a fallu refaire régulièrement le parapet, les mascarons, les corniches, même plusieurs fois. Donc on garde trace photographique d'une campagne de restauration en 1886, et puis beaucoup de Parisiens se souviennent encore d'une autre campagne en 1991-1992. Mais par ailleurs, il faut bien dire qu'il a aussi été remanié de manière assez conséquente. Sous Napoléon Ier, par exemple, la place centrale, l'articulation entre le petit bras et le grand bras, est réagencée pour pouvoir recevoir un obélisque. On envisage même des thermes. Bon, ça n'a pas abouti. Mais il en reste encore aujourd'hui le débouché de l'escalier sur le square du Vert-Galant, qui est au pied du pont. Tout à fait caractéristique du style sévère de l'époque et un peu pseudo-égyptien. Mais même les arches du pont ont été partiellement reprises au XIXe siècle. Ces pentes ont été corrigées. Le pavé a été remplacé par de l'asphalte. On a installé des galeries de circulation pour des conduites diverses et variées. Le gaz, l'électricité. Et puis on lui a adjoint des lampadaires dans les années 1850 qui ont remplacé les lanternes antérieures. En fait, plein de petits détails ont changé quand même.
1: Est-ce que le Pont-Neuf a influencé l'urbanisme parisien ?
2: Oui, alors ça c'est vrai, le Pont-Neuf a influé sinon sur l'urbanisme, du moins sur l'évolution de la ville. C'est un pont qui constitue un geste politique autant qu'une nécessité pratique. Et il a pour cause et pour effet à la fois de renforcer les connexions entre les deux rives, nord et sud, mais du côté ouest, la partie de Paris qui peu à peu tend à concentrer les élites. La ruée vers l'ouest des plus riches se marque aussi par l'avancée de ces ponts. En 1636, donc 25 ans après l'ouverture du Pont-Neuf, un pont de bois, qu'on appelle le Pont Rouge, apparaît entre les Tuileries et la rue du Bac. Donc on est à l'ouest, juste à l'ouest du Louvre, qui sera remplacé par un pont dit royal en pierre vers 1685-1689. Puis, un siècle plus tard, c'est le pont de la Concorde, que nous appelons ainsi, qui ouvre en 1791, qui marque une nouvelle liaison entre les quartiers riches, entre le faubourg Saint-Germain et le faubourg Saint-Honoré, la chaussée d'Antin. Donc en dépit du départ du Louvre pour Versailles, donc dans les années de la monarchie, dans les années 1680, cette dynamique de répartition sociale à l'échelle de Paris tout entier ne cesse pas. C'est-à-dire que les élites utilisent l'Ouest, et de plus en plus fortement. En revanche, localement, l'effet d'entraînement du Pont-Neuf s'essouffle un peu. Après les travaux du début du XVIIe siècle, en gros, tout reste figé. La place Dauphine n'a pas évolué, peut-être tant mieux pour le patrimoine, mais tous les projets de monumentalisation de cette arrière du palais de justice échouent, de même que l'aboutissement du pont du côté sud reste dans un état du début du XVIIe pendant longtemps. Il n'y a plus de réaménagement fort dans ce quartier-là.

0: Le pont Neuf a servi de modèle pour d'autres ponts?
1: Oui, sans doute. Le pont Neuf inaugure clairement une ère nouvelle qui correspond en partie à un changement d'époque. On dégage les ponts parisiens. Puis par ailleurs, on fait des liaisons de rive à rive, sans passer par la cité. La plupart des autres ponts qui sont construits après lui sont donc des ponts sans maison. Le pont de la Tournelle, qui est ouvert en 1654, entre la rive gauche et l'île Saint-Louis, ne porte pas de maison. Tout comme le pont rouge que j'ai mentionné à l'instant. Puis le pont royal de 1685. C'est une question esthétique, mais ça renvoie aussi à un souci de meilleure circulation des gens, des marchandises et de l'air, sous l'effet d'un corps médical qu'on écoute de plus en plus. C'est la propagation des théories aéristes. Mais c'est aussi que les solutions de financement sont issues directement ou indirectement des caisses royales. Et ça facilite ce mouvement parce qu'il n'y a plus besoin de penser des maisons pour avoir des loyers pour entretenir le pont. Même si la quête de rentabilité persiste parfois, certains ponts sont des ponts à péage. Toutefois, ce n'est pas une vérité absolue. Parce qu'il y a un certain nombre de ponts qui restent couverts même après le pont Neuf, ailleurs en Europe évidemment, mais même à Paris. Le pont Marie par exemple, qui est construit sous Louis XIII pour relier l'île Saint-Louis à la rive droite, porte longtemps de petites maisons, assez basses, mais il y a quand même des maisons. En revanche, ce qui ne sera pas répliqué apparemment, c'est son modèle de lieu de son rôle de lieu de sociabilité. À cet égard-là, le pont Neuf est tout à fait unique. Aucun pont ne pourra reprendre ce rôle.
0: En conclusion, Nicolas Lioncan, est-ce que ce pont Neuf n'incarne pas finalement l'histoire et l'évolution de la capitale française ?
1: Oui, sans doute. Il est un assez bon témoin de l'évolution de Paris entre le XVIe et le XVIIIe siècle. Et après, comme il est rapidement érigé en objet de mémoire et de souvenir pour les Parisiens, j'ai moi-même découvert l'histoire de Paris quand j'étais petit dans un livre qui situait différents tableaux de l'histoire de la capitale depuis les origines jusqu'au XXe siècle, précisément à l'endroit où passe le pont Neuf.
0: C'est plus qu'un simple ouvrage d'art, ce pont.
1: Ah oui, il est devenu un des lieux de mémoire des Parisiens.
0: Et on comprend pourquoi finalement il est très fréquenté, très visité par les touristes et les Parisiens eux-mêmes.
1: Oui, sans doute. Et puis ça reste un des ponts où, dans mon expérience de Parisien, avec force guillemets, subit le tourisme international ou national, ça reste un des ponts où on peut circuler. Alors qu'il y a plein de passerelles ou de ponts qui sont très encombrés, le pont Neuf reste assez facile d'accès.
0: Et il y a la vue.
1: Et il y a la vue, ah oui, ça...
0: Nicolas Lioncan, merci d'avoir été notre invité aujourd'hui dans Monumental. Je vous souhaite une très belle journée.
1: Merci, bonne journée à vous aussi.
0: Aujourd'hui dans Monumental, nous parlions du pont Neuf, un ouvrage qui, malgré son nom trompeur, est le plus ancien pont encore debout à Paris. Et si vous avez manqué le début de cette émission, rendez-vous sur Play RTS.
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0: À mes côtés aujourd'hui, il y avait Titiana Oulmi pour les recherches, Nathalie Schauenberg pour les musiques, John Hasselbacher à la réalisation. Nous vous souhaitons une bonne suite de journée à l'écoute de nos programmes. Il est 15h.
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4: Les anciens enfants placés de force dans des institutions dans les années 60 ont subi des injustices et méritent des clarifications historiques. C'est la conseillère fédérale Elisabeth Baumschneider qui l'a dit. Elle était invitée d'honneur à la fête estivale des anciens enfants placés à Langenthal dans le canton de Berne. L'événement a réuni aujourd'hui plus de 750 personnes victimes de ces placements forcés jusque dans les années 80. La Suisse a entamé un travail de mémoire sur ces événements, mais il reste encore trop de zones d'ombre, en particulier concernant les persécutions des Yéniches, a soutenu Elisabeth Baumschneider. Une flottille pour Gaza, une vingtaine de bateaux sont partis des quatre coins du Léman pour se rejoindre au milieu du lac en face d'Évian, là où se déroulera le G7. À bord, plus d'une centaine de militants ont déployé des banderoles pour Gaza et des drapeaux palestiniens. Ils entendent faire passer un message aux dirigeants du G7 pour stopper la guerre à Gaza. Plusieurs personnalités, artistes et politiques participent à cette action surprise. Parmi eux, la conseillère nationale verte vaudoise Léonore Porchet, le cinéaste Jacob Berger ou Rémi Pagani, l'ancien maire de Genève. À Genève, les vitrines barricadées, transports déviés, la ville vit au ralenti à l'approche du G7 d'Évian. Des dizaines d'opposants au sommet ont planté leurs tentes à Confignon sur le terrain d'un pépiniériste mis à leur disposition. Demain, une grande manifestation altermondialiste est prévue. Le défilé ne passera pas par le pont du Mont-Blanc. Il partira vers 15h depuis le parc Mont-Repos et se poursuivra jusqu'à la place des Nations. Un important dispositif de sécurité a été déployé. Par ailleurs, les HUG se préparent à un possible afflux de blessés en cas de débordement. L'hôpital a renforcé ses équipes et a limité les opérations non urgentes pendant toute la durée de ce sommet. Ce dimanche 14 juin, ce sera également la 7e édition de la grève des femmes. Les collectifs féministes appellent à manifester aujourd'hui. Un défilé partira de la place Ripon de Lausanne dans une heure. Et comme l'année dernière, le travail des soins non rémunérés, les inégalités, les violences faites aux femmes restent les thèmes centraux du mouvement. Les États-Unis ont dit avoir abattu plusieurs drones iraniens qui visaient des navires commerciaux dans le détroit d'Ormuz. Malgré cet incident, le Pakistan, pays médiateur, a annoncé que l'accord de paix mettant fin à la guerre au Moyen-Orient devrait être finalisé dans les 24 heures. L'Union européenne a annoncé de son côté qu'elle reprendrait formellement lundi les négociations avec l'Ukraine en vue de son adhésion à l'UE grâce à la levée du veto hongrois. Les Britanniques célèbrent aujourd'hui officiellement l'anniversaire du roi Charles III par une grande parade militaire. Le souverain est en réalité né le 14 novembre, mais la cérémonie a toujours lieu en juin pour des raisons de météo. Une météo très clémente par ailleurs, avec des températures aujourd'hui qui avoisinent les 28 degrés en plaine et jusqu'à 31 en Valais. Même scénario demain, une belle journée estivale de 27 à 30 degrés. Et ce temps devrait perdurer toute la semaine prochaine. Il fera même de plus en plus chaud au cours de la semaine.
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5: Sur l'autoroute A2, Lucerne-Chiasso, le bouchon signalé entre Amsteg et le portail nord du tunnel du Gothard s'est réduit à 5 km, ce qui représente 3 quarts d'heure d'attente environ en direction du Tessin.
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9: Bonjour et bienvenue dans votre nouveau rendez-vous préféré de l'avant-week-end, c'est Playlist bien sûr. Playlist, le meilleur de la musique qu'on vous passe régulièrement sur RTS Première. Accrochez vos ceintures parce qu'on a un programme plutôt chargé ce soir. Un programme sélectionné avec soin par Bastien Arnold avec des news de Helvet, Nicole, Oscar Anton, Teddy Swims, Marlene, Zaz et Tame Impala. Et une grosse cargaison de classiques avec Big Flo et Oli, les Blues Brothers, Robert Palmer, Kara Silaka, R, les Buggles, Jack Johnson et les Beach Boys. Un programme riche et éclectique qui commence avec la nouveauté de la semaine, cap sur la France pour découvrir le nouveau single de Mylène Farmer. Ça s'appelle « C'est à qui le tour » et c'est dans Playlist sur RTS Première.

La plus mystérieuse des chanteuses françaises est de retour, Mylène Farmer sur RTS Première. Le morceau s'appelait « C'est à qui le tour ?». Mylène Farmer, retour sur une carrière qui a débuté en 1984 pour cette jeune chanteuse française qui a vécu une partie de sa jeunesse au Canada. Après avoir quitté le lycée juste avant le bac, elle va s'essayer à la comédie et au mannequinat. Mais c'est après une rencontre avec le compositeur Laurent Boutonnat qu'elle lance sa carrière de chanteuse. Nous sommes en 1984 et Mylène sort son premier single « Maman a tort ». Premier titre et premier succès pour la jeune Mylène qui va enchaîner 2 ans plus tard avec le scandaleux « Libertine ». J'ai dit scandaleux parce que le clip et les paroles de cette chanson vont choquer une partie de l'opinion publique. Mais Mylène s'en fiche et continue de se jouer des codes du genre et de la sexualité en 1988 avec cet autre hit sans contrefaçon. À partir de là, c'est la consécration et Mylène Farmer ne redescendra jamais de son trône de reine de la pop française, vendant au passage plus de 30 millions de disques dans sa prolifique carrière, tout en maintenant une vie privée très discrète, ce qui lui vaudra d'ailleurs cette aura d'artiste mystérieuse. Et cette année, Mylène Farmer a eu 64 ans, elle est toujours très active et elle s'apprête d'ailleurs à sortir un 13e album très attendu. On vous en reparlera évidemment dans Playlist. Et tout de suite, on passe au premier classique de cette émission, c'est les Beach Boys, Good Vibrations, dans Playlist.

Un chef-d'œuvre d'harmonie vocale et d'harmonie étriquée, Good Vibrations, les Beach Boys sur RTS Première. Alors pourquoi les Beach Boys aujourd'hui ? Eh bien c'était pour rendre un petit hommage à Brian Wilson, leur compositeur principal qui est mort il y a pile une année à l'âge de 82 ans. Un personnage complexe dont la carrière a explosé au milieu des années 60 puisqu'il a composé quelques-uns des plus grands tubes de cette décennie. Et puis en 1964, il va faire une dépression nerveuse et commencer une vie de reclus. Il s'enferme dans sa propriété et commence l'enregistrement du chef-d'œuvre de sa carrière, l'album

Pet Sounds est encore aujourd'hui considéré comme l'un des plus grands albums de pop de tous les temps, se tirant la bourre avec le Sgt. Pepper's des Beatles, qui est sorti la même année. D'ailleurs, à ce sujet, Paul McCartney avait déclaré que le Sgt. Pepper des Beatles était une réponse à Pet Sounds, tant les quatre Anglais avaient été impressionnés par le songwriting de Wilson. La suite sera moins prolifique pour Brian Wilson, qui va souffrir de problèmes mentaux jusqu'à son dernier souffle. C'était le 11 juin de l'année dernière. On revient en 2026, si vous le voulez bien, avec le grand retour du duo suisse Helvet et ce nouveau titre, What a Day.

0: Un mélange subtil de soul et d'électro, voilà la recette du duo genevois Helvet et ce très beau nouveau single qui s'intitulait What a Day. Un peu de douceur pour la suite, on se laisse porter par la folk délicate de Nicole, Les Malgré Tout, sur RTS Première.
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Une ode pour les gens d'en bas, ceux qui se lèvent tôt et qui avancent dans la vie coûte que coûte, les malgré tout. C'était Nicole avec deux L sur RTS Première. Un classique maintenant, j'ai d'ailleurs une petite anecdote au sujet de ce morceau. C'est le premier titre qu'a diffusé la chaîne MTV lors de son lancement en 1981. Video Killed the Radio Star, les Buggles dans Playlist.

Video killed the radio star, la vidéo a tué les stars de la radio. Eh bien apparemment pas encore, puisque la RTS se porte à merveille. Les Buggles dans Playlist avec ce classique de 1981. Une nouveauté maintenant, c'est Oscar Anton qui célèbre comme Joe Dassin, on s'entend, cette période magique qu'est l'été indien.

Très joli morceau du chanteur parisien Oscar Anton, Été indien, un titre que vous pourrez apprécier en live cet été puisque le monsieur sera présent au Montre Jazz Festival. On continue dans les nouveautés d'ailleurs avec Teddy Swims qui lui se produira le 15 juillet au Gurten Festival de Berne. Le morceau s'appelle Mr. Know It All.

Un des chanteurs pop les plus en vogue actuellement, monsieur Teddy Swims sur RTS Première, Mr. Know It All. Teddy Swims qui sera en concert le 15 juillet sur la belle colline bernoise du Gourton Festival. Un classique maintenant, retour en 1998 avec ce chef-d'œuvre du duo français R, Sexy Boy.

Un artiste suisse d'origine peul, c'était Kara Silaka dans playlist Yo Lele, un titre sorti en 2010. Et un classique en chasse un autre, place à une des voix les plus reconnaissables des années 70 et 80, celle de Robert Palmer, qui a cartonné en 1978 lors de la sortie de ce tube groovy aux arrangements luxuriants Every Kind of People sur RTS Première.

Every Kind of People, monsieur Robert Palmer sur RTS Première, extrait de son album Double Fun, sorti en 1978. On enchaîne avec de la pure playlist, c'est une habituée de l'émission depuis quelque temps, Zaz sur RTS Première, Mon Sourire.

Elle nous parle de son sourire, peut-être parce que tout lui sourit en ce moment. C'était Zaz dans Playlist sur RTS Première. Retour en 1980 maintenant avec un classique qui devrait vous faire taper du pied et hocher la tête. Les Blues Brothers, Everybody Needs Somebody.

Rares sont les bandes originales qui ont autant de succès que leurs films. Eh bien, ce fut le cas pour les Blues Brothers de John Landis, avec ce Everybody Wants Somebody to Love, sorti en 1980. On reste dans la musique qui groove, mais un poil plus moderne, avec Marlene, qui vient de sortir ce single très dansant, Hard to Get, sur RTS Première.

0: Voilà un titre qui risque de vous faire danser tout l'été. C'était la chanteuse argovienne Marlene sur RTS Première, Hard to Get. On arrive bientôt à la fin de l'émission, mais il nous reste encore un peu de temps pour des classiques et des nouveautés. Alors on y va avec ce vieux morceau de Big Flo et Oli. Ça s'appelle Dommage et c'est sorti en 2017.
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Les deux frères les plus connus de la scène rap variété française, Big Flo et Oli, le titre s'intitulait « Dommage ». Et on va terminer cette playlist avec un des artistes les plus populaires de la planète, Monsieur Kevin Parker, alias Tame Impala, Dracula.

0: l'artiste australien Tame Impala sur RTS Première. Le morceau s'appelait Dracula. Et voilà, cette playlist de la semaine est déjà terminée. Le temps de remercier toutes les personnes qui ont rendu cette émission possible. Bastien Arnold à la programmation et Gilles Hausamann à la réalisation. On se réjouit déjà de vous retrouver la semaine prochaine pour partager plus de musique. Et en attendant, on vous souhaite un très bon week-end à l'écoute de nos programmes. 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
2: À la veille du 14 juin, journée de grève des femmes, une manifestation est prévue aujourd'hui à Lausanne. Le collectif Vaux espère plus de visibilité en défilant aujourd'hui en raison de la grande manifestation anti-G7 prévue demain. Le cortège partira donc à 16h30 de la place Ripon à Lausanne. Comme l'année dernière, le travail de soins non rémunérés, les inégalités hommes-femmes et les violences faites aux femmes restent les thèmes centrales du mouvement. Demain à Genève, ce seront donc les anti-G7 qui défileront. La manifestation ne passera pas par le pont du Mont-Blanc. Elle partira vers 15h depuis le parc Mont-Repos jusqu'à la place des Nations. Un important dispositif de sécurité a été déployé. 4000 militaires ont été mobilisés en renfort. Les vitrines du centre-ville ont été protégées avec des palissades jaunes. Les forces de l'ordre et les douanes ont déjà renforcé les contrôles, notamment aux frontières et sur Internet. Des mesures qui ont permis de repérer des commandes en ligne inhabituelles, des cagoules et des boules de pétanque, selon la police cantonale. Par ailleurs, les HUG se préparent à un possible afflux de blessés en cas de débordement. L'hôpital a renforcé ses équipes et a limité les opérations non urgentes durant la durée du sommet. Une flottille pour Gaza sur le Léman. Aujourd'hui, en marge du G7, une vingtaine de bateaux se sont rejoints ce midi au milieu du lac. Les militants ont déployé des banderoles et ont allumé des fumigènes aux couleurs palestiniennes. But de l'opération consistait à dénoncer à Evian et au G7 l'aide militaire à Israël et l'inaction des dirigeants face au massacre à Gaza. L'Iran exclut toute signature dans les prochaines 24 heures d'un protocole d'accord avec les États-Unis. Plus tôt dans la matinée, le Pakistan, pays négociateur, avait annoncé qu'un accord de paix serait finalisé d'ici demain. Téhéran a donc refroidi cet optimisme et évoque une échéance plutôt dans quelques jours. Le protocole prévoyait notamment la réouverture du détroit d'Ormuz et un allègement des sanctions américaines contre l'Iran. À Washington, la célèbre salle de spectacle Kennedy Center ne s'appellera pas Trump Kennedy Center. Les travaux pour retirer le nom du président américain de la façade du bâtiment ont démarré ce samedi en application d'une décision de justice fédérale. Donald Trump avait accolé en décembre dernier son nom à celui de Kennedy pour rebaptiser l'édifice Trump Kennedy Center. La Suisse en lice donc pour la Coupe du Monde de football ce soir à 21h face au Qatar. Sur l'arc lémanique, les supporters ne pourront pas voir le match dans les traditionnelles fan zones. À Genève, il n'y aura pas de retransmission publique en raison du dispositif sécuritaire pour le G7. Les établissements publics pourront toutefois diffuser les matchs en terrasse. Et à Lausanne également, l'habituelle fan zone d'Ouchy n'a pas été mise en place pour cette Coupe du Monde. Là aussi en raison du G7, en revanche, des fan zones ont été installées à Vevey, à Nyon ou à Aigle. La météo, les températures sont plutôt clémentes ces prochains jours. Aujourd'hui, il a fait jusqu'à 31 degrés en Valais. Demain, même type de temps, 27 à 30 degrés. Et ce temps estival devrait perdurer toute la semaine. Il fera même de plus en plus chaud au courant de la semaine.
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3: Sur l'autoroute Genève-Lausanne, la panne d'un poids lourd ralentit fortement le trafic entre Aubonne et Morges-Ouest en direction de Lausanne. La voie de droite est fermée sur ce tronçon.
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1: On connaît les projets de protection de la nature mis en place pour sauver ce qui peut encore l'être, une espèce ou un biotope. Mais depuis quelques années, d'autres projets vont plus loin et visent à restaurer la nature grâce au réensauvagement. C'est l'anglais rewilding qui a donné ce terme de réensauvagement, un mot entré dans le Larousse en 2024, en même temps que greenwashing et éco-anxiété. La même année, les dictionnaires français intégraient aussi avoir un crush ou être en PLS. Alors disons que réensauvager, c'est avoir un crush pour le sauvage, au point de vouloir recréer une nature pure, telle qu'elle était avant l'intervention humaine. Réensauvager cette nature abîmée, dont on nous dit qu'elle est en PLS, c'est-à-dire au bout de sa vie. Recréer des espaces préservés de toute empreinte humaine, où les enfants, les femmes, les hommes pourraient venir pour regarder, mais surtout pas pour toucher. Car réensauvager, c'est laisser les écosystèmes non cultivés, non exploités. C'est recréer des forêts où l'on n'est plus ni chasseur, ni cueilleur. Des forêts livrées à elles-mêmes, ici en Suisse, où reviendraient vivre de très gros animaux sauvages, par exemple des bisons. Oui, vous avez bien entendu, des bisons dans les forêts suisses. Ça se passe dans le canton de Soleure et on se rendra tout à l'heure au cœur de cette forêt du Jura où le plus grand mammifère d'Europe, le bison, a été réintroduit. C'est notre reportage du jour et ce sera dans une dizaine de minutes. Pour nous accompagner pendant cette émission, nous serons en duplex avec Jean Baqueta, anthropologue à l'université de Neuchâtel et spécialiste du réensauvagement. Avec lui, on se demandera pourquoi et comment le réensauvagement, s'il est réaliste dans un territoire aussi peuplé que le nôtre. On verra comment réagissent les voisins des bisons jurassiens et si réensauvager revient à mettre la nature sous cloche. Un peu après 17h30, la chronique Les antennes du papillon explorera le sauvage minuscule, car le sauvage se niche aussi dans un bout de friche urbaine, dans un petit bois tout près de chez soi, et on peut même à son niveau aider ce sauvage minuscule à revenir. Bonjour à vous, soyez les bienvenus dans l'effet papillon. Bonjour Jean Baqueta. Bonjour Jean Baqueta, vous êtes en duplex avec nous depuis Genève.
2: Oui, oui, vous m'entendez?
1: Bonjour. On vous entend. Vous avez étudié l'ethnologie et l'anthropologie à l'université de Neuchâtel. Vous travaillez actuellement à une thèse de doctorat qui porte sur les enjeux du réensauvagement. Il y a quelques années, vous avez contribué au développement de l'exposition L'impossible sauvage au musée d'ethnographie de Neuchâtel. Mais avant l'anthropologie, vous avez suivi des études en réalisation cinéma à la Haute École d'Art et de Design de Genève et vous avez travaillé sur des documentaires. Aujourd'hui, vous spécialisez dans le domaine de l'anthropologie visuelle. Le sauvage, Jean Baqueta, c'est très cinématographique, non ?
2: Oui, tout à fait. C'est quelque chose qui fait rêver, qui est beau à observer. Enfin, en témoignent tous les documentaires animaliers qui ont beaucoup de succès aujourd'hui. Oui, donc c'est quelque chose, je dirais, assez cinématographique. Ouais.
1: Et c'est quoi, Jean Baqueta, qui vous a passionné dans le réensauvagement au point d'y consacrer une thèse de doctorat ?
2: Justement, je pense qu'il y avait cette idée de choses qui fait rêver d'un monde, d'un autre monde, d'un autre rapport à la nature. Je pense d'imaginer, en fait, c'est en lisant un livre de Gilbert et Béatrice Cochet qui, dans leur livre, parlait. Il y avait une toute petite phrase qui disait, qui parlait de la possibilité de réintroduire le bison en Suisse, dans le Jura, et j'ai tout de suite eu l'image en tête de troupeaux de bisons qui se promenaient, de bisons sauvages qui se promenaient dans le paysage suisse. Et c'est quelque chose vraiment qui m'a interpellé et en même temps qui fait rêver, qui fait penser à un futur différent. Donc voilà, c'est un peu de là qu'est partie l'idée de faire une thèse sur le réensauvagement et de prendre comme cas d'étude la possibilité de réintroduction du bison d'Europe en Suisse.
1: Alors si on repart du début, le réensauvagement, est-ce que vous pourriez définir cette notion en quelques mots ? De quoi on
2: parle
1: alors précisément ?
2: C'est une pratique, c'est une méthodologie de conservation qui s'est développée ces dernières années, qui est assez récente. Hein. Il y avait des formes de réensauvagement dans le passé, par exemple la réintroduction du castor à Genève qui a très bien marché. mais qui ne s'appelait pas réensauvagement, c'était plus des méthodes de conversion, de conservation traditionnelles. Aujourd'hui, le réensauvagement, c'est une pratique qui veut en fait se distinguer de ces pratiques traditionnelles de conservation par une approche plus optimiste et une idée de rétablir des écosystèmes qui ont été abîmés par la présence humaine, notamment à travers des réintroductions d'espèces clés pour rééquilibrer voilà des écosystèmes. Donc réintroduire une espèce, par exemple, produit des effets en cascade qui permettent de faire revenir plein d'autres espèces. Et donc le bison est, par exemple, une de ces espèces clés de voûte qui sont prônées par les projets de réensauvagement.
3: On peut dire que c'est une échelle plus grande que la simple restauration-conservation.
2: Dans un sens, oui, il y a un mouvement un peu continental, européen, de volonté de réensauvagement du continent européen. Ça a commencé aux États-Unis. En fait, la première personne qui a vraiment parlé de réensauvagement, qui a inventé le mot, entre guillemets, c'est un homme qui s'appelle David Foreman. Qui lui voyait vraiment un réensauvagement du continent américain en créant des grands espaces sauvages, en réintroduisant des carnivores qui avaient été chassés. Et donc oui, il y a une échelle un peu plus grande que des petits projets de conservation situés en fait.
3: Alors, on va découvrir dans quelques instants une expérience assez peu banale de réensauvagement dans le canton de Soleure, où des bisons ont été réintroduits. Mais avant d'aller à la rencontre de ces mammifères dans le Jura.

0: Home to Us, un titre où Paul McCartney et Ringo Starr reviennent sur leur enfance à Liverpool. Il est extrait de l'album de McCartney sorti cette année, The Boys of Dungeon Lane. Jean Baqueta, on est avec vous en direct dans l'Effet Papillon et on parle de réensauvagement. On est en direct et en duplex. La motivation derrière cette démarche, est-ce qu'elle a pas elle aussi un petit peu à voir avec la nostalgie d'un monde perdu ?
1: Oui, je pense qu'il y a une nostalgie, il y a aussi une prise de conscience en fait que on est dans une crise assez grave de la biodiversité et puis qu'il y a en fait des moyens de réparer les dommages commis par la présence humaine de ces 2000 dernières années. Je pense que il y a de la nostalgie. Mais c'est pas la seule chose qui motive les gens, parce que par exemple en Suisse, la plupart des gens ne sont même pas au courant que le bison existait, que le bison d'Europe était présent partout en Europe jusqu'à peu près au Moyen Âge et plus tard dans certains pays de l'Est. Donc je suis pas sûr que la nostalgie ce soit le principe clé, mais je pense qu'il y a aussi il y a cette prise de conscience et cette volonté de faire quelque chose et puis de réparer des dommages commis par l'humain.
0: Alors, faire quelque chose, c'est quelque chose qui date pas d'hier. On a en Suisse le plus ancien parc naturel créé en Europe, celui des Grisons, qui date de 1914. Après le Silvald, près de Zurich, le pays compte désormais un deuxième parc périurbain, le parc naturel du Jora, au nord de Lausanne, qui a été d'ailleurs partiellement sanctuarisé en 2021. Il existe aussi des parcs nationaux, des parcs régionaux, des réserves naturelles. Alors, chaque statut offre un degré différent de protection. Mais en quoi cette protection diffère du réensauvagement, Jean Baqueta?
1: Le réensauvagement, il a cette idée de pas seulement se faire dans des espaces protégés, pas seulement dans des parcs où on essaye de conserver un état fixe. L'idée, surtout en Europe d'ailleurs, c'est que le réensauvagement peut se faire un peu partout, il peut même y avoir du réensauvagement urbain. L'idée, c'est plus basé sur un principe de coexistence et d'essayer de trouver des stratégies pour vivre avec la nature et vivre avec des espèces qui auraient été réintroduites ou qui étaient absentes, et donc de retrouver, en fait, de reconnecter, de recréer un lien avec le vivant, et puis de trouver des stratégies de

0: de coexistence. Je peux développer un peu ces stratégies.
1: Peut-être qu'on développera un petit peu tout à l'heure. On va peut-être se pencher sur cette question de la réintroduction en Suisse d'une espèce disparue, le bison, avec une Suisse où reviendrait, par exemple, ce grand animal.
2: Maintenant, il faut un peu
3: s'éloigner
2: parce qu'il passe très proche de nous.
3: Mais quels sont les risques qui pourraient nous attaquer?
2: Il faut, on dit, des attaques semblant. C'est juste pour nous faire comprendre qu'on est dans leur territoire. Mais normalement, ils n'attaquent pas du tout. Ils sont super gentils.
4: Le battement d'aile.
1: Ah oui, des attaques pour semblant, mais quand même, hein, le bison d'Europe pèse autour de 800 kilos, alors face à 11 de ces mastodontes, notre reporter Christophe Ungar prend des précautions. Et ces bisons, ils vivent en forêt, comme leurs congénères européens, et ils ont été réintroduits à Walchenrohr, dans le canton de Soleure. L'expérience se déroule depuis 2021, dans le cadre du projet Wiesental. C'est une initiative qui vise à tester la possibilité d'une réintroduction en milieu naturel de ce grand herbivore, disparu de Suisse depuis des siècles.
2: Pour le moment, il se trouve dans la forêt. Il y a deux femelles qui ont un collier avec du GPS. Et avec cet appareil-là, on peut vraiment avoir une idée dans quelle direction il se trouve.
3: Nous sommes aujourd'hui dans le canton de Soleure, sur le territoire d'une dizaine de bisons sauvages. C'est un terrain qui fait quand même 1 km², donc c'est assez grand. On est entouré par de la forêt, des pâturages, des zones agricoles. Et on est en train de chercher exactement où se trouve ce troupeau de bisons.
2: Vous voyez juste en face à nous, c'est la première chaîne de Jura. Et selon le signal que je reçois, il faut vraiment aller dans cette direction là-bas. Plus ou moins vers le sud-sud-ouest, je dirais.
3: Je suis avec Mathias Mouffe et d'autres collaborateurs de ce projet de réintroduction du bison, ici en Suisse. Mathias lève le bras de nouveau avec son antenne et son détecteur.
2: Le signal, en fait, il devient assez fort. C'est bien possible qu'ils sont déjà en train de nous approcher.
3: Il y a encore aujourd'hui des barrières pour limiter le déplacement de ces bisons, mais ils ne sont pas si faciles à trouver. Ce territoire est ouvert, hein. Tout le monde peut venir, randonner, on sait pas un zoo. Hein.
2: On n'est pas dans un zoo, absolument pas. Donc ce sont des animaux sauvages. Voilà, le signal que j'ai maintenant, c'est assez fort, comme vous entendez. Donc ça veut dire qu'il faut un peu faire attention. Même s'ils pèsent environ 600 kilos, ils sont assez difficile à détecter dans la forêt parce qu'ils sont très bien camouflagés. Les couleurs qu'ils ont, c'est des différentes nuances de brun, de marron. Ils se mélangent très bien avec les arbres, avec les feuilles qui sont sur la terre. Donc des fois, on peut passer même à quelques mètres et on ne les voit absolument pas.
1: Vous voyez très bien,
3: ah, oui.
2: On peut les voir là-bas. En fait, ce qu'on voit le mieux, c'est les feuilles qui bougent. Maintenant, on voit une corne.
3: Ouais, j'en vois un.
2: Un animal qui chute là-bas. Donc, vous voyez, c'est 1, 2, 3, 4, 5, 6, 7, 8, 9, 10. Et probablement, il y a un veau quelque part qui se couche.
3: 4 de ces bisons viennent à l'origine d'un zoo à Zurich, mais les 7 autres sont nés en liberté par ici. Mathias Mouffe, ces bisons vivaient en Suisse il y a à peu près 1000 ans. Ils ont été exterminés, ils ont disparu. L'idée aujourd'hui, c'est de les réintroduire dans notre territoire, dans le Jura.
2: Le projet, ça dure tout ensemble 10 ans. Ça a commencé avec 50 hectares et ça s'est doublé il y a 2 ans. Et puis, dans la prochaine phase qui commencerait dans un an, on veut quasiment mettre les animaux dans une semi-liberté. Ça veut dire qu'ils ont un territoire qui est plus ou moins aussi grand qu'un territoire normal dans leur aux sauvages, ça veut dire que ce sont entre, disons, 6, 7 km carrés et 10, 15 km carrés. Pour vraiment comprendre si ça marche avec l'agriculteur, les agriculteurs, avec les forestiers et tout ça. Donc, c'est pas possible qu'ils vont bouger jusqu'à Genève dans les années qui viennent, mais qui sait, si on parle de dans 50 ans, tout est possible en fait. Je sais pas si vous avez fait attention que on ne les entend même pas. Ils bougent assez silencieusement.
3: D'énormes animaux, mais très discrets.

0: Mathias Bouffon, alors on vient de trouver ces bisons. Ils sont quoi, une centaine de mètres de nous. Ça peut être dangereux de s'approcher de ces bisons?
1: Les animaux, en fait, ils ne sont absolument pas dangereux. Ils sont très calmes, ils bougent très lentement normalement, même s'ils peuvent accélérer d'une vitesse de 50, même 60 km s'ils veulent. Sur une courte distance, bien sûr.
0: 50-60 km/h.
1: Ouais, c'est ça.
0: Ah oui, c'est quand même rapide.
1: C'est assez rapide, donc ça ne vaut pas la peine d'essayer de s'enfuir. Non, mais ils ne sont absolument pas dangereux du tout. Là-bas, je vois une queue qui bouge. Ils sont vraiment en train de se déplacer, probablement pour aller manger un peu de l'herbe sur la prairie.
0: Ah, il y en a un autre qui nous regarde là, voilà. Sur le chemin.
1: C'est ça.
0: Ils nous ont repérés, en tout cas, ça c'est sûr.
1: Normalement, ils regardent, ils observent. Et si on garde la distance, ils n'ont pas un intérêt de dépenser de l'énergie à nous attaquer. Donc, comme vous voyez, ils regardent pour un instant, puis ils continuent leur randonnée.
0: Je suis maintenant avec Darius Weber, qui est l'un des biologistes à l'origine de ce projet de réintroduction du bison d'Europe dans ce Jura. Et on est en train de relever des pièges photos sur le territoire des bisons.
2: On voit des gens avec chiens, sans chiens, des sportifs, des VTT, tout ça. Et puis bien sûr, on voit les bisons et d'autres animaux. Cette cohabitation fonctionne assez facilement, hein. On n'a pas de grands problèmes. Vous voyez ici des enfants qui font une excursion pour aller voir les bisons. Voilà un chevreuil.
0: Darius Weber, vous êtes biologiste, l'un des instigateurs de ce projet. Pourquoi cette idée et cette envie de réintroduire une espèce disparue comme le bison d'Europe ici, dans ce Jura du côté de Soleure?
2: C'est simplement parce que l'espèce existait chez nous et on a vécu maintenant la réintroduction ou la réinvasion des espèces comme le sanglier, le chevreuil, le cerf, le loup, le lynx. Toutes ces espèces étaient absentes. On ne sait plus, mais il y a trois générations. Le plus grand herbivore du Jura, c'était le lièvre. Mais toute cette grande faune est en train de revenir et pour nous, pour certains d'entre nous, c'est important d'avoir une faune complète. On a aussi une certaine responsabilité pour ça. Et le bison est le plus grand animal qui n'est pas ici. Il n'existait que 12 individus dans le monde. Et maintenant, après 1000 ans, on a la chance de les réintroduire chez nous. Et on pense qu'on va rapidement pouvoir s'habituer.
0: Vous dites que c'est normal aujourd'hui que cette espèce revienne?
2: Moi, je trouve que ça devrait être normal. Je trouve que notre société riche et expérimentée doit trouver moyen à vivre avec toutes ces espèces sauvages qui étaient avant nous, déjà ici, et qui de plus en plus sont maintenant avec nous. Je trouve que c'est normal qu'ils reviennent. Et bien sûr, il faut aussi apprendre comment les gérer avec une certaine normalité, parce qu'on a quand même aussi nos besoins. Hein. On ne peut pas avoir le bison dans le jardin.
0: Et un autre troupeau de vaches, cette fois, vient d'arriver. Ces vaches qui cohabitent avec les bisons. Je suis avec l'agriculteur qui vit et travaille depuis des années ici, sur le territoire maintenant parcouru aussi depuis 3 ans par ces bisons. Et il est en train de déplacer ses vaches d'un pré à un autre.
3: Je m'appelle Benjamin Brunner, je suis l'agriculteur qui vit et qui travaille dans le territoire de ces bisons. Au début, je ne connaissais rien aux bisons, c'était une découverte pour moi. Et quand j'ai appris qu'ils vivaient ici il y a 1000 ans, j'ai été fasciné et prêt à participer à ce projet de réintroduction.
0: Et aujourd'hui, comment est-ce que vous vivez, vous et vos animaux, avec les bisons ?
3: Ça se passe très bien. Ils ne s'intéressent pas vraiment les uns aux autres. J'ai un peu plus de travail. Je dois installer 2 clôtures, car pour des raisons réglementaires, il faut maintenir une distance de 5 mètres entre mes animaux et les bisons. Ça implique une double clôture. C'est un effort supplémentaire, mais qui est bien sûr indemnisé. Donc pour moi, ce n'est pas une charge psychologique, seulement un peu plus de travail physique.
0: Et ces bisons ne détruisent rien ?
3: Ils laissent forcément des empreintes, comme nous tous. On ne peut pas vivre quelque part sans rien impacter. Mais tout ce que nous faisons, nous, humains, cause bien plus de dégâts qu'eux.
0: Et vous pensez que les gens en Suisse pourront vivre avec ces bisons à l'avenir ?
3: Du point de vue des animaux, ce n'est absolument pas un problème. Je peux déjà le démontrer. La vraie question, c'est est-ce que les humains le veulent ? Nous attendons des pays africains qu'ils protègent les rhinocéros, les éléphants ou les girafes. Et nous, l'un des pays les plus riches du monde, nous ne serions pas capables de protéger nos propres espèces indigènes. Si quelqu'un peut le faire, c'est bien la Suisse. Je pense que ces animaux ont leur place sur ce territoire. Il faut simplement en avoir la volonté.
0: Et cette biodiversité, c'est important pour vous ?
3: C'est important pour toute l'humanité. Nous dépendons de la biodiversité. Si nous détruisons la nature, nous ne pourrons plus vivre non plus. C'est une responsabilité essentielle.
0: Cet engouement de Benjamin Brunner, l'agriculteur et éleveur qui doit cohabiter avec ses nouveaux arrivés, peut surprendre. On imagine souvent le monde rural très réfractaire au retour de ces grands animaux sauvages. Alors, il est vrai que ce paysan est dédommagé pour tous les problèmes causés par ces bisons. Il est même payé pour les surveiller et s'en occuper un minimum. Ce projet pilote prouve toutefois qu'en écoutant et intégrant tous les acteurs dès le départ, la colocation est possible sur ce territoire de 1 km² en tout cas.

0: On entendait les bisons du projet Wiesenthal dans une forêt jurassienne du canton de Soleure. Merci à Christophe Ungar pour ce reportage. Jean Baqueta, vous êtes anthropologue à l'université de Neuchâtel. Vous êtes avec nous pour parler du réensauvagement. Alors, on a entendu dans ce reportage le biologiste Darius Weber évoquer des VTT au milieu des bisons. Chacun peut venir s'y promener. Jean Baqueta, il s'agit même d'intégrer les populations locales et de créer des opportunités d'emploi comme former des guides pour les touristes. Donc, réensauvager, finalement, c'est pas sanctuariser la nature.
1: Non, en effet, une idée qui vient avec le réensauvagement, c'est de réintégrer les communautés, enfin de faire en sorte que les communautés humaines où ces projets s'implantent soient informées, soient sensibilisées, soient éduquées sur ces animaux qui reviennent. Par exemple, mon étude montre que dans le canton de Vaud, il y a un autre projet de conservation de bisons vers la forêt de Suchy. Et j'ai étudié en fait les rapports que la communauté humaine entretient avec ces nouveaux arrivés. C'est des nouveaux voisins non humains, des bisons d'Europe. Et j'ai remarqué, à force de discuter avec les gens, qu'il y avait un vrai besoin de connaître l'état de santé des bisons. Les gens sont intéressés par la présence de ces animaux et ça permet à ces communautés d'imaginer un futur avec ces animaux qui n'étaient pas présents jusque-là.
0: Là, à Welschenrohr, on entend que ce sont effectivement des animaux sauvages, mais ils vivent quand même derrière une double clôture. Un agriculteur est payé pour les surveiller. On est quand même assez loin du sauvage sans l'intervention humaine, non ?
1: Ouais, et ça, c'est tout le paradoxe du réensauvagement, c'est que pour arriver à une finalité, peut-être à très long terme, d'animaux en totale liberté, qui ont besoin d'aucun management, on doit passer par des interventions au début, qui sont parfois même très lourdes. Les bisons suisses ont souffert beaucoup de maladies, notamment dans le canton de Vaud. Quand ils sont arrivés, ils ont en fait attrapé des virus qui viennent du bétail, et donc ça a nécessité beaucoup de soins. Il y a une bison qui est décédé en 2024 à cause d'un virus et d'une infection. Et donc, on doit, par exemple, les vacciner. Donc, c'est tout des interventions et des soins qui sont assez, on pourrait dire, invasifs, mais qui sont nécessaires pour que les animaux puissent exister dans un environnement qui est très anthropisé, en fait, où l'humain est très présent et où le bétail humain aussi est très présent et apporte des maladies qui sont transmissibles, en fait, aux animaux sauvages.
0: Vous êtes sur RTS Première, vous écoutez L'Effet Papillon et on parle de réensauvagement en compagnie de Jean Baqueta. C'est l'heure de notre chronique Les ailes du papillon. On va changer d'échelle et s'intéresser aux sauvages minuscules. Car oui, il existe aussi un sauvage qui se cache tout près de chez vous. Restez avec nous, ce sera tout de suite après Andy.

0: C'était Lerita Mitsuko avec ce titre de 1986, Andy. Jean Baqueta, vous êtes avec nous en duplex, on parle de réensauvagement. On a entendu dans ce reportage des bisons réintroduits dans une forêt suisse, dans le canton de Soleure. Les bisons, ils ont disparu de la Suisse depuis plus de 1000 ans. Est-ce qu'on peut encore parler, Jean Baqueta, d'une espèce indigène ?
1: C'est une question complexe, en fait. L'OFEV, l'Office fédéral de l'environnement, ne considère pas officiellement le bison comme une espèce indigène. Il n'est pas sur la liste de protection des animaux qui est sortie en 2025. Après, si on parle d'une échelle de temps plus large, en fait, le bison était présent sur le territoire suisse avant l'humain. On peut considérer qu'il a sa place sur le territoire suisse. Par contre, on se trouve dans une situation où le territoire suisse a été énormément transformé par la présence humaine, et les bisons qui évoluaient au Moyen-Âge en Suisse n'évoluaient pas du tout dans les mêmes forêts, dans les mêmes espaces que les forêts et les espaces naturels actuels.
0: Ce genre de projet, il en existe plusieurs, hein, menés par notamment Rewilding Europe, qui en mène une dizaine actuellement. Est-ce que ce sont des projets de réensauvagement qui sont au service du vivant, ou plutôt au service des humains qui vivent à 100 à l'heure et ont besoin d'espace pour se ressourcer ?
1: C'est une très bonne question. Je pense qu'il y a un peu deux choses. On vit dans une société occidentale, capitaliste, qui a un rapport à la nature, qui a un rapport de domination, qui a un rapport d'extractivisme, de voir la nature comme une ressource. Alors ça peut être aussi une ressource justement de plaisir, de se retrouver soi-même dans la nature pour se calmer du stress, etc. Mais dans la philosophie du réensauvagement, il y a cette idée de sortir aussi de ce système, et de sortir de cette dichotomie entre humains et non-humains, de cette séparation qu'on a créée au fil des siècles, et de réintégrer l'humain dans la nature elle-même, enfin de plus voir la nature comme un espace extérieur à l'expérience humaine. Et ça passe par un changement de paradigme, en fait, de réintégrer l'humain à la nature.
0: Dans le reportage d'Arius Weber, le biologiste dit qu'il est important d'avoir une faune complète, et en même temps il dit qu'on ne veut pas avoir un bison dans le jardin. Est-ce qu'il n'y a pas là un paradoxe à vouloir faire revenir le sauvage et en même temps à le cantonner à cet espace quand même bien délimité ?
1: Ouais, je pense que ça, c'est une question autour du principe de coexistence. En fait, c'est de savoir quelles priorités on met. Est-ce qu'on priorise les besoins humains, ou est-ce qu'on priorise les besoins des non-humains, donc des animaux ou de la flore? Ça revient à cette question de changement de paradigme dont je parlais avant. C'est de considérer que les besoins du non-humain sont équivalents peut-être aux besoins des humains, et donc de prendre en compte, en fait, la perspective non-humaine dans nos décisions politiques, d'aménagement du territoire, etc. Et c'est quelque chose qui n'est pas du tout encore en place, et qui prend beaucoup de temps à se mettre en place. Mais des projets de pilotes comme celui de Welchenrohr ou de Sushi, ça permet, en fait, de remettre en question aussi ces rapports qu'on entretient avec la nature, avec la nature sauvage.
0: Vous êtes sur RTS Première et vous écoutez l'effet papillon. Depuis tout à l'heure, on parle des forêts primaires, de mammifères énormes, de dizaines et centaines d'hectares rendus aux sauvages. On va maintenant changer d'échelle et s'intéresser à un autre sauvage, beaucoup plus petit et très accessible. Quand on parle d'espace sauvage, on convoque le plus souvent un imaginaire fait de grandes étendues, la forêt amazonienne, les steppes mongoles, la péninsule du Kamtchatka, sa toundra, ses volcans et ses glaciers, le Sahara et ses 9 millions de kilomètres carrés. Mais le sauvage ne se contente pas d'être grand. Le sauvage commence beaucoup plus modestement. Il commence dans une mare minuscule, dans une forêt tout près de chez nous. Alors bien sûr, il faudra descendre de notre hauteur d'humain et se baisser à hauteur de batracien. Sortir aussi pour un moment de notre rythme effréné. Faire silence pour laisser aux tritons et autres grenouilles le temps de se remettre de la peur que la vibration de nos pas auront créée dans le sol de la forêt. Laisser nos yeux s'habituer à déceler les micro-mouvements sous la surface de cette eau trouble. Étang, mare ou même simple gouille, dans la modestie de ces plans d'eau, c'est la vie sauvage qui se déploie. Ici, dans un bois tout près de chez soi. Sauvage ne veut pas dire lointain. Quand le poète américain Henry David Thoreau quitte sa ville pour vivre 2 ans dans les bois, il ne part pas au bout du monde. Il choisit la forêt de Walden, à moins de 3 km de la maison familiale. C'est là qu'il puise l'inspiration de son livre le plus célèbre, Walden ou la vie dans les bois. La cabane de 13 mètres carrés qu'il construit pour abriter sa retraite fait face à un étang. Il décrit à son propos « L'étang de Walden n'est point mort, mais il se lève chaque matin pour accomplir sa destinée. » Et dans un étang forestier de Suisse, des petites bêtes accomplissent elles aussi leur destinée, comme par exemple la rainette verte. La rainette verte qu'on entend croasser se reconnaît facilement à sa couleur et au disque adhésif qu'elle porte au bout de ses doigts. Ils font d'elle une excellente grimpeuse, d'où son joli nom savant de Hylla arborea. Elle grimpe aux arbres, mais se réfugie aussi dans les hautes herbes et les arbustes. Surtout leurs feuilles, où elle dort la journée avant ses chasses nocturnes. Chez la rainette, ce sont les mâles les plus bruyants. Au printemps, pendant la période de reproduction, on peut les entendre jusqu'à 1 km de distance quand ils se rassemblent au bord de l'eau en chœur nocturne. C'est peut-être le stress qui les rend si bruyants. Les femelles ne viennent au plan d'eau que pour une seule nuit. Pendant l'accouplement, le mâle étreint la femelle dans la région des aisselles, puis chacune accroche à la végétation aquatique ses 500 à 1000 œufs, et les têtards éclosent en moins de 8 jours. La rainette verte est inscrite par l'OFEV sur la liste rouge des amphibiens menacés en Suisse à cause de la disparition des points d'eau et de la fragmentation de son habitat, et la création de petites mares peut l'aider à se réintroduire. Dans cet esprit, la commune vaudoise de Lutry a créé ou revitalisé l'année dernière 6 petits étangs temporaires dans le bois de la ville. Et en moins d'un an, on a constaté la présence du sonneur à ventre jaune, un crapaud menacé. Alors dans un jardin, même un petit jardin, on peut creuser un point d'eau, sans poisson mais avec des pentes douces et entourées d'herbes hautes, pour accueillir tritons et grenouilles, dytiques et libellules. Alors Jean Baqueta, le réensauvagement, finalement, c'est pas seulement une question de taille.
1: Non, c'est pas seulement une question de taille, c'est une question, je pense, de mentalité, de changement de paradigme dans notre rapport à notre environnement. Après, c'est aussi une question de taille. Par exemple, ce reportage montre que des petits animaux reviennent par eux-mêmes. Des insectes, le bison par exemple peut contribuer au retour aussi de batraciens parce que il se roule beaucoup dans la terre et il crée des mares dans les forêts où il est présent et ça permet à beaucoup d'espèces d'insectes et d'amphibiens de revenir. Donc en fait tout dans ces écosystèmes, tout est lié et le retour d'un animal peut rétablir vraiment un équilibre et peut encourager le retour d'énormément d'autres petites espèces qu'on ne voit pas forcément à l'œil nu, quoi.
0: Il existe aussi des initiatives un petit peu de cet ordre-là qui laissent des prairies sauvages s'installer par exemple dans les cimetières. Le canton de Neuchâtel est d'ailleurs pionnier en la matière. Il y a aussi des talus de bord de route qui sont plus tondus et même en pleine ville, certaines communes laissent pousser des herbes folles. Est-ce que Jean Baqueta, ça aussi, ça s'inscrit dans une volonté, peut-être pas de réensauvagement, mais en tout cas de renouer avec le sauvage ?
1: Je pense que ça témoigne un peu d'un changement de mentalité dans le milieu de la conservation. Ça clairement, ça encourage plein d'espèces de végétales de revenir. Il y a clairement quelque chose qui de réensauvagement qui se trouvent dans ces petites initiatives, mais l'échelle à laquelle on les fait n'aura peut-être pas vraiment un impact assez important pour être remarqué.
0: Vous êtes sur RTS Première, vous écoutez l'effet papillon, on parle de réensauvagement et on retrouve l'anthropologue Jean Baqueta qui est avec nous en duplex tout de suite après Makala.

0: L'artiste suisse Malaka sur RTS Première avec ce titre Loketa, un extrait de son album sorti en janvier dernier, Yamoto. Vous écoutez l'effet papillon, depuis tout à l'heure on parle de réensauvagement. Avec vous, Jean Baqueta, vous rédigez actuellement un sujet sur une thèse d'anthropologie à l'université de Neuchâtel sur ce sujet. Et du coup, cette thèse, elle est pour quand ?
1: Elle est pour début 2028, si tout se passe bien. Je suis aussi en train de réaliser un documentaire donc vidéo sur ce projet de réintroduction du bison dans le canton de Vaud. Donc voilà, c'est des choses qui vont prendre vraiment forme ces deux prochaines années.
0: Vous avez évoqué tout à l'heure le projet qui est mené dans la forêt municipale de Suchy, canton de Vaud, avec la réintroduction d'autres bisons. Est-ce que vous avez déjà observé cette transformation que vous évoquiez du biotope avec les bisons qui créent des mares et puis de la biodiversité qui revient dans ces espaces-là, les bisons aussi qui recréent des prairies par exemple ?
1: Oui, alors l'impact principal des bisons sur la forêt de Suchy, ça a été un gros travail de déforestation, entre guillemets. En fait, les bisons mangent beaucoup d'écorces d'arbres pour compléter leur régime, qui est plutôt à base d'herbes d'habitude, mais... Par cette action, ils font tomber en fait beaucoup d'arbres. Et c'est vrai que ça crée des forêts qui sont plus dégagées, qui ont des plus grandes clairières et qui donc permettent de créer des habitats qu'on appelle mosaïques et qui permettent d'abriter plus d'espèces qui profitent en fait de la lumière, par exemple, qui est dégagée grâce à cet effet des bisons sur les sols.
0: Est-ce que cette action des animaux, ça rend la nature plus résiliente face aux effondrements et aux chaos climatiques actuels dans les endroits où on laisse la nature se débrouiller toute seule ?
1: Oui, c'est la théorie. En pratique, c'est encore difficile à évaluer parce que les projets de réensauvagement ne sont pas encore assez... Enfin, par exemple, en Suisse, on n'a pas assez de bisons pour prouver vraiment que leur effet aurait... que leur présence aurait un effet vraiment important. Mais en théorie, oui, le broutage, par exemple, des bisons dans les forêts permet de réduire tout ce qui peut prendre feu en fait dans le sol d'une forêt. Donc, dans des pays comme le Portugal ou l'Espagne, qui ont beaucoup d'incendies de forêt, le bison occupe une niche que le bétail ne peut pas occuper puisqu'il est cantonné dans des pâturages entre barrières. Le bison pourrait occuper une niche dans les forêts qui permettrait de réduire les risques d'incendie, par exemple, et des dérèglements climatiques qui sont de plus en plus nombreux l'Europe contemporaine.
0: Au Portugal, ils vont d'ailleurs plus loin puisqu'ils ont réintroduit des animaux qui n'existaient plus par modification et génie génétique.
1: Oui, tout à fait. Vous voulez probablement parler du tauros,
0: oui, exactement.
1: Qui est un animal qui a été reproduit à partir de sélections de différentes vaches qu'on considère qu'elles portent des caractéristiques des aurochs. En fait, que l'auroch est une vache ancienne, sauvage, qui a disparu complètement du continent européen. Et l'idée, c'est qu'en recréant une vache à partir de cette sélection génétique, on recrée une vache qui est plus résistante aussi à la chaleur, au dérèglement climatique, et puis qui a la capacité de trouver de la nourriture où le bétail n'a pas cette capacité. Et donc oui, au Portugal, ils ont en 2024, je crois, enfin très récemment, réintroduit un petit groupe de taureaux, qui sont ces faux aurochs entre guillemets.
0: Et comment on accompagne comment on cartographie ces expériences-là ? Vous évoquiez tout à l'heure les naturalistes et photographes Gilbert Cochet et Béatrice Kermer-Cochet qui travaillent à cette tâche-là.
1: Oui, alors eux, ils ont fait une conférence la semaine dernière à la Maison de la littérature Rousseau à Genève. Eux, ils voyagent partout en Europe pour trouver tous ces endroits où la nature reprend ses droits, où des espèces sont réintroduites, alors par l'action humaine ou passivement, leur travail est super à découvrir. Ça donne aussi de l'espoir. C'est un discours qui va à contre-courant un peu des discours alarmistes de perte de perte de biodiversité assez grave. Donc, il y a des personnes qui cartographient tous ces projets. Moi, j'ai calculé en Europe qu'il y avait une quarantaine de projets de réintroduction ou de conservation du bison qui ne sont pas des zoos traditionnels. C'est un travail qui est en train de se faire.
0: Ça veut dire que ce sont des projets qui, en termes de résultats, ont effectivement un impact concret, donc qu'on peut déjà aujourd'hui mesurer.
1: Oui, je pense qu'on... Il y a plusieurs projets qui montrent un impact vraiment positif. Par exemple, en Roumanie, en 2019, on a réintroduit une centaine de bisons en totale liberté vers un village qui s'appelle Armenis. Et puis, il y a eu une petite période de quarantaine. Et en 7 ans, la population s'est vraiment doublée. Ils sont, je crois, à 300 bisons aujourd'hui. Et c'est des bisons qui évoluent en totale liberté dans la forêt et qui ne causent pas vraiment de dégâts, qui n'ont pas vraiment d'interaction avec les humains. Alors, c'est une zone de l'Europe où l'habitation est beaucoup moins dense, où la présence humaine est beaucoup moins dense. Mais on peut vraiment voir qu'il y a des effets positifs de la réintroduction d'espèces et de projets de réensauvagement.

0: Jean Baqueta, on parle de réensauvagement depuis tout à l'heure, mais à vous, votre battement d'aile à vous, c'est quoi? Comment vous arrivez à rester en lien avec ce sauvage proche ou lointain?
1: C'est en allant observer les bisons à Sushi. C'est en me promenant dans cette forêt et puis en passant du temps vraiment à essayer de les trouver dans la forêt, à enjamber des bouts de bois, à voir l'évolution de l'espace à travers les saisons et puis par chance des fois de tomber sur les bisons et de pouvoir les observer un moment. Voilà, et d'ailleurs c'est une association qui travaille seulement à partir de dons et qui n'a pas de financement du canton et de l'État, donc n'hésitez pas à aller vous intéresser à la BEFS, l'Association des Bisons d'Europe de la Forêt de Sushi.
0: Merci Jean Baqueta d'avoir été avec nous aujourd'hui.
1: Merci à vous.
0: Je rappelle que vous êtes anthropologue à l'Université de Neuchâtel, spécialiste du réensauvagement dont vous explorez les aspects sociaux, culturels et écologiques. Merci à toute l'équipe de l'Effet Papillon, Antoine Barre en régie, Stéphanie Jovanovic à la programmation musicale, Zoé Descar à la production, Annette Kléber est notre attachée de production et Christophe Ungar, notre reporter.
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5: La grève féministe habituellement fixée au 14 juin se déroule exceptionnellement ce samedi 13 en raison de la grande manifestation contre le G7 prévue demain. À Neuchâtel, plus d'un millier de personnes ont défilé cet après-midi. À Lausanne, le défilé féministe est parti de la place Ripon il y a une demi-heure. Et comme l'année dernière, les inégalités, le travail de soins non rémunérés et les violences faites aux femmes restent les thèmes centraux du mouvement. À Évian et en Suisse romande, un important dispositif de sécurité a été déployé pour le G7. Des équipes de forces de l'ordre endeuillées ce samedi par la mort d'un motard de la gendarmerie dans un accident de la route en Haute-Savoie, près de la commune de Fessy. Une voiture se serait déportée sur une route départementale, percutant ainsi une colonne de la gendarmerie. L'accident a fait un mort, un gendarme de 38 ans et deux blessés. Une flottille pour Gaza cet après-midi sur le Léman. Une vingtaine de bateaux sont partis des quatre coins du lac pour se rejoindre au milieu, en face d'Évian, là où se déroulera donc le G7. À bord, plus d'une centaine de militants déployaient leur bande drôle pour Gaza et leur drapeau palestinien. Ils entendent faire passer un message aux dirigeants du G7 pour stopper la guerre à Gaza. Plusieurs personnalités, artistes et politiques ont participé à cette action surprise et pacifiste. Parmi eux, la conseillère nationale verte vaudoise Léonore Porchet, le cinéaste Jacob Berger et Rémi Pagani, l'ancien maire de Genève. L'Iran exclut toute signature dans les prochaines 24 heures d'un protocole d'accord avec les États-Unis. Ce matin, le Pakistan, pays négociateur, avait annoncé qu'un accord de paix serait finalisé d'ici demain. Mais Téhéran a refroidi cet optimisme et évoque une échéance dans quelques jours. Le protocole prévoyait notamment la réouverture du détroit d'Ormuz et un allègement des sanctions américaines contre l'Iran. Environ 750 anciens enfants placés de force en institution se sont réunis aujourd'hui à Langenthal, dans le canton de Berne, pour une grande fête estivale. La conseillère fédérale Elisabeth Baumscheider était invitée d'honneur. Elle y a rappelé les profondes blessures que ces placements forcés ont laissées à la société. Ce qui leur est arrivé est une injustice, a déclaré la conseillère fédérale. Ces personnes méritent une clarification historique. La Suisse a entamé un long travail de mémoire sur ces événements. La Coupe du Monde de football, une grande soirée qui s'annonce avec l'entrée en lice de la Suisse à 21h face au Qatar et la rencontre Brésil-Maroc à New York. À Lausanne, l'habituelle fan zone d'Ouchy n'a pas été installée cette année en raison du dispositif sécuritaire lié au G7. Mais la rencontre Suisse-Qatar sera bien sûr à suivre sur RTS 1 et en images sur RTS 2. La météo, le temps ensoleillé de ce samedi se poursuivra demain. Il fera 12 degrés le matin jusqu'à 27 l'après-midi et 30 en Valais. Ce temps estival va durer toute la semaine prochaine et il fera même de plus en plus chaud au fil des jours.
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7: Bienvenue dans l'émission Au Livre, etc. Aujourd'hui, nous explorons le geste artistique, ce moment où la main rencontre la toile ou choisit de s'en détourner pour mieux saisir le mouvement du monde.
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7: Nous recevrons tout d'abord le cinéaste Olivier Assayas pour son livre « Oublier la peinture » publié au Mercure de France dans la collection « Traits et portraits ». Dans ce récit autobiographique, l'auteur revient sur une fracture fondatrice, le jour où à 24 ans, il a cessé de dessiner et de peindre pour se consacrer au cinéma. Hanté par la figure de son grand-père, le peintre hongrois Tibor Polia, et nourri par l'énergie du punk rock et de la contre-culture des années 70, Olivier Assayas nous livre une réflexion passionnante sur la solitude de l'atelier et la manière dont le cinéma est devenu pour lui le prolongement de la peinture par d'autres moyens. Face à lui, nous accueillerons Blaise Hoffmann pour « Le peintre célèbre du village voisin » aux éditions Zoé. L'auteur nous propose le portrait sensible, charnel et parfois mélancolique du graveur et peintre Pietro Sarto, aujourd'hui nonagénaire et retiré dans son atelier de Saint-Prex en Suisse. En observant les mains de cet artisan artiste qui a consacré 8 décennies à mesurer le ciel et à fixer la lumière du léman sur le cuivre ou la toile, Blaise Hoffmann interroge ce qu'il appelle l'intelligence de la main et la persistance de la création au soir d'une vie alors que la mémoire s'efface. Qu'il s'agisse de renoncer au pinceau pour embrasser la caméra ou de s'obstiner à portraiturer le monde jusqu'au bout, nos invités du jour questionnent ce qui fait la nécessité d'être artiste et la manière dont l'art, qu'on le pratique ou qu'on le raconte, finit toujours par nous réconcilier avec le réel. Vous écoutez Au Livre, etc. C'est parti.
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7: Olivier Assayas, Blaise Hoffmann, bonjour à tous les deux.
8: Bonjour.
1: Bonjour.
7: Alors Olivier Assayas, votre livre raconte un arrachement. Le jour où à 24 ans, vous avez choisi de, je cite, « jeter la clé dans un puits » et de renoncer à la peinture pour devenir cinéaste. Pourquoi cette décision ?
1: Ça s'est imposé à moi. C'est-à-dire que pendant très longtemps, quand j'étais très, très, très jeune, j'ai pensé que pour moi ça allait de soi, que je pourrais mener de front une vie de peintre et une vie de cinéaste. Et puis, il y a un moment donné où, avec passer l'adolescence, il y a une sorte de principe de réalité qui s'impose. Et je crois que j'ai compris que ça serait l'un ou l'autre. Mais au fond, c'est aussi plus complexe que ça, parce que je crois que j'avais passé beaucoup de temps, très jeune, enfermé dans ma chambre, à dessiner, dessiner, à peindre, à faire des bandes dessinées. C'était à la fois passionnant, c'est une éducation artistique merveilleuse, mais la solitude m'était intolérable.
7: C'est ce que vous écrivez.
1: Et je me rends compte que le cinéma, vers lequel j'approche pas à pas, par des petits travaux, à droite, à gauche, des stages, etc., est un art collectif, c'est-à-dire qu'il est en prise avec le monde, il est en prise avec la vie, et je crois que j'avais besoin de ça. D'une certaine façon, s'il n'y avait pas eu le cinéma, le cinéma, ça n'aurait pas été la peinture non plus, parce que c'était le besoin du vivant était trop fort.
7: On sent que la solitude vous pesait. Vous écrivez « je n'en pouvais plus de cette solitude », je ne sais plus, il y a une phrase comme ça. Vous dessinez plus du tout, vous ne peignez plus ?
1: Disons que je cesse de dessiner et de peindre parce que ça prend beaucoup de temps. Donc c'est là aussi où le côté le fait de devoir choisir s'impose, parce que pour bien dessiner, il faut pratiquer le dessin, il faut faire comment on fait ses gammes. La même chose pour la peinture. On invente, on découvre en faisant, c'est-à-dire on découvre des techniques, des effets, des manières de pratiquer qui nous permettent d'avancer, de progresser. Mais c'est un trajet, c'est un chemin, et on ne peut pas suivre deux chemins à la fois.
7: Je me suis demandé si ce n'était pas une manière aussi de vous défaire d'un héritage familial et peut-être de prendre vos distances aussi avec la volonté de votre mère de faire de vous l'autre peintre de la famille après votre grand-père.
1: Oui, mon grand-père était un peintre hongrois assez connu en son temps, c'est-à-dire entre la période de l'entre-deux-guerres, et il est mort jeune. Il est mort jeune, ma mère est fille unique, et elle est restée marquée par la figure de son père qui lui a été arraché trop tôt. Et donc, quand un de ses fils, elle a eu trois fils, a
8: montré quelques dispositions pour la peinture, il y a eu aussitôt l'espoir, non pas d'être exactement la réincarnation de mon grand-père, mais enfin de quelqu'un qui reprendrait le flambeau de la tradition familiale, de la famille artistique familiale. Elle-même était artiste, donc il y avait un fil qui ne devait pas se casser. Et donc oui, il y avait sans doute aussi beaucoup de pression pour être à la hauteur de ça, à la hauteur de ce que ma mère rêvait, imaginait, espérait. Et je crois que, à l'époque, je ne le voyais pas comme ça et je ne le formulais pas comme ça. C'est avec le recul, avec le temps, que, avec un peu d'introspection, je finis par comprendre un petit peu le processus, mais il m'apparaissait pas aussi clairement quand je peignais parce que j'avais du plaisir à le faire, et quand j'ai plus de plaisir à le faire, j'ai cessé.
7: Alors, on a parlé de la solitude et du collectif. Je me tourne vers vous, Blaise Hoffmann. Vous faites le portrait de Pietro Sarto, qui a 95 ans, s'obstine encore à graver le cuivre, fidèle au même geste depuis 8 décennies. Lui, la solitude, il l'a conjurée en fondant une communauté libertaire. J'aimerais que vous nous expliquiez comment est née votre fascination pour ce peintre-là et l'envie d'écrire sur lui, avant de parler de cet aspect communautaire qui est quand même très important.
9: Oui, alors c'est pas comme Olivier, l'hommage ou le souvenir d'un grand-père peintre. Moi, mes quatre grands-parents sont paysans. Je suis pas tombé là-dedans. C'est pas l'histoire de l'art qui m'a amené à Sarto. C'est d'abord une histoire intime, une sorte d'empreinte. Sarto, c'était l'artiste de la région. C'était celui dont on parlait, celui qu'on accrochait dans les salons, qu'on voyait dans les administrations. Et puis, comme vous le disiez, il a 95 ans, il a 95 ans. Je vais quand même poser mon 95 sur ses ondes.
7: On va dire 95.
9: C'est très confortable pour un écrivain. En fait, on peut revisiter toutes sortes de périodes. Le Tessin des années 30, le Paris des années 50, le Lausanne des années 70. C'était vraiment intéressant. Et puis, vous le disiez avant, on ne peut pas faire deux choses. On ne peut pas tenir deux arts. Lui l'a fait, il était peintre, graveur, et il avait justement ce versant solitaire de la peinture et ce versant très collectif en équipe aux ateliers de Saint-Pré, au bord du lac Léman en Suisse.
7: Vous écrivez, enfin c'est l'exergue de votre livre, je raconte cette histoire parce qu'elle me semble exemplaire, car seuls les marginaux sont encore capables de produire ce peu d'oxygène, ces quelques objets authentiques qui nous permettent de ne pas étouffer dans l'ambiance de bas-empire qui est notre ordinaire. Je me suis dit que votre goût pour ce peintre tenait aussi à sa marginalité.
9: Ouais, tout à fait. Non, c'est bon. Après, il a été récupéré par le système, comme toutes les personnes qui ont un certain succès. Non, mais c'est vraiment un original. C'est une tête forte, dure. Et puis oui, il amène cet oxygène. Il fait du bien. Je pense que c'est aussi une raison supplémentaire pour l'écriture de ce livre, c'est d'amener de la beauté. C'est quelqu'un qui a consacré sa vie à quêter la beauté, à rester émerveillé. Il l'est encore quand on le croise. On le voit. Il est encore émerveillable et émerveillé. Et c'est assez fantastique. Vu l'actualité assez plombante que l'on a depuis quelques mois, je crois que j'ai eu envie de me plonger dans cette vie, sur cet exemple. La personne

0: trouvais que ça, qu'il y avait la matière un petit livre que j'ignorais et qui était le plus dérangeant pour moi. Vous me citiez tout à l'heure quand je disais que j'ai tout mis dans des placards fermés à clé et jeté la clé dans le puits. C'est vrai, c'est-à-dire que j'ai renoncé au dessin, à la peinture, en mettant tout de côté et en oubliant tout. Et ce qui a été le plus délicat, c'est quand il a fallu rouvrir ces placards et me reconfronter à ces dessins que je n'avais plus vus depuis littéralement 30 ans. Sinon plus. Là, ça produit la confrontation avec ces œuvres qui sont à la fois les miennes et celles de quelqu'un d'autre que j'ai été mais que je ne suis plus, ça, c'est une sorte de psychanalyse sauvage. On dit, ah bon, que tous mes dessins, tous mes tableaux sont datés. Donc ça me facilite la vie. Je me dis, tiens, c'est curieux, à ce jour-là, à cette période-là, je fais ça et en même temps, je fais aussi telle autre chose.
1: Ça vous a permis de reconstituer une sorte d'autobiographie?
0: Oui, d'autobiographie. Qui serait peut-être d'une certaine façon la chronologie de quelque chose qui relève un peu de la souffrance ou de la maladie. Enfin, je veux dire, l'art et l'art sous toutes ses formes, pour moi, ça a toujours été quelque chose qui avait à voir avec la maladie. Enfin, ou en tout cas, une manière de la surmonter. Admettons qu'il y a quelque chose c'est plus juste de dire thérapeutique, en réalité. Mais enfin, ça a à voir avec le corps, ça a à voir avec les sensations, ça a à voir avec l'inconscient. Et donc, voilà, je me suis confronté, aussi pénible que ça puisse être, aussi difficile, aussi délicat que ça puisse être, à mon œuvre de peintre précoce, juvénile, en faisant le point de départ d'une quête, d'une recherche. Mais ça a pris très longtemps. Colette Fellous, qui est l'éditrice de ce livre et donc de la collection.
1: La collection Traits et Portraits.
0: Voilà, Traits et Portraits. On s'est parlé, je ne sais pas, il y a quelque chose comme 10 ans de ce livre où je lui disais, un jour je ferai un livre où je parlerai de mon grand-père, où je parlerai de ma propre peinture et des dessins, du stylisme de ma mère, qui sont des choses, autant de choses qui ont beaucoup compté pour moi, mais que je n'ai jamais su articuler. Et donc, il y a un moment donné où je savais qu'il faudrait que je fasse ce travail d'articulation des choses, et avec l'aide de Colette, qui m'a aiguillonné là où il fallait m'aiguillonner, j'ai fini par le faire.
1: Je vous poserai la question tout à l'heure de justement comment votre regard de cinéaste s'est construit aussi sur ce socle initial. Vous écrivez que la peinture implique l'acquisition d'un savoir-faire artisanal. Elle apprend à être habile de ses mains, elle apprend à les mettre non pas dans le cambouis, mais dans les couleurs, dans leur épaisseur. Blaise Hoffmann, ça doit vous parler, cet artisanat. Justement, on en parle quand on revient, mais d'abord on écoute This Is et Laurent Voulzy, Surfeur.

0: Bienvenue ou re-bienvenue dans l'émission Au Livre, etc. Nous sommes toujours en compagnie d'Olivier Assayas et Blaise Hoffmann. Blaise Hoffmann, vous avez choisi d'écrire sur un peintre, Pietro Sarto, qui faisait partie du paysage de votre enfance. Vous consacrez des pages magnifiques à ce que vous appelez l'intelligence de la main. Est-ce que vous pourriez nous expliquer ?
1: Oui, ça devient presque une obsession. J'ai écrit à 2 ans un livre qui s'appelle Artisane, où avec le photographe Vincent Guignet, on a suivi 20 artisanes et on essaye vraiment de les prendre en action, dans le geste. Et j'ai vraiment une attirance pour le patrimoine culturel immatériel, pour ses savoir-faire, mais aussi ses savoir-être qui disparaissent parfois peu à peu. Et l'intelligence de la main, c'est ça, c'est une immédiateté. C'est ce qui manque à l'écrivain, qu'il y a toujours des mots entre les yeux et les choses. Le réalisateur, je crois, dans votre livre, vous en parlez aussi de ce manque, cette nostalgie de la peinture, où on a vraiment un matériau, une épaisseur, une couche. Parfois, on a envie d'écrire aussi avec cette même méthode, avec des couleurs, des formes, des rythmes. Non, pas du tout. Alors, non. J'aime beaucoup travailler avec des illustrateurs, des illustratrices, des photographes, d'autres artistes, mais non, pas du tout. Donc, c'est vraiment quelque chose qui est très important pour moi et je trouve très beau de travailler avec du cuivre, du bois, des beaux papiers choisis vraiment amoureusement, préparés, l'encre que Pietro Sarto et son équipe faisaient eux-mêmes, après imprimés sur des presses qu'ils fabriquaient eux-mêmes. Il y a vraiment un côté artisanal, ils détestaient ce mot artisanal, artisan, il ne fallait surtout pas le traiter d'artisan.
0: C'est ce que je vais vous demander, quelle différence vous faites entre artisan et artiste ?
1: Ouais, je me suis creusé la tête pendant 2 ans à essayer de trouver une définition. En gros, on parle des séries, lorsque l'objet est unique ou lorsque l'objet est fait en série, et lorsque l'objet est utile, artisanat, et lorsque l'objet est inutile, l'art. Mais évidemment que ces deux mondes sont complètement poreux. Et je trouve aussi que dans l'écriture, on ouvre des chantiers.
0: En tant qu'écrivain, vous êtes plutôt du côté des artistes ou des artisans ?
1: Plutôt artiste avec un grand manque. Et c'est pour ça que je suis vigneron à côté, que j'ai une partie de ma vie qui se passe dans la vigne, parce que là, je peux travailler avec les mains et j'ai un produit tangible à la fin de la journée. Je vois ce que j'ai fait et c'est quelque chose de matériel. Et j'essaie toujours de mettre du matériau, du solide dans l'écriture, du concret.
0: Et vous, Olivier Assayas, la part d'artisanat dans votre métier de cinéaste ?
2: Le cinéma, c'est à la fois un art et un artisanat, mais je crois que tous les arts sont un art et un artisanat. C'est un art qui est fondé sur l'artisanat. Il y a besoin d'avoir d'abord une sorte de savoir-faire pratique, matériel, concret, connaître
0: technique.
2: Un peu les outils, connaître un peu les outils, puis après les oublier et au fond s'en servir quelque chose qui se construirait sur un socle qui serait l'artisanat l'artisanat. Mais l'art de l'artisanat, j'aime beaucoup le mot. Il y a quelque chose de cet ordre-là dans le cinéma, bien sûr.
0: Ce que je trouve très intéressant, Blaise Hoffmann, c'est que Pietro Sarto fait lui aussi le lien avec le cinéma. Vous écrivez « Le cinéma éduque son œil ». Il dit que c'est son université. Il aime Charlie Chaplin autant Cazavetz ou Jean-Luc Godard. Plus tard, il considérera ce dernier comme le plus grand paysagiste de Suisse romande, un vrai peintre, le seul à avoir su rendre la dimension du ciel. Et lui, à l'inverse, il était frustré de ne pas avoir les mêmes possibilités de montage ou de mouvement en peinture.
1: Oui, bon, il a le sens de la formule, toujours. c'est un grand orateur, grand conférencier. C'est l'ironie. Il aurait voulu être réalisateur. Il était jaloux, en fait, de ses réalisateurs, de Buñuel, d'Eisenstein. Il voyait surtout la durée. Quand on est peintre, on a de la peine à intégrer la durée. Il a passé sa vie à essayer de l'intégrer. Et aussi cette plasticité de l'espace, d'arriver à superposer des plans, à faire des flous, à faire des travelling. Et en fait, quand on lit sa peinture avec l'éclairage du cinéma, c'est assez intéressant. Du reste, il disait que c'était son université. Lui qui a fait, je crois, 4 jours aux Beaux-Arts et qui a toujours refusé les institutions et les écoles. Il a été formé, vraiment, son œil s'est formé avec le cinéma.
0: Et vous, Olivier Assayas, à l'inverse, en quoi la peinture, comment la peinture a infusé dans votre travail ?
2: C'est un peu abstrait parce que on voit bien qu'évidemment il y a le cinéma à sa manière appartient aux arts plastiques donc la question se pose mais c'est difficile d'y répondre parce que c'est d'une nature tellement différente. Enfin je crois que ce que la peinture m'a appris et en particulier la peinture abstraite de mes tout débuts, c'est qu'en fait en art on part à la recherche de quelque chose dont on ignore la nature. Quand quelqu'un qui peint un tableau abstrait fait ne sait pas ce qu'il cherche, il ne sait pas ce qu'il va faire, et c'est que progressivement, en faisant, que les choses se clarifient, s'illuminent, etc. Et il y a un moment donné où, de toute façon, tout à fait arbitraire, on décide que bon, ben voilà, ça y est, c'est fini. Et donc, il y a eu un processus quand même mystérieux pour partir qui part de l'intention première pour aller jusqu'à quelque chose qui est une œuvre achevée, mais achevée selon quels critères? C'est très difficile de le formuler ou de trouver la bonne manière de le résumer. Et donc ça, c'est quelque chose que je mets en application plutôt quand j'écris. C'est-à-dire quand j'écris un scénario, très souvent, je ne sais pas où je vais. C'est-à-dire que je commence d'un point donné, d'une idée vague, d'une silhouette, etc. Et progressivement, j'avance vers quelque chose qui va se révéler à moi. Et donc ça, il y a clairement une similitude qui m'a permis très jeune de comprendre certaines choses essentielles qui ont à voir avec le cœur de la pratique du cinéma.
0: Vous faites pas de storyboard, vous dessinez
2: non,
0: pas.
2: Parce que au contraire, le storyboard fige. Oui. Ça produit au contraire l'effet. C'est pour moi, il y a quelque chose de plus académique, de plus conventionnel dans le storyboard, parce que le storyboard il verrouille tout.
0: Et ben, nous partons à présent au Québec pour retrouver Mike Viennot de la librairie Mediapol à Montréal. Bonjour Mike.
3: Bonjour Lilia.
0: Alors en plus d'être notre libraire d'excellence, vous êtes un grand cinéphile et vous animez même une émission de cinéma à la radio. C'est la première fois, je crois, que vous découvrez Olivier Assayas en tant qu'écrivain et surtout peintre.
3: Oui, bonjour Olivier. Bonjour. Oui, je vous connais en tant que cinéaste, que j'apprécie beaucoup en passant, mais j'ignorais le peintre refoulé. Ce livre est votre dernier canevas que vous chargez de souvenirs, d'anecdotes et d'aveux. S'il vous a fallu oublier la peinture, et sincèrement, j'y crois pas entièrement, la peinture vous revient sans cesse en mémoire. Qu'elle fasse partie de vos chemins d'apprentissage, de vos trajets onduleux ou de vos quelques abandons, de votre part ou ceux des autres, la peinture vous a mené au cinéma et au récit narratif de vos film, mais elle vous a amené aussi à ce livre, ce carnet de révélations. Certaines sont plus étonnantes que d'autres. Mais vous savez quoi? En lisant votre livre, en revoyant vos livres dans ma tête, je n'y crois pas du tout à cet oubli de la peinture.
0: En revoyant vos films dans ma tête. oui, effectivement, rien que le titre « Oublier la peinture » dit précisément que vous ne l'avez pas totalement oublié. Et justement, Mike, qu'est-ce qui vous fait dire ça?
3: Mais en fait, c'est une intuition de lecteur ou de cinéphile peut-être, mais je vous dirais c'est un peu des deux. Je dirais que dans le style même, il y a un balancement entre une expression fixe et un langage animé. J'ai aimé chez vous, Olivier, ce besoin de baliser votre chemin d'un cadre à l'autre, je dirais d'une toile au grand écran. Peut-on oublier ce qui nous a formés, même si l'objet premier n'est plus le même? Si vous avez délaissé la peinture en tant que forme pour vous immerger dans celle du cinéma, il demeure que le fond, le besoin de montrer, le sentiment d'avoir dit, tout cela reste. Et que ce soit peinture, cinéma ou écriture, comme vous le mentionnez si bien, tout est poésie. Et vous faites du cinéma un peu comme vous avez peint vos toiles en y laissant vos traits, votre véritable identité et vos doutes au rebord des écrans. En fait, votre sujet n'est pas tant oublier la peinture que peinturer l'oubli.
0: C'est joli ça. Vous aviez une question pour Olivier Assayas, Mike.
3: Oui, ce livre en forme de cahier de révélation, vous l'avez fait pour vous libérer en quelque sorte, mais surtout, dites-moi, c'est pour faire la paix avec votre passé ou bien finalement pour retrouver le plaisir de vous plonger dans vos tableaux? Car vous nous livrez aussi une belle galerie d'œuvres.
2: C'est pas le fait de retrouver mes dessins qui m'a donné envie. C'est quelque chose qui me faisait plutôt peur. Et jusqu'à la dernière minute, au moment de livrer les épreuves du livre, je redoutais cette idée de... J'aurais été tout à fait à l'aise avec ce livre sans images. Et ce qui m'intéresse, ce qui me touche d'ailleurs, c'est la façon dont ces dessins adolescents, encore immatures, maladroits, provoquent quand même auprès du lecteur quelque chose, une émotion qui a à voir avec ce que j'ai essayé à cette époque-là de mettre dedans. Et c'est quelque chose. Je dis pas que ça me surprend. Je me disais quand j'écrivais et que je choisissais les images que j'allais montrer, celles que je ne montrerai pas, j'espérais bien que ça puisse intéresser un peu ou j'espérais que ça ne fasse pas écran à ce que j'écrivais et à ce que j'essayais de remettre au clair de mon rapport avec les images. Oublier la peinture, oui, quand même, moi je tiens à ce terme oublier, parce que le fait d'oublier, c'est qu'il y a quelque chose. Il y a quelque chose qu'on oublie. Ça veut pas dire que c'est oblitéré. Pour moi, il y a quelque chose qui était là, qui a disparu et qui, éventuellement, à travers ce livre, modestement revient.
0: Vous y reviendrez, la peinture, ou pas ?
2: Non, parce que aujourd'hui, ce que j'aime, peut-être par plaisir un jour, etc., j'ai perdu les réflexes, j'ai une certaine facilité avec l'usage de parce que quand j'aide mes enfants à finir leurs dessins ou à fabriquer ceci ou cela, moi j'aime bien le côté travail manuel. Ça, c'est ce que disait Blaise Hoffmann, c'est quelque chose auquel je souscris entièrement. Moi, il y a quelque chose qui est peut-être la chose qui me manque le plus de la peinture, c'est l'usage des mains, des doigts, le fait de faire quelque chose. J'ai cette image d'intellectuel ou de cinéaste, etc. Mais en réalité, il y a quelque chose quand même qui a à voir avec l'usage des mains, où j'ai toujours été plutôt habile. Et j'ai toujours, enfant, j'aimais bien fabriquer des trucs, bricoler, etc. Et d'une certaine façon, c'est de la peinture ce qui me manque le plus.
0: Merci Mike Viennot. En vous écoutant, Olivier Assayas, je me suis demandé quelle place occupait la littérature dans tout ça, dans cet artisanat. Même chose pour vous, Blaise Hoffmann. On en discute quand on revient.

0: Bienvenue ou re-bienvenue dans l'émission Au Livre, etc. C'était Iliona, si tu m'aimes demain. Et nous sommes toujours en compagnie de nos auteurs du jour, Olivier Assayas et Blaise Hoffmann. C'est l'heure de l'atelier d'écriture.
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0: On a parlé de peinture, de cinéma, mais quelle place occupe la littérature dans vos vies? Blaise Hoffmann, chez Pietro Sarto, donc ce fameux peintre sur lequel vous avez travaillé, la littérature n'est pas seulement une inspiration, c'est une matière. Vous écrivez, on lit une gravure, on est assis, le dos voûté, comme devant un livre ouvert. On regarde une toile, on est debout, bien droit, à une certaine distance. La gravure est collective, la peinture est solitaire. À travers la littérature, on sent tout un rapport au corps, chez Pietro Sarto.
2: Complètement. On a déjà parlé du geste, du lien à la matière. C'est quelque chose qui m'intéressait beaucoup dans ce livre, c'est de faire les ponts entre écriture et peinture.
0: Quel lien vous faites, justement?
2: Alors déjà, dans sa biographie, dans son lien, lorsqu'il était un peu en galère, en artiste en devenir à Paris dans les années 50, il travaillait dans les Halles. À Paris avec un certain André Schwarzbart, qui allait devenir prix Goncourt quelques années plus tard.
3: Le dernier des justes, c'est ça ?
2: Exactement, le dernier des justes, bien joué. un point. Et puis plus tard, il sera un grand ami avec Jacques Chessé, un autre prix Goncourt suisse cette fois, des années plutôt 70. Donc c'est quelque chose qu'il a vraiment alimenté. Et puis je le dis, la peinture c'est une poésie muette, mais aussi l'inverse. Quand on parle de poésie, on a une peinture qui est parlante. Il y a un rapport, qui est une tension entre ces deux arts, d'envie, de séduction, mais aussi de rivalité. Et on est toujours un petit peu à mi-chemin entre les deux. Je trouvais intéressant de rapprocher ces deux modes de création, de voir en quoi typiquement l'aquarelle, lorsque ça, Pietro Sarto était l'aquarelle, il la faisait toujours in situ, dans son décor, dans son paysage, et là il essayait d'oublier le cerveau, que la main aille directement à la feuille, puis après il allait à l'atelier et là ça commençait son art
0: c'est vrai que ça se rapproche de la poésie,
2: ce lien. Exactement, voilà, ouais.
0: À peu près le même travail,
2: on retrouve beaucoup de similitudes, et puis moi ça m'a vraiment ça m'a fait un pas de côté dans l'écriture, et je crois que ça m'a fait du bien. Comme vous le disiez, on ne sait jamais trop pourquoi on écrit un livre, on le sait après. Eh bien, ça fait 2 mois que le livre est sorti, et je pense qu'en fait, j'avais besoin aussi de ce pas de côté dans la création pour imaginer l'écriture autrement.
0: Comment vous avez réfléchi à la forme de ce livre? Vous avez choisi de ne pas mettre d'illustration. Comment vous avez réfléchi? Parce que écrire sur un peintre, c'est pas forcément évident.
2: Oui, alors bon, je serais mauvaise foi si je ne me disais pas que je savais que ça serait compliqué de mener des entretiens avec lui, avec son âge, avec l'état de sa mémoire, etc. Donc je savais que je pouvais écrire sur quelqu'un qui est là, qui est vivant, parce que j'avais déjà fait un roman biographique sur Capucine, une actrice française qui a été complètement oubliée, et là vraiment il n'y avait plus rien, il y avait un fantôme. Et avec Sarto, j'avais l'envie en fait de parler d'une personne, de faire un livre sur Sarto sans Sarto, c'est-à-dire en m'adressant aux personnes qui l'ont côtoyé, qui ont collaboré avec, mais qui étaient aussi des amis, qui sont des voisins, qui sont des historiens de l'art, et d'avoir, en fait, comme lui peignait avec toutes sortes de points de vue différents, d'avoir là une écriture qui adopte toutes sortes de points de vue sur sa vie, et puis de gratter un peu, c'est-à-dire d'un petit peu gratter la statue. C'est pas du tout une biographie, c'est pas du tout un hommage.
0: Non,
2: j'ai envie de parler aussi de son côté autoritaire, de son rapport aux femmes, qui est très expressif de toute une période.
0: Il l'a lu, votre livre ?
2: Il en a lu des extraits, on a verni le livre ensemble.
0: Qu'est-ce qu'il en a pensé?
2: Il était très content qu'on parle de lui.
0: Ah oui.
2: Pour commencer, et puis j'ai pas eu de plainte. J'ai eu j'ai eu quelques critiques de personnes, vraiment des fans, hein, des grands fans de Sarto. Voilà, j'esquinte un peu le mythe.
0: Si on le connaît pas, quelle toile il faut voir absolument?
2: Alors c'est fait pour être lu sans, du reste le titre en parle, le peintre célèbre du village voisin, il n'y a pas le mot Pietro Sarto, je sais bien que la plupart des gens ne le connaissent pas. Il est vraiment écrit de manière à ce que chacun pense à un artiste peintre ou artiste
0: c'est ça,
2: autre.
0: C'est presque un personnage de fiction.
2: Voilà, exactement. Ça l'est devenu, du reste il y a pas mal de fiction dans le livre, qui est un peu distillé. La question était comment...
0: Votre peinture préférée, enfin celle, c'est pour ceux qui ont cherché sur internet.
2: Ouais, j'ai mis de côté toutes les natures mortes dans le livre, mais c'est presque la moitié de son œuvre. Pour moi c'est ses paysages. C'est vraiment quelqu'un qui a passé sa vie à trouver une forme au bassin lémanique, qui est la région dans laquelle j'ai grandi et à laquelle je suis très attaché. Et je crois qu'il y est parvenu en inventant une perspective aérienne, assez expérimentale, très vertigineuse, où il y a vraiment cette correspondance entre le ciel, le lac, les montagnes savoyardes. On est perdu, on est dans le paysage, il y a des échos, des doubles, des flous. Et je crois que quand on se promène en Lavaux ou sur la côte ou sur la Riviera, donc dans le pourtour du lac Léman, on voit des sarteaux. Donc il a réussi.
0: Je vous posais la question de son goût pour la littérature. Je me tourne vers vous, Olivia Sayas. On a le sentiment que l'écriture a été la passerelle, justement, indispensable pour quitter justement l'atelier solitaire et rejoindre aussi le mouvement
3: du
0: cinéma.
3: Oui, absolument. Ouais. Bah, disons que il y a un moment donné où j'ai compris que si je voulais faire des films, il faudrait que je commence par savoir les écrire. Et je ne savais pas, j'avais mis de côté l'écriture. L'écriture ne représentait rien pour moi ou très peu de choses parce que j'étais immergé dans la peinture. Et je pense que effectivement, ça, l'écriture a eu un rôle de passerelle. Mais enfin, peut-être c'est aussi une béquille aussi, enfin, d'une certaine façon. Parce que il y a un moment donné où il s'est imposé que j'ai dit beaucoup, souvent pourquoi j'avais cessé de peindre, mais comment je suis devenu cinéaste, je pense que la réponse est dans la littérature. Enfin, dans la littérature, c'est dans le romanesque. C'est-à-dire, il y a un moment donné où j'ai compris qu'il y avait peut-être pour moi plus de rapport entre le cinéma et l'écriture que de rapport entre le cinéma et la peinture. Et je me suis forcé à écrire, je me suis forcé à tenir un journal, à prendre des notes, j'ai écrit des essais sur le cinéma. En somme, j'ai appris à écrire et c'est à travers cet apprentissage que j'ai trouvé un mode d'expression, une écriture, un style qui ont pu croître au sein de mon cinéma, dès mon premier film, évoluer d'un film à l'autre. Et de ce point de vue-là, j'ai envie de dire que c'est peut-être l'écriture qui m'a sauvé.
0: Et quand on parle de création, enfin, c'est difficile de parler de création sans parler de la matrice, votre mère, Olivier, qui vous a assigné le rôle le plus lourd, celui d'être peintre à la place de votre grand-père, on en a parlé tout à l'heure. Et elle n'aimait pas tellement que vous soyez cinéaste.
3: Non, ma mère ne s'intéressait pas du tout au cinéma, ou très peu au cinéma. Enfin, elle considérait certes, en tout cas pas que c'était un art. Ma mère était vraiment quelqu'un d'une autre époque. Hein. Elle a émigré de Hongrie en 1946. Elle venait d'un monde qui engloutit, disparu. C'était la Hongrie qu'elle avait connue, celle de son adolescence, de sa jeunesse, avait disparu, mais c'était un monde qui était le monde, j'ai envie de dire, du 19e siècle. Donc le cinéma, en tant qu'art, représentait peu de choses dans son univers intellectuel. Les peintres, oui, les peintres modernes, moins. Mais étrangement, c'était pareil avec mon père. Mon père était scénariste, il écrivait des films, etc. Donc on pourrait penser que le cinéma pouvait représenter un art pour lui, mais au fond, pas tant que ça. Donc j'ai l'impression d'avoir grandi dans une maison où j'avais des parents pour qui l'art, c'était la peinture et l'écriture. Ma mère était très proustienne.
0: Oui, elle adorait Proust.
3: Elle a une grande amitié avec André Malraux. D'une certaine façon, on vénère à la maison, chez nous, quand ma mère était là. Disons que beaucoup de choses tournaient autour du rapport à la littérature.
0: Ce côté proustien et littéraire, on le retrouve aussi quand même dans votre cinéma, je trouve.
3: Disons qu'il fait son chemin à l'intérieur de mon cinéma, oui, bien sûr.
0: Blaise Hoffmann chez Pietro Sarto, même chose. Sa mère lui confie un jour ce regret qui le hantera. Si je n'étais pas une femme, j'aurais peut-être été peintre. comment ça a infusé, comment cette phrase a infusé chez lui.
2: Mais ça, je ne saurais pas vous le dire. J'aurais pu broder là, de la fiction. Pour la partie sur l'enfance, je suis resté dans le concret. Je commence le récit, je suis là dans ce que j'ai comme matériau. Et ça, typiquement, j'en ai pas la réponse. Par contre, je sais que c'est quelque chose qui m'a beaucoup intéressé, en fait, dans le livre. C'est pas d'éclairer sa période de gloire, c'est comment est-il devenu artiste. Et là, je pense le fait qu'il ait été à 8 ans projeté dans une autre partie du pays qui ne parle une autre langue qu'il ne parle pas lui. Ça a dû vraiment le marquer, le blesser. Je pense qu'il s'est vraiment réfugié dans le dessin et la peinture à cette époque-là. Et puis d'autres expériences marquantes de l'enfance, lorsqu'il découvre la peinture avec sa grand-mère, avec sa mère, avec sa tante, des femmes.
0: Oui, c'est ça.
2: C'est vrai qu'ils l'ont beaucoup influencé. Toute sa vie, vraiment, il est entouré de femmes qui l'ont fabriqué et créé presque. Ouais, tout à fait.
0: En direction la Belgique. Où nous retrouvons Raphaël Longo de la librairie Livre au Trésor à Liège. Bonjour Raphaël.
4: Bonjour Lilia, bonjour Blaise.
0: Bah, je suis ravie de vous retrouver. Vous connaissez bien l'œuvre de Blaise Hoffmann et ce livre vous a de nouveau retourné.
4: Il y a des livres qui vous saisissent et d'autres qui vous envoûtent. Le peintre du village voisin ferait plutôt partie de la seconde catégorie. C'est un livre qui se visite, que l'on arpente comme un territoire, que l'on observe à petites touches, qui une fois ensemble forment un paysage fascinant. À travers le portrait de Pietro Sarto, artiste que j'ai découvert grâce à votre livre, j'ai fréquenté les montagnes du canton de Vaud, les bords du lac Léman, les rues de Saint-Pré. Des territoires imaginaires aussi, ceux de la peinture et de la création, et des territoires plus utopiques et politiques, ceux de l'atelier de gravure que fonda l'artiste.
0: Raphaël, quelle image vous êtes-vous fait de ce grand peintre Pietro Sarto, qui est pourtant le grand absent du livre ?
4: J'ai aimé les perspectives que travaille Pietro Sarto. Réaliste, mais tout à fait subjectif et déformante et mouvante presque. L'artiste quasi centenaire, arrivé à cet âge où le vieillard rejoint l'enfant, est une mine féconde de contradictions, une personnalité complexe qui ne se livre que par petites touches. Impossible à saisir de trop près, il faut vraiment dézoomer sur ceux qui l'ont côtoyé pour tenter de le saisir. Nous traversons ainsi un siècle de création atypique et libre à la rencontre d'artistes, d'écrivains, de collègues d'atelier, de compagnes. Votre livre, Blaise Hoffmann, plus qu'un portrait en buste de Sarto, est un véritable portrait de groupe, une fresque. On pourrait presque parler d'une école artistique de Saint-Pré, si Sarto n'avait pas en horreur tout mouvement de pensée formaté.
0: Et au-delà de ce personnage central, qu'est-ce qui vous a particulièrement marqué ?
4: Alors j'ai été bouleversé par toutes ses mains au travail. Des mains qui manipulent les pinceaux, les stylos à graver, les presses, les encres. Des mains qui travaillent, qui pensent, qui s'expriment, qui se confrontent à la matière, qui aiment. Des mains d'artistes et d'artisans qui ont résisté aux modes, au snobisme du monde de l'art, à l'appel des capitales culturelles pour vivre une utopie collective dans la Suisse rurale. J'ai aussi beaucoup, beaucoup aimé la poésie de votre style. Une poésie qui n'est jamais dans l'exaltation, mais dans une forme de retenue. On y lit la trace de la besogne parfaitement réalisée, celle qui laisse visibles les à-coups de la main, pour éviter le beau trop évident ou informel. La poésie chez vous semble être ce qui résiste dans les deux sens du terme. Résister à une forme de lyrisme facile et résister politiquement au monde et son consumérisme nihiliste.
0: Je vous arrête juste 2 minutes, Raphaël, parce que je voulais faire réagir Blaise Hoffmann sur ce mot de résistance. Est-ce qu'il a raison?
2: Oui, c'est ça, les artistes, c'est ceux qui résistent, quoi. C'est ceux qui ne suivent pas. C'était aussi l'enseignement, lorsque l'on demandait à Pietro quelles règles suivre pour un jeune artiste. Lettre à un jeune peintre, il aurait écrit « il faut résister ».
0: Est-ce que vous donnez le même conseil? Parce que vous vous cachez beaucoup derrière Pietro, mais...
2: sur ce livre-là, pas mal, ouais, tout à fait. Je m'en sers aussi. Je m'en sers aussi pour parler de ce que j'ai dans le ventre. J'ai pas mal donné d'ateliers d'écriture. Et oui, alors chaque fois que quelqu'un... Il y a des propositions d'écriture, chaque fois que quelqu'un désobéit, j'encourage, parce que généralement, c'est les belles plumes.
0: Raphaël, vous avez été ébloui justement par cette poésie de l'artisanat. Mais on dirait qu'elle laisse aussi en vous une part d'ombre et une question.
4: Oui, Lilia. Parce que pour le lecteur, se dessine en creux quand même une inquiétude face à notre monde moderne, machinique, de plus en plus numérique et robotique. L'idée d'une pratique artisanale semble pouvoir disparaître. D'ailleurs, l'atelier ne perdure pas. L'utopie anarchiste de création que porta Pietro Sarto ne semble pas pouvoir continuer. Ou alors, peut-être à l'inverse, et telle est ma question, Pensez-vous, Blaise Hoffman, qu'avec le développement de l'intelligence artificielle et de la création instantanée, sans effort et tout à fait formatée, il puisse avoir un retour de l'artisanat dans la création?
2: Bon, bah déjà, grand merci Raphaël. Je crois que je regrette pas d'avoir fait mes 3 heures de TGV pour venir à Paris. C'est très sympa, je me réjouis de visiter la librairie. Les mots m'ont beaucoup touché. Et puis, quant à la question, non, moi, j'ai envie d'y croire. J'ai envie de voir dans les écoles d'art, en tout cas autour de chez moi, les étudiants des écoles d'art vont visiter les ateliers d'encre, de plomb, de typographie. On retourne, on fait des sérigraphies. On se remet à utiliser des outils. Alors, c'est un peu artificiel, éphémère. Comme pour l'artisanat, on dit que pour devenir artisan, il faut 10 000 heures de pratique. Et en fait, on rencontre beaucoup aujourd'hui des gens qui vont faire des stages, des workshops, des week-ends d'artisanat. C'est autre chose de devenir vraiment, de devenir artisan. Donc, il y a une envie en tout cas. Maintenant, est-ce qu'elle se concrétisera? On verra ces prochaines années. Mais c'est vrai qu'il y a, pour revenir sur cette résistance, c'est un message que j'aimais beaucoup chez Sartre, qui était précoce chez lui. Quand il parle de culture, il parle de Kultur, avec un K. Et c'est la culture mercantile, c'est l'art snob, c'est ces expos d'artistes stars qu'on va voir, comme on va visiter des safaris, comme on fait du tourisme, quoi. Et ça le rendait fou. Et d'un autre côté, lui, il y a participé. Il est plein de contradictions. Il a travaillé dans les hautes instances culturelles qui distribuaient les bourses, qui programmaient les artistes à Venise, etc. Donc, mais ce message quand même, j'ai essayé de le faire passer dans le livre, parce que cet art spéculatif fait peur.
0: Oui, puis le tout, c'est d'en être conscient. Merci Raphaël pour ces très belles...
2: Ouais, merci beaucoup.
0: Oui, c'est très beau mot et c'est cette excellente question. On se retrouve tout de suite pour les conseils lecture de la semaine.

0: Bienvenue ou re-bienvenue dans l'émission Au Livre, etc. C'était David Walters, Chembeko, et nous sommes toujours en compagnie de nos auteurs du jour, Olivier Assayas et Blaise Hoffmann. C'est l'heure des conseils lecture de la semaine.
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0: Et on retrouve tout de suite notre libraire belge Raphaël Longo. Raphaël, que doit-on lire cette semaine ?
2: Comme nous avons parlé de travail manuel avec le livre de Blaise Hoffmann, j'avais envie de partager avec vous un coup de cœur pour un livre surprenant, drôle et captivant, qui se nomme « Ordures, journal d'un vidangeur ». Son auteur, Simon Paré-Poupard, est québécois, et il y fait le récit de son métier, un métier universel, indispensable et pourtant violemment rejeté, éboueur. Il le pratique depuis 20 ans et malgré de brillantes études universitaires en sociologie, approche qui nourrit grandement son livre, il n'a jamais lâché sa vocation première. Peut-on parler de passion pour un métier si rejeté et décrié ? Oui. Quand Simon Paré-Poupard nous expose la vision de son métier, Sisyphe moderne et engagé, d'une société capitaliste qui refuse de voir les ordures qu'elle produit. À travers le portrait de Working Class Heroes québécois, qui compose son équipe, portrait tendre, comique ou tragique, Simon Paré-Poupard met en lumière un métier essentiel, noble aussi par la force physique qu'il demande. Nos éboueurs sont de vrais athlètes et politiques dans la prise de conscience écologique et le besoin urgent de développer une économie de recyclage que l'auteur suggère. On découvre aussi un autre Québec assez bariolé, au cul du camion, vivant, drôle, engagé, humain et tendre. Bref, c'est un petit bijou de littérature prolétarienne.
0: Merci Raphaël. Vous m'avez donné envie de découvrir Ordures, donc, de Simon Paré-Poupard aux éditions Luxe. Voilà, j'adore ce projet. Et on retrouve notre libraire québécois Mike Viennot qui a lui aussi un conseil plutôt destiné à Olivier Assayas, mais pour tout le monde.
3: Mais en partant, merci beaucoup pour la proposition d'un livre québécois, c'est génial. Moi, pour Olivier Assayas, je propose L'allègement des vernis de Paul Saint-Brie. C'est l'histoire d'Aurélien qui est directeur de département des peintures du Louvre, à qui on demande, ou enfin on impose une mission très précise de restaurer la Joconde. Il lui faut en fait libérer la toile des multiples couches de vernis qui ont affadi l'éclat de la toile célèbre. Ce roman nous invite à nous interroger sur notre rapport à l'art, à l'esthétisme, à la beauté, et ça parle beaucoup de technique et de restauration. Ça me fait penser à votre livre qui, en quelque sorte, évoque le travail du cinéma comme un allègement des vernis que vous avez posé sur vos souvenirs de peinture, sur la mémoire de votre passé pictural. La restauration est-elle un retour à la source ou le risque de perdre l'essence première de l'œuvre? Votre livre Carnet propose un peu cette réflexion.
0: Merci Mike. Alors je ne sais pas si vous l'avez lu, mais effectivement c'est un excellent livre qui a été couronné de nombreux prix. Et Olivier Assayas, vous qui travaillez toujours en mouvement avec votre époque, c'est un livre drôle, surprenant, instructif. Bref, vraiment un livre qui devrait vous plaire. Ça s'appelle L'allègement des vernis. C'est de Paul Saint-Brie aux éditions Philippe Ray. Et je ne sais pas quand il est sorti, je pense qu'il y a peut-être 3-4 ans.
4: Ah, d'accord, c'est noté.
0: Voilà, je vous recommande. Merci à tous les deux, Olivier Assayas et Blaise Hoffmann. C'est la fin de cette émission consacrée aux gestes artistiques et à ses métamorphoses. Je recommande vivement la lecture de vos deux ouvrages, Oubliez la peinture d'Olivier Assayas, publié au Mercure de France dans la collection 13 et Portraits. C'est un récit d'une honnêteté très touchante sur le moment où l'on choisit de jeter la clé dans un puits pour se réinventer. Vous nous montrez comment le cinéma est devenu pour vous ce prolongement de la peinture par d'autres moyens, capable de briser la solitude de l'atelier pour rejoindre le mouvement collectif du monde. Lisez également Le peintre célèbre du village voisin de Blaise Hoffmann aux éditions Zoé. C'est une magnifique peinture parlante qui rend hommage à Pietro Sarto, mais c'est surtout très joliment écrit, et ça je ne l'ai pas assez dit. Il y a notamment cette phrase que j'aime beaucoup. Quand on a 94 ans, on passe beaucoup de temps à dire au revoir à ses proches. En somme, qu'il s'agisse d'assumer l'adolescent peintre qu'on a été ou de recueillir la mémoire d'un vieux maître qui s'efface, vos deux livres nous disent la même nécessité de l'art face au temps qui passe. Merci enfin à mon équipe, Lignon Allôme à la réalisation, Adèle Caglar à la technique, Estelle Gap et Ophélie Vivier à la programmation, ainsi que Mike Viennot et Raphaël Longo pour leur regard de libraire. Je rappelle qu'Au Livre, etc. est une coproduction de la RTBF, la RTS et Radio-Canada. Quant à moi, j'aurai le plaisir de vous retrouver samedi prochain pour une nouvelle émission.
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2: Sur l'autoroute Neuchâtel-Yverdon, un bouchon s'étend entre Saint-Blaise et la Maladière en direction d'Yverdon.

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2: Bonsoir, vous écoutez Forum. Ce soir à 21h, vous serez nombreux à être vissés à votre télévision ou votre radio. La Suisse joue son premier match de la Coupe du Monde masculine de football. Premier adversaire du jour, le Qatar, dans une chaleur étouffante et un stade qui se remplit très gentiment, qui ne sera d'ailleurs peut-être pas plein. Trois invités seront avec nous à Santa Clara et à Lausanne pour marquer le coup. Nous irons aussi dans les rues de Lausanne pour mesurer la mobilisation féministe pour une fois un 13 juin. La manifestation a été avancée d'un jour pour cause de G7 demain. Les revendications sont toujours nombreuses, vous l'entendrez, le masculinisme qui émerge des réseaux sociaux, ce machisme décomplexé augmente la tension. Nous parlerons aussi d'intelligence artificielle dans cette émission, intelligence artificielle dont un modèle a pour la première fois été débranché par un État. Anthropique a dû retirer deux programmes du marché sous pression du gouvernement américain. Ironie du sort, cette décision intervient alors même qu'Anthropique demandait un frein au développement de l'IA. Mais vous le verrez, dans la vie, il n'y a pas que les écrans. Pour répondre à la solitude générée par les réseaux dits sociaux, deux Fribourgeois ont créé Notre Plus, des rencontres dans la vraie vie, histoire de sortir de l'isolement, de créer du lien et de dépasser aussi certains préjugés qui rendent la rencontre de l'autre difficile. 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Bienvenue.
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2: C'est donc le grand jour pour l'équipe nationale masculine de foot. Ce soir, à 21h, elle affronte le Qatar. Ça se passe à Santa Clara, dans la baie de San Francisco. On accueille tout de suite trois invités, deux commentateurs et un fan qui aura la chance d'être dans le stade. On commence avec vous, Bernardin Lehmann. Bonsoir, vous êtes, ou bonjour, vous êtes à Santa Clara. On vous entendra sur la première.
3: Oui, bonjour. Bonjour Thibaut, bonjour tout le monde.
2: Bonsoir aussi à Fantin Moreno. Vous êtes ici à Lausanne avec nous, avec Charles Nouveau et Blaise Berzinger. Vous proposerez un commentaire, comment on dit, décalé du
4: match.
2: Alternatif, ça sera sur la 3, sur le Play RTS, sur YouTube également. Et nous avons l'heureux détenteur d'un ticket pour ce premier match de la Suisse. Bonsoir à vous, Flavien Gaillard.
5: Bonjour, bonjour à tout le monde.
2: Supporter de l'équipe de Suisse. On commence avec vous, Bernardin Lehmann. Comment se présente le match de ce soir? Il fera chaud et la Suisse va gagner?
3: Ouais, c'est un très bon résumé, je pense qu'on peut le dire comme ça, il va faire chaud. C'est vrai que la Suisse n'a pas eu beaucoup de chaleur jusqu'à maintenant à San Diego, il y en aura un peu plus aujourd'hui, mais bon, ce ne sera pas une excuse, il ne fera pas non plus 40 degrés, qu'on soit bien clair. Et puis hier, il y avait un petit vent aussi qui aidait quand même à rafraîchir, j'étais au niveau de la pelouse. Et puis oui, la Suisse va gagner, écoutez, on peut difficilement dire le contraire. En face, c'est le Qatar, on a beaucoup de respect pour le Qatar qui a réussi à se qualifier. Il y a 4 ans, pour sa première Coupe du Monde, le Qatar n'avait pas eu à se qualifier puisqu'il l'organisait évidemment, mais là, il s'est qualifié. Ça a été quand même assez compliqué comme qualification, au dernier tour de qualification en plus à la maison, ce qui a bien énervé les adversaires, notamment les Émirats Arabes Unis qui se sont inclinés 2-1. Mais donc voilà, la Suisse est largement favorite aujourd'hui face à une faible équipe du Qatar, il faut être clair, c'est vrai.
2: Fantin Moreno, en toute bonne foi comme sur Footaise, la Suisse ça va gagner, ça va être une promenade de santé.
6: Du côté de Footaise, on a pronostiqué un 4-0, mais j'ai vu que David Lemos et Léon Arthur ont posé un 3-0, donc on n'est pas si loin ce que dit Bernard.
2: Ouais, le Qatar finalement, c'est une première marche assez idéale pour commencer le tournoi.
6: Oui, c'est une bonne mise en jambe. Après, c'est exactement le genre de match que la Suisse est capable de pécloter un partout. Mais franchement, au vu de ce qu'on a vu, comme le disait Bernardin en qualification, ou ce qu'il n'a pas encore dit, mais je pense qu'il est très, très au courant de tout ça, c'est que pour le dernier tour de qualif, non seulement c'était entre trois équipes, donc, mais ça a été joué au Qatar. Mais en plus, ils ont eu plus de jours entre les matchs. Donc tout a été fait, on a l'impression, pour que le Qatar puisse être à la Coupe du Monde. Mais footballistiquement, la Suisse et eux, c'est un monde de différence.
2: Est-ce que le fan qui nous écoute, qui est avec nous, Flavien Gaillard, est aussi serein que nos deux commentateurs?
5: Alors oui, je pense qu'aujourd'hui, ça doit être une victoire assurée. Après, bah, voilà, contre ce genre d'équipe, il faut réussir à mettre le premier goal le plus rapidement possible pour ne pas se faire peur et, voilà, et faire un match nul un peu improbable. Voilà. Qui pourrait arriver si on ne marque pas ce goal rapidement.
2: Marquer rapidement, ça c'est la recette du succès. Bernardin Lehmann, on a vu quand même ces derniers jours quelques petites étincelles, on va les appeler ainsi, avec Granit Xhaka qui a poussé un coup de gueule dans les vestiaires sur le niveau de jeu de cette équipe de Suisse. Puis il y a eu cette espèce d'annonce, Mourad et moi on parle la même langue. Est-ce que tout va bien dans le groupe?
3: Moi, je pense que tout va bien. Après, c'était aussi long. Ça n'a jamais été aussi long, une préparation. Et puis, les Suisses ont décidé aussi de venir très, très vite ici pour jouer encore un match de préparation, ce qu'ils ont fait contre l'Australie. Et également pour s'habituer au décalage horaire de 9h. Beaucoup d'équipes sont venues beaucoup plus tard. Donc, forcément, il y a deux, trois petites choses comme ça. Ouais, Jaka, on le connaît. Je ne pense pas que c'est beaucoup plus à Murat Yakin, qui a aussi son orgueil, sa fierté. Mais je pense que les deux hommes ont très envie d'aller très loin. Donc, oui, ils parlent la même langue. On les a vus, franchement, hier, assez complices dans les couloirs du stade. Donc, j'ai pas trop de soucis. On sent surtout que ces joueurs, ils en ont marre de se préparer. Ils ont envie d'y aller, ils ont envie de jouer maintenant. Et puis, par rapport au but rapide, c'est vrai que généralement, les Suisses commencent très, très bien leur match. Donc, on espère que ça va aussi être le cas aujourd'hui.
4: Quentin Moreno, vous partagez l'analyse. Il y a une bonne ambiance dans l'équipe de Suisse. Et puis, au fond, si on se dit les choses, c'est qu'au moins, on ose se parler.
6: C'est comme dans les couples, faut communiquer.
4: Exactement.
6: C'est bien qu'il n'y ait pas de non-dit. Je suis assez d'accord avec l'analyse de Bernardin. Je dirais même qu'une petite autocritique de nous, les médias, on fait beaucoup de foin autour de l'équipe de Suisse parce qu'il faut trouver des trucs
4: c'est
6: à
4: long
6: écrire
4: pour nous
6: avant.
4: Aussi.
6: Voilà, exactement. Et franchement, pour moi, il n'y a absolument pas de polémique à faire sur ça. Et comme disait notre collègue Grégoire Augier, je pense que simplement Jaka a voulu un petit peu siffler la fin de la récré auprès de ses coéquipiers.
4: Ouais, Flavien Gaillard, alors là, il est environ 9h du matin, 9h05, du côté de Santa Clara. La Suisse joue à midi. Est-ce que c'est une bonne heure? Ce sera festif selon vous?
5: Alors c'est une bonne heure compte tenu du décalage horaire de 9h pour les supporters, on va dire. Ça évite de devoir attendre 21h pour un match. Mais effectivement, la chaleur, là, elle se fait déjà ressentir. Alors j'imagine pas dans 3h au coup d'envoi la température ressentie.
4: Ouais. Est-ce qu'on est dans une ambiance de Coupe du Monde? Parce que ça a pu être reproché aux États-Unis. C'est un grand pays qui a des grandes ligues de basket, de baseball ou de hockey qui jouent d'ailleurs leur finale ces temps-ci. Est-ce qu'il y a une ambiance de Coupe du Monde là où vous êtes?
5: Oui, alors j'ai pu me rendre dans le centre-ville de San José hier soir pour le match des États-Unis. C'était plein à craquer, tout le monde avec des maillots, tout le monde qui demande des infos sur la Suisse. Chaque fois que j'ai présenté mon passeport suisse pour des achats, on m'a demandé si je venais pour le match. Donc en tout cas, toute la région de Santa Clara à San José à fond dans la Coupe du Monde.
4: Vous partagez, Bernardin, vous qui êtes sur place et qui avez vécu, bien sûr, d'autres Coupes du Monde. Il y a quelque chose de festif dans cette ambiance américaine?
3: Oui, alors festif, oui et non, mais c'est vrai que ce qui est intéressant, ce que dit notre collègue tout à l'heure, le fan que je vais bientôt rejoindre d'ailleurs au stade, même si je ne le connais pas, mais c'est vrai qu'au moins tout le monde est au courant, tout le monde sait qu'il y a ces matchs, tout le monde sait que la Suisse par exemple est à San Diego, donc les gens quand même s'intéressent. Après ils s'intéressent poliment, c'est vrai qu'il y a eu des matchs qui sont plus importants, on parle beaucoup de basket aussi parce qu'il y a la finale de NBA qui est en train de se terminer et qu'elle est passionnante, on parle aussi beaucoup du baseball parce qu'il y a aussi des matchs, les Mets de New York étaient d'ailleurs à San Diego pour 3 matchs la semaine dernière, c'est ça qui faisait là. Mais c'est vrai qu'il y a quand même un intérêt qui va monter. Maintenant, attendons un petit peu, quelques matchs. Les États-Unis ont bien commencé et on sait aussi que c'est très important que le pays organisateur marche bien parce qu'ensuite le pays aussi se rassemble derrière. Les États-Unis ont gagné 4 ans hier. Ça ne peut que lancer, évidemment, correctement cette Coupe du Monde.
4: Reste à savoir s'il y aura du monde dans les stades. Fanta Moreno, ce n'est pas encore le cas complètement.
6: Ouais, dès le deuxième match, on a eu un Corée du Sud, République tchèque, devant une affluence assez mitigé, on va dire. Alors, ce qui est vrai aussi, c'est que le public là-bas, c'est comme au baseball, ils viennent pour le show, ils viennent pour manger des pop-corn, et du coup, il y a un peu cette tendance à arriver très tard, à partir avant la fin exactement. Et puis, la FIFA triche complètement et gonfle les audiences. Ils ont annoncé.
4: Les billets sont peut-être vendus, mais les gens ne viennent pas.
6: Voilà, mais oui, bien sûr, c'est leur défense en fait. C'est leur défense. Et du coup, on voit les photos et on voit l'affluence qui est citée, je crois 44 000 sur les 45 000 du stade, quelque chose comme ça. Et on se dit, waouh, on se moque un peu de nous, mais voilà, je pense qu'il y a certains matchs qui vont être des gros flops, et puis avec les équipes a priori qui reçoivent, on devrait avoir une belle fête.
4: Ouais, Flavien Gaillard, vous avez un billet pour cette Coupe du Monde qu'on dit très cher, mais vous n'avez pas payé si cher que ça. Comment ça s'est passé pour vous?
5: Alors j'ai payé pour le match aujourd'hui 150 $, donc ce qui n'est pas un prix accessible selon moi pour du sport aux États-Unis. C'est clair que comparé à des compétitions en Europe, comme le dernier Euro que j'ai fait, c'est peut-être 3 ou 4 fois le prix. Mais voilà, par rapport à ce que certains ont payé aujourd'hui, moi je ne paye pas grand-chose pour voir le match.
4: Ouais, et le fait que peut-être le stade ne soit pas complètement plein, ça vous déçoit un peu?
5: Voilà, je m'y attendais un peu, on va dire, au vu de l'affiche et puis de la capacité du stade. Voilà, après, reste à voir quelle sera la situation dans quelques heures. Si le stade est plein à 90%, l'ambiance sera quand même là.
6: Je suis curieux, Flavien, parce qu'on a entendu beaucoup de rumeurs, même sur les prix des matchs un peu faibles, disons moins intéressants pour les locaux, comme ce Suisse-Qatar. On parlait de 800 francs pour Suisse-Qatar, des choses comme ça. Les 150 francs que vous avez payés, c'est pour quelle zone? Vous êtes à quelle place?
5: Alors, c'est catégorie 3, c'est dans le deuxième anneau, derrière les Gaules, dans le secteur supporter suisse.
6: Vous considérez que c'est cool trip.
5: Oui, je m'attendais à devoir payer plus.
4: Ouais. Bernard Nalemann, ouais. Si le succès populaire n'est pas au rendez-vous dans cette Coupe du Monde, la FIFA va devoir s'excuser, aura fait une erreur d'aller aux États-Unis ou on passera à autre chose et puis ce sera vite oublié.
3: Non, de toute manière, ça aura été la plus belle Coupe du Monde de l'histoire, comme c'est ce qui est dit absolument chaque fois. Non, elle ne va pas s'excuser du tout. L'Infantino est très très bon, on l'a encore vu l'autre jour pour noyer le poisson, il a même eu cette phrase extraordinaire en disant « restons relax, restons chill », quand on parlait des visas, enfin c'était peut-être pas les mots à utiliser. Bon, on va laisser quand même sa chance aux États-Unis. Après, c'est vrai que faut être honnête, Suisse-Qatar, c'est pas très très sexy quand même comme affiche. Et puis en plus, San Francisco, on va pas dire trop fort, mais ils ont pas eu beaucoup de chance avec les affiches. Il n'y a pas de grosses équipes, il n'y a pas de gros matchs. Et c'est vrai que pour intéresser les gens de San Francisco, c'est peut-être pas les meilleures affiches ici, faut être honnête. Et puis c'est un très grand stade. J'étais plus inquiet hier quand j'ai vu que le stade n'était pas rempli pour le match des États-Unis qui jouaient leur entrée en Coupe du Monde à la maison à Los Angeles.
4: Enfin, dernier tour de table, en mode pronostic, on se met tout à la fin de cette compétition. Est-ce que la Suisse est en finale à Fantin Moreno?
6: Malheureusement, non. Pour moi, pas, même si je le souhaite. Par contre, c'est maintenant ou jamais. Si on n'y arrive pas cette année, après, on va avoir un changement de génération avec tous nos cadres qui sont assez vieillissants.
4: Selon votre pronostic.
6: Selon mon pronostic, c'est en tout cas pas pour les 10 prochaines années. Je suis peut-être un peu pessimiste.
4: Bernardin?
3: Non, en finale, non. Mais effectivement, il peut aller très loin. Moi, ce qui m'inquiète un peu, c'est qu'il y a déjà un Suisse-Portugal qui se précise en huitième de finale et on n'aime pas jouer.
4: Un bon souvenir du Portugal. C'était combien la dernière
3: vraiment,
4: fois
3: non.
7: 6-1.
3: Ouais. 6-1 voilà, au Qatar.
4: C'était du tennis. Flavien Gaillard, vous êtes peut-être un peu plus optimiste. Vous êtes fan. La Suisse peut aller jusqu'en finale.
5: Comme tout le monde, j'espère la finale. Après, je pense que déjà atteindre les quarts de finale, c'est déjà un bon résultat. Voilà, au vu du parcours des équipes qui nous attendent, comme le Portugal, qui est sur notre route.
4: Voilà, ce qui caractérise la Suisse et son ambition de démesurer les quarts de finale. Merci beaucoup à tous les trois pour cette discussion. Premier match à suivre à 21h sur RTS Première avec vous, Bernardin Lehmann, mais sur Couleur 3 et sur YouTube avec vous, Fantin Moreno. Puis on signale également un tout nouveau podcast qui s'appelle, ou un vodcast puisque c'est en vidéo, qui s'appelle Le Poteau Goal. C'est sur le Play RTS et Flavien Gaillard. Vous, on vous retrouve, on espère, dans des images de folie dans ce stade de Santa Clara. Bon match. Bonne soirée à tous les trois.
5: Merci,
7: bonne soirée.
3: Bonne soirée.
4: À 18h12, on va s'intéresser à l'une des conséquences peut-être plus négatives de ce tournoi, c'est la violence domestique qui augmente en cas de victoire comme de défaite du pays qui joue, selon une étude dans le Royaume-Uni. En Suisse ou en France, aucune étude n'a encore été faite, mais les milieux de lutte contre les violences conjugales se tiennent prêts lors des grands tournois. Et on va en parler avec vous, Lionel Ozanata. Bonsoir.

0: dans des moments si forts, si intenses, comme ça peut être des matchs, que d'ailleurs, justement, ça paraît paradoxal qu'ils soient gagnés ou perdus.
1: Mmh. Oui, parce que les chiffres de l'Université de Lancaster montrent que, dans une étude qui a déjà 12 ans, les violences domestiques augmentent de 38% après une défaite de l'équipe nationale, mais si elles gagnent, pas de grosses différences, hausse de 26% des violences. Au fond, parce que dans les deux cas, il y a l'alcool.
0: Oui, alors l'alcool, il faut le dire, il faut le répéter, est un facteur effectivement qui augmente tous les risques possibles. La consommation d'alcool, on le sait, hein, dans ce moment-là, est assez importante, même prolongée, ça dépend les soirées, les week-ends, etc. Mais on connaît l'effet de l'alcool, il réduit l'inhibition, altère aussi les jugements qui peuvent être fait pendant ces situations et puis amplifie surtout l'agressivité, ce qui fait que effectivement on peut être beaucoup plus enclin à la violence, que ce soit d'ailleurs aussi à l'intérieur du couple et de la famille, mais aussi entre hommes ou dans des situations publiques.
1: Est-ce que vous attendez aussi une augmentation des violences domestiques durant cette période de la Coupe du Monde en Suisse? L'étude porte sur le Royaume-Uni.
0: Oui, je pense qu'on pourra plus ou moins l'identifier. Il faudrait peut-être, on n'a pas en Suisse un système de repérage statistique et pointu à ce point de pouvoir l'identifier. En ce qui concerne l'expression, on s'attend plutôt à une augmentation diluée dans le temps, tout simplement parce qu'on n'est pas une structure d'intervention en urgence. Mmh. Et donc, ce sera plutôt dans les conséquences à venir qu'on pourra plus ou moins identifier cette augmentation. Mais on s'y attend, oui, effectivement.
1: Et c'est quoi votre conseil pour celles et ceux qui craignent peut-être de prendre des coups ce soir ou qui peut-être se disent que la nervosité va les pousser à en donner?
0: Ben, je dirais que de deux côtés, hein, on peut dire certainement pour ceux qui sont les agresseurs ou potentiels agresseurs, ben, effectivement, la consommation d'alcool doit être extrêmement surveillée. C'est clair aussi qu'il faut prévoir des voies de sortie, je dirais, qu'est-ce que je fais en cas où et comment je peux aussi me prévenir, comment s'éloigner. C'est sur le moment, ça a une valeur évidemment très limitée, mais quand même. Et pour ceux qui est pour les victimes, ben, il existe aussi des formes d'aide. Maintenant, il y a le 142 qui est par exemple aussi une ligne nationale exprès pour les victimes dans tous les cas de formes de violence, voire aussi pour les internautes plus tard. Mmh. Il peut y avoir une violence que faire.ch qui sont des sites dans lesquels les spécialistes répondent. Mais je dirais que essentiellement, il faut retenir le fait que ces moments-là sont révélateurs. Et je parle en particulier aux personnes et à la gente masculine qui ont plus tendance à passer par la violence physique, qu'il y a des centres qui peuvent les aider, qui peuvent aider à canaliser, à pouvoir aussi utiliser d'autres formes beaucoup plus respectueuses pour résoudre les problèmes et gérer leurs émotions.
1: Merci beaucoup d'avoir été notre invité. Lionello Zanatta, vous êtes directeur d'Expression, un organisme fribourgeois d'aide aux personnes ayant un comportement violent. Vous souhaitez une bonne soirée.
0: À vous aussi, merci, au revoir.
1: L'actualité aujourd'hui, c'est aussi une manifestation féministe avancée d'un jour. La grève féministe du 14 juin a lieu aujourd'hui, le 13. À Lausanne, un rassemblement a débuté, c'était à 16h30, place de la Riponne, où on retrouve Céline Tso. Pourquoi changer, Céline, une date gravée quasiment dans le marbre depuis le 14 juin 1981 ?
2: Bah parce que Thibaut, demain le 14 juin, il y a la grande manifestation No G7 à Genève contre le sommet des chefs d'État qui débute donc lundi à Évian. Et pour les organisatrices de la grève féministe, il était clair qu'il fallait éviter le chevauchement de ces deux événements et que tout le monde puisse participer aux deux événements. Les collectifs cantonaux de la grève féministe ont d'ailleurs appelé à rejoindre le mouvement prévu demain. Les revendications du jour ressemblent aussi un peu à celles de demain. Les droits des femmes et des minorités de genre doivent passer... Les profits des classes dominantes, écrivent les mouvements, ou encore la lutte pour l'égalité combat un système de pression où le patriarcat, le capitalisme, le militarisme et le colonialisme s'alimentent mutuellement.
1: Et dans quelle ambiance se déroule cette manifestation à Genève? Certains craignent des débordements. Dans quelle atmosphère se déroule ce défilé de la grève féministe à Lausanne aujourd'hui?
2: Eh bien, un cortège festif, vous l'entendez peut-être encore derrière moi, au son des chants, des tambours, des slogans, comme souvent d'ailleurs, hein, pendant ces grèves féministes, ça fait maintenant 7 ans qu'elles ont lieu depuis la grosse grève de 2019. Aucun coup n'est parti ici, aucune violence en tout cas à ce stade. Un cortège aussi bien fourni, quelques milliers de manifestants, la Riponne, la place de la Riponne.

0: était pleine avant le départ, un départ qui s'est fait en direction du pont Bessières jusqu'à Montbenon. D'ailleurs, à part la banque cantonale vaudoise à Saint-François, quasi aucun commerce ici ne s'était barricadé par peur des casseurs. D'ailleurs, le cortège est passé devant la banque sans même la regarder, donc vraiment aucune violence ici. Non, la colère ici, elle est plus sur les pancartes, dans les propos, des regrets que les droits des femmes ne soient pas mieux respectés aujourd'hui, encore 7 ans après la grève de 2019. Pire, m'ont dit certaines participantes, on en est à de plus en plus d'animosité envers les luttes féministes. On m'a parlé aussi beaucoup des craintes face à la montée des mouvements masculinistes. On craint pour nos filles, pour nos femmes, pour nos fils, nos enfants, m'a dit une participante. Il y a encore tellement, tellement, tellement à faire. C'est un peu le constat général ici.
1: Merci beaucoup Céline Sceau. Et bonsoir à vous Agnès Aubry.
2: Bonsoir.
1: Vous êtes membre du collectif de la grève féministe Vaud. Alors la manifestation a débuté il y a 2 heures. Tout se passe bien pour l'instant malgré les craintes d'éventuels débordements. Est-ce que vous êtes soulagé tout d'abord du bon déroulement de cette manifestation et aussi du monde qui s'est déplacé ?
2: Oui, oui, on est très soulagé. Ben, on n'avait pas beaucoup de craintes par rapport à des débordements ici à Lausanne. Et c'est vrai qu'on est environ 15 000 personnes ici à Lausanne. Et donc on est très satisfaite que cette mobilisation féministe, elle mobilise encore autant de monde, voilà.
1: Ouais, c'était important pour vous de trouver un espace pour le féminisme dans cette période de contestation où il y a peut-être beaucoup de choses qui se jouent demain.
2: Oui, ben en effet. Donc demain, en gros, il faut penser cette manif du 13 ici à Lausanne en complémentarité, avec celle du 14 demain à Genève, où donc ce sera une mobilisation, on espère, de encore plus grande ampleur, avec l'ensemble des collectifs de la grève féministe de Suisse romande qui vont se retrouver en tête de cortège. Le G7, hein, ça représente tout ce contre quoi se bat la grève féministe depuis 2019, et donc c'est pour ça qu'on sera là demain à Genève.
1: Est-ce que justement, cette convergence des luttes, elle met en lumière la lutte féministe ou au contraire, elle jette un peu une ombre et elle la rend plus discrète ?
2: Non, elle la met en lumière. Donc comme j'ai dit, hein, l'ensemble des collectifs romands de la grève féministe vont se retrouver en tête de cortège demain avec la coalition No G7. Et en gros, nous, ce qu'on souligne, c'est que les politiques impérialistes, guerrières, capitalistes et bien évidemment patriarcales qui sont représentées par le G7, eh bien, sont à la fois délétères, bien évidemment, pour les peuples et pour la planète, mais aussi elles ont des effets inégalitaires spécifiques sur les femmes et les minorités de genre. Et donc, c'est contre quoi on se bat.
1: La police lausannoise annonce 8 à 9 000 personnes présentes à Lausanne pour cette manifestation. 2019, c'était une manifestation monstre dans toute la Suisse. Est-ce que le féminisme s'érode un peu en ces années où le fait d'avoir gagné certains combats mobilise moins ?
2: Non, pas du tout, parce qu'on voit que là, sans qu'il y ait eu une grève massive, hein, comme on espère le faire et l'organiser pour 2027, eh bien, il y a quand même 15 000 personnes à Lausanne, alors qu'il y a 2 jours aussi de mobilisation. Et donc, je ne pense pas que le féminisme s'érode. Au contraire, il se renforce à mesure aussi que la société et les politiques antiféministes se renforcent également.
1: Mmh. C'est ça que vous constatez depuis 2019, il y a une péjoration des droits des femmes ?
2: Bah, en tout cas, il y a très peu. Enfin, on a quand même des combats qu'on a gagnés. Vous parliez avant hein, de la ligne contre les violences sexistes et sexuelles, mais c'est clair que avec la remilitarisation de la société, la fascisation de la société, eh bien, le féminisme a encore de beaux jours devant lui. J'ai envie de dire.
1: Ouais, parce que il y a une période de tension aussi qui émerge. On voit ce masculinisme, ce machisme décomplexé qui s'exprime sur les réseaux, qui est source de friction, de tension avec votre mouvement. Comment vous vivez cette résurgence d'un certain machisme ?
2: J'ai l'impression que le machisme a toujours existé, il prend différentes formes et c'est vrai que c'est inquiétant de voir que sur les réseaux sociaux, notamment des jeunes hommes continuent à avoir ce genre de discours et donc ça montre encore de façon très forte qu'il faut continuer à se battre en féministe.
1: Ouais, mais qu'est-ce qu'il faut faire ? Parce que là, parfois, on parle de la sphère privée. On en parlait avec Lionello Zanatta sur les violences qui ont lieu parfois dans le secret du couple. Qu'est-ce qu'on peut faire comme mesure ? Quelles sont vos revendications pour endiguer ce phénomène-là ?
2: Nous, on a, déjà, on pense que c'est une mesure qui doit être prise en charge par l'État social, et que des politiques publiques fortes doivent être menées en ce sens. Et donc, on a, en fait, on est aussi contre la casse et le démantèlement des services publics et parapublics qui ont lieu partout en Suisse, et notamment dans le canton de Vaud et de Genève. Et donc, c'est par l'éducation, par la formation, par l'accompagnement social, et donc par des services publics et parapublics forts que nous, on entend endiguer le phénomène des violences machistes.
1: Merci beaucoup d'avoir été notre invité, d'être sorti du cortège de la manifestation féministe qui se déroule en ce moment même du côté de Lausanne. Agnès Aubry, vous êtes membre du collectif de la grève féministe Vaud. On vous souhaite une bonne suite de manifestations.
2: Merci.
1: Bonne soirée.
2: Merci, bonne soirée.
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1: Il est 18h24, vous écoutez Forum, restez avec nous. Dans les prochaines minutes, on parle d'intelligence artificielle, de musique et de robots, d'une mouche tueuse de bétail et de comment briser la solitude. Mais tout de suite, direction la Sûre, puisque ce week-end se tient la fête cantonale jurassienne de lutte. L'événement se déroule à Seigne-Légier, dans les Franches-Montagnes, et le groupe Bélier, fameuse organisation pro-jurassienne, prévoyait une contre-manifestation. Bonsoir Célia Berthollet, le groupe Bélier, après une vague de critiques, a fini par annuler. Mais d'abord, pourquoi s'opposait-il à cette fête de lutte ?
4: Alors pour faire simple, pour les béliers, la lutte, c'est un sport de Suisse allemand et ça n'a rien à faire en terre jurassienne. Crainte de germanisation et menace contre l'identité jurassienne, un ton qui rappelle celui qu'on entendait dans les années 70. Le groupe prévoyait un rassemblement qui aurait dû se tenir aujourd'hui avec projection de deux films sur l'histoire de la création du canton, la vraie lutte jurassienne selon les béliers. Mais autant dire que l'annonce de cette contre-manifestation n'a pas vraiment eu l'effet rassembleur espéré.
1: Expliquez-nous, que s'est-il passé ?
4: Alors l'événement n'a reçu pratiquement aucun soutien. À la place, les béliers ont croulé sous une déferlante de critiques via de courriers de lecteurs, dans les journaux et sur les réseaux sociaux, avec des centaines de commentaires, presque tous négatifs et venant parfois même d'anciens militants. Personne ne semble voir le problème avec la lutte suisse, la preuve aujourd'hui d'ailleurs avec une fête qui a attiré les foules. Lui qui avait l'habitude de faire sourire avec des actions souvent comiques, cette fois-ci le groupe Bélier a plutôt fait lever les yeux au ciel et susciter la consternation.
1: Et donc ce sont ces réactions négatives qui ont entraîné l'annulation de leur événement ?
4: Pas seulement. L'autre problème concernait le lieu qui devait accueillir la contre-manifestation, le Café du Soleil à Seigne-Légier, lieu hautement symbolique de l'histoire du canton du Jura. Dans le quotidien jurassien, le gérant affirme qu'il ignorait que les films seraient diffusés dans le cadre d'une action de protestation. Il était d'ailleurs un peu gêné de l'apprendre puisque le Café du Soleil collabore justement avec la fête de lutte. Les réalisateurs ont aussi reçu de nombreuses critiques ces dernières semaines et ne voulaient plus montrer leurs films dans ces conditions.
1: Le groupe Bélier est aussi connu pour feinter, pour s'organiser en toute discrétion, provoquer la surprise parfois. Est-ce qu'il n'a pas annulé son événement pour brouiller les pistes et prévoir une autre action à venir ?
4: Là, pour le coup, il semblerait que non. Il y a bien eu quelques affiches taguées ou arrachées ces derniers jours, mais rien d'autre à signaler. Les organisateurs ont tout de même pris leurs précautions. Ils ont par exemple retardé au maximum le moment de l'installation des arènes et doublé le service de sécurité prévu ce soir et demain après-midi. Mais jusque-là, pas l'ombre d'une corne de bélier aux abords des ronds de Sûre, pas même pour un verre avec le comité d'organisation qui les avait pourtant invités. Discrétion, oui, mais on dirait que là, c'est plutôt pour faire oublier ce bad buzz.
1: Merci beaucoup, Célia Berthollet en direct de Bienne. Et maintenant, dans cette émission, le plaisir de recevoir un spécialiste de l'intelligence artificielle. Bonsoir, Boy Faltings.
5: Bonsoir.
1: Vous êtes professeur honoraire, ancien directeur du laboratoire d'intelligence artificielle à l'EPFL. On va parler avec vous de cette séquence assez étonnante hein, aujourd'hui. Pour la première fois, un modèle d'intelligence artificielle a été débranché. En l'occurrence, il s'agit de Fable de Anthropic, le papa de Claude, et de Mythos, un autre modèle. Alors à quoi est-ce qu'on assiste là, Boy Faltings, des USA qui jugent ces modèles dangereux, ou l'administration Trump? Est-ce que c'est la fin de la période où le progrès était sans limite pour l'intelligence artificielle?
5: Bon, je pense qu'il faut vraiment regretter ce genre de développement où les gouvernements essaient de limiter l'accès. L'intelligence artificielle aujourd'hui, c'est un outil qui est utile et qui est accessible à tout le monde et j'espère que ça restera en général comme ça. Donc là, on assiste à ces développements, mais c'est pour un modèle parmi beaucoup d'autres et je pense qu'il y a beaucoup d'alternatives qu'on peut utiliser. Donc, je ne sais pas si vraiment ça aura un très grand effet.
1: Alors, il y a l'argument de fond, ces modèles seraient dangereux. Est-ce que c'est vrai ?
5: Enfin, dangereux, c'est qu'il y a peut-être des possibilités que les gens puissent découvrir avec ces modèles des faiblesses dans les systèmes informatiques, permettent des cyberattaques. C'est ça qui a été avancé déjà avant par l'entreprise. Il y a aussi toujours, avec tous les modèles de langage, ce problème qu'ils cachent quelque part des informations, comment fabriquer des bombes, comment fabriquer des virus et des choses comme ça qui ne devraient pas sortir tellement en public. Donc là, on a souvent installé ce qu'on appelle des guardrails, c'est-à-dire des garde-fous qui, en fait, ne permettent pas de poser ce genre de questions.
1: Oui, Boyfell Things, il y a donc le fond, le risque hein, qui est jugé limité, si je vous suis bien. Et puis, il y a le fait que, comme vous l'avez dit, il y a d'autres modèles qui sont disponibles. Or, on sait que Anthropic et l'administration Trump, c'est pas l'amour fou, on va le dire ainsi. Il y a beaucoup de crispation. Anthropic ne veut pas que son modèle ou certains de ses modèles soient utilisés par l'armée américaine. Est-ce que là, on peut suspecter l'administration américaine d'intervenir sur le marché et de mettre des bâtons dans les roues d'un des concurrents pour favoriser, je sais pas moi, l'intelligence artificielle d'un certain Elon Musk?
5: Oui, tout à fait. Mais je pense qu'il y a quand même une compétition ouverte, c'est-à-dire il y a tous les mécanismes de fonctionnement de ce modèle, ils sont connus, ils sont ouverts. Et il n'y a pas vraiment de secret à ce niveau-là. Donc, tout le monde peut en fait développer. En fait, il faudrait avoir un grand centre de calcul, mais sur cette base-là, tout le monde peut en principe développer ce genre de modèle. Ce qui peut peut-être être le cas, c'est qu'une application militaire, on aurait intégré des informations spécifiques qui absolument devaient rester secrets. Et qu'on voulait empêcher quelqu'un d'avoir accès à travers un modèle comme ça à ces informations. Mais je ne pense pas que c'est le cas avec Anthropic, qu'ils n'étaient vraiment pas tellement d'accord avec le Pentagone avant.
1: Ouais. Alors, on voit l'Europe protester hein, suite à cet arrêt en disant on est dépendant au fond de ce que font les États-Unis. Ils peuvent tirer la prise d'un modèle qui est peut-être utilisé par certaines administrations. Or, il faut développer notre propre IA, développer aussi, ne pas développer une sorte de dépendance aux États-Unis. Qu'est-ce que vous en pensez, vous?
5: Oui, c'est absolument compréhensible. Et en fait, c'est une tendance qui n'est pas très intelligente de la part des États-Unis de limiter l'accès parce que finalement, ça va encourager les gens de développer leur propre modèle et constituer une sorte de fractionnement de toute cette scène. Et donc, mais il y a des alternatives. Il y a Mistral, un modèle français, par exemple. Il y a des modèles ouverts comme le Q1 chinois qui se sort très bien dans les benchmarks. Il y a pas mal d'alternatives. Il faudrait peut-être passer effectivement à utiliser ça.
1: Ironie de l'histoire ou ironie du sort, Boyfell Things, cette décision américaine intervient après que Anthropic, l'entreprise elle-même, a publié une lettre sur son site disant « il faut réguler le secteur, ça va trop vite, il y a trop de dangers ». Manifestement, ils ont été entendus, mais peut-être pas comme ils le souhaitaient.
5: Oui, je ne sais pas, cette démarche d'Anthropic, il faut se demander si ce n'est pas plutôt pour limiter la compétition. On a vu que les dernières améliorations qu'on obtient en construisant toujours des modèles de plus en plus grands, pensez au passage de GPT-4 à GPT-5, finalement, les améliorations sont assez limitées. On n'a pas vu un grand saut en performance. Et je serais étonné si ce dernier modèle d'Anthropic, à qui personne n'a accès pratiquement, serait tellement plus puissant que les modèles précédents.
1: Est-ce qu'aujourd'hui, on est face à une sorte de monstre de Frankenstein qui dépasse les intentions de son créateur avec l'intelligence artificielle ou pas encore et on doit attendre 6 mois?
5: Non, je ne pense pas. Je pense qu'on ne pourrait jamais avoir trop d'intelligence. Je suis peut-être un peu biaisé sur ce point. Et finalement, ce sont des outils qui sont vraiment utiles pour beaucoup de monde. Et cette idée qu'il y aura une super intelligence qui va prendre le pouvoir, je pense que ça, c'est, en tout cas pas avec la technologie actuelle. ce n'est pas quelque chose qui serait possible.
1: Boyfighting, je vous propose de rester avec nous puisque le sujet suivant parle aussi d'intelligence artificielle, mais dans la musique. Écoutez bien ce morceau Boyfighting. Est-ce que vous êtes capable de dire s'il a été créé par un humain ou par une machine?

0: Voilà, une guitare, une voix assez douce, finalement de la pop tout à fait normale et moderne. Qu'est-ce que vous en dites, Boy Fighting? Vous avez un sentiment?
1: Difficile à dire, parce qu'en fait, un modèle comme ça, il serait programmé pour que vous ne pouvez pas distinguer. Donc finalement, là, malheureusement, moi, je n'arrive pas à savoir.
0: Bon, ben, vous êtes comme 97% des gens, selon une étude Deezer Ipsos, 97% de chances de se tromper lorsqu'on écoute de la musique qui est créée. On ne sait pas si c'est de l'IA ou si c'est un humain qui l'a écrite et créée et chantée. Deezer Ipsos, je le disais, Deezer lance un détecteur de musique IA qui scanne vos playlists, même chez les concurrents. Spotify, Apple Music, en l'occurrence c'est une IA là qui a composé cette ode au vélo que nous entendions. Pascal Wassmer, on va le voir avec vous. Comment est-ce que ce nouvel outil de détection fonctionne?
2: Ben c'est simple, comme un transfert de playlist. Vous connectez votre compte et les algorithmes de Deezer passent vos morceaux au peigne fin. L'outil est gratuit, il couvre une vingtaine de plateformes, Spotify, Apple, YouTube, Tidal ou encore Amazon. Il repère les titres fabriqués par des générateurs de musique et à la fin, vous obtenez le verdict, le pourcentage de musique artificielle dans vos playlists.
0: Mais expliquez-nous, pourquoi Deezer va vérifier les playlists de ses concurrents ?
2: C'est un joli coup de billard à trois bandes. Deezer est aujourd'hui la seule plateforme à détecter et étiqueter la musique IA dans son catalogue. En passant par le grand public, l'entreprise française met la pression sur ses rivaux. Le message est clair, rejoignez-nous et au passage, achetez notre technologie de détection.
0: Revenons sur ce chiffre, 97% des gens incapables de faire la différence, ça semble énorme.
2: Les chiffres sont sans appel. Ipsos a fait écouter 3 morceaux à 9000 personnes dans 8 pays. 2 étaient générés par une IA, un seul était humain. Résultat, presque tout le monde s'est trompé. Et ce n'est pas anodin, plus de la moitié des sondés ressentent un malaise face à ce constat. On ne sait plus ce qu'on écoute.
0: Et est-ce qu'il y en a beaucoup de cette musique artificielle sur nos plateformes ?
2: Les chiffres donnent le vertige. Deezer reçoit chaque jour 40 000 morceaux entièrement générés par l'IA. Un titre sur 3 qui arrive sur la plateforme n'a jamais vu de musicien. Mais attention, ces morceaux restent très peu écoutés, à peine 0,5% des écoutes. Et là, surprise, la majorité des écoutes sont frauduleuses, des robots qui écoutent des robots. Tout ça pour toucher des royalties.
0: Des robots qui écoutent des robots. Pendant ce temps, Spotify semble prendre la direction complètement inverse.
2: Complètement. Le géant suédois assume l'IA générative et la place même au cœur de sa stratégie. Lors de sa journée investisseur, Spotify a présenté Studio, un assistant qui crée des contenus audio sur mesure. Un exemple, vous partez en voyage en Italie, vous demandez un podcast quotidien qui résume votre journée, consulte votre agenda, vous recommande un restaurant et la machine le fabrique automatiquement, rien que pour vous.
0: On a parlé des robots et les artistes dans tout ça ?
2: Bien, ils s'inquiètent. Dans l'étude de Ipsos, 70% des sondés estiment que la musique IA menace les revenus des musiciens. La Confédération internationale des sociétés de droits d'auteur chiffre le risque jusqu'à 4 milliards d'euros de pertes dans le monde d'ici 2028. Le public, lui, a un avis tranché. 80% veulent un étiquetage clair. Reste une question, si personne n'entend la différence, l'étiquette suffira-t-elle pour protéger la création humaine ?
0: Merci beaucoup Pascal Wassmer. On voit la pose à vous, Boy Fighting, cette question. Est-ce que, voilà, étiqueter la musique créée par IA, ça suffit? Au fond, elle est légale aujourd'hui de celle créée par l'homme. Qu'est-ce qui nous différencie encore des robots?
1: Bon, en fait, ces créations de musique artificielle, c'est en fait des programmes qui sont faits pour qu'on ne puisse pas distinguer. N'est-ce pas? Tout l'entraînement de ces programmes repose sur cette idée. Cette IA générative, en fait, qu'on crée un générateur qui produit des résultats que les humains ne sont pas capables de distinguer de la musique générée par des humains. Donc, finalement, ce n'est pas étonnant qu'on ne puisse pas faire cette distinction. Ça veut dire que la technologie fonctionne bien. Après, c'est une question éthique. Est-ce qu'on considère que ça va, qu'on écoute la musique artificielle ou non? Je pense que ça, c'est une question un peu pour tout le monde de décider eux-mêmes.
0: Et qu'est-ce qui nous différencie encore des robots si c'est pas la musique, par exemple? Faut être plus original, ça nous pousse à être plus original en tant qu'humain face à la machine?
1: Oui, probablement. En fait, on pourrait inventer un nouveau style. Si vous inventez un nouveau style de musique, eh bien, il n'y aura aucun robot qui produira la même chose parce qu'il n'y aura pas eu d'entraînement.
0: Ouais. Le défi Donc, est lancé aux artistes qui nous écoutent. Merci
1: être
0: beaucoup.
1: Original, il faut être original. Là,
0: c'est peut-être ça, ça la leçon de cette histoire. Merci beaucoup, Boy Feltings, d'avoir été notre invité. Professeur honoraire, ancien directeur du laboratoire d'intelligence artificielle à l'EPFL. On vous souhaite une excellente soirée.
1: À vous aussi. Merci.
0: 18h38, dans un instant, on vous dit comment briser la solitude, mais avant cela, on parle d'un risque qui inquiète les éleveurs américains. Un insecte que l'on pensait éradiqué du côté des États-Unis est en train de faire son retour. Ça s'appelle la Lucilie bouchère. C'est une mouche qui pond ses larves dans la chair des mammifères et qui peut tuer un animal en quelques jours. Et Katia Scher, cet insecte avait déjà par le passé causé d'importants dégâts économiques.
3: Elle n'a pas l'air de grand-chose. Une grosse mouche aux reflets bleutés. Et selon les dernières données officielles, on parle de 9 cas détectés sur des vaches et un chien. Tous au Texas, sauf un cas au Nouveau-Mexique. Ça n'a l'air de rien donc, mais pour les éleveurs, la nouvelle est catastrophique. Pourquoi ? Parce que cette mouche est une véritable tueuse.
0: Une mouche qui tue, comment est-ce qu'elle s'y prend ?
3: Mais d'une manière particulièrement répugnante, la Lucilie bouchère trouve une petite plaie, une éraflure suffit sur un mammifère, ou même elle s'insère par les oreilles ou les naseaux de sa victime. Et oui, elle peut s'attaquer à l'humain aussi. Bref, elle pond ses œufs dans une petite ouverture, des œufs qui se transforment en larves, qui elles vont se nourrir de chair vive. Les plaies causées par ces larves mangeuses de chair vont s'agrandir et attirer de nouvelles mouches qui vont pondre d'autres œufs. Bref, ça affaiblit l'animal au point de le tuer en quelques jours.
0: Alors les inquiétudes sont grandes, mais à ce stade, on parle de très peu de cas.
3: Oui, mais on craint une propagation à large échelle. Ça s'était produit au Texas en 1976, par exemple, et ça avait coûté à l'État plus de 300 millions de dollars en mesures vétérinaires, en animaux perdus et en coûts de main-d'œuvre supplémentaires. Aujourd'hui, le coût d'une propagation de la même ampleur est estimé à 1,8 milliard dollars par le département américain de l'agriculture.
0: Mais cet insecte, la Lucilie bouchère, était pourtant éradiqué aux États-Unis. D'où revient-il ?
3: Éradiqué depuis les années 60, en théorie, mais bien plus tard seulement au Mexique, avec de fréquentes réapparitions. L'été dernier déjà, les États-Unis avaient suspendu les importations de bétail en provenance du Mexique parce qu'ils avaient détecté un cas sur un bovin mexicain. Et c'est le Mexique encore que l'on soupçonne cette fois. En cause, le trafic illégal de bétail que les réseaux criminels font remonter d'Amérique du Sud. Ce bétail potentiellement contaminé échappe à tout contrôle vétérinaire. Il est amené au Mexique pour deux raisons. Parce qu'il peut être revendu plus cher d'une part et parce que ces transactions peuvent servir au blanchiment d'argent. Et une fois au Mexique, à quelques kilomètres de la frontière américaine, il suffit d'un coup de vent pour que la Lucilie bouchère s'envole jusqu'aux États-Unis.
0: Est-ce qu'on la trouve chez nous aussi, cette mouche tueuse de bétail ?
3: Ah non, elle ne survivrait pas en Europe à cause du climat, pas assez tropical, chaud et humide, c'est ce qu'aime cette mouche. Mais les autorités sanitaires européennes restent vigilantes parce que le réchauffement climatique pourrait élargir le territoire dans lequel la Lucilie bouchère se sent si bien.
0: Merci beaucoup. Katia Scher, 18h41, dans le Forum des idées, on vous présente une démarche originale pour essayer de combattre la solitude et de rencontrer de nouvelles personnes. Ça s'appelle Notre Plus et on en reçoit en direct de Fribourg. Les deux cofondateurs, Kezia Perez et Luca Di Carlo. Bonsoir à tous les deux.
4: Bonsoir.
5: Bonsoir.
0: Alors, Notre Plus, c'est une démarche que vous avez créée pour que les gens se rencontrent, en particulier celles et ceux qui se sentent un peu seuls ou peut-être mis de côté, c'est ça ?
5: Oui, tout à fait. Donc, il faut savoir que Notre Plus est né d'une discussion avec Kezia durant laquelle est ressorti quelque chose d'assez évident pour nous. C'est qu'aujourd'hui, rencontrer des gens, c'est devenu très, très compliqué. Entre les applications, les attentes, les codes, on n'est jamais vraiment nous-mêmes. On doit jouer des rôles et nous, on a envie d'aller à l'encontre de tout ça.
0: Ouais, ce constat, c'est qu'à l'ère des réseaux sociaux, il y a quand même une grande solitude pour certaines personnes.
4: Absolument. Moi, je partage vraiment l'idée que les codes ont beaucoup changé en société pour les rencontres. Il existe déjà passablement d'initiatives, mais malheureusement, il y a aussi des critères physiques parfois, ou situations de handicap ou autre chose qui peuvent freiner aussi l'idée de se rencontrer, d'aller vers les autres et d'élargir un petit peu son cercle social.
0: Ouais, donc cette promesse de dating, ça ne marche pas vraiment. Comment vous répondez à ça avec Notre Plus ? Qu'est-ce qui est différent au fond ?
5: Alors, il faut savoir aussi une chose, c'est que, comme dit Kezia, avec le handicap, ça peut être une raison qui complique un petit peu les échanges. Je suis moi-même concerné par un handicap, je suis en fauteuil roulant, donc j'ai été amené à rencontrer des personnes à droite, à gauche, mais voilà, c'est plus compliqué de manière générale. Et puis, avec Notre Plus, en fait, l'idée, c'est de créer des soirées où chacun peut se sentir libre, léger, et de discuter dans un cadre bienveillant, sans les critères, sans les attentes et la pression d'un dating. On en fait ce qu'on veut, des rencontres, qu'elles soient amicales ou amoureuses. Il n'y a pas de pression derrière et ça, on trouve important.
0: Au fond, il s'agit d'abord de créer du lien avant que d'autres choses puissent se développer. Cette première étape, elle est importante.
4: Absolument. L'idée, c'est d'abord de créer du lien pour justement passer ces barrières qu'on peut toutes et tous avoir, hein, et qui sont aussi légitimes. Et puis, permettre d'ouvrir de nouveaux espaces, de nouvelles rencontres, donc sans, comme ça a été dit, sans critères de dating ou quoi que ce soit.
0: Ouais, Kezia Perez, vous organisiez du speed dating chez les seniors, ça marchait bien, pas bien, de ce point de vue-là ?
4: Ça marchait beaucoup trop bien, malheureusement. Ah. Les événements ont rencontré grand succès et ça a été une chance.
0: Ouais.
4: Mais le dating et les speed dating en soi restent aussi compliqués. Les gens aujourd'hui sont extrêmement exigeants et ont aussi beaucoup de peine et beaucoup de critères en fait pour aller vers les autres. Et je partage sincèrement l'idée que la solitude concerne tout le monde à différents moments de vie, hein, comme beaucoup de thématiques. Mmh. Et c'est une question de société qui doit être soulevée et qui est importante.
0: Et les soirées Notre Puce, c'est différent parce que vous êtes là pour créer du lien, briser la glace, présenter les gens les uns aux autres et puis au fond incarner cette barrière qu'il faut parfois franchir pour rencontrer l'autre.
5: Oui, tout à fait. On trouve qu'il est très important de mettre ces barrières de crainte de côté. Nous, on est là pour accueillir tout le monde, qu'il se sente gêné ou pas. Donc, tout le monde se sentira le bienvenu. On n'a eu que des bons retours pour notre premier événement qui a lieu le 21 mai dernier. Pardon. Mm-hmm. Voilà, les gens peuvent tout de suite se rendre compte à qui ils ont affaire, qui sont les deux cofondateurs de ce projet. Et ils voient rapidement que c'est un cadre bienveillant, détendu et qui veut que du bien.
0: Ouais, Kezia Perez, qu'est-ce que vous diriez à quelqu'un qui hésite à se rendre à une soirée de Notre Plus, qui se dit ah, je suis timide, c'est difficile, c'est compliqué. Au fond, on sait, hein, quand on est un peu évitant ou dans un caractère timide, c'est le premier pas qui est peut-être le plus difficile.
4: Je pense effectivement que le premier pas est le plus difficile et moi ce que je conseille c'est peut-être déjà de prendre contact avec nous via les réseaux sociaux, on essaye de rassurer, d'accueillir, de discuter, d'expliquer et puis je crois qu'à un moment donné dans la vie il faut aussi oser faire un petit peu ce pas. Comme a dit Lucas, je pense qu'il ne faut pas hésiter à venir vers nous, on est vraiment là pour accueillir les gens en toute bienveillance et puis intégrer chacun et chacune et puis après je pense aussi que dans la vie, il faut oser et c'est aussi en osant avec cette spontanéité et ce fun qu'on prône aussi à travers ce projet qu'on peut ensuite se rendre compte à quel point on peut être fier aussi de ces petits pas qui permettent de faire avancer des compétences, des ressources et puis qui nous apportent beaucoup de bien-être et de bonheur en société.
0: La prochaine rencontre, c'est le 2 juillet au Café culturel de l'Ancienne Gare, c'est gratuit. Comment ça se passe? Comment on prend rendez-vous? Comment on s'annonce? On vient comme on est?
5: On vient comme on est, tout à fait. Nous, on est très actifs sur les réseaux, donc Instagram, Notre Plus, en toutes lettres. On est très actifs, on publie régulièrement des petites vidéos, des petites photos pour alimenter tout ça. Donc, une fois que la personne nous a vus, qu'elle n'hésite pas à venir nous voir en vrai, ce sera que mieux.
0: Ouais, les réseaux sociaux qui jouent quand même un rôle, là, Kezia Perez.
4: Oui, absolument. Je pense que les réseaux sociaux jouent un très grand rôle. On est aussi d'ailleurs sur Facebook. Et puis l'idée sur les réseaux sociaux, c'est que vraiment, on prend la parole aussi. On thématise différentes choses autour du projet. C'est quelque chose qui est important pour nous.
0: Et ça s'adresse à qui, au fond, cette offre-là ?
5: Elle s'adresse à tout le monde. Il n'y a aucune tranche d'âge. Tout le monde est le bienvenu. Ça permet une ouverture à tout le monde. Et puis, qu'on s'y sente à l'aise.
0: Ouais. Et est-ce qu'on doit venir obligatoirement seul? Est-ce qu'on peut venir à plusieurs? Est-ce que là aussi vous êtes très ouvert?
4: On est très ouvert, effectivement. Il n'y a aucun jugement par rapport à ça. On peut venir seul et puis s'intégrer au groupe existant et avec nous directement. Ou on peut venir en groupe ou avec une copine si c'est un petit peu plus dur. C'est justement une manière aussi de faire ses premiers pas.
0: Ouais. Et qu'est-ce qu'on peut vous souhaiter pour la suite de ce projet? Alors qu'il y a du monde le 2 juillet, ça on l'imagine bien. Et puis, qu'est-ce que vous entrevoyez pour la suite, le développement?
5: Oui, bien sûr, alors qu'il y a du monde et qu'on puisse organiser régulièrement des soirées sur Fribourg et puis qu'elles aient toutes le succès escompté.
0: Et que des personnes sortent peut-être de la solitude qu'elles ressentent.
5: Exactement.
0: Merci beaucoup d'avoir été nos invités. Kezia Perez, Luca Di Carlo, vous avez cofondé Notre Plus, ça se passe du côté de Fribourg. C'est une façon de se rencontrer, de sortir de la solitude in real life, comme on dit dans le monde des réseaux sociaux. C'est une bonne soirée et une bonne rencontre le 2 juillet du côté de Fribourg. Bonne soirée.
5: Merci à vous.
0: Et à 18h48, voici Olivier Nederland avec le regard des médias francophones publics sur l'actualité.
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7: Bienvenue dans l'accent des autres, l'actualité de la semaine, c'est avec RFI, la radio-télévision suisse, avec aussi Radio-Canada, ici en France, et la RTBF. Et d'abord, cette condamnation inédite au Sénégal. Un maître coranique a été condamné lundi à 20 années de prison pour viol et acte pédocriminel, Nicolas Sûr.
8: C'est une condamnation historique dans un pays où le viol n'a été criminalisé qu'en 2020.
7: En Belgique, des violences policières pointées du doigt ces derniers jours, notamment par des enseignants et des étudiants qui manifestaient contre les économies qui leur sont imposées, Jacques Crémers.
9: Oui, des coups de matraque, des gaz lacrymogènes et des plaquages au sol. La Ligue des droits humains évoque une réaction policière disproportionnée. La police, elle, se défend et dénonce la présence de fauteurs de troubles parmi les manifestants.
7: Il était l'auteur de l'ouvrage « Un Suisse au-dessus de tout soupçon » qui a marqué les années 70. Le sociologue et politicien Jean Ziegler est décédé cette semaine. Pierre Anchoffat, il avait 92 ans.
10: Parlementaire socialiste et professeur d'université, c'est sur les injonctions de Che Guevara que Jean Ziegler a finalement mené son combat de l'intérieur des institutions helvétiques.
7: La disparition cette semaine aussi du skipper français Charlie Dalin, vainqueur du Vendée Globe début 2025. Il s'est éteint à 42 ans des suites d'un cancer. Nous reviendrons en particulier sur ses deux participations au Vendée Globe. Enfin, il sera question de la Coupe du Monde de football. Elle a débuté cette semaine au Mexique, aux États-Unis et chez vous au Canada, Marie-Christine Bouillon.
11: Et l'effervescence s'étend bien au-delà des deux villes canadiennes qui accueillent des matchs. Cela dit, Olivier, le prix élevé des billets et l'empreinte carbone de l'événement retiennent aussi l'attention.
7: L'affaire avait suscité une vive émotion au Sénégal au moment où elle avait été révélée. C'était il y a 3 ans. Un maître coranique était alors inquiété puis poursuivi pour des viols et des actes pédocriminels sur 28 jeunes filles. Lundi dernier, Nicolas, il a été condamné à 20 années de prison.
8: L'affaire éclate dans un quartier pauvre de la ville de Touba. À l'époque, ce sont les parents de 28 jeunes filles qui donnent l'alerte et décident de saisir la justice. Les témoignages concordants des victimes âgées entre 7 et 16 ans au moment des faits sur des viols et attouchements répétés de la part de leur enseignant, mais aussi les certificats médicaux attestant de perte de virginité et de lésions, laissent peu de place au doute. Une cinquantaine de victimes sont recensées, 28 se constituent partie civile malgré les pressions de proches du maître coranique qui leur propose de l'argent contre leur silence.
7: Alors au départ, l'agresseur va prendre la fuite, mais il va finalement se livrer à la police. C'était en juin 2023.
8: Il s'appelle Serigne Radim Baké. Il est issu de l'une des plus prestigieuses lignées maraboutiques du Sénégal. Jusqu'à son procès, il continue à nier les faits. Au final, le juge a prononcé la peine maximale, 20 ans de prison pour viol et pédophilie. Un signal fort pour les parties civiles. Par le nombre de victimes et l'identité de l'accusé, il s'agit à ce jour de la plus importante affaire de pédocriminalité jamais jugée au Sénégal, un pays où le viol n'est criminalisé que depuis 2020.
7: En Belgique à présent, des violences policières pointées du doigt ces derniers jours. Des violences policières lors de manifestations d'enseignants et d'étudiants contre les économies imposées dans l'enseignement. Pendant plusieurs jours, Jacques, il y avait de la tension à Bruxelles en particulier.
9: Des autopompes face à des enseignants et des élèves, des gaz lacrymogènes, des coups de matraque et finalement des profs qui font une chaîne humaine pour protéger les élèves. Les faits sont dénoncés notamment par la Ligue des droits humains. Celle-ci interroge la proportionnalité de la réponse des policiers suite à de très nombreux témoignages d'élèves et d'enseignants.
12: On est là en fait, prof en soutien, pour essayer de calmer un petit peu les mouvements, même si on est totalement d'accord avec leurs revendications.
13: La police a commencé à intervenir comme ça. Il y a eu des coups de matraque dès le début. Ils nous courent après, ils nous lancent des gaz lacrymogènes, des camions d'eau, c'est juste super violent.
14: Les jeunes sont extrêmement en colère. Je les ai accompagnés hier, je les accompagne aussi aujourd'hui. Ce que j'observe, c'est des jeunes qui n'ont pas d'autres moyens en fait pour se faire entendre.
9: Outre des images circulant sur les réseaux sociaux montrant par exemple le plaquage au sol d'une enseignante, des témoignages font aussi état de propos sexistes ou transphobes, des insultes prononcées par les policiers, de quoi engendrer des tensions et d'autres rassemblements de jeunes pendant plusieurs jours consécutifs dans la capitale.
7: Oui, et ces faits sont aussi dénoncés par le délégué général aux droits de l'enfant. Il rappelle que les jeunes, Jacques, ont le droit de manifester et de faire entendre leur colère.
9: Oui, et il précise aussi, Souleymane Lagdim, que les interventions policières doivent tenir compte du statut spécifique des mineurs, notamment l'interdiction de les menotter. pas si simple, dit ce syndicaliste de la police.
15: Vous vous retrouvez dans des mouvements de foule avec de nombreuses personnes qui se trouvent à l'intérieur de cette foule, avec des adolescents ou des post-adolescents qui sont présents, et vous ne pouvez pas nécessairement faire la différence en une fraction de seconde.
9: Pour les autorités, les manifestations ont été infiltrées par des casseurs, mais une enquête est en cours concernant le comportement des policiers, leurs propos et la présence de symboles d'extrême droite, propos ou actes qui n'ont pas leur place dans la police, a dit le bourgmestre de Bruxelles.
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7: On disait de lui qu'il était l'un des Suisses les plus connus à l'étranger après Roger Federer. Le sociologue et politicien Jean Ziegler s'est éteint mercredi dernier. Il avait 92 ans, Pierron.
16: Auteur suisse le plus traduit après Max Frisch et Friedrich Dürrenmatt, Jean Ziegler a dénoncé le rôle de son pays dans ce qu'il qualifiait d'oligarchie financière. Une Suisse au-dessus de tout soupçon, la Suisse lave plus blanc, la Suisse l'or et les morts, pour ne citer que trois de ses ouvrages dans son viseur, les banques, les multinationales et le système capitaliste en général.
7: Alors Jean Ziegler, c'était une voix résolument de gauche dès ses plus jeunes années, Pierron.
16: Marxiste convaincu, cet enfant de bonne famille quitte très tôt sa Suisse alémanique natale pour étudier la sociologie et le droit à Genève et Paris. Il y rejoint la jeunesse communiste et fréquente Jean-Paul Sartre et Simone de Beauvoir. Mais c'est la rencontre de Che Guevara en 1964 à Genève qui le marquera le plus. Il a 30 ans et veut partir à Cuba, mais le Che refuse, comme Jean Ziegler l'a raconté des années plus tard.
17: Tu dérailles complètement, on n'a pas du tout besoin de toi à Cuba, hein ? Pas du tout. C'est du romantisme. Par contre, tu dois lutter ici, dans le cerveau du monstre. Dans le cerveau du monstre.
16: Un message qu'il comprend 5 sur 5.
18: Il m'a montré le chemin de l'intégration subversive, c'est-à-dire entrer dans les institutions, utiliser les institutions pour ses propres buts.
16: Socialiste genevois comme lui, Carlos Omaruga estime que Jean Ziegler a parfaitement mis en pratique la leçon du Che.
19: Il a joué le rôle d'abord d'intellectuel qui a décrit les mécanismes, il a ensuite été l'homme politique et il a aussi été le mobilisateur. Et il a en même temps gardé ses contacts et avec les mouvements anticoloniaux africains, avec les mouvements révolutionnaires sud-américains et il a été loyal dans ses amitiés vis-à-vis de toutes les personnes qui se sont engagées pour transformer le monde.
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0: Une inforoute urgente. Un véhicule roule actuellement à contresens sur l'autoroute A1A, la bretelle d'accès de Lausanne Sud, la Maladière, l'échangeur d'Écublens entre Lausanne et Écublens. Quelle que soit votre direction, rabattez-vous impérativement sur la voie de droite et ne dépassez sous aucun prétexte. Je répète, un véhicule roule actuellement à contresens sur l'autoroute A1A, bretelle d'accès de Lausanne Sud, la Maladière, l'échangeur d'Écublens entre Lausanne et Écublens. Quelle que soit votre direction, rabattez-vous impérativement sur la voie de droite.
16: Il le tentera encore entre 2000 et 2008 comme rapporteur spécial de l'ONU sur le droit à l'alimentation, dénonçant la faim comme le scandale absolu. À défaut d'avoir pu changer le monde, Jean Ziegler a gardé l'espoir jusqu'au bout, un espoir qu'il plaçait dans la capacité de résistance des êtres humains.
7: Autre disparition cette semaine en France, celle de Charlie Dalin. Le skipper français a perdu la bataille contre le cancer. Il avait 42 ans à peine. Charlie Dalin avait remporté le Vendée Globe 2024-2025 alors qu'il souffrait déjà d'un cancer de l'intestin. Une double victoire pour celui qui sera consacré marin de l'année en décembre 2025 par la Fédération française de voile. Charlie Dalin compte plusieurs courses majeures à son palmarès, mais sur le Vendée Globe, en seulement 2 participations, il aura connu un coup du sort et bien sûr, une immense joie. Nicolas Blanza.
20: Mardi 14 janvier 2025.
21: J'ai jamais vécu des émotions pareilles.
20: Aux premières lueurs du jour, Charlie Dalin est le roi du monde.
21: C'est la plus belle ligne d'arrivée de toute ma carrière, de loin. Quoi.
20: Il accomplit un rêve que le skipper évoque 4 ans plus tôt, à la veille du départ de l'édition 2020, la première pour lui à la barre d'Apivia.
21: C'est vraiment un rêve éveillé pour moi et j'ai vraiment hâte de me retrouver au milieu des mers du Sud pour vivre ce tour du monde pleinement.
20: Ce coup d'essai est quasiment un coup de maître quand il franchit la ligne d'arrivée le 27 janvier 2021.
21: Ce qu'on peut pas m'enlever, c'est que j'ai franchi la ligne d'arrivée en tête. Les honneurs de la ligne, elles sont pour moi.
20: En tête, mais sans être déclaré vainqueur, Yannick Bestaven bénéficiant alors d'une compensation de temps pour avoir participé au sauvetage de Kevin Escoffier, Charlie Dalin accepte.
21: Ça fait partie de la solidarité entre marins et c'est normal qu'il y ait des bonifs.
20: Un épisode qui lui sert alors de guide en vue de l'édition suivante. Et sur Massif, un bateau neuf, il revient en favori à l'automne 2024.
21: J'en rêve depuis le lendemain de l'arrivée du Vendée Globe 2020.
20: Charlie Dalin se bat alors contre le cancer et pulvérise le record 64 jours plus tard à son retour au port.
21: C'est 4 ans que je me suis battu avec l'équipe qu'on vit pour ça. Et ça y est, on a atteint l'objectif.
20: Cette fois, il entre dans la légende.
7: Nicolas Blanza pour ici Bresse-Isel, ici Basse-Bretagne. On va se quitter avec la Coupe du Monde de football. On n'y échappe pas dans l'accent des autres. Pour la première fois, elle se déroule dans 3 pays. le Mexique, les États-Unis et chez vous, au Canada, Marie-Christine.
11: Et au Canada, Olivier, les matchs ont lieu à Vancouver, en Colombie-Britannique, ça c'est sur la côte ouest, et à Toronto, en Ontario. Au total, dans les trois pays, 16 villes différentes vont accueillir les équipes, ce qui pourrait faire de ce mondial le plus polluant de l'histoire. La professeure en écologie du sport à l'Université de Toronto, Madeleine Orr, indique que l'effet sur l'environnement est difficile à mesurer puisque plus de 80 % de l'empreinte carbone sera liée aux déplacements des spectateurs.
7: Et les déplacements pointés du doigt, et puis certains se plaignent, Marie-Christine, du prix des billets au Canada.
11: Par exemple, à Toronto, les prix dépassent le loyer moyen, entre 1370 $ et 3000 $ le billet, ce qui équivaut en euros de 850 à 1850 euros le billet. Voici le professeur au département de marketing de HEC Montréal, Sylvain Sénécal.
1: Les solutions technologiques font en sorte qu'on est plus proche du libre marché offre et demande, puis il y a aussi ce phénomène-là de prix dynamique. Encore une fois, selon l'offre et la demande, le prix peut augmenter, baisser. On voit ça dans beaucoup plus de secteurs qu'avant.
11: Plusieurs amateurs vont donc se rassembler pour regarder les matchs à la télé. Gino Dini est propriétaire d'un café à Montréal, la Conca d'Oro, qui est le repère des partisans de l'Argentine.
2: C'est l'événement qu'on attend le plus longtemps, chaque 4 ans, pour avoir ce sentiment de fierté qu'on ne peut pas avoir ailleurs.
11: Quant aux Italiens très nombreux à Montréal et au Canada, ils ne cachent pas leur déception de voir leur pays absent pour un troisième mondial de suite.
7: Oui, pas d'équipe d'Italie, effectivement. Par contre, c'est la troisième participation du Canada à cette Coupe du Monde.
11: La première en 1986 au Mexique, la deuxième en 2022 au Qatar. D'ailleurs, la popularité du soccer ou du foot, comme vous dites, ne cesse d'augmenter au Canada. C'est maintenant le sport le plus pratiqué chez les jeunes devant le hockey.
7: Le football qui détrône donc le hockey au Canada. Merci Marie-Christine Bouillon qui referme l'accent des autres à Montréal. Merci à vous d'avoir été là comme chaque semaine et rendez-vous bien sûr dans 8 jours avec les partenaires des médias francophones publics.
0: Et voilà, c'est la fin de ce forum. On remercie à la technique Luana Biadici et Brian Lani, à l'édition, à la production Tania Baril. Il est bientôt 19h, vous retrouvez les informations et juste après, ce sera Une vie en vinyle. Bonne soirée.
22: Philippe Nanzer. 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
23: Attention, un véhicule roule actuellement à contresens sur l'autoroute A1A. Bretelle d'accès de Lausanne Sud, la Maladière, l'échangeur d'Écublan entre Lausanne et Écublan. Quelle que soit votre direction, rabattez-vous impérativement sur la voie de droite et ne dépassez sous aucun prétexte. Je répète, un véhicule roule actuellement à contresens sur l'autoroute A1A, bretelle d'accès de Lausanne Sud, la Maladière, l'échangeur d'Écublan entre Lausanne et Écublan. Que soit votre direction, rabattez-vous impérativement sur la voie de droite et ne dépassez sous aucun prétexte. La fin de la guerre entre les États-Unis et l'Iran serait-elle proche ? En tout cas, après plus de 3 mois de conflit, les deux belligérants se sont entendus sur un cadre pour un accord de paix. Selon les déclarations aujourd'hui du médiateur de ce conflit, le premier ministre pakistanais Shehbaz Sharif, ce protocole initial devrait être signé dans les prochaines 24 heures. La centrale nucléaire ukrainienne de Zaporijjia a de nouveau été raccordée au réseau électrique. Cette reprise de la distribution d'électricité intervient à la suite des réparations menées dans le cadre d'un cessez-le-feu qui a été conclu au niveau local, et ceci sous l'impulsion de l'Agence internationale de l'énergie atomique. Le site s'est retrouvé coupé du réseau durant 3 jours après une attaque mercredi soir sur une installation électrique voisine. Et depuis le début de la guerre, en 2022, c'est la 19e fois que Zaporijjia est confrontée à ce type d'incident. Au G7, et selon un responsable américain, Donald Trump aura une réunion bilatérale avec Emmanuel Macron à son arrivée à Évian lundi. Puis le président américain et Volodymyr Zelensky participeront mardi à la même réunion de travail du sommet. Le lendemain, mercredi, le président Trump dînera à Versailles avec Emmanuel Macron. En attendant l'arrivée des participants de ce sommet, à Évian, comme du côté de la Suisse romande, un important dispositif de sécurité a été déployé. Des équipes qui sont, cela dit, endeuillées aujourd'hui par la mort d'un motard de la gendarmerie française dans un accident de la route, non loin de Thonon, près de la commune de Fessy. Une voiture se serait déportée sur une route départementale et aurait percuté une colonne de la gendarmerie. L'accident a donc fait un mort. Il s'agit d'un gendarme de 38 ans et on compte également 2 blessés. Cyclisme, Loris Eberhardt a remporté aujourd'hui la première des deux épreuves de Coupe du Monde de BMX disputée à Papendal, aux Pays-Bas. Le Bernois de 27 ans s'est imposé devant le Néerlandais Jamie O'Brink et l'Américain Cameron Wood. Et chez les dames, Zoë Klaessens et Nadine Eberhardt se sont classées respectivement 4e et 5e. Médaillée de bronze au JO, Zoë Klaessens a manqué le podium pour seulement 0,03 de seconde. La météo, le temps sera ensoleillé ce samedi et se poursuivra demain. Il fera de 12 à 25 degrés et jusqu'à 30 degrés en Valais.
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1: Pour une fois, cette émission va se faire à l'extérieur et c'est le choix, finalement, pas si surprenant que ça, on entend les avions mais aussi les oiseaux, de Jacques Dubochet. Bonjour.
2: Bonjour.
1: Merci de nous accueillir dans votre jardin. Vous avez dit, moi j'ai envie de faire ça dans le jardin.
2: Bien sûr, Cassien, c'est finalement c'est le plus bel endroit chez nous.
1: Et puis vous aimez être dehors, vous aimez être en rapport avec la nature. Vous êtes connu, vous avez été médiatisé, surtout quand vous avez reçu le prix Nobel de chimie en 2017. Pour vos travaux sur la cryomicroscopie électronique, vous dites, vous, que vous avez inventé l'eau froide. Mais c'est quand même un petit peu plus compliqué que ça, quand même.
2: Non, c'est pas très compliqué. C'est normalement, quand on refroidit l'eau, elle se transforme en glace. Et la glace, c'est pas compatible avec la matière vivante. Et nous avons trouvé quelque chose qui était tout à fait pas impensable. On croyait que c'était pas possible. Et on peut refroidir l'eau dans des conditions où elle reste dans l'état du liquide, mais immobile.
1: Vous avez 81 ans, vous êtes né à Aigle, petit, vous étiez dyslexique, vous le êtes encore, mais vous avez travaillé dessus, visiblement, puisque vous êtes un bourreau de travail aussi. Votre préadolescence est en Valais, vous faites votre thèse il y a 51 ans, 1973, 10 ans après, vous devenez professeur à l'UNIL, et vous présidez le département d'analyse ultrastructurale, vous faites des travaux dès 1981. Et prenez votre retraite en 2007, ce qui vous vaut ces travaux faits presque 30 ans, 40 ans avant, le prix Nobel de chimie, avec un Américain et un Britannique. Vous étiez à l'époque le 28e Suisse à recevoir ce fameux prix décerné à Stockholm. Vous dites donc que vous avez inventé l'eau froide, une histoire de vitrification, en fait qu'il n'y ait pas de glace pour étudier le vivant. En 2012, je crois qu'il y a un centre d'imagerie qui a été nommé Jacques Dubochet, c'est ça ?
2: C'est plus tard, c'est pas 2012, il a été mis en fonction au temps du Covid, ou juste avant. Et c'est une magnifique collaboration entre l'UNIL, les PFL, Genève et maintenant. Plus peu, Berne.
1: En tous les cas, j'espère ne pas me tromper dans les dates, c'est que de 2011 à 2020, vous avez été conseiller communal de la ville de Morges, où nous sommes, là d'ailleurs, sur les hauteurs de Morges. Et en janvier 2020, il y a un film sur vous qui s'appelle « Citoyen Nobel ». Et c'est vrai que vous êtes et Nobel et citoyen. Pour vous résumer en son, Jacques Dubochet, on va entendre l'annonce du Nobel en 2017, une toute petite partie de votre discours au Nobel. À un moment, vous avez participé aussi en 2018 à mon Nobel en 180 secondes et vous donnez un conseil aux jeunes chercheurs qui n'est pas si bête finalement. J'ai pas dit que vous étiez bête, hein, c'est pas ça, loin de moi l'idée d'ailleurs. Quand on rencontre un prix Nobel, on sait au moins qu'il y a une personne intelligente sur les deux. Et puis en 2021, dans Les Beaux Parleurs, vous parlez d'écologie et de vulgarisation. On écoute ça, Jacques Dubochet.
3: Infotrafic RTS. Un véhicule roule toujours actuellement en contresens sur l'autoroute A1 entre la bretelle d'accès de Lausanne Sud et la Maladière, l'échangeur d'écus blancs entre Lausanne et écus blancs. Quelle que soit votre direction, rabattez-vous impérativement sur la voie de droite et ne dépassez sous aucun prétexte.
4: Royal Swedish Academy of Sciences has decided to award the 2017 Nobel Prize in Chemistry jointly to Jacques Dubochet, Joachim Frank and Richard Henderson.
5: C'est un grand honneur de vous présenter le lauréat du prix Nobel en chimie, Honorary Professor Jacques Dubochet.
6: The world is large, very large. My head is small, quite small. It's impossible to put the world in my head.
2: Les voies classiques de la recherche sont très courues. C'est pas là qu'il faut aller chercher les nouveaux trucs.
7: Merci beaucoup, professeur Dubochet.
2: Mais qu'est-ce qu'un scientifique ? C'est une personne qui n'a comme maître que la nature. C'est-à-dire, il apprend de la nature. La nature me parle parce que je l'écoute. Voilà, c'est ça, un scientifique. Ça ne va pas plus loin.
1: Jacques Dubochet, on a l'impression qu'avec vous, tout est simple.
2: Eh bien, je pense que la nature est compliquée, mais tout le monde la comprend. à sa façon. Donc, il suffit de l'exprimer, et ça, c'est quelque chose d'important pour les scientifiques, d'essayer de faire comprendre, et ce serait encore plus important pour l'ensemble de la population d'essayer de comprendre. C'est pas difficile, mais écoutez, si vous citez un élément de calcul, de maths, oh non, c'est pas pour moi, c'est pas pour moi. Mais c'est pas vrai, c'est pour tout le monde et c'est pas difficile si on se donne un tout petit peu de peine.
1: Mais il faut quelqu'un qui soit pédagogue, comme vous, Jacques Dubochet aussi.
2: Je sais pas s'il faut être pédagogue, je crois pas que je suis particulièrement pédagogue, mais je me donne la peine.
1: Bon, en tout cas, vous dites « my head is small », on a du mal à y croire quand même, il doit y avoir beaucoup de choses dans cette tête.
2: pas pire que la vôtre.
1: Non, c'est à peu près la même taille, mais elle est peut-être pas remplie pareil. Bon. Vous-même, vous avez fait de la musique, c'est d'ailleurs comme ça que vous avez rencontré votre femme Christine, je crois, à Bâle, en faisant le troubadour, non ?
2: Oui, elle a participé, oui, c'est tout à fait. Je jouais beaucoup de guitare à cette époque, je chantais beaucoup, mais je continue de chanter toujours la musique et la chanson m'accompagnent à chaque instant.
1: On vous a demandé 10 titres, comme il est d'usage dans cette émission. Vous en avez donné 8, ça va nous laisser le temps de discuter. Beaucoup de chansons françaises, justement, beaucoup de guitares aussi. Et on commence le premier morceau, il est sorti en 1961 sur le premier album d'Anne Sylvestre. Et ça s'appelle « Tiens-toi droit ». Pourquoi cette chanson ? Est-ce que c'est un rapport avec ce que vous disaient vos parents ? Elle est d'une éducation stricte ou non ?
2: Non. Oui, bien sûr. Je n'ai pas une éducation très stricte. J'ai une éducation libérale de grande qualité. Mais c'est quand même un moment essentiel de ma vie. C'était les années 68. Et là, j'avais une copine. D'ailleurs, la dernière chanson proposée, eh bien, je la dédicace à elle. C'est elle qui m'a proposé de la mettre dans la ligne. Alors, on discutait beaucoup sur la vie, n'est-ce pas, quand on est tout jeune adulte. Et puis, cette histoire de « tiens-toi droit », c'était important.
1: Et c'est une chose que vous avez essayé d'avoir toujours dans votre vie, de toujours vous tenir droit ?
2: Oui, j'aimerais bien me tenir droit, mais...
1: Pas que physiquement.
2: Oui, je comprends bien, mais j'aimerais bien, mais voilà, se tenir droit au sens le plus large, naturellement, oui. Qu'est-ce que c'est ? C'est faire sa vie, bien faire sa vie, bien, ça veut dire quoi ? Ben voilà, ça, cette chanson en est un élément. Tiens-toi.

0: Résumé en moins de 3 minutes, Jacques Dubochet, ça aussi c'est de la vulgarisation quelque part, la chanson.
1: Mais absolument. Et une vulgarisation qui a l'avantage d'être immédiatement, qui implique immédiatement l'affectivité. On comprend avec le cœur. Mais la science, la nature. Mais la nature aussi, on la comprend avec le cœur. Mais les gens, d'habitude, ne la comprennent que, par exemple, dans une promenade en nature, ou bien devant des fleurs, etc. Mais vous savez, devant la richesse, devant la vie complexe des insectes et toute cette façon que la vie se tient et s'équilibre ensemble, c'est magnifique.
0: On passe à votre deuxième choix, Jacques Dubochet, en 1960, donc toujours les années 60, et puis John Baez, voilà, qui est quand même une icône de ces années-là, qui a chanté la paix, qui a chanté aussi la nature et qui a chanté dans cette chanson, qui est une chanson écrite d'abord en yiddish qu'elle reprend en anglais, Donna Donna, l'histoire d'un petit veau ligoté que l'on mène à l'abattoir tandis qu'une hirondelle vole librement dans le ciel au-dessus de lui. C'est lourd quand même ça comme sujet.
1: C'est lourd, et au fait, finalement, les paroles sont pas essentielles. Elle est essentielle dans ma vie parce que c'était à cette époque où je me croyais socialement très incapable. C'était pas vrai. Les autres ne croyaient pas ça, mais moi, je me sentais comme ça. Puis la guitare avait été mon moyen de communiquer. J'étais le troubadour du coin.
0: Vous étiez timide.
1: Je ne suis pas timide, j'étais un peu
0: vous
1: complexé,
0: aviez peur,
1: disons.
0: Complexé, oui.
1: et puis là, cette chanson était, disons, le numéro un de ma petite panoplie. Et d'ailleurs, ma femme était très impressionnée. Et, bon, on a beaucoup aimé cette chanson. Et puis l'ambiance qui allait avec dans ce milieu scientifique où, voilà, à Bâle, etc. Et on se rencontre, on était tout le temps ensemble. Et voilà. Et cette chanson était une sorte de bruit de fond.
0: Ce milieu scientifique, il était un petit peu, à vous écouter, je résume, un peu babacool quand même dans ces années-là.
1: Les années post-68 art, c'était très engagé. Oui. D'ailleurs, ma femme, disons la deuxième rencontre avec ma femme, la première c'était dans un petit meeting de privé, et puis la deuxième c'était en manifestation contre une centrale nucléaire.

0: Comme souvent dans ces années-là, les années 60, cette chanson est d'abord sortie en 45 tours. On la retrouve ensuite sur pas mal de best-of ou le meilleur de John Baez. Donna, Donna, choix de Jacques Dubochet, ici à Morges, pour une vie en vinyle dans son jardin. On entend les oiseaux, le lilas est en fleurs. Vous suivez le cycle des saisons, Jacques Dubochet,
1: oh bah
0: dans votre
1: oui.
0: jardin.
1: Ouais,
0: hein.
1: Oh oui.
0: Ouais. Très mais écologiste
1: c'est
0: aussi
1: ma
0: dans
1: femme
0: l'âme.
1: Qui s'occupe surtout du jardin. Moi, je suis l'employé non spécialisé.
0: Et un jardin qui est laissé, j'allais dire, un peu en friche, à l'abandon. La nature est elle-même, c'est pas tiré au cordeau, mais on a l'impression que c'est fait exprès, vraiment.
1: Bon, oui.
0: Il faut laisser la nature faire.
1: Ben oui.
0: Il faut essayer d'agir le moins possible sur la nature. Ça, c'est un peu politiquement, votre engagement écologique, il est là.
1: C'est juste, oui. Quand on agit de moins, il faut vivre avec. Il faut, modestement, c'est ce que vous avez dit au début, être scientifique, c'est être avec la nature. Apprendre de la nature, vivre avec la nature.
0: On se dit des fois, c'est ce qu'on entend en tous les cas pour les scientifiques de haut vol, ils disent que plus ils cherchent, plus ils se posent des questions, et sur la nature, et sur Dieu, et sur la vie. Est-ce que vous l'avez ressenti comme ça, vous, quand vous étiez actif scientifiquement ?
1: Alors, l'affaire du bon Dieu, je l'ai réglée assez tôt. Et voilà, moi je suis un athée tranquille. Mais là, ben voilà, là, le fondement que nous sommes, la nature, nous, c'est nous. Et il faut vivre avec, dans le respect de ce qu'elle est, parce que nous, on est tout petits.
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0: On va continuer à parler de la nature, j'imagine, dans cette émission, notamment d'un discours de Greta Thunberg qui a fait tout basculer. La prochaine chanson, peut-être qu'elle a fait tout basculer aussi. Lui aussi avait réglé ses comptes avec la religion. Georges Brassens, la chanson s'appelle « Le vent », mais on la connaît aussi par son gimmick, si par hasard, sur le pont des
1: Bien
0: Arts.
1: Sûr. Mais oui.
0: Pourquoi vous avez souhaité entendre cette chanson, Jacques Dubochet ?
1: Mais de nouveau, c'est une des rares que je peux encore jouer à la guitare parce qu'il y a des versions qu'on peut faire très simples. Et avec mon petit-fils, eh bien, c'est une chanson que je lui chante souvent, il la connaît. Et voilà, c'est un peu pour ça, c'est un extrait de l'époque où je chantais beaucoup ces chansons. Et puis, c'est un exemple de... Tout le monde connaît les chansons et tout le monde sait chanter. Un petit peu, ils disent « moi je ne sais pas chanter », mais ce n'est pas vrai. Tout le monde peut chanter. Et je dois dire que dans ma vie, chaque événement, à chaque instant, ce matin il y avait un petit moment de vent. Eh bien, c'est par hasard sur le bon pont des Arts. La chanson m'imprègne et elle devrait imprégner tout le monde. Il n'y a pas besoin d'être un flûtiste de grande valeur. Tout le monde peut chanter, tout le monde peut faire partir dans sa tête et c'est une belle richesse. Bien sûr, on peut la cultiver pour en devenir un virtuose, mais l'essentiel n'est pas là. Il n'y a pas besoin d'être un champion du monde de ski pour apprécier le ski. Au contraire.
0: Donc, on va essayer d'apprécier simplement cette chanson de Georges Brassens.
1: Si par hasard.
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1: C'est en 1954 qu'est sortie cette chanson sur le deuxième album de Georges Brassens, Le Vent. Le premier avait fait déjà sensation avec Le Gorille cette impertinence. Jacques Dubochet, vous aimez l'impertinence quand même un peu?
2: Oui, évidemment.
1: Mais une impertinence polie, on a l'impression.
2: Oui, disons Le Gorille. Faut vite l'oublier, c'est quand même assez... Bon, voilà.
1: C'est pas sa plus belle chanson, d'après
2: non,
1: vous.
2: Non, c'est pas la plus belle.
1: C'est pas la plus poétique.
2: Non. Bon. Mais c'est rigolo. Et celle-ci, elle me revient aussi très souvent à l'esprit.
1: En travaillant sur vous, Jacques Dubochet, en cherchant des archives, je n'ai rien trouvé d'avant 2017 et votre prix Nobel, votre co-prix Nobel, on ne va pas oublier les deux collègues qui l'ont reçu en même temps que vous. Et je me suis dit, avec un jeu de mots peut-être pas forcément très heureux, mais qu'il y avait un syndrome de Stockholm chez vous, alors pas en tant que prisonnier, mais c'est après ce prix Nobel que vous avez été mis en lumière et que ça, vous avez eu un peu du mal à le vivre, cette médiatisation soudaine et très rapide.
2: C'est vrai. Donc, dans la vie, on a dans son corps, on est ce qu'on est, comme ça. Et puis, on est sa relation au monde, sa relation aux autres, la relation sociale. Et être... on l'apprend, ça. Et puis, voilà, ben jusqu'à le jour du prix Nobel, j'avais bien développé ça, j'avais beaucoup appris, et puis j'étais socialement bien intégré, je peux dire. Et tout à coup arrive ce truc, et c'est une fake news, parce que
1: ben non, tout à coup, vous l'avez vraiment.
2: Mais tout à coup, il faut faire avec un monde qui est complètement différent. Je croise tellement de gens qui on sent dans leur regard, c'est lui. Mais qu'est-ce qui...
1: Ça a toujours été vous.
2: Mais oui, ça a toujours été ça. Rien n'a changé, en fait, mais en théorie. Enfin, non, rien n'a changé, mais pourtant, tout a changé.
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1: Juste entre vous et moi, il y a l'annonce du prix Nobel, mais est-ce qu'avant, on sent qu'on est susceptible de l'avoir? Est-ce qu'on peut quand même un peu se préparer?
2: Oui. Donc le jour avant, il y a eu le prix Nobel de physique qui était donné ici, à cette table. Et puis, il y avait un de mes enfants qui était là. Et je disais à ma femme et à mes enfants, « Ouh, demain, c'est la chimie. 10% pour moi. »
1: 10%, 100% pour vous, enfin 30% en l'occurrence.
2: Je ne savais pas, le jour avant je ne savais pas, mais j'estimais que c'était peut-être, que c'était possible, parce que ça, disons, notre découverte avait mûri.
1: Parmi les 8 chansons que vous nous avez demandées, Jacques Dubochet, que vous avez choisies, il y a 2 chansons de Jacques Brel, donc j'imagine que c'est un artiste qui vous a beaucoup marqué.
2: Beaucoup, oui. Oui. Avec ambiguïté, il y a certaines de ces chansons que je trouve lamentables, mais qui sont méchantes, certaines. Mais en gros, c'est... Alors justement, ça, c'est l'une, le Grand Jacques, ben voilà, je reviens à ce temps d'autrefois. Cette émission que nous faisons maintenant, c'est vraiment une sorte de retour en arrière à l'époque où cette musique, c'est la chanson... m'a construit, je peux dire. Et puis, alors ce grand Jacques, ben voyez-vous, c'est le grand, vous imaginez le grand Jacques qui chante dans ce petit groupe qui se retrouvait aux 10h et aux 4h au laboratoire. On avait notre endroit où on se retrouvait. Puis là, ben, on faisait de la musique aussi.
1: Vous la faisiez, voilà. Vous l'écoutiez. On écoute de la musique dans les labos?
2: Eh bien, nous, on chantait beaucoup, oui.

0: Jacques Brel et ses chansons, c'est le premier, on disait quoi, 33 tours à l'époque, en 1954, qui est sorti avec dessus cette chanson Grand Jacques, où des fois on dit de cette chanson c'est trop facile, parce qu'il le répète aussi dans la chanson. Jacques Brel, donc choix de Jacques Dubochet, avec deux chansons de Jacques Brel. En vous écoutant, Jacques Dubochet, et en écoutant aussi le discours de Jacques Brel, on a l'impression que votre avis sur la vie n'est pas forcément le même qu'avec Jacques Brel. On imagine des fois des différences quand même, vis-à-vis de l'être humain, des femmes, de son rapport aux autres. Lui était un peu plus, comment dire, un peu plus rentre-dedans quand même.
1: Oui. Disons, ce grand Jacques... C'est un appel à la réflexion morale. Et voilà, bon, ces questions, les questions qu'il pose là, c'est dans ces trois couplets, c'est des questions essentielles pour la vie, pour apprendre à vivre en société.
0: Mais quand on écoute les interviews de Jacques Brel, des fois, lui donne des réponses, oui. Et on se dit que ces réponses-là, ce ne seraient pas les vôtres.
1: Ah ben non, ben oui, oui. Bon, enfin, il y a ces fameuses chansons de rogne contre l'autre partie des Belges. Ça ne va pas, ça. C'est du racisme, enfin, c'est détestable. Par certains aspects, mais il y en a tellement d'autres.
0: Est-ce que ce n'est pas un peu folklorique aussi, ce débat entre Flamands et Wallons, cette espèce de se lancer des piques, un peu comme Roman et Alémanique, finalement?
1: Romain et alémanique, ça va, mais bon, voilà, ben, ça développe entre juifs et palestiniens, hein, ça va pas.
0: Ça vous met en colère?
1: Oh, ben, évidemment.
0: Et on peut faire quoi contre ça, quand on est prix Nobel de chimie?
1: Ben, dites-moi. Ben, on essaye, mais dites-moi. Mais ça vous concerne autant que moi. Alors, nous cherchons nos solutions, mais c'est... Bon, enfin, voilà, ces jours, c'est très secouant.
0: Jacques Brel, deuxième chanson. La première était très harmonisée, avec plein d'instruments. Et la deuxième, c'est guitare-voix, comme ce que vous chantiez à l'époque. Oui. Jacques Dubochet, toujours sur le premier album de Jacques Brel. Et c'est sur la place.
1: Oui.
0: Qu'est-ce qui a motivé ce choix chez vous?
1: Ben, je pourrais dire que c'est... C'est la chanson que j'aimais le mieux. Et je trouvais qu'elle est très belle. Elle est harmoniquement très belle. Elle est très naturelle. Et voilà, c'est de chez Jacques Brel. Il y en a beaucoup que j'aime beaucoup. Mais celle-ci, elle ressort le plus. C'est pour ça que je l'ai proposée comme une belle chanson.
0: Toute simple.
1: Toute simple, oui. Qui finit durement, qui finit un peu tragiquement. Le chien hurle à la mort.

0: Deuxième et dernière chanson choisie par Jacques Dubochet. Alors, c'est la dernière de Jacques Brel. Hein. On en a encore pas mal à écouter. On en a encore trois à écouter. On est ici dans le jardin. Il y a le soleil qui est arrivé. Les arbres sont en fleurs. Ça sent bon. On entend les oiseaux. C'est là où vous êtes le mieux, Jacques Dubochet.
1: On est bien là.
0: Ouais, le fait d'avoir mis des micros, de discuter, d'être encore médiatisé, ça vous ennuie ou pas?
1: Il y en a eu. Non. Non, merci beaucoup d'être venu et de m'avoir.
0: C'est un plaisir.
1: Choisi, disons, parmi tous les tant de monde, oui. J'ai du plaisir, mais je réduis beaucoup.
0: Vous avez été une véritable star quand vous êtes allé parler devant les jeunes pour le climat. D'ailleurs, quand vous avez entendu un discours de Greta Thunberg, ça a tout fait basculer chez vous. Là aussi, c'est de la médiatisation, mais de la médiatisation positive. L'engagement pour le climat, vous faites partie de l'association d'ailleurs Grands Parents pour le climat. Là, c'est bien d'avoir de la médiatisation pour faire passer un discours, pour faire parler un peu les tripes et pour aussi parler politique.
1: C'est vrai, j'en profite, mais il faut dire que, disons, cette aura qui m'est donnée, qui est assez ridicule, on a dit, c'est vrai que dans ma vie, actuellement, le cadeau que j'ai reçu le plus impressionnant, c'est cette amitié que m'offrent ces jeunes engagés pour un futur qu'ils prennent en main. Et vous vous rendez compte, 81 ans, et puis tout à coup, il est proche de ces gamins qui même expriment un bel amour pour ce vieux bonhomme.
0: Mais est-ce que ce n'est pas le lien universel, justement, qui fait que, quelles que soient les générations, quel que soit l'endroit d'où on vient, finalement, il y a quand même des choses qui nous unissent?
1: Oui, enfin, ça pourrait nous séparer. Mais voilà, avec ceux qui... On est dans ce même combat, on est d'accord, on est en harmonie, et puis voilà.
0: Jacques Dubochet, je trouve ça surprenant que vous soyez surpris que vous touchiez les gens, parce que vous avez fait une longue carrière de scientifique, vous avez travaillé sur le micro, la vie, oui. Enfin des choses très, très petites, en ayant en même temps la chimie, ouais, en ayant en même temps une vision assez large et assez naturelle des choses, et avec l'expérience finalement, votre discours, il est plus que cohérent, il touche tout le monde. Le prix Nobel, c'est un peu la cerise sur le gâteau qui permet de vous annoncer en tant que prix Nobel.
1: Oui, bon, vous comprenez que ce prix Nobel a changé beaucoup de choses.
0: Oui, on le voit dans le film Citoyen Nobel, justement, que j'encourage les gens à aller voir.
1: Et c'est pas très facile parce que, justement, je suis le même qu'avant et pourtant tout a changé. Comment gérer ça?
0: C'est le regard des autres qui a changé, c'est pas vous?
1: Bien sûr, c'est le regard des autres. Mais vous savez, le regard des autres, c'est important pour ce que l'on est. Donc, il faut faire avec.
0: Il vous touche toujours à 81 ans après votre vie passée?
1: Ben forcément, oui. Ouais. Ben oui, on est quand même... je lisais, il y a plusieurs articles qui sont sortis très récemment, justement, que la qualité de la vie des vieux dépend de ne pas être solitaire. Le malheur des vieux, c'est largement de tomber dans la solitude.
0: On va tourner une page, on va changer de sujet, on va parler d'argent, si vous voulez bien, Jacques Dubochet, puisque vous avez choisi un duo suisse, Gilles et Julien Jean-Villard-Gilles, en 1932, je crois, c'est sorti, ouais. Cette chanson de l'art qui parle de crise économique et d'argent. Je vous propose qu'on l'écoute et on en parle après.
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0: Gilles et Julien, des Suisses choisis par un autre Suisse de renom, Jacques Dubochet, prix Nobel de chimie en 2017. Avec cette chanson « Dollar », il est question de crise économique, chanson qui est sortie en 1932. Le rapport à l'argent et à l'économie, c'est quelque chose qui vous fait réfléchir aussi, Jacques Dubochet.
1: Écoutez, cette chanson est extraordinaire. Elle a été créée... deux ans après la grande crise économique de 1930, c'était avant la guerre de 40-45.
0: L'entre-deux-guerres, oui.
1: Et puis, on en est toujours là. Mot à mot, ce que dit cette chanson...
0: Vous avez imprimé les paroles, d'ailleurs, oui.
1: Ce que dit cette chanson reste valable. Et actuellement, on a cette société folle qui va à la catastrophe, et puis tout est dit là-dedans. Et ça continue exactement la même chose. Et ça va, il faut changer, hein. Ça va pas. On peut pas continuer comme ça. C'est impossible. Et parce que, justement, dans cette façon de vivre, il y a un arbitre derrière. Et l'arbitre, c'est la nature. Mais non, ça ne va pas, monsieur, dame. Et cette chanson, eh ben, c'est un... Moi, je l'ai choisie parce que...
0: Elle a 90 ans, cette chanson. Hein.
1: Elle a 90 ans et c'est encore la même chose. Et ça doit cesser. Alors voilà, bon, c'est un message d'une force et d'une... C'est remarquable.
0: Jacques Dubochet, puisqu'on parle argent, je voulais savoir pour vous personnellement, quand on est en retraite depuis 10 ans, qu'on gagne le prix Nobel, il y a une somme d'argent aussi, non, si je me trompe,
1: oui, qui va avec. 300 000 balles.
0: Et on en fait quoi?
1: Bon, vous pouvez imaginer, hein, je ne vais pas vous donner les détails, mais...
0: Ben non, je ne sais pas, à mon avis, chacun en fait un peu ce qu'il en veut, mais...
1: Bon, oui, disons, très vite, une bonne partie est partie pour partager, et puis... Voilà, je fais mes impôts ces jours. Ben, vous savez...
0: C'est toujours le Nobel qui paye les impôts.
1: Non, c'est le parti depuis longtemps. Cet engagement pour le bien commun reste vrai. Nous, on a de la chance. Moi, j'ai une pension de l'État qui est... On est bien, on n'est pas riche, vous voyez, mais on est vachement bien. Les 300 000 francs du prix Nobel, ben, ont été dans cette ligne. Je ne veux pas vous donner les détails.
0: Non, on ne veut pas les détails, mais c'était pour savoir.
1: Je crois vraiment que ce n'était pas important. Ça entrait dans la logique d'avant et que je m'y cramponne encore.
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0: Il y a eu des choses de la part de la Confédération, de la part du canton, de la part de la municipalité. Bon, vous étiez dans la municipalité, mais la Suisse aussi vous a fait quelque chose suite à ce prix Nobel?
1: Le Conseil d'État du canton de Vaud m'a offert comme cadeau une petite œuvre d'art qui est située juste là derrière et qui est assez amusante. On va la faire marcher ici. C'est mobile. Écoutez, je crois quand même que je reste avec mes amis activistes. Bon, moi, je ne vais pas me coller sur la route. Mais dans un sens, j'aimerais bien. Hein, dans un sens, j'estime que c'est presque une lâcheté de ne pas le faire. Mais ça fait que je suis quand même assez en opposition et fâché avec notre gouvernement et nos édiles. Ils ne font pas ce qu'il faut. On va à la catastrophe sous la bénédiction de notre gouvernement.
0: Et pourtant, il y a des gens qui ont alerté. Il y a eu des lanceurs d'alerte depuis des années, notamment dans la chanson et notamment John Lennon en 1971 cet hymne. C'est la chanson la plus récente que vous ayez choisie, Jacques Dubochet. Imagine, je vous propose, pareil, on l'écoute et puis on parle après de ça. Et puis encore d'autres choses. J'ai quelques questions encore à vous poser, Jacques Dubochet, avant la fin de cette émission.
1: Je me cramponne.

0: Une chanson emblématique de la carrière de John Lennon, une chanson aussi emblématique peut-être d'une philosophie partagée par pas mal d'êtres humains. Et Imagine, donc en 1971, peut-être pas suffisamment d'êtres humains, Jacques Dubochet, c'est ce qu'on a compris en vous écoutant dans cette émission de Vie en vinyle, et puis avec les engagements que vous avez. Et néanmoins, le Nobel que vous avez reçu en 2017 de chimie est quand même donné à des personnes ayant apporté le plus grand bénéfice à l'humanité. C'est pas qu'un prix scientifique, finalement, le Nobel.
1: Oui, cette chanson est là, elle est liée au prix Nobel. Parce que le jour où j'ai reçu ce prix Nobel, qui était quand même une surprise importante, parce que c'était possible, mais c'était pas évident, évidemment. Je me suis dit ce jour-là, mais dis donc, tu vas aller à Stockholm, tu vas aller raconter ton histoire dans un public incroyable, mais tu vas pas leur parler d'eau froide seulement. Ainsi, il fallait, c'était la règle, il fallait parler d'eau fade, mais surtout, j'ai voulu parler de relations au monde et de la responsabilité face au monde. Et pour illustrer, pour marquer ça, bien, ils ont accepté à Stockholm qu'on finisse mon discours en mettant John Lennon. Et donc, la chanson de John Lennon faisait la fin de mon exposé. Et c'était fort. C'était inhabituel. Et voilà, alors, cette chanson, c'était, ben, au lieu de parler de la grandeur de l'artiste, du scientifique brillant, non! John Lennon apporte un message beaucoup plus fort avec cette chanson qu'on vient d'écouter.
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0: On a bien compris, Jacques Dubochet, que vous étiez en retraite scientifique, mais que vos combats continuent encore à 81 ans. Merci de nous avoir reçus pour cette émission Une vie en vinyle, ici dans votre jardin où on entend les oiseaux et c'est très agréable. C'est la première émission que je fais dehors, figurez-vous, et
1: quelle
0: j'espère
1: chance.
0: Que ce ne sera pas la dernière en tous les cas. Un grand merci à Audrey Zano, attachée de production de cette émission. Bravo quand même pour, j'allais dire, l'ensemble de votre carrière, de vos engagements. Vous savez déjà quel est votre prochain combat, Jacques Dubochet ?
1: Ben, ça continue.
0: Oui.
1: C'est ce que je rajoute chacun à la fin. On continue.
0: Bon.
1: Ma famille m'aide, ma famille est magnifique. Et puis ces jeunes, ben voilà, c'est cette chance de pouvoir être avec eux.
0: Un tourbillon de vie, c'est d'ailleurs cette chanson de Jeanne Moreau, la huitième et dernière, puisque vous en avez choisi 8 et pas 10. Vous n'avez pas respecté la consigne. Sur un devoir, je vous aurais pas mis une bonne note. On avait demandé 10 chansons, mais c'est pas grave. Le tourbillon de Jeanne Moreau, extrait de Jules et Jim, sorti en 62. Le film, la chanson un an avant, puisque c'est le réalisateur qui a souhaité la mettre dans ce film. Chanson écrite par Serge Rezvani. Pourquoi vous souhaitiez cette chanson pour terminer, Jacques Dubochet, avant les informations ?
1: Mais vous allez être un peu surpris. Cette chanson n'a pas été choisie par moi. Elle a été choisie par cet ami avec qui nous étions très proches lors où s'est développée toute cette relation, cet apprentissage de la musique. Et je lui ai demandé, et il s'appelle... Oh non, je ne vais pas lui donner son nom.
0: Vous n'êtes pas obligé.
1: Oui. Eh bien, cette amie, je lui ai dit, écoute, il y a cette émission qui vient... comme ses chansons, c'est aussi, on était très proches. Qu'est-ce que tu choisis ? Ben, c'est elle qui a choisi ça. Voilà, c'était une activiste féministe. Et voilà, elle a fait toute sa vie très, très active pour le bien commun. Voilà.
0: Merci de ce partage sur Option Musique, Jacques Dubochet.
1: Mais c'est moi qui vous remercie, Gracia.
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0: Philippe Nanzer.
1: Donald Trump a affirmé ce soir que la signature d'un accord avec l'Iran est prévue pour demain dimanche. La signature de l'accord est prévue donc pour demain et dès qu'il aura été signé, le détroit d'Ormuz sera ouvert à tous, a encore écrit le président américain sur son réseau Truth Social. Mais l'affirmation du président américain ne correspond pas vraiment à celle du porte-parole de la diplomatie iranienne qui lui a clairement écarté cette possibilité. Puis aux États-Unis, le nom de Donald Trump justement a été entièrement retiré de la façade de la prestigieuse salle de spectacle Kennedy Center à Washington. Le directeur exécutif du Kennedy Center indique que ce retrait intervient en application d'une décision de justice qui intimait l'institution culturelle de retirer toute signalétique physique qui comporte le nom du président américain actuel. Plusieurs milliers de personnes ont pris part au rassemblement de la grève féministe romande aujourd'hui dans les rues de Lausanne. La place de la Riponne a été tachetée de violet dès 16h et très vite, discours, le grand colère ont envahi le rectangle lausannois malgré la chaleur. Et puis vers 16h45, le cortège s'était lancé en direction du pont Bessières avant de rejoindre la place Saint-François et de terminer sa course peu avant 18h30 à l'esplanade de Montbenon. La mobilisation continuera demain à Genève avec la manifestation No G7, disent les organisatrices. Et puis justement, en attendant l'arrivée des participants à ce G7 à Évian, comme du côté de la Suisse romande, un important dispositif de sécurité a été déployé. Les forces de l'ordre, côté français, sont endeuillées depuis aujourd'hui par la mort d'un motard de la gendarmerie nationale dans un accident de la route non loin de Thonon. Une voiture se serait déportée sur une route départementale et aurait percuté ainsi une colonne de la gendarmerie. L'accident a fait donc un mort, un gendarme de 38 ans et deux blessés. La Coupe du Monde de football, une grande soirée qui s'annonce avec l'entrée en lice de la Suisse et ceci dès 21h face au Qatar et la rencontre Brésil-Maroc à New York. La Lausanne, l'habituelle fanzone d'Ouchy, n'a pas été installée cette année en raison du dispositif sécuritaire au G7, mais la rencontre Suisse-Qatar sera bien sûr à suivre sur RTS Première et en images sur RTS 2. Cyclisme, Linda Zanetti a pris la quatrième place du sprint de Copenhague aujourd'hui sur le World Tour. La Tessinoise de 24 ans a été devancée par un trio néerlandais au terme des 156 km, conclus par un sprint massif. Comme l'an dernier, la victoire a souri à Lorena Vips, 15 jours après son exclusion du Tour d'Italie en raison d'un vélo qui était non conforme et qui avait 20 grammes tout juste en dessous du poids minimum. La météo, les cumulus vont rapidement disparaître ce soir. Ils vont laisser un ciel dégagé ou du moins parcouru par quelques voiles de cirrus. Et demain, le temps sera ensoleillé, toujours avec des voiles de cirrus. Et du côté des températures en pleine et au cœur du jour, il fera 27 degrés sur le plateau, 30 degrés en Valais.
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1: Et peut-être encore un espace comme le nôtre, mais que le temps, lui, ne régit pas les phénomènes de la façon que nous lui connaissons.
2: C'est-à-dire que son écoulement n'est pas constant, mais qu'il est en quelque sorte parfois dilué ou contracté, enfin.
1: Ce n'est pas tellement une question de dilution ou de contraction, mais c'est une question de réversibilité. Nous autres, nous sommes dans un temps imposé. Nous partons du présent et nous évoluons vers l'avenir. Le passé est terminé, il nous est acquis, nous le connaissons grâce à notre mémoire, mais nous ne pouvons pas revenir à volonté dans le temps, et c'est le thème cher à tous les romans de science-fiction qui font que l'on voudrait, l'homme désirerait tellement pouvoir aller soit en avant dans l'avenir pour connaître les événements, soit revenir en arrière pour connaître le passé. Et bien dans les espaces ultra-microscopiques, en réalité, il semble bien que les particules soient susceptibles de remonter le cours du temps.
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1: Mesdames et messieurs, bonsoir. Sommes-nous les seuls êtres humains dans l'univers? Des messages nous viennent-ils du ciel? Avons-nous des cousins dans le cosmos? Des humanoïdes vivent-ils sur d'autres planètes? Bref, l'espace est-il habité? Ce sont là, mesdames et messieurs, tout simplement des titres parus dans la grande presse internationale il y a peu de temps lorsque les savants soviétiques de l'Institut Sternberg à Moscou avaient annoncé qu'ils auraient peut-être recueilli des signaux, des appels, des communications extraterrestres.
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1: Quelles étaient les sensations physiques ou mentales? Quel était le plus agréable et le plus pénible?
2: Écoutez, le vol parabolique, c'est un moyen de découvrir l'apesanteur pour quelques dizaines de secondes, enfin plus précisément de l'ordre de 20 à 25 secondes. Et c'est déjà une découverte fantastique. Je trouve que la sensation d'apesanteur, la liberté de mouvement qu'on a, la possibilité de faire des pirouettes, de se déplacer d'un endroit à l'autre en se poussant de la main seulement, pratiquement sans frottement, est une expérience extraordinaire. Donc j'ai beaucoup joui de ces vols paraboliques, mais il est évident que lorsque, à la fin de la montée en orbite de la navette spatiale, cette montée ne durant que 8 minutes et demie, quand les moteurs sont coupés et qu'on passe de à peu près 3G d'accélération à 0G en une seconde, et qu'on va y rester dans cet état d'apesanteur à 0G pendant plusieurs jours, voire quelques semaines, c'est évidemment une sensation extraordinaire, qui, je dois dire, commence pas toujours très bien. Enfin, on a assez souvent des nausées, on se sent pas très bien pendant les premières heures de l'exposition à l'état d'absence d'apesanteur, mais le deuxième jour, on est déjà complètement habitué, c'est cool, vraiment.

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1: Donc la vitesse de la lumière, 300 000 km à la seconde, soit 1 milliard de km à l'heure. Et à cette vitesse, à bord d'un vaisseau imaginaire, appelons-le, je sais pas, l'Andrus, eh bien à bord de cet Andrus, on franchirait les limites du système solaire, on parviendrait plutôt à dépasser la dernière orbite planétaire du système solaire en moins de 5 heures. Et même avec 10% de la vitesse de la lumière, on pourrait explorer le système solaire en quelques heures.
0: Ce qui le rend du coup très accessible.
1: Voilà, le système solaire est accessible. Alors, actuellement, nos sondes mettent plusieurs années. Ne serait-ce que la sonde Cassini-Huygens, celle qui explore Saturne, elle est partie en 97. Il faut dire quand même qu'elle n'a pas emprunté le chemin le plus court.

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1: Mais les naines rouges, ce sont des étoiles de petit gabarit qui ont une longue espérance de vie. Dans le cosmos, la justice est ainsi. Plus vous êtes petite comme étoile, plus votre durée de vie est longue. C'est inversement proportionnel à votre masse. C'est-à-dire que plus elles sont massives, plus elles sont chaudes. Et plus elles sont chaudes, plus vite elles consomment leur carburant. Et leur carburant, c'est de l'hydrogène qu'elles transforment chaque seconde en hélium.

0: Philippe Nanzère.
1: Du football pour débuter ce bulletin d'information avec en ce moment 21h l'entrée en lice de la Suisse dans la Coupe du Monde 2026. Et pour son premier match, la Suisse affronte le Qatar. Joël Robert, vous vous trouvez à San Francisco, en Californie, dans le stade où les deux équipes s'affrontent. Quelles sont les chances de victoire des Helvètes ?
2: Alors mon cher Philippe, elles sont très grandes les chances de victoire parce que la Suisse est favorite de cette partie ici à San Francisco où il est midi, il fait chaud pour cette entrée en lice de l'équipe de Suisse. Enfin, il fait chaud pour les deux équipes, mais la formation helvétique a des arguments à faire valoir. Elle a de l'ambition contre une équipe qatari qui participe seulement à sa deuxième Coupe du Monde. Au niveau de l'expérience, au niveau des joueurs, il y a clairement un avantage pour l'équipe de Suisse qui va entamer cette partie avec Denis Zakaria. C'était la question, est-ce que Zakaria sera titulaire ou pas? Eh bien oui, il est titulaire avec Elvedi Akanji et Rodriguez en défense, Jack Freuler et Bichère à mi-terrain, Endoy, Mbolo et Vargas à l'attaque, Kobel évidemment est dans les buts, une équipe tournée vers l'offensive voulue par Murat Yakin parce que l'équipe de Suisse sait pertinemment qu'elle doit bien entamer cette Coupe du Monde. Une victoire, elle la lancerait idéalement dans cette compétition où elle espère jouer les quarts de finale. Mais avant cela, évidemment, il faudra gagner cette partie et l'équipe de Suisse en a largement les capacités.
1: Merci Joël. Et on se réjouit de vous retrouver à 22h. 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Donald Trump a affirmé ce soir que la signature d'un accord avec l'Iran est prévue pour demain, dimanche. La signature de l'accord est donc prévue demain et dès qu'il y aura été signé, le détroit d'Hormuz sera ouvert à tous, a écrit le président américain sur son réseau social. Mais l'affirmation de Donald Trump ne correspond pas exactement, voire pas vraiment, à celle du porte-parole de la diplomatie iranienne qui, lui, a clairement écarté cette possibilité. Avis aux alpinistes, le club alpin suisse a décidé d'instaurer des frais de réservation par refuge et une contribution de solidarité par nuitée. C'est lors de leur assemblée aujourd'hui à Berne que les représentants des 110 sections ont jeté les nouvelles bases qu'ils jugent nécessaires au développement des sports de montagne, mais aussi à la protection du milieu montagnard. Car les 151 refuges du CAS sont de plus en plus prisés, la preuve en est, avec 409 000 nuitées l'année dernière, leur taux d'occupation a augmenté de 12,7% par rapport à l'année précédente, c'est-à-dire 2024. La météo, demain le temps sera ensoleillé, toujours avec des voiles de cirrus. Du côté des températures en pleine et au cœur du jour, il fera 27 degrés sur le plateau et 30 degrés en Valais.
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4: Bonsoir, l'équipe de Suisse de football fait son entrée en lice dans la Coupe du Monde 2026. Elle affronte le Qatar à Santa Clara. Pour vous faire vivre ce match, Marie-Claude Cudry est en régie, Joël Robert et Bernardin Lehmann au stade de la baie de San Francisco. Bonjour messieurs.
2: Bonjour,
5: bonjour
2: Stéphane.
5: Stéphane, bonjour tout le monde.
4: Il est 21h04 chez nous, 12h04 chez vous, un horaire peu habituel pour un match de foot, un paramètre qui peut avoir son importance dans cette rencontre où la Suisse est grande favorite. Et le protocole faisant, on n'a rien raté du match messieurs, parce que ça a pris un petit peu plus de temps que d'habitude. Donc toujours 0-0 évidemment, puisque l'arbitre n'a encore pas sifflé le coup d'envoi de la partie.
2: Ouais, toujours 0-0 parce que le match n'a pas débuté. Hey, ouais. En effet, les protocoles officiels de la FIFA sont assez longs. Rajouter le temps additionnel, les pauses fraîcheurs, ça va durer bien plus de 2 heures ce match entre l'équipe de Suisse et le Qatar dans ce magnifique stade qui se situe en effet à Santa Clara. On est à 25 km, 30 km au sud de San Francisco. Il est midi. Et première constatation, déjà, le stade est plein, pratiquement plein. Donc plus de 70 000 spectateurs pour ce match. Deuxième constatation, l'équipe de Suisse joue en vert. Donc voilà, c'est assez inhabituel, mais ça ne va rien changer aux données de cette partie. On en a parlé depuis que nous sommes arrivés aux États-Unis, depuis que vous êtes à San Diego, Bernardin Lehmann. La Suisse est favorite de cette partie.
5: Oui, clairement, la Suisse est favorite face au Qatar. 55e équipe au classement FIFA et qui joue sa deuxième Coupe du Monde. La première fois en étant qualifié, puisqu'il y a 4 ans, le Qatar l'avait organisé et plutôt bien. C'est parti dans ce stade avec l'équipe de Suisse qui a déjà le ballon. Les Suisses en vert clair sur ce gazon plus foncé. On va les reconnaître, les Suisses, avec Rodriguez. Toujours là, sa 4e Coupe du Monde à Ricardo Rodriguez, comme Granit Xhaka, son 13e match dans cette compétition, avec un long ballon en avant. Ouais, c'est bien joué, la passe derrière, avec le tir d'Mbolo qui est contré. C'est pas terminé, les Suisses. Et puis Afif qui va pouvoir récupérer et essayer de se dégager, mais les Suisses qui poussent. C'est bien joué avec Ndoye sur le côté droit. Ndoye qui se retrouve au sol, pas de faute, dit l'arbitre. Le ballon est récupéré par l'équipe qatari qui essaie de partir en contre-attaque, mais très très bon. Très bonne couverture de la part des défenseurs suisses. Akanji qui peut redonner à Grégor Kobel.
2: Le gardien de l'équipe de Suisse, Helvetti, Akanji, Zakaria Rodriguez en défense, Xhaka, Fröler, Rémi Cher à mi-terrain, Ndoye, Mbolo et Vargas en attaque pour l'équipe de Suisse. Abou Nada, Kouki, Pedro, Ayoub et Omam pour les Qataris en défense. Gueye et Yassem à mi-terrain, Afif, Madibo et Edmilson en soutien de Youssouf, l'attaquant de pointe. Les Qataris évoluent tous dans leur pays. On les connaît évidemment un petit peu moins. Et ce qui explique aussi que l'équipe de Suisse est clairement favorite de cette rencontre. Mais attention, le seul match disputé jusqu'à maintenant entre les deux équipes a vu la victoire des Qataris. C'était en 2018 à Lugano, ça date. Et le buteur est toujours ici sur le terrain. C'est Afif qui veut jouer avec Youssouf. On est dans le camp de l'équipe de Suisse. Les Qataris, évidemment, qui n'ont rien à perdre. Zakaria qui rate son affaire. Une attaque pour les Qataris. On l'arrête, Grégor Kobel, sur la passe d'Edmilson. Mais alors, le raté de Denis Zakaria. Heureusement pour l'équipe de Suisse, Kobel était la première grosse occasion pour les Qataris en début de partie.
5: On était seul, Edmilson Junior, face à Grégor Kobel qui s'en est extrêmement bien sorti. Immense arrêt du gardien de Dortmund. Après même pas 2 minutes de jeu, la défense suisse se fait avoir. Les Suisses essaient de réagir sur le côté gauche avec Ruben Vargas. Voilà qui est bien joué de la part de l'ailier qui va obtenir. Non, même pas. La touche va revenir à l'équipe Qatari avec Ayoub qui va effectuer cette touche. Ouais, c'est un gros avertissement là pour l'équipe de Suisse. Et alors, immense arrêt de la part de... Il essaie de tirer entre les jambes Edmilson Junior et Kobel. Là, on voit son expérience, son envergure. Il est sorti, il s'est mis en position pour essayer de ne pas prendre le ballon entre les jambes. Ça a passé, mais alors c'était le 1-0 qui était quasiment tout fait pour les Qataris. Et les Suisses en sortent extrêmement bien, toujours 0-0.
2: Avec un ballon qui est récupéré par Zakaria sur le côté droit. Il me semble que c'est Akanji qui a raté ce dégagement.
5: Oui, il y avait Akanji, oui. Il y a eu 2 têtes de Helvetti. Puis ensuite, c'est Akanji qui a raté son intervention sur l'attaquant.
2: Ouais. Avec Helvetti, Akanji sur le côté. On est dans le camp de l'équipe Qatari. Rodriguez sur le côté gauche. Un relais avec Raymond Fröler. Et les joueurs qataris peuvent récupérer ce ballon par Pedro. Évidemment, ils prennent de l'expérience, ils prennent un petit peu aussi de la hauteur, ces joueurs qataris. Vous l'avez dit, Bernardin, 2e Coupe du Monde. Il n'avait pas passé le premier tour du côté Qatar. Mais même si la Suisse est extrêmement favorite de cette rencontre en Coupe du Monde, on verra bien ce qui peut arriver. Mais logiquement, sur l'ensemble de la partie, l'équipe de Suisse devrait réussir quelque chose d'intéressant. Mais ce petit coup de semonce là après 2 minutes rappelle que dans un match de Coupe du Monde, il faut quand même se méfier de l'adversaire, avec un ballon qui est mis de l'autre côté pour Gueye de la tête qui prolonge en direction de Yassem. Le cuir est dégagé par l'équipe de Suisse. Un début de match assez équilibré. On pensait que la Suisse allait presser très fort contre l'équipe du Qatar. Eh bien non, cette formation, elle va chercher assez haut l'équipe de Suisse. Elle est entraînée par un entraîneur espagnol, Lopetegui, qui a de l'expérience, qui a entraîné des grands clubs européens. Et tactiquement, évidemment, il amène aussi un plus du côté de cette équipe du Qatar, avec Zakaria qui est monté, mais très bon tacle de la part de Omam contre Zakaria. Remise en jeu pour l'équipe de Suisse à quelques mètres du poteau du corner. 5 minutes dans cette première mi-temps et toujours 0-0 ici aux États-Unis entre l'équipe de Suisse et l'équipe du Qatar.
5: Et les Suisses qui s'installent dans le camp adverse avec Helvetti et maintenant Akanji sur le côté gauche. Rodriguez, au centre de Rodriguez qui est touché là par un joueur qatari. Le ballon arrive directement sur le gardien Abou Nada qui va pouvoir dégager son équipe tranquillement. Tous les Qataris sont sous contrat avec des joueurs, avec des équipes pardon, qui est du Qatar. Il y a un joueur qui avait été prêté en deuxième division en Espagne, mais sinon ils jouent tous au Qatar. Ce n'est pas forcément dire qu'ils n'ont pas le niveau pour venir en Europe. Ça veut aussi dire que évidemment le Qatar sait retenir, a les moyens financiers de retenir ses joueurs. Le dégagement, la tête de la part d'Akanji et puis de Rodriguez. Rodriguez qui dégage un long ballon, ça peut être pour Mbolo. Qui a fort à faire. Mauvais dégagement des Qataris. Bien joué. Ebicher sur la droite. Ndoye dans les 16 mètres. Ndoye la tire. L'arrêt du gardien. Et le dégagement. dégagement des Qatar. Il voit très très beau tir d'Endoy et très très belle détente horizontale d'Abunada au sol. Voilà qui était très bien joué. Et Bichère et Endoy, c'est vraiment une combinaison qu'on a déjà vu en match amical. De joueurs qui se connaissent très bien, qui ont joué ensemble à Bologne, qui se font un petit check là. Et là, ça a failli pas passer. C'était pas évident pour Endoy de tirer parce qu'il y avait deux joueurs qui arrivaient, mais ils sont bien sortis. Et le gardien encore mieux.
2: Oui, une très belle parade du gardien. L'ensemble de cette action est assez intéressante avec tout d'abord, évidemment, l'action et le relais Bichère-Endoy et le gardien aussi rapidement à terre. La main ferme qui a pu dégager ce ballon. C'est une occasion de chaque côté entre l'équipe de Suisse et l'équipe du Qatar. Et toujours 0-0, l'équipe de Suisse qui compte évidemment dans cette rencontre sur la vitesse d'Endoy, sur la vitesse de Vargas qui sont des joueurs évidemment extrêmement rapides avec des joueurs qataris qui veulent dégager un long dégagement du gardien Abunada qui cherche sur le côté Afif, le cuir est récupéré par l'équipe de Suisse qui doit mettre de la vitesse avec Endoy qui cherchait Mbolo, intervention de la part de la défense qatari et Mbolo a comme une faute contre son adversaire direct Pedro Mbolo, lui qui a un petit peu moins de temps d'acclimatation que ses coéquipiers parce qu'il est arrivé plus tard avec le problème que l'on sait de son visa ESTA, arrivé plus tard du côté de San Diego. 0-0 toujours, 7 minutes dans cette première mi-temps, les Qataris qui bénéficient d'un coup franc. On est à l'intérieur du camp qatari, les Suisses qui jouent le hors-jeu très loin de la cage de Gregor Kobel. Et ça oblige les Qataris à un dégagement de Kouki un petit peu n'importe comment. C'était bien joué là, en jouant haut le hors-jeu. L'équipe de Suisse privait de mouvement les joueurs qataris. Il aurait fallu jouer à une touche de balle rapidement. Et les Qataris n'ont peut-être pas les possibilités. Les Suisses peuvent repartir par Zakaria sur le côté droit.
5: Le jeune voix remet derrière à Nico Elvedi qui va franchir le milieu du terrain. Elvedi qui va chercher sur le côté gauche Vargas. Ruben Vargas qui était blessé un peu durant cette préparation. Vargas derrière lui Akanji. Akanji qui est entré en effet dans le camp adverse. Akanji qui s'avance. Akanji encore, le défenseur de l'Inter pour Zakaria. Zakaria Endoy réclame le ballon. Zakaria qui monte avec le cuir sur la droite. Zakaria encore. Zakaria, il est solide. Zakaria, il tente de centrer. Il le centre, il est contré et le ballon va revenir à l'équipe de Suisse. C'est quoi? C'est une touche.
6: Un corner.
5: Voilà le corner pour l'équipe de Suisse que Ricardo Rodriguez va aller tirer du pied gauche. Il trottine le joueur du Betis pour aller tirer ce corner. Les corners qu'il sait si bien tirer, Ricardo Rodriguez. Son 13e match de Coupe du Monde, grosse expérience pour lui, le très très bon copain de Granit Xhaka, le capitaine. Alors le pied gauche de Rodriguez pour ce corner, toujours 0-0 après 8 minutes à San Francisco. C'est parti, ballon deuxième poteau, la tête peut-être, non, dégagement, c'est pas terminé. Vargas peut récupérer, Vargas dans les 16, Vargas qui tente de passer. Il a fort à faire là-bas avec un joueur qu'il a sur le dos. Vargas qui doit s'éloigner, qui arrive à le poteau de corner. Mais il a toujours le ballon, Vargas. Il tente de centrer, il est contré. Et Afif peut récupérer pour les Qataris.
2: Avec une contre-attaque pour le Qatar, ça peut être dangereux. Ils font un bon pressing défensivement, les joueurs Qataris. Sont rapidement sur le ballon avec Afif sur le côté qui veut jouer sur Madibo. Intervention de la défense helvétique qui peut relancer par Granit Xhaka. Ils sont allés rapidement en contre-attaque, les joueurs Qataris qui font un bon début de partie. Il faut leur lever. Après 9 minutes, il y a toujours 0-0. Granit Xhaka, appel de balle des Bichères sur le côté. Xhaka traverse la ligne médiane dans le rond central. Granit Xhaka qui cherche un coéquipier, il le trouve. Akanji, Akanji sur le côté. Freuler, Vargas, on est à gauche, pratiquement sur la ligne. Retour à Granit Xhaka, à 30 mètres des buts. Xhaka qui revient derrière lui. Les Suisses qui se déploient avec Nico Elvedi. Demande de ballon des Bichères sur le côté droit complètement délaissé. Il obtient ce cuir et Bichères encore. Mais les Qataris sont bien regroupés tactiquement. Ils jouent pas mal. Ils vont presser le porteur du ballon. Elvedi à 40 mètres des buts du gardien Abunada. Joue avec Akanji. Akanji qui prolonge sur le côté. Vargas, Rodriguez demande de dédoublement. Rodriguez qui est passé. Il est dans les 16 mètres. C'est bien joué. Oh, et ça passe par-dessus. La grosse occasion là pour l'équipe de Suisse pour Dan Endoy qui avait mieux à faire là pour l'attaquant de l'équipe de Suisse. L'action était belle, la passe en retrait, Endoy s'est démarqué, il était à 7-8 mètres des buts et il tire par-dessus. C'est dommage parce que là c'est une grosse occasion pour l'équipe de Suisse. 0-0 toujours après 11 minutes dans cette première mi-temps.
5: Ah, il va s'en vouloir là Dan Endoy, il était à combien, 7-8 mètres, ouais, 9 mètres des buts.
2: De ouais, ça doit
5: pied,
2: être dedans,
5: de son pied gauche et le ballon n'est même pas cadré, il passe au-dessus et sur ce billard qu'est cette pelouse, il n'y a pas d'excuse. Il a déjà de belles possibilités d'un end-on, mais en tout cas, il est remuant. De belles possibilités pour l'équipe de

0: les joueurs partir quasiment seuls face aux gardiens adverses, aux gardiens suisses. Et les Suisses ont travaillé là-dessus, nous a-t-on dit. Et les adversaires savent que la Suisse peut être prise sur ce genre de possibilités. C'est Vargas lui-même qui va tirer ce coup franc sur le côté gauche de l'attaque à la 12e minute. L'arbitre qui met le petit mur en place avec Afif, avec Eddie Milson Junior. Le coup franc pour l'équipe de Suisse, toujours 0-0. L'arbitre qui siffle, Vargas qui va tirer, Vargas, c'est bien sûr,
1: l'arrêt du gardien. J'ai cru qu'elle était aux jambes du gardien.
0: Ouais, il y a un dingue qui est passé devant, je sais pas si c'était touché, je pense pas, mais le gardien était attentif. C'était très bien tiré, il suffisait qu'un Suisse le dévie un petit peu et ce ballon était au fond. C'est pas le cas, mais troisième possibilité quand même pour la Suisse, toujours 0-0.
1: Avec Grégor Kobel qui peut récupérer le ballon, la Suisse qui gentiment prend l'ascendant. Il faut jouer vite, il faut jouer rapidement. Le capitaine Granit Xhaka qui veut remettre pour Dan Endoy, qui est pressé par Omam. Le ballon est récupéré. Denis Zakaria sur le côté droit. Elvedi avec Akanji qui peut ouvrir pour Rodriguez. Appel de balle de Freuler. Il préfère jouer avec Vargas sur le côté droit qui n'a pas été touché tout à l'heure dans le contact. Vargas a centré, ça sera... le ballon n'est pas sorti, il est dégagé par la défense. Xhaka récupère à l'oreille des 16 mètres, le cuir est encore jouable et cette fois-ci les Qataris peuvent se dégager, pas pour longtemps, le ballon va revenir, les Suisses bien implantés maintenant dans le camp de cette équipe Qatari. 13 minutes et toujours 0-0, les Suisses qui jouent beaucoup par les côtés, à droite à gauche, là on est à droite avec Endoy qui repique vers le centre, le ballon revient pour Ebischer sur le côté droit, c'est bien joué, le ballon va vite, Ebischer qui a voulu donner à Zakaria mais le cuir est dégagé par la défense qatari, par Pedro. Mais les Suisses peuvent relancer rapidement. Ils dominent clairement maintenant les joueurs de l'équipe de Suisse.
0: Ils repartent sur la droite avec Ebischer, Zakaria encore, le ballon dans les 16 mètres. Oh, c'est bien joué, la tête d'Embolo. Et puis, Freuler qui arrive, il se retrouve au sol. L'arbitre intervient et montre, qu'est-ce qu'il montre? Le point de pénalty.
1: Ouais.
0: Oh, oui, c'est le point de pénalty, on a le bras dans la prolongation de l'arbitre, donc on n'a pas bien vu, mais effectivement... C'est un pénalty pour cette faute sur Freuler. Le gardien, lui, a resté au sol. C'est très, très bien joué de la part de l'équipe de Suisse. Freuler qui avait surgi pour tromper le gardien. Alors, il me semble qu'il avait déjà trop poussé son ballon, mais le gardien est venu ensuite commettre la faute. On va essayer de voir le ralenti, si on peut, sur ces écrans qui sont tellement illuminés de soleil, gorgés de soleil, qu'on ne voit pas grand-chose.
1: Mais je pense qu'il est hors-jeu, là.
0: Ah, moi qu'il soit...
1: Ouais, moi, je pense que Freuler est hors-jeu.
0: Ouais, c'est fort possible.
1: Je pense que Raymond Freuler est hors-jeu et qu'il n'y aura pas pénalty. Je ne travaille pas à la FIFA ni à la VAR, mais d'après ce qu'on a pu voir là sur le ralenti,
0: il semble qu'il est hors-jeu.
1: Oui, il y a le check, c'est normal. Alors, pénalty check, est-ce qu'il y a pénalty? Mais si on revient avant, pas impossible que Raymond Freuler soit signalé en position d'hors-jeu. En tout cas, le jeu est interrompu, le gardien reste au sol. C'est vrai qu'il y a eu contact entre le gardien qui est allé la plonger dans les pieds de Raymond Freuler. Et pour l'instant, évidemment, la VAR va checker tout cela s'il y a pénalty.
0: En tout cas, la faute est claire.
1: La faute est claire, claire. Mais s'il y a hors-jeu avant la faute, voilà.
0: C'est moins clair.
1: C'est moins clair tout cela. Toujours est-il que l'équipe de Suisse, depuis 5 ou 6 minutes, était vraiment dans le camp de l'équipe qatari. Et heureusement pour lui et pour le jeu, le gardien qatari va pouvoir continuer. Abou Nada s'est relevé. Il fait un bon début de match. On l'a vu 2-3 fois intervenir avec à propos le gardien qatari. Des joueurs qui ont un grand gabarit. On sent aussi la patte tactique de l'entraîneur espagnol. Parce qu'ils pressent le ballon, ils sont intéressants quand même dans certaines phases de jeu. Évidemment, dès que les Suisses jouent à ras le sol et jouent rapidement, c'est plus compliqué pour eux. Mais pour l'instant, eh bien, il y a toujours 0-0 et l'assistance vidéo regarde s'il y avait pénalty, s'il y avait hors-jeu. On en aura tout cela dans quelques instants. La réponse à nos questions.
0: En tout cas, le check est toujours officiellement... il est terminé, le check. Et l'arbitre, pour l'instant, n'a pas l'air de montrer qu'il y a... Alors, le check est terminé, donc il y aura pénalty.
1: Ouais. Il y aura pénalty. Bon.
0: Alors, c'est Endoy qui a le ballon. Il va le laisser à Zakaria, qui va le laisser certainement à Embolo. C'est Embolo et Xhaka, a priori, les tireurs de pénalty du côté suisse. Chacun avait tiré un, d'ailleurs.
1: Je pense que c'est Xhaka qui va le tirer, mais bon, enfin... Alors, ouais, le pénalty est confirmé. Et c'est Brel Embolo qui va aller tirer ce pénalty de la 15e minute pour L'équipe de Suisse qui a l'occasion là de marquer le premier but, d'entrer idéalement dans cette partie. Il ne faut pas le rater là, Brel Embolo, c'est important.
0: Les derniers les attirent.

0: tirer à droite en prenant le gardien à contre-pied.
1: Alors peut-être le gardien a étudié les statistiques de Brel Embolo, l'attaquant de l'équipe de Suisse. Le moment est important, évidemment, l'occasion de marquer le 1-0 et de se lancer idéalement dans cette partie et dans cette Coupe du Monde. Brel Embolo face à Abunada. L'arbitre argentin, monsieur Martinez, ne siffle pas encore. Il attend que les joueurs se trouvent dans les endroits qui leur sont réservés. Embolo face à Abunada et 1-0 pour l'équipe de Suisse. À droite du gardien, petit filet, sans souci à la 17e. L'équipe de Suisse ouvre la marque.
0: Ouais, donc sur sa gauche, à droite du gardien. Donc pas là où il l'a mis les dernières fois, c'est bien. Et surtout de nouveau, très peu d'élan, mais il regarde par le gardien. Il y a beaucoup de sang-froid dans ce genre de pénalty. Il ne décide pas, je vais tirer à gauche ou à droite en force. C'est très très bien joué de la part d'Embolo. Et de nouveau, encore une fois, l'équipe de Suisse commence bien une rencontre. Il y a de la marque assez rapidement, 1-0 donc pour l'équipe de Suisse. Ah, le speaker du camp ici à Santa Clara dans ce stade magnifique des San Francisco 49ers qui a vu le Super Bowl il y a quelques années. Et il y a 4 ans, superbe stade. Et la Suisse donc qui mène 1-0. Penalty obtenu par Raymond Freuler et transformé par Brel Embolo. Début de rencontre idéal pour la formation de Murat Yakin face au Qatar.
1: Qui restait quand même sur 2 ou 3 occasions avant ce penalty d'Embolo. On disait que l'équipe de Suisse restait sur des périodes intéressantes et c'est vraiment bien pour elle qu'elle ait pu ouvrir rapidement le score 1-0 pour la formation helvétique qui est entrée de manière idéale dans ce match et dans cette Coupe du Monde. Il faut évidemment maintenant continuer sur cette lancée, marquer un deuxième pour se mettre définitivement à l'abri, même si, à part leur occasion de la deuxième minute sur un raté d'Akanji, les Qataris n'ont pas été mettre le danger devant la cage de Grégor Kobel. Le ballon sur le côté droit avec un homme face à Zakaria du côté du Qatar. Jassem, et le ballon est récupéré par Ricardo Rodriguez qui joue devant lui en direction de Vargas. Le ballon est touché, remise en jeu pour l'équipe du Qatar avec Pedro qui récupère ce ballon et le gardien Abunada qui a été sanctionné d'un carton jaune pour son intervention tout à l'heure sur Raymond Freuler Elvedi Djaka dans le camp de l'équipe de Suisse. 1-0 pour la formation de Murat Yakin.
0: Zakaria dans la surface de réparation, il revient vers son gardien Kobel. Kobel à Kanji. Akanji attaqué par Youssouf. De nouveau Kobel qui dégage du pied droit. Long ballon là-bas pour Endoy. Gros duel entre Endoy et Omam. Il y a quelques jolis duels entre les deux hommes. La talonnade s'est bien jouée de la part de Gueye. Le ballon reste dans les rangs Qatari. Derrière avec Kouki le capitaine. À côté de lui Pedro Miguel le défenseur central. Retour à Kouki. Les Suisses laissent jouer sur le côté gauche. Omam est monté. Omam face à Endoy qui est venu faire ce travail défensif. Derrière lui, Afif. Afif encore. Derrière lui, Gueye. C'est la plus longue possession depuis le début de la rencontre pour l'équipe Qatari. Pedro Miguel. De nouveau Kouki. Kouki pressé par Ebichère. Ça peut être intéressant. Gueye qui est obligé de remettre derrière à son gardien Abunada qui va dégager ce ballon intéressant une nouvelle fois. Le positionnement d'Ebichère. On a un peu de la peine toujours à savoir exactement à quel poste joue Ebichère. Et c'est d'ailleurs ce que veut toujours, ce qu'explique toujours Murat Yakin. Il veut qu'Ebichère soit vrai, qui est un joueur très intelligent. Et Yakin aime cette intelligence de jeu de la part d'Ebichère. Il veut qu'il soit pas fixé à un poste, mais qu'il soit extrêmement flexible. 1-0 donc pour l'équipe de Suisse. Très exactement, dans 3 secondes, 20 minutes de disputé à Santa Clara.
1: Et dans 2 minutes et demie ou 3 minutes, la pause fraîcheur, normalement, le cooling break qui devrait arriver au milieu de cette première mi-temps. Ici à Santa Clara, on est en pleine Silicon Valley entre San Francisco et Santa Clara avec un ballon dans les 16 mètres. C'est bien joué tout ça avec un tir de Denis Zakaria qui est repoussé par le gardien. Nouvelle occasion pour l'équipe de Suisse et le dégagement un peu n'importe comment à la désespérée de la formation Qatari. Mais une touche de balle, c'était bien joué sur ce côté droit. Endoy très remuant avec Embolo toujours dans cette position qu'il affectionne, celle de relayeur, celle de piquet pour remettre les ballons. Djaka du pied gauche, une transversale en direction de Vargas à l'orée des 16 mètres. Le tir de Vargas dans le dos d'un défenseur, puis récupéré par Manuel Akanji qui le donne mal Il voulait le donner à Ruben Vargas. Il l'envoie en touche. Remise en jeu pour la formation qatari. On est au milieu du camp du Qatar. Et les joueurs de l'Émirat vont pouvoir repartir avec un cuir qui n'est pas sorti. Et Elvedi qui doit courir assez rapidement pour récupérer ce ballon sur le côté gauche et le relancer à son gardien Grégor Kobel sur le point de pénalty. Du pied droit, une passe du plat du pied, Denis Zakaria, c'est bien joué. Zakaria pour Ndoye qui colle vraiment cette ligne. Ndoye avec Granit Xhaka, Xhaka qui est pressé, qui garde le contrôle du ballon. Un relais avec Ndoye qui le donne mal. Les Qataris le récupèrent pas pour longtemps. Ebichère Ndoye, appel de balle de Zakaria dans le trou, dans le dos de la défense. Ndoye ne le voit pas, garde le ballon. Ndoye encore à côté de lui pour Ebichère, on est sur le côté droit. Ebichère, Zakaria, Ndoye. Ndoye toujours. Bichère va remettre derrière lui en direction de Nico Elvedi. Tous les joueurs à part le gardien dans les 25-30 derniers mètres de la formation qatari. Freuler prolonge pour Ruben Vargas. Vargas qui affronte, Vargas qui fixe et Vargas qui est victime d'une faute de Jassem. Ce sera un coup franc pour l'équipe de Suisse à la 22e minute. Un avertissement contre le défenseur Jassem, parce que c'est vrai, il était passé, Ruben Vargas, ça fait deux fois qu'il est arrêté de manière irrégulière par un joueur qatari. Il y aura donc un coup franc intéressant pour l'équipe de Suisse au milieu de cette première mi-temps. Une mi-temps que la Suisse domine, la Suisse a créé les meilleures occasions et surtout, ce qui est le plus important, mène au score 1-0, le but tout à l'heure d'Embolo sur pénalty.
0: Ouais, on regrettera quand même certaines occasions ratées. La Zakaria aussi, bon, il se heurte au gardien, son tir était cadré. Très bon gardien, d'ailleurs Abouneda qui fait un très très bel arrêt, qui n'est pas parti au sol, qui est resté sur ses appuis. C'est très bien joué de sa part, mais la Suisse, c'est vrai, pourrait mener plus largement. On va pas être plus royaliste que le roi, mais tout de même. Allez, le coup franc avec Vargas qui a pu se relever, qui va donc essayer... Enfin, qui va tirer ce coup franc lui-même sur le côté gauche. Alors, Ruben Vargas, du monde dans les 16 mètres, évidemment... C'est intéressant cette situation pour l'équipe de Suisse. Il y a Ndoye là au point de pénalty. Il y a presque moyen de lui donner. Là, il est presque tout seul. Dan Ndoye. Allez, Vargas. Vargas, c'est parti. Le ballon qui était touché, qui est renvoyé. C'est un corner cette fois-ci pour l'équipe de Suisse. Non.
1: La pause fraîcheur.
0: D'abord, la pause fraîcheur que l'arbitre va donner. Ben oui, on joue depuis presque 25 minutes, donc 23 minutes. La hydration break, l'occasion, pas seulement d'ailleurs pour les télévisions, on fera un peu de pub, mais aussi ouais. Pour la FIFA, parce qu'elle est bien sponsorisée, cette pause hydratation. Et donc, ça permettra aux joueurs d'aller. On va Mourad Yakin qui va venir parler un peu à ses joueurs. Il doit être assez content pour l'instant, Yakin. De la Suisse qui s'est créé pas mal de possibilités. Il est perfectionniste, donc forcément il doit se dire on rate aussi 2-3 possibilités, mais c'est ainsi. La Suisse n'a pas non plus de finisseurs, de joueurs qui a un gros pourcentage, on va dire, de conversion de ses actions. Et pour l'instant, la Suisse fait son travail ici même dans ce stade et elle mène 1-0.
1: Oui, un avantage logique compte tenu des occasions de but. C'est la pause fraîcheur évidemment pour les joueurs, pour le terrain aussi, puisqu'on arrose durant les 2 minutes et demie ce terrain, ce véritable billard du côté de Santa Clara. Mais c'est vrai que vous avez raison, on se posait des questions. Ah, est-ce que les diffuseurs vont mettre de la pub durant cette pause fraîcheur? Les premiers qui ont tout compris, c'est la FIFA d'Infantino, parce que j'ai vu ça en premier match à Mexico. Il est largement sponsorisé par une boisson très sucrée d'ailleurs, cette cooling break, cette pause fraîcheur.
0: Ouais, ce qui est drôle, c'est que le stade, alors on va dire une fois, il s'appelle le Levi's Stadium officiellement, mais on laisse que le stadium et donc on a mis une sorte de page pour enlever le nom du sponsor qui n'est pas un sponsor FIFA mais qui est le sponsor du stade des 49ers de San Francisco. Mais par contre, la bâche recouvre parfaitement le logo. Donc c'est presque faire plus de publicité. Et franchement, de voir cette bâche là, c'est assez grotesque, franchement. Et ça fait un peu. On veut pas qu'on voie le sponsor, donc on le cache comme on peut. Ouais, il y a même, je crois, un stade qui n'a pas pu enlever le nom du sponsoring tellement il était grand. Voilà, on comprend que la FIFA avait protégé ses sponsors, mais là, ça fait un peu grotesque de voir c'était qui l'artiste, vous saviez, qui enrobait le Pont Neuf ou d'autres. Il y avait un artiste comme ça qui prenait une grande bâche pour recouvrir des grandes œuvres dans le monde. Ben ça fait un peu ça, mais là, c'est un peu moins réussi. Allez, 1-0 pour l'équipe de Suisse. Les joueurs vont revenir. C'est 3 minutes normalement la pause hydratation. Donc c'est vrai qu'il faudra s'y faire. Mais avec un match qui commence toujours un peu en retard avec cette pause hydratation, c'est vrai que les matchs vont prendre de la, un peu de longueur.
1: Avec un corner donc pour l'équipe de Suisse, troisième depuis le début de cette partie. 1 à 0, le but de Brel Mbolo pour l'équipe de Suisse. Et ce stade qui est bien rempli, il y a bien 70 000 personnes et même un petit peu plus. Il doit y avoir 1500, 2000 Suisses. Il y a également quelques supporters qataris, mais pour le reste, voilà, ce sont des supporters locaux qui viennent de cette région qui est évidemment très peuplée. Il y a des dizaines et des dizaines de millions de personnes potentielles. Et les Américains sont venus, on a croisé tout à l'heure des teenagers comme l'on dit ici avec le maillot de l'équipe de Suisse. Alors ils avaient l'accent américain, coupe au couteau, donc voilà, les joueurs suisses vendent même des maillots à des supporters locaux. Le corner a été joué avec un ballon qui est récupéré par Rodriguez qui relance dans les 16 mètres, mais intervention sans problème du gardien Abunada, qui est vraiment un gardien intéressant, qui fait un très bon début de partie, même si son équipe est menée 1 à 0. Il a obtenu à deux ou trois reprises, il a dû se déplier pour empêcher l'équipe de Suisse de marquer un deuxième but. Au niveau des occasions, on vous l'a dit, l'équipe de Suisse très nettement en avance, mais au tableau d'affichage, on en est pour l'instant encore et toujours à 1 à 0 pour l'équipe de Murat Yakin, avec un ballon dans les pieds de Nico Elvedi. Elvedi pour Akanji qui prolonge en direction de Ricardo Rodriguez. La passe n'était pas dans les pieds. Ce n'est pas la première fois depuis le début de la partie qu'Akanji ne donne pas des ballons précis dans les pieds d'un coéquipier, même si celui-ci est à 2 ou 3 mètres. Ouais. Au niveau des passes dans les pieds, pour l'instant, ce n'est pas la meilleure première mi-temps de Manuel Akanji. Évidemment, lui, grosse carrière. Qui a un palmarès assez impressionnant quand même, le joueur milanais de la tête qui peut dégager dans le rond central. Il y a une faute de Nico Elvedi contre un joueur qatari, une remontrance verbale de l'arbitre qui lui dit attention, la prochaine fois c'est le carton. Il y a deux cartons déjà du côté qatari, 0 du côté de l'équipe de Suisse, mais le plus important c'est qu'au score, à la 28e de cette première mi-temps, il y a 1 à 0 pour l'équipe de Suisse. À la 17e, le but d'Embolo sur penalty.
0: Et comme il y a un match de plus avec les 16e de finale, les cartons seront remis à 0 à deux reprises durant cette
1: Après la première phase et après l'écart.
0: Le coup franc en faveur du Qatar avec un ballon dans les 16 mètres. Elvedi peut intervenir. Ce sera un corner pour les Qataris sur l'intervention de l'éternel défenseur de Mönchengladbach. Fidélité à toute épreuve. Alors, les Qataris qui vont tirer ce corner, c'est Afif qui va aller le tirer, la vedette de cette équipe. Lui qui avait marqué contre la Suisse sous la pluie à Lugano en 2018, juste avant que la Suisse ne parte au Brésil. En Russie. Et les premières Coupes du Monde contre le Brésil, là, partout. Attention, Afif. Afif qui va centrer. Et la tête, ça va passer à côté. Les Suisses s'en sortent bien. D'ailleurs, puisqu'on parle de match d'ouverture, la dernière fois que la Suisse a perdu le match d'ouverture, vous étiez certainement, Joël, c'était en 2008, en Suisse, contre les Tchèques.
1: Exactement.
0: La Suisse n'a jamais perdu. Et depuis, elle a participé à tous les grands événements, sauf l'Euro 2012. Elle n'a jamais perdu le match d'ouverture.
1: C'est vrai. Ce match perdu à Bâle contre les Tchèques, l'équipe de Suisse qui n'avait fait que trois matchs dans cet Euro. Kubikoun, Michel Pont, exactement, Alex Frey, Akan Yakin, ça date, ça fait presque 20 ans maintenant, tout cela, ça fait 18 ans. C'est vrai que l'équipe de Suisse restait sur une magnifique Coupe du Monde en Allemagne, avec un succès populaire, un succès aussi sportif moyen, mais à l'époque l'équipe de Suisse n'allait pas dans ces grosses compétitions. On se souvient de ce 8e contre l'Ukraine et ses pénaltys ratés de trois joueurs de l'équipe de Suisse. On vous parle de 2008 parce que le jeu est interrompu ici du côté de San Francisco. Un joueur qatari est à terre dans les 16 mètres de l'équipe de Suisse. Il a été touché de manière involontaire lorsqu'un ballon est venu dans les 16 mètres. On n'a pas bien vu ce qui s'est passé là, mais il va pouvoir se relever. Les soigneurs qataris sont entrés sur le terrain. Ça fait encore quelques minute de perdu, elle va bien durer 50-55 minutes en termes officiels. Cette première période, il y a toujours ce score de 1-0, ce but de Brel Mbolo, cette domination de l'équipe de Suisse. Mais faire attention quand même, il n'y a que 1-0 pour l'instant avec Gregor Kobel qui va pouvoir dégager, qui attend que les soigneurs qui étaient venus sur le terrain quittent cette pelouse. Kobel qui attend Kakanji, lui se tourne pour lui donner le ballon. Ou alors Nico Elvedi, voilà. Kobel va relancer devant lui, vraisemblablement, alors que l'entraîneur discute beaucoup avec l'un des assistants de M. Martinez. Akanji va relancer et tout cela, on est dans le camp de l'équipe de Suisse. Akanji qui ne trouve personne, qui doit jouer latéralement. Il espérait lancer Freuler ou Vargas sur le côté gauche, mais le ballon finalement est sur le côté droit avec Zakaria. Un relais Ebischer, Elvedi, on est dans le camp de l'équipe du Qatar. Jaka, Elvedi sur le côté. Elvedi pour Denis Zakaria qui repique au centre en direction du capitaine Granit Jaka qui ouvre pour Rodriguez complètement esselé sur le côté gauche. Rodriguez va pouvoir centrer. Il préfère jouer derrière lui pour Akanji qui doit revenir. Jaka, on est dans le camp de l'équipe de Suisse. Ils n'ont pas trouvé de solution les Suisses. Ils repartent sur le côté gauche par l'intermédiaire de Ruben Vargas.
0: Avec Vargas, Rodriguez, intervention défensive, la touche pour l'équipe de Suisse avec Ricardo Rodriguez qui va l'effectuer lui-même, cette touche sur le côté gauche, 32 minutes, Rodriguez, il peut trouver Freuler, petite balle en l'air de Freuler, renvoyée par les Qataris à Fif derrière lui avec Madibo et puis les Suisses reprennent le contrôle assez rapidement avec Zakaria Elvedi. Elvedi sur le côté gauche, Vargas, la tête de Vargas en profondeur, c'est pour personne. Mbolo était loin derrière, il fait quand même, monte quand même le pouce en l'air, Mbolo, pour remercier son camarade d'avoir pensé à lui, mais c'est vrai que là ça arrive très facilement dans les bras du gardien. Le Qatar va repartir, le Qatar qui n'a pas pu se préparer très bien non plus à cette Coupe du Monde, les matchs du mois de mars avec la situation dans la région évidemment ont dû être annulés, ça n'a pas été facile pour le Qatar. Qui n'a pas gagné beaucoup de matchs d'ailleurs depuis que Lopetegui est là. Vargas sur le côté gauche, Vargas c'est intéressant. Vargas qui essaye de passer entre deux joueurs, il donne derrière lui, c'est bien joué avec le centre de Freuler. Le renvoi de la tête de la défense n'est pas terminé, les Suisses vont récupérer avec à 35 mètres des buts Zakaria. Zakaria, Endoy sur le côté droit. Endoy encore, le Vaudois, que va-t-il faire? Il préfère revenir derrière avec Elvedi qui a gagné quelques mètres. Elvedi, Jaka Elvedi. Elvedi, on joue dans une cabine téléphonique. Là, Elvedi, à côté de lui, c'est bien joué pour Endoy qui tire. Le ballon est contré, il partait bien. Il était contré par un défenseur et les Qataris vont pouvoir se dégager. Pas pour longtemps, les Suisses récupèrent.
1: Jaka sur le côté droit avec Endoy. Retour à Jaka, appel de balle de Zakaria. Jaka préfère repiquer par le centre. Raymond Freuler, on est au milieu du camp Qatari. Freuler ouvre sur le côté droit en direction de Vargas. Toujours 1-0 pour l'équipe de Suisse. Le but marqué par Brel Mbolo à la 17e sur penalty avec un ballon au bout du pied de Akanji dans le camp Qatari. Et Bicher sur le côté gauche. Rodriguez latéralement pour Akanji, Elvedi encore, Elvedi toujours, Elvedi qui va peut-être tenter de tirer, on a l'oreille des 16 mètres, non, il se décale sur le côté droit en direction de Zakaria, le capitaine Granit Jaka pour Akanji, Freuler, Jaka. Le ballon circule bien, mais les Suisses n'avancent pas. Jaka cherche un coéquipier démarqué, il le trouve avec Akanji, à Rodriguez, pique au centre, Akanji pour Mbolo dans les 16, Mbolo une talonnade, c'est toujours jouable, et le tir d'Endoy qui passe à côté, alors que derrière lui, Freuler demandait le ballon. Les Suisses dominent, les Suisses se font beaucoup de passes, et les Suisses créent des occasions, mais quand on arrive dans les 25 derniers mètres, c'est plus compliqué parce que les Qataris, premièrement, sont bien disposés. Puis je trouve que ça bouge pas assez devant pour offrir des possibilités aux joueurs de l'équipe de Suisse. L'essentiel est atteint pour l'instant, 35 minutes et 1-0 pour l'équipe de Suisse. Mais il y a bataillé du côté des joueurs helvétiques, même si au niveau des passes, au niveau de la domination, les pourcentages, c'est nettement à l'avantage de la Suisse. Il faudrait vraiment marquer le deuxième pour se libérer complètement. Granit Jaka dans le camp de l'équipe Qatari. Appel de balle de Zakaria sur le côté droit, c'est bien joué. Zakaria qui va monter, Zakaria qui a l'occasion de faire un bon centre. C'est pas mal vu tout cela. Le centre de Zakaria qui est dévié du pied par Ayoub et ça sera un corner. Non, il y a une faute contre un défenseur central de Brel Mbolo. Faute contre Pedro. Et les Qataris vont donc pouvoir se dégager à la 36e. 1-0 toujours pour la formation helvétique. Et un petit coup de mou là du côté des Suisses depuis 3-4 minutes où le jeu est beaucoup plus équilibré.
0: Ouais, les Qataris, c'est un bloc bas. Hein. On s'attendait à cela en contre-attaque. Mais sinon, c'est un bloc bas. C'est pas évident à passer pour pour l'équipe de Suisse. En effet, qu'il se crée moins de possibilités que ce qui avait été le cas lors des 20 premières minutes. C'est quand même souvent ça que la Suisse a. Il y a même 20 premières minutes flamboyantes et après, c'est un peu plus compliqué. Allez, le ballon sur dans les pieds d'Endoy, sur le côté droit dans son camp. Oh, la faute sur Endoy là, qui peut se relever assez rapidement. C'est Madibo qui a effectué cette faute. Au milieu de terrain, Madibo, coup franc. Zakaria qui joue rapidement avec Akanji qui entre dans le rond central. Manuel Akanji, Rodriguez à gauche, Rodriguez Vargas, Vargas face à Ayoub, Vargas encore, Vargas qui essaie de passer en vitesse, il pousse trop ballon son ballon, c'est sorti. Ouais, les arbitres, non, c'est pas l'instant, le jeu qui continue. Alors, on retrouve Vargas sur le côté, cette fois-ci l'arbitre va intervenir, le ballon était sorti effectivement sur le côté. Vargas qui n'a pas été récompensé là, pas très précis avec ce ballon avec son déboulé sur le côté gauche. Et le cuir va rester en faveur de l'équipe qatari. 1-0 donc pour l'équipe de Suisse. Avec le gardien qui prend son temps. Maintenant, les arbitres peuvent demander au gardien de se dépêcher et d'indiquer 5 secondes pour que le gardien dégage. Sinon, ça peut même amener un corner pour l'équipe adverse sur les nouvelles règles. Endoy pour l'équipe de Suisse sur le côté droit. Faute sur Endoy de la part là-bas de Eddie Milson Jr. et coup franc pour l'équipe de Suisse. C'est un peu du bruit, c'est parce qu'il y a la Ola qui est partie dans ce stade de Santa Clara où l'ambiance finalement est la meilleure, il faut bien dire, que ce à quoi on pouvait s'attendre.
1: Avec Rodriguez sur le côté gauche. Rodriguez en relais avec Vargas. Vargas Rodriguez qui est passé derrière la défense. Le centre de Rodriguez qui est contré. Mais Rodriguez retouche le ballon juste avant qu'il ne sorte. Il y a donc un dégagement au 5m50 pour le gardien de l'équipe qatari. Il ne faut jamais oublier qu'aux États-Unis, sport rime aussi avec spectacle. Donc la Ola fait partie, bon pas qu'aux États-Unis vous me direz, mais fait partie des traditions dans les rencontres sportives. Et c'est vrai que ne s'attendait pas à voir ce stade complètement plein. On se disait qui c'est qui va être intéressé par ce match entre la Suisse et les Qataris, à part les supporters suisses et les supporters qataris. Eh bien, grosse partie des habitants de cette région, avec Kobel qui doit sortir et dégager en touche, le gardien qui est un peu pressé. La touche est rapidement jouée par les Qataris. Encore une fois une touche parce que Freuler est revenu défendre, toujours 1-0. Mais attention, le coup de mou continue là pour l'équipe de Suisse. Alors en face, c'est le Qatar. Ça va encore, mais contre une équipe plus redoutable, il faut vraiment continuer sur le rythme habituel du début de rencontre. La relance est ratée de la part des Qataris. Jaka récupère le ballon, appel de balle d'Embolo et de Endoy. C'est bien joué Endoy qui est encore une fois touché. Chaque fois qu'il a le ballon, Endoy, chaque fois qu'il a le ballon, il est à terre et il commence à réclamer auprès de l'arbitre. Ça fait 3 fois de suite qu'il a le ballon et 3 fois de suite qu'il est victime d'une faute. Ce ne sont jamais des fautes au niveau physiquement très dangereuses, mais enfin voilà, elles interrompent l'action et permettent aux Qataris de se replacer. Il faudrait une fois avoir un carton jaune pour calmer tout cela. Avec Zakaria sur le côté droit, Zakaria remet derrière la direction de Nico Elvedi. On arrive à la 40e de cette première mi-temps. Il y a toujours ce score de 1-0 pour l'équipe de Suisse. Rodriguez Vargas. Vargas encore. Vargas essaye de piquer au centre. Vargas retour à Rodriguez qui remet derrière lui à Kanji. Tous les joueurs dans les 25 derniers mètres. À Kanji, c'est bien joué. À l'orée des 16 mètres. Vargas encore. Elle veut trop en faire. Il perd le ballon. Il commet une faute, le joueur de l'équipe de Suisse. Et les Qataris vont pouvoir repartir. Il joue rapidement, mais mal. Zakaria intervient et peut récupérer ce ballon. C'est pas bien joué là de la part des Qataris et ça permet aux Suisses de récupérer avec Denis Zakaria.
0: Zakaria sur le côté droit, Endoy. Endoy encore, Endoy. Endoy qui va dans les 16 mètres. Endoy, mauvaise passe d'Endoy, mais le ballon va revenir aux Suisses grâce à Ebischer qui a réussi à le glisser derrière, à passer devant son défenseur. Jaka sur le côté droit avec de nouveau Zakaria. Zakaria collé à la ligne, Jaka à côté de lui, et Bichère derrière lui, Elvedi, les Suisses qui cherchent une solution peut-être en profondeur. Jaka, Freuler avec Endoy. C'est compliqué pour les Suisses. Tous les Qataris la forment une grosse ligne sur aux 16 mètres. De nouveau les Suisses avec Akanji. Manuel Akanji qui va monter. Akanji, Jaka. Jaka, est-ce qu'il aura l'œil? Jaka sur la droite pour Ebischer, c'est bien joué. Centre d'Ebischer et la sortie du gardien. Ouais, Ebischer qui a centré. Je ne sais pas si c'est ce que voulait faire Ebischer. Il a centré au premier poteau et ça aurait pu entrer. Le gardien, heureusement pour les Qatari avait bien fermé son angle et là, il a pu intervenir et sortir ce ballon sur le corner que va venir tirer Ruben Vargas sur le côté droit. C'est bien joué de la part des Suisses avec Ebischer une nouvelle fois qui s'est proposé. Et Jack Alavi, ouais, faut être patient dans ces cas-là lorsque ça ne veut pas passer. Il faut être patient, attendre le bon moment. Et là, ça aurait pu être le bon moment. En tout cas, ça permet à la Suisse d'avoir ce corner. Toujours 1-0 pour la Suisse, pénalty d'Embolo à la 17e minute. Et c'est le numéro 17, Vargas, pour tirer ce corner. Vargas, le ballon qui est tiré, un tir d'Embolo qui est contré. Et la contre-attaque pour l'équipe qatari.
1: C'était pas mal vu tout cela de l'équipe de Suisse, Youssouf et Zakaria. Il y aura un carton jaune contre Denis Zakaria. C'était bien vu de la part de l'équipe de Suisse, mais aussi bien vu de la relance des Qataris. Très rapidement, ils cherchent l'offensive pour tenter de déstabiliser, de trouver une ouverture. Ils sont si rapides devant avec Youssouf, notamment avec Afif. Et là, Zakaria a été obligé d'intervenir de manière un petit peu rugueuse et de permettre à son équipe de se replacer et aux Qataris de repartir. 1-0, on entre dans les 5 dernières minutes du temps officiel de cette première mi-temps. Il y aura sans doute quelques minutes ajoutées parce qu'il y a eu des interruptions dans cette première mi-temps. Un ballon sur le côté où il y a Rodriguez face à Edmilson Junior. Rodriguez pour son gardien. Grégor Kobel du pied gauche qui dégage. Ça serait une remise en jeu pour l'équipe qatari avec Afif. Afif qui rejoue derrière lui en direction de Kouki, Pedro, les deux centraux de cette formation. Pedro qui relance sur le côté en direction d'Ayoub. Ayoub dans les 16 mètres avec la magnifique occasion de la part d'Edmilson et le sauvetage du gardien Grégor Kobel. Une offensive intéressante là pour les Qataris à la fin de cette première période. Il n'y a que 1-0 pour l'équipe de Suisse. Bonne contre-attaque là des joueurs Qataris.
0: Ouais, Kobel était pris un peu à contre-pied. Il s'en sort avec le tibia, avec le pied là pour renvoyer ce ballon en corner. Attention à ce corner. C'est de loin pas encore fait pour l'équipe de Suisse. Le corner, Afif sur le côté droit. Afif qui tergiverse un peu avec l'arbitre assistant quant au placement du ballon pour ce corner. Alors, Afif toujours qui va devoir bouger son ballon. Voilà, cette fois-ci, tout le monde est d'accord et Afif va pouvoir tirer ce corner de la 44e minute. Du pied droit. Alors, c'est parti. Un ballon qui est renvoyé par Ebischer. C'est bien joué, mais qui va revenir à l'extérieur. Et Ebischer, à nouveau, qui va pouvoir dégager. Mais il n'y a personne qui a dégagé loin ce ballon, Ebischer. Mais
1: ouais, c'est pas bien joué.
0: Non, il n'y a personne pour le récupérer. Et là, les Qataris font de même avec ce ballon qui est long ballon qui est renvoyé sur Kobel dans sa surface, qui peut contrôler du pied, donner devant lui avec Akanji, avec Jaka. Jaka qui a regardé s'il y avait une possibilité devant. Il n'avait pas dans la profondeur. Akanji à droite avec Zakaria. Zakaria, on attend un peu plus de profondeur quand même de la part de l'équipe de Suisse. Sur le côté gauche maintenant, les Suisses vont se montrer peut-être dangereux. Avec Endoy qui est sur le côté gauche maintenant. Endoy qui a réussi à passer. Est-ce qu'il peut centrer? Ouais, il peut centrer. Il est contré, Endoy qui insiste. Il n'aura pas le dessus. Les Qataris se dégagent. Un ballon sur Rodriguez. La faute de Ricardo Rodriguez sur Afif. Ouais, c'était une faute dans le jeu, mais pire en avant quand même sur l'attaquant de l'équipe du Qatar. Et donc ça va permettre à l'équipe du Qatar de gagner quelques secondes et de pouvoir tirer ce coup franc. Toujours 1-0 pour l'équipe de Suisse. On approche de la mi-temps.
1: Ouais, les 45 minutes officielles. On va voir combien de temps additionnel va être ajouté par les hommes qui arbitrent cette rencontre. Un ballon qui est récupéré au milieu du camp de l'équipe de Suisse par Ricardo Rodriguez. Rodriguez pour Denis Zakaria. Ruben Vargas qui est sur le côté droit. A changé avec Endoy, Vargas encore. Vargas qui peut remettre derrière lui une direction de Nico Elvedi. Elvedi encore, Elvedi toujours. 6 minutes de temps additionnel avec indiqué par l'arbitre. Il y a deux publicités sur le panneau qui annoncent le changement. Il n'y a pas de petit profit du côté de la FIFA. L'équipe de Suisse dans les 16 mètres, ça peut être dangereux. Et le tir d'Embolo, la reprise du gardien, c'était bien joué. Il fait un bon match à Bounada. Occasion là pour les Suisses de marquer le deuxième avec Afif qui prolonge. Et 5-6 minutes de temps additionnel dans cette première période qui voit donc pour l'heure toujours l'équipe de Suisse gagner sur le score de 1 à 0. Le but de Brel Embolo, ce n'est qu'un. 1 à 0. Deux occasions quand même pour les Qataris. 5 ou 6 pour l'équipe de Suisse de marquer le deuxième avec les Qataris qui se dégagent. Mais n'importe comment, Xhaka peut récupérer. Xhaka, une petite balle piquée pour Embolo. C'était bien joué la sortie d'Abunada juste devant l'attaquant de l'équipe de Suisse. Et le portier d'Al Rayyan peut récupérer et capter ce ballon. Il a fait une bonne première mi-temps, le gardien de cette formation Qatari qui relance à côté de lui en direction de Pedro. Long coup de botte de Pedro pour Youssouf Afif sur le côté. Intervention de la tête de Ricardo Rodriguez. On joue la deuxième minute de ce temps additionnel. La deuxième sur les 6. Il est 1h moins 10 de l'après-midi du côté de San Francisco. 10h moins 10 le soir en Suisse. C'est de plus en plus chaud hein, quand même. Ça tape dans la nuque là depuis quelques minutes.
0: On met la casquette dans l'autre
1: du côté. Il faudrait presque deux casquettes. Les Qataris à l'attaque. Le ballon est sorti. Ouais, ouais, il est sorti sur le côté gauche avec Omam qui peut le récupérer, qui tentait de le récupérer et de le centrer. C'est vrai qu'en Suisse, il faut aussi un peu chaud. Il fait plus frais. Un petit peu ceux qui ont la chance de nous écouter à l'abri, dans les bois ou sous les sous-bois. C'est qu'il y en a qui nous écoutent. Ils ont un peu plus de fraîcheur que du côté de Santa Clara. Il n'y a aucune place à l'ombre. Vraiment, le stade est complètement ouvert, à part les loges VIP qui sont derrière nous. Tout le reste est à ciel ouvert. Donc, il y a de la pluie ou des tempêtes. Ça doit être assez sympa de voir des matchs quand même du côté de ce stade. 3 minutes de temps additionnel déjà disputés sur les 6. Et l'équipe de Suisse mène toujours 1-0. Elle attaque avec Ebischer sur le côté droit.
0: Ebischer en profondeur pour Embolo. Embolo encore. Embolo derrière lui. Oh, c'est bien joué pour Vargas qui échoue. Ah, mais ce dernier geste, c'est pas possible. Ruben Vargas.
1: Il y a beaucoup de déchets quand même.
0: Ouais, il y a beaucoup de déchets parce que là, Vargas, c'est quand même un joueur qui doit la mettre au fond. Et l'équipe de Suisse, certes, obtient le corner. Mais Vargas, là, devait pouvoir croiser sa frappe. Il était à 3-4 mètres des buts, même pas Ruben Vargas. Les Suisses mènent 1-0. Mais pour l'instant, en plus de regrets qu'autre chose, il faut aller marquer ce deuxième but parce qu'on l'a vu, les Qataris sont tout à fait capables d'aller marquer un but. La question, c'est pas que les Qataris soient capables d'en marquer un, c'est que les Suisses doivent en marquer plus qu'un.
1: Ah oui.
0: C'est une certitude. Allez, Vargas, le corner de la droite. Vargas, le ballon qui échappe à tout le monde, qui est dégagé finalement. Qui est dégagé par les Qataris. Et Bicher qui fait l'effort pour aller rechercher ce ballon là-bas. Mais l'arbitre était intervenu. Il y avait une faute d'un joueur suisse. Et le ballon va revenir à l'équipe Qatari alors qu'il reste 2 minutes et 30 secondes. Mais c'est vrai qu'entre Embolo tout à l'heure, c'est aussi lui qui a tiré ce favori. Très très bon arrêt du gardien, mais il n'y a pas que le gardien, il y a aussi un peu plus de niaque, voilà, de précision, de force dans le dernier geste.
1: Et Xhaka n'est pas content, le capitaine là, il fait des grands gestes, il a rangé ses coéquipiers, il a parlé avec Yakin. Ils se rendent bien compte qu'il y a beaucoup de déchets, il n'y a que 1 à 0, certes c'est le Qatar, mais avec 1 à 0, vous n'avez encore pas gagné le match.
0: Ouais. Il y a encore Manzambi hein, sur le banc,
1: c'est
0: lui, il a un peu plus. Voilà, enfin pas un peu plus, en tout cas dans le dernier geste, c'est vrai qu'il peut tout faire, on a envie de dire Johan Manzambi, bon, pour après le montrer aussi dans une Coupe du Monde, ce qu'il n'a pas encore fait, mais c'est clair qu'il va entrer en deuxième mi-temps, c'est une quasi-certitude, le joueur genevois de Freiburg, attention, ne pas encaisser en cette fin de première mi-temps, il reste 2 minutes encore à jouer dans le temps additionnel, avec Edmilson Junior sur le côté gauche, Edmilson Junior, le centre pour Afif, mais bonne intervention d'Endoy, ce sera un corner, attention, un corner quand même encore pour les Qataris, avec Afif qui va aller le tirer sur le côté
1: faut
0: droit,
1: pas
0: c'est pas encore terminé.
1: Il ne faut pas prendre un but maintenant.
0: Pas prendre maintenant, parce que là ce serait vraiment le scénario catastrophe pour l'équipe de Suisse. Et c'est Afif qui va donc tirer ce corner sur la droite.
1: Troisième corner déjà pour les Qataris. Les Suisses en ont eu 4. Et attention sur les balles arrêtées. Il y a des grands gabarits du côté de l'équipe Qataris. C'est sans doute la dernière occasion de cette première mi-temps. Afif dans les 16 mètres. La déviation de la tête d'Elvedi. Il y a des grands gabarits Qataris, mais il y a aussi des grands défenseurs de l'équipe de Suisse. Et Elvedi de la tête, c'est pas mal quand même. Il a pu dégager loin devant. Et Abunada va lui dégager sur le côté droit. Il cherche Youssouf, un ballon qui est récupéré par... je pensais que c'était Zakaria, mais c'est Youssouf qui le récupère. Pedro qui remet derrière en direction d'Abunada qui va dégager pour les toutes dernières secondes de cette première période. Encore peut-être une offensive pour l'équipe de Suisse. Jaka dans le rond central. Jaka pour Akanji, Elvedi, Zakaria sur le côté. Elvedi, Akanji, le ballon circule bien, c'est clair, mais la Suisse n'avance pas et dans cette phase terminale, il y a quand même encore beaucoup de déchets. Freuler est passé. Freuler encore avec Mbolo. Mbolo des 16 mètres, Mbolo derrière, allez, l'offense,
2: c'est la non.
1: Oh là là là là là là. Avec le tir, c'est qui? C'est Bichère là qui a tiré.
0: Mais qu'est-ce qu'il faut?
1: Et c'est dégagé par la défense qatari. Il y a trop de déchets dans cette première mi-temps pour l'équipe de Suisse. Ça devrait être 2 ou 3-0. Le match est plié. Il n'y a que 1-0. Des occasions, certes, mais pas de concrétisation. Et l'arbitre siffle la fin de cette première période 1-0. Au niveau des occasions, tout, il n'y a rien à dire. C'est logique, c'est mérité. Mais par contre, il n'y a pas assez de buts pour l'équipe de Suisse. En phase terminale, Bernardin, ça pêche encore. Et il faut améliorer cela dans la deuxième mi-temps de les matchs à venir.
0: Oh, il y a eu en tout cas 6 grosses vraiment occasions de l'équipe de Suisse. Je n'exagère rien. Il y a eu Endoy 3 fois. Il y a eu Vargas. Il y a eu Zakaria. Il y a eu Ebischer. Alors, il n'y a pas eu Mbolo parce qu'il n'a pas eu beaucoup de possibilités, Mbolo. Mais si c'est coéquipier aux occasions, c'est aussi parce que lui attire les défenseurs, il met beaucoup de pression sur la défense. Donc, bonne première mi-temps de la part d'Embolo, mais c'est vrai qu'on préférerait parfois que ce soit lui qui ait le ballon dans le dernier geste. Il est plus buteur que les autres, surtout qu'une équipe de Suisse. Il a marqué énormément depuis une année. Lui, souvent on disait qu'il avait de la peine à marquer, c'est vraiment amélioré dans cette situation-là. Mais là, c'est vrai que ça. On espère que c'est un premier match, c'est le Qatar, ça peut bien se terminer, mais on espère que sur la longueur de cette Coupe du Monde, ça ne vienne pas un manque récurrent pour les Suisses.
1: Non, mais c'est clair, si la Suisse va aller loin de cette Coupe du Monde, elle doit se montrer beaucoup plus performante en phase terminale, parce que premièrement, il y aura moins d'occasions contre les grandes équipes, et puis voilà, il faut les mettre au fond. Là, l'équipe de Suisse pêche quand même, elle mène, on vous l'a dit, 1-0, mais voilà, ce n'est pas terminé, cette partie encore, pour l'équipe de Suisse, mon cher Stéphane. Mais 1-0, l'essentiel est là quand même.
3: Exactement, merci messieurs, on vous retrouvera dans une douzaine de minutes, ce qui va nous décaler un petit peu quand même ce soir, vous l'avez compris. On s'habitue à l'horaire américain. Il y a des pauses, il y a des arrêts de jeu. Les informations, c'est dans 2 minutes 30. Déjà, on vous retrouve vers 22h10. 23, hein. Ah, on va finir après 23, ça c'est sûr. Allez, à tout à l'heure.
1: Mais on est prêts. À tout à l'heure.

0: 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Shakira, Burna Boy, c'est l'une des chansons de cette Coupe du Monde 2026. Die, die, les informations dans quelques instants et la suite du match. L'équipe de Suisse mène 1-0 contre le Qatar dans son match d'ouverture.
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2: Philippe Nanzer.
3: Direction, sans plus attendre, au stade de San Francisco, en Californie, où la Suisse fait son entrée dans le Mondial 2026. Ce soir, les Helvètes donc affrontent le Qatar. Joël Robert, vous êtes sur place et pour l'instant, on peut dire que les choses vont plutôt bien pour les Suisses.
4: Oui, les choses vont plutôt bien pour l'équipe de Suisse, Philippe, parce qu'elle mène 1-0, un but d'Embolo à la 17e minute sur penalty. Un avantage logique, un avantage mérité. L'équipe de Suisse a créé le plus grand nombre d'occasions, 15 tirs dont 6 cadrés, mais qu'un seul but. Et c'est ça le point négatif quand même de cette première mi-temps. La Suisse se crée des occasions, mais ne marque pas. Elle se montre pas assez tranchante en phase terminale. Les Qataris ont quand même eu 2 occasions. Il a fallu 2 parades de Grégoire Kobel. Donc, voilà, la Suisse domine territorialement. C'est bien, la Suisse est supérieure. C'est clair, mais il n'y a qu'un seul but d'avance et la victoire n'est encore pas assurée pour l'équipe de Suisse. Il faut absolument qu'en deuxième mi-temps, les Suisses continuent de dominer, bien sûr, mais surtout se montrent tranchants en phase offensive pour marquer le deuxième et le troisième but et remporter cette partie. La victoire est importante et impérative pour l'équipe de Suisse. Pour l'instant, elle est là, cette victoire, c'est 1-0, mais ce n'est de loin pas terminé, mon cher Philippe.
3: Oh, de loin pas. Merci Joël et on se réjouit de vous retrouver à 23h. À noter également que ce match peut être suivi en intégralité en direct à la radio sur RTS Première et en image sur RTS 2. Autour d'environ près de 16 000 policiers, gendarmes, militaires, pompiers et gardes frontières français sont mobilisés pour sécuriser le G7. Quelques 460 motocyclistes sont également sur le pont pour notamment escorter les dirigeants qui se rendent au sommet. Et à Genève, la police s'est également mobilisée. Aujourd'hui, le centre-ville était désert. Peu de circulation, sauf le va-et-vient des véhicules de police. Ainsi, à partir de lundi et jusqu'à mercredi, la conférence diplomatico-économique va réunir dans la petite ville du bord du lac Léman les dirigeants des États-Unis, du Royaume-Uni, du Canada, de l'Allemagne, de l'Italie, du Japon et de la France. La France, pays hôte, ainsi que de l'Union européenne. Environ 3000 militants d'extrême droite qui sont venus de toute l'Italie ont manifesté aujourd'hui à Rome. Ils ont réclamé la remigration vers leur pays d'origine. Des immigrés qui ne sont ni intégrés ni assimilés, sans compter les multirécidivistes pénaux. Dans le même temps, l'ex-général Roberto Vannacci a organisé l'assemblée constituante de son nouveau parti, intitulé Futuro Nazionale, un parti qui se veut être à droite de ce qu'il considère être l'extrême droite molle italienne. La météo, eh bien, les cumulus vont rapidement disparaître ce soir et vont laisser un ciel dégagé ou du moins parcouru par quelques voiles de cirrus. Et demain, le temps sera ensoleillé toujours avec ces mêmes voiles de cirrus. Du côté des températures en plaine et au cœur du jour, il fera 27 degrés sur le plateau, 30 degrés en Valais.
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0: Soirée spéciale football, évidemment, puisque l'équipe de Suisse fait son entrée en lice ce soir à la Coupe du Monde 2026 contre le Qatar. Joël Robert et Bernardin Lema nous font vivre ce match depuis 21h04. On a commencé avec un petit peu de retard, cérémonie oblige. Il y a eu la pause boisson également, 6 minutes d'arrêt de jeu, ce qui fait que la deuxième mi-temps va commencer dans 5-6 minutes environ. On va s'écouter un petit peu de musique d'ici là. On vous rappelle le score quand même. 1-0 pour l'équipe de Suisse, but d'Embolo sur penalty. La Suisse qui globalement a dominé cette première mi-temps. mi-temps qui s'est procuré beaucoup d'occasions. Mais il y a du suspense parce que finalement, elle n'a qu'un but d'avance. Après 45 minutes, elle doit quand même se méfier de cette équipe du Qatar qui s'est procuré deux occasions dans cette rencontre et qui a forcé le gardien Cobel à deux parades. 22h05, Rolling Stones. Et ensuite, on reprend la direction des États-Unis de Santa Clara, juste à côté de San Francisco.

In the Stars, les Rolling Stones sur RTS Première. C'est toujours la pause à Santa Clara. On va se remettre dans l'ambiance football avec l'un des singles extraits de l'album officiel de la Coupe du Monde 2026, Lighter, Jelly Roll, Karine Leon.

0: Lighter sur RTS Première. C'est le début de la deuxième mi-temps à Santa Clara. On vous retrouve Joël Robert, Bernard Alemann pour ce Suisse-Qatar 1-0 pour l'équipe de Suisse. Les joueurs sont sur la pelouse, les spectateurs mettent un peu plus de temps à revenir.
1: Bah ouais, il faut s'hydrater un peu, c'est normal, mettre un peu de crème solaire avant de revenir dans ce stade, encore une fois, en plein soleil. Mais tant mieux, enfin tant mieux, voilà, c'est... Bien en Californie en plein été, ça aussi pour avoir le soleil. C'est parti pour cette deuxième mi-temps. Pas de changement effectué par Mourad Yakin. Une première faute qatari. Donc un résumé rapide. 1-0 pour la Suisse. Penalty de Brelembolo à la 17e minute. Beaucoup d'occasions pour les Suisses qui n'ont pas réussi à en marquer plus. Et donc c'est cela qu'il va falloir corriger dans cette deuxième mi-temps pour ne pas se mettre en danger et commencer à souffrir, voire même à trembler en fin de rencontre pour assurer les trois points. Avec Akanji, LVD dans le rond central, Akanji, LVD encore, sur sa droite il a Zakaria, LVD va donner à côté de lui sur la droite, il y a Ebischer, retour à LVD, même configuration des Suisses qui ont le ballon, qui dominent, qui vont essayer de se créer des possibilités, Ebischer sur le côté droit avec Endoy et Vargas qui parfois percute, l'un à gauche, l'autre à droite, après il change, les Suisses avec LVD de nouveau. LVD Akanji. Et Akanji va calmer le jeu. Pour l'instant, les Suisses, il n'y a que les Suisses qui ont le ballon dans ce début de deuxième mi-temps.
2: Avec Vargas sur le côté gauche. Vargas qui va fixer, qui cherche le 1-2 avec Raymond Freuler. Mais encore une fois, Vargas est victime d'une faute. Et il se plaint auprès de l'arbitre. Il a raison, il dit, attendez, chaque fois qu'on passe, on se fait arrêter de manière irrégulière. Il y a beaucoup d'interventions litigieuses, que ce soit sur Vargas ou que sur Endoy. On voit que ça commence à énerver un peu les joueurs de l'équipe de Suisse. En plus, il n'y a que 1-0, donc voilà, on comprend leur frustration parce que les actions sont arrêtées assez souvent. Encore une fois, c'est jamais méchant, il n'y a pas volonté de blesser l'adversaire, mais ça coupe l'action, ça permet aux Qataris de se replacer. Et tout cela, évidemment, au bout d'un moment, ça commence à énerver les joueurs de l'équipe de Suisse. 1-0 pour la Suisse, le but d'Embolo sur pénalty et le coup franc de Ruben Vargas. Il y a du monde dans les 16 mètres, 2, 4, 6, il y a 8 Qataris sur une ligne, pratiquement sur les 5 mètres. Vargas, un petit ballon qui rentre, la déviation de la tête d'Elvedi, mais ça passe par-dessus la cage du gardien Abunada. Il y aura un corner pour l'équipe de Suisse.
1: Avec Vargas sur le côté gauche pour aller le tirer, ce corner. Bon début de deuxième mi-temps des Suisses, mais encore une fois, il faut vraiment aller chercher ce deuxième but. Ruben Vargas sur le côté gauche. Du monde au centre. Zakaria, là, toi, il est grand, là, mais là, il a fort à faire dans les 16 mètres. Alors, c'est parti. Un ballon aérien, la sortie au point du gardien. Ouais, ça va être un nouveau corner. Le ballon va sortir. Ouais, c'est un nouveau corner pour l'équipe de Suisse. Ça se joue à 30 cm. Et c'est Ruben Vargas, à nouveau, qui va aller de l'autre côté. Il est aussi précieux pour ça, Ruben Vargas. Hein. Parfois, on dit, ouais, mais peut-être ce serait mieux Manzambi, ou etc. Mais c'est vrai que Vargas, pour tirer les corners, et là, il les tire des deux côtés. Alors, il y a aussi Rodriguez qui peut les tirer. Mais Ruben Vargas est très précieux aussi dans cet exercice-là. Le corner sur la droite de Ruben Vargas. Il faut utiliser ces balles arrêtées. Les Suisses les ont travaillées.

0: la montée d'Afif, l'intervention de Rodriguez et Granit Xhaka. 15 tirs, dont 6 cadrés pour les Suisses quand même en première mi-temps. C'est beaucoup, énorme, hein. Ouais. C'est beaucoup pour une première mi-temps de football. Et qu'un seul but. C'est l'aspect négatif que l'on retiendra de cette première mi-temps. On n'est pas les seuls à retenir tout cela. Je pense que Yakim aussi doit se dire que dans le jeu, c'est pas mal. Dans la concrétisation, c'est encore pas ça. Avec Vargas qui est passé, Vargas qui stoppe son action. Le centre de Vargas qui est dégagé par la défense qatari. Physiquement, ils sont là. Ils vont presser les joueurs. Et les Qataris avec Freuler, le centre de Freuler. Oh là là! La défense qui se trouve, le ballon récupéré par les joueurs de l'équipe de Suisse. Et ça passe à côté. Le tir d'Embolo en pivot passe à côté. C'est Gay qui s'était troué sur le centre de l'équipe helvétique et ça passe à côté. On en reste à 1-0 et l'équipe du Qatar qui va pouvoir dégager.
1: Ouais, c'était Endoy, mais de nouveau, dans le dernier geste, Endoy, là, c'est presque dommage. Il prend le risque de tirer, il est quand même vraiment pas en bonne position et il est en total déséquilibre. On aime beaucoup, beaucoup Endoy dans ce match, mais dans le dernier geste, c'est rarement juste. Les Suisses récupèrent et Bichère à droite et Bichère... Ouais. Endoy qui tente de passer la forte affaire avec trois joueurs qataris. Qatari derrière avec Embolo dans les 16 mètres qui n'arrive pas à récupérer. Mais finalement, Freuler peut récupérer avec Vargas. Freuler derrière lui, les Suisses ont bien récupéré. C'était bien joué là de mettre la pression sur les Qataris à Kanji. Il n'y a vraiment que l'équipe de Suisse sur la pelouse. Mais il faut marquer ce deuxième but sur la droite avec Bichère. Et Bichère encore dans les 16 mètres. Il est contré, et Bichère. Et les Qataris vont récupérer ce ballon avec le ballon qui est sur le côté droit. Bah, c'est bien joué de la part d'Endoy qui peut récupérer. Il se retrouve au sol, Endoy. Et ce sera un ballon pour l'équipe de Suisse. C'est le quatrième arbitre là, qui a montré qu'il y avait faute sur Dan Endoy. Et Dan Endoy qui va pouvoir laisser le ballon à côté de lui Vargas qui va aller tirer ce coup franc. Non, finalement c'est Rodriguez. Voilà, c'est Rodriguez qui va aller tirer ce coup franc sur le côté droit. Voilà qui peut être intéressant pour l'équipe de Suisse, très intéressant même que ce coup franc de la 52e minute avec Ricardo Rodriguez qui va placer le ballon à gaucher Rodriguez, donc c'est un ballon très, très intéressant, ce ballon qui va rentrer pour une tête peut-être d'un joueur suisse. 1-0 pour la Suisse, coup franc, pied gauche de Ricardo Rodriguez, mais l'arbitre qui n'est pas content avec le placement d'Afif qui essaie de gagner quelques mètres, donc l'arbitre vient faire son fameux trait sur la pelouse. Voilà, histoire qu'Afif sache exactement où il doit se placer et l'arbitre qui siffle. Voilà, le coup franc pour l'équipe de Suisse avec Rodriguez. Rodriguez, le ballon qui va passer au-dessus et corner pour l'équipe de Suisse. On ne quitte pas, c'est soit coup franc, soit corner pour la Suisse.
0: Et c'est Zakaria qui était à la tête pour tenter de dévier ce centre de Rodriguez, mais Pedro a été le plus rapide et il y a un nouveau corner pour l'équipe de Suisse. Grosse pression en effet en début de deuxième mi-temps devant la cage du gardien qatari, mais toujours pas de but. 1-0 pour l'équipe de Suisse. Le corner de Rodriguez du pied gauche, très appliqué. Le ballon traverse tout le terrain. Récupération de Vargas sur le côté qui va laisser le cuir sortir puisqu'il a été dévié par un Qatari. Ça sera une remise en jeu pour l'équipe de Suisse à 3 mètres du poteau du corner sur la gauche de l'attaque helvétique avec Ruben Vargas. Une longue remise en jeu pratiquement sur le point de pénalty. Le ballon est dévié, dégagé par les joueurs Qatari. Pas pour longtemps. Freuler le récupère. Freuler et Zakaria. Zakaria à la lutte avec deux joueurs qataris et le ballon est dégagé loin devant. Ça peut être dangereux parce qu'il y a un homme, c'est Youssouf, qui se retrouve en bonne position, mais il y aura deux joueurs helvétiques contre lui et pas de souci pour la défense helvétique avec Nico Helvedi qui va pouvoir repartir. 54 minutes dans cette deuxième période ici du côté de San Francisco et toujours ce score à l'avantage de l'équipe de Suisse 1-0. Mais des joueurs helvétiques qui n'ont encore pas le match complètement en main au niveau comptable. Au niveau des occasions, au niveau de la domination, c'est clair que les Suisses sont là. Mais au niveau comptable, Bernardin, il n'y a que 1-0. Et si vous l'évitez toute mauvaise surprise, vaut mieux marquer un deuxième.
1: Ah, c'est une certitude. Sinon, il y aura des regrets énormes pour l'équipe de Suisse. On rappelle que dans ce groupe, le premier match a vu le match nul entre le Canada et la Bosnie. Hier, c'était à la même heure. Le dégagement, enfin, Kobel a le ballon. Il va pouvoir dégager son équipe avec, voilà, cette fois-ci, relais avec Bichère. Déviation d'Endoy pour Embolo, ça ne passe pas. C'est long, ballons aériens, ça ne réussit pas forcément l'équipe de Suisse qui joue mieux le cuir au

0: Sol, alors, bonne intervention d'Elvedi. Elvedi à côté de lui et Bichère. Il faut accélérer le jeu. Et Bichère, Xhaka. Il y a Vargas qui appelle le ballon. Xhaka à côté de lui. Il y a Afif qui voulait surgir. Elvedi à Kanji maintenant. Les Suisses se remettent en position avec Freuler. Freuler sur le côté gauche. Vargas, ça s'est remuant dans ce début de deuxième mi-temps. Vargas encore. Il y a beaucoup d'envie chez Vargas qui essaye de passer. Il doit revenir derrière avec Freuler. Et puis Akanji. Akanji sera pour Xhaka. Xhaka et Bichère. Ah, c'est mal donné. Bichère qui a dû mettre le pied en avant. Le cuir est sorti. Dommage pour l'équipe de Suisse avec Xhaka qui avait donné un peu devant. Ou peut-être qu'il pensait que Bichère allait commencer à courir. C'est pas le cas. Il a touche pour l'équipe du Qatar.
1: Qui a mené 1-0, le but de Brel Embolo, début de deuxième mi-temps complètement à l'avantage de l'équipe de Suisse. Depuis quelques minutes, ça s'est un petit peu resserré, les Qataris parviennent à trouver quelques solutions et surtout les Suisses n'en trouvent pas vraiment dans les 16 mètres du gardien Abou Nada. Toujours 1-0 et des Suisses qui remettent l'ouvrage sur le métier avec Akanji qui est monté, qui ouvre sur le côté droit. En direction de Denis Zakaria et Bichère. Et Bichère aux 16 mètres. Et Bichère encore. Et Bichère une petite balle levée de chercher Mbolo. Mais c'est trop facile pour la défense.
0: Pas, c'est, pas aérienne,
1: c'est, ah, c'est pas très bien joué tout cela de la part de l'équipe de Suisse. Avec Akanji face à Youssouf. Le ballon est gagné par les joueurs de l'équipe de Suisse. Xhaka Akanji. Et attention parce que Youssouf est rapide. Il ne faudrait pas perdre le cuir et le laisser filer seul face au gardien Grégor Kobel. Vargas sur le côté. Et Vargas qui doit sprinter pour toucher le ballon et le remettre en touche, offrir la touche au Qatar parce que sinon c'était un dégagement pour les 5m50 pour le gardien Abou Nada, le gardien de cette équipe qatari. On voit des joueurs helvétiques se chauffer. Les solutions viendront peut-être du banc pour Mourad Yakin dans cette fin de deuxième mi-temps. Un ballon qui est perdu par l'équipe de Suisse. Madibo, il est seul. L'arbitre laisse l'avantage parce qu'il y avait une faute. Et c'est mal dégagé par l'équipe du Qatar avec un joueur, Cookie, qui reste au sol et l'arbitre qui intervient. Les Suisses qui, avec fair play, arrêtent de jouer. L'arbitre avait laissé l'avantage, c'est normal. Il y avait faute sur Cookie, mais les Qataris ont mal joué cette possibilité de partir en contre-attaque, si bien que le jeu est interrompu et les deux premiers changements seront du côté du Qatar.
0: Ouais, surtout c'est bien joué d'Endo de commettre cette faute-là, parce que sinon ça pouvait être dangereux. J'ai revu un peu un instant les contre-attaques de la Jordanie et de l'Australie sur les deux buts encaissés par les Suisses en match de préparation. Et là Endo a fait don de sa cheville. Mais il a pu se relever avec effectivement les deux premiers changements dans l'équipe du Qatar avec les entrées pour donner de nom tout à l'heure. C'est tellement de reflètement de lumière dans ce stade qu'on arrive à peine à lire nos feuilles et nos écrans. Alors le jeu avec l'équipe de Suisse qui est toujours dans le camp adverse, ça change pas. LVD. Alors peut-être cette fois-ci sur le côté Zakaria qui tire directement sur l'adversaire. C'est pas très bien joué. Attention la contre-attaque sur le côté gauche. Ça peut être dangereux avec Afif qui se présente. Bonne intervention d'Elvedi pour empêcher Afif de récupérer ce ballon. Et les Suisses reprennent le cuir avec Xhaka. Peut-être profiter là quand les Qataris se déploient un peu de partir rapidement en contre-attaque. Rodriguez veut cela. En tout cas, elle part sur le côté gauche. Rodriguez le centre. Ouais, c'est bien joué pour Mbolo. Mais ça ne passe pas pour Mbolo. La défense centrale qatari est pour l'instant intraitable. Ce n'est pas terminé. Xhaka, Rodriguez, le centre de Rodriguez. Et ce sera un corner pour l'équipe de Suisse, obtenu par Ricardo Rodriguez qui est monté à bon escient de sa part. Et même trois changements à venir là dans les rangs du Qatar, entraîné par Rulén Lopetegui, qui avait amené l'Espagne à la dernière Coupe du Monde avant d'être viré deux jours avant la Coupe du Monde puisqu'il avait signé pour le Real Madrid, ce qui n'a pas vraiment plu à la Fédération Espagnole. Alors le corner sur le côté gauche avec Vargas, le gardien qui sort, et Afif qui va pouvoir dégager. Ce sera une touche en faveur de l'équipe de Suisse.
1: Et là, il va y avoir les trois changements parce que l'entraîneur ne les a pas fait sur un corner, évidemment, pour l'équipe du Qatar. L'équipe de Suisse, elle, pour l'instant, ne change pas. Mourad Yakin et son assistant David Ekala attendent tout cela, de voir comment ça se goupille dans cette deuxième mi-temps pour une formation helvétique qui mène donc toujours 1-0. Mais ce viatique n'est pas encore synonyme de victoire assurée pour l'équipe de Suisse, même si évidemment au niveau du jeu, l'équipe de Suisse est meilleure. Il faut qu'elle concrétise ça au niveau du tableau d'affichage. Elle a gagné cette partie. Hein. 1-0, elle la gagne déjà. Parce qu'avec 3 points, alors qu'il y a un match nul dans le premier match entre le Canada et la Bosnie-Herzégovine, c'est au minimum pratiquement l'assurance déjà d'être 3e et d'être parmi les meilleurs 3e. Donc on ne va pas dire que c'est la qualification assurée pour les 16e de finale, mais avec 3 points. Et en un seul match, vous avez déjà un pied et demi en 16e de finale, puisqu'on le rappelle, sur 48 équipes, il restera 32 quand même après le premier tour. Les Qataris peuvent repartir, ils ont mis du sang frais. Peut-être sentent-ils que l'entraîneur se dit, voilà, avec un peu de sang frais, il y a un temps éventuellement possible pour aller péjorer et mettre en danger cette équipe de Suisse dans cette partie. Mais toujours 1-0.
0: Ouais, les sorties de Youssouf, de Yassem et les entrées de Fatih, de Boudiaf et d'Aleldin. Voilà pour l'équipe du Qatar. L'équipe de Suisse n'a pas encore effectué de changement, mais on voit pas mal de joueurs là qui s'échauffent entre Mouhaim, Sow et également Okafor. Et puis bien sûr, Johan Manzambis et Zeki Hamdouni également les.
1: Il y a quand même sur le banc des forces offensives assez intéressantes quand même pour l'équipe de Suisse.
0: Absolument, non, il y a de quoi faire. Mais évidemment, surtout les regards se portent surtout sur bien sûr sur Johan Manzambi. Kobel peut intervenir sur cette passe en profondeur de la part des Qataris. 62 minutes, on a passé l'heure de jeu. La Suisse n'a toujours pas réussi à marquer ce deuxième but malgré une multitude d'occasions. Akanji. On n'est pas un souci pour l'équipe de Suisse sur la domination, mais c'est sur le nombre de buts. Et c'est quand même ce qui compte le plus finalement en football. Vargas sur le côté gauche. Vargas encore qui attire deux joueurs, qui réussit à passer entre. Il se retrouve au sol. Il n'y a pas de faute, estime l'arbitre. Il n'y a pas de faute. Et Vargas qui peut récupérer. Voilà qui est bien joué. Vargas encore. Vargas qui dribble. Cette fois-ci, il devrait y avoir faute. Cette fois-ci, non, ce sera un corner finalement pour l'équipe de Suisse. Ruben Vargas qui est très remuant. Il a peut-être dû passer le ballon un peu avant là, Vargas, parce qu'il est très, très ambitieux. Mais enfin, le ballon va rester pour l'équipe de Suisse. Non, ce sera bel et bien un coup franc, effectivement, pour l'équipe de Suisse. Vargas qui réclame un ballon qui va lui être donné. Le foot avec un ballon, c'est toujours mieux. Et Ruben Vargas va placer le cuir. L'arbitre qui vient discuter. Il y a Afif également qui vient se placer juste devant Ruben Vargas. Akram Afif qui va faire pression. Lui, c'est pas le capitaine, mais c'est évidemment le joueur emblématique de cette équipe de Qatar depuis déjà une belle durette. D'ailleurs, souvent lui qui est tout seul dans le mur, comme c'est le cas maintenant. Alors, coup franc pour l'équipe de Suisse. C'est bien joué. On est à 8 mètres de la ligne de fond, mais sur le côté gauche, Vargas. Derrière lui, Rodriguez. Le centre de Rodriguez et la reprise d'Alvedi. C'est raté, c'est contré. Et attention à la rupture. Ouais, bon travail des Bichère. Qui va remettre le ballon dans les 16 mètres avec Endoy qui n'était pas hors jeu au début de l'action. Contrairement à Mbolo qui n'a pas joué, il a bien joué là, Mbolo de ne pas faire action de jeu. Et les Suisses ont toujours le ballon avec Zakaria sur le côté droit. Il revient derrière avec Rodriguez.
1: Dans le rond central, mais à l'intérieur du camp, Qatari remet en direction de Granit Xhaka, le capitaine, qui ouvre en direction de Rodriguez. 63 minutes quand même, multitude d'occasions pour l'équipe de Suisse, mais toujours et seulement 1-0 pour la formation de Murat Yakin. Le pénalty de Brel Mbolo, et on se dit heureusement finalement qu'il y a eu ce pénalty, parce que sans ça, on serait sans doute toujours à 0-0, et les joueurs pourraient commencer à gamberger. Mais on l'a dit, sur le banc avec Hamdouni, avec Manzambi, il y a des solutions extrêmement intéressantes. Pour l'instant, Yakin ne change pas son dispositif de jeu, ni les joueurs qui composent son 11 de départ. Xhaka, le capitaine, dans le camp de l'équipe Qatari, remet derrière lui en direction de Nico Elvedi. Elvedi en relais avec Freuler. Elvedi toujours. Elvedi à Kanji qui prolonge pour Rodriguez. Appel de balle de Vargas sur le côté gauche. Vargas qui va tenter de déborder et tenter, une fois de passer, de ne pas être arrêté de manière irrégulière, parce qu'il a été de très nombreuses fois arrêté. Ruben Vargas, il rejoue derrière lui. avec Elvedi. On est dans le camp de l'équipe du Qatar, à 30 mètres des buts du gardien. Elvedi prolonge sur le côté en direction de Michel Ebicher. Ebicher, retour derrière lui pour Elvedi. Elvedi encore, Elvedi qui monte, Elvedi qui va tenter de créer le surnombre. Zakaria sur le côté droit. Zakaria encore, appel de balle d'Endoy. Zakaria va passer, Zakaria va seul, Zakaria en puissance à passer. Le centre de Zakaria qui est dévié, ça sera corner pour l'équipe de Suisse. Bien joué Zakaria qui a fait parler sa puissance pour déborder. Ah. Et son centre a été touché. Voilà les changements.
0: Ouais, les changements pour l'équipe de Suisse avec Rieder et avec Manzambi. Sortie d'Ebicher pour Rieder et Manzambi. Pour qui va-t-il entrer? Ce sera pour Dan Endoy. Dan Endoy qui va sortir. On l'a un peu moins vu, c'est vrai, dans cette deuxième mi-temps. Je ne vois pour un Vaudois. Voilà, Endoy qui sort derrière le but parce qu'effectivement, maintenant, il y a 10 secondes pour changer, pour sortir. Sinon, ça empêche le joueur qui doit entrer d'entrer. Là aussi, c'est des règles qui ont été mises en place. On s'en réjouit plutôt parce que ça, c'est des règles pour empêcher les, voilà, les équipes de gagner du temps, l'anti-jeu. Alors, c'est parti pour l'équipe de Suisse avec ce corner sur le côté droit. C'est parti, ballon très aérien. Le gardien qui peut renvoyer des points. Grosse intervention une nouvelle fois du gardien Abouneda. Très très bon. Et Afif dans un rôle de latéral droit, l'attaquant.
1: Ah, il y a faute dans le dos, c'est clair. Elvedi pousse ouais. dans le dos. Elvedi pousse ah, ouais, dans le dos, Karim. Et
0: c'est lui qui a fait la
1: faute. C'est logique, ouais.
0: Effectivement, ouais, ça permet au Qatari de repartir vers l'avant. Attention, attention. Ce match pourrait tourner au piège.
1: Et on se dit quand même, quand on voit jouer les Qatars, que les Canadiens, les Bosniens vont aussi batailler contre cette formation-là. Dont en ce groupe, dont la Suisse est quand même favorite. Mais voilà. Je vous dis, il faut gagner encore une fois, peu importe la manière finalement, quand il faudra jouer le 18 contre la Bosnie-Herzégovine à Los Angeles, à 500 km d'ici, ben voilà, avec 3 points au compteur, c'est mieux qu'avec un seul point. Pour l'instant, il y en a 3. 1-0 pour l'équipe de Suisse, 60e minute dans cette partie. Le rythme est moins élevé hein, en deuxième mi-temps. Est-ce que c'est la chaleur ou est-ce que les Suisses ne trouvent pas de solution? Avec Vargas sur le côté gauche, Vargas va fixer, Vargas va passer, le remet derrière Xhaka, le centre de Xhaka, centre-tire, mais ça passe un bon mètre sur la gauche des buts d'Abounada qui avait bien suivi du regard la trajectoire du ballon qui ne l'a pas touché. Et ça permet au gardien de l'équipe du Qatar de dégager. Et est-ce qu'il y aura un nouveau changement du côté du Qatar? Non, c'est la pause fraîcheur, me semble-t-il. Oh, ouais, non. Oui, oui, pause fraîcheur. On est au milieu de la deuxième mi-temps. Et c'est la pause fraîcheur. 19 tirs au but pour la Suisse. 4 seulement pour l'équipe du Qatar. Mais toujours 1-0.
0: Avec la leurre, Xhaka a fait des gestes de colère envers son banc après avoir raté son tir. Et là, maintenant, il est en discussion justement avec la personne. Qui est-ce la personne avec qui il est en train de discuter?
1: Donc c'est Folletti, on dirait.
0: Oui,
1: Fox.
0: Oui, c'est Folletti, mais c'est pas Folletti. Lui, généralement, c'est l'entraîneur des gardiens.
1: Ouais.
0: C'est pour ça que je suis un peu étonné que ce soit lui, avec la casquette, évidemment, et le jeu des ombres et lumières, c'est difficile. Mais pourquoi est-ce que Xhaka est fâché? Quelque chose qui ne...
1: On avait jamais en première mi-temps que Xhaka... Il était un peu énervé, il faisait des grands signes parce que évidemment il n'y a qu'un à zéro et c'est bien le capitaine de l'équipe de Suisse qui a une grosse expérience en club et en compétition qu'un bon vieux contre, un pointu, ça peut faire un partout. On schématise un petit peu, mais voilà, ça se passe dans toutes les équipes de foot, que vous soyez en Coupe du Monde ou en 5e ligue, vous dominez, vous ne marquez pas et puis sur un malentendu, il y a une contre-attaque et il y a un but. Donc, pour rester vigilant jusqu'au bout et ça serait vraiment bête pour l'équipe de Suisse de ne pas gagner ce match quand vous avez 18 tirs, 19 tirs, une dizaine de cadrés, de ne marquer qu'un seul but. Il y a vraiment tout en main pour l'équipe de Suisse pour gagner ce match. Pour l'instant, elle le gagne, mais voilà, on attend quand même un petit peu plus en phase terminale de l'équipe de Suisse pour qu'elle entame de manière vraiment optimale cette Coupe du Monde. Pour l'instant, il y a les 3 points, il y a quand même du déchet.
0: Et la Sono à toi aussi.
1: Ah ouais, ça alors.
0: Mais bon, c'est un stade où il y a également pas mal de concerts. Tyler Swift et plein d'autres idoles américaines sont venues dans ce stade, qui est un des grands stades des États-Unis, de la Californie. Il y aura d'autres matchs. Le prochain match de l'équipe de Suisse sera toujours en Californie, mais à Los Angeles. Dans le stade d'ailleurs qui a accueilli le Super Bowl cette année, qui l'accueillera encore d'ailleurs dans quelques années. Le stade le plus cher du monde, stade dans lequel nous irons, le SoFi Stadium, dans 5 jours de cela, le 18, à la même heure, match à 21h, à midi, heure de Californie. Et le jeu va pouvoir reprendre. Voilà, avec ce score de 1 à 0, l'équipe de Suisse toujours sûre de rien dans cette partie, mais au moins elle mène 1 à 0.
1: Et c'est déjà et la Sono, c'est pas mal. Hein. Y a pas, ah ouais, ça non, grésille pas.
0: Ouais, surtout que chef Sono, il est bon,
1: à l'extérieur. Ah ouais,
0: non, c'est pas mal. Il n'y a pas de toit pour
1: retenir. Non, c'est pas mal.
0: Il n'y a rien.
1: Ah, dans le show, dans l'entertainment, ils sont quand même forts, les Américains. On parlera enlever tout ça. Mettre l'ambiance et tout, c'est quand même pas mal. Mais voilà. Les Américains qui ont gagné d'ailleurs hier, hein, leur premier match, c'est bien pour la compétition. Le Mexique aussi a gagné, le Canada a fait match nul. Les trois pays organisateurs ont bien entamé leur Coupe du Monde, comme la Suisse l'entame bien pour l'instant, même s'il n'y a que 1 à 0. Alors là, je ne sais pas comment les joueurs parlent entre eux sur le terrain avant de reprendre le match, parce que la Sono,
0: c'est pas possible. Il y a beaucoup de rouges dans les gradins, comme on dit. Il y a les sièges qui sont rouges, mais indépendamment de ça, il y a quand même pas mal. C'est très dispersé. Mais il y a des maillots rouges un peu partout quand même dans ce grand stade. Et non, ça nous réjouit.
1: C'est du bien aux oreilles quand ça s'arrête.
0: C'est vrai. Attention à Afif qui récupère. Afif encore. Afif sur le côté gauche. En bonne intervention de Zakaria. Enfin, c'était dangereux. Et Zakaria, il faut profiter là. Il n'y a pas de surnom, mais il y a de l'espace par contre pour les Suisses. Avec Rodriguez qui va lancer Vargas sur le côté gauche. Et Vargas préfère revenir derrière avec Freuler. Dommage, les Suisses n'ont pas osé. On se réjouit là que Manzambi puisse avoir le ballon et montrer de quoi il est capable sur le côté. Les joueurs, notamment là-bas, Omam a déjà bien été fatigué par Endoy. Il va maintenant falloir se coltiner Johan Manzambi, qui en plus qui est extrêmement rapide, qui est puissant. Il faut que Manzambi puisse se mettre en évidence. Voilà, ça c'est bien joué avec Rieder. Rieder, c'est magnifique. Rieder encore. Le tir, il est contré. Rieder. Il y a toujours un joueur qatari et finalement la faute de Johan Manzambi. Et très bien joué, Rieder, de passer entre deux joueurs. Et finalement, son tir a été contré. Encore une occasion pour la Suisse.
1: Oui, mais c'était bien joué techniquement de Rieder. Là, dans un mouchoir de poche, il a effacé deux ou trois joueurs. Mais son tir a été contré. Et encore une fois, ils sont sur l'homme, les joueurs qataris. Les défenseurs sont bien présents. Ils empêchent les Suisses d'armer leur tir, de trouver des bonnes solutions. Pour une équipe qui a peu d'expérience avec des joueurs qui évoluent tous au Qatar, c'est quand même pas mal. Hein. C'est quand même pas mal. Alors, c'est pas du niveau fantastique, on est bien d'accord. Mais comment face, l'équipe de Suisse ne trouve pas de solution et a quand même des problèmes en phase terminale pour marquer des buts, les Qataris font mieux que de se défendre. En tout cas, là, ils étaient à 3 pour tenter d'attaquer et d'égaliser. Ils vont peut-être ouvrir un peu le jeu. Ils se disent finalement 2 ou 3-0, ça ne change pas grand-chose. Tandis que sur un malentendu, ils peuvent en marquer un. Jacka, la passe qui n'arrive pas et la contre-attaque avec Youssouf. Et Afif sur le côté droit, Afif face à Akanji, Afif encore et Akanji sera le plus rapide. Ouais, Akanji sera le plus rapide. Le ballon est touché par Afif et l'équipe de Suisse va bénéficier d'une remise en jeu. Alors si les Suisses commencent encore à faire des mauvaises passes, les 20-22 dernières minutes vont peut-être un petit peu souffrir et se dire que c'est plus compliqué qu'il n'y paraît. En tout cas, il ne faut pas reculer, il ne faut pas jouer la peur au ventre. Il faut tenter de marquer le deuxième et de clore ce match parce qu'à 1-0, vous n'êtes sûr de rien. Surtout quand là, vous ratez votre relance et que Alouedine peut toucher le ballon. Mais il est récupéré par le gardien Kobelt qui relance devant lui. 1-0 pour l'équipe de Suisse, 73 minutes dans cette partie.
0: Manuel Akanji dans le milieu de son camp. Akanji encore. Akanji, on a l'impression que ça penche un peu à gauche de la Suisse. Cette fois-ci, il part sur la droite avec Elvedi. Elvedi revient devant lui avec Freuler. Freuler, voilà Manzambi sur le côté droit. Contrôle de Manzambi. Manzambi à côté de lui pour Zakaria. Zakaria, Freuler, Akanji. On est au milieu du terrain. Akanji encore. Là, ils sont bien placés les joueurs qataris. Les Suisses là, n'ont pas beaucoup de vitesse, même pas du tout. Alors Vargas, Vargas encore. Vargas. Freuler, l'avant du rond central. Zakaria dans l'axe. Zakaria encore. Zakaria toujours. Freuler, Manzambi. Manzambi sur le côté. Manzambi pour Rieder. Ça ne passe pas. Le ballon va être touché là-bas par Boudiouf qui est entré tout à l'heure. Et les Qataris dans leur camp. Ouais, techniquement aussi, les Qataris, c'est
1: ouais, c'est pas mal. Hein. C'est pas mal.
0: Ils s'en sortent très bien, beaucoup de sang-froid aussi. Ouais. Et Ça explique aussi ce score de 1-0, même si les occasions, les Suisses les ont eues et ont été maladroits, ça c'est autre chose. Mais attention, parce que Qataris sont Hardis, et là-bas sur le côté gauche, ça peut être dangereux. Avec, c'est Manzambi en plus qui doit défendre, c'est pas un défenseur Manzambi, attention, le cuir dans les 16 mètres, il n'y a pas faute. Toujours les Qataris en possession du ballon, Manzambi qui tente de défendre, le cuir qui va revenir derrière à Fatih, et puis le tir qui passe au-dessus. Ouais, c'était dangereux. C'était dangereux et j'ai toujours pas compris pourquoi c'est quasiment tout Manzambi qui doit faire le travail défensif en la circonstance. C'est bien qu'il fasse le travail défensif, mais ça montre.
1: Mais on n'a pas pris pour ça. Hein. On n'a pas pris pour ça. Et puis c'est vrai que les Suisses voulaient à tout prix éviter le pénalty dans ces 16 mètres contre-attaque. C'est pas mal. Vargas, 5e sur le côté gauche. Allez, Vargas dans les 16. Le tir de Vargas qui est repoussé, mais c'est mal joué ça en phase terminale. Il y a 3 Suisses contre 2 Qataris. Vargas doit mieux faire. Vargas doit mieux faire dans cette énorme occasion pour l'équipe de Suisse. On en reste à 1-0 à la 75e. Faut encore nous réserver des surprises ce match. Les Suisses peuvent très bien mettre encore un ou deux, c'est clair, mais elles peuvent aussi en prendre. Attention, fin de match intéressante du côté de San Francisco. 1-0 pour l'équipe de Suisse, 76e.
0: Manzambi à profondeur. Ouais, c'est bien joué pour Mbolo. Ouais, ça passe à côté. Ah, ça passe sous le ventre du gardien, mais ça passe à côté. C'était pas cadré une fois de plus. Et le gardien n'a pas touché ce ballon, mais très bien joué, Manzambi.
1: Ouais, c'est bien joué.
0: C'est un numéro 10 aussi, il joue souvent numéro 10 à Freiburg. Et là, c'est très bien joué, cette passe en profondeur pour Brel Mbolo. Mais là, Mbolo, dans le dernier geste, c'est au moins cadré ce ballon. Ah, là,
1: c'est pas suffisant.
0: C'est pas possible. Là, c'est vrai, le tir de Vargas qui ne pouvait pas tromper le gardien. Ouais. Soit il croise vraiment bien sa frappe, se met au premier poteau, mais ouais, dans le dernier geste, les Suisses ne sont pas bons. Et attention aux Qataris qui vont récupérer sur le côté là-bas avec Boudiouf et avec Omam. Attention, les Suisses doivent reculer. On retrouve Boudiouf à 40 mètres des buts sur le côté gauche. Boudiouf en relais. Ben forcément, les Qataris, en même temps, il reste un petit quart d'heure de jeu. Ils commencent à se dire qu'on ne peut pas aller chercher un point, pourquoi pas, contre l'équipe de Suisse. Donc, ils vont s'enhardir avec Fatih, avec Omam, toujours sur ce côté gauche. Attention, les Suisses n'arrivent pas à reprendre le contrôle de ce ballon. Ça devient un peu compliqué avec Modito sur le côté droit maintenant, avec Afif. Les Suisses attendent cette fois-ci. Bon, c'est aussi bien joué. La part des Suisses va laisser jouer l'adversaire. Peut-être comme ça que les Suisses vont marquer. C'est en pouvoir récupérer le ballon et en partant en contre-attaque.
1: Ouais, mais quand vous laissez jouer contre le Qatar, il y a quand même des questions qui interrogent. Si c'est l'Argentine ou la France, vous comprenez. Mais contre le Qatar, c'est un peu plus compliqué avec une occasion sur le côté. Attention à la tête, finalement. Elle n'est pas parvenue. La tête d'Ahmed qui ne parvient pas à toucher ce ballon. Et heureusement, parce que là, il était assez scellé, le joueur de l'équipe du Qatar. Et on voit les joueurs d'équipe de Suisse qui discutent, qui sont un petit peu interloqués. Il n'y a que 1-0. Ce n'est de loin pas terminé. Et l'entraîneur Lopetegui qui va faire entrer un quatrième homme pour tenter d'aller marquer ce 1-1. Ils se disent que c'est possible, franchement, les Qataris. Du côté aussi. Suisse aussi, il y aura Zeki Amdouni qui va entrer sans doute pour Mbolo pour la fin de cette partie.
0: Vargas sur le côté gauche, Rodriguez. Il y a Rieder qui réclame le ballon. Pourquoi il ne lui donne pas? Il avait de l'espace, Rieder. Il est un peu frustré, on le comprend. Il avait vraiment de l'espace, là, Fabian Rieder. Et Rodriguez n'a pas voulu lui donner le ballon. Avec attention, passe en profondeur pour Vargas, c'est mal donné. Il se prend la tête dans les mains, là, Nicolas Levedi. Il s'excuse auprès de Ruben Vargas. C'est pas très précis. Et le ballon va revenir au gardien. 78 minutes. Alors la Suisse mène toujours, mais ce petit score 1-0. Et changement effectivement dans les rangs.
1: C'est Madibo qui sort.
0: L'équipe Madibo, le joueur de centre. Ouais, c'est remplacement poste pour poste et le dégagement. Pour l'instant, il n'a toujours pas effectué. Mais les Qataris vont devoir se montrer un peu plus.
1: C'est Vargas qui sort du côté de l'équipe de Suisse.
0: Ouais, donc Mbolo va rester sur la pelouse.
1: Mbolo, Manzambi, et puis Amdouni, c'est quand même, il y a de la vitesse, il y a de la percussion, ça va faire des buts contre Qatar, oui, normalement.
0: Et puis Amdouni est tout à fait capable de jouer sur le côté, là, c'est bien Le Gan, par exemple, aussi, là, c'est un joueur de côté. Donc là, avec les latéraux qui ont été bien usés jusqu'à maintenant, il y a de quoi, effectivement, vous avez raison, aller chercher ce deuxième but, enfin. Substitution.
1: C'est Madaï qui rentre pour l'équipe du Qatar avec des joueurs de l'équipe de Suisse qui repartent et qui tentent de récupérer ce ballon, mais les Qataris, par l'intermédiaire de Kouki, le capitaine, le gardent. On entre dans les 11 dernières minutes de cette première période avec le temps additionnel. Il y en aura 4-5 minutes encore. Allez, un quart d'heure, un grand maximum dans cette partie pour l'équipe de Suisse qui mène 1-0, mais c'est un premier match compliqué pour cette entrée en lice dans cette compétition. Il y a la victoire, d'accord, il y a les 3 points, d'accord, mais quand même, ça, c'était un match où l'équipe de Suisse, à mon sens, a beaucoup trop manqué de percussion en phase offensive et en phase terminale. Ça aurait dû être 3-4-0 sans souci, mais ça n'est que 1-0 à quart d'heure de la fin, donc ça veut dire que c'est pas terminé.
0: Oh non, Rodriguez pour l'équipe de Suisse sur le côté gauche, bien sûr. Rodriguez, Hamdouni qui a pris la place de Vargas sur le couloir gauche. Hamdouni encore qui doit apporter sa vitesse, sa technique. Derrière lui, Freuler, Xhaka. Freuler, ah mais c'est mal donné là, ils sont mal compris, Freuler et Xhaka. Et le ballon va sortir en faveur de l'équipe qatari. La touche, Lopetegui toujours très très actif, très excité, mais on ne sent pas. Mourad Yakin qui est aussi debout, un peu plus calme, on ne le sent pas très serein. Mourad Yakin, c'est une certitude. Il n'y a pas de quoi l'être pour l'instant. Les Suisses qui essaient de récupérer ce ballon au milieu du terrain sur le côté gauche.
1: Il est sorti.
0: Mais c'est sorti. C'était pour Mbolo, mais le ballon est sorti. Ça va être la touche en faveur de l'équipe. Beaucoup de monde là qui passe devant le banc du Qatar. De la sécurité ou autre. Allez, le jeu a repris avec Manuel Akanji. Rodriguez sur le côté gauche. Rodriguez qui monte de plus en plus. Rodriguez derrière lui, Akanji. Akanji. Rodriguez. Hamdouni est parti là, plutôt dans l'axe coup-ci. Xhaka. Ouais, c'est bien joué pour Hamdouni. Et puis Manzambi. Manzambi le tire à côté. Oh, qu'il est puissant.
1: Ouais, c'était bien joué.
0: Le ballon a rebondi derrière. Il a bien fait de prendre sa chance, Joan Manzambi, même s'il était assez loin. Mais c'est vrai que son ballon est bien parti, puissant. Et il a un très bon tir, Joan Manzambi, parmi toutes ses qualités. Mais malheureusement, ça va une nouvelle fois entrer dans la catégorie des occasions. Mais pas des buts de la part de l'équipe de Suisse avec Hamdouni qui essaie de récupérer sur le côté.
1: Avec un ballon qui est dégagé par l'équipe qatari. Pedro sur le côté droit. Pedro devant lui en direction d'Eddie Milson. Revient contre son camp. Il cherche à dégager. Il obtient ce qu'il voulait. Un ballon qui est touché par Raymond Freuler et qui va derrière la ligne de fond. 82 minutes dans cette partie. Ici à San Francisco et toujours ce score de 1-0 pour l'équipe de Suisse. Ce but marqué par Mbolo à la 17e est le seul. Manzambi à 25 mètres. Manzambi ouais, cherchait le relais avec Xhaka. Mais c'est mal donné le ballon récupéré par les Qataris. Manzambi va presser et lui aussi récupère le ballon. C'est bien joué. Granit Xhaka, le capitaine, dans le rond central. Xhaka pour Manzambi. Remet derrière lui en direction d'Akanji. Granit Xhaka sur le côté latéralement pour Nico Elvedi. Manzambi en percuteur. Là, il joue en milieu extrêmement offensif. Il touche des ballons. Il aime ça, Manzambi. Ce n'est pas l'attaquant à la Pipo Inzaghi qui cherche uniquement la phase terminale. Il aime participer au jeu. Voilà, Manzambi a le ballon sur le côté avec Zeki Hamdouni. Hamdouni va passer. Il y a faute. Hamdouni continue. Hamdouni encore. Hamdouni pour Freuler. Freuler, Zakaria sur le côté. Zakaria, le centre qui est repoussé par la défense qatari. C'est pas terminé. Zakaria garde le ballon. Peut le remettre derrière lui en direction de Nico Elvedi. On est dans le camp de l'équipe du Qatar avec Denis Zakaria. Zakaria pour Freuler. Freuler de l'autre côté. Et toujours Bernardin, ce score de 1-0 pour l'équipe de Suisse, 83 minutes.
0: Ouais, c'est le cas depuis la 17e. Et depuis, il y a une ribambelle d'occasion pour la Suisse. Toujours 1-0 à Kanji. L'impression que ça se précise de plus en plus pour l'équipe de Suisse, mais tant que ce ballon ne sera pas dans les filets, avec Akanji qui est monté, ça mal lui en a pris, le ballon est récupéré par les Qataris. Mbolo peut intervenir là pour renvoyer ce cuir dans les 16 mètres des Qataris où le gardien Abou Nada va pouvoir intervenir. 68 000 personnes ce soir. Ouais. Ben, c'est une bonne surprise effectivement, le stade qui est quasiment plein. C'est en version Coupe du Monde, c'est 71 000 personnes. Attention, profondeur pour Rafif. Et Kobel qui hésite à sortir, qui sort finalement, qui peut se saisir du ballon. C'est bien joué de la part de l'équipe de Suisse, mais...
2: Ils vont souffrir jusqu'au bout.
0: Mais, ouais, ils vont souffrir jusqu'au bout, surtout que là, il reste 6 minutes, plus encore pas mal de temps additionnel, donc c'est pas terminé. Allez, c'est bien joué, Mbolo qui est quasiment seul dans les 16 mètres. Mbolo, le retour de la défense. Mbolo, non, ah. Qui pousse au ballon. Aïe, aïe, aïe, et puis à côté, Amdouni qui est pas content parce qu'il est en bonne position aussi.
1: Ouais, il y a du déchet.
0: Alors, à relever la très bonne passe en profondeur de Xhaka, l'appel de Mbolo, mais après, derrière, le contrôle, le manque de lucidité d'Mbolo. Mais c'est pas possible, ce nombre d'occasions, c'est assez fou ce match.
1: Je pense qu'il doit avoir, il doit avoir une vingtaine d'occasions pour les Suisses avec pas que des tirs cadrés, mais 20 occasions assez dangereuses dans les 16 mètres. Il n'y a qu'un but, c'est clairement insuffisant. Le ratio n'est pas bon. Il faut dire ce qu'il en est de l'équipe de Suisse qui mène, qui va, on espère pour elle, gagner cette partie, mais ça sera vraiment le minimum syndical. On retiendra que les 3 points parce qu'en phase terminale contre une telle équipe, en marquant des buts aussi, vous donnez de la confiance, mettez 3-4 buts parce qu'il y avait les moyens d'en mettre. Vous entamez de manière beaucoup plus guillerette la suite de la compétition. Mais il y a au moins pour l'instant, et c'est l'essentiel, la victoire pour l'équipe de Suisse. Manzambi aux 16 mètres, le tir de Manzambi qui est dégagé. Il y a peut-être mieux à faire là aussi de Manzambi qui a un peu la tête dans le guidon et qui a tiré. Il y avait deux joueurs devant lui, quatre jambes Qatari. Évidemment, ils ont pu repousser ce ballon avec Freuler pour Akanji. 86 minutes et toujours ce score de 1-0 pour la Suisse.
0: Elvedi sur le côté droit. On voit Amdouni là-bas qui attend, qui est pour partir, pour récupérer un ballon. On sent beaucoup d'impatience là devant dans le code de l'équipe de Suisse. Rodriguez, Amdouni. Amdouni revient dans l'axe, victime d'une faute. Amdouni, ouais, la faute d'Eddie Milson Junior. Et l'arbitre qui monte le banc. Il va y avoir un changement. Peut-être l'entrée de Mouaim, peut-être. Ce serait peut-être pour Rodriguez. Il n'y a pas de changement maintenant, pas tout de suite. Akanji qui s'avance. Akanji encore. Akanji. Ah, la mauvaise passe encore. Et attention, Afid qui peut récupérer. Alors, il n'y a pas encore de danger immédiat. Mais attention à revenir parce qu'il y a Eddie Milson Junior qui réclame le ballon, qui va l'obtenir sur le côté droit. Eddie Milson Junior encore. Attention, il attend l'arrivée derrière de ses compères. Il y a Afif notamment. C'est bien joué de la part des Qataris. Afif avec Eddie Milson Junior. Et puis derrière Fatih. Fatih est de nouveau la domination de l'équipe Qatari qui se fait circuler le ballon dans le camp de l'équipe de Suisse. Et les Suisses doivent être prêts à partir en contre-attaque. Mais d'abord surtout à défendre comme le fait Manzambi sur son côté. Attention le centre. Et puis la tête d'Akanji, Afif peut récupérer sur la droite, à l'extérieur de la surface. Afif qui tente de passer le centre d'Afif. Et Kobel peut intervenir. Le ballon a été touché par Amdouni et Kobel peut récupérer.
1: Avec ce score à la 86e, toujours de 1-0 en faveur de l'équipe de Suisse. C'est loin d'être terminé tout cela. Mais bon, les occasions qatariennes ne sont quand même pas tranchantes non plus devant la cage de Grégor Kobel. Il faut le souligner. Même si évidemment... jusqu'à la fin, ça va rester dangereux et que l'équipe de Suisse devra se méfier. En mettant un deuxième but, elle se met à l'abri de beaucoup de soucis. Pour l'instant, il n'est pas là ce deuxième but. Il n'y a que 1-0 en faveur de l'équipe de Suisse. Et un dernier changement en quelques instants pour le Qatar. Lopetegui qui fait entrer son cinquième remplaçant pour tenter le tout pour le tout. Il y aura une faute contre Zeki Amdouni. Et donc, le Qatar va pouvoir effectuer son changement. Mouaim aussi, visiblement, va rentrer. Également un autre changement du côté de l'équipe de Suisse.
0: Oui, avec Yachari qui va entrer.
1: Exactement. Ouais. Yachari également, milieu de terrain et un défenseur pour les toutes dernières secondes de cette partie. C'est Eddie Milson là qui va sortir du côté de l'équipe du Qatar et pour l'équipe de Suisse, sans doute Rodriguez pour Mouaim et puis Yachari peut-être pour Freuler. Oui, Mouaim pour Rodriguez, ça paraît certain. Et Freuler pour Yachari pour les dernières minutes de cette partie.
0: Ça nous dit quand même que deux cartons jaunes contre les Qataris, c'est quand même pas beaucoup.
1: Non.
0: Sur le nombre de petites fautes, pas des grosses fautes, mais des petites fautes qui ont cassé le jeu. Et c'est vrai que finalement, là, sans trouver d'excuses aux Suisses, hein, mais la permissivité peut-être un peu de l'arbitre, Monsieur Saïd Martinez, n'aura pas beaucoup aidé l'équipe de Suisse ce soir dans cette partie.
1: Voilà, avec toujours.
0: Je vous laisse pour la fin de la rencontre. Moi, je vais descendre aux interviews parce que les joueurs vont venir assez vite.
1: Et on espère qu'ils vont venir le sourire aux lèvres après cette victoire pour l'instant de 1-0. Il reste exactement allez, une minute dans le temps officiel de cette partie. Et on verra avec le temps additionnel, il y aura bien 4 ou 5 minutes encore dans cette partie qui voit donc pour l'instant toujours l'équipe de Suisse mener au score 1-0. Et les joueurs qataris qui vont lancer leur dernière force dans cette bataille, dans cette partie. Sur le côté gauche, Youssouf, attention, relais, oh, ça peut être extrêmement dangereux. À l'orée des 16 mètres et le tir en pivot d'Hassan. Qui passe, et heureux, de Damed, pardon, qui est capté par le gardien Grégor Kobel. Mais c'était un événement assez important. Et les Qataris, au moins, ont eu les moyens d'avoir eu une occasion dans ces toutes dernières minutes de la partie 1-0. Toujours, on entre là dans la dernière minute du temps officiel. On saura dans quelques instants combien les arbitres vont ajouter de temps à cette rencontre. 1-0 pour l'équipe de Suisse. L'essentiel est atteint, les 3 points. Mais ça reste encore bien friable tout cela. Akanji sur le côté, une passe du gauche en direction d'Embolo qui fait le piqué. Embolo, c'est bien joué. Embolo stoppe son action. Embolo fait monter Zakaria. Le centre de Zakaria. Mais le centre qui est beaucoup trop fort et qui ne donne rien pour l'équipe de Suisse. Et les Qataris vont donc pouvoir repartir 6 minutes de temps additionnel dans cette deuxième période. 6 minutes où les Suisses peuvent marquer un deuxième et surtout il ne faut pas en prendre un même. Voilà. Dans les 6 dernières minutes, je pense que l'équipe de Suisse doit tout faire pour ne pas encaisser de but, pour ne pas accorder d'occasion surtout aux joueurs qataris. Il n'y a pas eu des occasions non plus franches et nettes devant le gardien Grégor Kobel. Mais attention, parce que il reste 6 minutes dans cette partie. Et les Qataris qui repartent sur le côté gauche avec un ballon qui est dévié par Youssouf Ahmed. Cuir bien joué, Amdouni pour Yachari. Yachari qui part en contre-attaque, mais ils sont encore là avec Kouki. Les joueurs qataris qui ont effectué leurs 5 changements, les Suisses aussi, avec Manzambi sur le côté droit. Manzambi tout en force et en puissance continue. Manzambi qui veut passer, la dernière passe. Il y a aussi un peu de déchet de la part de Johan Manzambi et les Qataris vont repartir pas pour longtemps. Granit Xhaka qui ouvre sur le côté pour Zeki Amdouni qui veut tirer directement. Il y a mieux à faire là de la part de Zeki Amdouni, trop personnel sur ce coup là et Akanji prolonge en accompagnant le ballon en touche et la remise en jeu sera pour l'équipe de Suisse. 4 minutes encore dans cette partie. Et Mouaem pour la remise en jeu. Mouaem avec Manuel Akanji. Akanji retour à Mouaem. Akanji, on est dans le camp de l'équipe du Qatar. Des Suisses qui contrôlent le jeu, qui contrôlent le ballon. Avec Amdouni Mouaem sur le côté. Akanji, Mouaem. Yachari également est là. Mouaem pour Yachari. Yachari encore, passe du pied gauche de Yachari pour Denis Zakaria. Zakaria qui voit dans l'axe Zeki Amdouni, mais le ballon est touché par un joueur qatari. Et la remise en jeu pour l'équipe de Suisse. 4 minutes encore dans le temps additionnel. Stéphane Trisconi, Marie-Claude Cudry, vous m'interrompez quand on arrive aux infos de 23h.
2: 35 secondes.
1: Ah ben on y arrive bientôt alors à ces infos de 23h. Encore l'occasion de vous commenter cette dernière chance ou non parce que le ballon est récupéré par Yachari qui met dans le trou à l'intervention du gardien. 1-0 pour l'équipe de Suisse, il reste 3 minutes dans le temps additionnel.
2: Merci Joël Robert. On vous retrouve dans le flash dans quelques secondes évidemment et juste après pour la conclusion de cette soirée en espérant évidemment une conclusion positive pour l'équipe de Suisse qui mène donc 1-0. 3 minutes et 25 secondes, c'est ce qu'il reste à jouer dans le temps supplémentaire de cette rencontre. Merci de passer cette soirée avec nous en direct sur RTS Première. Il est 23h, c'est les informations.
3: Philippe Nanzer.
4: Il est 23h, on part tout de suite à San Francisco en Californie où la Suisse fait son entrée dans le Mondial 2026 ce soir. Les Helvètes affrontent le Qatar. Joël Robert, vous êtes sur place. La Suisse mène toujours 1-0. On est à quelques minutes de la fin du match, mais la Suisse peine aussi à élargir le score.
1: Exactement, il n'y a que 1-0 dans cette partie. Vous me direz, la Suisse gagne et c'est l'essentiel, mais il y a eu pléthore d'occasions pour l'équipe de Suisse qui aurait dû, c'est clair, marquer plus de buts. Il y a eu des déchets en phase terminale, mais pour l'instant, l'essentiel est acquis. La victoire pour l'entrée en matière. Il reste 3 minutes dans le temps additionnel de cette partie ici à San Francisco. C'est Brel Embolo qui a marqué le seul but du match sur pénalty à la 17e minute. Si le score ne change pas, la Suisse sera seule en tête de son groupe devant le Canada, la Bosnie et le Qatar. Donc au niveau comptable, c'est évidemment vraiment une journée intéressante pour l'équipe de Suisse au niveau du jeu. Par contre, il y aura des choses à rectifier pour la suite de la compétition. 1-0, il reste 3 minutes dans le temps additionnel de cette partie.
4: Merci Joël. Les frappes israéliennes persistent au Liban alors que les États-Unis et l'Iran semblent sur le point de finaliser un accord pour mettre fin à la guerre au Moyen-Orient. Aujourd'hui, l'armée israélienne a ciblé le sud et l'est du Liban, parmi les objectifs plus de 70 sites du Hezbollah. Et avant d'opérer leurs frappes, les forces israéliennes ont prévenu les habitants de 24 localités de cette région du Liban pour qu'ils évacuent leurs habitations. Il faut souligner que dans les négociations menées entre Washington et Téhéran, en vue de mettre fin à la guerre au Moyen-Orient, le front libanais constitue un volet majeur. Donald Trump en est persuadé, en tout cas il l'a affirmé ce soir, la signature d'un accord avec l'Iran est prévue pour demain et dès qu'il aura été signé, dit-il, le détroit d'Hormuz sera ouvert à tous. Le porte-parole de la diplomatie iranienne est nettement plus réservé quant à cette échéance et c'est un euphémisme. Par contre, une agence de presse iranienne a diffusé ce soir la vidéo d'une dizaine de manifestants, notamment des femmes vêtues de noir, en tchador, et tous ces participants sont farouchement opposés à l'accord de paix ils appellent à la démission du chef de la diplomatie qu'ils traitent de traître. La météo, eh bien, après la disparition des cumulus ce soir, le ciel est dégagé, ou du moins, il est un peu parcouru par des voiles de cirrus. Demain, dimanche, le temps sera ensoleillé, toujours avec des voiles de cirrus. Du côté des températures en pleine et au meilleur de la journée, le thermomètre indiquera 27 degrés sur le plateau, 30 degrés en Valais. Lundi, nous aurons le même temps et les mêmes températures. Et mardi, le temps sera généralement bien ensoleillé, mais avec des voiles nuageux, souvent étendus et denses. Mais nous aurons les mêmes températures, à savoir 27 degrés sur le plateau et 30 degrés en Valais.
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2: Et on file à Santa Clara. L'impensable s'est produit. Joël Robert, la Suisse a encaissé dans les arrêts de jeu contre le Qatar.
1: Oui, Cookie pour le 1-1. On va encore suivre le corner pour l'équipe de Suisse. C'est le dernier de cette partie sur le côté gauche. Un corner qui est dégagé par la défense du Qatar. Je reviendrai sur le but évidemment tout à l'heure, mais on va suivre la fin de cette partie. C'est un scénario catastrophe pour l'instant. Voilà la sortie du gardien qui permet à son équipe de garder le 1. Il y a Chari qui rate complètement son affaire. Oui, scénario catastrophe, vous disais-je, parce qu'à la 94e minute, à 2 minutes de la fin du temps additionnel, il y a un centre de la gauche et Cookie, le capitaine courage de cette équipe, a plongé de la tête devant Mouhaim pour marquer le 1-1. La Mouhaim est responsable sur ce but parce qu'il ne tenait pas bien Cookie. C'est lui qui devait dévier. Il est resté sur ses talons et Cookie a plongé de la tête, a pu marquer le 1-1. Ouais, c'est vraiment le scénario catastrophe. L'équipe de Suisse qui ne va pas remporter ce premier match contre le Qatar. Si évidemment ce score doit en rester là, les Qataris demandent la fin de la partie. Et c'est terminé. Et c'est terminé. 1-1. Incroyable. Incroyable. L'équipe de Suisse qui rate son entrée en matière dans cette Coupe du Monde. Il n'y a pas d'autre mot. L'équipe de Suisse a eu des occasions de marquer des buts dans cette partie. Elle s'est créée des chances, on l'a dit. Elle n'a pas concrétisé. Elle a cru très longtemps tenir sa victoire. Mais à la fin du temps additionnel, le Qatar égalise 1-1. C'est vraiment scénario catastrophe. Ça doit réjouir évidemment les Bosniens et les Canadiens. L'équipe de Suisse déjà sous pression. Elle joue le 18 contre la Bosnie-Herzégovine du côté de Los Angeles. Et la malheureux vaincue. Aïe, aïe, aïe, aïe, aïe. C'est le scénario qu'on n'imaginait pas du tout. Scénario vraiment catastrophe de l'équipe de Suisse qui a marqué le premier but par Brel Mbolo rapidement, qui a eu 27 occasions de but selon les statistiques officielles. Bon, il n'y a pas eu 27 tirs cadrés, mais au moins une bonne dizaine. Un seul but marqué par l'équipe de Suisse. On a longtemps pensé que ça allait être suffisant. Eh bien non, dans les arrêts de jeu de cette partie, le Qatar a pu égaliser 1-1 dans cette partie. C'est vraiment le scénario qu'on n'attendait pas, le scénario catastrophe. Je crois qu'il n'y a pas d'autre terme. On s'est dit après le match inaugural entre le Qatar, entre le Canada et la Bosnie-Herzégovine, si la Suisse gagne, c'est déjà un pied et demi en 16e de finale. Mais là, vraiment, cette la bouteille à encre dans ce groupe. Les quatre équipes ont un seul point. Il y a Qatar, Canada et Suisse-Bosnie. Ça a bien joué au dernier match à Vancouver, ce groupe. Mais l'équipe de Suisse fait une mauvaise opération. La tête est basse pour les joueurs helvétiques. Bernard Nalemann, je ne sais pas si vous êtes déjà branché, connecté avec nous depuis les vestiaires.
2: Non,
1: si
2: ça
1: les joueurs
2: pas
1: arrivent,
2: le cas.
1: Vous faites signe, évidemment, ce n'est pas le cas. Alors, que... ouais. Alors ouais, ça va être compliqué puisque d'avoir les premières réactions, on a encore 5 ou 6 minutes nous, dans cette partie. Bernard Nalemann nous dit que quand il ne va pas se connecter, il y aura les réactions pour la suite de la partie parce qu'une autre émission après, Stéphane Trisconi. Mais voilà, les joueurs toujours un peu groggy, un peu comme nous, un peu abattus. On voit Moratia qui est tout seul, sans doute ruminer ce match et ruminer cette très très mauvaise opération. Les Qataris évidemment sont aux anges, sont contents. Je n'aurais jamais imaginé une telle entrée en matière. La Suisse et le Qatar font donc match nul ici à San Francisco, dans la baie de San Francisco. Mbolo pour le 1-0 et Cookie pour le 1-1. Prochain match des Suisses, ce sera le 18 contre la Bosnie-Herzégovine du côté de Los Angeles. Et là, encore une fois, malheur au vaincu. Aïe, aïe, aïe, les prochains jours, la Suisse devra digérer et surtout oublier ce match nul. Ils sont groggy, les joueurs de l'équipe de Suisse, ils sont groggy, les supporters aussi. Ils vont aller saluer les supporters, mais alors c'est pas l'élan et l'allant en temps attendu, mais ils peuvent s'en prendre qu'à eux-mêmes parce qu'ils ont eu des occasions, les joueurs de l'équipe de Suisse, ils ne les ont pas concrétisées. Et au bout du bout, Cookie a pu marquer un pour la Suisse et un pour le Qatar.
2: Quelle déception, vous l'aurez compris, c'est la douche froide. Merci beaucoup Joël Robert, Bernardin Lehmann. On vous retrouve jeudi pour le prochain Direct Sport. Ce sera Suisse-Bosnie-Herzégovine, prise d'antenne 21h. Et vous l'avez compris désormais, la Suisse est sous pression déjà dans ce championnat du monde. Excellente soirée à vous Joël, enfin excellente journée parce que c'est le début de l'après-midi pour vous. Et à tout bientôt.
1: C'est 2h10, merci beaucoup.
2: Et on va laisser
1: Marie-Claude, bonne soirée.
2: Ouais, on salue Marie-Claude, on va la laisser avec Stéphane Thiébaud et juste mesure.

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1: Depuis 20 heures, nous avons déjà croisé quelques souvenirs, quelques choix, quelques rencontres. Pour la suite, j'aimerais vous proposer une petite expérience. Pensez à une chanson que vous aimez vraiment, pas forcément votre préférée, hein, juste une chanson qui compte, une de celles qui vous font lever légèrement la tête ou sourire sans même qu'on s'en rende véritablement compte. Maintenant, essayez d'imaginer cette même chanson sans le moment de vie qui l'accompagne, sans la personne qui était là, sans l'époque où vous l'écoutiez, sans les circonstances qui l'ont accueilli, il y a de fortes chances qu'elle soit plus tout à fait la même. Hein. Parce que les chansons, elles ne vivent pas seules, elles se mélangent à nos histoires, elles absorbent nos inquiétudes, nos élans, nos hésitations, nos espoirs. Et parfois, lorsqu'on les réécoute des années plus tard, elles nous rendent tout cela, hein, d'un seul coup. Après tout, si certaines chansons nous suivent aussi longtemps, c'est peut-être parce qu'elles sont arrivées exactement quand elles devaient arriver. Parce qu'au fond, on n'écoute jamais vraiment une chanson par hasard, ce que je vous disais également tout à l'heure. Bienvenue à vous si vous nous rejoignez. Merci à ceux qui sont restés. Juste mesure sur RTS Première, c'est en direct encore jusqu'à 22h.

l'actualité musicale britannique avec cet artiste qui s'appelle Miles Smith. Il y a parfois des artistes qui semblent un peu arriver de nulle part, et puis lorsqu'on s'intéresse un peu, qu'on regarde leur parcours d'un petit peu plus près, on découvre qu'ils ont passé des années à construire patiemment ce qui ressemble soudain à un succès fulgurant, on dit souvent. Il faut 10 ans de travail pour être célèbre du jour au lendemain. Miles Smith fait sans doute partie un peu de cette catégorie. Il grandit dans une famille où la musique occupe une place importante, adolescent. Il va aussi reprendre des chansons d'Ed Sheeran ou encore de Coldplay. Et puis arrive cette chanson, Drive Thief, et vous l'avez peut-être marqué, la chante pas tout seul. Il y a un autre artiste qui s'appelle Niall Horan. Et Niall Horan, c'est un ancien membre du groupe One Direction, qui est devenu aujourd'hui l'un des auteurs-compositeurs parmi les plus respectés de sa génération.

Si certaines chansons vieillissent, d'autres semblent gagner en pertinence hein, avec le temps. Lorsqu'elle sort cette chanson, on est en 2007, hein, Je suis un homme, personne imagine à quel point le texte va résonner encore très fort, peut-être encore plus fort. 20 ans plus tard, à cette époque, Zazie, c'est déjà une grande figure hein, de la chanson française depuis les années 90. Elle s'est vraiment imposée avec cette écriture reconnaissable, hein, des jeux de mots, souvent très subtils, et puis cette curiosité permanente pour les comportements humains. Alors elle est sévère, cette chanson, elle dit aussi qu'on est capable du pire, certes, mais aussi du meilleur. Il est peut-être temps qu'on s'intéresse un petit peu plus au meilleur.

C'est l'heure de la découverte, comme chaque jour, hein, dans Juste Mesure, à cette heure-ci, avec Alela Diane. Ce soir, une chanteuse américaine, originaire de Californie, qui s'est imposée au fil des années comme l'une des voix les plus authentiques de la scène folk contemporaine. Une voix douce, chaleureuse, assez immédiatement identifiable, hein, accompagnée le plus souvent d'une guitare, parfois d'un banjo, et d'un sens du récit qui rappelle les grandes traditions, hein, de la musique américaine. Son histoire discographique commence en 2004 avec un album qui s'appelle Pirate Gospel. Elle n'a alors que 21 ans. Le disque rencontre un succès bien au-delà de ce qu'elle imaginait et lance une carrière qui dure désormais depuis plus de 20 ans. Le 22 mai dernier, elle a publié son 7e album, Who's Keeping Time, un disque enregistré de façon artisanale dans le grenier de sa maison à Portland, dans l'Oregon. 10 jours d'enregistrement, tous les musiciens dans la même pièce, sans métronome, sans artifice, avec l'idée de capturer quelque chose de vivant, de fragile, de sincère. Et selon ses propres mots, cet album est une réflexion sur les saisons de la vie, sur la beauté, sur le chaos, sur le temps qui passe. Et ce premier extrait s'intitule « California ». On écoute.

Elle s'appelle Alela Diane, California, le titre en découverte ce soir dans Juste Mesure, extrait de son nouvel album Who's Keeping Time, qui est paru le 22 mai dernier. Et si cette voix vous a touché ce soir, eh bien notez déjà une date. Rendez-vous le 7 novembre au Docks à Lausanne pour la voir sur scène.

Quelle sublime chanson, Don't Give Up, qu'on peut traduire en français par n'abandonne pas, hein, ne baisse pas les bras. Lorsque Peter Gabriel l'enregistre hein, au milieu des années 80, alors il est déjà reconnu hein, comme l'un des artistes les plus créatifs de sa génération, ancien chanteur de Genesis, d'ailleurs il a quitté le groupe hein, pour suivre un chemin plus personnel, plus audacieux aussi. Hein. Ses albums mêlent un peu de rock, de musique du monde, surtout d'innovation hein, technologique, il aime beaucoup ça, et surtout des préoccupations profondément humaines, hein, mais derrière cette réputation, on peut dire, d'expérimenteur musical, hein, se cache également cet auteur qui est très attentif hein, aux fragilités de l'existence. Don't Give Up naît d'ailleurs hein, d'une réalité sociale bien concrète. Hein. Peter Gabriel est marqué hein, par les conséquences du chômage de masse hein, qui frappe plusieurs régions du Royaume-Uni. Il lit les témoignages, il va rencontrer des personnes touchées par cette situation, s'interroge hein, sur ce que devient l'estime de soi lorsqu'on n'est plus dans la vie active, lorsque l'emploi disparaît. Et pour donner corps également à cette chanson, il cherche une voix capable d'incarner le soutien, la tendresse, l'espoir, et ce choix se porte sur Kate Bush. À l'époque, Kate Bush, est déjà une artiste qui est à part, c'est une voix qu'on reconnaît immédiatement, c'est aussi une imagination, c'est un univers, et là où Peter Gabriel apporte un peu de réalisme et de la douleur hein, dans son interprétation, dans cette chanson, on comprend, on sent, on ressent que Kate Bush, elle apporte cette lumière et cette protection, et c'est précisément cette rencontre hein, qui va faire toute la force de cette chanson. Don't Give Up.

Il y a des chansons qui naissent d'un immense travail d'écriture, d'arrangement, de composition, et puis d'autres qui commencent par une émotion, tout simplement, et tellement simple qu'elle semble universelle. En 1963, Claude Nougaro devient père d'une petite fille prénommée Cécile. On l'a entendu dans cette chanson. Et comme de nouveaux parents, à chaque fois, on découvre ce bouleversement assez étrange qui consiste à voir son regard changer sur le monde du jour au lendemain, les priorités qui se déplacent, et soudain, on ne devient plus la personne la plus importante de sa vie. Ça, c'est aussi un sacré soulagement. Et Nougaro est justement à ce moment-là en train de s'imposer comme l'une des voix les plus singulières de la chanson française, passionné de jazz, fasciné par les rythmes et les sonorités de la langue. Et bien là, il abandonne ses prouesses verbales, si l'on peut dire, pour simplement parler de sa fille, ce qui rend cette chanson particulière aussi dans son répertoire.

Un titre difficile hein, à traduire parfaitement en français, Holding Back the Years, qui signifie littéralement retenir les années, les empêcher de passer, les garder près de soi. La chanson parle surtout d'autre chose, hein, de ce que nous essayons de retenir lorsque le temps poursuit sa route malgré nous. C'est une blessure hein, d'enfance hein, pour Mike Knall, qui commence à écrire cette chanson lorsqu'il est adolescent, un adolescent de Manchester, et qui porte en lui une ancienne blessure, hein, le départ de sa mère. Lorsqu'il était encore tout jeune, un événement qui va profondément marquer sa vie et nourrir une grande partie hein, son écriture future. Il va mettre des années à la terminer, à l'écrire et à l'enregistrer. Elle va paraître au milieu des années 80 et ça va devenir, tant mieux pour lui, on l'imagine, un sacré succès. Holding Back the Years, Simply Red.

Lorsque la chanson sort, Le cœur du monde en 2021, le contexte il est un peu particulier. La pandémie a bouleversé les habitudes, ralenti les déplacements et rappelé à chacun, c'est vrai, notre interdépendance. Un artiste habitué à parcourir les continents se retrouve comme tout le monde, confronté à une planète soudainement immobilisée. Alors le titre apparaît presque comme une réponse, à une manière de rappeler que malgré les distances, malgré les crises, malgré les frontières, quelque chose continue de relier les êtres humains. Et venant de Bernard Lavilliers, cette idée a vraiment rien d'abstrait. Elle est nourrie par plusieurs décennies de voyages, de rencontres et d'observations.

0: L'esprit humain, c'est vraiment un endroit qui est fascinant. Il peut nous aider à résoudre des problèmes assez complexes, à imaginer l'avenir, à créer, à rêver. Mais il possède aussi une capacité à fabriquer du bruit, peut-être du mouvement. Combien de fois on a rejoué des conversations après coup, combien de situations on a imaginées avant qu'elles se produisent réellement, combien de scénarios on a élaborés avant que la réalité suive un tout autre chemin. Ça se passe quelquefois comme ça, dans nos têtes et dans sa tête, celle de Christophe Maé.
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0: Rien qu'un tube ce soir dans cette chronique. Il y a des chansons qui deviennent immenses, presque malgré leur interprète. Et puis il y a celle des cas rares où les artistes entrent dans l'histoire avec un seul grand tube avant de disparaître des hit parades, mais pas forcément de la musique. Claude Michel Schönberg, c'est exactement ça. En 74, il sort Le Premier Pas, une chanson douce, timide, presque fragile, qui va pourtant devenir un énorme succès populaire. Plus d'un million d'exemplaires vendus. Numéro un des ventes en France, un slow incontournable de cette époque. Et ce qui est fascinant, c'est que derrière cette chanson toute simple, se cache un futur géant de la comédie musicale, parce que quelques années plus tard, Claude Michel Schönberg composera Les Misérables et puis Miss Saigon. Oui, l'homme derrière ce slow romantique des années 70 deviendra l'un des compositeurs français les plus joués au monde. Mais en 74, rien de tout ça n'existe encore à ce moment-là. Claude Michel Schönberg est surtout directeur artistique, compositeur, musicien. Il vient notamment de participer à l'opéra rock La Révolution française, où il interprétait Louis XVI, et puis arrive cette chanson produite par Franck Pourcel, immense chef d'orchestre français. Un slow construit presque comme une confidence. Un homme amoureux rêve simplement que ce soit la femme qui fasse le premier pas. Ce qui touche encore aujourd'hui, c'est justement cette pudeur. Dans les années 70, les chansons d'amour sont souvent très affirmatives. Là, au contraire, on entend un homme paralysé par la peur de déranger, de brusquer, de mal faire. Il imagine la scène, il la répète dans sa tête et il n'y ose pas vraiment y aller. Et cette fragilité là, finalement, beaucoup de gens s'y reconnaissent encore aujourd'hui. Le Premier Pas, Claude Michel Schönberg.
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Ah ben, je reçois quelques messages suite à la diffusion de cette chanson qui semble vous rappeler de jolis souvenirs. Ce soir, dans Juste Mesure, sur RTS Première, le premier pas, ce qui est beau avec le premier pas, c'est qu'on connaît tous ce moment-là, ce moment un peu suspendu où tout pourrait commencer, à condition que quelqu'un ose, mais ça devient aussi très compliqué d'oser aujourd'hui. Claude-Michel Schönberg aura peut-être eu un seul immense tube populaire comme chanteur, mais quel tube, chanson qui est évidemment, et je m'en rends compte ce soir avec vos messages, qui est resté dans les mémoires.

Un titre qui pourrait laisser croire à une chanson romantique un peu classique, hein, mais si on écoute les paroles, si on les traduit un peu, on comprend que s'il parle d'un amour beaucoup plus vaste, l'amour dont il est question n'est pas forcément celui d'un couple, hein. C'est une force qui permet de tenir debout, de pardonner, de continuer à avancer malgré les blessures, malgré les déceptions. Une chanson qui s'intéresse à quelque chose que beaucoup d'artistes évitent en général, hein, cette sorte de vulnérabilité, mais assumée.

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1: Philippe Nanzer.
2: Eh bien, on peut dire que la Suisse a raté son entrée dans le Mondial 2026 ce samedi soir. Des Helvètes qui ont concédé à la 94e minute un match nul surprise, 1-1 face au Qatar. Le résumé du match avec notre envoyé spécial à San Francisco, Joël Robert.
3: Ouais, c'est le scénario catastrophe, Philippe Nanzer. L'équipe de Suisse et le Qatar font match nul 1-1 entre un match raté de l'équipe de Suisse dans cette Coupe du Monde. L'équipe de Suisse qui a dominé, qui s'est créé des occasions, mais qui n'a pas marqué les buts qu'il fallait. Mbolo ouvert le score à la 17e minute sur pénalty 1-0. Les Suisses ont eu 7, 8, 9 occasions très nettes de marquer le deuxième, de clore cette partie, de remporter ce match inaugural. Mais le Qatar s'est bien battu, il faut le relever. Et dans le temps additionnel, après 4 minutes, Kouki de la tête a pu marquer le 1-1, exploit majeur des Qataris contre l'équipe de Suisse. Énorme déception pour les joueurs de Murat Yakin qui se retrouvent donc maintenant à égalité au classement avec le Qatar, avec le Canada et avec la Bosnie. La Suisse clairement sous pression, qui n'a pas droit à l'erreur jeudi prochain dans son deuxième match contre la Bosnie-Herzégovine à Los Angeles. Mais une chose est sûre ce soir, c'est que l'équipe de Suisse a manqué son entrée dans cette Coupe du Monde.
2: Donald Trump en est persuadé. En tout cas, il l'a affirmé ce samedi soir. La signature d'un accord avec l'Iran est prévue pour demain. Et dès que cet accord aura été signé, ajoute-t-il, le détroit d'Hormuz sera ouvert à tous. Du côté de la diplomatie iranienne, on est nettement plus nuancé quant à cette échéance. Pour Téhéran, la signature annoncée par Donald Trump n'interviendra pas ce dimanche, mais dans les prochains jours. À la veille de la grande manifestation anti-G7 ce dimanche à Genève, la plupart des commerces du centre-ville de Genève se sont barricadés ce samedi. On peut même dire que la ville a tourné au ralenti. Les forces de l'ordre sont sur le pied de guerre avec le déploiement d'un important dispositif de sécurité. Les manifestants ont interdiction de se rendre sur la rive gauche du lac. Les HUGE d'ailleurs se sont préparés à un possible afflux de blessés en cas de débordement. Et à Lausanne, plusieurs milliers de personnes ont pris part au rassemblement de la grève féministe dans les rues de la capitale vaudoise ce samedi. Tout a commencé à 16h, place de la Riponne, puis vers 16h45, le cortège s'était lancé pour terminer sa course peu avant 18h30 à l'esplanade de Montbenon. La météo, eh bien, ce dimanche, le temps sera ensoleillé avec des voiles de cirrus en haute altitude. Pour ce qui est des températures en plaine et au cœur du jour, il fera 27 degrés sur le plateau, 30 degrés en vallée. Lundi, nous aurons le même temps et les mêmes températures. Mardi, le temps sera généralement bien ensoleillé, mais avec des voiles nuageux souvent étendues, voire denses. Nous aurons les mêmes températures, à savoir 27 degrés sur le plateau et 30 degrés en vallée.
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6: Bonjour, et toute cette semaine, nous allons saisir une nouvelle thématique. Elle a laissé repartir que vendredi à 15h, après l'avoir examinée sous toutes les coutures, mais avec bienveillance et intelligence, bien sûr. Le programme de Dis Pourquoi ne change pas. Dans une vingtaine de minutes, Céline Auclin se pose beaucoup trop de questions sur la thématique de la semaine, mais elle a aussi beaucoup trop de réponses, donc tout va bien. Une chronique dans une quarantaine de minutes, en lien avec la thématique de la semaine. Il sera question de musique cette semaine dans nos chroniques, pas la thématique, hein, mais nos chroniques seulement. Et puis si on a le temps, un texte libre de droit, même si ça va pas être très facile pour la thématique de la semaine. Voilà, on vous a donné quelques indices sur la thématique de la semaine. L'indice principal suivra, c'est une fiction qui vous donnera des pistes sur la thématique de la semaine que vous pouvez essayer de deviner aussi au 078 206 73 32. Si ça vous dit, essayez donc de deviner grâce à la fiction la thématique de la semaine. Voilà. Mais on aime bien cette semaine, on aime bien. C'est original. Vous allez voir, c'est original et subséquemment, c'est pas facile de deviner de quoi on va parler, même s'il y a des. Le mot est dans la chronique. Allez, on vous donne un indice. La thématique figure noir sur blanc dans cette chronique que nous allons à l'instant vous narrer sur les ondes d'RTS Première. Voici Agathe Raymond. C'est une sévère retraitée qui vit à Champel, un quartier cossu et un peu trop sage de Genève. Son appartement n'a pas bougé depuis 1989, elle non plus n'a pas bougé depuis 1989. Pas qu'elle ait l'air jeune, c'est plutôt qu'elle a toujours eu l'air vieille. Chandail, chignon, visage étroit, mains sèches, bas en coton opaque bleu. Agathe Raymond peut voyager astralement dans le futur, mais pas aujourd'hui. Aujourd'hui, elle a plutôt envie de regarder vers le passé. Oui, vers son enfance. Avec son père épicier, elle travaille au centre de tout, le sérieux, l'efficacité, la productivité, l'utilité. Et au milieu de tout cet acharnement, un îlot. Un espace d'évasion, la télévision en noir et blanc et plus précisément le meilleur programme de tous les temps, Riri le Facochère. Une série d'animations intelligentes et instructives pour la jeunesse avec des personnages attachants comme Zozo le perroquet, Fifi la girafe, Jean-Claude le paresseux ou René le zébu. Et nous suivions les aventures de tous ces personnages dans ce film d'animation qui se passait dans une maison au milieu de la toundra. Encore aujourd'hui, des années plus tard, Agathe Raymond a encore en tête le meilleur programme pour enfants de tous les temps. Un film d'animation comme on n'en fait plus, Riri le Facochère. Rien à voir avec les longs métrages animés d'aujourd'hui et leur vulgarité colorée dégoûtante. Riri le Facochère, tiens. Elle a encore les paroles de la chanson du générique en tête. Elle a seule dans son salon à Champel, sur son Voltaire, elle annonce les paroles en laissant venir les frissons de son enfance. Est-ce une larme qu'on aperçoit sur sa joue ?

0: Un quart d'heure d'anonymat, un nouveau titre de Pascal Obispo, c'est en tout cas sur son nouvel album Héritage volume 2, en duo avec Gaëtan Roussel. Vous écoutez Dis Pourquoi sur RTS Première, nous dévoilons une nouvelle thématique que vous avez essayé de deviner au 078 206 73 32. Est-ce que ce serait la nostalgie? Est-ce que ce serait la jeunesse? Est-ce que ce serait l'enfance? Eh bien non, quoique on va parler de nostalgie et d'enfance avec la thématique de la semaine. Vous êtes un petit nombre à avoir deviné pratiquement, puisque vous dites pourquoi les dessins animés? Eh bien oui, nous allons parler de dessins animés cette semaine, mais plus généralement de films d'animation. Pourquoi est-ce qu'il y a des films avec des vrais gens qu'on filme? Et pourquoi est-ce qu'il y a des films d'animation? Est-ce que l'animation c'est seulement dans les fictions, ou est-ce qu'en fait il y en a partout depuis longtemps mais on n'est juste pas vigilant? Est-ce qu'on peut en parler pendant une semaine? Eh bien oui, on peut, on va vous le prouver avec Chloé Hoffmann, historienne du cinéma, spécialiste dans le cinéma d'animation à l'Université de Lausanne. Et la question du jour au 078 206 73 32 justement va un petit peu titiller sans doute votre enfance. Dites-nous quel est selon vous le meilleur long métrage d'animation de tous les temps, ou celui où vous, peut-être vous avez un souvenir. Je suis allé voir avec mon papa Les 101 Dalmatiens, c'était si chouette, ce genre de choses. Voilà, le meilleur, ça peut être récent hein, bien sûr, et animation, donc c'est pas que des dessins animés, il y a aussi Wallace et Gromit, ou c'est par exemple de la pâte à modeler. Ou même, il y a sûrement des films d'art et d'essai avec un dentier qui bouge tout seul. C'est faisable. C'est faisable, et Chloé Hoffmann va nous expliquer tout cela. C'est une émission à numéro 078 206 73 32. C'est une émission du lundi, ce qui veut dire que ceci, vous ne l'avez normalement pas entendu ici.
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2: Guten Tag, ich heiße Heinrich Schaudi.
1: Meine Mutter.
3: Guten Tag, ich heiße Liesel Schaudi.
1: Lumpi ist mein Hund.
2: Lieselotte ist nicht.
3: Meine Mutter sind nicht hier. Sie sind in Amerika.
0: Chloé Hoffmann, vous êtes historienne du cinéma, vous êtes spécialiste du cinéma d'animation, et ça tombe bien, on va parler toute cette semaine du cinéma d'animation. Qu'est-ce que c'est exactement? Quelles sont les différentes techniques? Est-ce que c'est pour les enfants? Est-ce que c'est plutôt pour les enfants? Pourquoi est-ce que ça plaît aux enfants? Enfin, les enfants seront assez là, j'ai l'impression. On verra si c'est une mauvaise ou une bonne idée de les mettre au centre. Mais peut-être pour commencer, on peut définir ce qu'est le cinéma d'animation?
4: En tout cas, on peut tenter de le définir. Le cinéma d'animation, c'est un ensemble de techniques qui permettent, à partir de matériaux, de matières ou d'objets, de fabriquer des films. Et ces matières, ces matériaux et ces objets vont prendre vie grâce au travail des animateurs et des animatrices, ou du moins, ils vont donner l'illusion qu'ils sont vivants et qu'ils sont donc dotés de mouvements, alors même qu'en vérité, ils ne peuvent pas vraiment bouger par eux-mêmes. En 1964, il y a l'Association internationale du film d'animation, l'ASIF, qui propose une première définition, enfin non, c'est pas tout à fait une première, mais en tout cas qui propose une définition dans son bulletin, et c'est peut-être une définition dont on peut parler parce qu'elle va nous aider à comprendre un peu mieux ce que c'est le cinéma d'animation. Et donc c'est une définition qui est assez longue, mais moi j'ai conservé que la première partie de la définition, et donc elle nous dit que le cinéma d'animation, c'est toutes les productions cinématographiques produites image par image. Et donc c'est une définition par la technique, hein. Quand on parle d'image par image, on nous dit comment les films sont fabriqués. On aurait pu imaginer une définition par la forme, par exemple, une définition qui nous dirait ce qu'on y voit dans ces films. Mais non, c'est une définition par la technique, puisque les membres de l'ASIFA sont des praticiens et des praticiennes, et donc ils parlent depuis leur position de praticien et de praticienne, et donc ils réfléchissent à leur pratique. Qu'est-ce qu'il faut comprendre quand on nous dit qu'un film d'animation, c'est un film qui est fabriqué image par image? C'est qu'en fait, quand on fait un film d'animation, on va pas du tout lancer la caméra et laisser la caméra tourner comme on le ferait dans un film en prise de vue réelle ou en live action, comme certaines personnes disent. Mais en fait, ce qu'on va faire, c'est qu'on va décomposer un mouvement en un certain nombre de poses ou en un certain nombre d'images, tout dépend comment on les appelle. Et puis, ensuite, on va resynthétiser ce mouvement au moment de la projection. Peut-être que je peux vous donner un exemple. Tout simple pour vous aider à mieux comprendre. Par exemple, si je veux qu'un personnage lève les bras au ciel, eh ben, je vais commencer par le dessiner, les bras ballants le long du corps, et puis je vais le photographier une première fois. Ensuite, je vais redessiner ce même personnage à l'identique ou presque, et donc la seule différence que je vais appliquer à mon dessin, c'est que ses bras vont être un tout petit peu décollés de son buste, et puis je vais refotographier ce deuxième dessin. je vais refaire un troisième dessin, toujours la même chose, et puis les bras seront de plus en plus décalés, et donc en fait je vais répéter cette action un très grand nombre de fois, jusqu'au moment où mon personnage aura les bras au ciel. Donc je vais avoir des dizaines et des dizaines de photographies de dessins, hein. Et donc je vais les rassembler, et puis je vais les mettre bout à bout, et au moment de la projection, ces images elles vont être projetées à une cadence de 24 images par seconde, et ça va donner l'illusion que ce petit bonhomme, qui en fait n'a jamais bougé, lève les bras au ciel.
0: Et là, on joue à tour à notre cerveau, non, qui est assez connu.
4: Exactement, ouais, c'est notre cerveau qui n'est pas capable en fait de voir que toutes ces images sont fixes, c'est le principe même du cinéma, hein, et du défilement photogrammatique, et donc c'est notre cerveau qui est trompé.

0: Il avait interprété la version française Johnny Hallyday, mais l'original de Dadou Run Run, c'est celui-ci, les Crystals, sorti en 1963 sur RTS Première. Vous écoutez Dis pourquoi, l'animation, le cinéma d'animation toute cette semaine, cinéma ou autre, hein, nous verrons tout cela dans cette thématique sur les films d'animation. On est avec Chloé Hoffman et au 078 206 73 32. La question du jour, alors on est plutôt au cinéma pour la question, quel est votre long métrage d'animation préféré ? Qui vous a marqué, que vous aimez beaucoup. Peter Pan, j'adore, il peut voler, nous dit cet auditeur. On a ici dernièrement Vinland Saga, un manga pas mal du tout, nous dit cet auditeur. Kirikou de Michel Oslo, mais tous ces films sont des chefs-d'œuvre. On va en parler cette semaine. Pour moi, c'est Le Roi et l'Oiseau, mais après, je ne sais pas si c'est le meilleur, mais c'est un de mes films préférés. Ben, c'est ce qu'on vous a demandé. Ah oui, Le Roi et l'Oiseau, texte de Prévert. S'il vous plaît, un classique qui a quelques années. Et puis, cet auditeur nous dit deux films grandioses, Ma vie de courgette et Sauvage de Claude Barras. Bonne journée. Émoticône, caméra de cinéma à l'ancienne. Nous parlerons demain plus précisément du lien entre animation, film d'animation et Suisse, même Suisse romande. Vous verrez que c'est un lien assez fort. Aujourd'hui, on est plus dans la présentation générale. Et puis, cette question générale au 078 206 73 32. Quel est votre long métrage d'animation préféré de tous les temps, ou un qui vous a marqué. Il y a une petite anecdote avec, ça va très bien. Hein. Je me rappelle, je le regardais chez ma grand-mère, elle l'avait en VHS, l'émotion est restée gravée en moi. Oui, ce genre de choses, c'est bienvenu. Évidemment, l'anecdote personnelle est toujours bienvenue. À 14h20, nous accueillons Céline Auclin. Elle se pose beaucoup de questions, mais elle a aussi beaucoup de réponses. Parce que.
1: Pourquoi Annecy c'est agréable, sympathique et joli ? Annecy parce que c'est petit. Petite bourgade de 130 257 habitants, donc on corrigera hein, ce qui concerne la taille. Ce n'est plus une bourgade, mais bel et bien une ville, d'ailleurs, en pleine croissance. Si je dis toute la région en pleine croissance, je ne m'avance pas trop. Enfin, ça dépend. Annecy est considérée comme dense. Pour 8283 habitants au kilomètre carré, ce ne sont évidemment pas les 29 000 de Genève. 29 000, oui, pour un kilomètre carré. C'est ce que vous avez bien compris. Revenons à la ville la plus dense de Haute-Savoie. Le département, c'est la Haute-Savoie et la région est Rhône-Alpes. Alors pourquoi Annecy, c'est joli, agréable et attirant ? Parce que c'est au bord d'un lac et au pied de montagne. Parce que même si Annecy n'est pas petit, sa vieille ville, bien entretenue, conservée, a des allures mignonesques. Ses canaux bordés de fleurs, ses ruelles piétonnes exclusivement, son marché, ses artisans, ses boutiques pittoresques ou de luxe, en font une destination de plus en plus prisée des touristes. Et bientôt, dans le vieux Annecy, l'on circule à la queue leu-leu. Pourquoi Annecy, c'est joli ? Parce que, je l'ai dit, elle a été bâtie à proximité des rives d'une étendue d'eau, le lac d'Annecy, avec de grandes zones vertes à proximité, le parc des Jardins de l'Europe, où il est possible de s'allonger, bouquiner, discuter, pique-niquer. À Annecy, il y a des ponts pour les amours et des esplanades pour des panoramas et des photos. Et parce que la possibilité de se promener au bord du lac est toujours la garantie d'un plaisir simple et d'une douceur de vivre. Pourquoi ? Parce que l'esprit peut s'échapper, se sauver et se régénérer à la vue de l'étendue bleu-verte. C'est un peu comme l'effet d'une forêt, on renaît. Et parce qu'en parlant d'environnement, Annecy, quand on la quitte et qu'on prend de l'altitude, on continue à l'apprécier. Elle apparaît tout aussi séduisante d'en haut, de la chaîne des Aravis, du Mont Charvet, du Tardevant, de la tête de l'Olpe et la pointe de Mer d'Acier. Enfin, je ne sais pas si réellement, depuis là, on la voit. Mais je ne pouvais pas m'empêcher de citer ce magnifique nom dans ma collection de sommets. Il me manque le Mer d'Acier, sûr en revanche que depuis la montagne du Charbon ou le Mont Verrier, dans les massifs des Bornes, on la voit à la petite Venise des Alpes. Pourquoi Annecy, c'est agréable, sympathique et joli ? Parce que tout au long de l'année, en sus des visites guidées, s'y déroulent de nombreuses manifestations culturelles, sportives et folkloriques. La traversée du lac à la nage, le carnaval, le printemps du hip-hop, les croisées des arts, la montée à l'alpage et la descente, la fête de la nature et surtout pourquoi Annecy c'est agréable, sympathique et joli, parce que chaque année on peut y assister à un des festivals les plus agréables, sympathiques et jolis au monde, à savoir le Festival international du film d'animation d'Annecy.

0: Nouveau single de Billy Bird qui annonce un album qui sortira en octobre. C'était Soledad sur RTS Première. Vous écoutez Dis pourquoi, pourquoi l'animation toute cette semaine, pourquoi les films d'animation de tout type. Et au 078 206 73 32, la question du jour, quel est votre long métrage d'animation préféré? Sans aucune hésitation, Wall-E. Génial, émouvant, troublante parabole de notre société. Cet auditeur auditrice. De ce côté-là, on a un auditeur un peu taquin, vous allez voir. Bonjour, pour moi, c'était Blanche-Neige et les Sept Nains. Plus tard, quand j'étais adulte, j'ai découvert la version Blanche-Neige et les Sept Mains. Voilà. Il me semble pas que c'est en plus ce titre exactement. Merci pour ce message. Pour moi, Shrek est le meilleur film de tous les temps. Alors là, c'est pas animation, mais c'est le meilleur film de tous les temps, nos auditeurs auditrices. Chicken Run, émoticône poussin qui sort de l'œuf, plein d'allusions historiques pour les adultes et rigolo pour les enfants. Cet auditeur auditrice nous dit Arletty, le petit monde des chapardeurs, un film qu'avec mon épouse nous avons pleuré toute la nuit. Émoticône goutte de sueur, émoticône larmes, émoticône rivière de larmes. Et puis ce message, le court-métrage qui m'a le plus marqué avait lieu lors du festival du court-métrage à la Cinémathèque Suisse, durant une nuit complète. Il s'agit du film Un chien andalou. Je ne sais pas si c'est un film d'animation. Peut-être quand les fourmis sortent de la main, il doit y avoir un petit moment d'animation. En tout cas, c'est Salvatore Dali, Buñuel. Puis à un moment, il y a un personnage qui se coupe un œil avec une lame de rasoir. Puis c'est désagréable, même si c'est en noir et blanc. Donc c'est la question du jour, hein, au 078 206 73 32. Quel est votre film, long métrage d'animation préféré? Allez, encore un petit message. Tarzoun, la honte de la jungle. Un beau film avec d'excellents gags visuels. Selon Wikipédia, Tarzoun, la honte de la jungle est un long métrage d'animation franco-belge sorti en 1975. Voilà. Vous avez mis une culture cinématographique, auditeur, auditrice. Ça fait chaud au cœur. N'hésitez pas. Je redis le numéro une millième fois. 078 206 73 32. Chloé Hoffmann, elle est historienne du cinéma et elle est spécialiste dans le cinéma d'animation. Elle travaille à l'Université de Lausanne. On présente les choses, on plante le décor aujourd'hui et je lui ai demandé de me confirmer que quand on parle film d'animation, on ne parle évidemment pas uniquement de dessin animé.
1: Non, alors effectivement, le film d'animation, c'est pas du tout que le dessin animé. En fait, on a tendance à assimiler l'animation au dessin animé, puisque pendant très longtemps, quand on allait voir des films d'animation au cinéma, eh bien, que ça soit en fait en Europe, aux États-Unis ou même au Japon, la seule possibilité, ou presque, je caricature un petit peu, mais la seule possibilité qui nous était offerte, c'était de voir des films de Disney. Et en fait, parce que ces films de Disney étaient réalisés avec la technique du dessin animé, et ben on a eu tendance à assimiler et à réduire le cinéma d'animation à cette seule technique du dessin animé. Et on a aussi eu tendance à désigner des films qui n'étaient pas du tout réalisés avec cette technique par ce terme de dessin animé.
0: Donc il y a quoi comme autre grande technique si on sort du dessin animé?
1: Alors il y a vraiment, il y a plein d'autres techniques. Il y a l'animation qu'on appelle en volume, qui est l'animation d'objets, dont on pourrait animer le stylo que vous avez dans la main, par exemple. Ou alors l'animation de poupées. C'est des poupées qui sont fabriquées soit en pâte à modeler, en mousse de latex, en bois. Elles peuvent être fabriquées en différents matériaux. On peut animer du sable, on peut animer des perles, on peut animer des papiers découpés. On peut faire de l'animation en brodant aussi sur du tissu. Donc voilà, plutôt que dessiner notre petit personnage qui lève les bras, et ben on va le broder sur du tissu. Enfin, vous imaginez le travail que ça représente. Quoi d'autre? On peut faire de l'animation à l'écran d'épingle, on peut animer des dessins à la craie blanche sur un tableau noir. Et puis là, depuis une trentaine d'années maintenant, même s'il y a eu des expérimentations aux États-Unis depuis les années 1960 environ, mais on a ces fameuses techniques numériques, donc sur ordinateur, sur palette graphique, en 2D ou en 3 dimensions.
0: Mais là, si on utilise un ordinateur, on retombe sur nos pattes de la définition que vous donniez au début aujourd'hui.
1: Ouais, c'est assez complexe en fait. Je suis pas sûre que je vais aller dans ce sens-là parce que effectivement, en tout cas, ça vient questionner cette définition-là, ouais.
0: Mais ce qui est intéressant, c'est que c'est un domaine où on a l'impression de voir ce que c'est. Si on dit à quelqu'un film d'animation, oui, on dit bien sûr. Puis on se rend compte que c'est difficile de le définir. C'est des choses qui arrivent aussi avec qu'est-ce qu'une forêt, c'est possible, oui, en fait, ou qu'est-ce que la campagne. Et donc c'est toujours intéressant d'avoir ces objets où on se dit c'est très clair, je sais exactement ce que c'est. Puis quand on va dans les limites, dans les détails, c'est beaucoup plus complexe en fait.
1: Bah, c'est clair que chaque technique l'animation a ses spécificités qui lui sont propres. Et donc là, cette définition de l'ASIFA, c'est vraiment la définition technique un peu minimale. Mais évidemment que c'est beaucoup plus subtil que ça. L'animation, c'est quelque chose de très hétérogène. Et donc, ouais, comme vous le dites très, très justement, on voit à peu près. Mais quand on entre dans le détail, c'est en fait quelque chose de complexe.
0: Est-ce qu'on peut dire que généralement, l'animation, c'est très chronophage? Ça demande beaucoup de travail. Ça, c'est juste?
1: Ouais, c'est juste. Oui, oui. Pour vous donner une idée, pour réaliser une seconde de film, il faut traditionnellement 24 images. Alors la grande chance entre guillemets des animateurs, c'est que à partir de 12 images par seconde, on réussit à obtenir un mouvement à peu près fluide. En dessous, c'est vraiment saccadé, l'œil humain perçoit la saccade, mais donc à partir de 12 images par seconde, ça va, ça commence à être fluide. Et donc les animateurs, pour gagner du temps, puisque c'est incroyablement chronophage, ils vont animer traditionnellement à 12 images ou 12 poses par seconde, et elles vont toutes être prises en photo deux fois, donc ils vont les dédoubler pour obtenir leurs 24 images par seconde, mais ça reste complètement... Enfin oui, ça prend un temps absolument fou. Si on fait le calcul, à 12 poses par seconde pour une seconde de film, on a 720 images, et je crois, pour vous donner une idée, que les animateurs, sur un long métrage d'animation, ils réalisent entre 3 et 4 secondes d'images par jour.
2: Oh, trop balèze, courgette!

0: Les Clashs sur RTS Première, vous écoutez 10 pourquoi, pourquoi les films d'animation toute cette semaine, et la question du jour 078-206-6, je vais y arriver, 73-32, quel est votre long métrage d'animation préféré? On reçoit plein de messages, merci beaucoup. Le Voyage du Pèlerin, Étoile à la place des yeux, je ne connaissais pas, c'est sorti dans les années 2010 ou 2020, je ne sais plus. Autre message, joli thème, mon film d'animation préféré est L'île aux chiens de Wes Anderson, drôle, triste, magnifique, presque plus pour adultes. Bonne fin de journée. Merci pour ce message. Et puis alors, c'est rigolo parce qu'il y a un message qui pose une question et il y a un autre message qui y répond. Ce message, je ne me rappelle plus du nom, mais vraiment trop bien. Un bonhomme dessiné sur un trait. On y voit la main et le crayon du dessinateur. Il lui arrive plein d'aventures. Il rouspète beaucoup. Et le dessinateur gomme ou lui rajoute des objets. J'aimerais tant revoir chaque soir avant les nouvelles à la place de la pub. Émoticône cœur à la place des yeux. Et bien, un autre auditeur, auditrice nous dit la Linéa, c'est génial. Et effectivement, c'est film d'animation avec le petit bonhomme, c'était la Linéa. Puis vous savez quoi, il y a un autre auditeur qui nous dit Pingu est le meilleur film d'animation, il fête ses 40 ans. Eh bien figurez-vous que la voix de la Linéa, c'est aussi la voix de Pingu. On va parler de tout ça toute cette semaine, bien sûr, même si la question du jour est plus précisément, quel est votre long métrage d'animation préféré au 078-206-73-32. Mais non, on chipote pas sur les messages, on n'est pas là. Non, c'est pas ce qu'on avait demandé. Tous vos les messages auditeurs, on les accueille, on les regroupe, on leur donne du chocolat chaud, ils se mettent à l'aise, il y a une salle de repos, voilà, vos messages sont en de bonnes mains. Et puis chaque jour, ce qu'on fait aussi, c'est qu'on produit une puissante chronique.
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0: Toute cette semaine, Nicole Fontana, puisque nous parlons cinéma d'animation, est allée chercher un compositeur, une compositrice qui a œuvré pour de la musique accompagnant un ou plusieurs films d'animation. C'est-à-dire des gens qui composent de la musique, des compositeurs, compositrices, qui ont marqué le monde de l'animation. Et par exemple, un monsieur qui a composé beaucoup pour un très connu. Par exemple, c'est lui qui a fait ça.
6: Chantons.

Pocahontas, la musique de Pocahontas, qui l'a composée? Alan Menkel. Mais il en a fait plein d'autres, on n'a pas commencé exprès par ses plus connus. Alors, beaucoup, beaucoup de... Pas que du Disney, mais les chansons connues Walt Disney des années 90, généralement, c'est lui. On va en reparler en détail. Vous dire qu'il naît près de New York en 1949, Alan Menkel, dans une famille de musiciens. Et il y a des enfants qui tournent le dos aux traditions familiales, et il y a d'autres qui embrassent les traditions familiales à pleine bouche. Eh bien, c'est le cas d'Alan Menkel, qui étudie la musique, qui joue plein d'instruments. Et sa carrière commence pas dans la composition de musique de films d'animation, mais dans la comédie musicale. Il rencontre Howard Ashman en 1979. Howard, il écrit les comédies musicales, il écrit le scénario, le texte, les paroles, et Alan Menkel compose la musique. Premier succès pour le duo en 1982 avec ceci.

Bon, bravo si vous avez reconnu, c'est une des chansons de la petite boutique des horreurs. Est-ce que vous vous rappelez, ça a été adapté en film. C'est une plante qui mange des humains qui vient de l'espace. Voilà, on parle d'Alan Menken, donc il devient connu grâce à ça, cette comédie musicale. Et c'est cette comédie musicale qui lui permet d'avoir la confiance de Walt Disney en 1987 pour écrire toute la musique de La Petite Sirène. La Petite Sirène sort en 1989 et ça marche plutôt bien pour Alan Menken puisqu'il remporte deux Oscars, meilleure musique de film et meilleure chanson de film. Pourquoi ? Pour ça.

Et puis alors les Oscars, Alan Menken devient presque habitué, il est nominé 20 fois, il en gagne 8, pas uniquement pour Disney, mais principalement, par exemple, il a gagné un autre Oscar pour cette chanson, Histoire éternelle, en français, dans La Belle et la Bête, en anglais c'est Beauty and the Beast.

Céline Dion qui chante, et ça a contribué, paraît-il, à la carrière de Céline Dion en Amérique du Nord et au Canada. Voilà. Et puis, alors, les derniers, c'est encore lui, Alan Menken. On vous dit, dans les années 90, les Disney, vraiment toutes les chansons connues, c'est pratiquement lui, y compris celle-ci.

Oh, c'est beau. L'expérience, ce serait l'expérience des comédies musicales, justement. Alan Menkel, on vous rappelle, il a commencé avec la comédie musicale et ce serait justement cette expérience-là qui lui aurait permis de tellement briller pour Disney. C'est-à-dire que la chanson a une fonction narrative, la chanson fait avancer l'histoire, ce n'est pas une pause. Et en plus, les chansons doivent être faciles à retenir et à fredonner. Voilà, et Alan Menkel aime mélanger les genres musicaux, mais la chanson doit toujours rester claire et compréhensible. Il continue de travailler aujourd'hui, il continue de travailler pour Disney. Les dernières informations avant d'entendre David Walters et Fatouma Diawara. Dernière info, il continue de travailler pour Disney. Par exemple, récemment, c'est lui qui a signé la musique du Blanche-Neige, mais avec des vrais acteurs dedans. Voilà, c'était Alan Menken. Chaque jour, on vous présente un compositeur célèbre en lien avec des films d'animation. Aujourd'hui, c'était lui.

0: Lucky Love, effectivement, un titre de David Walter, c'est Fatouma Diawara. Vous écoutez 10 pourquoi. Pourquoi les films d'animation? On va retrouver Chloé Hoffman, historienne du cinéma, dans quelques secondes. Vos messages au 078 206 73 32. Quel est votre long métrage d'animation préféré? Vous avez plein de bonnes idées et de suggestions. Mon film préféré, Yellow Submarine, délicieusement surréaliste et musicalement superbe. Quand j'étais petite, dans les années 50, je suis allé voir mon premier film avec ma mère, c'était Blanche-Neige. Je connaissais déjà l'histoire. Alors quand la sorcière a tendu la pomme empoisonnée à Blanche-Neige, j'ai hurlé « Mange pas la pomme !» Et malgré mes cris, elle a quand même mangé la pomme. J'étais inconsolable jusqu'à la fin du film. Merci pour cette anecdote. Là, il y a Le Roi et l'Oiseau, Le Voyage de Chihiro. Il y a pas mal de studios Ghibli. On va relire. C'est meilleur. Il y a Le Château ambulant. Et puis, allez, un dernier message. Et on retrouve Chloé Hoffman. Mon film d'animation préféré est Your Name. Superbe film d'animation à voir et à revoir. Voilà. Chloé Hoffman, je lui ai demandé, historienne du cinéma, s'il y avait des films d'animation dès le tout début du cinéma, c'est-à-dire dès les Frères Lumière.
1: Ça vient même avant, en fait. En tout cas, il y a certains historiens qui considèrent que l'animation est antérieure à la prise de vue réelle et retiennent habituellement le nom d'Émile Reynaud, qui est un inventeur français, qui invente le théâtre optique, qui est une machine assez compliquée. La légende veut qu'il était le seul à savoir la faire fonctionner. Et à partir de 1892, il va commencer à faire des projections de ce théâtre optique au musée Grévin. C'est des projections qui sont publiques. On est dans une salle plongée dans le noir. Et donc, sur ce théâtre optique, il y a des bandes peintes qui défilent. Et donc, on appelle ça des pantomimes lumineuses. Et on est donc 3 ans avant la première projection publique et payante des Frères Lumière qui a lieu en décembre 1895.
0: Et puis quand le cinéma traditionnel se met en place, il y a des films d'animation ?
1: Oui, il y a très rapidement des films d'animation. Effectivement, il y a des, enfin en France notamment, il y a bon, enfin on retient Reynaud, mais on retient également Émile Cole, qui est l'un des pères du cinéma d'animation. Donc oui, très rapidement, en fait, c'est complètement contemporain au cinéma.
0: Et puis il y a des grands centres. J'ai envie de voir les États-Unis parce qu'on connaît tous Walt Disney, et puis aussi les cartoons. Vous dites la France. On peut faire comme ça une carte géographique ?
1: Oui, on peut faire une carte géographique. Si on prend les pays qui ont une industrie du cinéma d'animation, c'est assez simple. En fait, il y en a 3. Il y a les États-Unis, le Japon et la France, qui ont une industrie qui émerge dans différents contextes, donc pas tout à fait au même moment. Et donc, aux États-Unis, l'industrie du cinéma d'animation, elle émerge dans les années 1920, donc dans le sillage des studios, et elle va vraiment se développer dans les années 1930, notamment sous l'impulsion de Walt Disney, que vous avez mentionné. Alors Walt Disney, il n'est pas du tout seul à faire du cinéma d'animation, enfin pas du tout seul à faire du cinéma d'animation, et puis par ailleurs il n'est pas du tout seul à faire des films d'animation. Il monte son studio d'animation avec son frère Roy Oliver Disney, qui est plutôt en charge de la part financière de la société, Disney étant plutôt l'élément créatif du duo. Et puis par ailleurs, Disney, il a des très grandes équipes avec lui. Il y a des encreuses, des intervallistes, des dessinateurs de décors qui travaillent pour lui. Et puis, effectivement, je pense qu'on ne peut pas tellement parler de cinéma d'animation américain sans mentionner les cartoons qui font vraiment pleinement partie de l'industrie du cinéma d'animation aux États-Unis. Et donc, les cartoons, ils sont d'abord... C'est donc ces petits courts-métrages très drôles, on les a tous vus, vous et moi, on les a vus à la télévision. Mais en fait, à l'origine, ils sont produits et faits pour être diffusés en salle, en avant-programme, avant des longs-métrages. Peut-être qu'on peut mentionner un grand nom du cartoon américain. Il y a notamment Tex Avery, qui est considéré comme appartenant à l'âge d'or du cinéma américain d'animation. Et Tex Avery, c'est un peu l'anti-Disney pour différentes raisons, notamment en termes de mouvement. Les corps des personnages de Tex Avery ont pas du tout des mouvements qui sont réalistes. Ils sont pas du tout soumis aux lois de la physique ou aux lois de la gravité, contrairement par exemple aux personnages de Walt Disney. Mais ils sont plutôt soumis aux lois de l'humour visuel. Ça, c'est pas moi qui le dis, c'est un historien de l'animation qui s'appelle Gian Alberto Bendazzi. Et donc, c'est vraiment des corps qui vont se déformer, se distordre, qui sont très très malléables. Un bon exemple de ça, c'est le loup. Le personnage du loup, quand il voit passer le personnage personnage de la girl, qui est ce personnage assez pulpeux et parfois assez dénudé. Il a vraiment littéralement les yeux qui vont lui sortir des orbites et la mâchoire comme ça qui va tomber jusqu'au sol. You're not wrong, it's true. Et donc, voilà, on se souvient de Tex Avery pour cette raison-là, notamment. On se souvient de lui aussi pour ses courses-poursuites très frénétiques et un peu barjot. Il avait vraiment un très grand sens du rythme. Les animateurs étaient, certains animateurs étaient très admiratifs du sens du rythme de Tex Avery. Et donc, voilà, on lui doit quelques courses-poursuites vraiment mémorables.
2: Dis pourquoi ?
0: Chloé Hoffmann, vous êtes historienne du cinéma, on parle du cinéma d'animation toute cette semaine. On présente un peu aujourd'hui, même tout à fait, on présente tout à fait les différents endroits, notamment de tradition du film d'animation. Vous avez parlé des États-Unis, on a un peu parlé de la France. Et puis alors le Japon, évidemment, on dirait évidemment aujourd'hui, mais ça commence... aussi il y a longtemps.
1: Ouais, alors ça commence aussi il y a relativement longtemps, ça commence dans l'après-guerre et dès le milieu des années 50, il y a vraiment un tournant industriel assez important avec le développement de la télévision et disons que l'animation devient vraiment populaire à partir des années 60 et notamment à partir du personnage d'Astro Boy qui est ce petit robot qui combat le mal et l'injustice aux côtés des êtres humains et qui a été inventé en 1963.

0: Et puis, pour le Japon, un autre élément important à mentionner, c'est le studio Toei Doga, qui est un studio qui est connu en Europe surtout pour ses productions télévisées des années 1970 et 1980. Par exemple, c'est lui qui est à l'origine de Goldorak, de Candy ou de Dragon Ball. Mais en fait, avant ça, le directeur du studio, dans les années 50, il souhaite faire de ce studio le Disney de l'Orient. Et donc, derrière cette idée, il y a la volonté de produire des longs-métrages d'animation pour le cinéma, en couleur, exactement comme le fait Disney, parce que c'est vraiment la référence, et à l'époque, c'est un des seuls à le faire, en fait, c'est quand même singulier. Et donc, il y a ce studio qui a cette ambition-là et qui va notamment se traduire et se concrétiser dans un film qui s'appelle Le Serpent Blanc, qui date de 1958. Peut-être ce que je peux vous dire aussi, c'est qu'il y a plusieurs cinéastes qui sont issus de ce studio de la Toei et qui sont aujourd'hui reconnus. C'est notamment le cas de Hayao Miyazaki et d'Isao Takahata, qui ont ensemble fondé le studio Ghibli en 1985 et qui est aujourd'hui l'un des acteurs vraiment incontournables de l'animation japonaise. Peut-être qu'on peut rappeler certains des films qu'ils ont produits, notamment Mon voisin Totoro, Le tombeau des Lucioles, Kiki la petite sorcière, Princesse Mononoke, etc., etc. Et donc, le Japon est avec le temps devenu l'un des grands acteurs de l'animation au monde. Et
1: puis on aura le temps cette semaine de revenir sur d'autres endroits, d'autres choses, comme en Suisse. Demain, on sera en Suisse. Et puis une autre fois, peut-être avec des taupes psychédéliques de l'Est, dont il faudra parler cette semaine à un moment. Mais peut-être pour finir pour aujourd'hui, Chloé Hoffmann, il y a d'autres endroits moins connus néanmoins. Est-ce qu'on peut sortir un peu des trois classiques, la France, États-Unis, Japon?
0: Oui, alors effectivement, il y a d'autres endroits moins connus. Peut-être que je peux mentionner le travail de Lotte Reiniger, qui est une cinéaste allemande qui a vécu presque tout au long du XXe siècle. Elle est née en 1899. Et c'est une cinéaste qui a fait des films avec des papiers découpés. Elle réalisait des silhouettes qu'elle fabriquait avec du papier noir et qu'elle animait ensuite sur des fonds blancs ou colorés. Et donc, ça ressemble beaucoup au théâtre d'ombre chinois. Et c'est une technique qui a été ensuite reprise notamment par Michel Oslo dans Kirikou et la sorcière. Et donc, avec cette technique, Lotte Reiniger, elle a réalisé des publicités, mais aussi des films non commerciaux, des films de fiction. Elle puisait beaucoup son inspiration dans les contes d'Anderson et les contes de Grimm. Et en 1926, il y a donc tout juste 100 ans, elle a réalisé un long métrage d'animation qui s'appelle Les aventures du prince Ahmed, qui est lui aussi un long métrage d'animation en silhouette découpée, qui est cette fois inspiré des Mille et une nuits. Et on a retenu ce long métrage parce qu'il a pendant longtemps été considéré comme le premier long métrage de l'histoire du cinéma d'animation. Alors aujourd'hui, on sait qu'en fait, c'est pas le cas. Il y a des films de long métrage qui ont été réalisés avant ça en Argentine, mais c'est voilà cette raison pour laquelle on a retenu ce film. Et puis, Lotte Reiniger, c'est aussi un personnage intéressant parce que ça nous permet de comprendre comment l'histoire du cinéma d'animation a été écrite, puisque c'est une figure qui a pendant assez longtemps été invisibilisée, en fait, parce qu'elle ne s'inscrit pas du tout dans une production industrielle qui est vraiment la production dominante à laquelle, enfin, ou qui est considérée comme dominante à laquelle les historiens et les historiennes se sont intéressés en priorité. Parce qu'elle s'inscrit à la marge de cette production, elle va aussi se retrouver à la marge de l'histoire, en quelque sorte. Et donc, on l'a oubliée, en tout cas jusque dans les années 70, qui est un moment où des féministes, notamment, et des historiennes vont redécouvrir un certain nombre de figures cinéastes féminines et vont notamment redécouvrir Lotte Reiniger.
1: Parce que peut-être aussi, pour finir pour aujourd'hui, le film d'animation, c'est bien sûr les longs-métrages, c'est aussi les courts-métrages, mais ça peut aussi être dans la pub, ça peut aussi être une animation entre la pub et les programmes à la télé, et ça peut aussi être des œuvres d'artistes.
0: Ah oui, alors complètement, effectivement, le canon, c'est le long métrage de cinéma, mais en fait, l'animation, ça se décline à travers toute une série de supports et de formats, donc il faut effectivement pas la réduire au long métrage.
1: Si j'ai un petit carnet, puis je dessine un petit trait qui bouge sur chaque... C'est de l'animation ?
0: Ouais, c'est de l'animation, c'est exactement le même principe. Le principe du flipbook, c'est vraiment ça. Vous allez en fait décomposer un mouvement sur un certain nombre de feuilles de papier et puis les faire défiler, puis pareil, votre cerveau il va être trompé par ce défilement.

On vous a demandé au 078 206 73 32, puisqu'on parle film d'animation toute cette semaine, quel est votre long métrage d'animation préféré ? La Petite Sirène et Aladdin sont nos films d'animation préférés. D et G, c'est signé D et G, sûrement Denise et Gervaise. Cet auditeur auditrice nous dit Le Château Ambulant du Miyazaki et Le Voyage du Prince de l'Agonie. Ça, je ne connaissais pas du tout. Oui, pour Le Roi et l'Oiseau et Les Triplettes de Belleville. Vous aimez plein de films d'animation différents, c'est chouette. Le Roi Lion, que j'ai vu plusieurs fois aussi en comédie musicale à Bâle. Et puis, retrouver, nous dit cet auditeur, les animations de Bruno Bozzetto, Allegro Manon Troppo sur des musiques de Gershwin. Voilà, plein de trucs que je connais pas. J'ai pris des notes, j'irai voir tout ça. 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

0: 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Miroslav Mares.
1: Washington évoque déjà l'après-guerre avec l'Iran. Donald Trump affirme que les États-Unis iront récupérer l'uranium enrichi une fois le calme revenu. Pour neutraliser ses stocks, il évoque une opération menée par des bombardiers B-2. Le président américain assure aussi que l'Iran ne veut plus d'armes nucléaires. Des déclarations qui s'inscrivent dans la perspective d'un accord de paix en cours de finalisation. Donald Trump a affirmé qu'une signature d'un protocole de paix était prévue dès aujourd'hui, une échéance qui avait été auparavant écartée par la diplomatie iranienne, visiblement peu disposée à offrir un succès symbolique à Donald Trump le jour de ses 80 ans. Le président américain continue néanmoins d'insister sur ce calendrier. Alors que Washington et Téhéran se rapprochent d'un accord pour mettre fin à la guerre, les frappes israéliennes se poursuivent dans le sud du Liban. Une vingtaine de localités ont été évacuées et sont désormais presque désertes. À l'approche du G7, la ville de Genève vit au ralenti. Vitrines barricadées, transports déviés, importants dispositifs de sécurité, près de 4000 militaires seront mobilisés en renfort. Ces mesures se sont renforcées déjà hier. Parallèlement, des dizaines d'opposants ont installé leur camp à Confignon sur un terrain mis à disposition. Avec un jour d'avance, la grève des femmes s'est déroulée hier en Suisse romande. La mobilisation a été avancée d'une journée pour éviter tout chevauchement avec la manifestation anti-G7 prévue dimanche à Genève. Plusieurs collectifs ont tenu à garder ces actions centrées sur les revendications féministes. À Neuchâtel, près de 1000 personnes ont participé à la manifestation cantonale. Même démarche à Lausanne où la mobilisation a réuni entre 8500 et 9000 participants. Les manifestantes ont défilé sur la place de la Riponne jusqu'à Montbenon avec un message clair « Parce que nos vies valent plus que leurs profits », un slogan en écho au sommet du G7. L'extrême droite italienne s'est mobilisée dans les rues de Rome. Environ 3000 militants ont manifesté pour réclamer la remigration des immigrés vers leur pays d'origine. Une revendication portée notamment par le mouvement néofasciste Casa Pound. Un rassemblement marqué par des discours radicaux sur l'immigration et la sécurité. En Coupe du Monde de football, la Suisse a raté son entrée à Santa Clara aux États-Unis en trébuchant face au Qatar. Incapable de se mettre à l'abri après un pénalty, elle a concédé le match nul en toute fin de partie 1-1. Météo, ce matin, le temps estival se confirmera malgré quelques voiles nuageux. Le ciel sera bien ensoleillé. En plaine, il fera au minimum 12 degrés et jusqu'à 27 degrés, alors qu'en vallée, le thermomètre pourra grimper jusqu'à 30 degrés. Vous écoutez RTS Info, je vous retrouve à 2h pour faire un nouveau point sur l'actualité.
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0: moment où j'apparus dans la vie de la comtesse, elle n'était pas encore comtesse. Elle n'était même pas une vedette de cinéma du nom de Maria D'Amata. Non, elle s'appelait alors Maria Vargas. Elle habitait Madrid et elle dansait dans une boîte de nuit.
1: C'est Cendrillon qui finit assassiné par son prince, un classique du cinéma adulé, encensé. Normal, c'est Joseph Léo Mankiewicz qui signe ce chef-d'œuvre sorti en 1954 intitulé La Comtesse aux pieds nus, The Barefoot Contessa. L'histoire est celle d'une jeune femme madrilène, fantastique, danseuse, recrutée par un millionnaire pour les besoins d'un film, qui devient une star, puis épouse un comte impuissant, tombe enceinte du domestique, et meurt. J'ai essayé de faire un conte de fées qui correspond à la vie d'aujourd'hui, une version amère de Cendrillon. Le prince charmant aurait dû à la fin se révéler homosexuel, mais je ne voulais pas aller aussi loin, confesse Mankiewicz. Vous l'entendez, le propos est assez subversif, d'autant que le réalisateur s'amuse à attaquer le tout Hollywood, sa chasse aux sorcières, son système pyramidal, la jet set, la noblesse européenne vieillissante et quelques producteurs tout puissants dans la foulée. C'est un film porté de bout en bout par son réalisateur qui vient de fonder sa propre maison de production, Figaro Inc., Figaro Incorporation. Construit en flashback, le film propose un magnifique portrait de femme porté par la présence magnétique d'Ava Gardner. Un rôle clé, marquant, à la fois proche et éloigné de la réalité. Elle y est tour à tour exceptionnellement fragile, forte, folle, amoureuse, déprimée, magnifique. À ses côtés, Humphrey Bogart, dans le rôle d'un metteur en scène ami, sorte de doublure visuelle du réalisateur. Aujourd'hui dans Travelling, nous regardons toutes et tous La Comtesse aux pieds nus. C'est l'occasion d'en apprendre plus sur ce film au tournage difficile, sur la vie d'Ava Gardner et sur celle d'Humphrey Bogart, sur la carrière de Joseph Léo Mankiewicz, un des réalisateurs hollywoodiens les plus connus et les plus talentueux. Pour en parler, nous avons des archives, dont une exceptionnelle de Mankiewicz qui n'accordait quasiment pas d'interview. Nous avons aussi des anecdotes et des extraits, ne tardons pas. La comtesse marche pieds nus dans cette success story complètement pervertie, dans un film placé sous le signe de la fatalité et de la tragédie.
0: Ça dépend encore. Parfois, il y a toute une lutte. Vous vous rappelez Faust ?
2: Non, pas très bien.
0: Faust était un homme dans votre genre. Seulement, au lieu d'avoir toute la fortune du monde, il avait toute la science, mais la seule chose qu'il ignorait, lui aussi, c'était un instant de bonheur réel. Aussi fit-il un pacte avec le diable, Satan lui acheta son âme, en échange de ce seul moment, de vrai bonheur.
2: Alors, et ensuite?
0: Eh bien, Dieu lutta avec le diable pour l'âme de Faust. Ce fut une lutte serrée. La plupart pensent que Dieu gagna. Je pense au contraire que tout se solda par un échec.
2: Elle est idiote, cette histoire. Un homme qui possède une fortune et la science ne connaîtra jamais un moment de bonheur.
3: Oui, c'est idiot ce genre d'histoire. Est-ce qu'on imagine Kirk passant un marché de ce goût-là? Il achèterait le bon Dieu, il l'aura au prix de gros.
2: Une femme qui boit est déjà assez méprisable. Mais jamais je n'accepterai en plus qu'elle ose blasphémer le Seigneur.
1: C'est à Mario Nassim Bene qu'est confiée la partition de La Comtesse aux pieds nus, un artiste passé par les films de ses compatriotes néo-réalistes italiens pour ensuite partir pour Hollywood et écrire surtout de la musique de peplum. C'est une musique classique pour une production hollywoodienne classique des années 50, pas grand-chose à en dire. Vous écouterez tout au long de cette émission les musiques de Mario Nassim Bene. Elles accompagnent parfaitement le film et les propos que nous tenons sur lui. Reste que pour ouvrir musicalement ce travelling, Bastien Arnold, notre programmateur, est allé lorgner du côté de Gloria Lasso et d'un titre contemporain de La Comtesse aux pieds nus. Gloria Lasso, c'est une chanteuse espagnole connue en France, en Espagne, au Mexique, une artiste protéiforme qui a enregistré pas moins de 569 chansons au cours de sa carrière. Une carrière et une vie qui ressemblent à celle de Cendrillon, mais ça, je vous laisse libre d'aller consulter sa bio sur Internet. Nous, on écoute sa voix, Camino del Cielo, des chemins parfois impénétrables pour les Cendrillons des années 50.

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1: Scénario Joseph Léo Mankiewicz, musique Mario Lassime-Bennet, directeur de la photographie Jack Cardiff, décor Arrigo et Queenie, montage William Hornbeck, production Joseph Léo Mankiewicz et Franco Magli à travers sa société de production Figaro Inc., réalisation Joseph Léo Mankiewicz. Voilà pour un film porté de bout en bout et assumé par le réalisateur américain au titre énigmatique, La Comtesse aux pieds nus, The Barefoot Contessa. Le film sort le 29 septembre 1954. Il nous reste à vous en dire un petit peu plus.
2: Enfin, j'étais comme les autres. Il n'y avait pas d'argent, pas de chaussures pour moi. Quand il y a eu les bombardements de la guerre civile, j'avais appris à me cacher dans les ruines, dans la boue pour être en sécurité. Je voulais rester dans la fange. Agiter mes orteils dans le ruisseau. Rêver que je me transformerais en belle dame et que j'aurais des chaussures. Maintenant, je déteste les chaussures, monsieur Dawes. J'en porte pour danser et pour me faire voir. Mais ça me fait peur, les chaussures. Et je me sens tellement mieux pieds nus.
1: Danseuse espagnole, Maria Vargas, issue du faubourg madrilène sordide et misérable, devient une grande star de cinéma à Hollywood sous le patronyme de Maria D'Amata. Après une vie professionnelle agitée et une vie sentimentale et sexuelle aventureuse et tourmentée, elle épouse un aristocrate italien impuissant qui, par jalousie, l'assassine. Seul reste debout son ami et metteur en scène hollywoodien Harry Downes, éperdu de tristesse devant la tombe de cette comtesse aux pieds nus. Joseph Léo Mankiewicz écrit cette histoire en 1953. Mankiewicz, vous en avez toutes et tous entendu parler, au pire quelques travelling en podcast vous le remettront dans les oreilles. Mankiewicz, c'est le réalisateur de l'aventure de Madame Muir, de Ève, de Jules César, de Cléopâtre, oui, le grandiloquent Cléopâtre avec Richard Burton et Liz Taylor, un des plus grands beats de l'histoire du cinéma. Il est aussi le réalisateur du Limier et de La Comtesse aux pieds nus qui nous intéresse aujourd'hui. C'est un réalisateur atypique d'Hollywood puisque ses films se caractérisent par l'importance des dialogues, par rapport à l'action et l'analyse fine des rapports entre ses personnages. Les plus grandes comédiennes et comédiens de l'époque ont joué pour lui, Marlon Brando, Elizabeth Taylor, Betty Davis, Montgomery Clift, Vincent Price, Cary Grant, Laurence Olivier, James Mason, Marilyn Monroe, Ava Gardner et Humphrey Bogart. Tous séduits par les dialogues de Mankiewicz, tous séduits par les scénarios. On a souvent dit que Mankiewicz faisait du théâtre filmé, c'est vrai, mais il s'en vante, répondant que l'histoire est essentielle et qu'il écrit pour un public qui vient pour écouter autrement que pour regarder. Michel Simon, critique de cinéma, explique qui est ce réalisateur sur le plateau de Spécial Cinéma en février 1984.
3: Mais donc c'est un homme de cabinet, c'est un homme de bibliothèque, c'est un homme extrêmement cultivé qui a beaucoup ressenti la lutte à Hollywood parce qu'il a fallu qu'il survive dans un monde, tout de même il faut le reconnaître, qui n'était pas au même niveau, disons, de culture que lui. Mais en même temps c'est quelqu'un qui a su s'adapter parce qu'il est très intelligent. Il a traversé toutes les étapes, tous les échelons de Hollywood, puisqu'il a fait des sous-titres, il le raconte, il a été scénariste, il a été producteur, il a été metteur en scène. Donc c'est quelqu'un qui a une position exceptionnelle, parce qu'il était totalement à l'intérieur du système, et en même temps, il l'a regardé de l'extérieur, parce que c'est un homme qui juge en moraliste ce système. Et j'ai une anecdote d'ailleurs à propos de Mankiewicz pour montrer, je crois que c'est sûrement un des hommes les plus intelligents que j'ai rencontrés parmi les metteurs en scène de cinéma. C'est un homme vraiment d'une intelligence pénétrante. Mais le décorateur Ken Adam, qui est un des plus grands décorateurs au monde, qui a fait les films de James Bond, qui a fait les décors de Dr. Follamour et de Barry Lyndon, et également ceux du Limier de Mankiewicz, ce film merveilleux avec Laurence Olivier et Michael Caine, deux personnages pendant 2h10. Eh bien, Ken Adam me racontait qu'il y avait une soirée chez lui avec Kubrick et Mankiewicz. Et il m'a dit, écoutez, je connais très bien Kubrick, c'est un homme brillant, il parle d'abondance, il connaît tous les sujets au monde. La seule fois de ma vie où j'ai vu Kubrick silencieux et écoutant Mankiewicz pendant 3 heures, c'est justement dans cette soirée-là. Eh bien, il était silencieux devant Mankiewicz, tellement Mankiewicz le frappait par son intelligence.
1: Homme intelligent, on prend note. Notons aussi que Joseph L. Mankiewicz est le frère cadet d'Herman Mankiewicz, connu, lui, pour avoir été le scénariste de Citizen Kane d'Orson Welles. Et c'est d'ailleurs en étant le cadet de ce frère travaillant déjà pour le cinéma que Joseph trouve sa voie. Il débute à Berlin, en 1928, à 19 ans. Et Berlin en 28, c'est l'explosion des sens. C'est la fête, les cabarets, l'alcool, les prostituées, hommes et femmes. Il s'amuse et travaille, il est journaliste, critique de cinéma. Il est aussi traducteur d'intertitres pour les films muets. Car en 1928, le cinéma n'est pas encore parlant. Et il va mettre encore un certain temps avant de devenir parlant partout, car toutes les salles ne sont pas équipées pour lire une pellicule avec du son. Il quitte l'Allemagne en 1929, il s'envole pour Hollywood où il continue d'écrire des intertitres. Et de fil en pellicule, il devient dialoguiste, parce qu'il faut évoluer avec le métier, puis scénariste, et là, il se révèle brillant. Et productif. Il est inarrêtable, il en produit des kilos, 16 scénarios pour la Paramount, 2 pour la RKO, 22 pour la Metro-Goldwyn-Mayer jusqu'en 1946 où il remplace au pied, à la caméra et au stylo levé, Ernst Lubitsch frappé par une attaque sur le tournage du Château du Dragon. Et puis là, il se lance dans la production et il continue la réalisation. Et c'est son film All About Eve, Eve en 1950 avec Betty Davis, Anne Baxter et Marilyn Monroe qui l'impose. Avec Eve, oscarisé, il devient un cinéaste reconnu par ses pairs et surtout indispensable des 50s. Et c'est cet homme, intelligent, vous le rappelle, qui en 1954 s'affranchit de la tutelle des studios

0: une pure note de musique ou une seule couleur. Les gens sont fragmentés. Les critiques sont fragmentées, vous-même êtes fragmenté, je le suis aussi. Nous vivons et nous nous confrontons à des conflits de plein de manières différentes et nous vivons dans des temps différents. Nous vivons dans le passé, le futur, le présent. Je pense que les êtres non fragmentés, ce sont les animaux, les chiens, les chats.
1: Joseph Léo Miankiewicz, interviewé par Michel Simon dans un documentaire de Spécial Cinéma en février 1984, une archive RTF. Bon, on résume ? Joseph Miankiewicz n'est pas l'homme des images fracassantes, il n'a pas un style révolutionnaire. Son œuvre évoque un aboutissement des formes existantes, rajeunies par sa personnalité forte. Formé à l'école des meilleurs, son long apprentissage du système lui permet de devenir, au même titre qu'un Hitchcock, un 2000, un Ford ou un Hawks, un des maîtres du récit cinématographique. Parce que Miankiewicz, c'est un excellent raconteur d'histoire. Et comme au final, ce sont les histoires qui font le cinéma, Joseph Léo Miankiewicz a sa place dans la lignée des grands d'Hollywood.
2: À Madrid, je suis une petite star. Pourquoi courir le risque de tout gâcher?
3: Vous savez ce que c'est qu'un essai?
2: Je sais.
3: Nous irions le faire à Rome. Là, personne ne vous connaît. Si ça ne donnait rien, vous reviendriez ici? Quel risque y aurait-il à rencontrer M. Kirk Edwards? Qui pourrait vous accuser de mœurs légères? Vous parleriez affaire avec l'homme le plus riche du monde, c'est tout.
2: Avec vous, est-ce que je pourrais apprendre à jouer?
3: Si vous êtes doué, c'est possible. Sinon, ça ne sert à rien de prendre des leçons.
2: Pourquoi est-ce que M. Kirk Edwards n'a pas essayé de me voir en personne?
3: Oh, je pense qu'il n'aurait pas reculé. Mais après tout, je suis le metteur en scène.
2: Et tous les metteurs en scène font toujours ces démarches pour leurs producteurs?
3: Oh, non, ça, non.
2: Je sais qu'un monsieur capable d'écrire et aussi qui peut vous faire jouer a bien plus de mérite qu'un monsieur qui a des millions.
3: Si jamais vous devenez vedette, un jour, évitez de dire ça en public. On ne sait qui vous écoute.
1: Certaines scènes de La Comtesse aux pieds nus ont été pour moi les expériences les plus merveilleuses de ma vie professionnelle. Celle en particulier où je devais danser une espèce de flamenco, vêtue d'un pull moulant et d'une jupe en satin ordinaire, aguichant mon cavalier, l'attirant plus près de moi, me dérobant à son étreinte, me servant de mon corps pour le tourner en ridicule, explique Ava Gardner dans ses mémoires. Non seulement j'étais de plus en plus fascinée par les rythmes romantiques du flamenco, mais c'était la première fois que je dansais dans un film et je me suis entraînée tous les soirs, sur ces froids carrelages romains, pendant 3 semaines entières. Nous avons tourné la séquence dans une oliveraie de Tivoli, loin de l'Espagne, avec une centaine de gitans frappant dans leurs mains tandis que le disque tournait sur un phonographe. Et lorsque le phono a rendu l'âme, ils ont continué de taper dans leurs mains et c'est cette prise que nous avons conservée.
4: Elle me regarda une seconde, le temps d'un battement de cœur. Et je suis à cet instant que de toute ma vie, je ne l'oublierai plus. Voilà comme je rencontrais Maria. Nous n'en avons jamais parlé, elle et moi. C'est bizarre. Mais ce qu'il y a de plus étrange, c'est que ce jour-là, je partis et la laissai là comme si j'étais assuré de la rencontrer à nouveau.
1: Ava Gardner, danse magnétique dans La Comtesse aux pieds nus, elle aurait aussi pu le faire sur du Nat King Cole. Allez savoir. 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
1: Un cimetière sous la pluie, des femmes portant de longues jupes et des talons aiguilles, des hommes en costume croisé, le noir de mine, les visages sont fermés. Un homme est là, vêtu de son éternel trench coat. Harry Dawes est joué par Humphrey Bogart, le metteur en scène, le complice, l'ami de la comtesse, le double de Joseph Mankiewicz à l'écran qui enterre son ami et égérie Ava Gardner. Parlons de cette actrice et de comment et pourquoi Joseph Mankiewicz l'a choisie.
2: Je vous connais, Kirk. Vous pouvez saquer une femme qui a osé se moquer de vous. Vous avez démoli des femmes qui vous aimaient. Pourquoi pas Maria? Et vous êtes capable de brûler son essai, si réussi soit-il, et de dire au producteur que ça ne valait rien. Mais voilà, à présent la renommée de Maria Vargas ira jusqu'à New York, Hollywood, Londres et Paris. Est-ce que cela vous suffit?
3: Alors vous croyez nous avoir?
2: Ce n'est pas très régulier, Oscar. Vous nous servez des phrases toutes faites et aussi vous racontez des histoires à ces messieurs. C'est peut-être pardonnable, c'est votre métier qui veut ça. Mais c'est un mensonge de dire que Maria Vargas est sous contrat avec Kirk Edwards. Elle l'est, non? Il a suivi vos instructions. Allez-vous le punir à cause de ça? Aucun contrat avant l'essai, rappelez-vous. Ainsi, vous aviez barre sur la petite. Alors qu'il est, elle a fait son essai. Mais elle refusera toujours de signer un contrat avec vous.
4: C'est vous qui l'avez sous contrat?
2: Kirk, vous avez de la fuite dans les idées. Il est difficile de dire le contraire. Non, elle n'a aucun contrat avec moi. Je ne suis pas un impresario. Mais si je dis à Maria de faire une chose, elle la fera. Même en chaussures.
3: Qu'est-ce que ces chaussures ont à voir?
2: Rien. Si ça vous chante, annulez la production tout de suite. Annulez tout, renvoyez-moi et renvoyez Maria. Le gouvernement prend une partie des frais à sa charge. J'irai voir Max Black à l'Excelsior cet après-midi.
1: On sait peu de choses sur les motivations du réalisateur sur cette histoire. Ce qu'on sait, c'est que quand il écrit son scénario, il voit déjà Ava Gardner, dont c'est un petit peu la vie, interpréter le rôle principal. Ava Gardner, c'est une fille du sud des États-Unis qui joue ici la gitane aux yeux sombres, au tempérament inconséquent, une paumée du show business et de la vie comme elle le sera dans sa propre vie. Pour moi, écrire un film est une affaire très personnelle, dira le réalisateur dans ses mémoires. C'est en général parce que j'ai quelque chose à dire. Je n'ai pas de problème avec les mots et je prends peut-être mon travail de scénariste plus au sérieux que la plupart de mes confrères. Et je ne pense pas que je pourrais travailler avec un autre scénariste car les paroles de mes personnages doivent être les miennes. Très souvent, dans les films que j'aime particulièrement, il y a un personnage qui me représente. Parfois, je me surprends à interrompre un scénario car j'ai envie de dire quelque chose et alors j'introduis un personnage qui sera moi. Ou qui sera elle, si on pense à Ava Gardner. Le film démarre par l'enterrement de la belle, soit Maria Vargas, et puis se construit sur toute une série de flashbacks racontés par trois narrateurs différents. Chacun reprend le récit à un moment donné, amenant l'originalité dans le récit. Le film devient ainsi le portrait d'une star en déchéance, une femme devenue idole, puis comtesse, mourant stupidement sous les balles d'un mari jaloux. Avec la comtesse aux pieds nus, Mankiewicz raconte une femme, certes, mais il dénonce également au vitriol la machine à broyer les êtres qu'est Hollywood.
5: La Cendrillon de Hollywood. À aucun moment on ne dit qu'elle est une grande actrice. Elle est une sensation, un succès au box-office, et la presse en parle beaucoup. L'idée était de s'inspirer de la banalité de l'histoire de la Cendrillon de Hollywood et d'utiliser l'ironie du monde dans laquelle elle joue. La jeune fille rêve d'être connue, de rencontrer son prince charmant et de vivre heureuse. La version de Hollywood est que le prince est soit homosexuel, soit impuissant. À la fin, c'est pour elle une expérience tragique.
1: Joseph Mankiewicz en 1984 dans cette archive maison. À peine lancée la nouvelle du projet, à Hollywood, on murmure. On se dit que ce film va faire scandale. On se dit que le scénario contient les éléments de la vie de Rita Hayworth, sexe symbole des années 40. Et le réalisateur réfute. Et Rita Hayworth, à qui on propose le rôle de Maria Vargas, la comtesse aux pieds nus, refuse. D'autres actrices se précipitent pour obtenir le rôle qui du coup leur semble fabuleux, sulfureux, Jennifer Jones, Elizabeth Taylor, Paulette Goddard, mais Mankiewicz ne les veut pas. Lui, il n'en veut qu'une, la splendide, la sculpturale, la magnifique Ava Gardner, 32 ans, car c'est pour elle qu'il a écrit ce rôle. Si je vous dis femme fatale, tout de suite, vous voyez la robe noire, moulante, la taille serrée, la poitrine généreuse, le regard sombre, la bouche ourlée et douce comme du velours. La femme fatale, c'est le personnage qui utilise son physique et son haut potentiel sexuel pour séduire sans se donner. C'est Jessica Rabbit, c'est Gilda, c'est Maria Vargas, et Maria Vargas et Ava Gardner. Tout, absolument tout a été dit sur le physique de cette actrice. Son physique et sa voix, d'ailleurs, Ava Gardner surnommée The Voice pour sa voix profonde, grave et terriblement sensuelle. Elle est surnommée également le plus bel animal du monde comme enseigne publicitaire par la MGM qui l'emploie. Elle est surnommée par l'écrivain Ernest Hemingway « femme la plus excitante de sa génération ». C'est une femme fatale, on vous dit. Un rôle de plus qu'on lui a donné en la laissant victime de sa propre image. Ava Gardner, c'est un mythe hollywoodien qui défraie régulièrement les pages People et la presse à scandale. Si on la transposait maintenant, on y verrait un mélange de Britney Spears et d'Angelina Jolie. C'est une star capricieuse, comme seules peuvent et doivent l'être les stars. Elle vit sa vie comme une provocation au bord du gouffre en s'étourdissant d'alcool et de scandales. Ava Gardner a toujours considéré le cinéma avec hauteur. « Je n'ai jamais été une comédienne, ce travail me faisait peur, je ne supportais pas le côté exhibitionniste de notre métier. » Et bien que passée entre les mains des plus grands, Houston, Ford, Cukor, Mankiewicz, elle reste convaincue qu'elle n'a aucun talent. Peut-être parce qu'elle vient du terroir, d'une famille paysanne de Caroline du Nord. Quand les gens me demandent comment je me suis retrouvée actrice de cinéma, je ne peux pas m'empêcher de sourire, parce que la vérité, c'est que si ma sœur Bapi n'avait pas, sous le coup d'une inspiration soudaine, décidé de pousser la porte du studio de photos tard à l'angle de la 63e rue de New York, j'aurais probablement fini derrière un clavier de machine à écrire, quelque part en Caroline du Nord, heureuse et contente de mener une vie de dur labeur. Oui, il suffit d'une photographie pour devenir une star de cinéma. Une photographie et puis plein d'autres choses, un petit bout d'essai que visionne Louis B. Meyer, le producteur qui la trouve formidable. Elle ne sait rien faire, mais elle est formidable, dit-il. Et puis il faut la rencontre avec Mickey Rooney, un acteur star de l'époque et idole de l'Amérique, qui l'épouse. Il faut ensuite des dizaines et des dizaines de figurations dans des films où elle ne parle pas. On a juste besoin de son corps. Pour la voix, ce n'est pas encore ça, elle a encore beaucoup trop d'accent. Et puis il faut Howard Hughes, le milliardaire excentrique subjugué par sa beauté qui tombe amoureux d'elle. Suivi d'Artie Shaw, c'est son vrai nom, un clarinettiste et chef d'orchestre qu'il épouse en 1945 et puis divorce. Pour oublier, Ava Gardner picole, s'étourdit de boîtes de nuit, d'amants, alors que dans la tête elle n'a qu'une envie, que des rêves de midinette, foyer, mari, enfant. Un rêve qu'elle croit atteindre en épousant le crooner chéri de ses dames, Frank Sinatra. Leur amour est le sujet préféré de tous les écotiers des années 50, amour aussi passionnel que destructeur. Frank Sinatra est malade de jalousie, il ira un jour jusqu'à menacer de se suicider, déchargera un revolver dans le matelas de leur lit et jettera sa femme hors de la maison. Quant à Ava Gardner, elle continue de faire tourner les têtes et la sienne avec de l'alcool. Elle réussit à forger sa légende de femme fatale, inaccessible, en quête d'absolu qu'aucun homme ne peut lui donner. Et quand on met en doute ses qualités d'actrice, elle répond « Je ne prétends pas être une bonne actrice, je me contente d'être belle. » Une beauté et un parcours de vie que Joseph Mankiewicz utilise dans sa Comtesse aux pieds nus, on comprend mieux pourquoi il la veut elle et pas une autre. La MGM loue son actrice à contre-cœur pour une somme invraisemblable. Ava se révèle grandiose.
6: Harry, dites-moi, mais sans mentir.
1: Parfaite.
6: Les trois films qu'on a tournés ensemble, ça vous a aidé, Harry ?
1: Magique.
7: Rien ne m'a été plus utile.
1: Inoubliable.
6: Parce que je retourne en Espagne, à Madrid. Et j'y resterai. C'est à cela que j'appartiens.
7: À quoi ?
6: À la saleté.
7: Vous pensez y rester ?
6: Non, plus maintenant. Je n'ai plus de patrie. Je n'ai plus où aller désormais. Je suis étrangère.
7: Où en êtes-vous, Maria ?
6: Je ne suis pas tout à fait délivrée.
7: Ah ? Vous n'avez donc pas connu de joie ici ?
6: Oh, si, beaucoup, même au-delà de mes espérances. C'était comme le conte de fées de notre siècle. Et comme la Fenicienta.
7: Cendrillon, en espagnol.
6: J'ai tant de toilettes, des bijoux d'argent et d'or. J'ai un carrosse, non tiré par 4 chevaux, mais qui possède la force de 200. Des centaines de célibataires m'écrivent chaque mois qu'ils rêvent de moi. Des mères donnent mon nom de baptême à leur fille. Je sais que l'on emploie pour tous les soins de beauté des marques dont on déclare que je me sers, ce qui est inexact. Et j'ai encore bien d'autres choses. Toutes les choses du monde que l'on peut me louer.
2: Dites, si je me rappelle l'histoire, vous laissez de côté un objet important, non?
6: J'ai laissé de côté le prince.
1: Amère Cendrillon, titre La Presse en 1954, l'exceptionnelle beauté d'Ava Gardner ne fait que renforcer l'intérêt jusqu'à en faire un film mythique. Ce film est à mi-chemin entre la légende et la réalité. Maria Vargas, une petite danseuse de cabaret qui est starifiée par un producteur d'Hollywood, sera toujours insatisfaite, comme l'actrice où une succession de mariages malheureux et son insatisfaction la conduit à l'autodestruction qu'elle poursuit notamment lors de soirées madrilènes mémorables, ivre d'hommes, de tabac, de luxe et d'alcool. Et elle a certainement dansé sur du Bobby Capo. Qu'est-ce que...

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1: Dans les années 50, le macartisme cause des ravages à Hollywood. La chasse aux sorcières sévit sévèrement dans le monde du cinéma. Chacune, chacun, accusé d'accointance communiste, est interdit de travailler dans l'usine à rêves. Hollywood est moribond. La télévision s'applique à l'achever. Elle érode la toute-puissance des majors en rachetant des studios. Avec sa comtesse aux pieds nus, Mankiewicz porte un regard critique sur le monde cinématographique du moment. Howard Hughes en sera même fâché. Pour éviter les procès, le cinéaste doit couper certaines répliques du film qui ne conviennent pas au potentat d'Hollywood.
2: Allô ? Oui, monsieur Edwards est ici, je vous le passe. Harry, au téléphone.
3: Voyez ce qu'il veut.
2: Allô, Harry ? Non, c'est Oscar. Oui, ça va, oui, Harry. Bien, bien. Quelles sont les nouvelles ? Non, rien. Il y a du soleil en Californie.
3: Une communication coûte cher, vous savez, Oscar.
2: Harry, est-ce que vous avez vu Maria ces jours-ci ? Oh, il y a une minute. Dites, Harry, il s'est passé une chose très importante pour la petite. Oui, et il vaut mieux que vous l'appreniez, mais il faut faire tout votre possible pour que Maria n'en sache rien. Ah oui, ça concerne Maria dans un sens, son vieux a descendu la vieille. Son vieux a abattu sa mère. Quoi ? Quoi, vous savez ? Et Maria, elle le sait ? Comment ? Par les journaux ? Son frère le lui a câblé. Écoutez, il faut qu'elle comprenne que si les journaux publient cette chose, ça coulera le film d'abord, puis elle ensuite. Elle le sait. Harry dit que Maria comprend bien. Et vous aussi, Harry, mon vieux, il s'agit plus de faire de l'air. Dites-vous bien que vous en seriez de votre poche. Inutile de se risquer dans de telles situations. D'accord ? Harry dit qu'il se rend compte aussi. Ah, bravo, Harry, vous êtes compréhensif. Laissez-moi vous remercier. Transmettez nos condoléances, notre sympathie à Maria dans son immense malheur. Quoi ? Nous ferons quoi ? Nous pourrons transmettre notre sympathie à Maria en personne ? Qu'est-ce que vous racontez ? Vous me disiez qu'elle était avec vous il y a un instant. C'était à l'aéroport. Elle a pris l'avion de Madrid pour rejoindre le vieux ? Oh, donc vous êtes cinglé ! Pourquoi tolérer cette idiotie ? Quoi ? Est-ce que ça compte, ces questions, quand 10 millions de dollars sont en cause ? Je ne sais pas ce que je dis. Je suis presque aussi normal que vous. Rappelez-vous qu'il y a un an, vous mettiez en scène des imbécilités à la télévision.
1: Sur le tournage de La Comtesse aux pieds nus, Ava Gardner attire tous les regards. La star est prise dans une tourmente médiatique en raison de son mariage pour le moins tempétueux avec Frank Sinatra. Un mariage qui est d'ailleurs sur le point de se terminer puisque la belle tombe amoureuse de l'Espagne pour ensuite sortir avec un des plus célèbres toreros de l'époque. C'est donc peu dire que tous les écotiers hollywoodiens et tous les paparazzi sont à l'affût de ses moindres faits, de ses moindres gestes. Mais les journalistes sont également avides de savoir ce qui se passe du côté de l'autre star du film, Humphrey Bogart, Boggy pour les intimes. Lui et sa femme, Lorraine Bacall, forment un des couples les plus glamour d'Hollywood. Et si on doit évoquer une des personnalités les plus aimées du moment, c'est bien Humphrey Bogart. Un mauvais garçon existentiel, un petit peu sardonique, complètement fascinant, toujours vêtu d'un imper et d'un chapeau mou, il est tel que le crée John Huston. Avec son sourire en coin, avec sa cicatrice laissée par la guerre, il fustige le star system, l'industrie du film, cette fabrique de pin-up, comme il l'appelle. Mais malgré sa grande gueule, c'est un homme profondément gentil, aidant les jeunes acteurs, les jeunes metteurs en scène. Sa brusquerie, sa bougonnerie et son mariage avec Lorraine Bacall en font un mythe adoré par le public. Sauf qu'en 1954, Humphrey Bogart est malade, il est atteint d'un cancer de l'œsophage, mais il ne le sait pas encore, et il se contente de boire pour oublier la douleur. Notoirement alcoolo, déclarant qu'il n'a aucune confiance dans les gens sobres, il a passé ses derniers tournages, comme sur celui de l'African Queen, complètement saoul. Et son entourage a beau s'en inquiéter, il n'y peut rien, il continue de boire comme si de rien n'était. On tourne du 11 janvier au 29 mars 1954 entre Rome et Cinecittà, Menton, Tivoli, Portofino. C'est un tournage difficile, Mankiewicz est très tendu. On se souvient qu'il est à la fois le producteur, le scénariste et le réalisateur, ça fait beaucoup, et il râle tout le temps. Son chef opérateur, Jack Cardiff, se souvient de lui comme d'un sale type raciste, aigri, affabulateur. Sur le plateau, Mankiewicz n'est pas le seul grognon. Ava Gardner est furieuse. Elle ne digère pas le slogan publicitaire par lequel la Metro-Goldwyn-Mayer l'y désigne en plus bel animal du monde, ni la manière dont la traite Humphrey Bogart qui, le premier jour, crie au réalisateur « Voudriez-vous demander à cette dame de parler un peu plus fort ? J'entends rigoureusement que dalle à ce qu'elle dit. » Mais au fur et à mesure des jours qui passent, tout le monde finit par se détendre. Dans les paysages européens, sous le soleil du sud, tout semble plus facile. Et pendant que Joseph L. Mankiewicz multiplie les flashbacks, un procédé cinématographique dont il devient virtuose, Ava Gardner s'amuse comme une folle, notamment avec sa scène du flamenco. Quant à Humphrey Bogart, il se soigne au whisky, ne sachant pas qu'il est en train de nourrir son cancer de l'œsophage, restant jovial et sympathique avec tout le monde. Bah tiens, laissons le réalisateur s'expliquer sur les flashbacks.
4: I don't think you would be here today without your past. And you're being here today.
5: Vous ne seriez pas ici aujourd'hui sans votre passé, et le fait que vous soyez ici implique votre avenir. Tout ceci semble être des notes pour un cours de dialectique. Mais je l'ai déjà dit, c'est une version banale de ce que je crois. Le matin, que vous soyez un homme, une femme, que vous vous maquillez ou que vous vous rasiez, vous écrivez un scénario sur ce qui se passe ce jour-là, sur ce que vous pensez ce jour-là. Le téléphone peut sonner et le scénario est foutu. Le scénario d'autrui le dérange. La vie gâche les scénarios. C'est un de mes thèmes favoris qui traite du même sujet. Je ne peux pas penser à une meilleure façon de raconter, disons, Eve, que la jeune actrice recevant sa récompense ultime, entourée de 7, 6, 5 personnes qui la regardent. Conscient de leur rôle dans le processus de sa réussite. On peut raconter chaque histoire, les regrouper, puis la jeune femme continue sa propre histoire et raconte les choses en leur donnant un sens nouveau. Car nous savons ce qui s'est passé. La jeune innocente qui se met debout, une très belle actrice, s'assied comme une garce rusée qui a menti. Le passé et le futur forment à cet instant le présent. Pour moi, les histoires les plus excitantes peuvent être racontées ainsi. Je ne trouve pas que ce soit une astuce, je veux dire une technique artificielle.
1: Joseph Léo Mankiewicz au micro du critique de cinéma Michel Simon en 1984 dans une archive RTS. Dans La Comtesse aux pieds nus, outre Ava Gardner et Humphrey Bogart, on trouve Edmond O'Brien qui obtient la consécration grâce à son rôle d'Oscar en gagnant, c'est assez cocasse, l'Oscar du meilleur second rôle en 1955. On trouve également Rossano Brazzi, un acteur italien renommé, et puis Marius Göring, un acteur anglais. Par contre, il faut venir sur la première pour trouver Dean Martin.

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1: La puissance de séduction de la comtesse aux pieds nus provient sans doute du brassage des différents héritages culturels recomposés par Mankiewicz en 54, désireux de mettre en scène les plus grands mythes, l'impossible rencontre, le destin tragique d'une femme quasi divine, l'argent, le sexe. De là, le côté atypique et presque monstrueux traversé par l'irréelle beauté d'Ava Gardner.
2: Maria,
1: on y retourne.
2: Vous n'irez pas sur ce yacht, ni demain matin, ni jamais.
3: C'est curieux, Kirk. Vous choisissez toujours mal le moment pour jouer au dictateur avec moi.
2: Non, vous n'irez pas sur ce yacht avec cet homme. Et je veux vous l'entendre dire.
3: Dommage. J'étais décidée à dire non. Et j'irai à présent.
2: Ah, je viendrai vous prendre demain matin. Oscar! La fête est terminée, tout le monde dehors, vite!
4: Allez, n'hésitez pas, Oscar, à vous le plaisir.
2: Non, cette fois, Kirk. Videz vous-même tous vos cendriers.
4: Vous entendez ce que je dis?
2: Oui, la fête est finie.
4: Tout le monde dehors, Mulder.
2: La fête est finie, c'est entendu. Je vous félicite. Charmante soirée.
4: Êtes-vous saoul, Mulder? Je vous ai interdit de boire, c'était un ordre.
2: Oui, durant 4 ans, c'est beaucoup, dites. Oui, 4 ans, et j'ai invité les gens, obtenu les faveurs et mis sur pied les distractions. J'ai enlevé la crotte, j'ai payé les pourboires, payé les services de la police, payé pour la publicité, j'ai payé les invités. Et aujourd'hui, soirée d'adieu, la fête est finie, quelle charmante soirée. Maintenant, vous vous passerez de moi.
4: Je vous chasse. Allez, Oust, foutez le camp, sortez.
2: Je ne serai plus là lorsque vous sonnerez.
4: Bravo, monsieur Mulder.
1: Quand la comtesse pose son délicat pied nu dans les cinémas d'Amérique et puis du monde, elle rencontre immédiatement un succès mérité. Le style, la personnalité, la sensibilité artistique de Joseph Léo Mankiewicz, la présence de Humphrey Bogart, d'Ava Gardner, l'humour, l'ironie, la rage du réalisateur, les dialogues comme moteur de l'action font de ce film un objet un peu à part à Hollywood. Un film rythmé par les funérailles de l'héroïne dans un cimetière noyé de pluie, un film en flashback, raconté par 3 narrateurs différents. Un film qui propose, par ce portrait de femme, l'histoire d'une déchéance par le succès.
5: Je crois que personne n'écrira jamais un beau film ou un livre sur une femme remarquable dont on saura tout. On peut le faire pour un homme, mais pas pour une femme. Vous pourrez écrire une biographie complète et définitive de Winston Churchill, mais personne ne pourrait le faire sur sa femme. Un être bien plus compliqué que Winston Churchill. Pour un instant, j'oublie la fiction, et c'est pourquoi les rôles féminins, à écrire, à jouer, à diriger, ont toujours été infiniment plus excitants, infiniment plus faciles que les rôles masculins.
1: Mankiewicz, qui se reprochait d'avoir traité 2 sujets, la haute société internationale à la recherche d'un bonheur par une femme. La cohérence du film est ailleurs, peut-être dans la morbidité et la démesure qui évacue tout souci de réalisme. Et c'est sans doute dans cette atmosphère onirique que réside l'unité du film. Le film génère ses propres règles. Mankiewicz jongle avec les clichés hollywoodiens, les retourne, les épuise, les écrabouille. La comtesse aux pieds nus est aussi une réflexion sur l'illusion du cinéma. Et comme c'est une usine à rêve et que le rêve continue, la comtesse aux pieds nus obtient l'Oscar du meilleur second rôle masculin pour Edmond O'Brien en 55, la nomination aux Oscars de la meilleure histoire et du meilleur scénario original pour Mankiewicz, ainsi que la nomination comme meilleur écrivain dramatique américain au Writers Guild of America pour le réalisateur. C'est pas mal, non? Et après, me direz-vous? Eh bien après viendra le désastre de Cléopâtre pour Mankiewicz, la mort pour Humphrey Bogart en 1957 après quelques films quand même, le divorce et les fêtes espagnoles, les pages People pour Ava Gardner. Pour dire la vérité, explique l'actrice dans ses mémoires, je ne me suis jamais reconnue dans l'espèce d'alcoolique que la presse a fait de moi. Je n'ai jamais fait partie de ces buveurs silencieux et inconstants qui picolent jour et nuit. J'aimais les fêtes, j'aimais me coucher tard et j'en disais parfois beaucoup plus que je n'en faisais. Et puis lorsque je buvais, c'était les effets de l'alcool que je recherchais. De tous les verres que j'ai bu, je ne me rappelle pas avoir pris plaisir à un seul. La seule raison qui me faisait boire était l'envie de surmonter ma timidité. La timidité d'Ava Gardner qui sera la seule, l'unique comtesse aux pieds nus de Mankiewicz, un classique du cinéma.
6: Je l'ai tué, monsieur De Roos. Et lui aussi. Thank you.
4: Je savais depuis des semaines qu'il y avait un homme. Je ne pense pas que ce soit un compliment. Mais je ne vous ai jamais soupçonné. Bien que Maria vous ait rendu visite ce soir. Que vous a-t-elle dit?
7: Elle ne m'a rien dit. On a parlé du passé.
4: Pour un scénariste aussi habile que vous, vous n'êtes guère doué pour le mensonge. Le commissariat de police. Isidore Latour-Favrini. Je viens de commettre deux meurtres. Je suis à votre disposition. J'ai tué ma femme et une autre personne.

Perhaps, perhaps, perhaps, perhaps, perhaps, perhaps, perhaps, perhaps. C'est terminé pour aujourd'hui. Pas sous la pluie, pas dans un cimetière, mais ici, tout simplement. Catherine Fadbert et Thierry Châtel à la réalisation, Marie-Claude Cudry pour les nouvelles diffusions. Nous étions aidés de Bastien Arnold, Alain Freudiger, la Cinémathèque Suisse et Jérôme Ruffini. Merci également à nos collègues qui prêtent gentiment leur voix pour les traductions. Cette émission est disponible comme tous les autres travelling en replay ou en podcast. Vous pouvez nous streamer, vous pouvez nous télécharger, vous pouvez même nous écouter en voiture, même sans FM, c'est possible, via notre application et une connexion Bluetooth. Et je connais même certaines personnes qui ont mis des boombox dans leur voiture, comme quoi c'est possible de nous écouter. Sinon, pour voir ou revoir ce film, c'est à la Cinémathèque Suisse à Lausanne, au Capitole, que ça se passe, ce dimanche et samedi prochain. Cinémathèque.ch pour toutes les infos. 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
2: À l'approche du G7 d'Évian, une flottille pour Gaza s'est rassemblée hier au milieu du Léman. Une vingtaine de bateaux sont partis des quatre coins du lac pour se rejoindre au large d'Évian où se tiendra le G7. À bord, plus d'une centaine de militants ont déployé banderoles et drapeaux palestiniens avec un message clair adressé aux dirigeants « Stoppez la guerre ». Plusieurs personnalités ont participé à cette action pacifiste, dont la conseillère nationale verte Léonore Porchet, le cinéaste Jacob Berger et l'ancien maire de Genève, Rémi Pagani. Autre temps fort de contestation prévu aujourd'hui à Genève, la grande manifestation altermondialiste anti-G7. Le cortège ne passera pas par le pont du Mont-Blanc. Le départ est prévu vers les 15h depuis le parc Mont-Repos en direction de la place des Nations. En Ukraine, la centrale nucléaire de Zaporijjia a été reconnectée au réseau électrique après 3 jours de coupure. L'incident a été provoqué par une attaque sur une installation voisine, obligeant les équipes à faire fonctionner les systèmes de refroidissement avec des générateurs diesel. Depuis le début de la guerre en Ukraine, c'est la 19e fois que le site se retrouve dans cette situation. Alors qu'un accord entre Washington et Téhéran est annoncé imminent, le conflit a aussi mis en lumière une première, le sauvetage de 2 aviateurs américains grâce à un navire sans pilote. Touché par un drone iranien, leur hélicoptère s'était abîmé près du détroit d'Ormuz. Les 2 hommes ont été récupérés par un navire piloté à distance. Une opération inédite, ont indiqué les responsables militaires aux médias américains. Les drones déjà omniprésents sur d'autres conflits prennent ainsi une place croissante dans les opérations de sauvetage et de combat. Et on reste dans l'armement puisque le projet du futur char de combat franco-allemand vacille. Paris pourrait envisager de se retirer de ce programme commun avec Berlin, selon le patron de Rheinmetall. Une hypothèse aussitôt minimisée par les autorités françaises qui assurent rester engagées. Ce flou survient après l'échec cette semaine d'un autre grand projet militaire commun, l'avion de combat du futur. En automobilisme, George Russell sera en pôle à Barcelone, mais rien n'est joué. Hier, le Britannique de Mercedes a signé le meilleur temps des qualifications. Il devance de très peu Lewis Hamilton et son coéquipier Kimi Antonelli, leader du championnat. Les écarts étant serrés, la course s'annonce très ouverte ce dimanche. Météo, un anticyclone s'étend sur nos régions et favorise des conditions stables, douces et généralement sèches sur l'ensemble de la Suisse. La température en pleine 12 degrés au minimum jusqu'à 27 degrés alors qu'en Valais le thermomètre pourra grimper jusqu'à 30 degrés. 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